0: Il est 2h.
1: David Riffon avec vous pour ce résumé de l'actualité. Entrée en matière réussie pour Marc Van Bommel. Les Diables Rouges se sont imposés 0-2 en Italie ce vendredi soir pour la première du nouveau sélectionneur dans le cadre de la Ligue des Nations. Des choix payants de Marc Van Bommel. Titularisé pour la première fois, le jeune Mika Götze a inscrit son premier but. Dodi Lukebakio est monté au jeu en deuxième période et il a inscrit un de ses buts dont il a le secret du pied gauche enroulé au poteau opposé. La défense et le gardien Sene Lammens ont tenu le coup. La Belgique n'avait plus battu l'Italie en match officiel depuis 1972. Un bon bilan donc avant d'affronter la France lundi au Stade Roi-Baudouin. La France de Zinedine Zidane qui s'est imposée 0-1 en Turquie. Nouvelle hausse des carburants ce samedi. Près de 9 centimes de hausse pour le diesel qui se rapproche à nouveau du prix maximum de 2,50 € le litre. Près de 9 centimes de hausse également pour l'essence 98. La 95 augmente de 5 centimes. La compagnie ferroviaire publique espagnole Renfe, victime d'une cyberattaque. L'attaque informatique a entraîné la fuite de certaines données d'usagers. Ces auteurs ont utilisé l'intelligence artificielle, une première dans le pays. Les auteurs n'ont pu accéder qu'à des informations limitées sur les utilisateurs, principalement des noms et des adresses e-mail. Et il n'existe pas de preuve formelle d'une publication de ces données, a précisé l'entreprise. Il n'y a pas d'éléments non plus montrant un accès à des données bancaires ou financières ou à des moyens de paiement, à des documents d'identité ou d'autres informations sensibles. Renfe a transporté plus de 530 millions de personnes l'an dernier. La visite du pape Léon XIV en France, après l'Élysée, l'UNESCO, la prière du soir à Notre-Dame de Paris et une veillée au Stade de France ce vendredi. Nouveau moment fort ce samedi, le pape célébrera une messe place de la Concorde et sur les Champs-Élysées à 15h. La Californie a célébré ce vendredi son tout premier Dolly Parton Day, le 25 septembre, une date qui rappelle l'un de ses plus grands succès, 9 to 5. La légende de la country est décédée le mois dernier à 80 ans. Elle a plongé les États-Unis dans le deuil. Le gouverneur démocrate de Californie a appelé ses concitoyens chaque année à vivre comme elle le faisait, avec joie, générosité et beaucoup de cœur. Des événements étaient prévus ce vendredi dans tout l'État, avec notamment des concerts à Los Angeles. Passez une belle et douce nuit à l'écoute des radios de la RTBF.
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3: La Bienvenissime.
4: D'accord, bonjour à toutes et tous.
3: J'espère que vous allez bien.
4: Oui.
3: Ça y est, on l'a fait hein, cette semaine. Il y en a un qui ne va pas passer la semaine, je pense.
4: 10 minutes, je pense, dans ce studio.
3: Bah, s'il peut encore tenir jusqu'à la question du jour, ça sera bien.
4: Non.
3: Et après, après la question du jour, on vous parlera aujourd'hui de périménopause et de ménopause. Longtemps, la ménopause s'est vécue dans le silence, comme une étape intime qu'il fallait traverser sans trop en parler. Aujourd'hui, la parole se libère et les femmes témoignent davantage de ce qu'elles vivent, notamment pendant la périménopause. Anxiété, troubles du sommeil, fatigue, changement d'humeur, bouffée de chaleur, les symptômes peuvent profondément bouleverser le quotidien des unes et pas du tout celui des autres. D'ailleurs, cela reste un grand mystère. Mais cette nouvelle visibilité révèle aussi les limites d'une prise en charge encore parfois insuffisante et trop médicalisée ou peut-être pas assez.
5: On essentialise beaucoup les expériences féminines. On va vous raconter que la puberté, c'est génial, c'est les jeunes filles en fleurs. On va vous dire que la grossesse, c'est merveilleux. On va vous dire que l'accouchement, c'est l'enfer. On va vous dire que la ménopause, c'est le tremplin vers le cercueil. On a toutes et tous ces idées dans la tête qui collent à nos neurones. Moi, j'ai été très surprise, en accompagnant des femmes à la fois et en écrivant ce livre, que la réalité était très, très loin d'être ce tremplin vers la mort qu'on nous décrit. Quand même, j'ai fait des études médicales. On aurait pu penser que j'avais un socle de connaissances et une vision assez normale de la ménopause. Il n'en est rien. Les études médicale n'échappe pas à l'ambiance générale. Et donc, moi, je reconnais volontiers que j'avais une vision absolument sinistre et terrible et que j'avais même peur de voir des femmes en ménopause parce que je me disais, oh là là, mais ça doit être des corps très abîmés, avec des femmes en danger, c'est horrible. Et quelle ne fut pas ma surprise de constater que c'était pas du tout le cas.
3: Mais c'est bien plus que cela, la ménopause. Et même si Anna Roy s'est penchée sur la question dans son dernier ouvrage, Anna Roy qu'on entendait ici, eh bien dire, c'est normal, la ménopause, ça ne suffit pas lorsque l'on souffre. Les femmes ont besoin de réponses.

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1: Est-ce qu'il vous arrive de vous ennuyer?
0: Jamais.
1: Menteuse.
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1: Pourquoi a-t-on de plus en plus de mal à s'ennuyer? Eh bien, c'est la question du jour qu'on vous pose. David Bertrand, bonjour.
4: Bonjour.
1: Professeur de psychologie, très malade aujourd'hui, mais malgré tout.
4: Oui, démasqué surtout par le micro.
1: Essayez de tenir une dizaine de minutes. Après, vous faites ce que vous voulez. Ouais. C'est vrai que cette question, ben, on la pose de temps en temps. Pourquoi c'est de plus en plus compliqué de s'ennuyer? Pourquoi est-ce qu'on n'a plus envie de s'ennuyer? Pourquoi est-ce qu'on va toujours prendre son téléphone plutôt que de s'ennuyer?
4: Parce qu'en fait, à la base, l'ennui suscite un inconfort, et je pense que pour pas mal de gens, c'est un inconfort qui est un petit peu insupportable, à tel point que même après quelques secondes, on a besoin de stimulation, donc ça, c'est quand même assez impressionnant. Donc je vais commencer par citer une étude qui est vraiment devenue très célèbre, qui était parue dans le magazine Science, donc déjà il y a un peu plus d'une dizaine d'années, mais dont on a beaucoup parlé. En fait, on a voulu tester la réaction des gens à l'ennui, et donc on a pris des sujets dans un laboratoire, on leur a demandé simplement de rester dans une pièce vide, sans téléphone, sans livre, sans aucune stimulation. Et avant ça, on leur proposait de tester la sensibilité à des petits chocs électriques. Et donc, ils savaient exactement ce que ça créait comme sensation. Et après, on leur disait simplement, vous pouvez rester là. Et si vous voulez, vous pouvez aussi vous infliger vous-même des petits chocs électriques pendant l'expérience. Et en fait, pour beaucoup de gens, notamment, c'était deux tiers d'hommes et un quart de femmes. En fait, rester un quart d'heure sans rien faire, sans aucune stimulation, c'est plus horrible que de s'envoyer des petits chocs électriques.
1: Vous voyez pourquoi Véronique ne s'ennuie jamais? On a enfin l'explication.
4: Oui, non, mais donc c'est quand même assez étonnant.
1: On préfère se balancer des chocs électriques plutôt que de s'ennuyer.
4: Parce qu'apparemment, la douleur des chocs électriques est moins forte que la douleur de l'ennui pour certaines personnes. Alors évidemment, on sait que ça crée une sorte d'inconfort, mais ce qui est intéressant aussi, c'est que cet inconfort n'est pas forcément négatif. Et en fait, il se passe plein de choses quand on s'ennuie, mais qu'on préfère peut-être éviter. On sait aussi qu'il y a des personnes, par exemple, qui ont des pathologies, qui ont tendance à beaucoup moins supporter l'ennui que les autres. Par exemple, les personnes qui sont en dépression, les personnes qui ont aussi un trouble de l'attention. Et aussi des personnes psychopathes, notamment, qui ressentent comme une sorte de vide intérieur qu'ils ont besoin de combler avec toute une série de stimulations, parfois évidemment des choses assez problématiques comme des prises de risque ou des décharges d'adrénaline, etc. Mais donc c'est pour combler un peu cet inconfort et ce que les gens pensent comme un vide, en fait, qui se passe quand en fait on ne fait rien du tout. Ouais. Et donc du coup, ça peut, dans certains cas, ça peut prendre des formes extrêmes. Ouais.
1: Mais ce serait rigolo de regarder des images d'il y a 30 ans dans nos rues quand on attendait au feu rouge. On attendait au feu rouge.
4: Exactement.
1: Et aujourd'hui, quand on regarde au feu rouge, que ce soit en voiture ou les piétons, ou les cyclistes, beaucoup, et on en fait partie d'ailleurs, prennent un moment leur téléphone en se disant tiens, j'attends que ça passe au vert, et hop, on scrolle.
4: Oui, tout à fait. Et donc, c'est pour ça que notre cerveau n'a pas changé en 30 ans, donc il est toujours le même, et donc ce petit inconfort lié à l'ennui, il a toujours existé, mais le seul problème, c'est qu'on n'apprend plus à le supporter, ou peut-être à en faire quelque chose d'intéressant. Oui, moi ça me frappe, je fais encore l'expérience récemment, j'ai un petit côté observateur, et donc quand je rentre dans le métro, je regarde toujours quelle est la première chose que les gens font, ils s'asseyent, ils sortent le téléphone de leur poche. C'est assez impressionnant, bon, je le fais aussi, mais je me dis toujours, est-ce que tu pourrais pas faire autre chose, comme par exemple rêvasser? Et donc on perd un petit peu cette capacité qu'on a simplement à laisser son esprit vagabonder. Alors il y a un psychologue qui parlait d'entropie, c'est une sorte de chaos qui se passe dans notre tête quand on ne fait rien. En fait, on est confronté à ses propres pensées, comme si notre cerveau partait dans tous les sens, mais c'est quelque chose quand même qui est important. Et apparemment, c'est important aussi, notamment pour consolider la mémoire et pour se souvenir de son passé, se projeter dans l'avenir, avoir des projets, etc. Et en fait, on sait que l'ennui, ça favorise la créativité aussi. Alors j'ai vu une... Donc il y a notamment un psychologue qui s'appelle Jonathan Haidt, qui est super connu. Il vient d'écrire un bouquin qui s'appelle Génération anxieuse, dont on parle dans le monde entier. Il conseille des ministres, des présidents, etc. Et lui, il dit on n'apprend plus à nos enfants à s'ennuyer, et notamment à cause des écrans, parce qu'en fait, dès que les enfants sont un peu frustrés, qu'ils veulent faire quelque chose, on les met devant un écran pour les laisser un peu tranquilles. Et évidemment, c'est un peu enfoncer une porte ouverte que dire que les écrans ça pose certains problèmes, mais notamment donc des problèmes d'attention, mais aussi des problèmes d'intolérance à l'ennui, en fait. Ouais.
1: Mais quand on regarde dans le métro, on voit aussi que pas mal de monde porte un casque et écoute de la musique, elle peut permettre de s'ennuyer, elle peut permettre de rêvasser, non?
4: Oui, tout à fait, en fait, mais c'est tout dépend de la fonction. Par exemple, si on me demande souvent si oui, mais est-ce que la musique, c'est bien pour se concentrer, pour étudier, en fait, ça dépend de ce que vous écoutez et ça dépend de l'effet que ça a sur votre cerveau. Mais ce qu'il y a, c'est que parfois, ça peut être aussi un moyen, la musique, c'est comme le fait de ne jamais être seul, par exemple, de vouloir tout le temps être avec d'autres personnes, de vouloir tout le temps écouter de la musique, de vouloir tout le temps être sur son téléphone. C'est pas un problème en soi, c'est juste que parfois, c'est une forme de fuite aussi et une incapacité à se, quelque part, à se confronter à soi-même et à se confronter à ce petit inconfort, mais qui parfois peut être productif en fait. Et je crois que de tout temps, dans l'histoire, les êtres humains, à un moment donné, se retrouvent dans des situations où ils n'ont rien à faire, mais ça peut être des

0: au lieu de dire que c'est quelque chose d'inconfortable et qu'il faut fuir, peut-être de se dire on peut aussi en faire quelque chose d'intéressant. Et c'est ce qu'on voit chez les enfants notamment.
1: Ouais. Mais il y en a qui sont pathologiquement mal à l'aise. Ça devient un vrai problème de ne pas avoir le téléphone au bout des doigts, de ne pas pouvoir capter une attention, de ne pas pouvoir à un moment rentrer en relation parce que l'ennui pour eux c'est pas possible à subir.
0: Oui, et puis il y a les mécanismes de la dépendance et donc on sait qu'il y a des formes d'addiction au téléphone aussi. Par exemple, il y a une étude qui a montré que en fait on passe en moyenne, quand on se réveille le matin, la moyenne c'est 3 minutes avant de prendre son téléphone et donc il y a non seulement cet inconfort lié à l'ennui mais il y a aussi cette dépendance qui fait qu'après on a besoin de stimulation et c'est vrai quand on demande à certaines personnes de laisser leur téléphone de côté, après quelques minutes ils commencent à se sentir un peu mal. Alors on n'est pas tous égaux par rapport à ça, on n'a pas tous le même type de cerveau. Il y a par exemple des personnes qui sont plus susceptibles d'être ce qu'on appelle le circuit de la récompense et donc il y a des personnes qui sont plus facilement addictes que d'autres à certaines choses, donc c'est peut-être plus facile pour certaines personnes que d'autres, mais c'est intéressant. Ça, en fait, ce qui est intéressant, c'est de l'apprendre. C'est pas quelque chose qui se fait spontanément, et peut-être qu'on a de moins en occasion de l'apprendre. Et c'est un peu ça. C'est pour ça qu'aujourd'hui, les sources de stimulation sont tellement variées. Notamment via les nouvelles technologies ou les écrans. On dit le téléphone, mais ça peut être plein d'autres choses. Ça peut être le casque. Ça peut être. Mais c'est vrai qu'on n'en fait pas forcément toujours quelque chose de productif, en fait. Et donc, c'est peut-être là où on peut se poser la question. Ouais.
1: Qu'est-ce qu'on fait puisque vous êtes professeur de psychologie? Que faire de tout cela?
0: Que faire de tout cela? Par exemple, si vous avez des enfants qui ont tendance à s'ennuyer à la maison, peut-être leur dire pourquoi est-ce que vous cherchez pas une occupation. Et j'ai vu une vidéo récemment circuler sur les réseaux sociaux. C'était simplement des enfants qui avaient besoin de jouer, puis ils avaient rien à faire, et puis ils se sont amusés. Par exemple, ce qu'un enfant a fait, il a pris son skateboard, il a pris un drap, il en a fait une voile, et puis en fait avec le vent, ça a avancé tout seul. On peut créer de nouvelles choses, se dire peut-être que c'est une opportunité pour créer de nouvelles choses. Et alors aussi, je trouve que le silence, par exemple, apprendre à écouter le silence, je pense que c'est quelque chose qui peut être vraiment important. Ça, alors, pour ceux qui ont un peu une vie spirituelle, ça peut être religieuse ou non religieuse, mais par exemple, apprendre à donner un sens à sa vie aussi, apprendre à se poser des questions plus profondes, de ne pas être toujours dans une forme de superficialité, c'est ce que à un niveau plus élevé, c'est ce que les moines font dans toutes les religions. Ça peut être faire une petite retraite de 24 heures en silence dans la nature, et c'est juste prendre le temps, en fait. Parce que quand on prend le temps, il se passe toute une série de choses qui peuvent être positives, mais qu'on empêche de se produire quand on est tout le temps stimulé. Ouais. Donc là, ça peut être intéressant.
2: C'est fou ce que ça marque nos enfants, et nous-mêmes aussi. Cette petite phrase que les parents répètent souvent, ça n'a jamais tué personne.
0: De quoi ?
2: L'ennui. Quand un enfant vient vous trouver et vous dit « je m'ennuie », et que le parent lui répond « mais ça ne te tuera pas ».
0: Ouais, mais c'est une forme d'intolérance d'intolérance à la frustration aussi. Je crois qu'en fait, de manière générale, moi ce que j'observe, parce qu'un petit peu en tant que psychologue, c'est de se dire aussi, on fuit l'inconfort dans toutes ses formes. En fait, on a tendance à fuir la petite souffrance, la petite douleur, le petit mal-être. Et en fait, ça fait partie de la vie, tout simplement, et ça fait partie de notre existence. Et je pense qu'apprendre à l'accepter, peut-être en faire quelque chose aussi, c'est comme quand on passe une mauvaise semaine ou quand on vient à un événement difficile, qu'est-ce qu'on peut en retirer, en fait? Qu'est-ce que ça nous apprend sur nous aussi? Et je pense aussi, c'est un peu comme l'action. Enfin, moi, je suis quelqu'un d'assez actif et je fais pas mal de choses. Et un jour, j'avais fait une formation justement en pleine conscience, et le premier truc que la formatrice m'avait dit, mais toi t'es beaucoup dans l'action, mais je devrais apprendre un peu plus dans l'être. Elle me dit, plutôt que de faire, essaye d'être, donc d'être toi-même, et donc juste de faire un travail sur toi qui est un peu plus intérieur, parce que peut-être que l'action, en fait, c'est aussi une façon de fuir certaines choses, comme des douleurs émotionnelles et on sait aussi que quand on fuit toujours quelque chose qu'on a en nous, c'est pas thérapeutique, en fait, ça ne fait que le postposer ou c'est une façon de cacher une part de nous-mêmes, en fait. Et là, ça devient un travail beaucoup plus en profondeur et avec quasi une dimension spirituelle dans certains cas, ouais.
1: Eh bien, ne fuyez pas la maladie, David Bertrand. Allez, hop, un peu d'autun, de miel et au lit. Ce sera tout ce qu'on peut vous souhaiter, évidemment, pour
0: cette... Merci, c'est gentil.
1: Merci beaucoup, David Bertrand, professeur de psychologie. Et allez vous ennuyer dans votre lit, tiens.
0: Merci.
2: Courage. Aurèle.

0: titre éponyme de son album Tant qu'on aura pillé, c'était Aurel sur la première. Dans quelques instants, notre dossier du jour consacré à la ménopause et la périménopause. On a longtemps, les femmes ont longtemps vécu dans le silence cette étape intime qu'il fallait traverser parce que c'était normal, entre guillemets. C'était normal que l'on souffre également pendant de nombreuses années. Aujourd'hui, la parole se libère autour de la périménopause et de la ménopause qui sort désormais du cabinet médical pour devenir une question de société. On s'interroge sur notre propre rapport au corps, au vieillissement, à la santé mentale, à la sexualité, mais aussi au travail. Alors, comment faire en sorte que la libération de la parole transforme tout cela en réelle écoute, mais aussi en connaissance, et transforme également les soins qui sont apportés auprès des femmes qui sont dans cette période? Comment parler de la ménopause sans la réduire ni à une maladie, ni à un phénomène forcément naturel qu'il faudrait simplement accepter? On va en parler aujourd'hui avec vous également. Si vous voulez en discuter avec nous, vous êtes les bienvenus. Le 0471 200 500 est à votre disposition. Le WhatsApp 0471 200 500 à votre disposition pour vos témoignages, par exemple. Et même si vous êtes un homme, parce que vous avez peut-être vécu cela aussi à travers les yeux et l'expérience de votre compagne lorsque ça lui est arrivé, comment l'avez-vous vécu? Si vous êtes une femme, avez-vous trouvé les réponses aux questions que vous vous posiez? Avez-vous fait directement les liens entre les différents symptômes que vous ressentiez pendant des années et ce phénomène de la périménopause et de la ménopause? Eh bien, n'hésitez pas à en parler avec nous. Avez-vous trouvé l'aide nécessaire? 0471 200 500.
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3: Dans les symptômes de la ménopause, il y a ces magnifiques douleurs articulaires. Les bouffées de chaleur, les sueurs nocturnes.
4: Il faut savoir que la périménopause, c'est une phase qui peut être jusqu'à 10 ans avant la ménopause. La ménopause, c'est 12 mois consécutifs sans saignement. Et ensuite, une fois que vous êtes ménopausée, et la ménopause finalement c'est un jour, c'est le jour qui correspond aux 12 mois sans saignement, et après vous êtes en post-ménopause.
5: La ménopause, c'est un changement hormonal majeur, profond, que toutes les femmes vont vivre un jour dans leur vie et qui va impacter tous les aspects de leur quotidien, professionnel, sexuel, social, avec des bouffées de chaleur, des sueurs nocturnes, ballonnements, digestion, prise de poids abdominale, impatience dans les jambes.
6: Parce que je me suis retrouvée démunie face à ces symptômes. Je me suis demandé ce qui m'arrivait, à part les bouffées de chaleur, mais c'était l'été, donc je me suis dit, ok, je suis devenue un sauna finlandais, mais c'est normal, c'est la canicule. Sauf que je restais en mode chaudière ambulante en plein hiver. Donc si tu veux, à un moment donné, je me suis dit, il y a quand même un petit souci. Et puis d'autres symptômes, quoi. Ben, il y a la baisse de la libido, le problème de sommeil, les problèmes d'humeur, les problèmes en général dans la vie.
7: Je suis devenue d'une maladresse. Je transporte des trucs, tac, je les renverse, je me trébuche, je me fais mal en fait à moi-même. C'est comme si je n'arrivais plus à évaluer les distances, donc je me tape le petit orteil dans les meubles. C'est comme si j'évaluais trop juste, quoi. Je me dis je passe, je ne passe pas en fait.
8: Enfin, pas du tout. J'ai beau faire du sport, j'ai pris du poids, c'est hormonal, je n'ai plus de filtre avec mes collègues, c'est une catastrophe. Oh,
0: la ménopause, elles sont de plus en plus nombreuses à en parler, personnalités publiques, humoristes et autres, à pouvoir témoigner aussi de cette période qu'elles traversent, périménopause et ménopause. Et on va en parler aussi avec notre invitée qui nous livre son témoignage dans un ouvrage, Le Trou Noir. Shiraz Bois est avec nous, bonjour.
9: Bonjour Véronique, merci pour cette invitation.
0: Mais avec plaisir, et merci bien sûr aux techniciens et au personnel de ICI Azur à Nice de vous accueillir dans leur studio pour nous permettre cette discussion. C'est un témoignage parce que vous-même, évidemment, vous avez été frappée par la périménopause. Mais ça ne s'est pas passé sans mal, et les liens, parce que c'est de cela dont il sera beaucoup question aujourd'hui, les liens n'ont pas été faits entre ce que vous ressentiez, ce que vous éprouviez, ce que vous traversiez et cette période, et donc la prise en charge ne s'est pas faite. On peut dire, ce n'est évidemment pas le cas de toutes les femmes, on en est bien conscient, mais que vous, vous avez quand même traversé un peu des cauchemars. Vous avez été confrontée à la périménopause à travers une dépression, mais à aucun moment, en tout cas très tardivement, on a fait le lien entre cette période de la périménopause et votre dépression.
9: Absolument, Véronique. En fait, je suis quelqu'un qui a du caractère, certes. J'ai des hauts et des bas comme toutes les personnes dans la vie. Je travaille, j'ai une charge mentale, j'ai des enfants, j'ai un époux, des responsabilités. Ça fait de nous, voilà, des femmes d'aujourd'hui. En revanche, la dépression s'est insinuée de manière très sournoise. Je reconnaissais les symptômes. parce que j'en avais fait une quand j'ai fait quand j'ai eu mon deuxième enfant. J'ai fait une dépression postpartum, donc je connaissais les symptômes, mais je comprenais pas pourquoi ça m'arrivait et maintenant. Donc j'en ai parlé avec donc mon entourage, les professionnels de santé. Donc j'ai émis l'hypothèse que ça, est-ce que c'est lié à la périménopause, mais on va dire que on a balayé un petit peu cette hypothèse d'un revers de la main.
0: Mmh. Avec comme alors vous allez voir des professionnels de santé, c'est vous qui allez faire un peu ce parcours de professionnel de santé en passant de psychologue à un autre psychologue puis à un psychiatre, votre médecin traitant également, et ce que l'on vous dit à ce moment-là n'est évidemment pas suffisant et ne vous aide pas et peut même provoquer certains problèmes complémentaires, notamment lorsqu'on va vous prescrire des antidépresseurs, qui vont être qui vont avoir des effets secondaires absolument terrible parce que ils ne sont pas conseillés normalement quand on fait une dépression dans le cadre d'une ménopause, et vous n'allez pas non plus être suivi par votre psychiatre qui va vous laisser dans la nature pendant 4 mois avant de vous revoir, et allez-y, débrouillez-vous.
9: Tout à fait. Alors, il s'est passé que comme je voyais que mon état de santé ne s'améliorait pas, donc j'ai fait j'ai eu recours à une psychiatre que je ne connaissais pas. Donc c'est le premier rendez-vous que j'ai trouvé sur internet, sur Doctolib, et là je lui ai parlé, je lui ai dit est-ce que la ménopause peut avoir un lien avec mon état dépressif, et elle m'a dit ça ne fait pas du bien, c'est tout ce qu'elle a dit. Et donc elle m'a prescrit un antidépresseur qui, au début, j'attendais vraiment, je comptais beaucoup là-dessus, je me disais voilà, mais ça va s'améliorer, ma qualité de vie ça va s'améliorer et tout. Puis j'observais au fur et à mesure que, au contraire, ça n'allait pas, je tombais dans dans les enfers de Dante, je vous assure. Ça allait de plus en plus mal, je devenais très angoissée, très anxieuse, très agressive, violente, j'avais des idées noires, je ne me reconnaissais vraiment plus. Mon entourage en pâtissait, moi-même ne me reconnaissant plus dans l'état où j'étais, je cherchais par tous les moyens de mettre fin à cette souffrance qui était en même temps physique, parce que voilà, quand on ne dort pas, quand on est angoissé, des palpitations, des sueurs, etc., mais surtout psychologique. J'avais des choses pour aller bien, c'est-à-dire objectivement parlant, quand on voit de l'extérieur, et pourtant j'allais très très très mal. Donc voilà, je ne dis pas que cet antidépresseur ne devait pas être prescrit en périménopause. Non, ce n'est pas à moi de le dire, je ne suis pas un professionnel de santé. En tout cas, ce n'était pas la réponse à mon mal-être, ce n'était certainement pas la réponse ou la seule réponse, mais ce psychotrope en particulier ne m'a pas convenu.
2: Shiraz, qu'est-ce que vous parveniez à dire, puisque vous avez parlé de votre entourage, qu'est-ce que vous parveniez à ce moment-là à dire à l'entourage? Quels étaient les mots que vous parveniez à utiliser tout simplement et qui ont été ou non compris, entendus, et qui vous ont permis ou non d'être accompagné?
9: Je disais, je ne vais pas bien. Je vous assure, je ne vais pas bien. Je vous assure, je n'en peux plus. Voilà, c'était des comme un appel à l'aide. Je ne vais pas bien, je n'en peux plus. Je ne fais pas exprès, mais pour des raisons un peu personnelles, mon mari ayant une grave maladie, je voulais un peu l'épargner. Donc j'essayais de ne pas apporter ce mal-être avec moi à la maison. Mais mes amis le savait, ma famille, mon mari et mon fils qui vivent avec moi, parce que j'ai un fils qui est grand et qui est à Paris, donc le savait, mais le savait, je ne leur parlais pas de mes idées noires, par exemple, je ne leur disais pas que je regardais j'habite en montagne et que je regardais le précipice et que je m'imaginais me jeter dedans. En revanche, à mon meilleur ami, je lui disais ça, oui.
0: Avec aussi, évidemment, ces réponses que l'on vous donne qui ne vous conviennent évidemment pas et qui ne s'appliquent pas, puisque lorsque vous allez vous plaindre auprès de votre psychiatre en disant que finalement, ce qu'elle vous a donné comme traitement ne vous convient pas, vous enfonce encore un peu plus, qu'il n'y a aucune amélioration, elle va vous répondre que vous faites partie, malheureusement, des statistiques des personnes chez qui ça ne fonctionne pas et que vous devez prendre du safran. Voilà, ça c'est la réponse que l'on vous donne et c'est malheureusement des réponses que l'on entend encore aujourd'hui. Pas partout, oui. Heureusement, et on va en reparler avec vous parce que ce que vous avez fait, Shiraz, c'est aussi prendre vos connaissances en main et votre temps pour vous pencher sur la littérature scientifique qui existe aujourd'hui autour de ces périodes pour découvrir des choses qui sont essentielles mais qui sont visiblement pas suffisamment connues des personnels et des métiers de soins auxquels on s'adresse en tant que femme, et ils sont nombreux. On en reparle après une page de pub, si vous le voulez bien. 0471 200 500 pour vos témoignages et réactions. 0471 200 500.
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0: Et nous parlons avec Shiraz Bois de cet ouvrage, Le Trou Noir, ce qu'on ne nous dit pas sur la ménopause, ou ce que l'on ne sait pas, ou ce qui n'est pas suffisamment connu, comme par exemple en Belgique, Shiraz Bois, il existe des cliniques de la ménopause, elles sont souvent méconnues, et pourtant, elles sont plutôt nombreuses, et en 2023, nous avions parlé de tout cela avec Anne Firquet, qui est gynécologue, et Béatrice Panariello, qui est psychologue, elles travaillent toutes les deux au centre de la ménopause, pose à l'hôpital de la Citadelle au CHU de Liège, et elle nous parlait justement aussi un peu de ses liens avec la dépression. Je vous propose un petit retour en arrière.
10: On avait envie de soulever justement aujourd'hui que c'est qu'il faut pas justement confondre tous les symptômes que la femme vit à ce moment-là et peut-être s'engouffrer tout de suite dans des traitements, oui, comme des antidépresseurs ou des médications vraiment plus psychotropes. Et ça, je crois que c'est un message important à faire passer, que parfois c'est peut-être c'est tout simplement une ménopause qui s'installe. Et quand on explique ça aux patientes, quand on leur montre leur prise de sang, qu'on leur montre les diminutions vraiment de sécrétion hormonale, elles se sentent extrêmement soulagées, elles déculpabilisent, et c'est vraiment, on leur ouvre vraiment une possibilité de trouver, de comprendre vraiment ce qui se passe dans leur corps.
11: Et puis moi je rencontre des patientes qui arrivent en consultation psy presque honteuses, parce qu'elles identifient tous ces symptômes-là, ouais, comme des symptômes de dépression. Alors que c'est des femmes actives, le plus souvent actives, qui n'ont jamais eu d'antécédents de troubles de l'humeur et qui se retrouvent à une période de leur vie à devoir composer avec des symptômes qui s'apparentent à des symptômes de l'épisode dépressif ou de l'épisode dépressif majeur, et qui ont besoin de faire le point pour d'abord être orientées à la bonne consultation, c'est-à-dire la consultation gynéco pour un traitement hormonal et ou psychiatrique. Donc elles sont ambivalentes, parce qu'elles disent j'ai des troubles du sommeil, je me sens triste, je suis plus irritable, je n'ai plus envie d'avoir des rapports, me concentrer sur des tâches habituellement accessibles me devient pénible, qu'est-ce qui m'arrive?
0: Qu'est-ce qui m'arrive? Effectivement, ce sont des questions qui reviennent régulièrement au 0471 200 500, avec aussi des incompréhensions dans les témoignages que l'on reçoit. Il est urgent que les symptômes féminins soient enfin connus et reconnus et traités, au-delà des sautes d'humeur, insomnie, dépression qui peuvent encore passer pour de l'hystérie et des petits symptômes, entre guillemets. Les signes féminins, par exemple, de l'infarctus du myocarde sont méconnus par les médecins et des femmes meurent de faute de traitements qui ne sont pas toujours remboursés. Isa nous dit également, je me suis retrouvée démunie face aux symptômes de péri, puis ménopause, j'étais sur le point de prendre un CM, fatigue, un congé maladie, donc fatigue importante, brouillard mental, articulation douloureuse, bouffée de chaleur, légère, alors si je compare aux canicules soudaines actuelles, peu d'écoute de la part de ma gynécologue, contrairement aux autres soucis qu'elle m'a aidée à traverser. J'ai pris rendez-vous chez une naturopathe, c'est comme vous, Shiraz Bois, d'ailleurs vous avez aviez pris, ou c'est rendez-vous chez une naturopathe. Spécialisée dans les symptômes de la ménopause, elle m'a expliqué la vision de la naturopathie sur la ménopause. Ce que je fais depuis 18 mois, eh bien, c'est des traitements, symptômes atténués, surtout au début, depuis l'été. Et elle fait beaucoup d'exercices également. Shiraz, alors, on a aussi d'autres réactions en disant, mais on en parle trop, en fait, ça se passe plutôt bien, c'est normal. On a Gwendoline, par exemple, qui nous dit, personnellement, ça s'est bien passé. C'est super, hein, Gwendoline, ça s'est bien passé pour vous. Oui. Pour moi, c'était la fin des règles, tous les problèmes qu'elles m'ont apportés. Mais je pense peut-être qu'on en parle trop. Mon amie qui est en plein dedans est omnubilée et donc elle ressent les symptômes démultipliés. Alors, c'est, ça aussi, vous le soulignez dans votre ouvrage. C'est incompréhension parce qu'on n'a pas une explication de savoir pourquoi chez certaines femmes ça se passe super bien. Chez d'autres, pas du tout, et c'est véritablement un cauchemar parfois pendant plusieurs années, et entre les deux, toute une série de profils très différents de ça va plus ou moins pas, etc. On n'a pas d'explication, vous vous êtes penchée sur cette question.
9: Oui, absolument, parce que en fait, je refuse que toute généralisation. Certaines femmes vivent la ménopause sans difficulté majeure, d'autres comme un cataclysme. Alors, on se pose effectivement la question pourquoi. Et là, j'ai essayé de confronter les explications biologiques aux conditions de vie, au stress chronique, à l'accès aux soins, au niveau socio-économique et représentations culturelles. Et de fait, j'ai découvert que on n'arrive pas à la ménopause comme ça à 50 ans, voilà, je suis ménopausée. On y arrive, notre corps y arrive en portant déjà une histoire qui se base sur toute cette intersection de facteurs dont je viens de vous parler.
0: Avec également des études qui montrent que effectivement, outre l'histoire, il y a une incompréhension par rapport au fait que chez certaines femmes, il y ait des symptômes qui se développent de manière très expressive, pour d'autres pas du tout. Ça rend compliqué aussi évidemment que l'on entende dans le corps médical ou que l'on fasse des liens dans le corps médical parce que on considère que il y a ce jour de la ménopause qui vous arrive, c'est 12 mois après la dernière règle. Si pendant 12 mois vous n'avez pas eu vos règles, on dit que vous êtes ménopausée. Et à partir de ce moment-là, vous êtes pris en charge. Et il y a toute cette période avant qui dure 5, 6, 8 ans parfois, beaucoup plus oui. Même chez certaines femmes, qui est passée sous silence.
9: Oui. En fait, on répond, et c'est ce que je n'aime pas, on répond, c'est la ménopause, c'est normal. Non, il n'y a rien de normal. Il y a peut-être la normalité de l'étape de la vie, comme il y a la grossesse, comme il y a l'accouchement, comme il y a les règles. Mais ce qui n'est pas normal, c'est qu'on nous laisse souffrir chacune dans son coin, en nous disant c'est normal, ça va passer. Aujourd'hui, on est capable d'exprimer notre souffrance, de la détecter, de différencier entre quelque chose de passager et quelque chose qui s'installe et qui invalide la femme. Donc il faudrait écouter la souffrance de la femme et je ne me contenterai jamais d'une réponse qui me dit c'est normal, ça va passer, attendez 12 mois.
2: L'écouter
9: pendant
2: comment,
9: ces 12 mois,
2: si pardon, je peux me permettre, ça veut dire quoi? Je voudrais qu'on écoute la souffrance de la femme, ça veut dire écouter comment? Qu'est-ce que vous attendez finalement des professionnels mais aussi de l'entourage? Parce qu'on a pas mal de questions d'auditrices et d'auditeurs qui nous parlent de l'importance aussi de l'entourage, de l'importance d'une compagne ou d'un compagnon dans l'écoute, le fait aussi de vivre ça à deux quand on a la chance de vivre cela à deux. Vous, l'écoute, qu'est-ce que vous aimeriez entendre finalement comme écoute?
9: Alors l'écoute, je vais décliner l'écoute. Mm-hmm. L'écoute d'abord par le conjoint. Quel que soit le conjoint, un homme ou une femme, c'est voilà, ne pas dire parce que par ignorance, ne pas dire bon, qu'est-ce qui se passe, je te comprends plus, et être dans la culpabilisation de la femme, on fait plus l'amour ou par exemple tu es trop irritable ou qu'est-ce que tu as, c'est tes règles qui arrivent. Non, il faudrait que le conjoint prenne conscience que c'est une période très difficile, qui peut être très difficile, et qui il faudrait qu'il essaye d'accompagner
0: aimer sa femme, ne serait-ce que par la compréhension, dire qu'est-ce que je peux faire pour toi. Moi, par exemple, mon mari, quand il a vu que les choses se dégradaient, a essayé à contacter une psychologue pour moi, pour me faire sortir un petit peu de cette humeur maussade tout le temps, taciturne. Il a essayé de faire de son mieux, il a fait une petite fête pour moi, etc. Bon, ça n'a pas marché, malheureusement, mais toujours est-il que, voilà, il savait qu'il y avait quelque chose et que c'était pas un caprice de ma part. Ça, c'est de la part de l'entourage, que ce soit le conjoint ou même, j'ai vu dans mes recherches, j'ai vu que même dans des couples homosexuels, donc quand ce sont deux femmes, et alors imaginez deux femmes qui sont en ménopause ou en périménopause en même temps, et que ça se passe mal. Là aussi, malgré le fait que ça soit des femmes, malgré le fait qu'on sache qu'est-ce qui nous arrive et tout, eh ben il y a quand même des frictions, il peut y avoir quand même des conflits. Donc être dans l'écoute de la souffrance de l'autre, et les professionnels de santé, ne pas avoir des œillères et dire de toutes les manières, il n'y a aucun traitement possible avant les 12 mois. Cette fameuse règle, oui, elle existe. Les 12 mois, c'est pour dire ça y est, vous êtes bien installé dans la ménopause, mais la période de la périménopause peut être très dure, peut être traversée d'une manière douloureuse, et c'est là que le médecin doit peser la souffrance de la femme par rapport au fait de lui donner quelque chose. Est-ce qu'on attend pour lui donner quelque chose pour alléger sa souffrance, ou est-ce qu'on le fait de suite? Il faut peser, ça existe, ça. C'est pas un verset du Coran et qu'il faut pas le changer. Vous voyez ce que je veux dire?
12: C'est pas une loi, quoi. C'est pas une
0: voilà. Loi. Je suis de confession musulmane et je le dis parce que je sais que on n'a pas le droit de changer le Coran. Donc non, c'est pas ça. Il faut réfléchir, il faut accompagner. Et d'ailleurs, ce que j'ai fini par faire, et aujourd'hui le conseil que je donne aux femmes, c'est ne vous contentez pas d'un seul avis. Ne vous contentez pas, même si votre gynécologue vous a accompagné pendant vos grossesses, qu'il a été là tout le temps pour vous et que vous lui faites confiance, le jour où il ne vous entend plus parce que vous êtes à la ménopause et que pour lui la ménopause c'est normal, eh ben n'hésitez pas à changer. Parce que moi, quand j'ai changé, j'ai trouvé des personnes qui m'ont écouté. J'ai trouvé un gynécologue qui m'a dit: madame, ce qu'on a fait pendant 30 ans à la femme, c'est de la maltraitance. D'attendre, de ne pas lui donner les hormones, de se baser sur cette fameuse étude, l'héritage de la Women's Health Initiative. Il m'a dit c'était de la maltraitance. Voilà, mot d'un professionnel de santé.
12: On va revenir dans quelques instants justement aussi sur les traitements, ce qui nous est demandé. On reprend également les mots de celle finalement qui, en France, non seulement parlait très librement de ce qu'elle vivait à la périménopause et à la ménopause, en a parlé avec le sourire parfois, en devant aussi taper du poing sur la table. Et lorsqu'elle en a parlé et pris la parole sur le sujet, Élodie Gozouin a été vilipendée par énormément de femmes et d'hommes. Mais par d'autres, elle a été soutenue et elle a ouvert pas mal de portes pour en parler. Juste un petit mémo.
6: Pour moi, le dernier grand tabou, parce que c'est un peu synonyme de péremption, c'est difficile de l'évoquer. Beaucoup de femmes n'osent même pas en parler auprès de leur compagne ou compagnon. Je pense que c'est compliqué parce qu'on a l'impression que c'est le début de la fin. Et c'est un peu ce qu'on nous a laissé sous-entendre pendant des années. Et même quand on te répond, ma petite dame, faut supporter, c'est la nature. Ouais, mais c'est une nature qui concerne la moitié de l'humanité. Et on s'en contrefout.

0: C'est Dee Streams avec The Door. Il est 10h46, 0471-200-500 pour vos derniers messages qui peuvent nous arriver. On parle périménopause et ménopause aujourd'hui à travers le témoignage de notre invité.
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0: Message comme celui de Gwendoline. Mon mari me disait, et encore maintenant, précise-t-elle, oui, mais les hommes vivent l'équivalent l'andropause, sous-entendu que c'est pas si grave. Petit message de Virginie Hoc.
2: C'est un visage masqué que j'en puis non, j'assume complètement. Bonjour, je me présente, je m'appelle Ménopause. Et c'est un grand ras-le-bol que je viens crier, hurler au monde. Arrêtez de m'accabler de tous les maux de la terre. Si ça se passe dans votre vie, c'est parce que ça doit se passer. Si le monde vous semble moche, eh bien c'est peut-être parce qu'il est vraiment moche. Pourquoi ce serait de ma faute? Si votre famille vous gonfle, vous fatigue, eh bien c'est peut-être parce qu'ils sont gonflants et fatigants. Pourquoi ça serait de ma faute? Toujours dire ça à cause de la ménopause, c'est comme mais merde. Je fais ce que je peux, moi. Je rentre dans votre vie, alors soit on vit côte à côte, main dans la main, et on essaie de s'appréhender, soit ça va être un désastre, parce que je vous préviens qu'on va vivre ensemble quelques années. Si ça se passe pas bien avec votre adolescente, allez voir la puberté, c'est pas ma faute. Ah mon Dieu, c'est vrai la puberté, j'avais pas pensé. Mais mon Dieu, c'est vrai, on va arriver en même temps. Mais c'est ça que je dis, je réfléchis, moi. Mais comment qu'on va faire? Eh ben, on va faire comme on peut, quoi. Ah, non, ma pauvre, mais ça va être terrible. Non, ça va être positif. Et pour l'andropause, comment on fait? Ah, toi, ta gueule!
0: Virginie Hoc qui parle régulièrement dans ses billets sur Instagram et autres réseaux sociaux de ce qu'elle traverse avec la ménopause et la périménopause, comme d'autres humoristes belges également. Comme Billette qui dit « J'ai 53 ans, je suis humoriste et j'ai trouvé ma niche en faisant des vidéos qui parlent de nos différents états liés à la ménopause. Je désacralise ce phénomène et beaucoup de femmes s'y retrouvent. J'en ris tous les jours et c'est un vrai bonheur. Nous ne sommes pas seuls », nous dit Billette. Alors, c'est vrai qu'aujourd'hui, même si on en parle plus, quand je vous lisais, j'avais l'impression quand même que vous avez dû creuser pas mal pour voir un peu toutes ces études sur lesquelles vous vous êtes penché, Shiraz. Comment est-ce que vous avez fait? Parce qu'il y en a énormément hein, dont vous parlez dans le livre. Donc il y a des choses qui existent. La littérature scientifique existe. Est-ce qu'elle est facilement accessible?
3: Alors c'est vrai que bon, je ne suis pas du tout du domaine, donc moi j'ai fait des études de droit, mais j'avais quand même la méthode pour la recherche et j'étais abasourdie de voir le nombre d'études qui existent, qui parlent de ce qu'on dit, de ce qu'on vit, de ce que d'autres ignorent, peut-être par manque de temps, peut-être par ignorance, parce que il faut pas oublier que il y a très très peu de temps consacré à la formation sur la ménopause pendant les études de médecine. Donc il y a beaucoup d'études. Moi je ne l'ai pas caché hein, j'ai utilisé l'intelligence artificielle pour pouvoir rechercher tout ça. Donc dès que je un thème m'intéressait, j'allais creuser dans la question et je tombais sur des études en anglais, donc je les traduisais. Oui. J'essayais quand même d'avoir un regard encore vigilant sur la traduction, parce que voilà, pour pas dire n'importe quoi. Mais ce n'est pas mon domaine, je lisais beaucoup les abstracts, etc. Et voilà, de fil en aiguille, j'ai constitué une belle bibliographie que j'ai mis en note de bas de page, bien sûr. Mmh. Tout est documenté, est référencé.
0: Tout est référencé dans votre livre, et vous avez beaucoup échangé aussi sur des forums. Je vous propose, puisqu'on a pas mal de réactions, la réaction d'une auditrice, Nel.
4: Pour ma part, évidemment, je vais jeter un peu un pavé dans la mare. La ménopause, c'est en tout cas pour moi un paradis. Alors bien sûr, voilà, on passe par des moments qui sont pas très agréables un peu avant, ça c'est clair. Mais en tout cas, pour moi, ça a signifié une période de grande joie, de grande libération, de récupérer mon corps. Voilà, je voulais dire que ça existe aussi de ne pas souffrir mille maux pendant la ménopause ni après. Et qu'évidemment, je comprends tout à fait les femmes qui souffrent avant, parce que ce n'est pas à dénigrer ni quoi que ce soit. Mais j'avais envie d'apporter une note aussi un peu différente, que ça peut aussi apporter... Oui, vraiment, je parle du mot liberté et une grande insouciance.
0: C'est vrai que quand c'est bien vécu, c'est tant mieux, évidemment, et c'est le cas de nombreuses femmes ou des femmes qui ont des symptômes qui ne sont pas handicapants dans leur vie quotidienne. Et puis, il y a celles pour qui ça devient un vrai handicap, même au niveau de leur travail, par exemple, et qui doivent parfois même prendre des congés maladie, etc. Et ce n'est pas d'ailleurs ce que vous dites dans votre ouvrage, ce que vous amenez comme idée, Shiraz, aussi dans votre ouvrage, c'est l'idée que, alors, il ne faut pas que ça soit forcément quelque chose de médicalisé et de terrorisant pour les femmes qui nous écoutent et qui n'ont pas encore traversé cette période-là, mais il faut qu'elles puissent être entendues et reconnaître parfois dans leurs symptômes des choses liées à la périménopause et pouvoir avoir des traitements qui leur conviennent, ce qui n'est pas toujours le cas. Alors effectivement, il y a le traitement hormonal de substitution qui, d'un médecin à l'autre, vous sera délivré uniquement à partir du moment où vous êtes ménopausée, en oubliant tout le reste. Et puis aujourd'hui, on a des médecins qui vous parlent quand même de ce traitement et de la délivrance de ce traitement un peu avant. Mais encore une fois, c'est pas la panacée non plus parce que ça ne convient pas à tout le monde.
3: Oui, c'est vrai que c'est pas la panacée. Ça peut convenir, ça peut ne pas convenir, ça peut être même contre-indiqué selon les antécédents de la femme et tout. Mais bon, si ça peut soulager une petite partie, attention, moi j'étais contre, mais j'avais des symptômes tellement handicapants, tellement invalidants que voilà, je me disais voilà, si ça peut me soulager, quitte à ce que après il y ait quelque chose, bah aujourd'hui, je cherche le soulagement parce que ma vie était devenue un enfer. Il y a aussi le but aussi derrière tout ça, c'est de d'informer peut-être le conjoint, peut-être la famille, peut-être l'employeur aussi, parce que dans mon entourage, j'avais beaucoup de femmes qui étaient plus âgées que moi, donc qui étaient certainement passées par la périménopause et la ménopause avant moi. Mais c'est un sujet tabou, on n'en parle jamais. Au mieux, on va ouvrir une fenêtre et quelqu'un va faire anecdotiquement, ah oui, t'as les bouffées de chaleur, c'est tout. Mais aucun mot, on sait pas si ces femmes, elles l'ont bien vécu, mal vécu, mais de toutes les manières, ma recherche et le recueil de témoignages que j'ai eu dit noir sur blanc, surtout, n'en parlez pas à votre employeur. On a peur que une petite baisse de comment dire, de une fatigue, ça va être interprété comme une baisse de dans le rendement. Un arrêt de maladie, ça va être, ah oui, c'est bon, elle est ménopausée, aujourd'hui elle va pas être performante, etc. Donc les gens, les femmes ont peur. Et puis c'est un message aussi pour les autres femmes qui ne sont pas encore à ce stade-là et qui finiront quand même, parce que c'est la vie, par arriver à cette étape, et j'espère le plus sereinement possible, mais que quand même elles soient un peu vigilantes pour observer leur corps, le changement de leur corps, parce que comme je vous ai dit, ça peut être sournois, ça peut être un petit changement, un petit dérèglement, un petit changement dans le cycle, par exemple. On se dit, bon, c'est le stress, non, bah, c'est peut-être la périménopause qui commence à s'installer, une irritabilité. Voilà, donc essayer d'être vigilant à son corps. Et si on s'installe dans des symptômes dépressifs, il faut les reconnaître. Il faut se dire, non, c'est pas parce qu'en ce moment je suis fatiguée du travail ou que j'ai des soucis avec mon conjoint ou non, ça peut être autre chose. Mmh. Donc c'est un message qui s'adresse à tout le monde finalement. Mmh. Et si vous voulez bien, je peux rebondir sur la culpabilité dont ils ont parlé tout à l'heure dans votre donc le reportage que vous avez fait en 2023. Oui. Il faut justement qu'on sorte de ce sentiment de honte et de culpabilité. Moi, la première chose que j'ai dite quand j'ai compris ce qui arrivait, c'est « Ok, super, je ne suis pas folle ». Ça, c'était une honte pour moi. Et la culpabilité, on culpabilise parce que on fait souffrir l'entourage aussi. Bah, l'entourage, il a compris aujourd'hui que je faisais pas exprès. J'étais pas une capricieuse.
0: J'invite toutes les femmes qui se posent des questions, d'ailleurs, à pourquoi pas à pousser les portes d'une des cliniques de la ménopause ou des centres de la ménopause qui existent en Belgique. Il y en a vraiment pas mal dans les grandes villes, auprès des grands hôpitaux, et ils ont souvent la particularité de regrouper différentes corporations médicales, mais aussi d'avoir des coordinateurs ou des coordinatrices qui seront là pour, justement, pour vous permettre de répondre à chacune de vos questions et vous orienter contacter au mieux pour faire les tests qui vous conviendront également. Donc, n'hésitez pas à le faire et puis à en parler parce qu'effectivement, libérer la parole et plus on en parlera, plus certaines se sentiront peut-être aussi soutenues, moins seules et pourront être entendues dans leur souffrance. Le trou noir, ce qu'on ne nous a pas dit sur la ménopause. Shiraz Bois, merci beaucoup d'être intervenue dans cette émission.
3: Merci beaucoup, merci à vous. Merci. Je suis très contente pour la Belgique qui a compris que l'errance médicale, ce n'est pas une solution et qui entend enfin la voix des femmes. J'espère que ça va être généralisé sur tous les pays d'Europe et d'autres pays parce que la femme, c'est la moitié du monde.
0: Exactement. Merci beaucoup.
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0: Il est 3 heures.
1: David Riffon avec vous pour ce résumé de l'actualité. Entrée en matière réussie pour Marc Van Bommel. Les Diables Rouges se sont imposés 0-2 en Italie ce vendredi soir pour la première du nouveau sélectionneur dans le cadre de la Ligue des Nations. Des choix payants de Marc Van Bommel. Titularisé pour la première fois, le jeune Mika Götze a inscrit son premier but. Dodi Lukebakio est monté au jeu en deuxième période et il a inscrit un de ses buts dont il a le secret du pied gauche enroulé au poteau opposé. La défense et le gardien Sene Lammens ont tenu le coup. La Belgique n'avait plus battu l'Italie en match officiel depuis 1972. Un bon bilan donc avant d'affronter la France lundi au Stade Roi-Baudouin. La France de Zinedine Zidane qui s'est imposée 0-1 en Turquie. Nouvelle hausse des carburants ce samedi. Près de 9 centimes de hausse pour le diesel qui se rapproche à nouveau du prix maximum de 2,50 € le litre. Près de 9 centimes de hausse également pour l'essence 98. La 95 augmente de 5 centimes. La compagnie ferroviaire publique espagnole Renfe, victime d'une cyberattaque. L'attaque informatique a entraîné la fuite de certaines données d'usagers. Ces auteurs ont utilisé l'intelligence artificielle, une première dans le pays. Les auteurs n'ont pu accéder qu'à des informations limitées sur les utilisateurs, principalement des noms et des adresses e-mail. Et il n'existe pas de preuve formelle d'une publication de ces données, a précisé l'entreprise. Il n'y a pas d'éléments non plus montrant un accès à des données bancaires ou financières ou à des moyens de paiement, à des documents d'identité ou d'autres informations sensibles. Renfe a transporté plus de 530 millions de personnes l'an dernier. La visite du pape Léon XIV en France, après l'Élysée, l'UNESCO, la prière du soir à Notre-Dame de Paris et une veillée au Stade de France ce vendredi. Nouveau moment fort ce samedi, le pape célébrera une messe place de la Concorde et sur les Champs-Élysées à 15h. La Californie a célébré ce vendredi son tout premier Dolly Parton Day, le 25 septembre, une date qui rappelle l'un de ses plus grands succès, 9 to 5. La légende de la country est décédée le mois dernier à 80 ans. Elle a plongé les États-Unis dans le deuil. Le gouverneur démocrate de Californie a appelé ses concitoyens chaque année à vivre comme elle le faisait, avec joie, générosité et beaucoup de cœur. Des événements étaient prévus ce vendredi dans tout l'État, avec notamment des concerts à Los Angeles. Passez une belle et douce nuit à l'écoute des radios de la RTBF.
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1: Laurent de Hausset.
2: Nous sommes le 18 février 1949 à Bruxelles, auditionné lors du procès de la Geheimfeldpolizei, la GFP, c'est-à-dire la police secrète de la Wehrmacht, l'armée allemande. Lors de ce procès, donc, un homme témoigne de son interpellation en mai 1942. J'ai été brûlé, dit-il, sous l'ongle du pouce gauche et au poignet à l'aide d'une sorte d'allumette enflammée que j'ai prise pour une sorte de petit bambou. Séance au cours de laquelle j'ai été également brûlé à l'aide d'une sorte de tige en fer chauffé qui avait la forme d'un tisonnier. L'homme poursuit après avoir eu les mains menottées derrière le dos. J'ai été suspendu à l'aide de ces chaînes menottes à un clou ou à un crampon planté dans le mur à environ 2 mètres, 2 mètres 10 de hauteur. J'étais ainsi soulevé, le haut de mes pieds touchant encore légèrement le plancher. Pendant ce temps, j'étais matraqué sur les épaules nues. La Geheimfeldpolizei est aujourd'hui encore largement méconnue. L'imaginaire collectif assimile la répression allemande lors de la Seconde Guerre mondiale à la sinistre Gestapo, et pourtant, en 4 années d'activité sur le sol belge, la GFP a saccagé une bonne partie des rangs de la résistance, terrorisé, arrêté, torturé des milliers d'hommes et de femmes. Une violence ravageuse demeurée largement impunie. Alors, pourquoi connaît-on si mal cette police secrète? Comment et avec qui a-t-elle fonctionné? Revenons donc aujourd'hui sur l'histoire de la Geheimfeldpolizei.
3: Dès les commencements, il y avait beaucoup de fonctionnaires nazis qui étaient contre moi, surtout Goebbels. Et j'avais souvent la visite des ministres et des hauts fonctionnaires nazis à Bruxelles qui m'ont souvent reproché d'être plus belge que les Belges. Toujours j'ai répondu, c'est une erreur, je ne suis pas un meilleur Belge que les Belges, mais je suis en tout cas un meilleur Allemand que vous.
2: Voilà, des propos qui sont toujours étonnants. Alexander von Falkenhausen, gouverneur militaire en Belgique occupé pendant la guerre, donc malgré ses propos, il sera reconnu responsable de la déportation de la mort de plusieurs milliers de personnes en Belgique et dans le nord de la France. C'est un extrait de l'émission de la RTB 900 000 en 1960. C'est une archive de la Sonuma. Pour évoquer donc cette histoire plutôt méconnue de la police secrète de la Wehrmacht en Belgique, Louis Fortan et Vincent Gabriel sont

0: vos deux mémoires que vous avez rassemblées, c'est ça, hein ?
1: Oui, c'est ça. Donc, c'est une aventure qui a commencé en 2017, sous la direction du professeur Emmanuel De Bruyne. Mm-hmm. Donc, on a chacun travaillé sur cette police allemande, donc la GFP, oui.
0: Que vous ne connaissez pas cette histoire, Louis Fortan ?
2: Absolument pas. Hein. Au début, quand le professeur nous a proposé justement de travailler sur la Geheimfeldpolizei, c'est un nom qui nous était inconnu et pourtant on avait étudié cette période, mais on connaît tous la Gestapo, mais cette GFP n'était finalement pas connu du tout.
0: Alors, votre ouvrage donc porte avant tout sur les activités de cette Geheimfeldpolizei en Belgique durant la Seconde Guerre mondiale, mais son histoire militaire est beaucoup plus ancienne. À quand remonte-t-elle ?
1: Ben, en fait, donc, les origines de cette police, on peut les retracer plus ou moins avec les origines de l'État allemand. C'est-à-dire, donc, pour le faire très rapidement, on a un État qui va se constituer dans les années 60. Et on estime que cette police, cette Geheimfeldpolizei, une police militaire, elle va être mobilisée, être créée dans le cas d'une guerre. Une guerre qui oppose le Royaume de Prusse à l'Empire d'Autriche, pour faire simple. Et donc, on n'est pas encore dans l'Allemagne. Donc, elle existe même avant que l'Allemagne ne soit créée. Elle serait créée en 1871.
0: Là. Elle suit tout le processus de l'unification allemande.
1: C'est ça, tout à fait.
0: Et elle a une ampleur internationale assez rapidement aussi.
1: C'est ça. Donc, en fait, vu que c'est une police militaire, elle va suivre l'armée allemande dans à peu près chacun de ses déploiements. Et donc, chaque fois que l'armée allemande est déployée hors du territoire allemand, eh bien, on retrouve la GFP.
0: Alors, au sortir de ces différents conflits, la GFP donc, sera démobilisée, ce qui est normal, puisque c'est une police militaire qui n'existe que dans le sillon de l'armée qu'elle encadre et qu'elle protège, c'est ce que vous rappelez dans l'ouvrage. Elle est donc remobilisée lors de la Grande Guerre. Le 4 août 1914, les troupes allemandes violent la neutralité de la Belgique et envahissent le pays. La police secrète de l'armée allemande devient, écrivez-vous, une police d'occupation, et elle opère un contre-espionnage, mais sous diverses manières. Quelles sont ces différentes manières, Louis Fortan ?
2: Ce sont justement donc son rôle fondamental, c'est la protection donc de l'armée allemande, et donc ça implique de lutter contre tout ce qui peut la mettre en danger, donc les sabotages, le contre-espionnage, donc les réseaux de renseignement de la résistance.
0: On reviendra sur ces points tout à l'heure. Votre ouvrage porte tout aussi sur les activités à partir de novembre 1918, donc quand l'armistice met fin à la Première Guerre mondiale et qui est signé dans la forêt de Compiègne, à 70 km au nord-ouest de Paris. Donc cet armistice, le 28 juin 1919, le traité de Versailles impose à l'Allemagne des lourdes contraintes. Pour rappel, l'Empire allemand est amputé d'une partie de son territoire, de ses colonies. Il est contraint de verser des réparations colossales. Son armée n'a plus droit aux blindés, aux forces aériennes, ni à l'artillerie. Ses effectifs doivent être réduits à 100 000 hommes. Le service militaire est aboli. La rive gauche du Rhin, est démilitarisée. Tout ça, les vainqueurs considèrent que c'est un gage pour la paix. Et on le sait, ça deviendra l'une des causes de la Deuxième Guerre mondiale. C'est Adolf Hitler, quelques années plus tard, qui va réactiver la GFP. De quelle manière ?
1: Alors, en fait, donc, pour être simple, on peut considérer que dans un tout premier temps, le projet d'Adolf Hitler n'est pas en tant que tel de réactiver la GFP, mais plutôt de redoter l'Allemagne d'une armée, la Wehrmacht. Et donc, dans la foulée de cette remobilisation et remilitarisation de l'Allemagne, on va réactiver à peu près tous les services qui tournaient autour des forces militaires directement, y compris la police.
0: Et déjà bien avant l'éclatement, la déclaration de la Deuxième Guerre mondiale.
1: Tout à fait. Donc, en fait, cette GFP, donc, elle a, comme Louis l'a dit, elle a été déployée pendant la Grande Guerre, qui a servi un peu de test pour la Seconde Guerre mondiale. Donc, on a vu ce qui a marché, on a surtout vu ce qui n'a pas marché, et on s'est dit, ok, on va retravailler là-dessus, on va la redéployer en Espagne, notamment pendant la guerre d'Espagne. Et puis, à partir de 1937, déjà, on confie à Kirschbaum, un membre de la Gestapo, la tâche de retravailler sur les directives de cette GFP.
0: Guerre d'Espagne, donc, qui éclate en 1936, républicain contre nationaliste. Et c'est tout à fait consciemment que l'on teste, en quelque sorte, cette GFP lors de ce conflit, Louis Fortan.
2: Oui, parce qu'en fait, son utilisation n'est pas toujours bien établie, en tout cas au début, et donc, au fur et à mesure de ces conflits, on va vraiment commencer à la tester. La guerre d'Espagne sert un peu de laboratoire, finalement. Et même encore après, on le verra en 1939, au fur et à mesure des campagnes, notamment la campagne de Pologne, on verra que même l'armée allemande ne sait pas comment utiliser cette GFP au début. Même, ils sont utilisés à différents escients. Même parfois, ils voient le combat, parce qu'en fait, les généraux ne savent pas toujours comment l'utiliser.
0: On évoquera aussi les problèmes de rivalité, au fond, les problèmes d'effectifs aussi, qui seront très très importants. Le 1er septembre 1939, l'armée hitlérienne envahit la Pologne, avec donc pas moins de 20 groupes GFP sont déployés. Un mois plus tard, c'est contre l'ensemble de l'Europe de l'Ouest que se jettent les forces de la Wehrmacht, donc l'armée allemande. Alors quel sera le rôle de

0: cette Geheimfeld Polizei en Belgique. C'est ce que nous allons voir avec Louis Fortan et Vincent Gabriel.
1: Cet État sera un État national socialiste, avec toutes les conséquences d'ordre politique, idéologique, social, économique et raciste que cette qualification postule. Cette révolution se fera d'abord, pour autant que ce soit encore nécessaire, contre les politiciens, première source de division des travailleurs de toutes catégories, et ce procès de la démocratie politique et de ses méfaits n'est vraiment plus à faire devant vous. Dans l'avenir, nous ne tolérerons plus qu'un seul parti, celui de tous les hommes qui travaillent et qui, forts de leur unité, sauront bâtir le socialisme.
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0: Nous sommes ici en octobre 1942. C'est un meeting du mouvement Rex, un mouvement d'extrême droite. L'intervention de Victor Matteis. Certains membres, on va le voir tout à l'heure avec Louis Fortan et Vincent Gabriel, certains membres du Rex vont agir comme indicateurs et puis travailler aussi avec cette GFP. Alors, une fois l'invasion du Benelux décidée par Adolf Hitler, la Wehrmacht établit plusieurs plans d'attaque et prépare les modalités d'occupation des futurs territoires conquis. Avant d'évoquer en détail le rôle donc de cette GFP en Belgique, il faut souligner qu'elle est liée à d'autres branches de l'armée allemande, l'Abwehr par exemple, les services de renseignement allemands. De quelle manière ?
4: En fait, la GFP sert vraiment de bras armé en fait à cette Abwehr. Son existence est vraiment extrêmement liée avec ces services de renseignement allemands, et même qui sont créés aussi donc dans la foulée de la remilitarisation de l'Allemagne sous le contrôle de l'amiral Canaris. Et en même temps que la création de cette Abwehr, la GFP est également créée et rattachée directement à l'état-major de ces services de renseignement. Et donc, ils vont collaborer très étroitement.
0: Collaborer très étroitement et parfois se marcher un peu sur les pieds.
4: Dans les faits, oui, parce que l'Abwehr n'a justement pas de compétences policières. Donc, ils ont le rôle de repérer les espions, en tout cas les personnes à arrêter, mais ne peuvent pas les arrêter eux-mêmes. Donc, ils doivent chaque fois intervenir avec la GFP, donc ça peut poser des problèmes.
0: Alors, pour étendre sa mainmise sur tout le territoire, la Geheimfeld Polizei se divise en plusieurs groupes. Alors, où la retrouve-t-on en Belgique ? Quelle est l'ampleur des effectifs ?
5: Alors, c'est une question qui est complexe, parce que l'ampleur des effectifs de la GFP, déjà, c'est un problème qui serait criant tout au long de la guerre et qui va aussi évoluer en fonction des phases de celle-ci. Mais on peut dire que, pour faire simple, au tout début, l'objectif était d'avoir des groupes d'environ une cinquantaine d'hommes disposés à peu près toutes les provinces de Belgique. Donc, nous, on s'est centré notamment sur la groupe 530, c'était le travail de Louis, et moi-même sur la groupe disposée qui s'est fixée à Liège.
0: Ouais. Alors, principalement, donc, il s'agit d'être une sorte d'auxiliaire des tribunaux militaires allemands, mais on a l'impression qu'ils sont multitâches, au fond.
4: Leurs tâches sont extrêmement multiples, hein, parce qu'il faut rappeler qu'en mai 1940, quand les Allemands arrivent en Belgique, c'est la seule police, avec la Feldgendarmerie qui a un rôle plutôt de maintien de l'ordre, c'est la seule police qui doit lutter contre la résistance. Donc, ces tâches sont gigantesques.
0: Avec donc, encore une fois, des effectifs assez réduits. Et puis arrive en Belgique la CIPO-SD. De quoi s'agit-il ?
4: La CIPO-SD, en fait, c'est donc ce qu'on connaît maintenant comme sur le nom d'un de ses bureaux, en fait la Gestapo. Hein. Mais donc cette CIPO-SD est un organe du parti nazi, en tout cas rattaché à la SS, sous le contrôle de Heinrich Himmler, et va arriver parce que justement cette GFP est submergée par les tâches qui lui sont données, et l'administration militaire allemande est contrainte de faire appel à des renforts, et cette Gestapo va arriver donc dès juillet 1940 et permettre aussi une sorte d'infiltration de la SS dans l'administration militaire allemande.
0: Alors, comme dans le reste de l'armée allemande, hein, il y a une distinction nette entre les hommes de troupes et les officiers. Alors, au sein de cette GFP, est-ce qu'il y a un profil de cadre, Vincent Gabriel ?
5: Alors, dresser un profil, c'est très difficile parce qu'on manque de sources, mais on peut quand même tenter, pour ce qui concerne les officiers, dans un premier temps, on observe qu'il s'agit d'hommes qui sont d'âge mûr, je veux dire, donc d'une quarantaine d'années, et de profession policière, donc qui viennent des autres polices du Reich, que ce soit les gardes-frontières, y compris la Gestapo notamment. Et on a, en général, des hommes qui sont assez éduqués, on a même des docteurs qui ont une thèse de doctorat, donc parmi ces membres du corps officier.
0: Est-ce qu'il y a, dès le départ, on va le voir, la violence va se radicaliser, mais est-ce qu'il y a, dès le départ, est-ce que cette violence, elle est inhérente au mouvement ? enfin à cette branche en tout cas de l'armée allemande.
5: On peut dire, bon d'abord c'est une police, donc en tant que telle elle a le monopole de la violence légitime, en plus c'est une police militaire, donc elle n'est pas là pour planter des choux si vous me permettez l'expression, et en plus de ça il a mis dans ses directives qui sont donc théoriques que pour protéger l'armée allemande, la GFP peut prendre toutes les mesures qu'elle juge nécessaires. Donc
0: il y a une marge de manœuvre qui est très très étendue.
5: Alors, il y a une marge de manœuvre qui est étendue, mais on va aussi avoir un effort de codification. C'est tout le débat sur l'interrogatoire resserré. Et il faut dire aussi que l'occupant, dans un tout premier temps, veut une Belgique pacifiée.
0: Ouais. Et on va voir que ça va être très, très, très compliqué, hein, bien sûr, avec les réseaux, notamment de résistance. Pour être bien concret, il faut imaginer que la GFP fonctionne comme un commissariat, au fond.
4: Oui, en fait, donc la cellule de base, c'est vraiment le commissariat. Donc plusieurs commissariats forment un groupe. Et donc parfois, évidemment, ces commissariats sont indépendants dans des villes de province, mais toujours rattachés à un groupe. Et ils fonctionnent assez indépendamment avec le chef de commissariat, donc qui est censé être un policier de métier, qui a la main mise, en tout cas, qui c'est lui qui gère en tout cas ses affaires. Mais on verra que ses auxiliaires, donc c'est les soldats qui lui sont subordonnés, eux n'ont pas en général de compétences policières, mais vont prendre de plus en plus d'importance dans cette conduite de la répression.
0: Alors, on l'a dit, c'est une histoire qui est mal connue aujourd'hui. Est-ce qu'à l'époque, la GFP est connue par les citoyens et citoyennes belges ?
4: Il y a déjà une forme de confusion. En fait, on a trouvé plusieurs cas où des hommes, des résistants, ont été arrêtés et interrogés par la GFP, notamment à la rue Traversière à Bruxelles, qui était un local bien connu.
0: Pas très loin du Botanique.
4: Exactement. Et on voit qu'après la guerre, à la justice belge, ils diront « j'ai été arrêté par la Gestapo ». Donc on voit qu'il y a déjà une confusion pour les occupés.
0: Et pourtant, malgré donc ces effectifs réduits, la Geheimfeldpolizei va pouvoir compter sur les dénonciations, des dénonciations évidemment souvent anonymes.
5: C'est ça. Donc ça, c'est vraiment, je pense, son outil principal. Pour faire simple et pour expliquer aux auditeurs, quand vous devez lutter contre un réseau de résistance, il suffit qu'une personne ait vu qu'il y ait un résistant qui soit rentré dans une maison ou quelqu'un suspecté de résistance et qu'elle le dise à la police pour que le réseau soit potentiellement démantelé.
0: Ouais, gros coup porté au réseau de résistance, écrivez-vous dans votre ouvrage, mais aussi gros travail de traitement pour la GFP.
4: C'est vrai, oui. Les services, en tout cas, chargés de la gestion des dénonciations anonymes, s'en plaignent eux-mêmes. Ouais. C'est en général vu comme une tâche ingrate, parce que ça demande un temps énorme. Et évidemment, pour déterminer le vrai du faux dans ces dénonciations, parce qu'il y a aussi des fausses dénonciations, donc ça demande un temps énorme pour, en général, peu de résultats, bien que parfois, évidemment, une dénonciation peut causer la chute d'un réseau entier.
0: Alors justement, ces dysfonctionnements, hein, notamment ce manque d'effectifs, est-ce que ce sont des petites pierres qui vont enrayer la mécanique nazie ?
5: Je pense pas forcément. Je pense qu'en fait, le projet de base était trop ambitieux, comme à peu près tous les projets du Troisième Reich, et qu'il y a eu des erreurs de calcul. Ils pensaient que la population allait peut-être être plus pacifique, et puis il y a eu différentes phases dans cette guerre qui ont fait que sans cesse, les rangs de la résistance ne pouvaient que grossir, ne serait-ce qu'une résistance passive.
0: Alors, on a parlé donc de ces dénonciations anonymes, très très importantes pour la GFP, et pour lutter contre les réseaux de résistance, ces services de renseignement allemands vont pouvoir compter sur les infiltrés. Alors, qui sont-ils ? Et vous citez un cas bien particulier, Fortan.
4: Les infiltrés, en fait, ce sont ceux qu'on appelle les Vertrauensleute, hein, les hommes de confiance, ou les V-Leute, et ce sont en fait des hommes qui sont employés par les services allemands, hein, souvent rémunérés assez grassement, et qui vont, pour des raisons diverses, hein, pour l'argent, ou même pour raisons idéologiques, ou même pour d'autres raisons, même régler un conflit personnel, vont s'infiltrer, en tout cas, dans des réseaux de résistance, pour essayer de les faire tomber de l'intérieur.
0: Alors, des locaux, hein, des agents issus des Belges, de populations locales, et un homme cristallise la capacité de nuisance de ces V-Leute, rappelez-moi...
4: Vertrauensleute, oui, les V-Leute.
0: Voilà,
4: oui.
0: Les agents infiltrés donc, au sein de la résistance. Il se nomme Prosper Desiter, alors qui est-il ?
4: Prosper Desiter, donc c'est une figure assez marquante, hein, parce que donc et assez sinistre également. Hein, c'est un homme qui naît à la fin du 19e siècle, hein, dans la région de Ypres, et il a déjà un profil extrêmement trouble. Il est mêlé à plusieurs affaires de viol, de détournement d'argent. Il fuit au Canada où il apprend l'anglais, ce qui lui sera très utile. Ouais. Et après, évidemment, donc dans les années 30, va de nouveau être mêlé à toute une série d'affaires judiciaires et puis se mettre au service des services allemands.
0: Et il va constituer une sorte de réseau, de mini-réseau.
4: Oui, c'est ça. En fait, il va vraiment créer sa propre filière d'évasion, hein, donc pour essayer d'attirer les pilotes alliés abattus en Belgique ou les résistants voulant fuir vers Londres. Et son réseau, au lieu de les conduire vers la liberté, va les conduire directement dans les geôles allemandes.
0: Alors, il n'agit pas tout seul, on l'a compris. Il y a sa maîtresse, notamment, qui est à ses côtés. Donc, il n'y a pas que des hommes qui ont...
4: Non, bien sûr, dans les indicatrices, il y a également des indicatrices.
0: Motivation ?
5: C'est une question qui est très complexe et comme toujours, il ne faut pas généraliser. Elles peuvent être très diverses. Elles peuvent être des motivations patriotiques. Donc, en fait, on croit au projet idéologique du Troisième Reich. Ça peut être des motivations financières parce qu'on est rétribué. Et il peut y avoir des motivations qui sont assez basses. Par exemple, on peut régler des comptes familiaux ou des comptes amoureux grâce à des dénonciations ou en collaborant.
0: Pour De Sitter, vous penchez plutôt pour la motivation de l'argent.
4: L'argent, en tout cas, semble être vraiment un de ses moteurs. En tout cas,
0: il va fuir après la guerre. Il va être retrouvé et fusillé.
4: Oui, mais il se met d'abord au service des autorités américaines en Allemagne avant d'être enfin repéré et fusillé en même temps que sa maîtresse et un autre collaborateur.
0: Alors, tout au long de l'occupation, la police secrète de la Wehrmacht va se radicaliser. Alors, de quelle manière ? C'est ce que l'on va voir avec Louis Fortan et Vincent Gabriel.
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3: 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Parce que V, c'est la première lettre de victoire en français et de Freiheit, liberté en flamand. 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Deux choses qui sont la conséquence l'une de l'autre. La victoire qui vous rendra la liberté, la victoire de nos grands amis anglais.
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0: Voilà, c'est Radio Belgique ici, la radio clandestine belge qui émettait depuis Londres. La traque des opérateurs radio va être extrêmement importante dans l'histoire de la Geheimfeldpolizei. Alors, au cours des premiers mois de l'occupation allemande, chacune des unités de cette police secrète s'installe dans la province qui lui était attribuée. Elle entame la gestion des affaires courantes, si on peut dire. Elle n'est pas encore spécialisée. Alors, les premières victimes, avant justement c'est les opérateurs radio, avant les résistants, etc. Les premières victimes, ce sont les opposants allemands. Vincent Gabriel ?
5: C'est ça. Donc en fait, dans un tout premier temps, l'objectif de cette GFP étant de protéger la troupe et l'armée, on part du principe que puisqu'on a des listes, on a des listings de personnes qui peuvent être problématiques pour cette troupe, on va désactiver toutes les menaces potentielles qu'on connaît déjà.
0: Donc les journalistes qui ont fui l'Allemagne, les opposants politiques, etc.
5: Oui, c'est ça.
0: Très rapidement, les premiers mouvements spontanés d'opposition aux autorités allemandes se manifestent au sein de la population belge qui est motivée par la présence donc, de cette force étrangère sur le territoire national, mais aussi par les mesures de rationnement. Alors, quel sera le rôle ? Vous disiez, donc, bien sûr, c'est maintenir l'ordre, mais quel est le rôle précis ici de la Geheimfeldpolizei ?
5: Eh bien, en fait, on trouve, en lisant ces rapports, qu'elle est très inquiète de ce maintien de l'ordre au sein de la population occupée, pour globalement deux raisons. D'abord, vu que c'est un territoire qui est occupé, il doit servir l'effort de guerre. Mmh. L'effort de guerre vers l'Angleterre d'abord, et puis vers l'Est par la suite. Et puis, secondement, c'est que quand on a une population qui est mécontente, ben souvent, elle fait la grève. Et quand elle fait la grève dans des usines, eh bien, ça peut entraver très directement cet effort de guerre. Parce que, par exemple, à Liège, dans la province de Liège, une aciérie qui ne fonctionne pas, c'est de l'acier qu'on ne produit pas.
0: Alors, concrètement, comment maintient-elle l'ordre ? Par la violence ?
4: Pas nécessairement. D'abord, évidemment, par sa présence. Ouais. Elle est théoriquement secrète, mais on voit que finalement, elle ne l'est pas tant que ça. En tout cas, on la voit, elle est dans les rues, elle est apparente. Et donc, sa première arme, c'est surtout la peur, évidemment. Donc, pour dissuader un acte de résistance avant de devoir les combattre.
0: Alors, dès la première année d'occupation, les services secrets britanniques commencent à mener des missions dans l'Europe occupée. Le gouvernement belge est en exil à Londres. Lui aussi a décidé d'agir. Il soutient les premiers réseaux de renseignement de la résistance. Il va falloir faire face donc au contre-espionnage allemand. Et c'est ici, donc, encore une fois, la GSP qui joue un rôle, mais pas toute seule.
5: Non, donc en fait, dès le début, la GFP, on l'a déjà cité, elle travaille, elle maintient l'ordre dans ce pays qu'est la Belgique occupée, avec d'autres forces de police, l'Abwehr, comme Louis l'a expliqué, qui est vraiment le contre-espionnage, et dont la GFP est le bras armé, également une police politique, la Gestapo, et puis des gendarmes de campagne, les Kettenhund, donc les chiens de garde, véritablement, que sont les Feldgendarmes.
0: Mais on voit que ces radios clandestines sont très, justement, très résistantes, fourmis d'idées pour échapper à cette surveillance.
4: Oui, bien sûr, hein, c'est vraiment un jeu du chat et de la souris, hein, et donc les Allemands sont amenés à déployer vraiment des matériels très techniques, très technologiques pour les repérer, avec des camions qui sillonnent les villes belges pour repérer et puis trianguler en fait ces opérateurs radio qui émettent souvent vers Londres, et donc pour essayer d'identifier la maison depuis laquelle il émet et de l'arrêter.
0: Ouais. Alors, maintien donc de l'ordre au sein de la population belge, maintien aussi, puisque c'est une police militaire, du moral des troupes. Vous citez un exemple qui est assez on pourrait dire cocasse, mais évidemment c'est pas très drôle. Ça se passe à Liège, dans un endroit qui s'appelle les caves du Nord, je pense.
5: C'est ça.
0: Oui. Alors, rappelez-nous ça, Vincent
5: Gabriel. C'est un exemple que j'aime beaucoup, parce que d'abord il faut rappeler aux auditeurs que c'est écrit dans les rapports de cette police allemande qu'elle renvoie à son chef et qu'il juge bon de faire figurer. Donc c'est un exemple qui est à ce titre évocateur. Et donc on est à Liège en 41, il me semble, et on découvre, probablement par le truchement d'une dénonciation, que certains policiers et certains membres de l'armée allemande d'occupation se rendent dans des caves, donc dans un bar, dans les caves de ce bar, où il y aurait, comme j'aime le décrire, une fraternité entre les hommes qui serait assez charnelle, on dira. Et évidemment, dans le Troisième Reich, on ne peut pas avoir des relations plus que fraternelles entre hommes. Et donc, c'est la GFP va fermer ce bar et vérifier que les policiers et l'armée allemande ne s'y rendent plus.
0: La GFP va participer à la lutte contre les actes de sabotage qui se multiplient. Elle est en sous-effectif. Est-ce qu'elle parvient à être efficace par rapport à ces actes de sabotage?
5: Alors, pas véritablement, parce que quand on observe, et dans nos études, on a pu observer le nombre d'affaires que la GFP ouvre, et mais c'est aussi intéressant de voir le nombre d'affaires qu'elle ferme.
0: Ouais.
5: Bien, sans cesse, les sabotages, les affaires ouvertes sont plus importantes que les affaires fermées. Parce que c'est très compliqué de mener une enquête contre un sabotage. Il suffit que vous posiez une bombe quelque part et que vous partiez discrètement sans courir pour qu'on ne vous retrouve pas, en fait.
0: Évidemment, les moyens à disposition à l'époque étaient beaucoup moins perfectionnés
5: qu'aujourd'hui. Bien sûr.
0: Les premiers revers militaires du Troisième Reich vont peser sur son économie de guerre. La GFP va en faire les frais, ça va compliquer encore la tâche, d'autant qu'à la fin de l'année 1942, une nouvelle mesure de l'occupant met le feu aux poudres, donc c'est l'instauration du travail obligatoire, donc la mise au travail dans le Reich de tous les hommes âgés de 18 à 50 ans. Il y a plusieurs décrets, mais le deuxième c'est celui-ci, donc de 18 à 50 ans, et de toutes les femmes célibataires de 21 à 35 ans. Là aussi, bien sûr, ça provoque le mécontentement, mais quelles conséquences très, très pratiques?
4: Bien, dans les faits, ça force toutes les personnes qui étaient peut-être opposées à l'Allemagne, mais qui n'étaient pas nécessairement entrées en résistance, ça les force à faire un choix. C'est vraiment le choix, soit de partir en Allemagne, soit refuser d'y partir, et donc d'entrer de facto en résistance. Et donc ça va faire exploser les rangs de la résistance parce que les gens sont forcés de choisir.
0: Et on imagine quand même que les Allemands avaient mesuré ce risque.
5: Eh bien, là, c'est, en tout cas, pour moi encore, c'est vraiment une grande question parce que c'est ce que j'appelle une bourde, en fait. Parce que là, mécaniquement et mathématiquement, la situation va devenir ingérable.
0: Ouais.
5: On va avoir des personnes qui... Il suffit même de distribuer le journal pour faire un acte de résistance courageuse, parce que c'est comme ça que Louis travaille sur la propagande, c'est comme ça qu'on garde les esprits opposé à l'occupant, et donc à partir du moment où l'occupant attend que vous ayez travaillé dans le Reich ou en Belgique pour ce Reich, eh bien vous n'avez pas du tout envie de le faire, donc de facto, la résistance, comme lui l'a dit, devient un choix presque par défaut.
0: Alors, les dernières semaines de l'année 1942 coïncident avec une radicalisation donc de la violence dans les deux camps. Cette radicalisation, elle va être particulièrement forte à Liège. Le climat de terreur est très important là-bas, Louis Fortin.
4: Oui, mais à Liège déjà, parce que c'est là que les premiers attentats, en tout cas, ont lieu contre des soldats allemands. Cette fois-ci, on ne vise pas seulement des collaborateurs, mais on vise vraiment des soldats allemands ou des officiers de l'administration militaire. Et ça commence à Liège, mais ça se répand rapidement à Bruxelles, et ça va forcer en fait ces polices à s'allier. On parle de GFP et SIPO-SD vont devoir créer une sorte de commission spéciale, la Sonderkommission, pour lutter spécialement contre ces attaques.
0: Et qui arrive au fond, il faut le rappeler, assez tôt finalement, en 1942, là on est.
4: C'est déjà, en tout cas, on est déjà dans une phase assez avancée, en tout cas, de la guerre, parce que c'est déjà le moment où le Reich commence à reculer, évidemment, sur les fronts. Ouais. En tout cas, ses forces sont arrêtées. Et on voit vraiment, c'est un vrai tournant dans cette occupation.
0: Et vous le montrez bien, on n'a pas le temps aujourd'hui trop de s'étendre là-dessus, mais que là aussi, c'est une situation globale, c'est-à-dire que plus le front avance et puis subit des pertes à l'Est, par exemple, ça a des répercussions, bien sûr, jusqu'à Liège, jusqu'à chez nous. On évoquait l'exacerbation de la violence policière déployée par cette police secrète de l'armée allemande. Alors, elle n'est pas que physique, vous en décrivez des exemples, j'en ai lu un tout à l'heure, évidemment, l'imagination n'a pas de limite. Il y a des coups, il y a des tortures, etc. Mais c'est aussi psychologique, c'est très important, ça.
5: C'est ça. Alors, d'abord, comme Louis l'a dit, le fait même que cette police ait le monopole de la violence, elle fait peur, c'est déjà une violence psychologique. Mais très souvent, en fait, je pense que les auditeurs peuvent se mettre à la place des personnes qui sont passées par les mains de cette police. On n'a pas souvent peur pour soi, on a peur pour ses proches. Mmh. Et donc, quand vous êtes en prison et qu'on dit, bah, écoute, si tu ne parles pas, c'est très simple, on va s'occuper de tes gosses, on va s'occuper de ta femme, on va s'occuper de ton mari, bah, c'est une violence psychologique qui est très forte et qui peut faire... qui peut provoquer des aveux.
0: Alors, la Gestapo a sa prison, hein, le fort Brennlang. Est-ce que la GFP a sa prison aussi ?
4: Pas nécessairement. En fait, elle utilise en général les prisons que la Wehrmacht a repris, hein, c'est-à-dire par exemple à Bruxelles, la prison de Saint-Gilles, hein, ou à Liège, la citadelle de Huy. Et donc là, elle dépose ses détenus dans ses prisons et puis va les rechercher le matin pour les interroger et les redéposer en général en mauvais état le soir.
0: Alors là, la GFP s'est donc rendue coupable de violence depuis le début de l'occupation jusqu'à reprendre à son compte une pratique empruntée à la Gestapo, c'est l'interrogatoire renforcé. On va revenir sur cette triste page de notre histoire avec Louis Fortan et Vincent Gabriel.
6: Ils sont dans l'aile gauche de la prison, c'est pas très compliqué.
8: Les Allemands.
6: Juste après la grille d'entrée, premier local à gauche.
8: Ok.
6: Venez avec le plus d'hommes possible et prenez toutes les armes disponibles. Le rendez-vous est à 5 heures à la boucherie Hopitum.
8: Mais qui nous fera entrer dans la prison ?
6: C'est Walters, un gardien. Il est déjà au courant. Il prendra son service à 6h30. Il allumera une cigarette. Ce sera le signal.
8: Pour moi, tout est clair.
11: Pour moi aussi.
12: Moi aussi.
13: Ouais, moi aussi.
6: Alors, à demain ?
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0: Un extrait de l'émission Un jour de guerre qui évoque ici un acte de la résistance belge. Le 31 décembre 1943, un commando d'une vingtaine de résistants armés a pris d'assaut la prison de Huy pour délivrer des résistants, donc dont sept condamnés à mort qui devaient être exécutés le lendemain par les Allemands. Alors la technique de l'interrogatoire renforcé consiste en une série de coups de bâton assénés à un détenu pour lui souterrer bien sûr des aveux. Alors qui a la paternité de cette triste technique ?
4: Cette technique de l'interrogatoire renforcé, elle remonte donc aux années 30, hein, à Heinrich Himmler lui-même, hein, qui avait motivé son implantation dans les rangs de la Gestapo à l'origine, pour lutter notamment contre les opposants et contre toute menace qui menaçait en tout cas l'État et la sécurité de l'État. Évidemment, ça reste assez vaste.
0: Mais tout ça est très encadré au départ, on ne peut pas faire n'importe quoi.
4: Non, non, bien sûr, c'est... Très encadré. C'est une série de 5 coups de bâton et décidé à l'avance, hein, le nombre de coups de bâton qui sera porté en présence d'un médecin, etc. Donc théoriquement, c'est censé être encadré.
0: Et sur les fesses, hein, pas
4: oui, sur le bas du dos. Oui. Ouais.
0: Et puis la réalité de la guerre, même si la guerre a son cadre, ses codes, etc., la réalité de la guerre va faire évoluer cet encadrement.
4: C'est ça. En fait, avec la réalité de la guerre, l'explosion des faits de résistance dans toute l'Europe occupée vont faire que cette Gestapo va élargir en fait l'utilisation de l'interrogatoire renforcé à toute forme de résistance, en tout cas d'opposition, hein, avec un décret qui est extrêmement vague et qui permet justement l'utilisation un peu partout.
0: Et c'est ce qui va aussi provoquer des problèmes au sein de l'armée allemande, des instances allemandes. Donc l'introduction et l'exercice par la GFP de cette pratique de l'interrogatoire renforcé va faire grincer des dents, y compris dans les rangs allemands.
4: En effet, parce que on a vu donc que la Gestapo avait élargi cette pratique, mais la GFP va commencer à l'utiliser également parce qu'elle a besoin de ces méthodes de résistance. Et donc, quand elle va chercher ses détenus dans les prisons belges et puis les redéposer le soir dans un état assez catastrophique, ça va faire grincer des dents, même des officiers allemands, souvent des officiers plutôt conservateurs, qui n'avaient pas de problème avec la lutte contre la résistance. Mais quand ce sont surtout des aristocrates belges qui étaient entrés en résistance qui subissent ces sévices, ça va commencer à faire grincer des dents. casser les dents et ça va causer de gros remous en fait dans l'administration militaire.
0: Alors la situation devient de plus en plus critique pour le Troisième Reich. L'année 1944, bien sûr, est funeste. La Wehrmacht se révèle incapable d'endiguer l'avancée de l'armée rouge à l'est, d'empêcher le débarquement des alliés à l'ouest. Mais Lagerheim Feldpolizei dispose de mouvements alliés dans son combat. C'est ce fameux, c'est pas que, mais c'est le Rex notamment. C'est un rôle important que joue Rex.
5: Oui. Alors, on retient le rôle de Rex, qu'on pourrait étendre en fait à tous les mouvements collaborateurs armés, véritablement. On retient Rex par la personnalité de Léon de Grelle. Mais bien entendu, quand la police souffre de sous-effectifs, quand on a des gens qui connaissent le pays, qui connaissent la langue, qui connaissent les quartiers, qui viennent vous aider, c'est forcément une aide inestimable. Oui.
0: Mais une aide qui sera inefficace, au fond.
5: Oui, donc c'est une aide qui est inefficace. Et puis, il faut, pour nos auditeurs, on va faire simple, mais ces mouvements ordre nouveau, donc qui sont qu'on considère comme des collabos et d'extrême droite, se font parfois la guerre entre eux aussi, donc il n'y a pas d'unité de ces mouvements au profit de l'occupant.
0: Alors tous ces problèmes vont faire que rencontre cette police secrète de l'armée allemande, vont faire que Hitler lui-même va commencer à douter.
5: Alors on ne sait pas vraiment si Hitler va douter. Hitler va douter en fait de la structure d'occupation militaire qu'on a mis en Belgique. Donc pour faire très simple, dans certains pays occupés, c'est le parti nazi qui occupe véritablement et qui gère le pays. En Belgique, on n'a pas fait ce choix-là pour différentes raisons. On a fait le choix d'une administration militaire que Hitler va trouver inopérante, et donc il va remplacer par une administration civile.
0: Alors après la guerre, les sévices commis par le Geheime Feldpolizei ne vont pas rester impunis. La justice militaire se met sur les traces des anciens tortionnaires, mais la GFP n'est pas jugée comme organisation criminelle, à l'instar de la Gestapo. Pourquoi ?
5: Alors là, c'est vraiment assez intéressant. Il y a plein de raisons, mais il faut expliquer que on est donc au procès de Nuremberg, qui sont donc les procès d'après-guerre, et déjà on sent que la Seconde Guerre mondiale, est terminée, qu'on va vers une nouvelle, qu'on sait pas trop, mais on sait qu'on va avoir un problème avec les soviétiques, en gros, et que on aurait peut-être besoin de garder l'image d'une armée allemande qu'on considère. En fait, on considère que les crimes de l'Allemagne, ce sont les crimes d'Hitler et donc les crimes du nazisme, et qu'en fait, pour plein de raisons, cette armée allemande, elle n'était pas vraiment liée aux crimes nazis. Et donc, forcément, la police de cette armée ne peut pas être une organisation criminelle. Par contre, la police du parti en sera une organisation criminelle.
0: Au final, quand même, les membres de la GFP répondront de leurs actes en ce qui concerne les territoires belges. On estime à plusieurs centaines les membres de la GFP. Combien seront condamnés ? On a une idée ?
4: Mais finalement, très peu, surtout si on compare aux chiffres, en tout cas aux condamnations de membres de la Gestapo, qui, eux, presque chaque antenne de ville belge seront l'objet d'un procès. La GFP, ce n'est pas du tout le cas. Il y a un seul groupe, le groupe 530 de Bruxelles, qui sera jugé en tant que groupe. Mais et encore, sur une centaine de membres, ce n'est que 13 personnes qui finiront condamnées. Et ailleurs, on parle de une ou deux personnes à Liège, à Gand, à Charleroi, qui sont jugées pour des cas où les preuves sont vraiment avérées et pour des cas d'extrême violence.
0: Alors, il y a ce que vous venez d'expliquer, Vincent Gabriel, pourquoi elle n'a pas été considérée comme une organisation criminelle, mais comment expliquer l'espèce de chape d'ignorance qui a suivi la Deuxième Guerre mondiale concernant cette police secrète de l'armée allemande ?
5: Donc, 10 ans après la fin de la Deuxième Guerre mondiale, l'Allemagne de l'Ouest est dans l'OTAN. Et donc, on a besoin d'une armée allemande, et comme certains auteurs, surtout américains, le disent, on a besoin quand même d'une armée qui s'est bien battue contre les Russes dans un climat de guerre froide. Et donc, on va avoir dans ce qu'on appelle l'historiographie, donc la façon dont les historiens construisent l'histoire, eh bien, les historiens eux-mêmes vont un peu mésestimer l'importance et les crimes de cette Wehrmacht. C'est ce qu'on appelle le mythe d'une Wehrmacht propre, qui sera battue en brèche par des Allemands d'abord, à partir de la fin des années 80, puis des années 90. Maintenant, plus personne ne croit à cette théorie. Mais ce qui est intéressant, c'est de voir que, par contre, c'est toujours la raison, selon nous en tout cas, qui explique pourquoi personne n'avait travaillé sur cette GFP auparavant.
4: Parce que les officiers de la GFP ont vraiment tout fait, eux aussi, après la guerre, pour contribuer à Smith. Le chef de la GFP lui-même va rendre un grand rapport pour l'armée américaine en disant justement que sa GFP est toujours restée dans l'ordre et c'est la Gestapo qui a été responsable des crimes.
0: Et pourtant, les documents existent, ils sont relativement nombreux.
5: Ah oui, donc C'est évidemment, comme toujours en histoire, on voudrait qu'il y en ait plus, mais on n'a pas dû chercher longtemps, en tout cas, pour trouver des documents qui attestaient des crimes de cette Geheimfeldpolizei. Mais voilà, en effet, auparavant, ça n'avait pas été investigué auparavant.
0: En tous les cas, c'est une histoire donc, qui doit être racontée et que vous faites avec beaucoup de brio, hein, les deux jeunes brillants historiens que sont Louis Fortan et Vincent Gabriel. Donc les résultats de vos mémoires respectifs dans cet ouvrage qui paraît chez Wehrich dans la collection Documents, la police secrète de la Wehrmacht en Belgique, les années 1940-1944. Merci beaucoup d'avoir été des nôtres aujourd'hui.
5: Merci à vous.
4: Un grand merci à vous.
0: L'année 1962, en musique, c'est Brigitte Bardot.

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1: Je danse, donc je suis, c'était Brigitte Bardot sur RTBF, la première.
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0: Il est 4 heures.
1: David Riffon avec vous pour ce résumé de l'actualité. Entrée en matière réussie pour Marc Van Bommel. Les Diables Rouges se sont imposés 0-2 en Italie ce vendredi soir pour la première du nouveau sélectionneur dans le cadre de la Ligue des Nations. Des choix payants de Marc Van Bommel. Titularisé pour la première fois, le jeune Mika Götze a inscrit son premier but. Dodi Luquebacchio est monté au jeu en deuxième période et il a inscrit un de ses buts dont il a le secret du pied gauche enroulé au poteau opposé. La défense et le gardien Sene Lammens ont tenu le coup. La Belgique n'avait plus battu l'Italie en match officiel depuis 1972. Un bon bilan donc avant d'affronter la France lundi au Stade Roi-Baudouin. La France de Zinedine Zidane qui s'est imposée 0-1 en Turquie. Nouvelle hausse des carburants ce samedi, près de 9 centimes de hausse pour le diesel qui se rapproche à nouveau du prix maximum de 2,50 € le litre. Près de 9 centimes de hausse également pour l'essence 98. La 95 augmente de 5 centimes. La compagnie ferroviaire publique espagnole Renfe, victime d'une cyberattaque. L'attaque informatique a entraîné la fuite de certaines données d'usagers. Ces auteurs ont utilisé l'intelligence artificielle, une première dans le pays. Les auteurs n'ont pu accéder qu'à des informations limitées sur les utilisateurs, principalement des noms et des adresses e-mail. Et il n'existe pas de preuve formelle d'une publication de ces données, a précisé l'entreprise. Il n'y a pas d'éléments non plus montrant un accès à des données bancaires ou financières ou à des moyens de paiement, à des documents d'identité ou d'autres informations sensibles. Renfe a transporté plus de 530 millions de personnes l'an dernier. La visite du pape Léon XIV en France, après l'Élysée, l'UNESCO, la prière du soir à Notre-Dame de Paris et une veillée au Stade de France ce vendredi. Nouveau moment fort ce samedi, le pape célébrera une messe place de la Concorde et sur les Champs-Élysées à 15h. La Californie a célébré ce vendredi son tout premier Dolly Parton Day, le 25 septembre, une date qui rappelle l'un de ses plus grands succès, 9 to 5. La légende de la country est décédée le mois dernier à 80 ans. Elle a plongé les États-Unis dans le deuil. Le gouverneur démocrate de Californie a appelé ses concitoyens chaque année à vivre comme elle le faisait, avec joie, générosité et beaucoup de cœur. Des événements étaient prévus ce vendredi dans tout l'État, avec notamment des concerts à Los Angeles. Passez une belle et douce nuit à l'écoute des radios de la RTBF.
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1: Belle soirée, bienvenue. Bonne suite de dimanche sur la première. Je vous devine heureux et heureuse. Je vous envisage curieux et curieuse. Je vous souhaite disponible ce soir. Je vous invite à nous rapprocher de voix. V-O-I-X, des voix souvent considérées comme étant le premier instrument de musique de l'humanité. Ce sera notre proposition jusqu'à 19h sur la première. Et Le Monde est en village continuera à 20h sur Musique 3 pour 2 heures agrémentées d'un concert exclusif avec Eliades Ochoa et avec de nombreux points de connexion entre des musiques classiques et des musiques du monde. Je vous glisse ici les salutations sincères, participatives, enjouées, collaboratives de Constantin Melnick, de Cédric Van Walleghem, de Vincent Van Der Venet et de Sarah Pire.
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1: Avec des voix plaisir, des voix engagées, des voix de conscience, des voix quelquefois politiques ou politisées, des voix amoureuses, toutes ces voix nous appellent. Voici une première voix délicate qui fouine dans les racines latines, même si l'interprète est basé en France. Son prénom d'artiste est son prénom, Lia, L-I-A. Et ensuite, nous aborderons l'exil, la spiritualité, la connivence père-fille et bien d'autres aspects. Lia et Agua Feroz. Lia.

C'est une jolie voix, je trouve. Elle appartient à Lia. On peut la retrouver sur l'album Como una flor sin raíces, comme une fleur sans racines. C'est peut-être métaphorique et c'est peut-être illustratif de son cas, de ses origines. En tout cas, elle est entourée de 3 musiciens français et elle nous propose de temps en temps des chansons comme celle-ci. Nous veillerons à écouter attentivement la suite de son répertoire. Qui dit voix dit tchatch, en particulier lorsqu'on évoque un musicien comme André Mainviel. André Mainviel, c'est l'école d'Uzès avec Bernard Lubat, avec toute cette génération de musiciens extrêmement généreux. Et André Mainviel a une fille qui se prénomme Juliette, Juliette Mainviel, et avec son compagnon de route, son compagnon de longue date, Fernand Nino Ferrer, eh bien, il a imaginé l'album Tribal. C'est cet album-là qui est sur notre platine de diffusion ce soir. C'est le tcha de la tchatch que nous écoutons maintenant.

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1: La façon très particulière de nous proposer la chanson française, André Mainviel, Juliette Mainviel, Fernand Nino Ferrer, et pas mal d'invités hein, qui apparaissent sur ce disque qui a été publié en 2022 de André Mainviel. C'est Tibal, Tribal, c'est de la musique à danser, c'est de la musique à partager en excellente compagnie. C'est la voix qui nous occupe ce soir dans Le Monde est un village. Nous écoutons des voix fort différentes, hein. Nous avons eu certaines preuves en ce début d'émission. Nous allons à présent mettre les oreilles dans la République de Touva, donc nous sommes dans une région très particulière qui a la réputation de proposer du chant de gorge, ça s'appelle le Romaï. Et il se fait que la maison disque Arc Music a publié l'album Changiz Baglash avec ce Komei Beat. Si vous ne connaissez pas le chant de gorge de Touva, eh bien ça vaut peut-être la peine de vous pencher sur cet exercice de style. Nous écoutons ce traditional Touvan Romaï.

Voilà pour la voix de Touva, voilà pour ce chant de gorge, vous imaginez tout ce qui va avec, évidemment les paysages, le rapport à la nature, aux animaux, ce sont des personnes, des musiciens qui sont très investis dans cette proximité très organique. Parmi les voix qui peuvent signifier quelque chose, il y a des voix engagées, des voix consciente, des voix qui peuvent délivrer certains messages. Et rappelez-vous d'un collectif, c'était il y a quelques années, le collectif Motivé, qui nous a proposé toute une série de chants avec des réalités sociales, économiques, politiques. Nous allons retrouver les Motivés et le chant des partisans. Souvenirs.

Évidemment, vous connaissez cette chanson, évidemment, vous connaissez cette formation, ce collectif motivé. Lorsque l'album était sorti il y a quelques années, bah, ils avaient eu l'occasion de donner quelques généreux concerts. J'espère que vous vous en souvenez. Nous avons aussi ce soir en écoute un jeune musicien. Il a fait des études de son, il est musicien, il joue du saz. Il s'appelle Emre Gültekin. On l'écoute régulièrement dans Le Monde est un village, c'est vrai, parce qu'il a toujours un projet sous le coude. La dernière fois qu'il était venu dans notre studio, c'était pour évoquer notamment cette association de musiciens et ses compilations Manouche Music. Nous avions parlé à l'époque du volume 1, mais il y en a d'autres, des productions de Emre. Emre a goûté à la musique turque, a goûté au saz, grâce à son papa. Lütfü Gültekin. Ouais, voilà une belle association. Et ensemble, ils ont notamment réalisé quelques jolies chansons, je trouve, qui apparaissent, notamment sur l'album L'Exil, Refuge du Barde. Emre, le fils, Lütfü, le père, Gültekin. Et ce fantastique, je trouve, Rudost.

Les sonorités de saz, c'est un instrument à cordes, il est cunéiforme cet instrument. Voilà, Aimeré est devenu un spécialiste de l'instrument et il partage en l'occurrence cette proximité avec son père qui était ici au chant. Ce sont donc des voix qui nous occupent ce soir dans Le Monde est un village et merci de partager cette expérience. C'est une émission évidemment partisane, partielle et très subjective, hein, comme chaque émission thématique que nous pouvons faire. Mais évidemment, dans un avenir assez proche, nous allons vous proposer d'autres réalités, d'autres consistances parce que vous savez que le monde est grand. Mais aussi un village, et qu'il se passe toujours des choses intéressantes à partager. Autre voix, c'est celle de Khalia Ben Ali, voilà une jeune femme, une chanteuse tunisienne d'origine qui a fait ses études en Belgique et qui a développé beaucoup de collaborations avec des musiciens d'ici, Vincent Noiret par exemple, et il y a aussi Romina Lishka qui collabore à certaines de ses aventures. Nous allons les retrouver, ces musiciennes, ces musiciens, avec en particulier ce chant, Teyak. Khalia Ben Ali, Romina Lishka et Vincent Noiret fait partie aussi de cette aventure, de cette proposition avec le trio de ce Call to Prayer.

C'est ainsi que s'appelle cette composition Teyak, et on peut la retrouver sur l'album Call to Prayer. Romina Leshka, Vincent Moret et Ralia Benali. Parmi les voix intéressantes, parmi les voix subjugantes, il y a par exemple les Blind Boys of Alabama. Voilà un groupe de gospel américain qui a été créé en 1939, s'il vous plaît, en Alabama, dans cet état, dans la ville de Talladega. Alors, historiquement, évidemment, les membres de cette formation ont changé, le personnel a évolué, évidemment, il s'est rajeuni, mais les membres sont aveugles ou malvoyants. Ils ont pu connaître quelques collaborations intéressantes, évidemment, avec un couple aveugle du Mali, Amadou et Mariam, et nous allons les retrouver avec cette proposition assez verticale, assez spirituelle, assez religieuse. C'est un peu le principe qui gouverne leur proposition. En 2001, ils ont sorti 5 disques, figurez-vous. Des disques majoritairement de compilation, des disques d'ouverture vers le public non-américain. Et parmi ces disques, en 2001, il y avait ce Spirit of the Century. Nous écoutons Jesus Gonna Be Here. Les Blind Boys of Alabama et leur voix voilée qui a assurément bien vécu.

Oh oui, ce sont des voix cassées, des voix aussi très impliquées, les Blind Boys of Alabama. J'aimerais vous proposer un soupçon de l'album Braids of Innocence, un album que nous devons à Mahsa Vadat, chanteuse iranienne qui fait partie d'une famille musicienne, musicale, vocale. Elle chante notamment avec sa sœur, elle a développé elle aussi beaucoup de collaborations avec des musiciens de Norvège, du nord de l'Europe où elle est installée, mais elle est aussi apparue aux côtés de Quentin Dujardin, le guitariste par exemple. Mahsa Vadat a réalisé cet album Braids of Innocence avec une chorale norvégienne que vous connaissez peut-être de réputation, c'est la chorale Skruk. Mahsa, Skruk et cet univers engagé aussi autour de cette voix, autour de la voix de la chorale Skruk, nous écoutons Lonely Willow. Bonne fin de soirée avec les émissions de la première. Et il y a aussi des podcasts qui sont intéressants à partager, des vidéos que vous pouvez regarder à votre guise et à foison. À plus tard.

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0: Il est 5 heures.
1: David Riffon avec vous pour ce résumé de l'actualité. Entrée en matière réussie pour Marc Van Bommel. Les Diables Rouges se sont imposés 0-2 en Italie ce vendredi soir pour la première du nouveau sélectionneur dans le cadre de la Ligue des Nations. Des choix payants de Marc Van Bommel. Titularisé pour la première fois, le jeune Mika Götze a inscrit son premier but. Dodi Lukebakio est monté au jeu en deuxième période et il a inscrit un de ses buts dont il a le secret du pied gauche enroulé au poteau opposé. La défense et le gardien Sene Lammens ont tenu le coup. La Belgique n'avait plus battu l'Italie en match officiel depuis 1972. Un bon bilan donc avant d'affronter la France lundi au Stade Roi-Baudouin. La France de Zinedine Zidane qui s'est imposée 0-1 en Turquie. Nouvelle hausse des carburants ce samedi. Près de 9 centimes de hausse pour le diesel qui se rapproche à nouveau du prix maximum de 2,50 € le litre. Près de 9 centimes de hausse également pour l'essence 98. La 95 augmente de 5 centimes. La compagnie ferroviaire publique espagnole Renfe, victime d'une cyberattaque. L'attaque informatique a entraîné la fuite de certaines données d'usagers. Ces auteurs ont utilisé l'intelligence artificielle, une première dans le pays. Les auteurs n'ont pu accéder qu'à des informations limitées sur les utilisateurs, principalement des noms et des adresses e-mail. Et il n'existe pas de preuve formelle d'une publication de ces données, a précisé l'entreprise. Il n'y a pas d'éléments non plus montrant un accès à des données bancaires ou financières ou à des moyens de paiement, ou à des documents d'identité ou d'autres informations sensibles. Renfe a transporté plus de 530 millions de personnes l'an dernier. La visite du pape Léon XIV en France, après l'Élysée, l'UNESCO, la prière du soir à Notre-Dame de Paris et une veillée au Stade de France ce vendredi. Nouveau moment fort ce samedi, le pape célébrera une messe place de la Concorde et sur les Champs-Élysées à 15h. La Californie a célébré ce vendredi son tout premier Dolly Parton Day, le 25 septembre, une date qui rappelle l'un de ses plus grands succès, 9 to 5. La légende de la country est décédée le mois dernier à 80 ans. Elle a plongé les États-Unis dans le deuil. Le gouverneur démocrate de Californie a appelé ses concitoyens chaque année à vivre comme elle le faisait, avec joie, générosité et beaucoup de cœur. Des événements étaient prévus ce vendredi dans tout l'État, avec notamment des concerts à Los Angeles. Passez une belle et douce nuit à l'écoute des radios de la RTBF.
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1: Bonjour à toutes et à tous, j'espère que vous allez bien, tranquille en ce dimanche matin. Sinon, dites-vous que la vie commence là où finit votre zone de confort. C'est la citation préférée de Stéphanie Provenzano. Bonjour Stéphanie.
2: Bonjour Adrien.
1: Vous êtes belge et vous faites le tour du monde, ou presque, avec votre mari et vos deux enfants. Ils ont quel âge ?
2: Ils ont 9 ans et 5 ans.
1: Vous faites tout ça en pratiquant les arts martiaux, votre passion, et votre métier de diététicienne.
2: En effet, on arrive à avoir plusieurs casquettes. C'est une petite organisation au quotidien, mais ça se fait naturellement finalement.
1: Vous êtes parti un an non-stop en 2019, vous avez été stoppé par le Covid. Et puis maintenant, vous continuez tout en ayant vos activités professionnelles. Parce que Leslie, votre mari, qu'est-ce qu'il fait ?
2: Donc Leslie, mon mari, il est professeur en haute école. Il donne cours d'arts martiaux et il est aussi coach d'arts martiaux.
1: Et vous, vous êtes diététicienne et maman, évidemment, ça prend beaucoup de temps.
2: Exactement.
1: Alors, on va sortir de sa zone de confort en vous proposant aujourd'hui une rencontre assez improbable entre une diététicienne et des vendeurs de gaufres. Bonjour Romuald et Thomas.
3: Bonjour Adrien.
4: Bonjour Adrien.
3: Et bonjour Stéphanie.
4: Bonjour Stéphanie.
2: Salut Thomas et Romuald.
1: Romuald qui est tournésien, Thomas Moucronois, et ça fait quasi 4 ans que vous avez ouvert votre business sur une île du bout du monde, sur une île du bout de l'Europe en tout cas. Où êtes-vous les garçons ?
3: Alors nous sommes situés à Lanzarote, donc une petite île dans les îles Canaries, tout au bas de l'Europe, en face de l'Afrique. Une petite île très très internationale où nous avons notre petit magasin et où nous vivons maintenant à plein temps. On a quitté la Belgique et on vit maintenant ici au soleil.
1: Vous êtes bordé de criques paradisiaques, de plages sauvages, de falaises impressionnantes parce que c'est une île volcanique avec de grands cactus, je me souviens. Ils sont toujours là ?
3: Ah oui, oui, même si cette année, l'année était un peu particulière, cet hiver a été plutôt pluvieux, mais bon, pluvieux à l'échelle de Lanzarote, ce qui a fait qu'on a pu voir l'île recouverte de verre, ce qui est totalement inhabituel parce que effectivement, d'habitude, l'île est très minérale, elle est complètement noire et bon, les seuls végétaux qui survivent, ce sont les palmiers, les cactus. Mais cette année, ça a été un peu particulier.
1: Alors Stéphanie, Romuald et Thomas, vous avez plus d'un point commun. D'abord, vous sortez tous les trois du cadre, hein, vous faites des choses un peu originales quand même. Et puis, vous avez tous la Movida, hein, un ancrage espagnol. Vous, les garçons, c'est aussi le Canary. Et vous, Stéphanie ?
2: C'est proche de Alicante.
1: Où vous avez vécu la finale du Mondial.
2: Exactement, c'était vraiment un souvenir mémorable pour moi, mais également pour tous mes proches.
1: Le 19 juillet, sur la plage, comment c'était ?
2: Eh bien, en fait, c'était un écran géant sur la plage. On amenait nos petites chaises de plage en plastique. Vraiment bonne ambiance. On était vraiment, vraiment beaucoup. Et c'était vraiment l'effervescence. Les gens pleuraient. On faisait la hola avec les voitures, comme les toréadors, avec le drapeau espagnol. Des feux d'artifice partout. Donc, vraiment incroyable.
1: Liam, 9 ans. Sully, 5 ans. Sont vos enfants. Vont s'en souvenir toute leur vie ?
2: Je pense. Le grand, en tout cas, c'est sûr. Le petit, peut-être, ça l'a marqué assez pour s'en souvenir.
1: Et vous, les garçons, Romuald et Thomas, forcément un peu la fête, j'imagine, le 19 juillet. Un peu moins en quart de finale quand on a perdu contre l'Espagne, la Belgique en tout cas.
4: Nous, on était quand même assez contents. On a toujours dit que ce soit la Belgique ou l'Espagne, on serait contents parce qu'on est belge et maintenant on vit en Espagne. Donc on était assez contents.

0: On n'allait pas passer à côté, évidemment. On a des Waffle Shop Boys en ligne et on a écouté les Pet Shop Boys. J'imagine que c'est chez eux que vous avez trouvé l'inspiration pour le nom de votre boutique.
1: Mais oui, en fait, quand on a dû trouver un nom pour la boutique, on a pensé à des tas de noms qui étaient typiquement belges, comme par exemple Oufti. Mais on s'est dit, ça ne parlera qu'aux Belges finalement. Il faut qu'on trouve quelque chose de plus international. Et puis là, l'étincelle, je me suis dit, mais moi je suis fan de Pet Shop Boys. Eh bien, on va être les Waffle Shop Boys. Et voilà, le nom a été choisi.
2: Au final, ça nous correspond très bien parce que les clients viennent autant pour des gaufres que pour nous, je pense. Donc voilà.
0: Oui. Alors Thomas, vous étiez architecte. Romuald, vous étiez actuaire. Vous avez changé de job. Vous avez complètement changé de vie. Votre métier, c'est pas seulement vendre des gaufres, c'est vendre un peu de belgitude, comme ça. Vous êtes un peu les ambassadeurs du royaume.
1: C'est vendre de la belgitude et c'est aussi proposer du bonheur. En fait, on vend un produit hein, qui est typiquement belge, que tout le monde apprécie en Belgique et qu'on essaye de faire connaître ici aussi. Mais notre travail, j'ai un peu de mal à dire que c'est du travail, c'est aussi parler avec les gens, partager des émotions, partager notre histoire. En fait, c'est surtout des rencontres autour de la gaufre.
0: Et autour de Stéphanie ce matin, Stéphanie, 36 ans, diététicienne, fondatrice de Nouveau Diète, c'est ça?
3: Oui, exactement.
0: Et d'une ASBL?
3: Ça s'appelle Pitchback, c'est ce que j'ai fondé avec mon mari. Et là, ça nous permet de voyager à travers le monde avec les arts martiaux comme outil éducatif, social et thérapeutique. Ça nous permet vraiment d'aller à la rencontre de l'autre. Et donc ça, on voyage à l'année avec nos enfants. C'est quelque chose d'incroyable de pouvoir vivre de ce qu'on aime. Comme il le disait avant, j'ai pas l'impression non plus de travailler chaque jour. C'est vraiment génial de faire ce qu'on aime.
0: Alors, vous avez pratiqué les arts martiaux et votre métier de diététicienne cette année au Canada, en Corée et au Japon. Excusez du peu.
3: Exactement.
0: Avec chaque fois une adaptation, j'imagine, au Canada. C'est quel art martial qu'on pratique?
3: Alors, au Canada, on a... Enfin, mon mari, qui est le cœur du projet, et c'est lui qui donne les cours d'arts martiaux, je suis la logistique. Là, c'était un partenariat avec une université. Donc, c'est juste avant l'université. Ils appellent ça le cégep au Canada. Et donc là, c'est un échange interculturel entre des éducateurs belges et des éducateurs du Canada, où il a pu donner cours d'arts martiaux. Ça permet aussi aux futurs travailleurs sociaux de voir, par exemple, s'ils aiment le basket, comment ils pourraient adapter le basket à tout type de public. C'est vraiment un échange, et voir s'ils aiment aussi les arts martiaux, comment ils peuvent les utiliser de manière bienveillante avec les bénéficiaires dans leur futur travail.
0: Alors, plus évident, peut-être le Japon et la Corée. Là, on imagine que c'est plus monnaie courante.
3: Voilà. En Corée, c'était... Alors, c'est pas si connu, la lutte coréenne et le taekwondo, qui est bien plus connu. Pour le Japon, donc là, on a fait spécifiquement l'île d'Okinawa, où on a fait le sumo d'Okinawa, qui ne ressemble finalement pas tellement au sumo qui se trouve sur le Japon, qu'on a aussi eu la chance de faire précédemment.
0: Oui, il faudrait aller faire un petit stage à Lanzarote.
3: Ah oui, ça serait pas mal. Ouais,
0: parce qu'il y a, Romuald, un club athlétique, c'est la Santa, je crois, qui reçoit des délégations belges fréquemment.
1: Oui, il y a le club La Santa qui est situé sur la côte nord de l'île, qui est un gros centre sportif et il y a très très régulièrement énormément de sportifs qui viennent s'y entraîner, même des sportifs olympiques. C'est vraiment un gros spot de sportifs sur l'île où il y a énormément d'événements comme l'Ironman par exemple. Donc c'est une île où ça bouge beaucoup.
2: Je rajouterais qu'aux îles Canaries, il y a une lutte spécifique canarienne, un sport spécifique qu'on n'a pas encore eu l'occasion de voir, mais qui est typique des îles.
3: Ah, génial, à chercher.
0: De notre voilà. Côté. C'est à creuser.
3: Exactement.
0: Alors, comment est-ce que vous avez découvert Lanzarote? Je crois que vous avez commencé justement quand vous êtes rentrée de votre premier tour du monde, Stéphanie. C'est à l'occasion du Covid. C'est ça qui a été déclencheur pour vous, Romuald et Thomas?
2: Oui, le déclenchement, ça a vraiment été le Covid, parce que pendant le confinement, on a dû rester coincé forcément en Belgique, entre les frontières belges. Donc, c'est pas ça, il a fait beau, on a pu voyager, découvrir des petits

0: un sympa de Belgique et découvrir le potager. Mais au moment de déconfiner le pays, le gouvernement belge nous a fait une jolie petite carte avec en rouge les pays interdits parce que contamination encore trop importante, et en vert les pays autorisés pour le voyage. Et donc c'est un peu le gouvernement belge qui a décidé la destination pour nous, parce qu'en novembre 2020, quand la carte est sortie, le monde entier était rouge sauf Lanzarote. Donc, on est venu à Lanzarote parce que le gouvernement avait choisi pour nous. Et ça a été le coup de foudre.
1: C'est génial. À quoi ça tient? Et puis, vous êtes parti pour quelques semaines et 4 ans plus tard, vous êtes toujours là et les affaires sont florissantes. On en reparle après Luz Casal.
2: Moi, je suis fan absolu de Luz Casal. Je l'ai même vu ici en concert dans une petite salle qui s'appelle le Rameo del Agua, qui est une grotte souterraine dans un lieu emblématique de Lanzarote. Et je dois dire que c'était fantastique de la voir dans cette salle.
1: Waouh, ça fait rêver. Et ça continue aussi en chanson sur la première, Un Anno de Amore.

0: Un anno de amor. C'était Luz Casal dans les Belges du bout du monde. Nous sommes à Lanzarote avec Romuald et Thomas qui sont là depuis 4 ans. Vos impressions en découvrant cette île des Canaries?
1: Quand on a débarqué, j'ai tout de suite eu le coup de cœur parce que ça m'a fait penser à l'Islande. Parce que j'adore l'Islande, mais bon, j'aurais jamais pu y vivre à cause du climat trop rude. Et j'ai retrouvé à Lanzarote cette terre volcanique, cette force de la nature, cette immensité, alors que l'île est beaucoup plus petite. Pour moi, c'est un peu l'Islande sous le soleil, sans la glace. Et je ressens cette énergie, cette puissance, cette force de la nature et cette sérénité, même si en vacances, c'est pas la même chose qu'au quotidien.
0: Bien sûr.
1: Et c'est parfois un peu plus compliqué.
0: Il n'y a pas trop de pression touristique là, Romuald?
2: Ben justement, Lanzarote, pour moi, a le grand attrait de combiner à la fois une affluence touristique, mais également une possibilité d'isolement. En fait, si on veut voir du monde, et parfois on a envie de voir du monde, il suffit d'aller sur la côte, dans les stations balnéaires. Et là, évidemment, il y a beaucoup de monde, il y a beaucoup de restaurants, beaucoup de bars. C'est très animé. Mais vous prenez votre voiture, votre vélo ou à pied et vous faites 5-10 kilomètres et vous vous retrouvez dans des espaces où il n'y a personne, au milieu des volcans. Et vous avez vraiment l'impression d'être au milieu de nulle part, d'être sur Mars. Et ça, je trouve ça fantastique parce que on peut s'extraire du monde ou y retourner en quelques instants.
0: C'est une île aussi avec beaucoup de nationalités différentes. Est-ce que tout le monde est bienvenu?
2: Il y a des gens qui viennent de partout dans le monde ici. Et c'est une société qui est de manière générale très inclusive. En fait, tout le monde est le bienvenu, qu'on soit petit, gros, maigre, hétéro, gay, qu'on soit valide ou non valide, qu'on soit local ou expatrié. Mais tout le monde est le bienvenu ici. Il y a énormément de bienveillance entre les gens. Les gens, ils viennent ici pour vivre bien et juste vivre et ne s'occupent pas beaucoup du regard des autres. Les gens sont très souriants. On n'a jamais eu aucun problème d'acclimatation, de regard des autres. On ne s'est jamais senti étranger, même si on le restera jusqu'à la fin de nos jours, parce qu'au fond, nous, on restera toujours belges et on ne sera jamais canarien. Mais ce n'est jamais un poids, on n'est jamais pointé du doigt ici, jamais.
0: Vous avez eu le même sentiment en voyageant dans le monde que ce côté belge, il s'intègre un peu partout, Stéphanie?
3: Oui, exactement. Et alors, les enfants, je dirais que c'est aussi une force pour l'adaptation, parce qu'en fait, voyager avec des enfants, ça adoucit les personnes. Et donc, on est très vite accueillis. Aussi, les arts martiaux, c'est une grande famille. Et c'est vraiment agréable après les séances de pouvoir aller manger chez les gens. Ça peut être en arrière-boutique d'un petit magasin au Vietnam, comme sur la plage au Sénégal ou carrément au Canada. On a été invité à l'université à manger avec les professeurs.
0: Donc les arts martiaux, comme les gaufres, ça permet de sympathiser.
3: Exactement.
0: Avec tout le monde. Et à propos de gaufres, voici un groupe belge que vous connaissez peut-être, les gaufres au sucre, avec ce classique. Attention, Vamos à Salou.

0: Aïe, aïe, aïe, aïe, aïe. Bon, on ne pouvait pas passer à côté, évidemment. Alors, les gaufres que vous vendez là, à Lanzarote, c'est quoi? C'est des gaufres de Liège, des gaufres de Bruxelles?
1: C'est des gaufres de Liège.
0: Ah, c'est les meilleurs. Avec le sucre perlé, hein?
1: Avec le sucre perlé. Et alors, c'est très surprenant parce que j'aime pas beaucoup faire des classifications, mais en Belgique, on mange la gaufre de Liège sans rien. Et on remarque ici que selon les nationalités, les gens mettent des toppings différents. Donc, les Anglais vont garnir la gaufre complètement avec tous nos toppings, que ce soit le chocolat, la glace spéculoos, les fruits. Les Polonais, 9 fois sur 10, ce sera fraises et chantilly. C'est vraiment surprenant parce que selon les nationalités, on perçoit la culture gustative des gens.
0: Alors, Lanzarote, c'est l'Europe, évidemment. On paye en euros, j'imagine. Une gaufre au sucre classique, de base, c'est quoi? C'est 2,50€, 3€?
2: Alors, ici, on est à 3,50€.
0: Oh là là, c'est touristique,
2: ah,
0: hein?
2: Oui, oui.
0: Oh là.
2: Mais en fond de mer.
0: Oui,
2: en fond de mer, avec le soleil assuré.
0: Oui, oui, forcément, il faut rentabiliser le loyer. Et puis, vous êtes là aussi pour faire du business.
2: Oui, on est là pour le plaisir, mais on doit aussi vivre.
0: Et vous vendez combien de gaufres par jour? Je ne suis pas aux impôts, hein, mais c'est juste pour avoir une idée.
2: Généralement, on en vend, je vais dire, 60-70 par jour, plus ou moins. Mais ça dépend vraiment de la saison. Je dois dire que dans ma vie précédente, j'étais statisticien, entre autres, et je n'ai pas encore réussi à dégager une loi statistique pour pouvoir prévoir combien de gaufres on va vendre dans les journées qui viennent. C'est totalement impossible et imprévisible.
0: Revenons à Stéphanie Provenzano, qui fait le tour du monde avec sa famille, son mari Leslie et ses deux petits bouts de 5 et 9 ans. Je crois qu'il y a un atavisme familial. Votre grand-mère était d'origine portugaise, comme vous.
3: Exactement.
0: Et elle a beaucoup bourlingué.
3: C'est pas qu'elle a beaucoup bourlingué, mais elle est arrivée à un mois en Angola, donc bébé. Et puis mon arrière-grand-père a ouvert un hôtel dans la Brousse au Congo. Et donc elle y a vécu jusqu'à ses 20 ans, où elle a découvert l'Europe pour la première fois.
0: Et vous-même, vous avez travaillé en Afrique, vous avez travaillé un an au Burkina Faso.
3: Oui, j'ai travaillé au Burkina Faso sur la malnutrition des nourrissons. De 6 à 23 mois, j'allais dans les centres communautaires analyser l'alimentation, donc je faisais des recherches, parce qu'en fait j'ai un master en santé publique, et donc on a fait une recherche sur comment mangeaient les enfants donc après l'allaitement exclusif, comment ça se passait, et comment faire pour que les enfants aient les sources de protéines, glucides, lipides, avec les produits locaux, pour que ça soit le moins coûteux possible pour les familles.
0: Oui, donc vous avez un bac en nutrition et diététique, et puis un master en santé publique. Ça vous donne une vision plus large de la santé, de la prévention aussi. Comme maman, j'imagine que vous ne faites pas manger n'importe quoi.
3: En effet, avec le master en santé publique, j'ai pu étudier les systèmes de soins de santé à travers le monde, et aussi être ouvert, culturellement parlant, à tout type, ce qui m'intéressait vraiment. Et pour manger, je dis toujours, il n'y a pas d'interdit, tout est une question de fréquence et quantité. Donc ils peuvent bien sûr manger des gaufres également.
0: Des gaufres de Liège.
3: Pas ouais. Tous les jours, et manger aussi principalement des fruits au goûter. Et puis ça peut être variable, en effet.
0: Ouais, mais t'entends, une petite gaufre, ça fait du bien.
3: Exactement.
0: Ah, Romuald.
3: J'en mange aussi.
0: Et Thomas, vous êtes content, hein? Vous avez le blanc-seing de Stéphanie.
2: Ah oui, oui. Non, non, et d'ailleurs, il arrive que des clients nous commandent une seconde gaufre. Et à chaque fois, je les mets en garde. Je suis content de la vendre, la seconde gaufre. Mais j'ai toujours une petite crainte que ce soit la gaufre de trop.
0: Oui.
2: Donc, je pense aussi quelque part un peu à l'aspect nutritionnel.
0: Oui, oui, parce que c'est addictif. Hein, qu'on en commence une, surtout quand elles sont craquantes, un peu chaudes et caramélisées là sur le bord. Ah là là là là là. C'est une tuerie. Alors, vous parlez les langues, évidemment, Romuald, ça vous aide. Et vous, Thomas, vous avez une qualité qui était perçue comme un défaut dans votre métier d'architecte et qui là est vraiment quelque chose que vous avez découvert de façon positive.
1: Oui, je suis plutôt quelqu'un de bienveillant et gentil. Et puis gentil, ça peut avoir une connotation un peu négative dans certains milieux professionnels. Et c'est vrai qu'ici, au contact des clients, c'est une qualité qui est devenue importante et qui m'aide au jour le jour dans cette nouvelle vie.
0: Alors, une nouvelle vie qu'il a fallu construire de façon administrative. Est-ce que c'est facile, les papiers, les autorisations, les rendez-vous à la police, Romuald?
2: Alors, de manière générale, vivre à Lanzarote, c'est génial, mais ce n'est pas facile. et particulièrement pour le domaine administratif, c'est assez différent de la Belgique, c'est assez curieux. Une des étapes importantes était de pouvoir recevoir, par exemple, ma carte de résident, ma carte verte de résident canarien. Et à ce moment-là, j'ai appris que cela se faisait par rendez-vous. jusque-là, ok. Mais les rendez-vous n'étaient disponibles que les 20 des mois pairs. Et je n'avais jamais entendu ça de ma vie. Je devais aller à la police le 20 d'un mois pair. Ce qui voulait dire le 20 février ou le 20 avril ou le 20 juin, mais uniquement un mois pair.
0: D'accord.
2: Et le 20. C'était assez curieux. Et au final, pour cette petite histoire, et on en a des milliers, j'ai été 5 fois à la police pour avoir ma carte. Et à la 5e fois, j'étais devant le policier. Le policier m'a souri, a relevé la tête et il m'a dit « Mais voilà, c'est bon, cette fois-ci, j'ai tout ce qu'il me faut. » Il m'a dit « Je n'ai plus qu'à imprimer. » Moi, j'étais tout content. Je me suis dit « Je vais avoir ma carte. » Et là, l'internet de la police espagnole saute. Je suis donc rentré chez moi et à la 5e fois, je n'avais toujours pas ma carte. Donc, l'administration, c'est parfois un peu compliqué. Disons qu'à Lanzarote, tout arrive, mais il faut beaucoup de temps et beaucoup d'énergie.
0: D'accord.
2: C'est une grosse différence de la Belgique.
1: Oui. Ça n'arrive jamais du premier coup.
0: Oui, mais chez nous, c'est déjà compliqué, mais je vois que c'est encore plus dur chez vous. Prochain rendez-vous, donc le 20 octobre. Le 20 septembre, c'est pas la peine d'y aller, hein. Il faut un mois pair. Le 20 octobre, si vous voulez, votre carte de résident canarien. Vous restez avec nous. On marque une toute petite pause et puis on se retrouve pour le tour du monde de Stéphanie avec sa petite famille et puis les marchands de gaufres à Lanzarote.
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0: Merci de suivre les Belges du bout du monde sur la première. 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Aujourd'hui, nous suivons Stéphanie Provenzano qui a fait le tour du monde avec son mari Leslie. Il a un nom sympa, votre mari.
3: Oui, c'est Leslie Neufcœur.
0: Neufcœur. Et du cœur, il en a la preuve. Il vient d'être désigné par notre souverain comme un des héros du quotidien de l'année, dans la campagne Be Heroes.
3: Exactement. Il a reçu la nomination de héros belge. Ça fait plaisir d'avoir ce statut pour notre ASBL. Surtout que ça n'a pas toujours été facile d'avoir des financements pour notre projet qui est basé sur des arts martiaux. Ça fait parfois peur, le mot arts martiaux. On imagine boxe, parfois violence, et on ne voit pas tout le côté éducatif, respect de l'autre, maîtrise de soi.
0: Vous intégrez donc les arts martiaux dans une démarche sociale, thérapeutique aussi, pour apprendre parfois à s'intégrer, à combattre certains démons intérieurs.
3: En effet, mon mari, donc, qui est vraiment le professeur, va donner cours à tout type de public, de personnes. Ça peut être des adultes porteurs de trisomie, comme ça peut être des enfants aveugles, des footballeurs, c'est très hétéroclite.
0: Et vous-même, Stéphanie, vous pratiquez ? Quel est votre art martial préféré ?
3: Alors, moi, je fais des cours avec mon mari. Ça me défoule aussi, hein, on ne va pas se le cacher, ça fait du bien. J'aime bien le penchaxilat, j'aime bien la lutte sénégalaise aussi. À regarder.
0: D'accord, mais je me tiens à carreau avec vous. Hein. Je suis très gentil parce que oui. Vous pratiquez la boxe aussi, hein, donc à faire attention. Nous sommes en direct aussi avec Lanzarote, où Thomas, ex-architecte, et son mari Romuald, ex-actuaire, ont quitté leur job à Bruxelles pour aller vendre des gaufres de Liège, là, aux Canaries. Une diététicienne des marchands de gaufres, c'est dans les Belges du bout du monde et nulle part ailleurs. C'est assez improbable hein, comme rencontre, Thomas. Mais c'est comme ça, Romuald, à Lanzarote. On rencontre de tout et tous les jours.
2: Ah oui, c'est pour tout dire, avant de vivre ici, nous étions de grands voyageurs, on parcourait le monde. Et depuis que l'on vit ici, on a souvent l'impression que c'est le monde qui nous visite.
0: C'est pas mal.
2: Nous, on reste ici. On bouge beaucoup moins qu'avant, mais on a des personnes qui nous rencontrent et qui viennent de partout dans le monde. Et c'est une autre façon de voyager.
0: On va écouter, pour voyager en musique, un artiste basque qui chante en espagnol, Tangchu. 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

0: Para tocar el cielo, c'est tellement beau. Et ce sont des amis de Murcia qui vous ont fait découvrir cet artiste il y a 30 ans. Et je crois, Thomas, que ça vous poursuit depuis toutes ces années.
1: Oui, ma relation avec l'Espagne date de plus ou moins 30 ans, quand j'ai rencontré quelqu'un qui est venu en Erasmus en Belgique, qui venait apprendre le français, qui s'est retrouvé à Courtrai et qui comprenait pas trop pourquoi il pouvait pas commander sa baguette ou son pain en français en Flandre. Donc il est arrivé à Moucron et on a sympathisé, c'est devenu mon meilleur ami et c'est entre autres lui qui m'a fait découvrir cet artiste.
0: Tonchu, T-O-N-T-X-U, c'est très très joli cet artiste basque que je ne connaissais pas. Est-ce qu'il y a une devise dans votre magasin? Parce que vous vendez des gaufres, est-ce que vous avez une punchline?
1: La meilleure gaufre est faite avec amour et servie avec le sourire.
0: Ah, ça c'est beau, c'est important. J'imagine que ben, vous aussi dans le voyage, le sourire c'est le passeport, c'est ce qui ouvre les portes, Stéphanie.
2: Oui, en fait je pense que si on est bienveillant, tout est acceptable et tout est faisable.
0: Est-ce qu'il y a un suivi après? Parce que vous allez enseigner, enfin surtout Leslie, vous filmez, vous faites des capsules vidéo, c'est vraiment une équipe qui fonctionne bien. Est-ce qu'après, ça se prolonge ou bien c'est juste des one-shots?
2: Alors, ça dépend des endroits. En tout cas, ça se prolonge à travers notre projet, puisqu'en Belgique, on utilise justement tous ces types d'arts martiaux en fonction des pathologies et des bénéficiaires. On va pouvoir utiliser la lutte libre du Mexique, où il faut mettre des masques avec certains enfants. On va utiliser les armes pour pas qu'il y ait de contact directement physique avec, par exemple, des enfants placés par le juge. Donc on va vraiment, nous, utiliser les divers outils des arts martiaux en fonction des bénéficiaires qui sont en face de nous. Après, en effet, on accroche parfois avec certaines populations plus forcément que d'autres ou qu'on a vraiment un coup de cœur. Ici, mon mari est particulièrement proche du peuple sénégalais, qu'on retournera certainement visiter. Et donc voilà, ça se fait naturellement, un peu comme les relations amicales.
0: Au départ, vous l'avez dit, les portes de financement s'ouvraient difficilement parce que l'art martial, on dit tiens, oulala, c'est violent, etc., c'est dangereux. Et vous avez pu compter sur un soutien du public. Vous avez lancé un crowdfunding et ça vous a permis de démarrer.
2: En effet, c'est notre crowdfunding qui a permis de lancer le tour du monde parce qu'évidemment, on ne vient pas de famille très aisée spécialement. On n'avait pas de fonds de côté et on s'est lancé assez jeune. On venait d'être parents. Et on s'est dit, on va faire un tour du monde. Donc, il fallait frapper aux portes pour avoir des financements. On a pu lancer notre tour du monde comme une recherche scientifique. Donc, ça a été notre force. Et le crowdfunding, en effet, on a su atteindre le chiffre. Parce qu'en fait, le crowdfunding, c'est que si on n'atteint pas le chiffre, par exemple, si c'est 10 000 euros, il faut atteindre les 10 000 euros. Si on arrive même à 7 000 euros, on ne reçoit rien.
0: Et là, vous avez mis la barre plus haut même.
2: Oui, on était à 12 000.
0: 12 000.
2: Exactement.
0: Ça vous a permis de commencer. Et je me souviens très bien que vous êtes venu présenter votre projet au brunch des Belges du bout du monde en 2019.
2: Oui.
0: C'était avant de voyager et puis depuis vous avez fait du chemin.
2: Oui, exactement. C'était juste avant de partir qu'on s'est rencontrés.
0: Très content, 7 ans après de voir tout ce que vous avez fait, chapeau. Bihiro, hein, votre mari Leslie, ça vient d'où le prénom Leslie?
2: En fait, il est d'origine irlandaise, sa maman irlandaise, ça veut dire jardin de houx en gaélique. Et donc c'est pour ça qu'il a un prénom à consonance anglophone.
0: Et vous, d'origine portugaise, avec deux enfants, Liam et Sully. C'est vraiment une petite famille du bout du monde aussi. C'est ce que vous voulez inculquer à vos enfants?
2: Oui, je veux vraiment leur montrer que le monde est vaste, que les cultures sont différentes, qu'on doit accepter la différence, accepter toutes les personnes telles qu'elles sont. Et pour moi, ça fait partie du meilleur apprentissage de la vie. C'est l'école de la vie.
0: Ouais. On va se balader un peu, c'est dimanche, hein, avec nos Belges du bout du monde, là, sur l'île de Lanzarote. La boutique, elle est ouverte aujourd'hui ou elle est fermée, Romuald?
3: Non, aujourd'hui, elle est fermée parce qu'on est avec vous.
0: Ah, c'est gentil.
3: Non, voilà, elle est fermée. On a un jour off pour pouvoir souffler. Parce que c'est une activité qui est quand même très prenante. On passe beaucoup de temps au magasin, même si c'est un plaisir, mais on a quand même besoin de temps en temps d'avoir un peu de temps pour nous.
0: Alors, quels sont vos loisirs? Qu'est-ce que vous faites de vos dimanches?
3: Alors, nos loisirs, principalement, comme on est sur une île, évidemment, il y a la plage. On a bien tenté la plongée, mais ça n'a pas été une grande réussite. On a une autre activité, je vais dire, un peu particulière qu'on aime faire, c'est promener des chiens. En fait, on n'a pas la possibilité d'avoir un chien chez nous parce que notre vie ne nous permet pas. Mais il y a une association protectrice des animaux sur l'île Et nous sommes volontaires dans cette association. Nous pouvons y aller à certains horaires pour promener des chiens. Et bah, c'est bénéfice pour tout le monde. Les chiens sont heureux, ils sont promenés. Nous, on est heureux parce qu'on était avec des chiens. On a fait une bonne action et en même temps, bah, nous, on a vécu un bon moment.
0: Ouais, et ça vous rapproche donc, voilà. Des Pet Shop Boys. On retourne un petit peu à votre groupe préféré, les garçons. C'est très bien. Géographiquement.
3: Oui, on n'y avait même pas pensé.
0: Quand vous allez vous promener, je sais pas moi, vous avez des miradors, des volcans préférés, vous aimez bien amener vos chiens.
3: Un de mes coups de cœur, je vais dire, à Lanzarote, c'est la vue qu'on a depuis le Mirador del Rio, qui est un sommet de l'île au nord de Lanzarote, et qui donne une vue mais fantastique sur la petite île de La Graciosa, qui est une île qui est en regard de Lanzarote. Et moi, j'ai beau savoir ce que je vais y voir quand je m'y rends, à chaque fois, je suis époustouflé, tellement c'est beau. C'est vraiment pour moi mon gros coup de cœur de l'île. Je peux y retourner chaque semaine, je suis en émerveillement. Thomas, lui, parlerait plutôt du sud de l'île, je pense.
1: Oui, de la région de Timon Faya, donc le parc des volcans avec ses champs de lave, qui pour moi donne une énergie, cette sensation d'immensité, de force de la nature et puis de petitesse de l'être humain. Juste à côté, il y a la région viticole de l'Areria, qui est très graphique, parce qu'ici, à Lanzarote, ils cultivent le vin dans des cuvettes avec de la pierre volcanique, avec des petits murets qui protègent du vent. Et chaque cèpe est planté au bas de cette cuvette. Et en fait, la poussière volcanique permet de capter l'humidité de l'air et de la faire glisser au pied du cèpe. Donc la culture de la vigne ne se fait pas du tout comme en France ou en Belgique, sur des rails, quoi. C'est vraiment par cuvette. Et alors, visuellement, c'est magnifique parce que vous avez tous ces volcans avec tous ces petits cercles, ces petites cuvettes et ces petits murets qui protège les vents dominants du nord. C'est vraiment très, très joli, très graphique.
0: Ce qui donne un côté minéral au vin de Lanzarote. On est sur cet archipel, dans les Belges du bout du monde, jusqu'à 10h, et on écoute aussi la musique de Rosalia avec Despicha.

0: Despicha, on commence à surmonter une déception amoureuse. C'était Rosalia, chanteuse et actrice espagnole dans les Belges du bout du monde, à Lanzarote, où nous sommes avec Romuald et son mari Thomas depuis 4 ans. En fait, vous êtes en vacances toute l'année.
1: Pas exactement. C'est ce que beaucoup de gens pensent. Quand on vit au soleil, évidemment, on est en vacances. Mais en fait, dans la réalité des choses, c'est que vivre au soleil, c'est pas toujours facile. Ce qu'il faut trouver, c'est son paradis. Mais il n'y a pas un paradis universel. Nous, il se fait que notre paradis, c'est ici, avec le soleil et avec toutes les difficultés qu'il y a également ici.
0: Quand on est chef d'entreprise, hein, parce que vous dirigez votre petit magasin, votre boutique où vous vendez des gaufres, le Waffle Shop Boys. Mais il n'y a pas que des gaufres, vous vendez aussi d'autres produits belges ?
2: Oui, on vend des bières, on met en avant le chocolat belge également comme topping sur nos gaufres, et on a également de la glace spéculoos. Biscoff pour au niveau international, parce que étonnamment, tout le monde connaît le spéculoos et le biscoff, mais personne ne sait que c'est belge. Donc on va faire un petit peu de marketing sur nos spécificités belges. Voilà.
0: Ambassadeur des produits de chez nous, c'est bien Romuald et Thomas, des produits que vous validez parce que vous êtes diététicienne, Stéphanie, diététicienne à distance. Vous faites ça en ligne. Alors, où, quand vous voyagez beaucoup, Canada, Corée, Japon, cette année, vous continuez à consulter.
3: C'est le côté un petit peu fun de la chose, c'est que mes patients voyagent sans le vouloir avec moi. Mes horaires, du coup, parfois sont variables forcément en fonction des fuseaux horaires. Donc mes enfants, on va dire, ne se rendent compte de rien quand on voyage, mais je vais rester veillée très tard ou inversement.
0: Quand vous êtes au Japon, évidemment.
3: C'était le soir, oui.
0: Avec 10 heures de décalage, vous consultez quand même.
3: Exactement, oui.
0: Et vos patients peuvent voyager par procuration, parce qu'ils voient derrière la
3: ils
0: vie.
3: Ils voient souvent les logements qui sont variables, la connexion aussi, malheureusement, parfois. Mais bon, ils sont super cléments et puis ils aiment être suivis avec moi. Donc,
0: Et ça vous permet d'avoir des patients dans tous les pays du monde.
3: Aussi. Donc Alors, étonnamment, j'ai plus de patients français que belges. Donc ça, c'est déjà la première particularité d'être online. Et j'en ai en Martinique, au Canada. Donc c'est très variable. Et c'est très gay aussi, parce que je peux avoir une patiente de la Martinique et l'heure d'après avoir quelqu'un de Nivelles, par exemple.
0: Ouais. Ou quelqu'un de Lanzarote.
3: Où exactement, oui. Vraiment, c'est super hétéroclite.
0: Avec Romuald et Thomas. On voyage aussi dans le temps. Souvenez-vous de ce succès de 1990, le groupe espagnol Mecano.

0: Mujer contra Mujer, chanson qui raconte l'histoire d'amour entre deux femmes. À l'époque, c'était un sujet tabou. Heureusement, depuis, les lignes ont bougé. J'imagine, Romuald et Thomas, qu'à Lanzarote, par exemple, on peut vivre son homosexualité au grand jour. Ça pose plus de problème.
1: Ah, complètement. Je veux dire qu'ici, ce qui est une des choses qui est particulièrement importante pour nous, c'est que on est toujours reçu et comme tout le monde, je veux dire même en Belgique, on n'avait pas particulièrement de problèmes, mais il y avait régulièrement dans le regard des autres la petite seconde, la fraction de seconde d'étonnement quand je parlais de mon mari. Ici, absolument rien. Les gens ne tiquent pas, ça ne se voit pas, ils ne réagissent pas. C'est vraiment, on vit comme tout le monde, comme tout le monde. Oui. C'est une inclusion totale.
0: Oui. C'est quelque chose que vous voulez inculquer à vos enfants, que vous emmenez partout dans le monde, Stéphanie?
2: J'aimerais leur transmettre que tout est possible, que l'ouverture d'esprit est importante pour moi, que ça soit sur le genre, que ça soit sur la culture, qu'il faut accepter l'autre, et qu'on peut tout faire dans sa vie. Quelqu'un m'avait dit en Australie, et ça m'a fort marqué, on peut tout faire, mais pas en même temps. Et donc, step by step, on avance. Et j'aimerais leur montrer qu'en fait, la vie des autres, ce n'est que la vie des autres.
0: Oh, joli.
2: Voilà.
0: La vie des autres, même parfois si on est critiqué.
2: Hein, exactement, voilà. Oui.
0: On peut pas plaire à tout le monde.
2: Exactement, le fait que moi j'étais maman au foyer, par exemple, ça a fait beaucoup aussi jaser à une certaine période. Voilà, les gens ont toujours quelque chose à dire, c'est ce que j'explique à mes enfants, mais que si eux sont heureux comme ils sont, c'est l'essentiel. Et en fait, il faut croire en soi, c'est ce que je leur dis toujours. Souvent, ils me demandent, tu m'aimes maman, tu m'aimes, et je dis oui, bien sûr, mais c'est important que tu t'aimes aussi, parce qu'alors, tu pourras faire tout ce qui te plaît. Tout est possible, il faut juste y croire.
0: Ouais, ouais. C'est beau. Liberté chérie.
2: Exactement, on essaye.
0: Ouais. Valeur chevillée au cœur de nos Belges du bout du monde. Votre petit plaisir à vous, c'est quoi? Parce que vous voyagez souvent, vous faites des arts martiaux, évidemment, avec Leslie, votre mari. Vous êtes diététicienne, mais allez, le loisir, on va dire, qui vous met en joie.
2: Je ne suis pas sûre que ça va plaire à mes collègues ici aujourd'hui, mais c'est la plongée. Donc j'adore plonger, c'est ce qui me permet vraiment de m'évader justement. J'ai l'impression d'être complètement déconnectée quand je suis sous l'eau. J'aimerais beaucoup aller plonger avec les orques en Norvège, donc j'attends que mes fils, que le dernier ait 8 ans, parce qu'il faut 8 ans pour être sur le bateau. Mais donc voilà, je suis passionnée de plonger, j'ai nagé avec les requins baleines aux Philippines, enfin dans chaque pays j'essaie vraiment d'aller à la rencontre des animaux marins. Au-delà des hommes.
0: Bien sûr. Mais au Sénégal, vous serez servi. Hein. Vous pourrez encore
2: faire de
0: belles plongées. La plongée, ça sourit à Thomas, un peu moins à Romuald, je crois.
1: Oui, parce que bon, ici à Lanzarote, il y a beaucoup de clubs de plongée. Et moi, je suis quelqu'un qui est très à l'aise dans l'eau. Normalement, j'adore l'eau, tous les sports aquatiques. Thomas, lui, par contre, n'aime pas beaucoup l'eau et panique dès qu'il a un peu d'eau dans les narines. Et bon, comme on est venu vivre à Lanzarote, un jour on s'est dit qu'on allait passer notre baptême de plongée. Moi, j'étais tout heureux de faire cette activité, lui beaucoup moins. Mais au final, ça s'est pas passé du tout comme prévu, je vais dire, parce que pour lui, il a passé un super bon moment. Et moi, par contre, je me suis senti pas à l'aise et j'ai commencé à paniquer. Et j'ai un tempérament qui parfois est un peu excessif, quand ça ne va pas, ça ne va plus. Et je me suis retrouvé dans l'eau, en surface, avec mon moniteur, qui était très très bienveillant, qui essayait de me rassurer en me disant « mais ça va bien se passer, calme-toi, on a le temps ». Moi, je ne voulais qu'une chose, c'était retourner sur le bord. Et au final, j'ai inventé un nouveau concept. J'ai fait tout le parcours de plongée, mais en restant en surface. Donc avec mes bonbonnes sur le dos, je n'ai pas plongé d'un mètre sous l'eau. Et finalement, je dois dire qu'à Lanzarote, de la surface, on voit très bien les poissons aussi.
0: Oui, alors on rit mais on ne se moque pas, hein, que les choses soient claires, Romuald. Mais on voit l'image avec ces bouteilles vraiment sur l'eau et votre paire de palmes. J'imagine qu'il n'y a pas besoin de combinaison néoprène ou bien l'eau elle est quand même un peu fraîche là-bas dans l'Atlantique?
1: L'eau est quand même toujours fraîche. Hein. Les gens s'imaginent parfois que, comme on est au sud du sud, l'eau va être très très chaude. Ils s'attendent à la température de l'eau en Méditerranée au mois d'août. Ici on est dans l'Atlantique, donc l'eau est plus chaude qu'en Bretagne, mais elle est quand même fraîche. Donc il faut quand même une combinaison ici.
0: Merci pour le conseil. Qu'est-ce qui vous met en joie, les garçons, Romuald et Thomas? Qu'est-ce qui fait que le matin, vous dites « Ah, je suis content d'être là ».
3: C'est les rencontres qu'on va faire durant la journée. On n'a pas l'impression de travailler, on a l'impression de rencontrer des gens. Et ce qui, moi, me met particulièrement en joie, c'est quand je vois les clients revenir. Donc, on a une clientèle internationale, on a une clientèle locale qui revient régulièrement, plusieurs fois par an, et qui à chaque fois viennent nous voir, alors pas seulement toujours pour manger des gaufres, parfois aussi simplement pour discuter avec nous. On a des clients qui nous rapportent des petits cadeaux, qui nous laissent des petits mots, c'est vraiment très enrichissant humainement, toutes ces rencontres qu'on fait.
0: Et vous, Romuald ?
1: Mais moi, je vais dire que ce qui me met en joie, c'est de me dire régulièrement que je suis sorti des rails et que finalement, je vis une aventure. Que je vis quelque chose, que c'est pas facile, c'est pas tous les jours évident, mais au moins je vis. Et ça aurait été tellement facile de continuer ma vie d'avant. En fait, c'est ça qui me met en joie, c'est de me dire bah j'ai fait quelque chose, que je réussisse ou que je ne réussisse pas, au moins j'aurais vécu.
0: Ouais, c'est pas mal, c'est pas mal. Merci pour cette belle leçon de philosophie. Alors, tant que j'ai une diététicienne sous la main, c'est dimanche matin, nos auditeurs terminent le petit déjeuner, c'est peut-être trop tard pour aujourd'hui, mais le petit déjeuner que vous recommandez là, qui va nous donner la pêche, qui permettra d'être en forme toute la journée.
2: Alors, j'ai pas un petit déjeuner type, parce que souvent je dis à mes patients que tout est une question de fréquence et de quantité, donc si on a envie de manger sucré le matin, bah forcément c'est mieux avec du pain complet, mais après c'est vrai que c'est pas mal si on a envie d'être bien calé, de partir sur du salé, donc deux œufs le dimanche matin avec deux tranches de pain complet. C'est plutôt pas mal.
0: Et une petite gaufre au sucre derrière ?
2: En goûter. En collation de 4 heures, c'est plutôt pas mal.
0: Très bien. Les garçons, vous allez le franchiser, le produit, là, avec les Waffle Shop Boys, ou bien vous restez dans l'artisanat et juste votre boutique à vous et rien d'autre ?
3: On va rester juste notre petite boutique. C'était le projet, c'est notre bébé. On n'a pas l'ambition de faire un empire de la gaufre aux Canaries. On veut juste vivre notre rêve au quotidien, simplement.
1: On veut faire les choses petitement, mais bien.
0: Ouais, c'est bien. Vive le pouvoir de l'artisanat et ne pas en faire trop, mais le faire bien. Merci à Paul Michel qui réalisait cette émission, écrite par Christian Van Delois sur RTBF Actu. Vous retrouverez son article. Je vous souhaite un excellent dimanche et je remercie nos invités, Romuald et Thomas, là-bas à Lanzarote, leur magasin Waffle Shop Boys. On rappelle où il se trouve, Romuald ?
1: Alors, le magasin se situe à Costa Teguise, sur la côte sud de Lanzarote.
0: Et vous habitez la capitale ?
1: On habite la capitale, à Recife, qui est en fait une toute petite ville.
0: Oui, c'est ça. Et puis, vous, on vous souhaite, avec Pitch Pack, votre mari et vos deux enfants, de bons voyages au bout du monde, Stéphanie.
2: Merci beaucoup.
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0: Lionel Denebourg avec vous, bonjour. Ça n'était plus arrivé depuis 1972. Victoire des Diables Rouges face à l'Italie dans un match de football à enjeu. Les Belges l'ont emporté 0-2 à Rome hier soir. Une entrée en matière réussie pour Marc Van Bommel, le tout nouveau coach de l'équipe nationale. Les Diables Rouges ont dominé la première mi-temps avant de souffrir après la pause avec des Italiens nettement plus volontaires. Mais finalement, Dodi Lukebakio a assommé l'Italie en inscrivant le deuxième but pour la Belgique. Une première victoire aussi pour Zinedine Zidane hier soir à la tête de l'équipe de France face à la Turquie. Les Diables Rouges qui joueront contre les Bleus de Zizou à lundi prochain à Bruxelles. Les Houthis ont lancé de nouvelles attaques contre l'Arabie Saoudite cette nuit. Les Houthis, ce sont ces combattants pro-iraniens. Ils ont visé la capitale à Riyad et une grande ville du sud-ouest, l'Arabie Saoudite, d'y avoir intercepté deux missiles. Le pape accueilli en rockstar hier soir. Léon XIV était dans le Stade de France, à Paris, devant 80 000 jeunes. Aujourd'hui, il poursuit sa visite avec une messe place de la Concorde à Paris avant de s'envoler pour Lourdes. Après un printemps sec, un été brûlant et un début d'automne encore chaud, la Wallonie fait face à de nouveaux risques d'incendie dès aujourd'hui. Ce risque passe à un niveau modéré et il sera élevé à partir de mardi. Alors que les températures grimpent encore, les gouverneurs des provinces du Brabant wallon, de Namur et de Luxembourg notamment, ont pris des arrêtés provinciaux pour limiter les comportements à risque. Au lendemain de la fête en musique sur la Grand Place, à la veille de la fête officielle le 27 septembre, place à la fête des discours aujourd'hui pour la Fédération Wallonie-Bruxelles. Les cérémonies sont prévues en fin de matinée à l'hôtel de ville de Bruxelles. Avant les hommes demain, les femmes se disputent le titre de championne cycliste à Montréal. 180 km de course. La néerlandaise Demi Vollering est la grande favorite. La belge Lotte Kopecky, deux fois championne du monde, sait que le parcours ne lui convient pas forcément trop cette année-ci. Mais elle a des ambitions malgré tout. Voilà pour l'info ce matin. Bon début de journée avec nous.
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8: Hello, hello, bonjour à toutes les fidèles et à tous les fidèles de nos majuscules dominicales que nous allons ouvrir cette semaine avec Alain Berenbaum pour Le soupçon ordinaire chez Keynes, un parfum kafkaïen qui se répand sur un polar étonnant. Thierry Belfroy nous parlera avec sa casquette de commissaire d'exposition de cette expo au musée de la BD, seul, même pas peur d'avoir peur. C'est jusqu'au 15 novembre prochain. Et puis nous recevrons Benoît Meurens pour deux spectacles, La Source, et puis au pays de Arvia, en Herve, pour un spectacle du 2 octobre, 11 octobre, des spectacles son et lumière incroyables. Et puis Françoise Barré, elle, va nous emmener à la rencontre au Petit Palais d'une exposition inédite Bruxelles 1900.
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8: Bonjour Alain Berenbaum.
9: Bonjour Eddie.
8: Alors, le soupçon ordinaire. Un roman qui ne l'est pas ordinaire, que vous publiez chez Kenes. On va immédiatement planter le décor, on est en 2060.
9: C'est ça.
8: Et tous les Juifs de la Terre sont censés avoir disparu, il n'y en a plus.
9: Depuis une trentaine d'années.
8: Voilà. Donc ça nous amène fort proche de nous.
9: Ouais.
8: On croit en tout cas qu'ils ont disparu, parce que même ceux dont certains indices pourraient nous laisser à penser qu'on les aurait pris pour des Juifs ne savent même plus qu'ils le sont.
9: Voilà, exactement. Doron, le personnage principal du livre, Max Weingarten, brave fourreur à Bruxelles, qui voit un jour les policiers bruxellois débarquer chez lui, donc en 2060, parce qu'il le soupçonne d'être juif, et lui tombe par terre, parce que jamais il n'a pu imaginer que lui, ni ses parents, aient pu un jour être juif. Or, le judaïsme a été donc interdit 30 ans plus tôt, comme ça a été le cas d'ailleurs à certaines périodes de l'histoire, en Espagne, en Belgique, dans différents États français, ailleurs. Et là, c'est dans le monde. Il n'y a plus de juifs et il n'y a plus d'État d'Israël, donc il n'y a plus d'État juif.
8: Vous le disiez, ça s'est déjà passé à certains moments. Ici, c'est d'ailleurs, en parallèle, ce qui pouvait se passer pour ceux qu'on appelait les juifs assimilés, par exemple, en Allemagne ou dans d'autres régions, qui n'avaient même pas le souvenir, ils en témoignent parfois quand ils ont survécu à la Shoah, et qui disent « Mais moi, avant que les nazis ne m'assignent une judaïté, ça n'avait aucune importance dans ma famille. »
9: Oui, c'est ça, et souvent, ils ne savaient pas que leurs parents l'étaient parce qu'ils avaient reçu une éducation totalement laïque.
8: Et que, donc, fatalement, ce judaïsme n'avait aucune empreinte réelle sur eux, ce qui a pu changer après par les événements. Évidemment, on se laisserait prendre au piège en disant 2060, mais vous l'avez dit, décision prise 30 ans avant, c'est-à-dire que tout ce qui concerne l'antisémitisme ambiant pour l'instant

0: ambiance, l'antisémitisme ambiant, l'espèce de plus en plus galopant, au fur et à mesure, comme si, depuis que j'ai écrit mon livre, ça s'était accéléré, que j'essaye de donner en toile de fond de ce livre.
1: Vous nous dites que c'est d'ailleurs un polar un peu particulier, parce que c'est un polar sans crime, apparemment, sauf ce qu'on vient de dire.
0: Voilà, le crime, c'est un crime majeur.
1: Un crime majeur contre l'humanité, on peut résumer, parce qu'il s'agit bien d'une extermination, ils ne disparaissent pas par un coup de baguette magique.
0: Oui, parce que ce qui est important, c'est qu'ils disparaissent dans le cadre d'une démocratie. Jusqu'à présent, au fond, les interdictions de judaïsme ou d'autres religions ont été prises dans des dictatures ou des régimes autoritaires. Ici, ce qui est important, c'est que en 2060, nous sommes dans une Belgique tout à fait démocratique, on vient de voter un code des libertés, on comprend ainsi que les choses peuvent facilement s'enchaîner, même chez nous, même dans une démocratie.
1: L'avocat Alain Berenbaum pense-t-il que ce genre d'évolution liberticide, judéicide dans une démocratie puisse véritablement nous pendronner ?
0: Ici, c'est le romancier qui parle.
1: Mais donc, quand même, il n'est pas loin de l'avocat, ou du juriste en tout cas.
0: Du juriste, oui. Écoutez, aujourd'hui, à la lueur d'un certain nombre de découvertes politiques de ces dernières années, on se rend compte que le romancier est toujours en dessous de la vérité.
1: Mais vous serez toujours en dessous de Trump, ça c'est sûr,
0: oui.
1: De quelques Bolsonaro et Milei. Mais ça veut dire que même dans notre Europe, même en Belgique, c'est imaginable. Ce n'est pas que de la dystopie.
0: Oui, la dystopie, on en a connu une célèbre, c'est 1984 d'Orwell, et on se rend compte combien cette dystopie, qui était en fait un brûlot contre Staline, s'est réalisée, est en train de se réaliser, mais 100 fois au-delà de ce qu'Orwell avait craint.
1: Un polar sans crime apparent, en tout cas, voilà. Mais un polar où il faut que on mène... non pas une enquête, mais que le lecteur ressente progressivement la situation étouffante, étonnamment étouffante, dont les personnages eux-mêmes ne se rendent pas compte. On est dans quelque chose de l'ordre de ces fameuses grenouilles ou de ces fameux homards dans les marmites où l'eau progressivement monte en température et avant qu'ils ne s'en rendent compte et s'endorment avant d'être bouillis. On est un peu là-dedans, on le dit immédiatement, ce polar à la Kafka. Il y a du Kafka dans ce polar.
0: Oui, tout à fait. Il y a du Kafka. C'est en effet une intrigue peu à peu angoissante, d'autant plus angoissante, comme je le disais d'abord, qu'elle se passe en Belgique, dans un pays démocratique et où, normalement, les libertés sont toujours respectées. Et en plus, avec les personnages principaux qui sont des braves gens, qui n'ont pas commis d'infraction, même l'infraction de continuer à entretenir le culte juif qui était interdit, ils ne l'ont pas fait puisqu'ils ne savaient pas qu'ils étaient juifs. Donc, il y a une double angoisse en quelque sorte qui monte, puisque peu à peu, le personnage principal va d'une certaine façon être pris dans l'entonnoir. Votre comparaison est excellente avec la casserole. Et donc, il va devoir choisir son camp, en quelque sorte.
1: Parce que, soyons clairs aussi, ce dont on se rend compte au fur et à mesure de la lecture, c'est ce caractère de plus en plus étouffant, de plus en plus, je dirais, néologisme concernant, c'est-à-dire que la lectrice ou le lecteur va se sentir happé dans le système, au point de peut-être se poser la question, mais est-ce que je ne le suis pas ?
0: Voilà, oui, c'est l'espoir que j'ai, effectivement, que tous les lecteurs, les plus goy possibles...
1: Oui, mais est-ce que je suis juif ?
0: Voilà, exactement.
1: Sans savoir.
0: Vont faire un test ADN, oui.
1: Ça suppose quand même aussi, pour que Max Weingarten ne le sache pas, ça suppose que, parce qu'il y a eu une loi, il y a eu compliance. Ça veut dire que même underground, il n'y a pas eu transmission.
0: Oui, c'est ça. Et d'ailleurs, dans le livre, on explique qu'au fond, il y a deux sortes de juifs. Des juifs qui s'ignorent parce que leurs parents ont effectivement tourné la page du judaïsme et se sont convertis. Si les parents de notre personnage principal, j'ose pas dire notre héros, se sont convertis, et d'autres ont continué le culte en cachette, comme l'ont fait les maranes en Espagne, par exemple, après les décrets d'Isabelle la catholique, 1492.
1: D'où est venue l'urgence d'un tel polar ? Parce que j'ai cru comprendre dans ce que vous venez de nous dire, Alain, que la machine, dites-vous, s'est emballée même après que vous ayez écrit votre polar, donc vous ne l'avez pas écrit l'été dernier ?
0: Non, c'est ça, je l'ai écrit il y a un an, enfin, j'ai commencé à l'écrire en tout cas il y a un an.
1: Et cet antisémitisme flambe de plus en plus.

0: Voilà, c'est ça. Et je l'ai écrit parce que, inconsciemment dans un premier temps, je sentais la pression monter, et puis consciemment en l'écrivant, évidemment. C'est pas un essai, c'est un roman, donc c'est important, c'est une histoire, c'est une fiction, mais... Comme souvent, les fictions, elles touchent à des choses qui nous concernent, qui nous font mal ou et qui nous interpellent, qui nous font réfléchir. Et donc, c'est, incontestablement, c'est la première fois, au fond, moi qui suis loin d'être très jeune, je ressens cette montée d'antisémitisme que je n'ai jamais ressentie vraiment depuis ma jeunesse.
1: Et là... Vous le sentez?
0: Et là, je le sens, et en même temps, je sens que je ne vois pas très bien comment la contrer.
1: Et qu'il n'y a pas de réaction majeure non plus.
0: Exactement. Et c'est pour ça, au fond, que dans le livre, ici, on voit que les autorités, qui, encore une fois, qui sont des autorités illégales, pas du tout, c'est dans, je répète, dans une démocratie, que ces autorités jouent l'application de cette loi interdisant le judaïsme sans état d'âme. Et donc, on a l'impression, en effet, que au fond, c'est rangé aux archives.
1: Oui. The wet is the wet, et on l'applique.
0: Voilà. Et au fond, c'est la solution qu'on a trouvée dans les années 2030, la solution qu'on a trouvée à l'antisémitisme, il fallait y penser. S'il n'y a plus de juifs, il n'y a plus d'antisémites.
1: Le titre est important aussi, le soupçon ordinaire. C'est-à-dire qu'effectivement, il n'y a pas de crime particulier, il n'y a pas de situation extraordinaire. C'est juste le soupçon ordinaire que vous le soyez juif.
0: Voilà, et qui vous entraîne peu à peu dans un labyrinthe.
1: C'est la spirale. Hein.
0: Qui n'a pas de sortie.
1: C'est en ça que c'est kafkaïen d'ailleurs.
0: Oui, absolument.
1: C'est le labyrinthe dans lequel on ne retrouve jamais le fil d'Ariane.
0: Voilà, exactement. Et ce personnage va se heurter aux parois au fur et à mesure que la police s'intéresse à lui, que son amie, qui elle n'est pas juive, le quitte par peur, pas du tout par rejet, simplement par peur pour elle-même et son enfant. Et peu à peu, il va se retrouver soit seul, soit à devoir rejoindre des gens qui ont décidé de réagir.
1: Et d'entrer en résistance underground.
0: Voilà.
1: Est-ce que Alain Berenbaum, auteur, être humain, a finalement mis un point final avec une part d'optimisme en se disant « voilà, ça c'est derrière moi, je l'ai exorcisé » ou bien au contraire avec cette part d'inquiétude en disant « aïe aïe aïe, je viens de faire le portrait des temps
0: » Écoutez, si c'était à ce point, je devrais arrêter d'écrire. Donc, j'espère un sursaut, et je pense que, justement, le sursaut d'écrivain, d'un certain nombre de personnalités, peut amener, j'y crois encore, une partie d'opinion publique à réagir, à se rendre compte de la situation, et à ne pas laisser tomber les bras, parce que c'est vrai, comme vous l'évoquiez il y a quelques instants, qu'on a au fond l'impression que l'antisémitisme n'a pas de réponse politique. Tout le monde dit oui, c'est vraiment malheureux. Bon, et puis on passe à autre chose. Et donc, voilà, j'espère que, en effet, un certain nombre de cris d'alarme vont réveiller peut-être les citoyens.
1: Allez vous emparer de ce livre qui se lit de manière haletante, littéralement, parce qu'à un certain moment, il y a un petit peu de sens d'étouffement quand on est pris dans ce labyrinthe. Mais allez le lire, c'est une urgence, conseillez-le aussi, c'est signé par Alain Berenbaum chez Kenes, et ça s'appelle Le soupçon ordinaire. C'est un roman, mais un roman teinté de beaucoup d'actualité. Merci Alain.
0: Merci Eddy.
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1: On va vous emmener en visite au Centre belge de la bande dessinée. En fait, on aurait déjà dû vous proposer d'y aller depuis la mi-juin, depuis le 13 juin, mais ça se prolonge de toute façon jusqu'au 15 novembre. Qu'est-ce qui se prolonge? Eh bien, une expo, évidemment. Et on a son commissaire avec nous. Monsieur le commissaire, bonjour, c'est Thierry Belfroy, puisqu'on parle BD, on parle de la série Seul.
4: Oui, Seul, qui est une série magnifique, série jeunesse, qui existe depuis tout juste 20 ans, Eddy. Ça ne nous rajeunit pas, ni vous ni moi. 20 ans, 17 albums, plusieurs cycles, puisque ce sont des cycles qui se succèdent, et on sait, d'ores et déjà, puisque les auteurs ne s'en sont pas cachés, qu'on est en train de vivre l'avant-dernier cycle, dont il ne reste qu'un album à venir, et que le suivant sera celui de la conclusion.
1: Suspense intégral. Donc on parle de Fabien Wellmann et Bruno Gazzotti.
4: Et Loussagui aux couleurs.
1: Voilà. D'où vous est venue l'idée? C'est une commande? C'est une volonté perso?
4: Ce sont des moments où vous avez des énergies qui se rejoignent, et des petits moments magiques. C'était en l'occurrence au Festival d'Angoulême, feu le Festival d'Angoulême dans sa première version. On attend la prochaine. Et c'était il y a 3 ans, si je ne me trompe pas, entre le nouvel éditeur Rue de Sèvres, qui est l'actuel éditeur de la série, de Seul, qui venait de la récupérer dans son catalogue, le musée de la bande dessinée, les auteurs et moi, et bien voilà, tout s'est mis ensemble pour qu'on se dise, allez, on y va.
1: Alors, qu'est-ce qu'on peut y découvrir? Parce que c'est une série qui, bon, avec le nombre d'années qu'elle a, mais et le nombre d'albums, c'est une série de fans inconditionnels. Donc, en quoi va-t-on les surprendre?
4: Alors, il faut peut-être d'abord dire de quoi ça parle.
1: Ouais.
4: Sans trop en dévoiler non plus, mais il y a des préalables, parce qu'on ne peut même pas rentrer dans l'exposition sans dévoiler certaines choses que les lectrices ou les lecteurs d'aujourd'hui qui ne connaîtraient pas la série vont regretter de savoir avant de la commencer. Mais il n'y a pas moyen de faire autrement, parce que quand vous avez une durée pareille et une complexité de récit pareille, il faut quand même lâcher des infos. Alors, l'info principale, c'est qu'au début, on a 5 enfants qui se réveillent un matin dans une ville dont tous les adultes ont disparu. Leurs parents, pour commencer, évidemment. Très vite, ils se rendent compte que la vie dans cette ville dépend de leur capacité de survie. Il faut trouver à manger, il faut trouver à se protéger des éventuels prédateurs, en l'occurrence. Il y a des prédateurs absolument imprévus, il y a un cirque, à l'époque les cirques avaient encore des animaux sauvages, il y a un cirque qui a évidemment laissé ces animaux s'échapper, et donc ici on croise un tigre, là on croise un rhinocéros, il faut quand même être prudent dans la rue, quoi. Donc, et il y a des singes qui sont très très méchants aussi. Donc le début c'est un livre de survie. C'est vraiment, on entre dans l'histoire en se disant, mais qu'est-ce qui leur est arrivé et comment ils vont s'en sortir, ces 5-là? Ils ont entre 6 et 14 ans à peu près. L'une des 5, Leïla, en l'occurrence, a appris à conduire, donc elle peut déjà conduire les véhicules qui sont là, qui ont encore de l'essence. Voilà, tout fonctionne en fait.
1: Si
4: on appuie sur un interrupteur, il y a le courant, mais il n'y a plus de personne d'autre qu'eux. Et puis, peu à peu, ils vont tous se former à certaines choses et développer leurs capacités à chacun et à chacune, puisque chacun a ses propres armes pour entrer dans cette série. Après, au bout de quelques albums, on se rend compte qu'ils ne sont pas tout seuls. Il y a d'autres enfants, ils vont les rencontrer, il va y avoir une guerre entre eux, et là on est plus vraiment dans une forme de récit survivaliste où il ne peut y avoir qu'un gagnant. En l'occurrence, ce ne sera pas forcément le cas. Et puis, après, et c'est là qu'en fait intervient le vrai démarrage de la série, ils se rendent compte d'une chose, c'est qu'ils ne sont pas dans notre monde.
1: Ouais.
4: Ils sont dans les limbes, ils sont tous morts. Comment est-ce qu'on fait pour raconter tout ça dans une exposition? La première chose, c'est qu'on se met dans la peau d'un des enfants. J'ai choisi de prendre Yvan, qui est un des 5 personnages, avec l'accord évidemment de Fabien Wellmann, qui est le scénariste, et j'ai parlé à la Yvan sur les murs. Donc c'est Yvan qui accueille les visiteuses et les visiteurs, c'est Yvan qui raconte ce qui s'est passé depuis le début, qui dit on était 5, un matin on s'est levé, on était tous seuls. Et puis, peu à peu, grâce à lui, on entre dans l'histoire et on découvre ce premier cycle d'albums, qui fait 7, 8, 9 albums, dans lequel il faut résoudre cette première énigme, c'est où est-ce qu'on est et qu'est-ce qui se passe. Et là, c'est un parcours immersif. C'est un labyrinthe. Il y a des parties en décor en diorama. Il y a des choses qui sont mises dans des vitrines.
1: Il y a des planches.
4: Des objets. Il n'y a pas de planches.
1: Ah !
4: Il y a des dessins, mais il n'y a pas de planches. Il n'y a pas de planches pendant 9 dixièmes de l'exposition. Et donc, on suit ce parcours qui a été incroyablement réussi par la scénographe Elodie Descoub, avec qui j'ai travaillé, parce qu'elle est vraiment extraordinaire pour ça. On débouche à un moment sur un espace beaucoup plus large. Au milieu de cet espace, il y a un campement, parce que c'est une Robinsonnade, en fait, seule. Et donc, ce campement, il y a tous les albums de la série. Les 17 albums déjà parus à ce jour, on peut les lire là.
1: Ah ouais, on peut s'installer
4: et voilà, et se dire, je vais rattraper mon retard. Et autour, il y a toute une série d'autres espaces qui montrent des moments forts, des temps forts de la série, des personnages emblématiques, puisqu'on est dans les limbes, tout est possible. Et Fabien Wellmann ayant une incroyable imagination, il y est allé. Mais alors, vraiment, à la truelle, tout est possible. Il n'y a aucune limite à son imaginaire. Et donc, son envie, c'est quoi? C'est de faire frissonner les lectrices et les lecteurs d'un âge entre 9 et 11 ans pour la plupart, mais ça peut aller de 9 à 14, puisque
1: ouais,
4: c'est vraiment une série jeunesse.
1: Maintenant.
4: Et aujourd'hui, ce sont des adultes. Mais sa cible, c'était cela, les faire frissonner pour la première fois. C'est-à-dire vraiment dire comment est-ce qu'on fait pour sublimer ses peurs? Comment est-ce qu'on fait pour les domestiquer? Comment est-ce qu'on fait aussi pour rendre ça addictif.
1: Même pas peur d'avoir peur, vous soutenez.
4: D'où le titre d'exposition, Seul, même pas peur d'avoir peur. Et tous ces endroits qui sont répartis autour du campement où on peut lire les ouvrages dans la deuxième partie de l'exposition, bien, montrent aussi cette façon-là d'avoir en quelque sorte créé un univers pour avoir peur. C'est un univers d'épouvante, mais qui n'est pas avec des squelettes ni avec des toiles d'araignée. C'est un univers d'épouvante où on a plus peur en soi par rapport à ce qu'on peut devenir, la cruauté des autres. Il y a des jeux du cirque qui sont très cruels, qui sont organisés dans la ville de Néo-Salem où se retrouvent les enfants. Il y a des tas de choses. Il y a des familles qui règnent les unes sur les autres. Donc il y a une forme d'esclavage pour les uns et de privilège pour les autres. Tout ça est expliqué dans une bande dessinée jeunesse, c'est fabuleux. Et à partir de cette deuxième partie, il y a un autre type de texte qui est, lui, destiné aux adultes, et qui est un texte de, on va dire, commissaire d'expo avec les petits guillemets, dans lequel on explique les enjeux, justement, de la série, les ressorts, etc. Et c'est seulement à la fin, mais vraiment à la toute, toute fin, qu'on débouche dans le studio où travaillent les deux créateurs. Alors là, évidemment, c'est pas vrai, parce qu'il y en a un qui est à Nantes et l'autre qui est à Liège, mais on a mis tout ça dans une seule pièce, et là, on a tous les originaux d'un coup. Et donc on se prend dans la figure, après n'avoir vu que des reproductions en noir et blanc, en couleur sur du papier peint, retravaillé, flouté parfois, etc. D'un coup, bam, on a la précision chirurgicale du dessin de Bruno Gazzotti, extraordinaire dessinateur pour ce type d'album, et on a aussi une espèce de petite prison du scénariste qui est cloisonnée par rapport à son espace à lui, où il a 1000 post-it sur un mur qui sont tous plus drôles les uns que les autres et dans lesquels on montre quelque part la solitude du scénariste face à sa multitude de personnages.
1: Ouais, comment est-ce qu'on résiste quand on est scénariste et dessinateur, et je pense aussi aux dessinateurs, quand pendant 20 ans on est dans ce type d'une univers qui doit vous manger, vous occuper une grosse partie de l'année.
4: Alors ce qui est fou, c'est que Bruno Gazzotti, le dessinateur, dit lui-même que c'est une bande dessinée, il a plusieurs séries, il a une autre série qui s'appelle Soda, déjà assez ancienne aussi et qui paraît dans les pages de Spirou. Seul est une série qui lui mange le cerveau. Et il a besoin de Soda, pas forcément parce qu'il a envie de continuer les deux séries, mais aussi comme sas de décompression, parce qu'il dit Soda, ben moi je sais, c'est New York, je sais exactement quels sont les décors, les uniformes, les voitures, etc. Après, il peut y avoir des cascades, mais ça c'est pas compliqué à dessiner. Mais il me disait, il y a pas longtemps encore, quand je reçois le scénario de Fabien, la première chose que je fais, sur chaque page de scénario, je dessine un storyboard, tout petit, de la taille d'un timbre-poste, je découpe et j'imagine les personnages, j'essaie d'imaginer la structure, l'architecture que va avoir la page, mais ça, c'est vraiment la toute, toute petite partie du début. Parce qu'après, il faut imaginer toutes ces créatures folles, il y a des immenses statues qui prennent vie, par exemple, et qui piétinent tout ce qu'il y a sur leur passage, mais elles font deux fois la taille d'un immeuble. Il y a, dans la première partie, un immeuble qui brise comme ça, un peu, qui fait référence à 2001, l'Odyssée de l'espace, qui est une espèce de monolithe noir, et dès qu'on s'en approche, il brise comme des insectes, et en fait, on se rend compte que il est meuble, quoi. L'immeuble est meuble. C'est-à-dire qu'il n'est pas en dur, il est en insecte. Donc, il faut arriver à dessiner des choses comme celle-là. Et chaque fois, pour lui, c'est vraiment une difficulté de trouver le meilleur moyen pour à la fois réussir à créer l'effet, à faire peur, et à la fois être d'une lisibilité totale. Le scénario étant tellement complexe, parce que c'est vrai que c'est une bande dessinée qui a une grande complexité scénaristique et narrative, que le dessin doit venir en contrepoint. Le dessin doit aller vraiment à l'os, quoi. Et ça, c'est un travail incroyable, mais qui est effectivement un travail chronophage et qui bouffe un peu le ciboulot.
1: Ouais, et pour Fabien Wellmann, bon, qui doit imaginer ce scénar, alors à la fois, évidemment, on peut se dire il est devenu fou. Est-ce qu'il a lui aussi d'autres exutoires ?
4: Ben, il a lui aussi d'autres exutoires, mais surtout, ce qu'il a lui, c'est l'obligation de refermer les portes qu'il a ouvertes. Et ça, c'est vrai qu'on n'y pense pas forcément. C'est que plus la fin approche, et là, comme je vous le disais, après l'album qui va venir maintenant, mais malheureusement pas tout de suite, il va falloir attendre un petit peu, il y a un soda entre les deux. Mais après cet album-là, les auteurs démarrent leur tout dernier cycle, ils l'ont dit, ils le feront, ils vont tout conclure. Mais ils ont ouvert 1000 milliards de portes. Et donc, ça veut dire que pour lui, Fabien Wellmann, c'est la première difficulté. C'est de se dire, je ne peux pas laisser des choses qui sont irrésolues parce que je dois respecter mes lectrices et mes lecteurs qui me suivent depuis très longtemps. Ils ont régulièrement, lorsqu'ils vont en festival, et surtout Fabien, parce que Bruno Gazzotti est un peu plus timide, il ne souhaite pas forcément beaucoup de contact avec son lectorat, mais Fabien, lui, au contraire, il va au-delà de ça, et il va dans les écoles, etc. Et il voit en festival des gens qui viennent avec leurs enfants, qui disent « J'ai commencé à lire, moi, adulte, la bande dessinée il y a 20 ans. Maintenant, je suis adulte, mais j'étais un kid. Et voilà, ma fille, mon fils, mon progéniteur. » Et donc, c'est incroyable quoi, d'avoir déjà deux générations de gens qui viennent, et dont certains viennent vous interpeller en disant « Qu'est-ce qui va se passer là, pour tel personnage ?» Ils connaissent l'histoire par cœur. J'ai eu un magnifique exemple. On était à la journée presse devant l'arbre des 15 familles qui résume tous les niveaux de compétences des protagonistes dans Néo-Salem, dans les Limbes de manière générale, qui est donc ce monde parallèle où tout se déroule. C'est un peu comme si vous aviez Tolkien qui vous donnait tous les personnages avec leur hiérarchie, parce que les uns commandent aux autres et puis ils sont au-dessus en tout cas ou en dessous. C'est hyper compliqué de remettre les visages. On a découpé des petites, c'est un petit jeu, on a découpé des petites figurines de personnages, on dit replace-les au bon endroit. Et il y avait une journaliste qui était là, qui était très jeune, genre, je sais pas, elle avait 22, 23 ans, que je ne connaissais pas du tout, et elle était là, et puis je la vois qui commence à se mettre devant l'arbre des 15 familles, puis qui pose un truc, un deuxième, puis je m'approche un peu pendant que les auteurs étaient à un autre endroit un peu plus loin, et je me rends compte que tout est juste. Et je dis, vous semblez bien connaître la série. Elle me dit, mais je suis né avec.
1: Ça, c'est hyper révélateur.
4: Donc, ça veut dire que ouais, c'est un univers qui a vraiment sa fanbase, comme on dit.
1: Bon, donc, c'est jusqu'au 15 novembre. Mm-hmm. Ça va circuler ?
4: Non.
1: Non,
4: non, non, c'est pas destiné à circuler. Il faut pas attendre, il faut y aller. C'est maintenant et c'est là. C'est l'Expo des 20 ans. Il y a énormément d'originaux parce qu'on en a mis pas mal dans cette fameuse dernière salle. Il y a aussi des tas de petites choses préparatoires, des storyboards, même des pages de scénario qui sont montrées. Il y a de la documentation, parce qu'on voit aussi qu'il y a beaucoup de docs pour faire les recomposer des véhicules à partir de véhicules existants. Ils sont neufs, mais on prend 3 ou 4 véhicules existants et on en fait un nouveau avec. Il y a des couvertures, des projets de couverture, des projets qui n'ont pas abouti, il y a tout ça. Mais on change tout à mi-parcours. Donc très bientôt, on va changer tout ce qui est dans les vitrines, tout ce qui est au mur.
1: Bon.
4: Et l'expo sera toujours la même au niveau de la narration, mais il y aura autre chose à régaler l'œil.
1: Bon, alors à la fois, ne tardez pas à y aller. Et pour celles et ceux qui y ont déjà été, ben, vous savez qu'à mi-parcours, vous pouvez retourner parce qu'il y aura de nouvelles choses à découvrir. C'est l'expo seul, commissaire Thierry Belfroy, auteur, bien sûr, Fabien Velman et Bruno Gazzotti. C'est au Centre Belge de la Bande Dessinée, hein, rue des Sables.
4: Voilà, rue des Sables.
1: Voilà, merci Thierry.
4: Merci Eddy.
1: Gorillaz, Orange County.

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2: Bonjour Benoît Merens.
3: Bonjour, bonjour.
2: Alors, on a d'abord l'obligation de se parler d'un rendez-vous annoncé et puis raté. On s'était vu, on avait enregistré, puis je ne l'ai pas diffusé forcément, pour la Nuit des Cœurs, parce qu'entre-temps, quasiment au tout dernier moment, vous êtes obligé d'annuler. Pourquoi ?
3: En fait, comme on l'a très largement expliqué, la Nuit des Cœurs existe depuis plus de 25 ans. Et cette année, nous avons introduit habituellement nos dossiers de demande de subsides auprès de diverses institutions aux différents niveaux de pouvoir. Et nous n'avons reçu que 2 ou 3 réponses. Nous en attendions 7 autres qui ne sont jamais arrivées dans les temps. C'est pas faute d'avoir relancé ces institutions. Il faut savoir que ces dossiers sont introduits parfois l'année précédente. On a suivi les procédures et on n'a pas eu de réponse. C'est ni oui ni non. Sur base de ça, on n'a pas pu anticiper, on n'a pas pu programmer décemment et avoir nos certitudes, nos apaisements financiers. Et donc, on a décidé de reporter en attendant des réponses fermes et définitives, parce que nous avions toujours des accords un peu officieux, mais on sait aujourd'hui, dans l'époque, dans le contexte actuel, ce que ça représente, avec des budgets qui sont, et des budgets publics qui sont parfois révisés en seconde partie d'année, etc. Nous ne voulions prendre aucun risque de cette nature-là. Nous en avons déjà pris assez par rapport à cet événement qui souffre aussi par ailleurs d'absence de financement, puisque le chant choral est très peu reconnu ici sur le territoire de la Fédération Wallonie-Bruxelles. Il y a très peu d'aide et donc nous voulions limiter le risque et nous avons reporté, nous avons bien fait de reporter. Et le public qui a acquis ses places ne va pas y perdre au change, puisque d'un programme de 6 formations vocales, nous passons à 7 formations vocales pour 2020. 27.
2: Donc ça a lieu en 27.
3: Ça a lieu en 27, le même week-end, le même dernier week-end d'été, ça a lieu en 27 évidemment, avec un programme renforcé et d'autres compensations qu'on aura bien le temps de développer durant toute l'année 2027.
2: On se voit aussi évidemment, Benoît Merens, parce que celles et ceux qui nous écoutent régulièrement le savent, on vous suit dans d'autres aventures. Hein. Vos équipes sont des spécialistes du vidéomapping, de la lumière, de la possibilité avec la musique et la lumière et des circassiens de mettre en jeu, en quelque sorte, des légendes, des histoires de nos lieux. On va commencer par, ici, jusqu'au 25 septembre, la source. C'est quoi la source ?
3: Alors, la source, c'est un spectacle que nous donnons sur l'hôtel de ville d'Arlon. Comme vous le savez, c'est pas la première fois qu'on va à Arlon et on a un rendez-vous tous les 2 ans là-bas. On se charge de mettre en évidence chaque fois un site architectural différent. Ici, c'est l'hôtel de ville et on va un peu raconter à travers ce spectacle toute cette période de la belle époque à Arlon, toute cette période où la ville s'est développée et on va faire un focus là-dessus. C'est aussi une période qui esthétiquement est magnifique, entre autres sur le plan architectural, le plan de la dynamique de cette ville. Alors Arlon, les gens connaissent peut-être moins parce que c'est une ville où on n'y passe pas régulièrement.
2: C'est une sortie d'autoroute.
3: Voilà, donc il faut un moment rentrer dans la ville, elle est magnifique. Et on propose au public ce spectacle qui est un sans-lumière qui se déroulera du 25 septembre au 3 octobre. C'est chaque soir à 21h. Le spectacle est gratuit. Il se déploie sur l'hôtel de ville et on va effectivement faire le focus sur quelques aspects de la ville à cette époque.
2: Ça veut dire quoi ? Un spectacle quoi ? D'une demi-heure en rotation ?
3: C'est ça, c'est 40 minutes et c'est un alliage de vidéomapping et d'artistes comme on a l'habitude de le faire pour le plus grand plaisir des petits et des grands. Parce que même si on se focalise sur l'histoire d'un site, d'une ville, d'une région, ça reste un grand divertissement, ça reste un spectacle bourré d'effets spéciaux, avec un développement de tableaux, de scènes, d'images qui est de plus en plus développé, car comme vous le savez, la technologie ne cesse de se développer jour après jour.
2: Donc un spectacle de 40 minutes qu'on donne une seule fois ou plusieurs fois sur la soirée ?
3: Une seule fois par soir, c'est du 25 septembre au 3 octobre et c'est tous les soirs sur le coup de 21h. Donc le public peut profiter de la ville juste avant, comme ce fut le cas encore il y a 2 ans lorsque nous étions Place Léopold, mais le public profite de la ville et puis sur le coup de 21h, c'est ce spectacle qui dure une quarantaine de minutes et qui va présenter différents aspects de la ville en début de siècle dans le courant de cette belle époque.
2: Et puis, on se voit aussi, Benoît Meurens, parce que dans la même foulée, on va déjà parler de votre halte, d'une des haltes suivantes, en octobre, au pays de Arvia.
3: Ah, là, évidemment, c'est une région que je connais parfaitement bien, puisque je suis issu de cette région, du pays d'Erve. Et donc, nous sommes là dans le cadre des 750 ans de la ville de Erve, et nous allons mettre en évidence l'église de Erve, qui est juste au centre de la ville de Erve, et qui culmine d'ailleurs. Et nous allons raconter là toute la grande histoire, cette 750 ans d'histoire de la ville de Erve au travers d'un spectacle Son Lumière, qui est aussi un alliage de vidéomapping et de performance artistique. Nous allons nous focaliser sur quelques grands aspects de l'histoire, mais nous allons aussi un peu aborder le folklore, certaines légendes, un certain art de vivre et aussi un tempérament, parce que le Hervien a un tempérament tout à fait particulier. Il est protecteur de son patrimoine, il est convivial, il est parfois un peu farouche, mais il aime cet entre-soi, il aime vivre dans sa région et dans son pays qui est magnifique. C'est certainement une des plus belles régions du royaume, on l'appelle un peu la Normandie belge, et elle le mérite, c'est fabuleux. Et donc ce Hervien, il s'est battu bec et ongles pour pouvoir protéger ce patrimoine naturel et pour maintenir une qualité de vie qui est quand même rarement égalée dans le reste du royaume.
2: Alors donc, du 2 au 11 octobre, chaque soir à 20h30, 40 minutes de durée, place de l'église sur l'église Saint-Jean-Baptiste à Erve. Ça veut dire aussi quoi? Que vous êtes entouré sur chacun des lieux, on évoquait ici Erve, on évoquait avant ça Arlon, par des historiens locaux qui vous situent en quelque sorte. Bon, ici en l'occurrence, l'historien c'est vous.
3: Je ne me qualifierai pas d'historien, mais en tout cas effectivement, il y a des comités scientifiques, il y a des cercles d'histoire qui nous aident d'une part, il y a les administrations communales qui nous aident d'autre part, et il faut savoir que ces spectacles se focalisent de plus en plus sur des histoires locales et sur les gens. Ce sont les nouvelles technologies qui nous permettent ça. Elles nous permettent de reconstituer des choses au départ de la tradition orale, au départ de légendes, de coutumes, de choses qu'on a entendues et que l'on recoupe, que l'on revérifie. Donc on est tout en plus en recherche d'infos locales, de tranches de vie locales, pour aussi satisfaire les attentes d'un public qui par ailleurs se trouve en permanence sur les réseaux sociaux et vit ces histoires de manière contemporaine. Nous, on reprend des histoires du passé et on les remet en scène. Donc on ne se focalise pas uniquement sur la grande histoire, mais aussi sur toutes ces petites histoires, ces petites anecdotes qui ont fait la vie et qui ont fait le passé de ces régions. Et c'est tellement intéressant de remettre en exergue parfois un élément de folklore, une coutume, une légende dont le public ne sait pas toujours d'où elle vient. Et en allant regratter, en allant recouper, on retrouve des choses et puis on les raconte. Et ça ne se retrouve pas toujours dans les livres. Il n'y a pas toujours de documents qui sont sortis, mais ce type de spectacle peut servir à ça, et ça dégage aussi au final, ça induit un sentiment de fierté de la part de la population et des gens qui vivent dans ces lieux.
2: Voilà, donc du 2 au 11 octobre sur la place de l'église, l'église Saint-Jean-Baptiste de Erve, au pays de Arvia, comme Erve, bien sûr. Vous aurez bientôt une collection impressionnante de lieux visités. Vous allez pouvoir faire une fiche signalétique de bon nombre de villes à travers toutes les légendes.
3: Absolument, c'est ce que nous sommes déjà en train de faire. Et c'est vrai, comme je vous le disais, que autant il y a quelques années, on se focalisait essentiellement sur l'histoire, avec un grand H, autant maintenant, cette histoire est agrémentée, effectivement, de légendes et d'histoires locales. Ces histoires locales, elles sont produites, elles sont imaginées, elles sont créées par les gens qui y vivent. Et ça, c'est de plus en plus riche. Et donc, on peut, à un moment, critiquer le développement galopant des technologies nouvelles et entre autres, l'arrivée de l'IA. Mais cette IA, une fois qu'elle est aussi un peu canalisée et qu'elle est recoupée en permanence et stimulée par d'autres sources, et qu'en finalité l'être humain garde la main et garde la maîtrise de ces IA, elles arrivent quand même à nous informer et à générer un certain nombre de choses.
2: Merci Benoît Meurens, on se retrouve donc sur place, vous l'avez compris, hein, d'abord à partir du 25 septembre, c'est à Arlon sur la façade de l'hôtel de ville, et puis c'est à Erve à partir d'octobre, de mi-octobre que l'on se retrouve. Merci Benoît.
3: Merci à vous.
2: Le groupe belge AO, lauréat du Upbeat Award, nous propose Talvez.

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1: Du 10 novembre 2026 au 25 avril 2027, le Petit Palais à Paris présente l'exposition inédite Bruxelles 1900, une plongée dans la scène artistique foisonnante de la capitale belge, dont l'influence marquera durablement les arts européens du tournant du XXe siècle. À l'automne 1900, dans le Grand Palais, récemment alors inauguré à Paris, les visiteurs de l'exposition universelle découvrent, au sein de cette exposition consacrée aux nations étrangères, une section belge qui suscite immédiatement un enthousiasme unanime. Près de 150 peintures et sculptures venues de Belgique apparaissent alors comme une véritable révélation. Cette reconnaissance parisienne consacre Bruxelles comme l'un des grands centres artistiques européens à la charnière des 19e et 20e siècles. L'exposition restitue cet extraordinaire foisonnement culturel à travers plus de 250 œuvres, peintures, sculptures, arts décoratifs, affiches, bijoux, photographies, architecture, arts graphiques. Le parcours, organisé en 7 sections thématiques, explore cette diversité de mouvement et de sensibilité qui fait la singularité de la scène belge autour de 1900. L'exposition a été réalisée en partenariat avec les musées royaux des Beaux-Arts de Belgique, les musées royaux d'art et d'histoire de la Bibliothèque royale de Belgique et bénéficie d'un prêt exceptionnel d'œuvres de ces trois institutions, et Françoise Barret a rencontré le directeur des musées royaux des Beaux-Arts de Belgique, Kim Osterling.
2: Je suis Kim Osterling, je suis le directeur général des musées royaux des Beaux-Arts de Belgique.
3: C'est le plus grand musée de Beaux-Arts.
2: En nombre de visiteurs, oui, sans aucun doute. En termes de collection, on a une des plus riches collections du pays et évidemment...
3: On peut la chiffrer ?
2: En nombre d'œuvres, oui, bien sûr, on a entre 20 et 25 000 œuvres, ça dépend comment on compte les cahiers, par exemple, ou les feuillets, mais effectivement, on a une des collections les plus importantes du pays, non seulement en nombre, mais aussi en qualité. On a la deuxième plus grande collection au monde d'œuvres de Pierre Bruegel l'Ancien, pour donner un exemple, on a une collection de Rubens incroyable, mais on a aussi des collections très importantes d'art moderne et contemporain.
3: Et Magritte, évidemment. Et tout est conservé ici.
2: Effectivement, on n'a pas de dépôt externe. Je pense que c'est une des forces du musée, puisque ça permet aux conservateurs d'aller voir les œuvres régulièrement et que ça permet aussi directement de voir s'il y a un problème avec une œuvre.
3: Donc
2: ça permet.
3: Et tout est connu. Vous pensez qu'il y a encore des choses inconnues dans. Vous savez, parfois au Louvre, on avait oublié une œuvre et on la retrouve.
2: Alors, je ne pense pas qu'on va redécouvrir une œuvre complètement oubliée. Par contre, on va avoir des nouvelles analyses sur les œuvres. On va peut-être se rendre compte qu'elle est signée, qu'on n'avait pas vu la signature. Peut-être qu'on va se rendre compte qu'elle a été mal attribuée, qu'elle est réattribuée. Donc, il y a toujours un travail scientifique vraiment de fond qui explique pourquoi on est un établissement scientifique fédéral qui est consacré aux œuvres. Oui, c'est vraiment.
3: Donc, c'est des œuvres appartenant à l'État belge.
2: Oui, ce sont les œuvres de l'État fédéral.
3: Vous ne pouvez pas faire n'importe quoi.
2: Je ne peux pas faire n'importe quoi. On ne peut pas les vendre, par exemple. Elles sont inaliénables. Et ma responsabilité en tant que directeur général est de m'assurer qu'elles sont bien conservées, bien exposées, que le public peut en profiter et qu'on fasse de la recherche sur ces œuvres pour mieux les comprendre.
3: Alors, ici, on se retrouve parce qu'il y a un grand projet de prêt pour une institution parisienne, le Petit Palais. De quoi s'agit-il ?
2: Alors, c'est Bruxelles 1900, et je pense que c'est important de préciser que c'est plus qu'une opération de prêt. C'est une collaboration, on est quatre partenaires, vraiment, nous, les musées royaux des Beaux-Arts de Belgique, la Bibliothèque royale KBR, les musées royaux d'art et d'histoire. Et c'est pas qu'une question de prêt, puisque c'est aussi, et c'est là où la partie scientifique prend de l'importance, c'est aussi une collaboration scientifique. C'est-à-dire que nos conservateurs sont impliqués, travaillent et permettent en fait à l'exposition de prendre tout son sens, puisque une exposition, ça n'est pas juste mettre des œuvres l'une à côté des autres, c'est aussi essayer d'avoir un message, de comprendre mieux cette période, de comprendre mieux les œuvres, leur contexte de création, les messages qu'elles véhiculent. Et donc c'est ce travail-là qui est pour moi le plus important. Évidemment, il se traduit aussi par un nombre considérable de prêts, puisque la volonté des trois partenaires, c'est de vraiment mettre en avant la richesse des collections fédérales à l'étranger, à Paris. Ça aurait pu être ailleurs, mais je trouve que la proposition a été faite par le
3: Petit Palais. C'est eux qui ont proposé.
2: Évidemment, on a embrayé immédiatement. C'est un projet d'envergure pour nous, puisqu'ici, on va prêter une cinquantaine d'œuvres. C'est considérable. D'habitude, pour une exposition, on prête parfois une, deux, parfois trois œuvres. 50 œuvres, c'est vraiment considérable. C'est la même chose pour les musées royaux d'art et d'histoire et KBR. Donc, les collections fédérales belges vont être mises en valeur à Paris, au Petit Palais. Le Petit Palais, c'est vraiment l'endroit idéal pour faire Bruxelles 1900, puisqu'il a été créé pour l'exposition universelle de la même date. Donc c'est vraiment important pour nous d'avoir cet écrin dans lequel on peut mettre en valeur nos collections.
3: Est-ce que c'est ceux qui reçoivent les prêts qui prennent toutes les responsabilités. Alors, ou oui. Vous
2: donc,
3: aussi.
2: Donc comment ça fonctionne? Lorsqu'on a une demande de prêt, elle est analysée par notre comité de prêt. Notre comité de prêt vérifie d'avoir les conditions de sécurité, de conservation, pour s'assurer que les œuvres ne vont pas prendre de risques. Elle regarde le propos pour être sûre qu'on est dans une exposition qui est intéressante. On a beaucoup de demandes. Parmi ces demandes, on a parfois des demandes un peu farfelues. Hein. Et on vérifie après notre capacité à générer ces prêts, puisque chaque demande de prêt nécessite un travail considérable à part nos équipes. Alors, on a un accord type qu'on leur propose. Cet accord type prévoit que tous les frais sont à la charge de l'emprunteur, donc les frais d'assurance, les frais de déplacement, puisqu'évidemment, on ne déplace pas une œuvre de manière... C'est pas juste que je décroche le tableau et je l'amène là-bas, donc il y a vraiment des conditions. On a des transporteurs professionnels avec lesquels on demande qu'ils travaillent pour être sûr que les œuvres prennent le moins de risques possible. Une fois que tout ceci est fait, on établit un contrat de prêt. Ce contrat de prêt spécifie tout cela. Et puis, il y a le déménagement physique des œuvres qui arrive à un moment donné. Les œuvres ne voyagent jamais seules. On a à chaque fois une personne du musée, d'habitude, le conservateur en charge de cette partie de la collection, qui convoie les œuvres et qui vérifie leur état avant départ et vérifie leur état à l'arrivée pour être sûr qu'il n'y a pas de problème. Et s'il y a un problème, évidemment, là, on doit se retourner
3: vers
2: les assurances.
3: C'est secret, le voyage.
2: Le voyage est secret, on ne l'annonce pas pour des questions de sécurité évidentes. Et donc, oui, c'est assez logique.
3: Enfin, on imagine, c'est par route.
2: C'est par route, ça peut être par avion, si c'est plus long. Évidemment, ici, c'est Paris, mais quand on a fait l'Australie, qu'on a prêté nos Magritte en Australie, c'était par avion. Mm-hmm. Et donc là, c'est d'autres éléments avec d'autres protocoles qui sont extrêmement standardisé, extrêmement sécurisé.
3: Pour le musée ici, pour vous, prêter les œuvres, qu'est-ce que ça représente?
2: Alors ça représente...
3: J'imagine que ce n'est pas un déchirement, on a bien compris, mais scientifiquement et pour l'institution.
2: Ça représente plusieurs choses. Donc dans ce cas particulier-ci, je pense que c'est vraiment la collaboration scientifique qui est importante. C'est mettre en avant les collections, puisqu'évidemment les collections 19e, 20e, on montre des œuvres 19e et 20e. On a un projet pour les remontrer dans les collections permanentes, mais pour l'instant, elles ne sont pas visibles. Donc, c'est aussi montrer au public ces œuvres. On fait l'exposition vraiment à Paris parce qu'on pense que c'est un lieu où, en termes d'intérêt, hein, le Petit Palais est une institution importante. C'est un lieu où on pense qu'il y aura de la résonance, on va dire, pour vraiment mettre en valeur ces œuvres. On ne va pas remonter l'exposition aussi à Bruxelles, j'anticipe la question, parce qu'en fait, très souvent, on a constaté par le passé que quand on faisait une exposition à Paris, qu'on la ramenait à Bruxelles, la plupart des Belges étaient allés la voir à Paris et peu de Parisiens venaient la voir à Bruxelles. Donc, ça fait partie des éléments liés à ce projet. Et on a énormément d'enthousiasme de la part des collègues français. Je peux pas avoir français pour mes collègues de la Bibliothèque Royale, mais là aussi, ils ont des collections incroyables qu'on voit peu, parce qu'ils n'ont pas d'espace d'exposition pour ces œuvres-là. Ils ont un très beau musée qui, pour l'instant, montre les manuscrits, mais on est dans une toute autre période. Et évidemment, le Musée Royal d'Art et d'Histoire, ils ont ouvert cette magnifique salle Art Nouveau, qui vraiment est très, très impressionnante. Et donc, c'est aussi un moyen de rappeler au public belge la richesse de nos collections, puisque je pense que la plupart des auditeurs ou des téléspectateurs ont vécu la même chose. On va plus voir les musées quand on est en l'étranger que quand on est chez soi. Et ici, c'est peut-être redonner le goût aux Belges d'aller voir à Paris des choses pour se dire, mais en fait, ça vient de chez nous et je ne vais pas le voir moi-même régulièrement. Et c'est ici, c'est à Bruxelles, c'est pas très loin, on est ouvert.
3: Et qu'est-ce qui motive le Petit Palais? Pourquoi ils ont voulu s'interroger sur Bruxelles 1900? Donc j'imagine qu'il est question d'Art Nouveau, d'Horta,
2: mais pas que, puisqu'il y a aussi évidemment toute la réflexion, toute la critique sociale, toutes ces œuvres-là qui sont là aussi. On a aussi des artistes qu'on voit peut-être moins souvent, des Léon Frédéric qui sont très intéressants, donc des Homer Coppens. Donc il y a des artistes qu'on voit peut-être moins souvent qui sont intéressants à mettre aussi en valeur. Paris 1900 avait été fait au Petit Palais aussi, donc ils ont déjà eu l'habitude de faire une sorte de réflexion sur cette période, sur la mise en valeur d'une ville à un moment donné pour essayer de comprendre finalement le foisonnement culturel et artistique d'une Belgique naissante, enfin, qui a déjà quelques années, mais enfin, et de montrer cette richesse. Et je pense que c'est vraiment ça qui est intéressant dans la collaboration avec les Musées Royaux d'Art et d'Histoire, la KBR et le Petit Palais, parce que le Petit Palais a des collections très impressionnantes aussi, c'est de montrer cette diversité de ce foisonnement culturel. On a des arts décoratifs, on a des beaux-arts, on a évidemment aussi de la littérature, on a évidemment aussi des gravures. Enfin, il y a vraiment un foisonnement culturel à Bruxelles à cette période, et c'est ça qui est...
3: Et c'est un nouveau regard, ça.
2: C'est un regard nouveau, puisque Chaque exposition a une série de thématiques et de points forts qu'elle essaie de mettre en avant. Et évidemment, c'est chaque fois un regard nouveau. Et simplement, parfois, le fait qu'on puisse avoir des œuvres qu'on ne prête pas d'habitude, qu'on met en confrontation, permet de changer ce regard. Et ici, comme c'est un vrai, véritablement pas un partenariat, c'est pas juste un prêt, on a fait un effort particulier pour prêter des œuvres qu'on ne prête pas d'habitude. Mmh. Et les trois institutions fédérales l'ont fait, ce qui fait qu'on a vraiment des œuvres qu'on ne voit jamais l'une à côté de l'autre, qui là, maintenant, vont pouvoir dialoguer, on va pouvoir avoir un nouveau regard esthétique, mais aussi intellectuel sur ces œuvres.
3: Et pour l'institution, puisque c'est une institution aussi scientifique, ce n'est pas que le Temple du Beau.
2: Non, bien sûr.
3: Donc ça veut donc dire que les conservateurs, vous l'avez dit, sont mobilisés, et donc ça pour l'institution, ça vous mobilise aussi.
2: Pour nous, ce qui est important, ça fait partie aussi dans la réflexion des prêts de manière générale, c'est qu'il y a un catalogue, c'est qu'il y a une réflexion scientifique, donc une exposition qui est juste temporaire, et sur laquelle il n'y a pas d'écrit, il n'y a pas de réflexion, ça nous intéresse beaucoup moins. Ici, tout ce qu'on va apprendre sur ces œuvres, ça va nous servir par après pour les exposer ici, pour les mettre en valeur, et donc c'est vraiment important le côté scientifique.
3: Une exposition comme à Paris, avec des prêts, vous êtes aussi garant de l'orthodoxie financière, il faut aussi trouver des moyens. Alors, c'est-à-dire, est-ce que ça, c'est une source de revenus ?
2: Non, le prêt n'est pas une source de revenus, donc on ne prête pas les œuvres contre monnaie sonnante et trébuchante, ça n'est pas l'idée. Et en fait, c'est l'emprunt, c'est le petit palais qui prend le risque financier.
3: Les musées royaux des Beaux-Arts comptent sur la place internationale ?
2: Oui, sans aucun doute. On a des sollicitations vraiment extrêmement régulières. Donc il y a des œuvres qu'on nous demande très régulièrement en prêt et qui sont les œuvres que le public s'attend à voir au musée. Donc l'Empire des Lumières, on va nous le demander en prêt, mais on ne le prête que de manière exceptionnelle. On l'a fait pour l'exposition surréalisme à Paris. Et c'était aussi là une collaboration, puisque le Centre Pompidou nous avait prêté un nombre considérable d'œuvres pour notre exposition surréaliste.
1: Et on se quitte avec Ozark Henry, Rescue. Restez bien à l'écoute de RTBF La Première. On se retrouve dimanche prochain.

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6: Changement d'air réussi pour les Diables Rouges avec leur nouveau coach néerlandais. Victoire 0-2 en Italie grâce notamment à un Mika Götze virevoltant, on l'entendra. Le pape accueilli en rockstar hier soir, Léon XIV était dans le Stade de France devant 80 000 jeunes fidèles. Des risques d'incendie encore maintenant en Wallonie à cause de la sécheresse et ce risque va grimper jusqu'à mardi prochain. Bonjour, ça n'était plus arrivé depuis 1972. Une victoire des Diables Rouges contre l'Italie dans un match de football à enjeu. Première rencontre hier soir dans cette nouvelle campagne de Ligue des Nations. Beau début aussi pour le nouveau sélectionneur Marc Van Bommel. Les Belges l'ont emporté 0-2 à Rome avec entre autres Mika Götze, très en vue en attaque avec un but également à la clé. On écoute le joueur du Paris Saint-Germain.
7: On a fait un bon match. On a mis beaucoup d'intensité, on a fait un gros match, je pense, et on a fait les trucs que le coach nous a demandé, un bon match.
8: C'était quoi les trucs que le coach avait demandé?
7: Ben, en premier, de mettre beaucoup d'intensité, de presser haut et garder le ballon le plus long possible. Et on l'a fait, on a créé beaucoup d'occasions, je pense. On pouvait marquer encore plus, mais après, on a fait un bon match ensemble comme équipe.
6: Interview Benjamin Deceninck. Prochain match face à la France, lundi prochain au Stade Roi Baudouin. La France qui a gagné hier soir face à la Turquie avec pour la première fois Zinedine Zidane sur le banc comme entraîneur des Bleus. À l'agenda du jour également les championnats du monde cycliste à Montréal avec la course en ligne dames. 180 km, parcours difficile pour les grimpeuses. La Belge Lotte Kopecky qui sera bien là. Course à suivre dès 14h50 sur Tipeee et sur Ovio. Faites du bruit pour Léon. Ambiance étonnante de concert de popstar hier soir dans le Stade de France. Et pourtant, c'était bien une veillée de prière autour de Léon XIV. 80 000 fidèles étaient rassemblés dans le stade dans une ambiance plutôt survoltée.
9: Il arrive. Vous voyez? Oui, il est juste là-bas.
10: Vous êtes les saints de France.
11: À voir courir lundi, j'ai plus de voix et j'ai mal à la gorge carrément, j'en peux plus.
12: On a fait plaisir de voir le pape Léon de plus près.
13: Ça faisait chaud au cœur un peu.
12: Et en ce moment, comme on voit un peu ce qui se passe sur Terre, bah, il manque de la paix. Et quand on a un pape comme ça, qui vient, ça fait plaisir.
6: Voilà pour les échos hier soir depuis le Stade de France. Aujourd'hui, le pape enchaîne avec une messe en plein air. 600 000 personnes attendues. Place de la Concorde à Paris. Ce soir, Léon XIV ira à Lourdes. Les Houthis ont lancé de nouvelles attaques contre l'Arabie Saoudite cette nuit. Ces combattants pro-iraniens ont visé la capitale Riyad, notamment l'Arabie Saoudite, d'y avoir intercepté 2 missiles. Le président américain Donald Trump refuse l'offre iranienne pour ouvrir le détroit d'Ormuz, c'est ce qu'assure le Wall Street Journal. L'offre iranienne a été remise hier. Toujours selon le journal américain, Donald Trump envisage une reprise des frappes en Iran après les élections de mi-mandat en novembre prochain. Nous sommes fin septembre, nous sommes en automne et pourtant le risque d'incendie, de feu de végétation est toujours élevé. Il est même relevé par le CORTEX, le Centre Wallon de Gestion de Crise. Modéré, c'est le niveau de risque actuel. Stéphanie Ernoux est la chargée de communication pour le CORTEX et elle annonce un risque encore plus élevé pour les jours qui viennent.
1: On passera d'un risque modéré pour de risque d'incendie à un risque élevé pour mardi prochain. Par risque, en fait, on a l'accumulation de facteurs aggravants. C'est évidemment l'absence de précipitations, y compris pour toute la semaine prochaine. Ce sont les températures qui vont augmenter, avec mardi plus de 25 degrés. C'est le vent, alors il est encore faible ce week-end, mais il va augmenter progressivement durant le début de la semaine prochaine. Donc tous ces facteurs sont des facteurs aggravants de risque d'incendie. Et puis il y a l'état de la sécheresse de la végétation. La végétation vivante est sèche. Il y a aussi une accumulation de feuilles mortes depuis plusieurs semaines. Tous ces facteurs-là aggravent effectivement le risque d'incendie.
6: Interview de Marc Mélon. Une grève sur le rail dans deux semaines, c'est ce qu'annonce la CGSP. Cheminots, le syndicat socialiste, compte déposer un préavis de grève pour le lundi 12 octobre prochain. Une carcasse d'avion à ressortir de l'eau à Butchenbach, un petit avion de tourisme. C'est crashé hier dans le lac vers 19h. L'appareil avait décollé un peu auparavant à moins de 10 km de là, avec deux personnes à bord. Les deux personnes blessées ont été emmenées à l'hôpital. On ne connaît pas les causes de l'accident. Information à lire ce matin dans l'Avenir, Sudinfo et le Grenz Echo. C'est un classique, le dernier vendredi de septembre, la fête de la Fédération Wallonie-Bruxelles sur la Grand Place. Hier soir, il y avait beaucoup d'artistes belges, Pierre Demar, Loïc Notet, Mentissa, mais un voisin français également, Grand Corps Malade, Michel Gassé, était au milieu de la foule face à la scène.
4: On a des espoirs souvent inadaptés.
13: L'attente n'a pas été trop longue hier soir pour les admirateurs du chanteur français Grand Corps Malade. Il est monté sur scène pour un duo avec Mentissa quelques minutes après une première prestation très attendue, celle de Pierre Demar, avec au final des avis, disons, partagés.
14: C'était bien, il y avait un petit problème de micro, mais le concert était très chouette. Mentissa chantait avec, donc c'était une très chouette découverte.
15: C'était un petit peu court, mais ça fait toujours plaisir, même qu'il ne chante pas énormément, qu'il ne fasse pas son slam, de l'entendre, même un ton soit peu.
16: On n'entendait pas assez bien, mais c'était sympa parce que le charisme de la personne, c'est top. Et puis ça fait surtout longtemps qu'on ne l'a pas entendu, mais son nouvel album, allez l'écouter, c'est super.
13: Le chanteur français a prévu de partir en tournée en 2027. Il sera de retour à Bruxelles en mars prochain, pas sur la Grande Place de Bruxelles, mais à Forêt Nationale.
6: La fête hier soir, Grande Place de Bruxelles, et aujourd'hui place au discours officiel pour ces fêtes de la Fédération Wallonie-Bruxelles. Ce sera en fin de matinée dans l'hôtel de ville de Bruxelles. Voilà pour le journal, bon début de journée avec nous.
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17: Bonjour à vous, bon matin, j'espère que vous allez bien. Nous sommes samedi, c'est le week-end. Nous sommes le 26 septembre 2026 et dans quelques instants, je vous emmène aux Philippines où dans la capitale, Manille, des milliers de personnes démunies vivent dans un cimetière, les mausolées servant d'abri et les tombes de lits de fortune. Dans votre agenda du week-end, ensuite, des livres du métal et de l'accordéon et puis une bande dessinée aussi dans la besace de Jacques Rouen. Il a sélectionné pour vous Le Dernier Rivage de Jean Dufaux et Jean-Michel Arroyo. Une BD noire qui parle de passé et de mort qui reviennent hanter les vivants. Le journal des sports aussi, ce sera à 7h46. Joachim de Coster à la réalisation, Alexandra Vassen à la programmation musicale. Merci à eux, bienvenue à vous.

0: Bon réveil à l'écoute de la première. C'était les Love in Spoonful en 1966, 7h10.
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0: Bonjour Olivier Nederlan.
2: Bonjour.
0: Vous nous emmenez ce matin dans un cimetière de Manille aux Philippines.
2: Oui, dans le cimetière nord de la ville, une parcelle de 54 hectares où reposent plus d'un million de défunts. Pour des raisons pratiques, les gardiens de tombes ont commencé à s'y installer dans les années 50 et depuis lors, parce que les loyers sont trop élevés et parce qu'il n'y a pas assez de logements, des milliers de personnes s'y sont installées et parfois depuis très longtemps, c'est le cas de Liliane.
3: I live here since 1996, September 1996.
4: Je vis ici depuis 1996, septembre 1996. Je suis venue ici par amour. J'ai suivi l'homme que j'aimais et qui habitait ici. Ici j'enseigne, je suis bénévole, je fais un peu de tout.
5: Comme Liliane, au moins 6000 personnes, bien vivantes, habitent ici, parmi les morts et les tombes.
6: Ici, cela ressemble à une ruelle d'un petit village ou d'une petite ville avec les habitants vivent dans les tombeaux. Ici, voilà, on voit, il y a un frigo, il y a une télé, une enceinte. Parfois, certains mettent aussi leur vélo ou leur moto dans les mausolées pour les garder à l'abri.
0: Au moins 6000 personnes logent donc dans ce cimetière. De quoi vivent-elles ?
2: En général, ceux qui vivent dans le cimetière y travaillent, même si certains travaillent aussi à l'extérieur. En fait, les familles des défunts les paient pour surveiller et entretenir les tombes. C'est ce que fait Angelito. Comme d'autres, il gagne en général moins de 100 euros par mois, mais il n'a pas de loyer à payer.
7: Pour ce mausolée, les propriétaires nous autorisent à rester au deuxième étage, du moment qu'on n'installe pas de meubles.
6: Donc vous vivez juste à côté de ce mausolée ?
7: C'est en face, oui.
6: Bon, est-ce qu'on peut aller voir ? Can we go and see ? Angelito a 4 enfants au total. Donc avec sa femme, ils vivent répartis sur, autour de plusieurs tombes et mausolées. Il nous montre sa chambre. Pour la construire, il a eu l'autorisation de vider 3 cases funéraires empilées les unes sur les autres. La pièce fait 2 mètres de haut et la largeur d'un lit simple. Il dort donc au-dessus de tombes.

0: et entre deux murs accolés à des niches funéraires.
1: Il y a aussi une télévision et puis une armoire avec tous leurs vêtements. Ça fait la taille environ d'un lit simple.
2: Peu à peu, vous l'avez entendu, une sorte de ville dans la ville s'est créée. On s'organise comme on peut, sans égout, on se branche souvent illégalement au réseau électrique. Et puis une économie de la débrouille s'est développée avec des échoppes, avec des stands de nourriture ou même des cybercafés. Il y a bien eu des opérations d'évacuation dans le passé, mais les gens revenaient chaque fois. Leur présence est désormais tolérée par le directeur du cimetière.
3: Vivre avec les morts, c'est le titre de ce reportage aux Philippines de Juliette Chénion, reportage à découvrir ce midi dans Transversal avec vous Olivier Nederlan. Vous revenez dans une heure pour l'actualité en francophonie, l'accent des autres, et nous dans quelques instants, on se penche sur notre agenda du week-end.
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3: Elle a 20 ans, elle est originaire de Londres et ça fait déjà plusieurs années qu'elle fait le buzz sur TikTok. Voici Sienna Spiro, Material Lover.

0: Elle a grandi en écoutant les vieux disques de soul et de jazz de son père. C'était la Britannique Sienna Spiro qui sera en Belgique le 16 mars à Forêt Nationale à Bruxelles avec la première.
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0: 7h19, que voir, que faire ce week-end? Eh bien, on commence à Mons avec le Salon du Livre de Wallonie qui se déroule aujourd'hui et demain au Loto Mons Expo. 115 maisons d'édition, 800 auteurs vous attendent pour des dédicaces, des découvertes, des échanges. Le salon accueille également de nouveaux invités d'honneur, des conférences, des animations pour petits et grands. On peut citer par exemple la présence d'Adeline de Dieudonné, de Philippe Boxeau, et puis pour les amateurs de thrillers, Barbara Abel, Jérémy Kless et Anouk Schutterberg, pas mal d'autrices de romance et de littérature young adulte aussi. Rendez-vous sur monslivre.be. Et puis toujours dans le Hainaut, mais beaucoup plus haut, à Lessines, c'est un festival d'accordéon qui s'installe demain au Centre culturel René Magritte pour les amateurs de musique vintage et de thé dansant. Le festival commence par un vol au vent frite et puis dès 14h, place à la musique. On signale notamment la présence d'Erika, la princesse de l'accordéon. Ça se passe salle Magritte, rue de la Déportation à Lessines. Les infos se trouvent sur ccrenemagritte.be. Et puis à Liège, une nouvelle exposition vient d'ouvrir à la Maison de la Métallurgie. Elle vous emmène à la découverte des métaux cachés dans nos objets du quotidien. Smartphone, voiture, ordinateur, les métaux sont effectivement partout. Mais d'où viennent-ils et que deviennent-ils une fois arrivés en fin de vie? Eh bien, Metal Story raconte leur parcours de l'extraction jusqu'au recyclage avec un coup de projecteur sur les innovations wallonnes. Éric Pirard est professeur à l'ULiège et co-créateur de l'exposition. Il nous explique notamment le principe de la reverse métallurgie, une approche encore méconnue.
2: Alors on rentre ici dans l'espace de la reverse metallurgy et on est confronté à la complexité du recyclage des métaux. On a une vidéo qui nous montre une usine de recyclage vue par drone. C'est assez fascinant de voir des vieilles voitures qui rentrent dans une énorme déchiqueteuse. Votre voiture va être déchiquetée en petites pièces de quelques centimètres. Et puis la question se pose de dire comment fait-on pour séparer tous les matériaux qui forment ma voiture. Et ce qui est génial, c'est qu'ici, en région Wallonne, depuis quelques années, on a développé ce qu'on appelle le tri intelligent. On a mis à contribution des robots qui sont spécialisés sur ces matériaux-là. Et ils vont être capables de trier. Et donc, ce que j'ai derrière moi, c'est la traversée en virtuel de l'usine qui met au travail 18 robots qui séparent les métaux en toute une série de catégories.
0: Des propos recueillis par Esther de Monceau. L'expo est en 5 parties sur les différentes étapes de la vie des métaux avec des séquences interactives. Toutes les informations sont à retrouver sur le site de la Maison de la Métallurgie et de l'Industrie de Liège. Enfin, à Bruxelles, si la couverture du nouvel album d'Angèle vous a donné envie de vous intéresser à Maurits Cornelis Esker, artiste néerlandais connu pour ses gravures sur bois, souvent inspiré des mathématiques et des motifs de l'art islamique, mais désormais aussi connu pour avoir inspiré le visuel du nouvel album d'Angèle, eh bien sachez qu'une exposition MC Esker vient tout juste d'ouvrir à Tour et Taxi. Elle réunit plus de 150 œuvres originales et propose une immersion dans cet univers assez fascinant et complexe du célèbre artiste néerlandais. Le parcours retrace l'ensemble de sa carrière, depuis ses premiers paysages italiens jusqu'à ses compositions plus iconiques où se déploient des métamorphoses et des architectures impossibles. MC Esker Beyond Infinity, c'est à voir à Tour et Taxi jusqu'au 7 mars prochain.
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0: Et puis une autre sortie que je vous propose dans une quinzaine de jours, c'est une sortie à la RTBF, puisque ce jour-là, le 15 octobre, nous ouvrons le débat. On vous propose de réfléchir avec nous à une question qui touche au cœur du journalisme, l'impartialité journalistique. Alors, l'impartialité est-elle un leurre ou bien une nécessité démocratique? Eh bien, on vous propose d'y réfléchir ensemble avec une journée faite de réflexion, d'ateliers participatifs en compagnie de journalistes, d'étudiants et de vous. 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On enchaîne avec Man of the House, Sky Newman. Et puis juste après, ce sera le rappel des titres de l'actualité.

Nous aurons la visite de Jacques Croen pour sa chronique bande dessinée. Et ce que je vous propose à 7h26, c'est de déjà participer au concours qui vous permettra de gagner cette bande dessinée. Ça s'appelle Le Dernier Rivage. C'est signé Jean Dufaux et Jean-Michel Arroyo. C'est une BD noire qui est l'histoire de Julien Chevalier, 50 ans. Il vit au Cap Ferret entre une maison dans la Pinède et un cabanon face à l'océan. Il tient un restaurant, La Passante, avec Valéria, femme libre et solaire. Il pensait avoir trouvé son refuge ultime sur ce dernier rivage, mais le passé revient le hanter. 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Puggy.

0: On My Mind, c'était Puggy sur RTBF la première. 7h30, dans quelques secondes, voici les principaux titres de l'actualité. Ça n'était pas arrivé depuis 1972, une victoire des Diables Rouges 2-0 face à l'Italie dans un match de football à enjeu. Récit de ce premier match pour notre nouvel entraîneur dans le journal des sports à suivre. Les Houthis ont lancé de nouvelles attaques contre l'Arabie Saoudite cette nuit. Les combattants pro-iraniens ont visé la capitale, Riyad, ainsi qu'une grande ville du sud-ouest. L'Arabie Saoudite dit avoir intercepté 2 missiles. En France, le pape accueilli en rockstar hier soir. Léon XIV était dans le Stade de France devant 80 000 jeunes. Aujourd'hui, il poursuit sa visite avec une messe à Paris, place de la Concorde, avant de s'envoler pour Lourdes. Et puis chez nous, après un printemps sec, un été brûlant et un début d'automne encore chaud, la Wallonie fait face à de nouveaux risques d'incendie. Dès aujourd'hui, le risque passe à un niveau modéré. Il sera élevé dès mardi, alors que les températures devraient encore grimper dans les prochains jours. Et justement, côté météo, ce matin, le soleil va dominer le ciel sur une bonne moitié sud du pays, avec tout au plus un voile nuageux dans le ciel. Ce sera par contre plus variable sur le nord du territoire, avec davantage de nuages et même quelques gouttes au littoral. Cet après-midi, peu de changements, toujours beaucoup de soleil au sud du Sillon Sambre et Meuse, avec un ciel un peu plus variable au nord, qui va rester sec. Les maxima, eux, varieront en fonction de la couverture nuageuse, 20 à 21 degrés sous les nuages, et jusqu'à 23 ou 24 sous le soleil. Ce soir et cette nuit, temps calme, ciel dégagé dans la plupart des régions avec des minima de 11 à 13 degrés. Et puis demain, quelques nuages bas sur le centre, mais ils vont se dissiper rapidement en matinée. Ailleurs, le temps sera déjà ensoleillé avec parfois quelques passages nuageux cet après-midi. Enfin non, l'après-midi de demain plutôt. Elle sera très lumineuse avec un soleil généreux et des températures en hausse jusqu'à 26 degrés, notamment à Namur ou à Liège. Lundi, on attend d'abord quelques averses sur le littoral, mais ensuite ce sera variable et toujours des températures très élevées, entre 20 et 26 degrés.
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0: h 34, vous nous rejoignez sur la première. Quelle bonne idée. Bonjour Jacques Schroen.
11: Bonjour Charlotte.
0: Votre coup de cœur bande dessinée dans quelques instants.
11: Ah ben c'est un livre très sombre, très noir. C'est un polar. C'est même un hommage au polar de ma dit le scénariste Jean Dufour. Ça s'appelle Le Dernier Rivage et c'est un bouquin très, très puissant à sa manière.
0: Et c'est peut-être bientôt dans votre boîte aux lettres, puisqu'on vous offre cette bande dessinée ce matin. Vous envoyez BD au 6031 avec votre nom, votre prénom et votre adresse postale. C'est 1 euro le message et le ou la gagnante sera prévenue personnellement. Bonne chance à vous.
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0: Le chanteur bruxellois Morgan, voici Podium.

0: Le bruxellois Morgan, ou peut-être Morgan en fait, je ne sais pas comment on dit. En tout cas, on écoutait Podium.
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0: Et c'est donc le moment de parler bande dessinée avec vous, Jacques Rouen. Vous venez donc nous parler d'une histoire d'un passé sombre qui ressurgit.
2: Exactement, mais si vous pouvez me le permettre, je voudrais d'abord commencer très brièvement par vous parler d'un grand scénariste qui est mort cette semaine, Rodolphe. J'en ai parlé quelques fois ici d'ailleurs, et vous vous souvenez certainement de sa superbe voix de basse que vous aviez remarquée dans l'interview que vous avez passée. C'était un homme talentueux, c'est un homme cultivé, un homme charmant et plein d'une vraie mémoire. Alors, ces derniers livres sont à lire, ils sont parus il n'y a pas tellement longtemps. La dernière enquête du commissaire Raffini, par exemple, aux éditions du Tiroir. L'extraordinaire Pays de l'eau qui monte, paru chez Delcourt et qui est pour tout public. Et puis Rêve de pierre, un récit fantastique envoûtant. Voilà, voilà. C'est un hommage rapide que je voulais, que je tenais à faire. Et puis maintenant, on va parler d'un autre livre dont vous voulez parler, un livre dans lequel le rôle du scénariste est d'ailleurs essentiel aussi.
0: Et il s'agit d'un polar.
2: Voilà, ça s'appelle Le Dernier.
0: Ça se voit à la couverture. Hein,
2: ouais,
0: ça,
2: oui, c'est une belle couverture, à vous.
0: Oui, c'est magnifique. Ouais, ouais.
2: Alors, Le Dernier Rivage, c'est son titre, mais c'est à inscrire dans la lignée des grands romans noirs américains, ceux de Hadley-Chase, de Faulkner aussi, et puis dans la lignée également des films policiers français des années 50-60, ceux de Gilles Granger, entre autres. Voilà. Alors, qu'est-ce qu'on fait dans ce livre? On y suit la vie, la fin de vie même de Julien Chevalier, c'est un truand retiré des voitures, comme on dit, qui vit au Cap Ferret en compagnie d'une femme qui ne réussit pas à lui faire oublier son passé et la mort il y a bien longtemps du grand amour de sa vie. Et puis ce passé qu'il fouille, ce passé de violence, ce passé de mort, mais il revient soudain à la surface du quotidien, un quotidien qui devient sombre, qui devient brutal de nouveau, qui devient mortel. Alors je dirais que ce livre aussi entre hier et aujourd'hui, et le récit devient ainsi une sorte de métaphore de l'existence, tout simplement. C'est souvent le cas avec Dufault, le scénariste, de ses failles, de ses horreurs. D'ailleurs, Jean Dufault, qui m'en a parlé d'ailleurs, me disait que c'est vraiment pour lui un hommage au polar, une aventure dans laquelle le passé occupe toute la place de la mémoire. On l'écoute, Jean Dufault.
3: Il y a un hommage pur et simple au polar. Pour moi, le polar a toujours été une tragédie grecque. C'est-à-dire que, quelque part, il y a un investissement humain dans le polar. Le passé conditionne le présent, qui oblitère parfois le futur. Julien Chevalier, c'est le héros de l'histoire, souffre d'une malédiction, c'est qu'il n'est pas parvenu à gérer son passé. Et je suis très touché par des gens qui ont du mal à gérer leur passé, du mal à gérer leur fracture et du mal à gérer leur fragilité, même sous la carapace, je dirais, d'un macho, d'un type qui a l'air sûr de lui et qui ne l'est pas en réalité.
0: C'est des sentiments tout à fait universels, même si là, c'est un personnage qui ne nous ressemble pas spécialement. Bon, et qu'en est-il du dessin, Jacques?
2: Le dessin de Jean-Michel Arroyo, c'est du noir et blanc, comme sur la couverture, qui use de la technique aussi du la-vie. Eh bien, ce dessin accompagne parfaitement l'histoire que nous raconte Jean Dufault. En fait, le dessin ne précède jamais l'ambiance créée par la scénariste. Je dirais qu'il l'illustre, il la continue, il la complète en y mêlant beaucoup de lumière, énormément d'obscurité. Et ça devient une espèce de métaphore graphique qui accompagne la métaphore du scénario, qui la continue. Mais en fait, on se retrouve dans une bande dessinée qui, en utilisant les codes qui sont ceux du polar pur et dur, c'est une BD qui aborde par petites touches les vrais remous d'une existence, quelle qu'elle soit. Et là, le personnage central peut parfois ressembler à qui nous sommes ou à qui nous connaissons. C'est un bouquin qui touche l'existant, des plusieurs existences, avec cette constante des récits de ce genre, l'impossibilité finalement pour le héros ou l'anti-héros d'échapper à son destin, le destin toujours présent. L'histoire de Julien Chevalier dépasse en fait tout ce qu'elle pourrait avoir d'anecdotique en nous parlant d'un passé inacceptable, d'un présent qui n'est plus qu'une fuite. Et puis la future, dont on devine très vite que l'ultime étape ne peut plus être que la mort. Julien Chevalier croyait avoir trouvé le lieu où tout oublier. En fait, il est obligé de se souvenir de beaucoup de choses. Et il est là entre deux rivages, toujours en déséquilibre. Et on va encore écouter Jean Dufault en parler.
3: Julien Chevalier, c'est quelqu'un qui vit, disons, en équilibre instable.
2: Entre deux rivages.
3: Entre deux rivages, absolument. Et il suffit effectivement d'une étincelle pour allumer la cigarette. Et ça va rebondir méchamment sur Julien Chevalier, qui va devoir gérer quelque chose qu'il n'est pas parvenu à gérer jusqu'à présent. En fait, c'est un homme qui n'a pas géré sa vie, tout simplement, qui n'a pas géré la perte, la disparition d'une femme aimée, qui n'a pas digéré l'oubli, l'absence d'un fils.
0: Vous avez beaucoup aimé cette BD, hein, Jacques ?
2: C'est un scénario éclaté, mais lisible. C'est un dessin qu'on sent habité par le récit. Oui, oui, j'ai aimé cet album, sans aucun doute. C'est un album dans lequel la mère, on est au Cap Ferret, est un personnage aussi, un personnage, la mère qui est à chérir, celle de Baudelaire et de ses gouffres. Cette mère qui, à sa manière, laisse glisser ses vagues sur un dernier rivage, en y creusant peut-être, et c'est ce que nous raconte cette histoire aussi, les sillons d'une forme de rédemption.
0: Le dernier rivage d'Arroyo et Dufaux, paru chez Anspach, et nous avons un album à vous offrir, donc merci Jacques et merci aux éditions Anspach. Vous envoyez BD au 6031 avec votre nom, votre prénom et votre adresse postale. C'est Al Jarreau qui nous emmène jusqu'au journal des sports. Voici Manen.

0: 7h45, le journal des sports à suivre.
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0: Bonjour Christophe Reculé.
9: Bonjour.
0: On débute avec nos Diables Rouges en football et cette victoire hier face à l'Italie.
9: Ben oui, victoire 0-2 pour leur premier match de Ligue des Nations dans le groupe 1, but de Götze en première période, Luke Bacchio en seconde, début réussi aussi fatalement pour Marc Van Bommel, le nouveau coach, surtout en première période où les Belges ont archi dominé, vraiment sans un grand gardien en face de Donnarumma. Cela aurait pu être plus sévère comme score. En seconde, ce fut par contre un petit peu moins bon. Bref, beaucoup de positifs à retenir, mais aussi des pistes de travail. On écoute l'attaquant Charles de Ketelaere.
10: Ouais, on fait un grand match, surtout premier mi-temps. On a fait un grand match sur tous les aspects. Je pense qu'on a fait haute intensité sans ballon. On a pressé haut et ils ont, on a eu des difficultés. Alors, c'était un grand match. Et aussi, avec le ballon, on avait beaucoup de qualité, transition, mais aussi de derrière. Et, ouais, c'était un bel premier mi-temps. C'est normal que on perd un peu l'intensité deuxième mi-temps, mais quand même, le but de Dodi a donné un peu d'énergie et c'était belle. C'était un bel match.
9: Interview au micro d'Ebi Brouzakis, a confirmé. Hein, maintenant, ce sera lundi déjà face à la France, au stade Roi Baudouin, une équipe de France pour la première de Zinedine Zidane à sa tête, qui s'est elle aussi imposée hier 0-1 en Turquie. Mauvaise nouvelle par contre pour les Français, la blessure de Kylian Mbappé. Le capitaine s'est blessé au genou en marquant justement l'unique but du match. Il est d'ores et déjà forfait pour la rencontre contre les Diables.
0: En cyclisme, place à la course en ligne dame des championnats du monde ce samedi à Montréal.
9: Oui, au Canada, 180,1 km d'un parcours très difficile favorisant les grimpeuses, ce qui ne fait pas tout à fait les affaires de notre leaduse Lotte Kopecky, mais la Belge espère être prête.
11: J'espère être prête, en tout cas j'ai le moral pour donner le meilleur de moi-même, tout dépendra un peu de ma forme du jour. Je ne peux pas dire que je vise le top 10, ce serait un peu ridicule. On ne peut pas être satisfait que si nous gagnons, mais ce n'est pas acquis d'avance, je ne me fais pas d'illusions, il y a plus de chances que ça ne marche pas, mais la victoire doit tout de même être notre seul objectif.
9: Interview au micro de Jérôme Elguers, la course en ligne dame de ces championnats du monde. Ce sera à suivre en direct sur RTBF typique dès 14h50 et sur Ovio.
0: Et puis pour les hommes, ce sera demain.
9: Eh oui, et des Belges désignés comme les grands favoris, avec bien entendu Remco Evenepoel, mais pas seulement, puisqu'on a la chance d'avoir aussi Wout Van Aert. On verra comment, hein, tactiquement, ils feront avec ces deux leaders sur papier. Mais en tout cas, du côté de Wout Van Aert, il n'y a qu'une possibilité envisagée, gagner.
12: Oui, sûrement. C'est pour ça qu'on a fait le voyage vers ici, vers Canada, pour chercher ce bon maillot. C'est sûr que c'est un but depuis 2020 à Imola. C'était seulement mon premier championnat du monde sur route, Chanel. Et après la médaille d'argent là, j'ai toujours croire que c'est quelque chose qui est dans mes capacités. Donc oui, c'est déjà long, 6 années.
9: Interview toujours au micro de Jérôme Elguers. Et enfin en Formule 1, George Russell et sa Mercedes partiront en tête du Grand Prix d'Azerbaïdjan, 17e manche de la saison. C'est aujourd'hui une occasion en or pour le Britannique, deuxième au classement pilote, de revenir sur le leader Kimi Antonelli, l'Italien qui compte tout de même 81 points d'avance, mais qui partira à la 16e place cet après-midi suite à une erreur lors des qualifications. Départ de cette course à 13h, à suivre là aussi sur Tipeee et Ovio.
0: Et pour notre dossier du jour, on retourne au football.
9: Oui, pour un portrait de l'une des futures stars, on l'espère en tout cas, du football belge. Son nom, Jesse Bissiou, un joueur qui a rejoint la Catalogne cet été, le prestigieux FC Barcelone. Il a aussi été appelé pour la première fois avec l'équipe espoir de la Belgique. Du coup, Thomas van der Linden en a profité pour faire connaissance avec la nouvelle pépite du football belge.
13: Des accélérations, des passements de jambes et des dribbles, beaucoup de dribbles. Voilà comment résumer le jeu chatoyant de Jesse Bissiou, le nouvel ailier virevoltant du football belge. Un immense talent de seulement 18 ans auquel le grand Barça n'a pas pu résister cet été.
14: Le Barça, il vient pas pour tout le monde. Alors j'étais bien heureux.
13: Heureux comme Bissiou transféré contre plus de 8 millions d'euros après seulement 36 matchs disputés en Challenger Pro League avec l'équipe espoir du club de Bruges. Le changement d'environnement est impressionnant, mais le gamin de Louvain, lui, reste cool.
14: Le niveau, il m'a le plus surpris aussi les gens qui regardent le Barcelone, parce qu'il y a beaucoup de gens qui regardent le Barcelone. Et la première fois, c'était un peu un choc pour moi. Quand j'ai signé mon contrat, je suis sorti. Il y avait beaucoup de monde, il y avait beaucoup de gens qui me regardaient, alors j'étais un peu choqué. Ouais.
13: Et beaucoup de gens ont admiré ses premiers exploits. En amical face à balle, cet été, Bissiou claque un doublé, histoire de se présenter, avec une balle en pleine lucarne et un assist de Lamine Yamal, un duo qui fait déjà rêver les sociaux catalans. Mais doucement, le club a un plan pour sa nouvelle pépite.
14: Le plan, c'est un plan de 5 ans. Je crois que le club peut me faire évoluer.
13: En attendant de jouer ses premières minutes officielles avec le grand Barça, Jesse a été appelé par les espoirs belges. Lui, qui s'est déjà fait remarquer au Mondial U17 l'an passé, aux côtés de garçons comme De Kat, Fernandez ou Brugmans, des coéquipiers présents aussi lors de ce rassemblement. Preuve que le football belge a bien travaillé le développement de ses jeunes talents.
14: Moi, j'ai juste aidé les groupes gagner les matchs et aller le plus loin possible.
13: Aider les espoirs avant d'aider les diables, Bissiou peut aussi jouer pour le Ghana et pour l'instant, il ne se prononce pas.
14: Dans le futur, on ne sait jamais, mais le focus maintenant, c'est sur le U21 et gagner les matchs maintenant.
13: Marc Van Bommel a déjà discuté avec la nouvelle pépite du football belge, mais Bissiou prend son temps. À 18 ans, il est encore en développement, mais une chose est sûre, il est plein de talent.
9: Et voilà pour Bissiou et les U21 qui disputeront leur avant-dernier match de qualification. Ce sera ce mardi face au Pays de Galles, une victoire. Et ils participeront à l'Euro l'été prochain.
0: Merci Christophe Reculet à suivre le journal de 8h. Mais d'abord, il n'a pas dit son dernier mot à 79 ans. Bernard Lavilliers est toujours debout. Et surtout, c'est un coriace. C'est le titre de ce nouveau single qui sera sur le prochain album, apparaître dans un petit mois.

0: Corias, le nouveau Bernard Lavilliers qui revient donc avec un album Rite Cruel attendu le 23 octobre. Dans la suite de Week-end Première, on a rendez-vous avec Mathieu Pelletier qui nous propose d'arrêter cette semaine, arrêter de se sentir lésé. Et puis Olivier Nederland sera là aussi pour L'Accent des Autres, notre revue de l'actualité en francophonie. Et puis nous recevrons un metteur en scène et une comédienne pour un spectacle qui parle de démocratie à hauteur des jeunes. Ça s'appelle Miskin la démocratie, c'est signé du collectif Le Sbeul. On sera avec le metteur en scène Jonathan Monsef qui bannit Boussalé et la comédienne Warda Ramache. 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La météo de Terry Lemens, bonjour.
1: Bonjour Charlotte, bonjour à tous.
0: Le soleil sera bien présent aujourd'hui, surtout au sud.
1: Oui, effectivement, c'est la tendance pour aujourd'hui avec une moitié nord-ouest qui sera surtout concernée par les nuages. Alors, c'est pas encore tout à fait le cas pour le moment. On a les premiers nuages qui arrivent sur le bord de mer actuellement. On a encore quelques développements nuageux sur le Limbourg et sur la province de Liège, mais tout cela va s'évacuer vers l'est et donc on va effectivement retrouver ce soleil sur la moitié sud du territoire avec des températures qui vont un petit peu dépendre aujourd'hui de la couverture nuageuse. 20 à 21 degrés sous les nuages, 23 voire même 24 degrés sous le soleil. Alors pour ce soir et cette nuit, un temps calme avec un ciel qui va se dégager partout. Les minima de 11 à 13 degrés. Puis demain, c'est encore une très belle journée qui nous attend. Quelques petits nuages sur le centre, mais qui vont rapidement se dissiper en matinée. Et puis l'après-midi, une très belle luminosité, du soleil pour tout le monde et des températures qui ne vont cesser de grimper. On ira jusqu'à 26 degrés.
0: Journal de 8h, Delphine Breux.
2: Les Belges ont marqué deux fois, pas l'Italie. Bref, de bons débuts pour les Diables Rouges, désormais coachés par Marc Van Bommel. En automne aussi, la sécheresse est un risque. Des mesures et des restrictions sont décidées dans le Brabant wallon et dans les provinces de Namur et Luxembourg. Des duos, des tubes et de l'émotion, le public a savouré le concert hier sur la Grande Place de Bruxelles. Concert pour fêter dignement la Fédération Wallonie-Bruxelles. Bonjour, début réussi pour les Diables Rouges en Ligue des Nations. La Belgique s'est imposée 0-2 à Rome en Italie. Une première victoire aussi sous l'ère Marc Van Bommel, le nouveau sélectionneur. Dodi Luquet-Bacchio est l'un des buteurs de la soirée. Il est fier du résultat. Le fruit, nous dit-il, d'une bonne préparation.
3: C'est jamais facile hein, de commencer, de jouer le premier match avec un nouvel entraîneur, avec ses principes, son style de jeu. Mais on a beaucoup bossé avant le match, donc on savait ce qu'on devait faire. Mais maintenant, le mettre sur le terrain, c'est toujours difficile avec quand même pas mal de nouveaux joueurs. Mais je pense qu'on a vraiment montré un très bon visage aujourd'hui. On a très bien travaillé. Et il faut savoir aussi souffrir, ça fait partie. Donc je pense qu'on a montré qu'on peut souffrir ensemble. Et vraiment, en plus de ça, on gagne. Donc voilà, ça fait vraiment du bien.
2: Les joueurs sont contents, les supporters tout autant. Et le coach Marc Van Bommel doit sans doute pousser un énorme ouf de soulagement. La sauce semble prendre. Benjamin de Seninck nous dit ce qu'il retient de cette rencontre.
4: L'enseignement principal de cette Italie-Belgique, premier match de l'ère Marc Van Bommel, tient en un mot, martelé par le sélectionneur en conférence de presse d'après-match. Il l'a bien prononcé ce mot 10 fois, martelé par les joueurs à l'interview juste après le match, à chacune de nos questions. C'est le mot à la mode dans le football, intensité. Il en avait parlé avant, il l'a crié pendant et il l'a répété après. C'est par là que ça passe, ce sont les bases du football et c'est ce que Marc Van Bommel a mis dans la tête de ses joueurs. C'est simple, finalement Marc Van Bommel avait décidé de ne pas changer les hommes. 14 des 16 joueurs qui ont joué face à l'Italie à Rome étaient déjà présents à la Coupe du Monde. Il a donc décidé de travailler l'état d'esprit, intensité, volonté, être prêt à jouer les uns pour les autres. C'est la recette pour l'instant de base appliquée par les Diables de Marc Van Bommel. Ça a fonctionné au point de gagner pour la première fois de notre histoire un match de compétition en Italie. En tout cas, c'est un bon début.
2: Et les Belges reviennent en Belgique sans tarder. Lundi, ils reçoivent la France au stade Roi Baudouin à Bruxelles. Des Bleus qui seront privés de leur capitaine Kylian Mbappé, sorti du terrain hier à cause d'une blessure au genou. Après un printemps sec, un été brûlant et un début d'automne assez chaud, la Wallonie fait face encore à de nouveaux risques d'incendie. Dès aujourd'hui, le risque passe à un niveau modéré alors que les températures devraient grimper encore dans les prochains jours. Les gouverneurs de trois provinces, Namur, Luxembourg et le Brabant Wallon, ont pris des arrêtés provinciaux pour limiter les comportements à risque. Mais quels sont les risques et surtout quels sont les points à garder en tête? La réponse de Stéphanie Ernoux, chargée de communication pour le Cortex, le centre chargé de la coordination des risques.
5: Pour le tout un chacun, c'est effectivement tout ce qui concerne barbecue, donc toujours, même à son domicile, avoir un moyen d'extinction à portée de main. C'est évidemment, si on se rend en forêt, ne pas faire de feu, ne pas apporter de feu, ne pas fumer en forêt. Tout ce qui est aussi mégot de cigarette, on ne jette pas son mégot de cigarette. Et puis, pour d'autres publics, on pense pour les chasseurs ou pour les travaux agricoles, il y a effectivement des mesures, voire des interdictions qui sont prises. Donc, c'est interdiction, effectivement, par exemple, de faire parfois des feux d'artifice. C'est ce genre de mesures que peuvent prendre les arrêtés provinciaux. Les zones de secours nous signalent encore ces derniers jours, presque quotidiennement, des départs de feux liés à des actes d'imprudence. Donc la sécheresse est vraiment toujours bien là. La végétation est très, très sèche, donc il faut vraiment être vigilant.
2: Des explications recueillies par Marc Mellon et dès mardi, le risque passe de modéré à élevé. Les températures vont augmenter, le vent va se renforcer et toujours aucune goutte de pluie à l'horizon. Dans les cantons de l'Est, le lac de Butchenbach retrouve son activité normale ce matin. Après une journée agitée hier, un petit avion de tourisme s'est crashé sur le plan d'eau en fin de journée. Deux personnes à bord, blessées, elles ont été transportées à l'hôpital, mais l'une d'elles a déjà pu rentrer chez elle. Les opérations d'évacuation de l'épave ont dû être interrompues en début de nuit hier. Elles reprendront lundi. La Russie serait-elle en train de préparer une attaque de drones contre la France, l'Espagne et l'Italie en visant des aéroports par exemple? La CIA, l'agence américaine de renseignement, aurait lancé cette mise en garde à Daniel Fontaine. Le scénario dévoilé est assez précis.
6: Oui, le rapport de la CIA circulerait dans les chancelleries européennes. Il est dévoilé par le journal espagnol El Mundo. Les Russes prévoient de lancer des drones depuis des navires marchands en Méditerranée. Les engins sont dissimulés dans des containers. Il s'agit de drones Gerbera, une version simplifiée des Shahed iraniens. Ils peuvent parcourir entre 300 et 600 km et porter une charge explosive de 4 ou 5 kg. Les pays visés, Espagne, Italie et France, entre tous en période électorale. Le président français a démenti avoir reçu ces informations de la CIA, mais il a confirmé l'existence de la menace russe. Emmanuel Macron.
7: Oui, il y a une situation qui monte en tension, qui est inquiétante pour nous, Européens, parce que ces dernières semaines tout particulièrement, les actes hostiles un peu partout en Europe se sont multipliés. La Russie considère que l'Europe, c'est la profondeur stratégique de l'Ukraine. Que parce que les Européens aident les Ukrainiens, eh bien que l'Europe peut être visée.
6: La France a mis en place des mesures supplémentaires pour protéger tous ses sites sensibles, civils, industriels ou militaires.
2: Et en Ukraine, la capitale Kiev a essuyé hier toute la journée des attaques russes de drones. Des drones plus rapides et volant à haute altitude pour les rendre plus difficiles à intercepter. Le pape Léon XIV, toujours à Paris, il va visiter ce matin un centre d'accueil pour migrants et ensuite il rencontrera de nouveaux baptisés de l'église catholique et à 15h, il sera aux Champs-Élysées pour y célébrer une messe géante en plein air devant 600 000 fidèles. Que de belles voix hier soir sur la Grand Place de Bruxelles. Pierre Demar, Mentissa, Loïc Noté, Marguerite, tout cela pour fêter la Fédération Wallonie-Bruxelles. Le Français Grand Corps Malade va bientôt repartir en tournée avant de remplir Forêt Nationale en mars. Il a découvert cette Grand Place bruxelloise remplie de monde et voici quelques avis dans le public.
8: Merci Bruxelles et bonsoir.
9: Pierre Demar.
10: Très bien, franchement ça s'est bien passé, il a bien chanté.
8: C'était un petit peu court, mais Grand Corps Malade, ça fait longtemps qu'on l'a pas entendu par chez nous, alors ça fait toujours plaisir, même qu'il chante pas énormément, qu'il fasse pas son slam, de l'entendre, même un ton soit peu.
11: On n'entendait pas assez bien, mais c'était sympa parce que le charisme de la personne, c'est top. Et puis ça fait surtout longtemps qu'on l'a pas entendu, mais son nouvel album, allez l'écouter, c'est super.
12: Oui, j'ai vu Grand Corps Malade, c'était bien. Il y avait un petit problème de micro, mais le concert était très chouette.
9: et Mentissa chantait avec, donc c'était une très chouette découverte.
2: La fête de la Fédération Wallonie-Bruxelles est bien loin d'être terminée. Tout le programme se trouve sur son site internet. Encore un peu de sport avant de se quitter en cyclisme. La course en ligne dames au championnat du monde à Montréal. Un parcours de 180 km. Côté belge, on notera la présence de Lotte Kopecky. À suivre en direct sur RTBF typique dès 14h50 et sur Ovio évidemment. Et en Formule 1, George Russell et sa Mercedes partiront en pole position du Grand Prix d'Azerbaïdjan. La 17e manche de la saison. Voilà qui referme ce journal. Bon réveil et belle journée.
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7: Bonjour à vous, bon matin, j'espère que vous allez bien. Nous sommes samedi 26 septembre 26 et dans l'accent des autres, dans quelques instants avec Olivier Nederlan, nous reviendrons sur l'euthanasie en Belgique de cet acteur français Arnaud Denis, rendu infirme par la pose d'un implant anti-hernie. On se rendra aussi au Canada, en Suisse et en Afrique. Et puis notre philosophe Mathieu Pelletier nous rejoindra avec une nouvelle proposition. Et si on arrêtait de se sentir lésé? Enfin, on s'interrogera sur le sens de la démocratie pour les jeunes et plus particulièrement pour les jeunes racisés avec le metteur en scène et une comédienne du spectacle Miskin la démocratie qui se joue en ce moment à la Balsamine à Bruxelles. On sera avec Jonathan Monsef, Kibani Boussalé et Warda Ramache du collectif Le Zbeul. Joachim De Coster à la réalisation, Alexandra Vassen à la programmation musicale. Tout le monde est là, c'est parti.
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7: Somber, my body isn't ready.

0: 14h14, on embrasse très fort Brigitte Mao de Musique 3 qui apparemment nous écoute et m'envoie des petits messages pour nous dire qu'elle est ravie d'être avec nous ce matin. Et ben nous aussi, Brigitte, on est ravie que tu sois avec nous. Nous, la suite, et bien c'est l'accent des autres, votre revue de l'actualité en francophonie. On écoutait Somber, My Body's Not Ready.
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0: On vous retrouve, Olivier Nederland, pour l'accent des autres, l'actualité de la semaine avec les médias francophones publics. Et pour commencer, une enquête sur les nombreuses expulsions orchestrées par les États-Unis.
12: Depuis le retour de Donald Trump, des milliers de migrants ont été expulsés vers des pays avec lesquels ils n'ont souvent aucun lien. Leurs droits ont été bafoués, comme le révèle une vaste enquête internationale. Nicolas Sûr nous l'expliquera. Il a voulu être euthanasié chez nous, en Belgique, après 3 ans de calvaire. Le comédien français Arnaud Denis est mort cette semaine. Il a longtemps tenté de dénoncer les pratiques médicales liées à la pose de prothèses anti-hernie. C'est ça qui l'a fait souffrir. Nous reviendrons sur son combat qui se poursuit malgré tout.
0: En Suisse, il sera question de la solidité des banques.
12: Oui, un intense lobbying a émaillé les débats parlementaires sur cette question. Mais comme nous le dira Pierre-Anne Chauffat, la Chambre des cantons soutient la volonté de régulation du gouvernement. Chez nous, retour avec Jacques Crémer sur la mobilisation des profs. Une vingtaine d'entre eux a saisi la Cour constitutionnelle. Ils protestent en particulier contre les heures supplémentaires dans le secondaire supérieur. Enfin, nous nous quitterons sur la disparition d'un lac au Canada. Sa formation datait tout de même de 4000 ans. Nadim Mobarak évoquera la disparition de cet écosystème unique.
0: Voilà pour les titres et voici tout de suite l'accent des autres.
12: De très nombreuses expulsions donc depuis le retour de Donald Trump à la Maison-Blanche. Plus de 25 000 personnes ont été expulsées des États-Unis vers des pays tiers, des pays avec lesquels elles n'ont souvent aucun lien. Des centaines d'entre elles ont été envoyées en Afrique. Une enquête de presse coordonnée par Forbidden Stories et dont RFI est partenaire révèle les dessous de ces accords, Nicolas, et les nombreuses atteintes aux droits fondamentaux des personnes expulsées.
13: Oui, Washington affirme qu'il s'agit surtout de personnes condamnées pour des crimes ou dont le pays d'origine ne veut pas. Mais selon notre enquête, beaucoup de ces personnes bénéficiaient en réalité d'une protection accordée par la justice américaine. Elles ne pouvaient pas être renvoyées dans leur pays de naissance parce qu'elles risquent d'y être persécutées. Cet obstacle, l'administration Trump le contourne en les expulsant dans un pays tiers qui, à son tour, les renvoie dans le pays d'origine qu'ils avaient fui. C'est le cas notamment du Ghana, l'un des 13 pays africains à avoir signé ce type d'accord. Cette pratique, appelée le refoulement en chaîne, viole le droit international. Par ailleurs, alors que la loi américaine laisse aux expulsés un délai de recours, certains racontent avoir été placés en toute hâte et de force dans un avion, parfois sans connaître leur destination, mains et pieds menottés.
12: Oui, l'enquête montre aussi que Washington a mené une offensive diplomatique pour convaincre plusieurs gouvernements africains d'accepter ces expulsés. Et il y a des contreparties financières, commerciales ou diplomatiques.
13: Visa, taxes sur les exportations, financement du système de santé. La contrepartie est parfois explicite, comme le Ghana qui a obtenu la levée des restrictions sur les visas à destination des États-Unis et une baisse des tarifs douaniers. Ailleurs, les gouvernements sont largement restés muets sur les termes de la négociation.
12: Il avait médiatisé son calvaire ces dernières années après la pose d'une prothèse anti-hernie. Le comédien français Arnaud Denis est décédé mardi dernier, il avait 43 ans. Il a souhaité être euthanasié en Belgique. Comédien et metteur en scène reconnu, Arnaud Denis a voulu mettre fin à des souffrances qu'il qualifiait d'insupportables. 3 ans de calvaire, dit-il, après la pose et puis le retrait de cette prothèse. La pose d'un plan anti-hernie concerne beaucoup de monde. C'est une opération très courante, qualifiée de bénigne. Pourtant, les problèmes sont courants. Avant sa mort, Arnaud Denis était devenu le visage donc de ses patients qui rencontrent d'importantes complications. Alice Cachaner revient sur son combat.
14: À bout de force et très amaigri, Arnaud Denis raconte comment sa vie a basculé en 2023 après la pose d'un filet en polypropylène pour soigner une hernie de l'aine. Mais très vite, d'intenses douleurs apparaissent.
15: Des douleurs de coups de poignard, des espèces de décharges électriques. Mais j'étais loin, loin d'imaginer le calvaire que j'allais vivre.
14: L'homme de théâtre prend alors le rôle de lanceur d'alerte et crée un groupe Facebook qui rassemble plus de 6000 membres aujourd'hui. Arnaud Denis fustige un manque d'information sur la pose de prothèse de hernie.
15: On ne veut pas semer la peur. On est là pour prévenir parce qu'on estime qu'il y a non pas un danger de douleur chronique, mais 15 catégories de dangers qui sont écrites dans les notices. Voilà. Les chirurgiens ne pourront plus dire en cabinet « Vous n'avez pas mal, c'est dans la tête ».
14: Quelques jours avant son décès, la plainte d'Arnaud Denis pour blessures involontaires a été classée sans suite. Joint par téléphone, le comédien nous a fait part de son désarroi.
16: « On piétine le peu qui reste de moi, voilà. Pour la plainte collective, c'est les autres qui prendront le relais. Qu'est-ce que vous voulez ? Moi, je ne peux plus. »
14: Plusieurs patients souhaitent en effet mener des recours en justice. Suite à l'alerte d'Arnaud Denis, l'agence de sécurité du médicament a enregistré une hausse des signalements pour effets indésirables. Les résultats d'une vaste étude épidémiologique sont attendus en fin d'année.
12: Alice Cachaner pour Radio France.
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12: Il a été question de la solidité des banques suisses cette semaine. Pierre-Han, la loi sur les banques « too big to fail », trop grande pour faire faillite, a franchi une première étape au Parlement.
17: Oui, la Lex UBS de son petit nom, la dernière banque systémique après la débâcle de Crédit Suisse, une loi qui lui impose de couvrir intégralement par des fonds propres les risques que représentent ses filiales à l'étranger. En clair, que ce soit les actionnaires d'UBS et plus les contribuables qui supportent les risques.
12: Et ça, UBS n'en veut pas.
17: Sergio Ermotti, son grand patron, a dit tout le mal qu'il en pensait à la veille du débat. Cette loi affaiblirait sa banque face à ses concurrentes étrangères. Une intervention pour le moins déplacée, selon le socialiste Pierre-Yves Maillard.
18: Ce que M. Ermotti est en train de dire, c'est que je décide. C'est la banque elle-même qui décide le niveau de sécurité qu'elle veut avoir. Et ça, c'est insupportable dans un pays qui a déjà vécu 2 fois l'obligation d'intervenir massivement. Et on devrait tout faire pour donner au moins l'apparence que l'État est indépendant de cette banque pour décider des conditions de sécurité minimales qu'elle doit respecter.
17: Président de l'USAM, la fêtière des petites et moyennes entreprises, le centriste Fabio Regazzi, estime lui que l'intervention du grand patron d'UBS était légitime.
19: Il n'a pas dicté, à mon avis, ce qu'on doit voter. Il a dit quel est, à son avis, le compromis acceptable pour défendre d'une façon légitime les intérêts de la banque qu'il dirige. Après, les parlementaires sont libres de prendre la décision qu'ils veulent, mais ils doivent aussi être conscients de ce que est l'attente de la plus grande banque suisse.
17: La Chambre des cantons a donc tranché et soutenu dans une large mesure le gouvernement, rappelant ainsi que c'est bien l'autorité politique qui fixe le cadre. La Chambre du peuple devrait logiquement suivre son exemple, même si les pressions des milieux bancaires et économiques vont sans doute s'intensifier d'ici là.
12: En Belgique à présent, des enseignants saisissent la Cour constitutionnelle contre le décret-programme de la Fédération Wallonie-Bruxelles. L'action est soutenue par des rassemblements devant les palais de justice et par des actions de grève dans certaines écoles, Jacques.
20: Et ce qui est visé par l'action de ces enseignants, c'est, rappelons-le, un décret voté en juin dernier par le gouvernement de la Fédération Wallonie-Bruxelles. Il prévoit notamment que les professeurs du secondaire supérieur prestent 22 heures au lieu de 20 heures, mais sans augmentation de traitement. Des professeurs ont donc saisi la Cour constitutionnelle pour faire suspendre et annuler le décret, estimant notamment qu'il cause un préjudice grave aux enseignants, en l'occurrence des pertes d'emploi, comme témoigne cette professeure de français solidaire de l'action des requérants.
21: Le gouvernement ne nous écoute pas, donc il faut bien qu'on se tourne vers la justice, on n'a pas le choix. Et donc, on souhaite que la Cour reconnaisse finalement qu'il y a bien des situations chaotiques, qu'il y a bien des enseignants qui aujourd'hui n'ont plus de travail.
12: Voilà donc pour cette professeure de français. De son côté, la ministre de l'Éducation a toujours dit qu'il n'y aurait pas de licenciement. Mais on l'a entendu dans ce témoignage, c'est aussi l'impact de cette décision sur l'organisation des cours qui mobilise, Jacques, les derniers foyers de résistance.
20: Oui, des écoles sont périodiquement en grève depuis la rentrée, notamment dans la région de Liège, où une vingtaine d'établissements étaient encore concernés par des actions ce mercredi. C'est ce qu'explique cette professeure qui est aussi déléguée syndicale.
22: On a beaucoup de collègues qui ont perdu des heures. Beaucoup de collègues, des éléments qui étaient incroyables au niveau de l'enseignement, de l'équipe. Donc c'est très dur, c'est pas très serein non plus parce qu'il y a beaucoup de changements d'horaire, ça demande énormément de travail à nos collègues horaristes qui, Dieu merci, font un travail incroyable.
20: Le climat est donc loin d'être totalement apaisé entre les enseignants et le gouvernement de la Fédération Wallonie-Bruxelles. La décision de la Cour sur le recours en suspension est attendue très prochainement. L'arrêt sur l'annulation, pas avant fin 2027.
12: C'est la fin d'une période, la fin d'une ère. Une étude scientifique confirme la disparition d'un écosystème unique au Canada. Un lac invisible de 4000 ans formé en Arctique n'existe plus, Nadi.
23: Exactement. Et on parle ici d'un écosystème unique puisqu'il ne restait au Canada qu'un seul lac épiplateforme, c'est-à-dire un lac constitué d'eau douce qui flotte au-dessus de l'eau salée sans se mélanger en raison de la densité différente des eaux. Cette masse d'eau était protégée par une barrière de glace près de l'île d'Ellesmere au Nunavut. Mais il y a 6 ans, en 2020, le plateau de glace s'est fendu en deux, détruisant pour de bon ce lac. L'événement avait alors été détecté par satellite. Ce n'est que récemment, pandémie de COVID-19 oblige, que les scientifiques ont pu se rendre sur les lieux pour évaluer les changements. L'analyse des données et les mesures annuelles effectuées depuis sur le terrain ont confirmé que le changement est permanent. Le lac n'est plus et l'eau de l'océan a remonté et pris sa place.
12: Et c'est le signe, Nadi, de changements profonds dans cette région du pays.
23: C'est ce que croit le professeur Jérémy Bonneau de l'Université Laval, spécialiste de la mécanique des fluides.
24: C'est comme, c'est vraiment un échelon. C'est dans la transformation de cet endroit-là dans l'Arctique. Là. Puis ben là, dans l'Arctique canadien, c'est plus, c'est les plateformes de glace et les lacs et les plateformes sont plus vivables. Le climat est tel que c'est plus des écosystèmes qu'on va retrouver, là.
23: Les lacs épiplateformes étaient communs auparavant dans le nord du Canada. Il ne reste maintenant qu'une quinzaine de ces lacs dans le monde, en Antarctique et au Groenland.
12: Voilà, c'est donc avec la disparition d'un lac au Canada et avec Nadi Mobarak qu'on referme l'accent des autres cette semaine.
0: Merci Olivier Nederland et à la semaine prochaine. Mais évidemment. Oui. On va passer à la philo, nous, dans Week-end Première. Mais d'abord, on regarde du côté du ciel où le soleil domine ce matin sur une bonne moitié sud du pays avec tout au plus quelques voiles nuageuses. Ce sera par contre un peu plus variable sur le nord du territoire, plus de nuages. On pourrait même avoir quelques gouttes au littoral. Cet après-midi, peu de changements, toujours un temps très ensoleillé au sud du Sillon, Sambre et Meuse, et un ciel un peu plus variable au nord. Le temps restera sec cet après-midi avec des maxima qui varieront en fonction de la couverture nuageuse entre 20 et 21 degrés sous les nuages et entre 23 et 24 ailleurs. Ce soir et cette nuit, un temps calme, un ciel dégagé, des minima de 11 à 13 degrés. Et puis demain, quelques nuages bas sur le centre, mais qui vont se dissiper rapidement dans la matinée. Et ailleurs, un temps ensoleillé et des températures en hausse jusqu'à 26 degrés, notamment à Namur et à Liège. Bienvenue bienvenue à vous si vous nous rejoignez sur RTBF. La première, il est là, il est en train de lire son courrier, comme fois qu'il vient. Bonjour Mathieu Pelletier.
1: Bonjour Charlotte.
0: On va arrêter quelque chose, comme à chaque fois avec vous. Et qu'est-ce qu'on arrête aujourd'hui?
1: Eh bien aujourd'hui, je vous propose d'arrêter de nous sentir continuellement lésés.
0: Eh bien, on va tenter de le faire avec vous, donc dans quelques minutes. Et puis nos invités seront le metteur en scène Jonathan Monsef-Kibani et la comédienne Warda Ramage pour Miskin, la démocratie du collectif Le Zbeul, actuellement à la Balsamine à Bruxelles. La démocratie qui est questionnée par ce groupe de jeunes. Et aussi, on propose de faire une expérience justement démocratique à l'échelle d'une salle de théâtre. 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
0: God Street Park, voici Flowers.

0: Le trio britannique God Street Park avec Flowers.
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0: À 8h32, Mathieu Pelletier, vous nous proposez de questionner cette inclination des humains à se sentir lésés.
2: Mais oui, Charlotte, vous avez peut-être remarqué à quel point le monde a cette fâcheuse tendance à ne pas nous donner ce qui nous est dû.
0: Oui, c'est vrai.
2: Hein, c'est vrai quand même. Ou plutôt ce qui nous semble être dû. Hein. Un train qui est en retard, un bouchon sur la route, la plateforme Ovio qui ne fonctionne pas, un plat au restaurant qu'on ne vous sert pas assez chaud, une administration qui ferme un peu trop tôt par rapport à vos horaires. Tout cela nous énerve, alors nous revendiquons le monde tel que nous aurions aimé qu'il soit, car nous nous sentons lésés. Or, chez certains, se sentir lésé, ce n'est pas une réaction ponctuelle à une injustice réelle, hein, pour devenir, tout simplement, chez certains, donc, une manière permanente d'habiter le monde. Ça devient une humeur de fond, presque une identité. Et c'est ça le sujet, hein, ici, cette manière d'aborder chaque situation en se demandant toujours d'abord qu'est-ce que je perds ici et qui me le doit. Le plus troublant, c'est que ce sentiment grandit à mesure que nos sociétés vont mieux. Hein, c'est Tocqueville qui avait noté ça dès le 19e siècle. Quand les conditions s'égalisent, eh bien, les moindres inégalités blessent. Dans une société de caste, personne ne s'offusque, comme au Moyen-Âge, par exemple, que le seigneur vive au château. Dans une société où on prétend être égaux, eh bien, le moindre écart devient une offense personnelle. Plus nous obtenons, plus ce qui manque devient intolérable.
0: Mais Mathieu, est-ce que c'est pas un peu facile de reprocher aux gens de se plaindre alors que quand même il y a de vraies injustices et de vraies galères?
2: Oui, justement, hein, c'est là qu'il faut être précis. Le philosophe allemand Max Scheler a analysé ce qu'il appelle le ressentiment. Et le ressentiment, ce n'est pas la colère. Hein. La colère, elle éclate, bon, et puis elle retombe. Le ressentiment, lui, il s'installe. C'est une frustration, en fait, qui ne trouve pas d'issue et qui se retourne en accusation permanente. Si je n'ai pas, c'est qu'on m'a pris. Et le sentiment, il a un avantage redoutable, c'est qu'il est confortable. Hein. Il fournit une explication à tout et surtout à ce qui nous dispense d'agir. En fait, tant que je suis victime, je n'ai rien à faire sinon réclamer. Alors attention, toutes les plaintes ne relèvent pas de ça. Hein. Axel Honneth, autre philosophe allemand, montre qu'en fait, tout simplement, derrière beaucoup de revendications, il y a une blessure bien réelle, celle de ne pas être reconnu, hein, de ne compter pour rien. La différence, elle est peut-être là. La revendication juste vise quelque chose au dehors, quelque chose à réparer, un tort, une situation à changer. Le sentiment d'être lésé, quand il devient notre être au monde, ne vise plus rien. En fait, il se nourrit de lui-même. Il ne veut pas être résolu, il veut durer. Car s'il était résolu, que resterait-il de moi?
0: Vous dites, Mathieu, que c'est devenu une manière d'être, carrément. Qu'est-ce qui, dans notre époque, a fabriqué ça?
2: Une époque, en fait, qui a fait une chose formidable et une chose imprudente. La chose formidable, c'est d'avoir multiplié les droits. Droits sociaux, droits des consommateurs, droits des patients. C'est un progrès immense et évidemment, on n'y touche pas. La chose imprudente, c'est d'avoir oublié l'autre moitié de l'équation. Nous avons appris à dire « j'ai droit » et nous avons désappris à dire « je dois ». Dans l'entreprise, à l'école, dans la famille, les obligations sont devenues suspectes. On y voit toujours en fait une forme de contrainte, de sacrifice, quelque chose d'un peu archaïque. Le résultat, c'est une société où chacun finit par se penser créancier et plus personne ne se sent débiteur. Or, Simone Veil, que j'aime beaucoup, hein, en 1943, alors que tout le monde préparait l'après-guerre en dressant des listes de droits, écrivait une phrase à contre-temps. Elle disait « La notion d'obligation prime sur celle de droit ». Alors pourquoi? Parce qu'un droit, en fait, tout seul, ça n'existe pas. Mon droit, il n'est réel que si quelqu'un en face se sent tenu de le respecter. Crier « j'ai droit » dans le désert, en fait, ça ne produit rien. Ce qui fait tenir une obligation, ce ne sont pas des millions de droits proclamés, ce sont des millions de gens qui se sentent obligés les uns envers les autres. Et voilà le piège. Une société où chacun ne parle que de ce qu'on lui doit devient mécaniquement une société où plus personne ne doit rien à personne. Or, plus aucun droit n'est garanti. À force de réclamer, nous scions tout simplement la branche sur laquelle nos réclamations sont assises. Mais il y a peut-être plus radical encore. Christiane Singer, elle, l'autrice, ne raisonnait pas en termes de société ou de contrat. Elle disait en substance que se sentir lésé suppose toujours un calcul préalable. En fait, on part du principe qu'une certaine quantité de vie nous est due et on mesure l'écart. Or, rien ne nous est dû. Pas la santé, même pas ce matin, pas même le fait d'être né, dit-elle. Tout, absolument tout, est arrivé en surplus. Ce qu'elle appelle la gratitude n'est donc pas une politesse ni une résignation, c'est simplement le fait de voir juste, de cesser de compter ce qui manque pour s'apercevoir de l'invraisemblable quantité de ce qui est là. Et l'on comprend mieux pourquoi le sentiment d'être lésé finit par rendre malheureux. Ce n'est pas qu'il soit toujours injustifié, c'est qu'il nous fait vivre les yeux fixés sur la colonne des dettes et jamais sur la colonne des cadeaux.
0: Merci Mathieu Pelletier de
2: plaisir.
0: Nous faire réfléchir de bon matin et nous inviter aussi à voir ce qui va.
2: Ce voilà, qui est la gratitude.
0: Parce que Ovio, par exemple, ça fonctionne la plupart du temps.
2: Mais Ovio, c'est nickel, il n'y a rien à redire.
0: Merci Mathieu. 8h38, vous allez rester avec nous pour nos invités qui vont parler d'un sujet qui est assez proche de votre chronique finalement. Qu'est-ce que la démocratie ? D'abord, c'est Diana Ross.

0: Diana Ross et les Supremes en 1966. Nos invités sont là. On est avec eux dans quelques secondes.
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0: Quelle expérience de la démocratie ont les jeunes générations? Que représente pour eux voter, se mobiliser, avoir des idées, essayer de les défendre? Est-il encore possible de changer les choses, de faire entendre sa voix sans avoir recours à aucun acte violent? Ce sont les questions qui animent les comédiennes et comédiens de Miskine la démocratie, la dernière création du collectif Le Sbeul. Elle est à voir en ce moment à la Balsamine à Bruxelles. Et elle nous met face à une bonne dizaine de comédiennes et comédiens scandalisés par l'arrestation d'un ami réfugié qui vient tout juste d'avoir lieu. Scandalisés, choqués, ils le sont tous. En revanche, ils et elles ne sont pas d'accord sur la méthode à employer pour défendre la cause de leur ami. Entre ceux qui rêvent de lancer un cocktail Molotov sur le commissariat, celles qui veulent défiler, monter sur les barricades et ceux qui ont beaucoup trop peur de la police pour sortir dans la rue, il est difficile de trouver un consensus. Alors, le public est pris à partie. Embarqué malgré lui dans une assemblée générale qui nous montre combien il est difficile de s'entendre et de faire société. Ou pas si difficile que ça, finalement. Ce matin, on reçoit Jonathan Monsef Kibani Boussalé, metteur en scène de Miskine la démocratie, et la comédienne Warda Ramache. Bonjour à vous deux.
8: Bonjour.
9: Bonjour.
0: Alors, c'est un spectacle très particulier parce que les comédiennes et comédiens nous disent d'emblée: on va parler de démocratie, mais moi, en fait, je ne sais pas ce que c'est, franchement, la démocratie. Je ne suis pas spécialiste du sujet. Jonathan Monsef Kibani Boussalé, vous trouvez que la parole sur la démocratie, elle a été un peu trop laissée aux experts?
9: Ben, en tout cas, c'est l'impression qu'on a eue quand on a commencé à travailler sur ce sujet-là. On s'est dit que ça nous intéressait, mais qu'on n'était pas experts et expertes du sujet, et qu'on n'avait pas les mots pour en parler vraiment, quoi.
0: Vous avez grandi dans une famille d'origine marocaine, et à propos de votre expérience de la politique, vous dites « Je savais dire quand on m'insultait ou qu'on pointait les miens et miennes comme responsables, mais c'était la juste limite de ma perception politique. » Ça veut dire que vous vous sentiez concerné par la politique seulement en tant qu'objet de rejet?
9: Oui, c'était à peu près ça, oui.
0: Vous pourriez nous expliquer comment ce sentiment a grandi en vous et est-ce qu'il a évolué aujourd'hui?
9: Ben, c'est-à-dire, c'est, je ne sais pas, c'était comme un drapeau rouge, un red flag qui se levait dès que j'entendais parler politique. Les moments où on percevait très clairement pourquoi ça nous concernait, c'était des moments où on était pris à partie, voilà, on était insultés, où on parlait le karcher de Sarkozy, ce genre de choses. Alors du coup, on savait que ça nous concernait et qu'il fallait qu'on soit attentif et attentive à ce qui allait se passer. Quand le Rassemblement national en France prenait la parole sur les personnes immigrées ou sur la double nationalité, et ben, du coup, on savait que ça nous concernait. Donc c'était souvent sur des aspects comme cela, quoi.
0: Oui, précisons que vous avez grandi en France, oui, hein, dans le sud de la France. Cette idée donc, de faire un spectacle sur la démocratie, comment est-ce qu'il a émergé au sein du collectif?
8: Vous voulez dire pourquoi on l'a abordé,
0: ouais.
8: Pourquoi on l'a abordé? Je pense que c'était la suite de notre premier spectacle, où on parlait déjà de discrimination. Et on s'est dit, la deuxième étape, en vrai, c'est de parler de la société dans laquelle on vit et comment on se sent dans ça.
0: Warda Ramash, vous jouez votre propre rôle sur scène. Est-ce que vous vous êtes justement tout de suite senti légitime pour créer ce spectacle, ou bien ça a été compliqué, justement, puisque vous arrivez tous en disant « ouais, on sait pas ce que c'est ».
8: Pas du tout. Et je pense que je le suis toujours pas, légitime. Et dans le spectacle, de toute manière, on n'a pas de réponse finale. On se pose encore des questions et ça va continuer d'être comme ça.
0: Vous, dans le spectacle Warda Ramash, vous êtes un peu la voix de la raison. C'est-à-dire que il y en a qui sont pour les actions violentes. Vous, vous êtes plutôt celle qui veille à ce que tout le monde puisse s'exprimer, y compris celles et ceux qui sont moins vindicatifs. C'est votre tempérament à vous dans la vie ?
8: Je pense pas que je sois la voix de la raison dans le spectacle.
0: Ah bon, mais moi je trouvais quand même.
8: Tant mieux. Tant mieux. Non, moi je viens avec une autre approche, parce que je suis assez d'accord avec les autres approches. C'est juste que pour moi elle est pas complète. Et je viens avec un autre chemin que je propose. Mais je suis pas la voix de la raison.
0: Ok. Oui, en fait, personne n'est la voix de la raison dans les spectacles. Et c'est aussi pour ça que c'est beau. Il y a plusieurs voix qui s'expriment. Il y a plusieurs choses qui m'ont frappée dans Miskine, la démocratie. La première, c'est qu'on a parfois une image mentale de la jeunesse comme intrépide, fougueuse. Mais en fait, on voit une jeunesse qui a peur aussi. Peur d'aller en manifestation, peur d'être prise pour cible par les forces de l'ordre en raison de sa couleur de peau. Votre idée, c'est aussi de dissiper justement les malentendus sur comment se sentent les jeunes et quelles sont leurs revendications ?
9: Oui, il y avait un peu de ça, en tout cas, de réussir à transmettre qu'on a des désirs d'agir, on a des désirs d'action, d'intéressement, on veut comprendre comment fonctionne la démocratie, on veut même l'influencer, mais en fait, il y a des barrières, et on questionne à la fois...
0: Quelles barrières, alors, justement ?
9: Ben, la peur, en premier lieu, la peur des violences, qui, pour nous, à un certain degré, est instrumentalisée parfois pour nous enlever du pouvoir, en fait, d'action. C'est-à-dire, si en manifestation, si la répression des manifestations est violente, ben, de fait, difficile d'y aller librement, de se sentir digne et en sécurité, d'aller dire « je ne suis pas d'accord avec ce qui se produit ». Or, j'ai la sensation, en tout cas, c'est comme ça qu'on m'a appris que c'était un des pouvoirs, un des piliers de la démocratie. Et donc, du coup, il y a ça... Et puis, le manque de légitimité à débattre ou à discuter de ces questions-là, parce qu'on n'a pas les codes, on a l'impression qu'il faut avoir une veste de costard et une cravate pour pouvoir aborder la question de, en fait, mon travail, je pense que je mériterais plus de sécurité ou un salaire ou je ne sais pas quoi. Et en fait, on ne sait pas. Donc, du coup, nous, on veut que les gens entendent que ce n'est pas parce qu'on n'a pas ces codes-là ou ce n'est pas parce qu'on a peur que... notre désir d'action n'est pas légitime et qu'il n'a pas l'espace de s'exprimer.
0: La seconde chose qui m'a frappée dans ce spectacle, c'est que le public participe beaucoup. Hein. Vous nous interpellez, vous nous demandez notamment si certaines personnes ont une expérience récente avec la démocratie, avec le collectif, qu'elle soit positive ou négative. Et dans la salle, eh bien, les langues se délient. Le soir où je suis venue vous voir, on avait un adolescent qui racontait comment il avait été victime de violences policières, une jeune femme aussi qui a expliqué comment elle a aidé une femme qu'elle ne connaissait pas à échapper à un viol par son supérieur hiérarchique. Et si on met bout à bout ces témoignages, on se dit qu'on vit dans une société assez violente, mais une violence qui vient plutôt d'en haut. C'est votre vision à tous les deux ?
8: Vas-y. Tu peux y aller.
9: Non, c'est en tout cas, j'ai envie de dire, là, pour le coup, c'est pas notre vision. Mais
0: oui, c'est ce qui s'est exprimé dans la salle. Hein, voilà, oui.
9: Donc, le fait est que le moment de lutte se fait par rapport à ce qui vient d'en haut, à la pression d'en haut. Après, nous, ce qu'on propose dans le spectacle, c'est plutôt une connivence, c'est-à-dire trouver comment on fait pour fonctionner ensemble. Donc, il n'y a pas forcément besoin de lutter. On essaie même d'exprimer le fait que lutter les uns avec les autres, mais de manière constructive, ça a un intérêt. Donc, du coup, voilà, ça, c'est plutôt dans ce sens-là. Après, oui, c'est vrai qu'il y a des fois où, en fait, on est surpris de se dire... à quel point les gens luttent en permanence. Enfin, on a cette sensation-là qui se dégage et qui a un peu une part de vérité pour nous, oui, on pense aujourd'hui, d'autant plus.
0: Ah oui, on ne s'imagine pas, évidemment, toutes les luttes intimes à travers lesquelles passent les gens, et ça s'exprime tout à coup pendant le spectacle. Mathieu Pelletier, vous avez une question ?
2: Oui, d'un point de vue très concret, le fait de faire quelque chose de participatif avec la salle, c'est quand même une prise de risque, parce qu'on ne maîtrise pas ce que la salle va dire, va faire. Comment on fait pour écrire un spectacle qui ne peut pas être écrit, en fait ? En tout cas, pour la partie du public.
9: On le fait avec des gens talentueux. On le fait avec des gens qui sont capables d'être à l'écoute, de comprendre, d'être respectueux, respectueuse de la parole qui est dite. Il faut qu'on accepte aussi qu'on soit humble. On n'est pas là pour avoir des réponses, parce que si on a des réponses, au final, on ne fait que reproduire une problématique qu'on dénonce. On n'a pas de réponse, nous, on est là pour accueillir. Et donc, en fait, avec le respect et l'écoute, au final, dans le travail qu'on mène et dans la recherche qu'on mène, en règle générale,
2: ça se passe bien,
9: on arrive. Sauf quand, et ça n'est arrivé qu'une seule fois jusqu'à maintenant, mais sauf quand des gens veulent interrompre la parole. Là, il y a un problème démocratique, et ça, pour le coup, on n'est pas forcément d'accord. Et puis, de fait, de toutes les manières, c'est une proposition artistique, donc voilà, il faut qu'elle soit entendue, puis ensuite, on peut en débattre, ça, il n'y a aucun problème. Au contraire, même d'ailleurs, on invite les gens à en débattre. Mais de manière générale, ça se passe bien, parce que je pense qu'on est préparé, puis on a un peu l'habitude aussi.
8: Je voulais juste revenir sur les témoignages qui donnent l'impression que la société est violente.
0: Ouais, Warda,
8: ça dépend vraiment des soirs. Des publics, et des fois, quand quelqu'un lance une anecdote un peu violente, les gens, juste après, essaient un peu de continuer dans cette vibe-là, mais par exemple, hier soir, on a eu des beaux témoignages d'espoir, donc en vrai, ça dépend vraiment des publics et des soirs, et donc ouais, c'est pas tout le temps, c'est pas tout le temps violent.
0: Un mot aussi sur votre façon de travailler, parce que donc, les comédiens et comédiennes jouent la comédie, mais enfin, ils jouent aussi leur propre personnage, ils racontent des anecdotes dont on a l'impression qu'elles sont vraies. En tout cas, c'est leur vrai prénom, ils parlent de leur père, de leur mère. Quelle est la part de créer, quelle est la part de... Ou alors, il ne faut pas le dire pour préserver le mystère. Dites-nous.
8: Ouais, moi je pense que c'est une version, c'est un peu ça qu'on dit, une version améliorée, super-héros, je ne sais pas, de chacun, chacune. On écrit et on crée le spectacle à partir de nos valeurs et de nos idées. Et après, tout se construit avec le récit et les autres.
9: Oui, c'est ça. C'est qu'en réalité, c'est les interprètes, mais dans une version théâtralisée de leurs conditions. Et donc, du coup, c'est comme s'ils performaient leur vie, leurs histoires, leurs relations, pour en tirer une relation au sujet, justement.
0: Ce qui m'a frappé aussi, en tout premier d'ailleurs, quand je suis arrivée dans la salle, c'est la jeunesse du public. C'est rare, franchement, au théâtre, à part aussi au rideau, où on voit que vraiment, il y a beaucoup de jeunes. Hein, la salle était remplie, en tout cas le soir où j'étais là, principalement de gens de moins de 30 ans. Ça fait du bien, enfin, je trouve, de voir que des jeunes vont au théâtre. Et c'est aussi... J'imagine parce que vous avez une proposition qui est très différente de ce qu'on voit souvent au théâtre. C'est votre objectif, ça, de ramener les jeunes au théâtre, ou bien ça se fait comme ça parce que vous êtes des jeunes sur scène ?
9: Non, c'est... Je ne sais pas si l'objectif, c'est de ramener les jeunes au théâtre. En tout cas, l'objectif, c'était de faire en sorte que les jeunes ne s'emmerdent pas au théâtre, pour être très concret. Parce que les ramener, je pense qu'on n'a pas besoin de les ramener, en réalité. Je crois que les jeunes vont au théâtre si jamais c'est chouette, et que ça leur plaît, et que ça fonctionne pour eux, que ça a du sens, que ça leur parle, que le sujet résonne. Enfin, il n'y a jamais eu cette problématique qui a prétendu exister. Pour moi, elle n'a jamais existé. Ce qui existe, en revanche, c'est un théâtre qui ne s'adresse pas à tout le monde, et donc du coup, de fait, qui exclut une partie des gens. L'art du théâtre qui serait mourant, c'est un peu un art mourant en permanence, d'après les historiens, les gens qui bossent dans le théâtre, on est tout le temps en train de dire c'est un art un peu mort comme ça, mais c'est pas vrai en réalité. D'ailleurs, il y a de plus en plus de gens qui vont au théâtre, et encore plus, je pense, à l'ère de l'IA, parce qu'il y a quelque chose d'humain qui se dégage quand même de la proposition. Mais donc, de fait, je pense que non, nous, c'était pas notre but fondamentalement, mais par contre, on s'est dit qu'on voulait s'adresser, et pas que à la jeunesse, mais en tout cas qu'on ne voulait pas l'exclure. Et en ne voulant pas l'exclure, il se fait qu'elle vient. Donc, du coup, on est content et contente. Mais nous, on s'adresse du coup à tout le monde. En soi, fondamentalement, c'est très bien. Et c'est chouette quand c'est mélangé, d'ailleurs. Parce que des fois, il y a des vrais échanges hyper intéressants, quoi, entre les générations.
0: Miskine la démocratie, à la Balsamine à Bruxelles jusqu'au 3 octobre et peut-être aussi après en tournée. Je crois qu'il y avait pas mal de programmateurs dans la salle le soir où j'étais là. Merci beaucoup à tous les deux, Jonathan Monsef Kibani Boussalé et Warda Ramash, d'être venus ce matin. Je vais citer aussi tous les membres du collectif Los Bull qui sont sur scène. Warda, donc c'était vous, Mehdi, Edson, Louise, Jean-Marc, Loïc, Alex, Thomas, Sacha, Aileen, Thibault, Jonathan, Billy et Anaïs. Merci Mathieu Pelletier. Merci à Joachim de Coster qui réalise cette émission. On se quitte avec Camille Yembe, rien à fêter.

0: Dans la suite du programme, sur la première, vous avez rendez-vous avec Hélène Maquet et Bertrand Haine pour l'histoire continue. Ils reviennent sur l'histoire de Samantha Smith, la petite américaine invitée au Kremlin. C'était au début des années 80. Merci à Joachim De Coster pour la réalisation, Alexandra Vassen pour la programmation musicale.
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2: Très bon début de journée à tous. Le soleil déjà bien présent sur le sud du territoire pour cette matinée. C'est vrai qu'il va nous accompagner une bonne partie de la journée au sud du Sion-Sombremeux. Ce sera d'abord un peu plus nuageux sur le nord du territoire, avec peut-être quelques pluies au littoral, mais ce sera vraiment très faible en début de journée. Et puis l'après-midi, encore une couverture nuageuse, mais qui laissera de temps à autre passer le soleil sur le nord du pays. Et toujours, je vous le disais, beaucoup de soleil pour le sud du Sion-Sombremeux. Les températures pour aujourd'hui, 20 à 21 degrés sous les nuages. On pourrait grimper jusqu'à 23 ou 24 degrés sous le soleil.
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0: 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Il est 9h, votre journal Lionel de Neubourg.
12: Encore des risques d'incendie à cause de la sécheresse et ce risque va encore grimper dans les jours qui viennent. 600 000 fidèles attendus place de la Concorde à Paris pour une messe XXL de Léon XIV. Certains sont déjà là depuis 5h30 ce matin. Elle n'est pas la favorite, mais elle aimerait bien jouer les troubles fêtes. On entendra la Belge Lotte Kopecky avant le mondial de cyclisme. Bonjour, nous sommes en automne, fin septembre, et pourtant la Wallonie nous remet en alerte pour les départs d'incendies, des feux de végétation. Sébastien Remacle, ce risque, il a été relevé pour quelle raison ?
13: Parce que les prévisions météo sont propices à de nouveaux départs de flammes. Stéphanie Ernoux, la porte-parole du Cortex, le centre régional de crise, souligne une combinaison de facteurs.
14: L'absence de précipitations, y compris pour toute la semaine prochaine, les températures qui vont augmenter, avec mardi plus de 25 degrés, c'est le vent, alors il est encore faible ce week-end, mais il va augmenter progressivement durant le début de la semaine prochaine.
13: Ajoutez à cela une végétation toujours très sèche, un tapis de feuilles déjà mortes au sol. Alors face à ce constat, trois provinces prennent des arrêtés, Namur, Luxembourg et le Brabant wallon. Interdiction d'allumer un feu dans ou en bordure de forêt. Interdiction aussi de fumer dans ces endroits. Les barbecues à domicile restent autorisés, mais ils doivent être encadrés par un adulte et il faut avoir un moyen d'extinction sous la main. Ces mesures sont en vigueur jusque jeudi.
12: Merci Sébastien. Sébastien Remacle avec Marc Mélon. Et il y a aussi ce rappel des règles élémentaires, notamment ne pas jeter ses mégots de cigarettes par terre. Une grève sur le rail dans 2 semaines, c'est ce qu'annonce la CGSP Cheminots. Le syndicat socialiste compte déposer un préavis pour le lundi 12 octobre. Le même préavis de grève a déjà été déposé pour les services publics. La Fédération Wallonie-Bruxelles en fête, au lendemain de la fête en musique sur la Grande Place, à la veille de la fête officielle le 27 septembre, place à la fête des discours. Ce sera en fin de matinée à l'hôtel de ville de Bruxelles. Un discours où on entendra sans doute les mots budget, finance, déficit. Et dans ce lexique, un autre mot risque de s'imposer dans les années qui viennent, natalité. Le nombre de naissances est en forte baisse au sud du pays et ça, ce n'est pas bon pour le portefeuille de la fédération. Marc Cirlerot va nous faire le lien.
10: Vu le système de financement des communautés, inévitablement, la baisse de la natalité aura des conséquences budgétaires pour la Fédération Wallonie-Bruxelles. Julien Van der Noot, professeur de finances publiques à l'UMONS.
15: À partir du moment où vous avez une grosse partie du financement qui est basée sur une clé nombre d'élèves, si la démographie diminue, le nombre d'élèves va diminuer, on va recevoir moins d'argent. Ce sera peut-être légèrement tempéré par des facteurs tels le coefficient démographique le plus favorable s'applique et ici on pourrait avoir un léger gain par rapport à ça, mais en net, on sera sur des recettes moindres pour la communauté française.
10: Avec clairement un manque à gagner non négligeable.
15: Des projections ont été faites par différents experts et qui tablaient sur potentiellement une baisse d'environ 150 millions entre 2025 et 2029 en termes de recettes pour la communauté française. Il faut bien garder en tête qu'il n'y a pas de plancher. Si ça continue à se dégrader, ce sera bien plus que 150 millions d'euros, oui.
10: Dans le même temps, les écoles auront besoin de moins d'enseignants. Des économies seront donc possibles avec une réorganisation de l'enseignement. Cela ne peut se faire du jour au lendemain.
15: On ne peut pas ajuster à très court terme des choses telles que des bâtiments, des classes, des enseignants. Il y a des personnes derrière tout ça. C'est vraiment essentiel que l'enseignement fonctionne. Il y a de l'argent en moins, c'est certain. On ne peut quand même pas faire n'importe quoi.
10: La baisse de la natalité, une donne non négligeable pour l'avenir de la Fédération Wallonie-Bruxelles.
12: Et après-demain, les ministres de la Fédération se voient pour démarrer leur conclave et ajuster le budget. Après avoir rempli le Stade de France hier soir, le pape Léon XIV enchaîne avec une messe XXL à Paris. 600 000 fidèles attendus, des jeunes, des familles, place de la Concorde au pied des Champs-Élysées. Une messe à 15h et pourtant il y a déjà du monde maintenant. Sophie, Sylvia et Morissette sont arrivés très tôt ce matin.
16: 5h15.
17: Ça pique un peu.
18: Ça pique beaucoup.
17: Pourquoi est-ce que vous êtes arrivé si tôt?
19: Parce qu'on avait peur qu'il y ait de la foule et j'avais peur qu'il y en ait qui dorment sur place et tout.
20: On imagine que c'est un engouement, il y a toute l'Europe, même le monde entier, qui vont venir assister à cette messe.
21: Oui,
20: donc
21: même.
20: Vaut mieux se lever tôt.
12: Et après la messe à Paris, Léon XIV décollera pour Lourdes. 175 000 cierges sont prévus pour l'occasion. Les Houthis ont lancé de nouvelles attaques contre l'Arabie Saoudite cette nuit. Les Houthis, ces rebelles pro-iraniens, ont visé la capitale Riyad, notamment. L'Arabie Saoudite dit avoir intercepté 2 drones et 2 missiles balistiques. Le président américain refuse l'offre iranienne qui voulait rouvrir le détroit d'Ormuz. L'Iran dit avoir soumis cette proposition pour rouvrir le fameux détroit par où passent le pétrole et le gaz, le rouvrir d'ici 7 jours. Mais selon le Wall Street Journal, Donald Trump a donc refusé cette proposition. Quelle coureuse portera l'arc-en-ciel pour l'année qui vient? Avant les hommes, demain, les femmes se disputent le titre mondial à Montréal. 180 km de course, parcours difficile pour les grimpeuses, pas forcément au goût de Lotte Kopecky. Quoique la Belge a déjà été championne du monde, c'était en Suisse, sur un parcours qu'elle n'aimait pas vraiment.
22: Un scénario comme à Zurich est quelque chose qui me trotte dans la tête. Tout le monde jugeait aussi cette course trop difficile pour moi, mais j'ai quand même réussi à la maîtriser. Donc, même si le parcours est très difficile, je pense que oui, avec les bonnes conditions et les bons choix tactiques, il devrait y avoir des possibilités.
12: Lotte Kopecky que vous pourrez voir dès 14h50 sur Tipeee et sur Ovio. Avant cela, toujours sur Tipeee, toujours sur Ovio, dès 13h, le Grand Prix de Formule 1 d'Azerbaïdjan. Si vous n'étiez pas né en 1972, vous ne l'avez jamais connu. Une victoire des Diables Rouges face à l'Italie, dans un match à enjeu, pas un match amical. À plus de 50 ans, on peut donc bien parler d'une sacrée performance hier soir pour ce premier match de Ligue des Nations. Victoire 0-2, belle entrée en matière pour le coach Marc Van Bommel. Et le prochain match, ce sera déjà à lundi à Bruxelles, face à la France, face aux Bleus. On les connaît bien, et Dodi Lotke Bakio aussi.
16: C'est une grande nation, mais le football, c'est 11 contre 11, on n'a pas peur, on joue en plus à la maison, donc je pense qu'on a un avantage et on va tout donner et on verra ce que ça donnera.
18: C'est quand même une équipe que vous placez sous le toit du monde, la France ?
16: Forcément, mais je pense qu'on a pu montrer aussi qu'on était capable de gagner contre des grandes nations.
12: Interview d'Ebi Brouzakis. Elle rêve de devenir championne du monde dès plus de 50 ans. Des footballeuses américaines, japonaises, sud-africaines et même belges se disputent en ce moment dans le Lot, le tournoi des quatre continents. Alexandre Alves a vu la ferveur au bord du terrain.
21: Fernande est assise au bord du terrain devant un match, les coudes sur la barrière. Elle tremble à chaque occasion.
23: Allez, enfant ! Bam ! Sur le côté, sur le côté, sur le côté !
21: C'est l'attaquante des reines du foot. Elle a marqué 2 buts pour le match d'ouverture. Ça fait 30 ans qu'elle joue au foot.
23: Ça a toujours été ma passion, le foot. Je n'aurais jamais cru jouer une Coupe du Monde ici à Trémolacalès. À notre âge, c'est immense.
21: Sur la pelouse, il y a aussi des Sud-Africaines, des Japonaises, des Belges et même des Américaines comme Heather.
24: C'est ma première fois en France et j'adore ça.
21: La musique est à fond au bord du terrain. Les Sud-Africaines sont en train de danser. Heather leur a déjà demandé leur numéro pour rester en contact.
24: C'est toujours incroyable de voir des femmes de notre âge jouer au foot. Chaque année, on voit que le niveau augmente et augmente encore. C'est fantastique.
21: Il y a même des supporters. Valérie est venue de Nîmes, 5 heures de route, pour soutenir Christelle, sa belle-sœur.
25: Parce que nous, on est fanas, on adore le foot. Et puis là, la belle-sœur, des femmes de plus de 50 ans, il faut être là pour les encourager. Là, il faut être derrière elle, à 100%.
21: Avec son mari, ils ont même ramené des drapeaux et des maillots de l'équipe de France pour soutenir les reines du foot.
12: Reportage dans le Lot, Alexandre Alves de Radio France. Enfin, avec son accordéon tout de même, elle mérite bien de passer quelques secondes à l'antenne. Christelle De Franceschi a établi un record du monde cette nuit. Cette accordéoniste du nord de la France a joué non-stop pendant plus de 83 heures et 55 minutes. C'est la fin de ce journal. Bon début de journée avec nous.
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12: Bertrand N., Hélène Maquet.
13: Cher Samantha, j'ai bien reçu ta lettre qui ressemble à tant d'autres m'étant parvenues de ton pays et d'autres pays à travers le monde.
14: La jeune américaine Samantha Smith, elle, croit qu'il est possible de faire la paix.
15: Pendant ce temps, Samantha Smith, invitée en Union soviétique par Yuri Andropov, arrivée à Moscou où elle a été accueillie par une nuée de journalistes.
16: La politique, c'est un peu entendu, est une affaire d'adultes. Mais parfois, des enfants font irruption dans le champ médiatique pour parler de politique.
17: Souvenez-vous de Malala au Pakistan qui s'est élevée contre les talibans et a reçu le prix Nobel en 2017, ou de Greta Thunberg qui avait 15 ans quand elle a lancé des grèves pour le climat. Nous allons vous parler aujourd'hui d'une de ces petites filles que l'histoire a un peu oubliée.
16: À 10 ans, l'américaine Samantha Smith voulait que la guerre froide cesse. Et pour ça, elle est allée jusqu'à Moscou, invitée par le Kremlin, sur fond de crise des euromissiles.
17: Entre espoir d'une petite fille et propagande soviétique comme américaine, le voyage de Samantha Smith raconte une époque, mais aussi la manière dont les grandes puissances tentent d'imposer au monde leur propre récit.
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16: Bonjour à toutes et tous et bienvenue dans ce nouvel épisode de l'Histoire continue.
17: Nous vous racontons donc aujourd'hui l'histoire d'une petite fille qui, au début des années 80, est allée se frotter à la grande histoire, aux puissants de ce monde, qui était en train, lui semble-t-il, de tout faire dérailler. Samantha Smith, écolière du Maine, avait 11 ans quand elle est devenue une star internationale. Dans ses pulls à col roulé avec son regard de petite fille, elle a su traduire les inquiétudes du monde occidental, celle de voir une guerre nucléaire advenir.
16: Tout est parti d'une lettre que la petite fille a écrite, qui a eu un destin inattendu et que nous allons vous raconter dans un instant. L'histoire de cette petite fille américaine invitée en Union soviétique au début des années 80 dit forcément beaucoup de la manière qu'avait à l'époque l'URSS, mais aussi les États-Unis, de communiquer vers les autres pays. À l'époque, on a qualifié Samantha Smith de plus jeune diplomate du monde. Mais n'a-t-elle pas simplement été l'objet, sans le vouloir, de la propagande soviétique?
17: L'histoire de Samantha Smith est l'occasion de se poser la question de ce qu'est la propagande, comment les États tentent-ils d'imposer leur propre récit, leur propre narratif, par quels moyens, en visant quel public? C'est à toutes ces questions que nous tentons de répondre avec notre invitée. Bonjour Marie Pelletier.
18: Bonjour.
17: Merci d'être avec nous. Vous êtes historienne, chercheuse spécialiste de la propagande et du complotisme et vous venez de publier aux éditions Stock La bataille des récits, comment la propagande antidémocratique a mis à mal nos sociétés. Alors, avant qu'on vous invite, est-ce que vous aviez déjà entendu parler de cette histoire de Samantha Smith ?
18: Alors, je pense qu'en fait, je l'avais un peu oublié. C'est-à-dire que quand vous m'avez dit le nom de cette jeune femme, ça ne m'évoquait rien. Et puis forcément, j'ai été voir sur Google, comme tout le monde. Et quand j'ai vu les images, je me suis rappelée des images. Et ça, c'est aussi un marqueur de la propagande. C'est que généralement, elle fonctionne beaucoup avec des images et des symboles qui restent en tête. Et donc, rien que ça, c'est un indice déjà intéressant.
16: Allez, direction nos archives en 1982.
17: Novembre 1982. Il fait déjà froid sur les forêts du Maine. À cette époque de l'année, le soleil se couche dès 16 heures. La maison des Smiths, bardage de bois peint en blanc, volet ouvert sur des fenêtres à croisillons, est plantée dans un grand jardin. Elle se trouve un peu en retrait de la bourgade de Manchester, petite ville typique de l'Est des États-Unis, un seul carrefour.

0: four à feu rouge, un drugstore et une école pavillonnaire où la petite Samantha Smith, 10 ans, fait de la corde à sauter avec ses amis. Cet après-midi-là, Samantha joue dans le salon. Depuis plusieurs semaines, la télévision lui fait un peu peur. On y parle du risque qui plane, d'une guerre nucléaire. Le mot inquiète terriblement la petite fille. Sur la table du salon, un exemplaire du magazine Time est posé. Encadré de rouge, la couverture montre deux hommes. Un à l'arrière-plan porte des cheveux noirs, l'autre à l'avant-plan porte des cheveux gris et des lunettes. Les deux sont représentés de manière très sévère. Le titre du magazine dit « Après Brejnev, Andropov prend les commandes ». L'Union soviétique vient de changer de leader et dans la tête de cette petite Américaine de 10 ans, avec tout ce qu'on lit, tout ce qu'on entend à la télévision, il y a de quoi s'inquiéter. Alors elle demande à sa mère, qui va qu'à ses occupations, « Est-ce qu'il va y avoir une guerre nucléaire ?» Sa mère, bien incapable de lui répondre, dit « Pourquoi tu ne lui écris pas à cet Andropov ?» C'est vrai, la petite fille a déjà écrit une lettre à la reine d'Angleterre pour lui dire toute son admiration. Alors pourquoi pas écrire à ce Yuri Andropov, qui semble avoir le destin du monde entre les mains ?
1: Cher monsieur Andropov, je m'appelle Samantha Smith, j'ai 10 ans. Félicitations pour votre nouvelle fonction. Je me suis inquiétée à propos d'une guerre nucléaire entre la Russie et les États-Unis. Est-ce que vous allez voter pour avoir une guerre ou pas ? Si vous ne le voulez pas, dites-moi s'il vous plaît. Comment vous allez faire pour qu'il n'y ait pas de guerre ? Une autre question à laquelle vous n'êtes pas obligé de répondre, c'est que j'aimerais savoir pourquoi vous voulez conquérir le monde, ou au moins notre pays. Dieu a fait le monde pour que nous y vivions ensemble dans la paix, pas pour nous combattre. Bien à vous, Samantha Smith.
0: Pour comprendre pourquoi Samantha Smith écrit cette lettre, il faut raconter le contexte de la guerre froide à cette époque. Les années 70 ont connu un moment de détente entre les deux grandes puissances. Mais en 1979, les Soviétiques ont envahi l'Afghanistan. La guerre a fait remonter la tension. D'autant plus qu'une crise couve entre les deux puissances. La question des euromissiles. Fin 1977, l'URSS a déployé des missiles nucléaires mobiles pointés vers l'Europe occidentale. Les pays de l'Alliance Atlantique y voient une menace. L'OTAN propose de négocier le retrait de ces missiles, mais prévient si les négociations échouent, des missiles seront à leur tour déployés sur le sol européen. La guerre froide connaît une nouvelle course à l'armement nucléaire.
2: Aucun homme, aucune institution ne connaît le nombre exact des ogives nucléaires existant actuellement dans le monde et il est impossible de vérifier officiellement les chiffres estimatifs avancés par les uns et les autres. Toutefois, on croit pouvoir affirmer que le nombre total d'ogives nucléaires dépasse les 40 000. La puissance de ces ogives varierait entre moins de 100 tonnes et plus de 40 millions de tonnes, équivalent d'explosifs détonants.
0: Les deux grandes puissances qui possèdent la majorité des armes nucléaires sont l'Union soviétique et les États-Unis. En janvier 1981, le républicain Ronald Reagan y est arrivé au pouvoir sur fond de crise des euromissiles. Son discours sur la doctrine à adopter est ferme vis-à-vis de l'Union soviétique.
3: Nous avons fait cette année des propositions sérieuses pour la réduction des forces nucléaires et conventionnelles. Nous mettrons tout en œuvre pour progresser dans ce sens. Mais ne nous leurrons pas, la paix est un produit de la force, non de la faiblesse. Peace is a product of strength,
0: not of weakness. Le nouveau président américain maintient l'idée d'une dissuasion par la force, le fameux paradoxe de s'armer pour maintenir la paix. En Union soviétique, le pouvoir est aussi en train de changer de main. Le 10 novembre 1982, Léonid Brejnev meurt, un ancien directeur du KGB prend la tête de l'appareil soviétique, son nom, Yuri Andropov. Le 23 novembre 1982, il est au pouvoir depuis à peine quelques jours quand le président américain Ronald Reagan se prépare à prononcer un discours sur les armes nucléaires.
4: Ce discours avait été annoncé et préparé avant le décès de Léonid Brejnev. Rien ne permet d'affirmer que le contenu du discours a été nettement influencé par l'arrivée au Kremlin d'une nouvelle équipe.
0: Quoi qu'il en soit, le président américain annonce que les États-Unis vont produire de nouveaux missiles longue portée et redéployer leur arsenal nucléaire.
5: Nous devons moderniser notre potentiel militaire. C'est pour cela que j'ai décidé de déployer le nouveau missile intercontinental MX. Les États-Unis souhaitent une sérieuse réduction des armements de la planète. Mais à moins que nous ne prouvions notre volonté de reconstruire notre force et de rétablir l'équilibre militaire, les Soviétiques, étant donné qu'ils ont acquis un net avantage, ont peu de raisons de négocier avec nous. Je répète ce point clé de notre politique. Si nous ne renforçons pas notre potentiel militaire, les Soviétiques ne seront pas encouragés à négocier. Si nous n'avions pas commencé à moderniser, les négociateurs soviétiques n'auraient eu à monnayer que des paroles. Ils auraient su que nous bluffions parce qu'ils connaissent nos cartes aussi bien que nous connaissons les leurs.
0: Le discours provoque une série de réactions inquiètes.
4: L'agence soviétique TASS a réagi en disant qu'il s'agit d'un nouveau pas dangereux vers la guerre et que les MX vont rompre l'équilibre stratégique entre les deux pays. Du côté européen, on s'interroge officieusement, du moins, sur l'opportunité du moment choisi pour annoncer cette décision, c'est-à-dire juste après le changement de direction au sommet en URSS.
0: De son côté, au même moment, l'Union soviétique fête les 65 ans de la révolution d'octobre 17 à grand renfort de défilés militaires.
6: Le ministre de la Défense soviétique, le général Oustinov, a, comme il y a un an, accusé Washington de porter à un niveau sans précédent ses préparatifs militaires, de fomenter des guerres et même des attaques nucléaires. Des propos semblables, mais assortis de menaces, ont été tenus peu après et plus vigoureusement encore par Léonid Brejnev lui-même. Moscou, décidément, durcit le ton à l'approche de l'installation dans plusieurs pays européens des euromissiles Pershing et Cruise.
0: Voilà le contexte qui, en cette fin d'année 1982, effraie la petite Samantha Smith, 10 ans, écolière à Manchester dans le Maine. Alors innocemment, elle écrit donc une lettre signée d'une petite écriture courbe. La lettre a voyagé des milliers de kilomètres et a traversé le rideau de fer. Ça a pris des mois. Puis, au mois d'avril 1983, il s'est passé quelque chose d'extraordinaire, d'inimaginable. La lettre de la petite Samantha Smith a été publiée dans la Pravda, le grand journal officiel du Parti communiste soviétique. Quelques jours plus tard, cette lettre, Yuri Andropov y a répondu lui-même.
7: Cher Samantha, j'ai bien reçu ta lettre qui ressemble à tant d'autres m'étant parvenues de ton pays et d'autres pays à travers le monde. Il me semble, à en juger par ta lettre, que tu es une fille courageuse et honnête, semblable à Becky, l'amie de Tom Sawyer, dans le célèbre livre de ton compatriote Mark Twain. Ce livre est connu et apprécié aussi dans notre pays par tous les petits garçons et toutes les petites filles. Tu écris que tu es inquiète de l'éventualité d'une guerre nucléaire entre nos deux pays et tu demandes si nous allons faire quelque chose pour que la guerre n'éclate pas. Ta question est la plus importante parmi celles que tout homme sensé peut poser. Je vais te répondre avec sérieux et honnêteté. Oui, Samantha, nous, en Union soviétique, tâchons de tout faire pour qu'il n'y ait pas de guerre sur Terre. C'est ce que veut tout soviétique, c'est ce que le grand fondateur de notre État, Vladimir Lénine, nous a enseigné.
0: Un peu plus loin, Yuri Andropov écrit ceci.
7: Je t'invite, si tes parents sont d'accord, à venir dans notre pays, l'été étant la meilleure saison. Tu découvriras notre pays, tu rencontreras des jeunes gens de ton âge en visitant un camp international pour enfants Artek au bord de la mer. Et tu le constateras par toi-même, en Union soviétique, chacun est pour la paix et l'amitié entre les peuples. Merci pour ta lettre, je te souhaite le meilleur dans la vie. Moscou, le 19 avril 1983.
0: La lettre, dactylographiée à la machine, est envoyée à la petite Samantha, dans le Maine, où le printemps est revenu. Ça paraît incroyable, mais Samantha Smith va partir pour Moscou.
8: Samantha a été invitée personnellement par le président soviétique Yuri Andropov, après lui avoir écrit une lettre dans laquelle elle faisait part de son inquiétude devant la course aux armements. Dans les valises de Samantha et de ses parents, il y aura de nombreuses lettres et pétitions que toute une série d'organisations de défense des droits de l'homme américaines lui ont demandé de remettre à Yuri Andropov.
0: Nous sommes en 1983 et les négociations sur le désarmement nucléaire ont échoué. Les premiers missiles de l'OTAN doivent arriver sur le sol européen.
9: On vous l'a dit, on vous l'a répété, c'est le 15 décembre prochain que l'on doit en principe installer les premiers missiles américains en Allemagne, en Italie et en Grande-Bretagne. L'échéance approche donc. Et pendant ce temps-là, à Genève, Américains et Soviétiques s'empêtrent dans des négociations sans issue.
0: L'arrivée de ces missiles provoque en Europe de grandes manifestations pacifistes.
6: Krefeld, Allemagne fédérale, 25 juin. Greenhankommen, Grande-Bretagne, 4 juillet. Woensdrecht, Pays-Bas, 2 juillet. Avec plus ou moins de succès selon les lieux, les manifestations pacifistes se poursuivent.
0: Les manifestations touchent aussi la Belgique et une question à l'époque se pose.
6: Ces Européens opposés à l'installation des euromissiles sont-ils manipulés par Moscou ? Cette accusation revient comme un leitmotiv ainsi qu'une autre, plus grave, adressée aux militants pacifistes. Ils seraient, eux, payés par Moscou.
0: Le journaliste Jean-Paul Martoz a enquêté sur le sujet.
10: Si l'on s'en réfère aux différentes études faites notamment par la Chambre des représentants américaine ou par le FBI, donc les services fédéraux de sécurité américains, dans le cas précis du mouvement américain pour le génie nucléaire, la conclusion était relativement claire. Les Soviétiques tentent de manipuler le mouvement de la paix, le contraire serait d'ailleurs tout à fait étonnant, mais ils n'ont pas réussi à dominer ce mouvement.
0: Alors que les manifestations pacifistes résonnent partout en Europe, Samantha Smith accepte l'invitation de Yuri Andropov. Accompagnée de sa maman, début juillet 1983, elle part observer par elle-même ce qu'il se passe en Union soviétique.
9: La jeune américaine Samantha Smith, elle, croit qu'il est possible de faire la paix. Elle l'avait écrit à Yuri Andropov, le numéro 1 soviétique. Andropov l'a prise au mot et il l'a invitée à Moscou avec ses parents. En principe, Samantha doit rencontrer le chef de l'État soviétique pour lui poser directement la question qui lui brûle les lèvres. Voulez-vous la paix ou la guerre ? Mais jusqu'ici, la jeune fille a été baladée de musée en monument. Et pour une fois, les télévisions américaines et soviétiques sont sur la même longueur d'onde. Elles tiennent là un excellent sujet. Reste le problème de la paix qui ne sera sans doute pas résolu par Samantha Smith.
0: Tout le monde est d'accord, cette petite Américaine aux cheveux bruns et aux grands yeux bleus est un sacré personnage dans le contexte actuel.
11: Pendant ce temps, Samantha Smith, invitée en Union soviétique par Yuri Andropov, arrivée à Moscou, où elle a été accueillie par une nuée de journalistes. La presse américaine fait en effet ses choux gras de ce conte de fées que représente l'invitation d'une fillette américaine par le chef de l'État soviétique. Tout le problème est de savoir si Yuri Andropov a invité Samantha parce qu'il avait envie de faire plaisir à une petite fille ou bien parce qu'il s'est tout simplement rendu compte que ce serait un merveilleux coup publicitaire.
0: Pendant ce temps-là, Andropov glisse qu'il serait d'accord de rencontrer le président américain prêt à négocier un accord sur les euromissiles.
9: Le numéro 1 soviétique Yuri Andropov l'a dit lui aussi hier soir à Moscou. Il souhaite un déblocage des pourparlers de Genève sur les euromissiles avant la fin de l'année. Mais pendant ce temps, la presse et les médias soviétiques font grand cas du voyage en URSS de la petite Samantha Smith, cette jeune Américaine de 11 ans qui avait été invitée personnellement par Yuri Andropov. Samantha n'a finalement pas pu rencontrer Yuri Andropov, mais elle a déclaré qu'elle quittait l'URSS avec le sentiment que les Soviétiques ne veulent pas la guerre.
0: Lors de son voyage, Samantha Smith n'a finalement pas pu parler ni poser de questions au dirigeant soviétique Yuri Andropov. Elle a surtout rencontré des jeunes de son âge, montrant au monde entier une image plutôt joyeuse de l'Union soviétique.
6: Accompagnée de ses parents, Samantha a été promenée et traitée en vedette. Les pionniers et pionnières ont été conviés et ont lancé en sa compagnie des messages à M. Ronald Reagan, président des États-Unis. Pourquoi, s'étonnait Samantha, continue-t-on à construire des bombes puisque les présidents Reagan et Andropov assurent vouloir la paix ?
0: Rentrée aux États-Unis, elle a milité pour la paix, puis Samantha Smith est morte 2 ans plus tard, à l'âge de 13 ans, dans un dramatique accident d'avion.
12: Aux États-Unis, la petite Samantha Smith est morte hier dans un accident d'avion. Vous vous souvenez certainement de cette petite fille qui avait écrit à Yuri Andropov en 83 pour lui dire son inquiétude face à la menace de guerre nucléaire. Samantha avait été invitée en URSS, mais elle n'a jamais vu Yuri Andropov et son geste fut hélas largement exploité à l'Est comme à l'Ouest.
0: Les négociations entre soviétiques et américains sur les euromissiles ont finalement abouti à un accord signé en 1987.

0: Mad World en 1982, c'était Tears for Fears.
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2: On tire les fils de l'histoire de Samantha Smith dans cet épisode. L'histoire continue, cette petite Américaine de 11 ans, invitée à Moscou par le pouvoir soviétique en pleine guerre froide en 1982.
0: Alors évidemment, derrière cette histoire, il y a l'image qu'a voulu renvoyer le Kremlin. Comment les grandes puissances comme l'Union soviétique, puis la Russie, font-elles pour imposer leur narratif? C'est la question que nous allons dérouler dans cette émission avec Marie Pelletier, historienne, chercheuse et autrice de La bataille des récits, comment la propagande antidémocratique a mis à mal nos sociétés, un ouvrage qui est sorti tout récemment. Alors, quand vous entendez ce récit, cette histoire telle qu'on la raconte à partir de nos archives, est-ce qu'on peut dire que c'est de la propagande ?
3: La propagande, c'est un discours qui a pour but de convaincre d'une vision politique. Alors, est-ce que le geste de cet enfant était de la propagande ? Je n'en suis pas certaine. Est-ce que l'exploitation narrative, on pourrait faire, qui a été faite de son geste en était ? Disons que l'hypothèse est plus probable.
0: En quoi est-ce que c'est de la propagande? C'est quoi les marqueurs? Comment est-ce qu'on fait pour reconnaître de la propagande? C'est quoi les éléments qui constituent la propagande?
3: Alors déjà, je pense qu'il est important de dire que la propagande en soi, c'est pas forcément quelque chose de négatif, parce qu'on peut avoir une image très péjorative, puisque convaincre de sa vision du monde, c'est quelque chose qui est un peu nécessaire dans les sociétés humaines. Donc il peut y avoir par exemple de la propagande démocratique, c'est-à-dire des discours qui essayent de convaincre que la démocratie est quelque chose de bien, et je trouve que ça manque peut-être parfois un petit peu aujourd'hui, mais ce qui devient, en tout cas à mes yeux, plus problématique, ce qui est à la base plus problématique, c'est tous les discours de propagande antidémocratique, c'est-à-dire qui essayent finalement de convaincre d'une vision qui opprime ou bien qui tord la réalité au service d'une vision oppressive et réactionnaire souvent de la vie en société.
2: Mais donc pour bien comprendre, on a tendance à dire la propagande, ça vient des régimes qui sont pas démocratiques. Alors on pense à celle de Goebbels, évidemment, en 1940-45, et ici l'Union soviétique, alors que nous, dans les démocraties, on n'en ferait pas. On ferait, à la limite, de la communication ou de la publicité, mais pas de la propagande. Vous vous dites, attention, le mot peut être utilisé aussi dans un sens plus positif, y compris chez nous.
3: Ah ouais, moi je suis pour qu'on assume le mot propagande.
2: D'accord.
3: Parce que je pense que ça permet de politiser nos discours. En fait, tout discours est politique, même la publicité, c'est politique, tout est politique, puisque la vie en société est politique, les rapports de force dans la société, c'est politique. Et la question, c'est surtout, est-ce que la vision politique qu'on défend est au service de la démocratie ou est-ce qu'elle est au service de la destruction de la démocratie? Le problème des discours de propagande à l'époque, dans les années 80, comme aujourd'hui, c'est que ce sont des discours très souvent antidémocratiques et qu'ils essayent de saper notre confiance dans la démocratie. Mmh. Et là, on est vraiment dans quelque chose qui devient beaucoup plus dangereux, bien sûr.
0: Alors, à quoi est-ce qu'on reconnaît, dans l'histoire qu'on vient de raconter, quels sont les éléments, je dirais, de type un peu narratif? À quoi est-ce qu'il faut regarder pour se dire, ça, c'est de la propagande, ça, c'est simplement une description de la réalité?
3: Alors, c'est pas facile de répondre à cette question parce qu'un discours de propagande, c'est pas forcément un discours mensonger. Ça aussi, c'est un cliché qu'on peut avoir. On a beaucoup confondu ces dernières années, d'ailleurs, parce qu'on a beaucoup parlé de désinformation. Donc, on a confondu propagande avec mensonge. En fait, la propagande, vu que c'est un discours qui vise à convaincre, c'est un discours qui peut utiliser des éléments de vérité comme des éléments de mensonge. Évidemment, si on a une vision démocratique, on essaye d'éviter le mensonge, normalement. Mais, en tout cas, c'est pas la question de la vérité ou du mensonge qui est le marqueur. Par contre, ce qui va être beaucoup plus le marqueur, c'est la sémantique du discours. C'est-à-dire, c'est quelle thématique va être mise en avant et sur quel bouton, j'aime bien parler de bouton sémantique, sur quel bouton sémantique on va appuyer pour essayer de stimuler un certain imaginaire. Et dans cette histoire, ce qui est intéressant, c'est qu'on appuie sur un bouton sémantique qui est très caractéristique de la propagande des dictatures, pour le coup, c'est la sémantique de la paix. Mmh. C'est-à-dire que presque tous les dictateurs, historiquement, ne vont jamais dire qu'ils sont pour la guerre, vont se présenter comme les garants de la paix et vont présenter les démocraties comme, au contraire, des acteurs violents.
2: Oui, ça c'est vrai depuis la paix romaine, qui est en fait une paix d'empire, quoi. C'est la paix parce qu'on établit l'ordre par la force.
3: Exactement.
2: C'est vieux comme le monde, j'ai envie de dire.
3: C'est vieux comme le monde et ça reste extrêmement actuel. On le voit par exemple aujourd'hui avec Poutine qui se présente aussi comme l'acteur majeur de paix à l'échelle planétaire.
0: D'ailleurs, c'est intéressant, dans la lettre d'Andropov, j'ai pas repris cet extrait-là dans le récit, mais il fait appel au nazisme, à la victoire de la Russie et de l'Union soviétique face au nazisme. On sent qu'on va rechercher dans des thématiques qui sont des thématiques encore actuelles pour le pouvoir russe aujourd'hui. Un mot, peut-être avec vous, Marie Pelletier, du profil des intentions de Samantha Smith, petite fille qui a potentiellement, et très certainement, une démarche qui est une démarche sincère, qui est une démarche plutôt authentique de démarche pour la paix.
3: Alors, très probablement, on peut en faire l'hypothèse, mais de manière générale, moi, je dis toujours qu'il faut, pour bien étudier la propagande, il ne faut pas trop s'intéresser aux intentions, parce que les intentions, en fait, on ne peut jamais les savoir tout à fait. On ne peut pas être dans la tête des gens. C'est pas, je le dis parce que c'est souvent un piège, notamment dans les médias. On s'interroge quand on voit, par exemple, aujourd'hui des influenceurs, etc. On dit, mais quelles sont leurs intentions? En fait, si on s'intéresse à la propagande, on va surtout s'intéresser aux effets politiques. Donc, ce qui est intéressant ici, c'est de voir les effets que produit son discours et son positionnement. À la limite, qu'elle soit ou pas de bonne foi, c'est un peu secondaire par rapport à l'effet politique que va avoir sa démarche.
0: La propagande... Alors, on peut imaginer qu'elle a été instrumentalisée et dans le récit, dans nos archives, on entend cette question de savoir si les mouvements pacifistes ont été instrumentalisés ou potentiellement instrumentalisés par le pouvoir soviétique. Ici, on évoque la question des pacifiques. On a cette image aussi que le communisme va plutôt s'adresser à des intellectuels de gauche, à des militants ouvriers, syndicalistes, etc. Est-ce que c'est le cas? Est-ce que, quelque part, les discours de propagande qui viennent de l'extérieur d'ailleurs, vous visez des publics, des profils spécifiques, là où ils cherchent à percoler.
3: Ah oui, à percoler dans nos imaginaires, comme je dis souvent. Effectivement, il y a des publics cibles qui sont des publics historiques, d'ailleurs, pour la Russie et pour l'URSS. Bien sûr, historiquement, beaucoup dans les milieux de gauche et de gauche radicale, mais aussi particulièrement, et ça reste le cas aujourd'hui, au sein des milieux pacifistes. On a d'ailleurs en Belgique, je fais une petite parenthèse belge, une fois n'est pas coutume pour parler de ces histoires, une tradition pacifiste qui est une tradition qui a été quand même beaucoup gangrénée par la logique des dictatures, notamment dans tout le mouvement de résistance à l'OTAN, etc. en Belgique. Alors je ne dis pas que c'est tous des gens qui sont payés par les dictatures, parce que c'est toujours un peu plus complexe que ça, mais en tout cas c'est une frange de population généralement plutôt militante de gauche, qui est disons plutôt complaisante souvent avec les dictatures, qui sont perçues comme un moindre mal, ou comme des acteurs justement qui seraient plus pacifiques que les démocraties.
2: Oui, et vous dites aujourd'hui encore, il y a des tentatives de la Russie, alors c'est plus l'URSS, bien sûr, mais d'aller toucher spécifiquement des groupes qui sont, de manière sincère, honnêtement, à la base, pacifistes, avec ou non du succès pour les toucher, bien sûr. Mais vous dites, en tout cas, ce sont des cibles pour les Russes.
3: Ah, ce sont des cibles, et je peux dire que malheureusement, ça rencontre quand même beaucoup d'échos. Alors, en plus, dans des familles politiques assez diverses, ça, je pense que c'est important à dire aussi, Vladimir Poutine actuellement, mais c'était aussi le cas par le passé, mais ça l'est encore plus aujourd'hui, il arrive à toucher, notamment par la dynamique de la paix, des familles politiques aussi différentes que l'extrême droite et l'extrême gauche, par exemple, mais même des gens un peu du centre, qui justement vont avoir cette idée que finalement les dictatures, c'est peut-être pas si mal par rapport à ce qui se passe actuellement dans notre démocratie.
0: Alors c'est intéressant ce que vous dites aussi sur l'extrême droite, parce qu'on a le sentiment aujourd'hui que la Russie, dans ses discours, et notamment des discours qui peuvent être des discours qui sont centrés sur la force, une forme de discours parfois un peu brutal, vont toucher des influenceurs d'extrême droite. Ça, c'est quelque chose qui n'existait pas à l'époque et qui existe maintenant.
3: Je pense que si, ça existait déjà à l'époque, mais ça s'est renforcé actuellement. Il y a toujours eu des liens, alors évidemment ça peut paraître très antinomique, mais il y a toujours eu des liens entre le pouvoir dictatorial russe et les extrêmes droites européennes, même quand c'était l'URSS. Alors bien évidemment ça se faisait de manière moins flagrante et moins massive, mais il y avait en tout cas au moins cette idée partagée que la force était une valeur, que tenir un peuple en quelque sorte avec un leader autoritaire était quelque chose qui avait du succès. Et donc les liens de l'extrême droite avec la Russie sont anciens, mais ont été renforcés, je dirais, ces 25 dernières années, à l'aune de tout un contexte politique aussi d'union des extrêmes droites autour de certaines dictatures, et particulièrement, je dois dire, autour de celle de Vladimir Poutine.
0: On va essayer de comprendre tout ça juste après Save a Prayer en 1982, c'est Duran Duran.

0: Duran Duran en 1982, Save a Prayer.
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2: Quel lien peut-on tirer entre cette histoire de la petite Samantha Smith américaine de 10 ans, partie en voyage à Moscou en 1982 à l'invitation du pouvoir soviétique, et puis les heures que nous vivons aujourd'hui avec des tentatives d'influence du pouvoir russe et de la désinformation sur l'Ukraine, par exemple.
0: C'est ce qu'on tente de comprendre avec notre invitée Marie Pelletier, historienne et chercheuse, autrice du livre « La bataille des récits », comment la propagande antidémocratique a mis à mal nos sociétés, récemment sortie aux éditions Stock. Marie Pelletier, entre les années 80 et maintenant, il y a quelque chose qui a changé, quelque chose qui est apparu au tournant des années 2000, c'est Internet. Ça, c'est quelque chose qui va vraiment dans la manière dont les puissances démocratiques et antidémocratiques vont pouvoir imposer leur récit, leur narratif, quelque chose qui va changer la manière de fonctionner, de travailler. Ça va être une révolution.
3: Ça va être indéniablement un vecteur puissant de propagation des récits, et je dirais surtout des récits antidémocratiques, malheureusement, parce que les acteurs antidémocratiques ont compris, bien avant les acteurs démocratiques, l'espace terriblement important qu'allait devenir Internet. C'est-à-dire que dès les années 2000, les dictatures ont envahi l'espace du net de leur récit, précisément. Là où, au niveau des acteurs démocratiques, on a eu plus de frilosité, toujours un peu une guerre de retard. Mmh. Et donc, on a l'impression que dans cette bataille des récits, justement, qui se joue, les dictatures, ou les acteurs autoritaires, en tout cas, ont un peu une longueur d'avance en ligne.
0: Comment ça s'explique, ça ?
3: Je pense que notamment, ça s'explique parce qu'ils ont une expertise en propagande, justement, on le sait notamment dans le cas de l'URSS, il y a une longue histoire de réflexion sur les techniques discursives, sur comment convaincre les foules, etc. Ce qu'on avait peut-être un peu perdu dans nos démocraties, en fait on avait peut-être un peu perdu, on le retrouve un tout petit peu aujourd'hui, mais l'idée qu'il faut convaincre. On se reposait peut-être un peu sur nos lauriers aussi, en disant finalement la démocratie c'est quelque chose d'acquis. Et progressivement on se rend compte que c'est peut-être pas aussi acquis que cela.
0: Mais comment la Russie a fait concrètement ? Comment est-ce qu'ils sont pris ? Qu'est-ce qu'ils ont compris du fonctionnement d'Internet rapidement pour parvenir à être efficaces dans la capacité à développer leur narratif comme ça, hors de leur sol ?
3: Ils ont compris l'importance d'occuper l'espace, déjà ça c'est très important. Dans les années 2000... Rappelons-nous, il n'y avait pas encore les réseaux sociaux, c'était surtout
0: les forums.
3: Ouais. Et donc, ils ont eu comme ça cette capacité à exploiter les gros événements des années 2000 déjà, par exemple l'11 septembre 2001 ou encore l'invasion de l'Irak en 2003 qui ont été un peu des traumatismes, en racontant leur version de l'événement et en la racontant sur des lieux de discussion, notamment, par exemple, les théories conspirationnistes, etc., sur l'11 septembre 2001 ont beaucoup prospéré sur des forums en ligne.
0: Lancés par la Russie ?
3: Appuyé par la Russie, c'est ça.
0: Ok.
3: Lancé, c'est toujours difficile à dire qui lance exactement, mais appuyé en tout cas fortement par la Russie, par les acteurs dictatoriaux en général, aussi ceux du Moyen-Orient. Et puis évidemment, les années 2010, ça a été les réseaux sociaux. Et les réseaux sociaux, là aussi, les dictatures et les acteurs d'extrême droite aussi ont compris très vite que c'était un espace prépondérant de fabrique du récit, parce qu'en finalement en ligne, sur les réseaux sociaux, on est tous notre propre créateur de contenu, on est tous notre propre fabricateur de récits. Et donc, ils ont compris que ça pouvait être un démultiplicateur.
0: Mais fabrique du récit, ça veut dire que c'est pas forcément la Russie, c'est bien, la Russie veut la paix, comme on l'entendait ici, mais votre société à vous, ce que vous vivez vous, c'est pas bien. Enfin, parce que c'est pas forcément sur des sujets qui touchent directement la Russie ou des États antidémocratiques.
3: Effectivement, ce que la Russie notamment a su très bien faire depuis l'entrée dans les années 2000 notamment, c'est appuyer sur la désillusion démocratique. Donc nourrir et distiller de la défiance à l'égard des démocraties. Ça, je pense que c'est vraiment un moteur très important. C'est que la propagande antidémocratique, elle s'appuie beaucoup sur la défiance. On sait qu'il y a une défiance aujourd'hui à l'égard des médias, des politiques, de la justice, enfin des institutions démocratiques de manière générale. Une défiance citoyenne assez fortement installée dans la société. Elle ne s'est pas installée du jour au lendemain, mais en plus, elle s'est installée aussi avec l'appui de ces acteurs antidémocratiques. Ça, je pense que c'est très important à dire.
0: Vous parliez de l'arrivée des réseaux sociaux. J'aimerais qu'on revienne quand même aussi un tout petit peu dans ce cheminement que vous faisiez sur l'évolution des outils. L'arrivée des réseaux sociaux, il y a eu un endroit qui a été un laboratoire pour la Russie, c'est la Syrie.
3: Oui, je pense que c'est très important parce qu'on oublie souvent la Syrie dans l'équation. Et pour moi, ça a été un conflit absolument majeur du XXIe siècle. Bon, évidemment, à titre personnel, je me suis beaucoup impliquée dans l'étude de la propagande, notamment du régime Assad. Mais on a un timing aussi très intéressant pour les printemps arabes de manière plus générale et la Syrie spécifiquement, c'est-à-dire un soulèvement démocratique, là, pour le coup, au début des années 2010, mais un soulèvement démocratique qui se passe au sein des dictatures. Donc déjà, ça, c'est intéressant. Et qui prend appui sur les réseaux sociaux, c'est-à-dire que les révolutionnaires syriens vont voir les réseaux sociaux comme une opportunité justement de défendre un récit démocratique, de raconter ce qui leur arrive, etc. Là où au contraire, et c'est là que le jeu de miroir est intéressant mais un peu angoissant aussi, au sein des démocraties, on était en train de s'appuyer et de s'ancrer plutôt dans de la défiance et d'écouter un peu plus les discours des dictatures et les discours des acteurs autoritaires. Et donc on avait des gens en dictature en quelque sorte, en tout cas si je prends le cas des révolutionnaires syriens, qui utilisaient les réseaux sociaux à des fins démocratiques et en face des gens dans les démocraties. Alors je ne vais pas dire que tous les gens étaient pro-dictature dans les démocraties, bien sûr, mais des opinions publiques un peu dans une phase de désillusion et qui devenaient assez réceptifs, disons, à la propagande antidémocratique.
0: Et la Russie, qu'est-ce qu'elle a fait là-dedans, en Syrie?
3: La Russie, en Syrie, elle a fait deux choses. D'abord, elle a apporté sa communication, justement. Donc, elle a... Alors, Assad était déjà très fort, quand même, on peut le dire, pour vendre un discours, notamment, justement, de défiance à l'égard de l'Occident. Donc, bien sûr, il y avait l'expertise de Damas, mais Poutine a ajouté sa longue expertise de l'URSS aussi et de la Russie de manière générale, enfin de l'ex-URSS bien sûr, mais il a aussi apporté en même temps sa puissance militaire évidemment. Et c'est important à dire parce qu'en fait c'est pas déconnecté. Il a aidé Assad militairement et il a appuyé son discours. Et en fait c'est ça, remporter une bataille, entre guillemets, une bataille des récits, ça demande à la fois, évidemment, des moyens logistiques, militaires, etc. Et ça demande de convaincre les opinions avec un discours. C'est ce que, malheureusement, les dictatures ont très bien compris. Et c'est ce qui a permis à Poutine et Assad de déclarer victoire, entre guillemets, fin 2016, début 2017 à Alep. Heureusement, quand même, disons-le, ça n'a pas duré, puisqu'on sait qu'aujourd'hui Assad est tombé. Mais il est tombé, disons, tout seul, sans l'aide des Occidentaux et des démocraties.
2: Une question quand même, comment on fait dans cette bataille des récits, parce que vous parlez donc de bataille des récits, comment on fait pour savoir quel récit choisir? Parce que ce qui domine un petit peu, j'ai l'impression, dans cette bataille des récits, c'est qu'au bout du compte, y a un récit ou une propagande russe, un récit, une propagande européenne, et entre les deux, on ne sait plus quel choisir, il n'y a plus de vérité. Ce qui est quand même une sorte de confusion, en se disant, finalement, il n'y a que des récits. Voilà, on ne sait plus tellement choisir. Comment on fait?
3: Ouais, c'est un petit peu l'idée de chacun sa vérité, donc d'un certain relativisme qui peut être très dangereux politiquement, évidemment.
2: On pourrait peut-être même dire que c'est ce qu'ils cherchent. Plutôt que de convaincre, c'est plutôt de semer la confusion avant de convaincre.
3: C'est une de leurs armes, effectivement, c'est de brouiller les repères. Et je pense justement que, en fait, un des grands défis de nos démocraties, en tout cas si on adhère à une vision démocratique, parce qu'il faut quand même pouvoir le redéfinir, c'est de se remettre d'accord sur un socle de balises et de valeurs communes. Je pense que c'est ça qui est essentiel. Quand je dis balises et valeurs communes, c'est à la fois se remettre d'accord sur des faits, donc les faits sont importants, notamment, je prends toujours cet exemple-là parce que je pense que celui-là on le connaît très bien, c'est que dans nos sociétés, la question du génocide juif, pour prendre vraiment un fait qui normalement doit être reconnu par tous, c'est pas un débat, c'est pas une discussion, l'existence de la Shoah. Je le dis parce qu'il faut quand même se rappeler que nos sociétés post-seconde guerre mondiale se sont basées aussi sur la reconnaissance de faits, sur une reconnaissance partagée, et ça reste un point très important. Mais ça ne suffit pas, la reconnaissance de faits. Il faut aussi se positionner par rapport à ces faits. Typiquement, je prends toujours l'exemple du génocide juif parce que je pense que celui-là, tout le monde le comprend. Il suffit pas de reconnaître l'existence du génocide, il s'agit aussi de dire qu'est-ce qu'on fait par rapport à ça, quels sont en quelque sorte les enseignements qu'on en tire. La lutte contre l'antisémitisme, contre la haine, etc., le renforcement institutionnel, etc. C'est tout ce sur quoi on s'était mis d'accord post-seconde guerre mondiale, et ce consensus a commencé à s'effriter, en fait, à partir de l'entrée dans les années 2000. Et donc, pour moi, c'est ce double chantier-là actuel qui doit nous occuper. C'est quand même le chantier des faits, bien évidemment. Je ne vais jamais dire que les faits ne sont pas importants. Mais c'est quitter aussi l'illusion que seuls les faits peuvent suffire. Parce que ça, je me permets quand même un petit tacle aux journalistes, il y a eu quand même une illusion médiatique assez forte ces dernières années, avec le dogme du fact-checking, que seuls les faits allaient pouvoir répondre à tout et résoudre toute la crise démocratique actuelle. On voit bien que ce n'est pas le cas, bien évidemment, et malheureusement.
2: Il ne faut pas être naïf des faits.
3: Il ne faut pas être naïf des faits. Ça, c'est une formule que je vais retenir, tiens.
0: Eh bien, merci beaucoup, Marie Pelletier, d'avoir été avec nous. Revoir les faits et rediscuter les faits, c'est aussi ce qu'on fait dans cette émission.
3: Merci.

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1: Une émission réalisée par Jonathan Remy, préparée, coordonnée par Émilie Malis, à la programmation musicale Alexandra Vassen. Dans quelques instants, les informations de 10h et puis juste après, on retrouve Dans quel monde on vit avec Pascal Claude. Bonjour Pascal.
2: Coucou Hélène, bonjour Bertrand et bonjour à toutes et à tous. Elle revisite un classique de Charlotte Brontë. Lilia Hassen donne une voix et une vie à une femme du milieu du 19e siècle condamnée à vivre au grenier et qualifiée de folle. Et nous le verrons, ça n'est pas sans résonance avec l'époque actuelle. L'écrivaine Lilia Hassen est mon invitée ce matin sur RTBF La Première. A tout de suite, très beau week-end.
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11: Moving forward together.
12: Bonjour. Trois provinces wallonnes se remettent en alerte face au risque de feux de végétation, température assez élevée, un vent qui va monter et au sol un tapis de feuilles. Les trois gouverneurs ont pris des arrêtés, notamment pour interdire en forêt les feux ou en bordure de forêt. Quant aux feux d'artifice, ils sont interdits en province de Luxembourg. Ailleurs, renseignez-vous, une autorisation du bourgmestre peut être nécessaire. En France, dans l'Aisne, 6 bouchers sont mis en examen après une trentaine d'intoxications alimentaires survenues l'an dernier. Une fillette de 11 ans n'avait pas survécu. Ces bouchers sont inculpés pour homicide involontaire, tromperie ou encore abattage illicite. Le pape est toujours à Paris et il a visité ce matin une maison d'accueil pour migrants. Léon XIV a souligné l'importance de se rencontrer et de vivre ensemble dans la dignité et la paix. Et avant de s'envoler pour Lourdes, Léon XIV donnera une messe géante cet après-midi sur les Champs-Élysées et la place de la Concorde. Des quartiers sont sous eau à Bangkok en Thaïlande et des routes coupées. La ville fait face à des pluies diluviennes. Elles ont fait gonfler les canaux de la mégapole. En football, la belle entrée en la matière des Diables Rouges en Ligue des Nations. Une première victoire dont se félicite leur nouveau coach Marc Van Bommel. Les Diables l'ont emporté 0-2 face à l'Italie. Prochain match lundi déjà face à la France au stade Roi Baudouin à Bruxelles. Des Bleus privés de Kylian Mbappé blessé au genou. Le cyclisme décerne ses maillots de champion du monde à Montréal au Canada et place aujourd'hui à la course en ligne chez les dames avec la favorite, la néerlandaise Demi Vollering et la belge Lotte Kopecky. Le nouveau champion asiatique d'e-sport, lui, n'a que 11 ans et avec ses petites lunettes d'écolier, il n'a pas froid aux yeux. Son jeu, c'est le Puyo Puyo, un jeu vidéo de puzzle où il a écrasé ses adversaires jusqu'à 3 fois plus vieux que lui. Et voilà qui referme ces informations. Merci d'être à notre écoute.
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2: Bonjour à vous. Que savez-vous de la beauté ?
13: Pas grand-chose, mais je sais la reconnaître quand elle est là.
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2: Bonjour Lily Hassen.
15: Bonjour.
2: On interprète ici un court échange entre deux de vos personnages. Vous parvenez à l'identifier, vous, la beauté ?
15: Ben, je vais répondre comme mon personnage. Je sais quand elle est là, je la ressens.
2: À quoi ça tient ?
15: Une émotion.
2: Lily Hassen, vous êtes née en 1991, vous avez grandi à une trentaine de kilomètres de Paris, vous avez été journaliste pour le journal Le Monde et votre visage est apparu sous le feu des projecteurs dans l'émission Quotidien présentée par Yann Barthès et dans les plis, comme on dit, dans le reste du temps imparti dans la vie que vous avez commencé à écrire. Les soirées, les week-ends et les vacances devaient être chargés en mots, en phrases, en ratures, relectures et réécritures. L'œil du Pan, votre premier roman sort en 2019, a suivi Soleil amer en 2021 et pour écrire le troisième, vous avez effectué une nécessaire pause médiatique, pause rompue à la rentrée 2024 puisque vous aviez repris l'émission des radios francophones publiques consacrée à la littérature. On vous écoutait chaque dimanche midi quasi religieusement sur RTBF la première. Et nouvelle pause média en cette rentrée alors que sort Je, votre nouveau roman. On y retrouve votre écriture ultra sensible et sensorielle, attentive aux détails qui font l'essentiel. Et aussi Lily Hassen, on y ressent votre empathie pour les destinées d'humains dominés, écrasés. Avec Je, vous éclairez Un angle mort de Jane Eyre, le roman de Charlotte Brontë. Vous intéressez à la première femme de Rochester, Bertha, celle qui vit au grenier, celle que l'on surnomme la folle. Et comme vous l'écrivez, c'est une histoire d'hier, une histoire d'aujourd'hui. Lily Hassen, vous êtes notre invitée cette semaine. Et de la partie aussi, Camille Moreau et Pascal Clark. Salut à vous deux.
16: Salut Pascal.
13: Salut.
2: Pascal, vous êtes vous journaliste, écrivaine, vous avez du courrier à nous livrer, en tout cas une lettre à adresser. Elle sera pour qui ?
13: J'écris au romancier Télisson Aurélien et je lui ai écrit sans IA.
2: Eh ben voilà. Camille, vous êtes écrivaine, libraire et philosophe et vos pensées, vous nous les partagez volontiers. Vers où, vers quoi, vers qui s'orientent-elles ?
16: Eh bien, cette semaine, j'ai pensé à qui appartient l'art exactement.
2: Grande question, votre biais. À quoi tu penses est à suivre. Dans quel monde on vit ? Saison 13, numéro 5. C'est parti.
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2: Et pour démarrer, Lily Hassen, votre selfie sonore a un son qui fait figure d'autoportrait. Voici celui que vous avez choisi.
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2: Benjamin Biolay avec cet extrait de Jardin d'hiver. Vous êtes en manque de lumière, Lily Hassen ?
15: Oui, de calme, de vraiment changer d'atmosphère. Parfois, on en a bien besoin. Et puis, en ce moment, avec l'actualité aussi lourde, c'est vrai que j'ai besoin de m'imaginer des replis, des refuges. Et c'est vrai que cette chanson est une sorte de refuge mental.
2: Ils existent, ces refuges ?
15: Pendant la rentrée littéraire, non. Mais je les recherche très souvent dans ma vie.
2: Pascal ?
13: Oui, Lilia, j'ai failli vous appeler IA, une obsession.
2: Bref, ça arrive.
15: Bon, faut pas confondre.
13: Non, je sais bien. Apparemment, quand vous étiez enfant, en classe, vous rêvassiez assez souvent. À qui, à quoi pensiez-vous ?
15: Ah, je pensais beaucoup à l'amour. J'avais envie de vivre de belles histoires. Et puis après, j'ai compris que c'était plus compliqué dans la vie. Mais c'était vraiment un âge où j'étais très, très romantique. Et j'étais quand même très, très souvent amoureuse.
2: Vous ne l'êtes plus aujourd'hui romantique ?
15: Bah, si, toujours. Je pense qu'on ne guérit jamais. Mais...
2: Parce que c'est une maladie ?
15: Mais oui, c'est une maladie terrible. C'est une maladie, la preuve, on peut en mourir. On le sait, la littérature nous le raconte. De Werther à ce personnage d'Antoinette. Donc, on peut en mourir. Mais ça peut être une belle maladie. En tout cas, j'y crois encore.
2: Vous vous sentiez différente, dites-vous. À quoi tenait, selon vous, cette différence ?
15: Je pense que j'avais envie de travailler, j'avais envie de grandir, j'avais envie d'être une adulte, j'avais envie d'avoir des responsabilités, d'avoir une carte bleue. Je sais pas, mon adolescence, elle est passée de manière très étrange. Je me sentais pas tellement en phase avec les jeunes de mon âge, j'avais des amis un peu plus âgés. Et je me sentais différente aussi par mes préoccupations, par la musique que j'écoutais, par tout un tas de choses.
2: avec rapidement l'envie de devenir écrivaine qui a surgi ?
15: Bah, j'ai passé beaucoup de temps en cours à écrire. Dans mes cours d'histoire, j'écrivais. Et j'écrivais des petites histoires.
2: La fiction, la poésie ?
15: Oui, la fiction. J'écrivais des nouvelles que je ne sais pas où elles sont aujourd'hui. Mais j'ai passé beaucoup d'heures de classe à soit lire des classiques pendant les cours d'histoire géo, soit écrire pendant les cours de philo, et puis m'inventer des histoires.
2: Qui les a lues, ces histoires ?
15: À l'époque, personne. Personne. Mais j'étais très contente quand on avait des exercices rédactionnels, en revanche.
2: Dans votre roman, votre héroïne, elle est contrainte de changer de prénom. Antoinette devient Bertha, c'est son mari, Rochester, qui décide. Je pensais à tout ce que porte un nom, une musique qui vous précède, une mémoire qui se déploie à chaque syllabe, écrivez-vous. Alors, puisque nous faisons connaissance, que porte votre prénom, Lilia ?
15: C'est la fleur de lys, en latin. J'avais pas forcément fait le lien avec mon livre, mais il y a quand même beaucoup de fleurs et de botanique dans ce roman. Et puis, non, c'est un prénom latin, c'est un prénom assez rare, un petit peu bassin méditerranéen, Italie, jusqu'en Ukraine, il y a des Lilias, là. Non, c'est un prénom que j'aime bien, je trouve qu'il me va bien.
18: Pourquoi vous, Marie de Duras, vous vous suicidiez à l'alcool, au vin rouge ? Pourquoi ?
19: C'est parce que je suis une alcoolique.
18: Mais pourquoi être alcoolique ? Mais pourquoi ?
19: Parce que j'ai connu des hommes qui me faisaient boire. J'ai commencé comme ça. Avec qui je sortais tous les soirs.
18: Et on devient alcoolique comme ça ?
19: Oui. Mais en ce moment, je suis une alcoolique qui ne boit pas, si vous voulez. Qui ne boit pas. Tout à l'heure, j'aurais bien pris un verre de scotch. Je n'ai pas fait.
2: Marguerite Duras, en 1984, avec Bernard Pivot. Elle vous impressionne manifestement, Duras, quand elle lâche de telles vérités. Pourquoi, Lilia Sen ?
15: Elle dit on manque d'un dieu et c'est pour ça qu'elle boit. Et c'est vrai qu'il y a des passages dans la vie matérielle, moi, qui me retournent, parce qu'ils sont criants de vérité, de sincérité. Elle ne se ménage pas, elle ne s'épargne pas. Vous lisez la première page de L'Amant, tout de suite, elle parle de son visage dévasté, alors que les femmes, pendant longtemps, ne se sont pas autorisées à parler de leur physique en ces termes. Et elle s'abîme, mais c'est en même temps, c'est une force de vie incroyable. C'est une femme que j'aurais aimé rencontrer.
2: Elle est un modèle pour vous ?
15: Je crois que dans son franc-parler, oui. Oui, je pense que c'est une sorte d'objectif. Il ne faut pas devenir alcoolique comme elle. Mais dans sa vérité, qu'on ressent...

0: Oui, oui, je crois.
1: On va le vérifier ensemble dans la suite de cet entretien, Camille.
2: Oui, un mot qui revient beaucoup quand on interroge votre entourage sur vous, c'est le mot méticuleuse. Est-ce qu'on dit vrai quand on dit que vous êtes méticuleuse ?
0: Alors oui et non. Par exemple, je procrastine beaucoup, ce qui n'est pas généralement une sorte de trait de caractère des gens méticuleux. En revanche, quand je suis prise de passion pour quelque chose, j'arrive à un niveau d'obsession. Ce roman, par exemple, à la dernière minute, je pense que j'ai envoyé 12 pages de correction à mon éditrice sur des mots, parce que je trouvais qu'un mot était plus précis qu'un autre. Et je suis un enfer pour les correcteurs. Donc oui, parfois je deviens vraiment obsessionnelle à un point assez fou. Mais comme je procrastine et que je peux être assez paresseuse, les deux créent quelque chose, une sorte de mélange un peu étrange.
1: Vous voyez, Antoinette, tout ce qui mérite d'être fait doit l'être fait parfaitement.
3: Vous ne laissez donc jamais rien au hasard, dis-je, mi-sérieuse, mi-amusée ?
1: Alors le hasard, il y a scène, il joue quelle part, quel rôle dans votre vie ?
0: Ah mais j'adore les hasards, j'adore les coïncidences, j'adore... je trouve que c'est la plus belle matière pour une romancière. C'est les rencontres imprévisibles, c'est quelqu'un que vous allez croiser dans le métro, c'est une personne... avec laquelle vous aviez rendez-vous avec quelqu'un et puis vous le croisez par hasard. Je crois que c'est une sorte d'écriture divine comme ça qui se met en place et puis qui peut vraiment rebondir comme une sorte d'écho avec votre écriture à certains moments. Enfin, il faut jouer avec les hasards quand on écrit.
1: Les hasards, matière romanesque.
0: Ah mais complètement. De toute façon, moi je sais même pas en général comment je vais terminer un livre. Il faut laisser beaucoup de place, j'ai l'impression, au hasard aussi. C'est une forme de confiance. Et quelque part, parfois, la vie nous donne des réponses à des moments où on doute, où on ne sait pas très bien comment faire avancer même un manuscrit. Et je crois que le hasard est un allié, à condition de l'apprécier à sa juste valeur, d'être observateur, de prendre le temps aussi. Si on est tout le temps sur son téléphone dans la rue, il se passera beaucoup moins de choses que si on marche le nez en l'air. Et donc ça se provoque aussi, le hasard.
4: Me trouvez-vous, bel homme ?
5: Non, monsieur.
4: Me faites-vous confiance ?
5: Pas du tout, monsieur.
4: Jeanne, vous m'aimez ?
6: Jeanne !
1: Ça, c'est extrait de l'une des adaptations de Jane Eyre, le roman de Charlotte Brontë, publié en 1847. Un jour, on m'a présenté Rochester. Lui n'a jamais changé, il traverse les siècles sans vieillir. Il m'a épousée, conduite en Angleterre, enfermée dans un château. Puis une autre femme est entrée au manoir, pauvre et digne, modeste et courageuse. C'est à elle que Charlotte Brontë a prêté sa voix. L'orpheline devenue gouvernante, l'amoureuse aimée en retour. Et moi, la folle du grenier, je suis resté l'obstacle invisible, la sorcière dans l'ombre de ce conte de fées. C'est ce que vous écrivez et nous sommes là précisément dans votre roman. C'est la voix d'Antoinette devenue Bertha que nous entendons. Est-ce que c'est dès votre première lecture du roman de Brontë que vous avez été sensible à la trajectoire de ce personnage un peu oublié ?
0: Non, pas du tout. J'étais aussi naïve que Jane Eyre, d'ailleurs qu'il n'est pas tant que ça. Mais j'étais un peu comme elle, je me suis identifiée à ce personnage qui était vraiment la jeune femme gouvernante qui arrivait dans ce manoir et qui était séduite par cet homme plus âgé, ténébreux. Je m'identifiais à ce personnage-là. Et effectivement, l'autre femme, c'était une sorte d'épouvantail. Donc je pense que comme des générations de lecteurs et de lectrices, c'était un personnage qui m'effrayait. Et je l'ai retrouvé des années plus tard.
1: Quand ? À quelle occasion ?
0: Il y a, je pense, à peu près 2 ans et demi, après une histoire qui s'est terminée, un sentiment d'enfermement que j'ai ressenti. Et le
1: une
0: fait
1: histoire
0: de...
1: d'amour.
0: Oui, enfin d'amour, je ne sais pas si on peut appeler ça de l'amour, justement, c'est tout le sujet. Mais en tout cas, le sentiment, par un moment, le fait de douter aussi même de sa propre santé mentale, j'ai repensé à cette femme et j'ai relu ce roman parce que je me suis vraiment demandé pourquoi cette femme était revenue hanter mes pensées.
1: Donc c'est venu en quelque sorte répondre à une nécessité ?
0: Je ne sais pas si c'était une nécessité.
1: D'aller chercher ce personnage pour essayer de comprendre ce que vous traversiez ?
0: En fait, elle s'est imposée. Je ne suis pas allée fouiller dans ma bibliothèque. Non, elle s'est imposée. Et j'ai relu Jane Eyre à ce moment-là, mais de manière hasardeuse, puisqu'on parlait du hasard. C'est une sorte de hasard. Je ne saurais pas l'expliquer. C'est comme un rêve. Il y a des choses qui vous semblent complètement insignifiantes dans la vie. Et parfois, elles reviennent en boomerang. Vous ne savez pas trop pourquoi. Et j'ai relu le roman et vraiment, je me suis dit, mais je n'ai jamais lu ce livre, en réalité.
1: Lui donner

0: la parole à cette femme en 2026, à quel sens, à quelle portée pour vous, Lilia Hassen ?
1: En fait, je lui donne la parole et je lui donne ma parole aussi. C'est ma voix à travers elle qui s'exprime. C'est une femme qui m'intéresse, mais elle m'intéresse parce que son histoire raconte aussi quelque chose de permanent. Le fait que certaines situations peuvent se reproduire encore aujourd'hui. C'était pas un jeu au sens où j'avais envie d'écrire mon petit roman victorien pour me faire plaisir. J'avais envie de comprendre
0: ce qui me reliait. C'est un roman très actuel.
1: Oui, c'est ça. Qu'est-ce qui fait qu'aujourd'hui, une femme du 21e siècle se reconnaisse dans un personnage du 19e ? En réalité, c'est dramatique. Et c'est ce drame-là que j'avais envie de déconstruire, de comprendre. Et je voulais pas le faire seule, finalement. Elle a été aussi une partenaire dans cette recherche. Elle m'a permis de me dissocier au sens positif aussi. Souvent, quand on a un trauma, il y a une dissociation, mais qui est toujours perçue de manière très négative. Là, c'était une dissociation positive. Je pouvais lui faire porter tout ce que j'avais pu porter, tout ce que j'avais intégré, tout ce qui s'était caché aussi dans les replis de mon cerveau. Je pouvais lui faire porter à elle, et donc les extérioriser. Et donc, voilà, il y a eu ce jeu entre elle et moi.
0: Vous en parlez comme si c'était une personne vivante.
1: Ben oui, la littérature, c'est dingue, mais c'est pour ça que c'est une sorte d'hommage aussi au texte de Charlotte Brontë. C'est que ce qui est fou, c'est que ce personnage, il existe. Et quand j'ai fini mon livre, elle m'a manqué. Elle me manque. C'était vraiment une sorte d'alter
0: ego. Vous avez l'occasion de parler d'elle, là, en ce moment.
1: Oui, voilà, je vis vraiment avec un fantôme depuis. Mais pour moi, elle a une existence très concrète.
0: Et Charlotte Brontë, elle était là au moment de l'écriture du livre, quelque part derrière votre épaule ?
1: Oui, parce que c'est quand même elle qui a créé ce personnage et que. Encore une fois, se dire que plusieurs romancières ont pu tourner autour de cette histoire à deux siècles d'écart, et puis avec Jean Rhys, un siècle d'écart, enfin moins d'un siècle. Mais c'est ce qui fait la force d'un classique, c'est ce qui fait qu'un classique est un classique. Si la capacité de résonance de ce texte s'était limitée au 19e siècle, on n'en parlerait plus et ce ne serait pas un classique de la littérature. Ce qui fait que c'est un classique, c'est parce qu'on peut justement s'amuser avec les personnages, parce qu'ils continuent à vivre, parce qu'ils continuent à être modernes d'une certaine manière, et qu'il y a quelque chose de suffisamment puissant dans une œuvre originelle comme celle de Charlotte Brontë, pour pouvoir en continuer à vivre et à revivre et à renaître des siècles plus tard.
0: Ce que vous racontez, en fait, Lilia Hassen, c'est l'histoire de la violence, de la manipulation, avec, j'ai l'impression, l'amour en guise de mobile, en guise de couverture, de cache-sexe, si je puis dire.
1: Oui, c'est exactement ça. D'ailleurs, c'est là où les pervers sont très très forts. C'est qu'ils jouent de cette frontière entre l'amour et la violence en permanence. Et dans l'éducation des jeunes femmes, et notamment à travers des textes comme Jenner, on nous a appris à trouver beaucoup d'excuses à ces hommes-là. Quand j'ai des conversations avec des amis, parfois elles se sont fait planter trois fois par le même homme.
0: Oui, mais il me dit qu'il m'aime.
1: Et elle vraiment, elle rentre dans la psychologie de cet homme, mais avec une puissance et une force de conviction. Et
0: elle ne devrait pas.
1: Mais je me dis toujours, et toi, comment tu te sens ? Et qu'est-ce que tu ressens, toi ? Et en réalité, le fait de se sentir mal, déjà, c'est un indice. Mais ça fait partie de notre éducation en tant que femme. On est dans une sorte de système d'empathie, de sur-empathie. Et c'est vrai que ces hommes savent y faire avec ces profils-là. C'est pour ça que je voulais que mon personnage soit une femme lucide, intelligente, qui a effectivement ce caractère aussi empathique. Et ce qui pourrait être une force dans un monde normal finit par jouer contre elle.
0: Le mot « emprise », il paraît que vous ne l'aimez guère. Je vous ai entendu le dire à plusieurs reprises. Mais pourquoi ? Il n'est pas suffisamment précis pour raconter ce qui se joue ?
1: D'ailleurs, maintenant, il y a un mot qui est le mot « contrôle coercitif », une expression « contrôle coercitif » qui est quand même plus adaptée, plus juste, parce que c'est vraiment ce qui est intéressant, c'est comment ces hommes s'y prennent pour tisser leur toile autour d'une femme. L'emprise, c'est une conséquence. Mais enfin voilà, moi, dans l'histoire qui m'est arrivée, je me suis pas sentie sous emprise. J'étais pas complètement obnubilée par un homme. C'est pas ça ce qui s'est passé. C'est qu'on peut se retrouver très vite. Et d'ailleurs, c'est le cas de mon personnage. Elle est prise au piège par cet homme, mais elle est prise au piège par une société. Elle est prise au piège parce qu'elle a peur de décevoir, parce qu'elle a peur de l'échec, parce que pèse sur elle tout un tas de préjugés. De contraintes liées à son sexe, liées à son âge, liées à sa beauté, liées à ses origines, liées au fait qu'elle soit ni blanche ni noire. En fait, tout ça pèse sur elle. Et finalement, si le comportement de cet homme est possible, c'est parce qu'il y a déjà tout un système, on appelle le patriarcat maintenant, qui rend possible et qui facilite ce genre de comportement.
0: Vous savez qu'à chaque invité, je leur demande d'épingler un élément à propos duquel ils ont changé d'avis. Et vous m'avez écrit « Je pensais que les femmes avaient toujours le choix de partir en cas de violence conjugale jusqu'à ce que ça m'arrive ».
1: Oui, bah c'est vraiment la phrase qu'on entend tout le temps dans toutes les affaires. Oui, mais pourquoi elle n'est pas partie ? Et oui, bah quand ça vous arrive, vous comprenez très bien que ce qui se joue dans le départ, c'est que partir, c'est aussi se mettre en danger, physiquement, souvent. Un homme qui s'est montré menaçant, même de manière assez sournoise, vous fait comprendre par des signaux faibles, et vous le comprenez très bien, et vous le ressentez en vous-même, par la peur. Vous ressentez que partir représentera un danger. Et ça, voilà, quand on l'a vécu de manière animale et charnelle, on se dit, mais parfois, partir, c'est se couper d'un cercle amical, c'est devoir se justifier auprès de ses amis, sa famille, avoir tellement arrangé de situations auparavant pour faire comprendre que non, quand même, cet homme a des qualités, vous vous trompez, vous avez perçu ça, mais c'est pas vrai, on a tellement menti pour le protéger, etc., que c'est se mettre en porte-à-faux, quelque part passer pour une folle qui change de discours. Et donc tout ça, c'est des pièges dans lesquels on s'est enfermé parfois toute seule, mais c'est tellement intéressant en littérature de le déployer.
0: Et comment on fait pour partir alors, un jour ?
1: Mais c'est aussi un risque, mais qui est, je pense, qu'un risque nécessaire, et c'est pour ça aussi que j'écris ce livre, c'est qu'il faut, il faut le prendre, mais ça se prend pas tout seul. En général, il faut une amie, il faut, pour certaines femmes, il faut des conditions matérielles, il faut trouver une solution pour les enfants. Enfin, maintenant, il y a des associations qui aident ces femmes en danger, mais c'est très dur, et je crois qu'il faut quand même le dire, parce que certaines femmes se sentent un peu nulles de pas y arriver.
0: Bertha, elle se rend compte qu'écrire à propos de Rochester, c'est encore une preuve qu'elle ne s'est pas complètement émancipée. En écrivant cette histoire, je continue de nourrir ce poison obsédant. Voilà le piège. Je crois me libérer et c'est lui qui tient la plume. L'écriture, Lilia Hassen, n'a pas le pouvoir total de briser les chaînes.
1: Mais c'est le dilemme, c'est se dire, est-ce que pour se débarrasser d'une histoire, il faut l'occulter ou régler les choses dans le cabinet d'un psy. Et voilà, ou est-ce que quand on est romancière, ben, il faut continuer à vivre un peu avec et se dire que ça peut servir à d'autres. Alors après, la solution moi, que j'ai trouvée, c'est de déplacer l'histoire au 19e siècle, ce qui était un moyen assez commode pour ne pas nommer cette personne, pour ne pas nourrir son narcissisme. Parce que le pire dans ces personnalités perverses, et c'est ce que dit très bien Christine Angot, notamment au sujet de son père, qui lui avait dit « mais un jour tu écriras notre histoire », ce qui paraît impensable, c'est que ces personnalités, elles peuvent se réjouir aussi que vous écriviez sur elles, elles ne réfléchissent pas du tout, moi je serais terrifiée, mortifiée, bah, bon, c'est a priori que je suis assez saine d'esprit, mais pour des gens qui ont un vrai trouble narcissique, c'est presque un cadeau, donc si j'avais vraiment écrit cette histoire au XXIe siècle avec son prénom, je pense que je lui aurais fait presque un cadeau pour lui montrer à quel point il avait compté dans ma vie. Alors que finalement, bon là, Rochester, c'est un personnage secondaire de mon roman. Il a pas une existence très intéressante et ça me va bien.
0: En vous lisant, j'ai forcément repensé à Adèle Lyon et à son livre « Mon vrai nom est Elisabeth », texte dans lequel elle évoque son arrière-grand-mère internée et lobotomisée dans les années 50 du siècle dernier. Elle était qualifiée de folle, folie qui pourrait se transmettre. Est-ce que vous craignez encore aujourd'hui de devenir folle ?
2: Non, ça c'est
0: non,
2: vraiment
0: ça, c'est
2: le...
0: sûr et certain.
2: Ouais, non, vraiment, c'est la belle histoire de cette enquête, c'est que je l'ai commencé pour ça, pour me libérer de cette peur-là, et que ça a fonctionné, vraiment. Aujourd'hui, à mes oreilles, entendre qu'une femme de ma famille ou une femme en général a un tempérament fragile, avec ce que ça cache en fait de suspicion de troubles psychiatriques, ça me hérisse. Ouais.
0: Adèle Lyon, qui était à notre micro en juin 2025, tempérament fragile, folie, maladie mentale, à l'aide de quelques mots, en fait, on enferme les femmes, on les fait taire, Lilia Hassen.
1: Je ne sais pas si vous avez remarqué, mais la folie au masculin ou au féminin, elle n'a pas du tout le même sens, quoi. C'est un homme, comme même Nicolas Demorand, qui écrit tout un livre pour dire « je suis malade », etc. Ce sera perçu avec, encore une fois, beaucoup d'empathie, beaucoup... en revanche, dire la femme folle, c'est vraiment... c'est très difficile pour une femme, encore aujourd'hui, de parler de sa santé mentale. On a peur, on a vraiment peur. Et donc,
0: Surtout si c'est une santé mentale fabriquée ou inventée.
1: Ah oui, mais parce que c'est pour ça, c'est qu'il y a tout un arsenal pour les femmes, de l'hystérique à la folle du grenier, à la folle du bus. Voilà, toutes ces expressions qui sont quand même assez souvent féminines, en tout cas dans leur acception la plus violente. Et ça raconte aussi quelque chose de ce qu'explique très bien Ada Lyon et ce qu'elle écrit dans son livre, de la construction d'une folie au féminin.
0: J'ignorais, dans ma grande naïveté, qu'un être humain puisse jouir de l'anéantissement d'un autre. On pourrait penser qu'en quelque sorte, et c'est terrible comme réflexion, qu'Antoinette, que Bertha, elle a sa part de responsabilité, la naïveté.
1: Mais je pense que c'est une foi en l'être humain. C'est pas tellement une naïveté. C'est très difficile, tant que ça vous est pas arrivé, de concevoir que quelqu'un, effectivement, puisse se prendre du plaisir à vouloir vous débattre. Alors on le sait, hein, y a eu quand même des périodes historiques qui se sont complètement construites là-dessus, mais on a toujours l'impression que ça y est, qu'on arrive à un tel niveau de progrès, de réflexion, de documentaire sur ces questions, etc., que c'est fini, il y a eu MeToo, ça peut plus arriver, c'est bon, on a compris. Et ben non, ça arrive encore, et c'est vrai que c'est une sorte de mystère, et la manière dont ça se met en place, c'est tellement lent, c'est tellement insidieux, c'est tellement bien fait d'une certaine façon, que de toute façon, c'est quasiment indétectable, et quand le piège se referme, c'est presque trop tard.
0: Vous pourriez encore tomber dans ce type de piège, c'est une de vos craintes, Lilia Sen. Alors, où là, il y a tous les red flags qui sont allumés.
1: Moi, je suis célibataire depuis, donc je crois que oui, j'ai peur, parce qu'on a encore plus peur. En fait, ce qui est terrible, c'est que c'est la peur de l'échec qui peut nous conduire à ces situations-là. Parce que si on a eu une situation, par exemple un divorce ou une séparation, et qu'on rencontre quelqu'un juste après, on n'a pas envie de se retromper. Donc on va rester plus longtemps aussi en se disant « Ah mais non, il ne faut vraiment pas que ça m'arrive encore, parce que je vais vraiment passer pour la folle. » Encore une fois, c'est ce qu'on anticipe en tant que femme. Voilà, ça c'est un piège, par exemple, qu'on se tend à nous-mêmes, parce qu'on a envie d'être bien perçu, parce qu'on a envie d'une vie rangée, parce que pour une femme, avoir une bonne réputation, c'est ça, c'est rester très longtemps avec le même partenaire, et qu'on a tellement intégré, intériorisé, que ça finit par nous jouer des tours. Et c'est pour ça qu'il y a tout un système à repenser derrière, et là où j'en suis sortie et pas sortie, c'est que malgré tout, cette pression, je la ressens encore, c'est la peur de se tromper, de se dire, ben voilà, en fait, aujourd'hui j'ai un enfant, comment je rencontre une personne, si c'est pas la bonne, mais là, c'est la fin, j'ai l'impression que c'est la fin du monde, alors que non. Mais c'est tellement ancré dans la vie des femmes. On nous a tellement appris que voilà que une femme devait rester quelque part à sa place, construire, être une sorte de pilier dans une famille. Que quand on a l'impression que les choses se nous échappent et s'enfuient autour de nous et s'envolent, et ben c'est très très difficile à accepter. Donc, non, je pense que maintenant il y a plein de signaux que je reconnaîtrais. Je suis devenue un peu plus parano.
0: Mais... vigilante.
1: Oui, vigilante. Pas. Mais bon, ça peut. Voilà, il faut aussi faire attention à ne pas devenir un peu. Pas devenir trop vigilante. Il faut aussi faire confiance. Mais c'est sûr que ce n'est pas facile.
0: Pourquoi le langage amoureux est-il si plein de mensonges, d'histoires qu'on se raconte et qu'on raconte aux autres? C'est ce que se demande Bertha. C'est une question que vous vous posez. Vous aussi, Lilia Hassel?
1: Bah oui, parce que dans les débuts amoureux, on a envie de dire je t'aime au bout de 3 semaines, on a envie de... Ce qui nous retient aujourd'hui, c'est justement, c'est les carcans de pas, encore une fois, pas passer pour une folle en tant que femme, on va pas dire je t'aime trop vite, on a peur de la réaction de l'autre, on nous a appris des espèces de codes, suis-moi, je te fuis, fuis-moi, je te suis, donc espèce de croyance populaire comme ça, il faut pas trop se déclarer trop vite. Enfin, en fait, là-dedans, on sait pas ce qui est vrai, on sait pas ce qui est faux, on sait pas si, face à une personnalité particulière, ça fonctionnerait. Et finalement, on se fait aussi avoir par ça, c'est-à-dire quand on rencontre une personnalité qui est complètement déconcertante, qui n'est pas du tout dans ces jeux-là, on peut avoir le sentiment de tomber amoureux ou amoureuse beaucoup plus vite, parce qu'on va vouloir croire à une passion dévorante, rapide, et que, voilà, là encore, est-ce que c'est vrai? C'est très difficile de démêler même ce mot, je t'aime, c'est Roland Barthes qui l'expliquait très bien, mais c'est qu'est-ce qu'il veut dire, qu'est-ce qu'il signifie?
0: C'est très possessif.
1: Oui, c'est vrai.
0: C'est je t'aime.
1: Oui, c'est ça, c'est moi. C'est le jeu, encore une fois.
0: Le philosophe François Julien propose de dire à la place de je t'aime, nous sommes intimes.
1: Ouais, je ne suis pas très convaincue.
0: Il y a un nous.
1: Oui, faisons famille, je ne sais pas. Non, je trouve que c'est...
0: Il y a une langue de l'amour à réinventer, peut-être.
1: Mais peut-être, qu'il faut trouver d'autres mots, il faut trouver d'autres expressions. Je pense que l'humour peut aussi résoudre tous ces problèmes de vocabulaire.
0: L'humour qui sauve l'amour.
1: Ben voilà, c'est un beau slogan.
0: Lilia Hassen, vous êtes notre invitée cette semaine. À suivre Pascal Clark, et ce matin, votre lettre Pascal, elle est pour...
3: J'écris au romancier qui a fait entrer l'IA dans le débat.
0: Et dans un instant, vous nous dévoilez votre playlist, Lilia Hassen. À tout de suite et beau samedi.
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0: C'est très sympa de vous savoir là, l'écrivaine Lilia Hassen est avec nous cette semaine et toujours à nos côtés Camille Moreau pour son « À quoi tu penses ?» et une réflexion sur l'art, je crois, Camille.
2: Oui, effectivement, j'ai pensé à cette pauvre Zara Larsson qui s'est fait voler sa chanson.
0: Grand tube de l'été, paraît-il. Et dans moins de 3 minutes, Pascal Clark, nous écouterons attentivement la lettre inédite et garantie sans IA que vous nous avez préparée. Mais là, place tout de suite à quelques mesures de votre playlist Lilia Hassen, la musique qui vous fait vibrer, les chansons que vous aimez, un top 3 qui commence comme ça. Les Libertines avec What Cathy Did.
1: Oh, j'adore, ça me met de bonne humeur.
0: Tout simplement.
1: Tout simplement. Bah, la musique, c'est simple.
0: Et bah, tout simplement, on enchaîne.
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0: Peut-être que ça pourrait faire partie de la bande originale de votre roman, Les Dormantes, Zao de Sagazan.
1: Tout à fait, c'est à ça que j'ai pensé quand je vous ai envoyé cette musique. C'est une parolière de génie. Et puis, non, il faut écouter vraiment les paroles de cette chanson. C'est vraiment une histoire de piège et de comment on s'endort aussi dans une histoire.
0: On reste réveillé avec ce troisième choix. Sylvie Vartan, autre époque, c'est ça que vous écoutiez quand vous étiez jeune?
1: j'adore la variété des années 70, j'adore 60, 70, 80 même. Etienne Dao aussi, j'aime beaucoup.
0: Ah oui, j'adore Dao. Ouais. Sylvie Vartan, irrésistiblement, c'était donc votre playlist.
1: C'est ma bonne humeur en ce moment, tout ça.
0: Ah bah ouais. C'est chouette, merci pour ce partage.
2: Télisson Aurélien, l'auteur de 38 ans, vient de se voir décerner le prix du roman FNAC.
3: C'est la grosse polémique dans le milieu littéraire de cette rentrée.
4: C'était ça ou mourir. Son auteur, c'est Télisson Aurélien.
5: Aurait été presque intégralement écrit par l'intelligence artificielle.
6: C'est le compte Balance ton Claude, jusqu'ici peu suivi sur le réseau X, qui a mis le feu aux poudres.
0: Pascal Clark, place à En toutes lettres, et vous écrivez donc à Télisson Aurélien. C'est à vous, Pascal.
7: Cher Télisson Aurélien, il semblerait que votre vie, longue pour l'heure de 38 ans, s'inscrive sous le sceau, sous le signe du chaud et du froid, dans cet ordre-là. De votre Haïti natal jusqu'au Québec, il vous a fallu encaisser un sacré choc thermique, mais vous ne saviez pas encore qu'en termes de changement climatique, vous n'aviez encore rien vu. Le chaud fut d'abord caniculaire, comme un été sans fin, orambant en France la rentrée littéraire. Une pluie tropicale de dithyrambes sur votre premier roman, c'était ça ou mourir, ode poignante, un texte d'une très très grande force, une écriture d'une vélocité extrêmement luxuriante, bref, vous étiez le phénomène de la rentrée littéraire. Les ventes ont suivi, première place, les nominations au prix aussi, sur toutes les listes qui comptent, dont le Goncourt, et déjà un premier laurier décroché, prix du roman FNAC, 400 libraires, 400 lecteurs, à l'unisson, en pamoison. Cher Télisson Aurélien, en début de semaine, winter has come, à quelques jours de l'automne, comme ce tremblement de terre qui un jour vous avait fait quitter Haïti. Il suffit de quelques mots sur X, compte anonyme, balance ton Claude, accusation éponyme. Votre livre aurait été rédigé quasi exclusivement par une IA. Analyse, pangramme, formel, ce ne peut être un faux positif, comme on parlerait d'un virus identifié à tort. Pangramme, le plus fiable des détecteurs d'intelligence artificielle, une sorte de Yuka de l'IA. Depuis, on est sorti de la poésie. Doutes, discrédits et questions en rafale. Est-ce vrai? Vous jurez que non, dégoûté, en colère. Si c'est vrai, comment tous les professionnels n'y ont-ils vu que du feu et pas d'artifice? Les critiques, les libraires, jusqu'à votre éditeur chez Grasset, Olivier Nora, viré depuis dans une brutalité à 100% authentifiée Bolloré. Attendez, Télisson, ce n'est pas fini. Pourquoi l'accusation sur X a-t-elle été si vite relayée par le chroniqueur du Figaro, Samuel Fitoussi, et par le directeur adjoint de la rédaction de Valeurs Actuelles, Charles Sapin? Vous criez à la jalousie, pire, vous hurlez au racisme. Question corollaire, pourquoi seul votre livre a-t-il été testé par Pangramme? Depuis, les autres romans de la rentrée l'ont été, verdict, 100% humain. Cher Télisson Aurélien, n'étant pas moi-même un algorithme, pas que je sache, je ne sais pas si vous avez vraiment plongé dans l'IA. Néanmoins, aujourd'hui, vous êtes convaincu de plagiat, doit-on dire plagiat. Vous resterez l'un des premiers auteurs à soulever tant de questions, car si c'est le cas, l'intelligence artificielle serait donc capable de produire une œuvre créative, émouvante, non standardisée, et pas seulement des frigos avec congélo. On pensait jusqu'ici que seule une âme humaine savait faire ça. Vertige. Pascal Clark, IA Free.
0: Merci à vous, Pascal. En toutes lettres, à retrouver notamment sur RTBF Ovio. Vous lui diriez quoi, vous, à Télisson Aurélien?
1: Je trouve que c'est, enfin, tout ça est très très violent. Voilà, maintenant je sais pas, je peux pas déterminer ce qui est vrai ou faux. Et puis je suis dans la même liste que lui, donc je garderai bien de tout commentaire. En tout cas, je me dis que voilà, moi j'ai bien de la chance d'avoir publié avant tout ça, que ce sera peut-être la garantie, d'une certaine manière, d'avoir publié 3 romans avant l'IA, d'avoir figuré sur des listes avant l'IA, et qu'aujourd'hui, il y aura aussi tout un soupçon jeté sur les écrivains. La manière dont même tous nos textes ont été passés au scanner depuis 3 jours, la manière dont les PDF circulent, on les met dans les machines. Bah oui, parce qu'en fait, il y a des systèmes de correction. Un correcteur peut très bien utiliser l'IA sur votre texte. Il y aura une détection d'IA. Alors, ce ne sera pas à 100%, évidemment. Mais en fait, de plus en plus, dans le temps, on aura des textes avec une part d'IA, même dans les recherches que vous faites. Je crois qu'arriver à une forme de pureté aussi, ce serait un danger. C'est un outil comme Google l'a été. Personne ne s'est posé la question de si les écrivains faisaient des recherches sur Google. Après, voilà.
0: Mais c'est différent. L'écriture, si c'est l'IA qui fait le travail d'écriture.
1: Exactement. Ça, l'écriture. Mais c'est aux éditeurs d'être garants. En fait, ce qui est terrible aussi, c'est que est-ce qu'il faut se défendre quand on est accusé? Est-ce qu'il faut. Il faut donner toutes les preuves. Est-ce qu'il faut rentrer là-dedans parce que c'est des accusations Twitter? Qui sera le tribunal de
0: C'est la littérature en quelque sorte qui entre à l'ère du soupçon.
1: Bah oui, et puis il y a vraiment un côté tribunal des réseaux sociaux. Mais c'est vrai que je trouve que ça fait beaucoup de mal. Ça fait beaucoup de mal à la littérature. Ça fait du mal aux écrivains qui on s'est tous retrouvés à passer nos textes dans des machines, sachant qu'on les nourrit en faisant ça. Je dis juste qu'il faut pas jeter complètement l'opprobre sur la littérature dans son ensemble. Je pense que vraiment cet engagement qui consiste à vouloir écrire un livre, à passer des mois sur un texte, sachant que la plupart des écrivains gagnent pas leur vie, je trouve quand même que c'est une telle prise de risque, c'est un tel engagement qu'il faut quand même préserver ça. There is strange fruit,
0: blood on. Notre voiture traversa un vallon asséché, bordé de fromagers. 2 corps pendaient encore à l'un d'eux, un homme et une femme. Leurs jambes touchaient les herbes hautes. On avait laissé leur cadavre accroché comme un avertissement. Je fis arrêter la voiture. J'avais entendu parler de ces pendaisons par paire, des couples qu'on exécutait ensemble pour briser jusqu'au désir d'aimer. Il ne suffisait pas d'ôter la vie, il fallait aussi humilier le lien, la promesse partagée, cette preuve d'humanité qu'incarnait le sentiment amoureux. C'est ce que vous écrivez, et en lisant cette partie de votre texte, Lilia Hassen, j'ai forcément pensé à cette chanson de Billie Holiday intitulée Strange Fruit. Le Strange Fruit évoqué étant le corps d'un noir pendu à un arbre. La première partie de votre livre, elle se déroule en Jamaïque. Nous sommes dans les années 30 du 19e siècle. La Jamaïque est alors une colonie britannique. Et vous racontez dans le roman le combat des esclaves, et en particulier les émeutes réprimées de Noël 1831. Tout serait parti, en fait, il y a à scène d'une fausse rumeur.
1: Oui, la rumeur selon laquelle l'abolition de l'esclavage avait été annoncée et certains esclaves ont cru qu'on leur avait caché. Et c'est vrai que ce mouvement de foule a été réprimé dans le sang, des exécutions sommaires, des pendaisons. Et j'avais vraiment envie que mon roman s'inscrive aussi dans ce contexte-là, parce que c'est une autre forme de domination. Et c'est quand même un roman sur la domination.
0: Vous faites un lien entre les violences conjugales et l'esclavagisme ?
1: En réalité, c'est dans ce contexte-là, c'était presque encore plus facile, finalement. Les dominations, elles s'accumulent, elles se conjuguent, elles se répondent. C'est une domination toute seule, c'est déjà un problème. Mais quand elles sont multiples comme ça, ça devient encore plus facile pour certains hommes qui ont des instincts de propriétaire, comme ce Rochester, de faire son œuvre.
0: Pourquoi êtes-vous devenue une écrivaine, Lilia Hassen, je le disais déjà en ouverture, qui est du côté des opprimés, des dominés, sensible à ces réalités?
1: Mais je crois qu'on écrit aussi pour ça, c'est parce qu'on... On s'est senti aussi, on a un sentiment parfois d'injustice à réparer, qu'il y a des choses qui remontent parfois dans nos origines profondes, même dans un inconscient familial. On travaille avec son inconscient quand on écrit. Donc forcément, que ce soit mes origines familiales, même un livre comme Soleil amer, il y avait déjà cette question d'identité. La question de ne pas savoir exactement, notamment pour les enfants issus d'immigration, de ne pas se sentir tout à fait chez eux quand ils retournent en vacances sur leur terre d'origine. Et puis en France, de ne pas être considéré tout à fait comme français alors qu'on y est né. Ça, ce sentiment, il est partagé par plein de gens, ce sentiment de ne pas se sentir à sa place. Et ce personnage aussi, quand je l'ai rencontré, quand je l'ai retrouvé d'une certaine manière, elle incarnait aussi ça, parce qu'elle est ni blanche ni noire, elle est dans une sorte d'entre-deux identitaire. Et je pense que comme je me suis souvent sentie comme ça, même en tant que femme...
0: C'est plus le cas aujourd'hui.
1: Non, mais si, je pense que toute ma vie, j'ai toujours eu l'impression que c'était une force. Finalement, on nous renvoie toujours à soit vos origines, soit votre âge, soit votre genre. Soit... De toute façon, on n'aime pas ne pas pouvoir vous insérer dans une catégorie. Et moi, je prends un malin plaisir à ne...
0: À sortir des cases.
1: Mais je ne veux faire partie d'aucune. Et ça peut être déstabilisant. En tout cas, on peut renvoyer une image qui n'est pas forcément la bonne. Mais c'est assez, ça peut être assez jouissif de regarder tout ça en sachant exactement ce qu'on peut penser de vous, avec cette lucidité-là, et de le comprendre, de l'observer, d'en faire de la matière aussi pour un livre, parce que la question des préjugés, la question des apparences irrigue tout mon travail.
0: Bertha, dans votre livre, elle s'adresse à son enfant et elle se souvient des premiers moments, c'est le lien, hein, de ses premiers moments avec lui. Extrait. Il y avait dans ces moments une pureté que je n'ai jamais retrouvée. Le monde semblait suspendu à ta respiration régulière, au poids tiède de ton corps contre le mien, cette certitude fugitive que tout était encore réparable. Je ne savais pas que ces instants étaient des souvenirs en train de naître. Je ne savais pas que je les revivrais plus tard en me remémorant chaque détail, la courbe de ton sourire, la lumière sur tes cheveux, la vibration de ton rire. Quand je ferme les yeux, je peux encore l'entendre. Vous, je me suis demandé, Lilia Hassen, la jeune mère, vous êtes en train en ce moment de fabriquer des souvenirs de ce type?
1: J'espère bien. Oui, c'est difficile d'écrire et d'être mère. Je comprends mieux pourquoi pendant des années on a considéré que l'écriture était un métier d'homme. Et d'ailleurs, je crois que c'est Maria Pourchet qui écrit ça très bien dans un livre que j'adore, Toutes les femmes sauf une. Dit écrire, c'est être un homme d'une certaine manière. C'est vrai que c'est difficile. Il y a quand même beaucoup de déplacements, beaucoup de contraintes, notamment le soir. Beaucoup de voilà. Et en même temps, c'est très joyeux. C'est ce qu'on a envie de faire. Mais toutes les librairies, c'est le soir. Les salons du livre, c'est les week-ends. Enfin, c'est quand même.
0: Il y a des émissions à la radio le matin.
1: Oui, voilà. Heureusement. Mais c'est une sorte d'emploi du temps difficilement compatible. Le temps de l'écriture, c'est un temps qui peut s'allonger, qui vous rend très égoïste, qui vous enferme aussi d'une certaine manière dans vos émotions parfois. Et donc c'est un défi aussi d'élever un petit être quand on a toute cette place consacrée à son imaginaire.
0: Vous parliez d'égoïsme, vous avez le sentiment que la maternité, d'une manière ou d'une autre, a affecté votre manière d'écrire?
1: Je crois en bien. Le fait de devoir quand même toujours voler un peu du temps pour écrire, je procrastine moins. Je parlais de procrastination tout à l'heure. Bon, bah, là, quand je savais qu'il était à la crèche, j'avais un certain temps pour écrire. Donc, je me disais pas, bon, je m'y remettrai à 18h, c'était pas possible. Donc, ça aide aussi à trouver un cadre, à trouver voilà, une manière de composer avec tout ça. Je pense que c'est assez utile. Et puis, d'un point de vue même sentimental, moi, ce que ça a ouvert en moi, je pense que ça a ouvert des portes assez jolies aussi.
0: C'est de l'ordre du sentimental.
1: Oui, c'est complètement. C'est de l'ordre du sentiment, en tout cas.
0: Votre héroïne, elle se demande comment sa mère s'est comportée avec elle quand elle était elle-même bébé. Je me surprenais à penser, m'a-t-elle cajolée? S'est-elle attardée auprès de mon berceau? Je le crois aujourd'hui, on reproduit les gestes que le corps a aimés. D'où vient cette intuition, Lilia Hassen?
1: J'ai vraiment ce sentiment, mais qui est partagé par certaines philosophes. Il y a une philosophe que j'adore qui s'appelle Anne Dufour-Mantel, et qui formule à peu près ça. C'est-à-dire que même chez des enfants qui ont été abandonnés parfois à la naissance et qui ont un sentiment terrible, et à juste titre, d'abandon et de ne pas avoir peut-être été...
0: De manque de caresses, d'affection.
1: Oui, voilà. Elle le dit très justement, il faut quand même qu'il y ait une sorte de souffle d'amour pour donner la vie. Et ça, c'est une idée qui est aussi présente dans mon livre. C'est que juste cette force qu'on a pour pousser son premier cri, pour s'extraire du ventre, cette énergie vitale qui est folle, c'est-à-dire que vraiment un enfant qui sort du corps de sa mère, il lui faut une force considérable. Cette force-là correspond à une sorte d'élan amoureux.
0: C'est son premier jeu.
1: En tout cas, c'est le premier acte d'amour.
0: Bertha, quand elle parle de Masson, à savoir la personne qui l'a élevée, elle dit « Il a veillé sur mes silences. Veiller sur les silences de quelqu'un, c'est avoir quelle attitude ?
1: Ça, c'est mon grand fantasme. Je rêve de rencontrer quelqu'un qui respecte ça, qui respecte le silence, qui respecte la solitude. Je crois que c'est là encore, c'est une sorte de marque d'amour. On est quand même aujourd'hui très sollicité tout le temps. Moi, ça me rend dingue. Pour le coup, je supporte pas les sursollicitations. Et j'ai besoin de moments où juste... Là, c'est pas possible, mais je regarde mon emploi du temps et je n'ai rien à faire. Et je crois que c'est dans ces espaces-là, quand même, qu'il se passe des choses, qu'on formule des projets. La fuite en avant, de toujours sortir, voir du monde, ça va un temps. Mais à un moment, j'ai l'impression de perdre mon temps.
0: Et donc, ode au silence, nécessité.
1: Mais après, j'aime bien bavarder, mais j'aime bien choisir mes moments. C'est vraiment, je peux passer beaucoup de temps au téléphone avec ma mère, par exemple. J'adore ça. Mais il y a des moments où j'ai besoin de silence, de calme, de solitude, et je recherche. J'ai été capable, même quand j'écris, je peux prendre des hôtels, enfin, peu importe où, juste parce qu'il faut que je quitte un environnement où je pourrais être sollicitée et que je veux pouvoir dire « je ne suis pas là ».
0: Bertha, elle évoque à un moment cette seconde vue des endeuillés qui savent reconnaître la forme d'un malheur à venir. Ça m'a intrigué, cette phrase. Les endeuillés, ils ont la capacité de percevoir le danger à l'horizon ?
1: Moi, je suis quand même assez convaincue que cette communication avec la mort qu'on a quand on la côtoie et quand on l'a côtoyée, il y a une sorte de sens supplémentaire qui peut en sortir. Et parfois, oui, une sorte de prémonition. En tout cas, moi, ça m'est arrivé.
0: On a toujours le choix, même dans l'horreur, même sous la contrainte, toujours. C'est notre conscience qui trace la ligne. Et moi, j'ai choisi d'obéir. C'est ce que dit à un moment dans le texte l'un de vos personnages. On a toujours le choix, vraiment, Lilia Hassène ?
1: Oui, je crois qu'on a le choix. Après, ce qu'on peut, c'est autre chose. Mais on a toujours le choix. On peut... C'est la question du libre-arbitre, elle est... D'ailleurs, à un moment, elle pense à cette femme esclave qui s'est enfuie, et ça lui a coûté la vie. Et elle est dans ce château. D'ailleurs, même dans le texte originel de Charlotte Brontë, elle est dans ce château, mais elle se promène tout le temps. Donc c'est une femme enfermée, mais qui l'est pas. Donc c'est une femme qui pourrait partir. Mais elle fait le choix de ne pas. Parce qu'elle veut protéger une sorte d'espoir, elle veut protéger son enfant, elle attend quelque chose. Mais c'est une décision.
0: Et dans le cas de votre vie, vous avez quitté le château, vous avez quitté le grenier.
1: Et moi, j'ai jamais eu de problème à partir. Parfois, c'est très difficile et vous le payez très cher. C'est pour ça que cette femme esclave qui perd sa vie, c'est pas forcément toujours. C'est pas forcément une grâce de partir. Mais moi, je l'ai toujours fait. J'ai toujours quitté mes emplois. J'aime bien cet acte de liberté qui est l'acte du départ, de pouvoir partir, de choisir de partir.
0: Lilia Hassène, vous êtes notre invitée cette semaine. Et dans un instant, le « À quoi tu penses ?» de Camille Moreau. À tout de suite, belle matinée.
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0: À la radio, sur RTBF, la première ou en podcast, notamment via RTBF Ovio. Vous êtes toujours les bienvenus dans Quel monde on vit ? Et cette semaine, c'est l'écrivaine Lilia Hassène, notre invitée, là, comme promis. Place au À quoi tu penses avec Camille Moreau. Vous connaissez ?
1: Elle en a parlé tout à l'heure. Donc...
0: C'est un extrait de Midnight Sun de l'artiste suédoise Zara Larsson. Apparemment, gros tube de l'été. Et c'est le point de départ de votre réflexion cette semaine, Camille.
9: Effectivement, cette chanson a été reprise dans une vidéo de la Maison Blanche montrant des déportations violentes de l'ICE. Donc l'artiste Zara Larsson a réagi en dénonçant cette vidéo et en expliquant que sa chanson, qui parle de connexion à la nature et aux autres, se trouvait ainsi détournée de manière honteusement déshumanisante. Alors il y a en effet de quoi enrager pour une artiste de voir son œuvre lui échapper à ce point, et je me suis donc demandé, Pascal, à qui appartient l'art ?
0: À l'artiste d'abord, non ?
9: Eh ben, je pense qu'au contraire, l'art appartient à tout le monde. Une fois que l'œuvre est donnée au public, celui-ci peut légitimement s'en emparer. Et c'est le propre d'une œuvre que d'être interprétée. Le linguiste italien Umberto Eco défend justement cette nature interprétative dans son fameux essai « L'œuvre ouverte ». Il y explique que le spectateur participe à l'achèvement du sens. Une œuvre n'est jamais fermée sur une signification unique.
0: Mais alors, on peut faire dire n'importe quoi à n'importe quelle œuvre, en fait ?
9: Eh ben non, Pascal, parce que si l'interprétation est libre, ce n'est pas non plus une licence absolue. Umberto Eco distingue par ailleurs interpréter et utiliser. L'intention de l'auteur ne commande pas le sens, c'est vrai, mais celui-ci reste maintenu par la structure de l'œuvre. Une lecture qui ignore la cohérence interne de l'œuvre n'est plus une interprétation, mais un usage. On se sert de l'art comme d'un prétexte, comme on utiliserait un objet, si vous voulez. La chanson récupérée pour une vidéo de propagande relève typiquement de l'usage.
0: Et si c'était l'interprétation elle-même le problème, alors ? Et
9: c'est effectivement la théorie de la philosophe américaine Susan Sontag. Dans « Contre l'interprétation », elle s'insurge contre cette habitude qu'on a de chercher ce qu'une œuvre veut dire. Comme s'il fallait la traduire forcément en message pour la comprendre, quitte à l'appauvrir. Contre ce risque, Susan Sontag préconise un autre rapport à l'art qui ne soit pas interprétatif, mais, selon ses termes, érotique.
0: Érotique, rien que ça.
9: Alors ne ricanez pas, Pascal, il ne s'agit pas de sexualité, mais de sensualité au sens large, de retrouver le plaisir des sens devant l'œuvre. Son érotique de l'art suppose une attention à la présence de l'œuvre, vraiment la recevoir plutôt que de chercher ce qu'il faudrait en tirer. Et la propagande est l'inverse d'une érotique. Elle sélectionne un sens et le verrouille en imposant un cadre qui ferme la polysémie de la chanson. En théorie, donc, plus l'œuvre est complexe et belle, plus elle résiste à l'usage à des fins de propagande. Donc si j'étais le Sarah Larsson, je m'inquiéterais moins de la récupération que de cette question. Comment créer des œuvres qui portent en elles une érotique de liberté et ainsi barrer la route à toute interprétation autoritaire ?
0: Matière à penser, c'était le « À quoi tu penses ?» de Camille Moreau à retrouver notamment sur notre site La Première. .be. Avant de se quitter, nos traditionnelles prescriptions culturelles pour ce week-end, qu'est-ce que vous nous recommandez ? Pascal d'abord.
7: Eh bien, c'est un recueil paru chez Segers, un recueil de textes intitulé « Une orgie de sainteté ». C'est l'intégrale des chansons de Jean-Louis Murat, les siennes, ainsi que celles écrites pour les autres. 400 textes au total, parce que, bon, outre le musicien, outre le chanteur, Jean-Louis Murat était surtout un auteur, parfois un peu abscon, mais le plus souvent lumineux.
0: Lilia Sen ?
1: Eh bien, un film classique, Mankiewicz, Soudain l'été dernier, où les questions, encore une fois, d'une femme en passe d'être lobotomisée. Parce que considérée comme folle par sa tante.
0: Camille, vous, vous avez choisi ceci. Qu'écoutons-nous ?
9: Eh bien, j'avais envie de vous emmener à Istanbul cette semaine avec le dernier album du groupe turc Babazula. Leur nouveau disque XXX, c'est une sorte de voyage sonore assez unique, avec le saz électrique qui se frotte à des vibes électro, reggae, dub. Je trouve que c'est vraiment la musique qui peut nous apporter l'élan dansant dont on a vraiment besoin en ce moment. Et sachez qu'ils sont en concert en octobre au Botanique à Bruxelles.
0: Et de mon côté, un album qui a près de 30 ans.

0: C'est la chanson qui ouvre ce disque qui a pour titre La Llorona. C'est signé Lassa, artiste américano-mexicaine qui nous a quittés en 2010. Sa voix a ce pouvoir rare de vous ouvrir le cœur, de vous enlacer et d'accueillir vos larmes. C'est d'une infinie beauté, invitation donc ce matin à découvrir ou à redécouvrir Lassa. Et à ne pas tarder à découvrir Je, le nouveau roman de Lilia Hassen. C'est publié chez Gallimard. Merci beaucoup Lilia Hassen pour cette conversation et merci à vous Camille et Pascal.
1: Merci Pascal.
2: Salut.
0: C'était Dans quel monde on vit, merci de nous avoir suivis. Et merci à l'équipe Elena Verrier, Maloïse Krief, Marcellino Costenaro, Guillaume De Smet et Loïc Normand. Ne perdons pas le contact, abonnez-vous à notre podcast. La suite sur RTBF, la première, c'est bientôt à table. Caresse à l'oreille et passez un beau week-end.
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0: Bonjour à toutes et tous et bienvenue à la une ce samedi. Ce retour, malgré le début de l'automne, du risque d'incendie en milieu naturel. Très peu de pluie ces derniers jours, des températures qui remontent, un vent qui s'intensifie et des feuilles mortes au sol, un cocktail particulièrement dangereux pouvant conduire à des départs de feu. La majorité des provinces du sud du pays se mettent donc en alerte. Pas de feu en forêt ni de feu d'artifice pour les prochains jours et une vigilance accrue demandée à tous les citoyens pour éviter de nouveaux incendies. L'actualité, c'est aussi la visite du pape chez nos voisins français. Après une veillée géante hier au Stade de France, le souverain pontife a rencontré ce matin une association dédiée à l'accueil des migrants. Cet après-midi, il sera sur la place de la Concorde pour une messe XXL. 600 000 personnes sont attendues sur place. En Grèce, le corps d'une femme a été retrouvé ce matin sous les décombres d'un immeuble qui s'était effondré hier à Athènes. Il s'agit d'une touriste américaine qui séjournait dans un logement de location. Selon le maire de la ville, ce drame serait dû à une explosion générée par une importante fuite de gaz. Plus d'une tonne de déchets ramassés toute cette semaine à Bruxelles, c'est les résultats de la semaine mondiale du nettoyage. Quelques 1300 bénévoles ont participé à cette opération qui avait duré toute la semaine. Au total, ce sont 1142 kilos de déchets qui ont été ramassés dans l'espace public bruxellois. Et puis qui portera le fameux maillot arc-en-ciel? Suite des championnats du monde de cyclisme ce week-end à Montréal, place aujourd'hui à la course en ligne dames avec une grande favorite, la néerlandaise Demi Vollering côté belge. La double championne du monde Lotte Kopecky prendra le départ, mais ne figure pas parmi les favorites. Fin de ces infos, passez une très belle journée à l'écoute de la RTBF.
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15: Les cuisines chinoises plurielles au plat pays. On va déguster. Notre petit kawa, la révolution, est dans la tasse. Et puis torréfier un grand café. Tout un art que nous allons vous expliquer. Bonjour à tous et bonjour Carlo.
19: Bonjour Sophie, bonjour à toutes et à tous.
15: Café bien serré ce matin pour vous?
19: J'en ai déjà bu deux doubles.
15: Ah, oui. Donc je ne vais pas trop vous énerver alors. Ok.
19: Je suis complètement mitridatisé, ça ne me fait absolument rien.
15: Bon, Carlo,
19: ça m'empêche de sombrer.
15: Carlo, la cuisine chinoise, ou plutôt, il faudrait parler des cuisines chinoises, un territoire immense, des traditions, des produits, des techniques et des goûts radicalement différents. Mais que reste-t-il de cette extraordinaire diversité lorsqu'elle arrive chez nous? Eh bien, ce matin, Carlo, on part à la découverte de cette grande variété culinaire
19: au plat pays. Un coin de voile, parce que ce serait un sujet pour plusieurs...
15: Oui, mais enfin, la question, est-ce que c'est aussi caricatural que la cuisine italienne de l'époque entre la pizza et le Chianti?
19: Non, et on trouve du bon, justement.
15: Et puis, nous plongerons, Carlo, dans un univers qui s'est profondément transformé ces dernières années, celui du café. Café de spécialité, grand cru, terroir, nouvelle fermentation, traçabilité, mais aussi café vendu par de sublimissimes acteurs américains. Il y en a pour tous les goûts, mais au fond, que buvons-nous? Ce matin, on tente le décryptage avec nos invités du jour, Thomas Weingard. Bonjour Thomas.
20: Bonjour Sophie.
15: Fondateur de OK Coffee Tips, c'est quoi?
20: C'est un studio, donc je donne des cours, des formations, je fais des coffee tours, plein d'activités qui sensibilisent au meilleur café.
15: Et vous m'emmenez l'année prochaine en Éthiopie.
20: Ah si vous voulez.
15: Carrément. Autant dire que le café c'est votre passion, vous allez tenter de nous faire découvrir tout cela. Et à vos côtés, attention les amis, un champion du monde, il est belge, champion du monde de la torréfaction, Benjamin Brassard. Bonjour Benjamin.
21: Bonjour Sophie.
15: Fondateur de la maison Boo Coffee Roast. Rien que ça. Autant dire que pour vous, le café, ça ne s'improvise pas.
21: Ah non, pas du
15: tout. On ne boit pas n'importe quoi, sinon on le fâche, Benjamin. Et comme il fait à peu près 2 mètres et qu'il a un peu de muscles, il vaut mieux éviter. Vous nous faites découvrir tout ça, les amis?
21: Avec plaisir.
15: Allez, vos questions, vos réactions, bientôt à table, @rtbf.be. Arnaud Hermand à la réalisation, Stéphane Delougne à la production, Alexandra Vassen à la programmation musicale. Bientôt à table, les amis. C'est reparti jusqu'à midi.
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15: Ce matin, Carlo, nous partons à la découverte de la richesse des cuisines chinoises, mais ici, en Belgique.
19: Mais oui, 1980. J'ai 16 ans, Bruxelles-la-Bourse, juste en face, à l'étage, un restaurant chinois, des aquariums partout, avec dedans des poissons tout ronds, la queue en voile, qui font des longueurs. On aurait dit des wonton qui nagent. C'est là que j'ai été initié, aux dim sum vapeur, qui arrivent dans leur petit panier en bambou, à la brioche au porc laqué. Vous savez, cette brioche blanche, moelleuse, et dedans, du porc rouge, sucré, collant. J'ai été initié au lard croustillant, avec sa couenne qui craque sous la dent, et aux nouilles également croustillantes. J'ai 16 ans et ma vie vient de changer. 46 ans plus tard, et ouais, je me retrouve à discuter avec des gens qui disent « Le chinois, c'est pas bon, je préfère le thaï. » Mortachi, ou comme on dirait à Pékin, kisi wole, ça me tue de colère. Mon pékinois est moyen, je reconnais. Le chinois, au singulier, et on dit même pas le restaurant chinois, comme si on avait qu'un. Sauf que dire la cuisine chinoise, c'est comme dire la cuisine européenne. On mettrait dans la même assiette une choucroute, une paella, un waterzooi, on appellerait ça un plat européen. Mmh. Voilà un peu ce qu'on fait avec la Chine chez nous depuis plus de 50 ans, ce qu'on faisait.
15: Ouais.
19: La Chine, on n'oublie pas que c'est quand même 1,4 milliard d'habitants. Les Chinois eux-mêmes comptent traditionnellement 8 grandes cuisines régionales. On va simplifier, aujourd'hui on s'intéresse qu'à 4 grandes familles. Cuisine 1, le Nord, où il fait froid, on cultive du blé bien plus que du riz. La base, c'est la pâte, les jiaozi, qui sont des raviolis, les baozi, les petites brioches vapeur, le canard laqué de Pékin et aussi les nouilles tirées à la main. À propos de canard laqué à la pékinoise, le grand, le vrai, on peut le manger chez nous à Uccle et à Liège, à la cité du dragon.
15: Mm-hmm.
19: Le canard arrive en 3 temps. D'abord la peau laquée, qu'on te coupe en escalope, on la roule dans les crêpes avec la sauce hoisin, puis un wok de canard aux légumes. Et pour finir, un bouillon fait avec la carcasse. Ce resto, je vous le recommande pour le canard, pas pour le buffet à volonté avec des enfants qui courent partout.
15: C'était à Uccle et à Liège, la cité du dragon.
19: Ok, côté nouilles de blé, alors je vous ai épinglé quelques adresses aussi, on vous mettra tout ça sur nos réseaux. Dans le quartier Saint-Boniface à Ixelles, région bruxelloise, à Taverne de Zao, en fait c'est une spin-off d'une chaîne de restaurants français.
15: Ouais, mais ça désemplit pas ce
19: non,
15: truc.
19: Non,
15: hein.
19: Même à 10h du soir, après le cinéma, il y a la queue. On y va pour les nouilles Biang Biang qui viennent de la région de Xi'an, large comme une ceinture, longue de 2 mètres, c'est un combat. Alors sauf, n'y allez pas pour un date, hein, parce que vous en foutez partout, c'est même très riche. Et puis il y a aussi aussi des petits pains mauves farcis à la viande. Ouais. Moi, j'aime beaucoup. Alors, il y a aussi, toujours à Ixelles, où se passe beaucoup de choses, hein, on me le reproche souvent, mais en même temps, il y a de la vie au niveau restauration dans ce coin-là. Le Wimian,

0: Des nouilles, des nouilles, des nouilles. On attend. Il y a même un truc avec des plats de côte. C'est une folie totale. Alors, cuisine numéro 2, le Sichuan. Là, on change totalement de planète. Et vous avez ce fameux mala qui engourdit. Vous mettez ouais. ça en bouche, ça brûle.
1: Poivre
0: de Sichuan. Mmh. Ça vous anesthésie les lèvres, un peu comme hier chez le dentiste où elle m'a fait un truc sur la dent de devant et j'avais l'impression de ne plus rien sentir. Voilà. Et vous avez le piment derrière qui arrive, qui finit le boulot. Et les nouilles dan-dan qu'on trouve chez Carbon à Bruxelles, qu'on trouve chez Nishifu. À Anvers, ouais. ils sont toujours complets, comme quoi le chinois, il y en a qui aiment et qui parfois ne vont pas au thaïlandais. Cuisine 3, Canton. Et là, surprise, cette cuisine-là, on la connaît en fait. Sans le savoir, parce que beaucoup des premiers chinois arrivés en Europe venaient du sud, de Canton, de Hong Kong, le port à l'Aigre-Doux, le riz cantonais de notre ouais, rayon de quartier, ouais, ouais. de resto de quartier ou du rayon plat préparé du supermarché.
1: Ouais, c'est frais comme
0: ça. Ça, c'est tout Canton.
1: Ouais, ouais.
0: La vraie, elle est fraîche, mmh. oui, en effet. Cuisson courte, vapeur, peu d'épices, notamment le poisson vapeur au gingembre, mais sinon le char siu, le porc laqué rouge, celui qui était dans ma brioche de tout à l'heure quand je venais de vous en causer, et les fameux dim sum, ces paniers en bambou qui arrivent à table, on pioche, on partage, on en recommande. Mes paniers de 1980 en face de la Bourse de Bruxelles, c'était ça, du cantonais, et dire que je ne savais pas. Et puis il y avait un restaurant toujours à côté de la Bourse, Yichan à Bruxelles. Yen, pourquoi as-tu fermé? Tu as vraiment, vraiment brisé notre cœur. Heureusement, il reste à Anvers, Fangmei. C'est pas loin de la capitale, c'est pas si loin de la Wallonie. Anvers, une petite heure de voiture et peut-être pas de Harlon, mais voilà. Alors, on parle beaucoup, toujours sur notre capitale, d'un chinois 2.0. Big Trouble in Chinatown, ça va s'appeler. On attend avant de s'emballer parce que, évidemment, c'est 2.0 dans le sens que ça va être un peu mode, un peu plus cher. Mm-hmm. Mais si c'est très très bon, on va aimer. Alors, si vous voulez ramener tout ça à ce maison, il y a chez Li Shiko à Arren.
1: Je vous rassure, on va faire
0: un article
1: complet avec toutes les adresses. Hein, donc
0: je me suis tapé à tout compiler, on ne va pas le gaspiller.
1: D'accord,
0: hein.
1: chef.
0: Il y a beaucoup de restaurateurs qui viennent s'y fournir en canard laqué, porc laqué, lard laqué, c'est magnifique. On sonne et on rentre dans l'atelier qui est cliniquement propre, c'est absolument impressionnant et vous achetez tout ça. Et puis, plein centre-ville, il y a aussi Beijingia qui veut dire canard de Pékin, oui, même les noms. Brouille les pistes. Ça, c'est une cuisine chez Beijingia pour mangeurs qui ont faim. Il y a des plats, des langues de canard, du feuillet de bœuf et d'autres choses arrangées au rayon haba. Alors, pour un premier rendez-vous, c'est quitte ou double. Ce restaurant existe depuis toujours, il a été repris et les repreneurs n'ont rien changé. Donc, c'est le contraire que dans le roman Le Guépard, ici. Il faut que rien change pour que rien ne change et c'est parfait. Cuisine numéro 4. Shanghai et sa région, le Jiangsu, sucré salé, porc braisé rouge, fondant, laqué de soja et de sucre, poisson mandarin, aigre doux, entaillé puis frit pour qu'il ressemble à un écureuil. Mmh. Et surtout le Xiaolongbao, le ravioli avec de la soupe dedans, petit baluchon plissé dedans, tu as du bouillon brûlant, tu dois le poser sur la cuillère, le percer, aspirer, souffler, sinon c'est le palais qui brûle pour 3 jours. Encore des restos, Sophie, vite
1: Écoute,
0: fait. À Gosli, vite
1: secondes.
0: Fait. L'esprit Bouddha de Tien Shin Shi. Ça, c'est vraiment beaucoup plus créatif, mais en même temps, avec des produits absolument fantastiques. Est-ce qu'on jette nos restaurants de quartier? Non, bien entendu, on ne le jette pas. C'est une autre histoire. Des familles qui ont adapté les restaurants à notre palais, mais aussi, il y a souvent une deuxième carte. Je voulais remercier la personne qui m'a aidé à faire ce billet. Sans elle, sans Stéphanie Tang, je n'étais rien. C'est elle qui m'a initié au vrai bon restaurant chinois, notamment d'Anvers. Donc, merci Stéphanie. Je propose qu'on fasse une émission.
1: Eh bien, on fera venir Stéphanie très prochainement. Voilà. Ça, c'est une très chouette idée. Et puis, c'est chouette de découvrir que ces cuisines chinoises chez nous sont plurielles.
0: Mais c'est bon
1: Non, et puis, je trouve qu'au niveau prix, c'est quand même vachement intéressant.
0: Oui, alors.
1: De manger pas trop cher.
0: Parfois, au niveau sourcing, on peut discuter.
1: Oui, non, mais bon, voilà. Thomas, vous avez une petite adresse, vous
2: que... Oui, mais justement, on parle de ça. Il y a 2 jours, derrière le bâtiment de la commune, dans le centre-ville, il y a un tout petit spot qui s'appelle Wantan,
1: oui.
2: à Bruxelles.
1: Oui.
2: Et ils font que des wontons maison, oui. C'est 2 jeunes, c'est exceptionnellement bon.
1: Wow.
2: J'ai halluciné, c'est mon nouveau spot dans le centre.
1: Allez, carrément.
0: Et on cite quand même chez Chen à Namur, qui est une institution locale, voilà, pour avoir.
1: Voilà.
0: C'est vrai qu'en Wallonie, on a un petit peu moins d'adresses, mais donnez-nous vos adresses.
1: Voilà, on va mettre un petit article sur le site La Première
0: Magnifique.
1: RTBF pour vous y aller. Tous ces bons tuyaux, un peu de musique avec Gorillaz, Orange County, et juste après, on parle bon café.
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0: est 11h17, vous écoutez la première Gorillaz Orange County.
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2: Commander un café dans un coffee shop, le serveur m'a dit: bien sûr, je te mets un cold brew, un batch brew, quel process?
3: Ah, le process où tu mets le café dans la tasse. Attention, celui qui fait ton café, c'est plus un serveur,
2: c'est un barista.
3: Chaque grain est pesé au dixième de gramme près.
2: 43 grammes, 93 degrés, 27 secondes d'extraction.
3: Mon pharmacien est moins précis avec mes médicaments.
2: Alors ici, on est sur un café éthiopien, cultivé à 1900 mètres d'altitude.
3: Il connaît l'altitude du Kawa. Je connais même pas le deuxième prénom de ma femme.
2: Celui-ci est issu d'une macération carbonique à fermentation contrôlée.
3: Et pour commander, bientôt, faudra être un agro-hydraulique, les options sont sans fin.
0: Mais qu'est-ce qu'on l'adore, Pablo Andrés, ça c'est mieux que le petit café du matin, hein, Carlo. Pablo Andrés, il faut le suivre sur les réseaux, c'est la touche d'humour quotidien.
4: Mais c'est fantastique parce que presque tout est vrai.
5: Oui, voilà, et en même temps,
4: c'est un peu la même chose dans du café pas bon, quand on va dans une grande chaîne de café où ils posent 200 questions, vous donnez un café qui de toute façon aura le même goût de brûler. Ouais. Et là, effectivement, on peut largement se moquer aussi, mais il faut se moquer de nous-mêmes,
0: évidemment,
4: tous les passionnés, parce que le jour où on arrête, on s'ennuie. Génial.
0: Alors,
4: Pablo.
0: Évidemment qu'en matière de café, il y a un nouvel univers qui a émergé il y a quelques années, entraînant avec lui dans son sillage un nouveau vocabulaire, cold brew. Il y en a plein. C'est quoi les nouveaux mots du café, Thomas Weingard? Okay, coffee.
5: Ouais, ouais. Les nouveaux mots du café, je dirais, c'est même plus dans les fermentations. Donc tout ce qui est anaérobique, carbonique, choc thermique, bon, c'est un peu technique.
4: Et ça commence par café de spécialité.
0: Ah ouais.
5: Co-fermentation aussi, avec des fruits, des choses. Il y a vraiment un vocabulaire qui s'étend grâce à l'innovation dans les pays producteurs.
0: Alors à vos côtés, Benjamin Brassard, vous êtes le champion du monde de la torréfaction, titre 2026, autant dire que vous connaissez un petit peu la matière. On va quand même essayer de comprendre ce qui s'est passé. C'est vrai que pendant des décennies, depuis que Carlo fut tout petit, on buvait le café à la maison, on ne se posait pas de questions, on achetait un supermarché, des marques italiennes pour Carlo, etc. Et puis il s'est passé un truc, c'est qu'on s'est rendu compte que ce que l'industrie proposait, qui était plutôt standardisé, avec un goût mainstream, on va le dire, et des signatures pour chaque maison, il y avait d'autres propositions, et c'est là qu'on a vu émerger le concept de café de spécialité. C'est un concept, je dirais, légal, entraînant un cahier des charges, ou c'est un mot qu'on peut utiliser
5: Donc le café de spécialité, c'est on va dire que c'est plutôt une philosophie, mais c'est pas un label. Donc il y a pas, il pourrait y avoir un cahier des charges, mais qui n'est pas dans le cadre d'un label reconnu. Mais on a des protocoles de cotation, on a ce protocole est assez strict et sévère, j'ai envie de dire. Donc il y a vraiment des qualités qui sont reconnues objectivement, au-delà du j'aime pas. Mais le terme café de spécialité est un peu galvaudé aujourd'hui. C'est-à-dire que commercialement, on voit que ça fonctionne.
0: Ouais.
5: On a un peu perdu le sens. Et donc aujourd'hui, beaucoup de gens disent le faire. Et c'est vrai qu'il n'y a aucun contrôle là-dessus. Donc moi, je peux demain ouvrir un établissement, dire café de spécialité, faire n'importe quoi. Ça marchera aussi. Et c'est pour ça que le goût est toujours quelque chose, un élément très important dans la reconnaissance de la qualité, évidemment.
0: Mais ça, c'est bon de le dire. N'importe qui peut ouvrir un bar, coffee shop, café de spécialité.
5: Malheureusement, on voit ça partout dans le monde.
0: Il faut être vigilant. Là aussi, on peut. C'est comme un peu le vin nature. N'importe qui peut faire du vin nature. Il y a rien. Il y a pas d'encadre.
5: Voilà. Et du coup, je rejoins la vidéo de Pablo Andrés. Parfois, les gens payent beaucoup trop cher pour la qualité réelle qui est en tasse.
0: Ah oui.
5: Ouais. Mais encore, faut-il savoir apprécier la qualité, puisque parfois, c'est tellement aux antipodes de ce qu'on connaît, de notre éducation, de nos émotions par rapport à ce avec quoi on a grandi, qu'on peut être choqué et dire c'est pas bon, alors qu'en fait, c'est bon et on peut ne pas aimer.
0: Autre chose. C'est autre chose. En effet, Carlo et moi sommes très amateurs de ces cafés très torréfiés à l'italienne. Vous les appelez des cafés brûlés. Vous allez vous faire des amis. Mais pour nous, ça dit quelque chose. Il y a aussi un côté un peu Madeleine de Proust aussi. Et puis après, quand on goûte un café de spécialité, on a quelque chose plus de l'ordre, parfois du thé, avec des arômes qui incroyables. Quoi.
4: Moi, j'ai dû un peu changer de vie, comme ça on raconte notre vie. Ça intéresse sûrement nos auditeurs. C'est que comme ma colocataire ne supporte pas l'odeur du café brûlé, elle s'occupe de l'approvisionnement avec des cafés de spécialité qui sont à mi-chemin, parce que ça, on peut le dire à nos auditeurs, c'est que on n'est pas obligé tout de suite de partir sur, comme on dit en mauvais français, des cafés
5: acides,
4: etc. Parce que l'addiction au café du matin, notamment, c'est une addiction qui n'a rien de chimique, c'est une addiction gustative. Et parfois, tu as l'impression que ton café trop aromatique ne va pas te réveiller.
0: Ouais.
4: Il y a des... Enfin, confirmez-moi, Benjamin, puisque c'est vous le torréfacteur, il y a des mi-chemin avec des cafés de très bonne qualité, mais qui évoquent quand même un peu le côté rôti et qui ne donnent pas...
5: La rondeur, en tout cas, le chocolat.
4: Le chocolat, exactement. Et qui ne pollue pas l'atmosphère de la maison pour déplaire à vos cohabitants. Voilà.
0: Bah, pourtant, moi, je trouve l'odeur du café le matin, c'est un truc de dingue dans la maison. Mais c'est là,
5: Votre cohabitante a été à bonne école, hein, parce qu'elle est venue en coffee tour.
4: Voilà,
0: on va arrêter de parler de la vie intime de Carlo, on va s'attaquer à notre café. Alors, on va essayer de comprendre quand même quelque chose. Alors, on connaît le monde de l'industrie, on en parle très souvent dans cette émission, on sait comment ça fonctionne, on connaît les volumes inimaginables à traiter. Bon, alors, il faut dire que ces grandes entreprises aujourd'hui sont quand même de plus en plus soucieuses de donner des certifications sur le sourcing, sur la manière dont le café est travaillé, par qui. Au niveau du prix, bon, c'est très nébuleux. On ne sait pas vraiment si les producteurs de café vivent correctement. On a un peu le même problème dans le cacao, d'ailleurs. Qu'est-ce qui me garantit que mon café de spécialité offre, sur ce registre-là, qualité de la cueillette, qualité du grain, fermentation, soit très différente?
5: Très bonne question. C'est une vaste question puisque le contenu, effectivement, toutes les marques, qu'elles soient conventionnelles ou de spécialité, vont essayer d'offrir un maximum de contenu ou donner l'impression de donner du contenu. Mais on n'a aucune garantie en réalité. Donc c'est pour ça que moi j'en reviens toujours au goût. Parce qu'à un moment donné, on ne peut pas avoir un bon café si aucune pratique n'a été respectée. Donc c'est en ça que le sensoriel va être plus puissant que le discours. Mais c'est vrai que je dirais que sur les torréfactions contemporaines comme celle de Benjamin et Benoît, comme mais d'autres aussi hein, qu'on trouve dans le monde, on va avoir quand même beaucoup de contenu très spécifique, des photos des gens qui produisent, on va justement avoir de l'information sur les fermentations, on va mieux comprendre. En fait, on est vraiment sur des gens qui vont innover et c'est des visions qu'on connaît mieux dans le vin ou dans la bière.
0: Oui, on pourrait avoir, comme sur certains paquets de chocolat, par exemple, le nom du producteur de la ferme agricole.
5: Exactement, et en fait, c'est vrai que pour le vin, on ne s'étonne pas d'avoir, je ne sais pas, moi je ne suis pas une personne du vin, mais le château, le cépage, l'année, de l'information. Et pour le café, on a toujours cette vision un peu, ces pauvres personnes qu'il faut les aider, mais en fait on a des gens qui sont des ingénieurs agronomes qui investissent des milliers de dollars dans leurs plantations, qui font de la recherche scientifique sur les fermentations en ce moment, donc on est sur une vision qui est quand même très parfois différente de l'image traditionnelle qu'on peut avoir gens qui cultivent.
4: Et Thomas, différente du monde du chocolat?
5: Non, il y a énormément de parallèles, les épices, le chocolat, le thé et le café, ce sont les commodités en révolution, hein, en réalité, on est sur exactement les mêmes dynamiques, donc on a des gens qui sont très
4: commodité, tout le monde ne connaît pas, mais ça veut dire au départ des produits qui sont plutôt génériques et qu'on achète à la tonne.
5: Exactement.
4: Et qui maintenant sont en train de devenir donc le cacao, la betterave, enfin
5: le sucre,
4: le sucre, etc. qu'on appelle des commodities
5: vendus
4: en anglais,
5: mal
4: traduits en commodité en français, mais qui sont justement dans le cas du café en train de devenir des produits de cépage, des produits
5: totalement tout à fait ça. Donc on sort de l'aspect commodité pour rentrer vraiment dans l'idée d'un produit frais et qui demande autant d'efforts que tout autre produit. Et c'est ça la magie du café de spécialité, bien entendu.
0: Mais pour qu'on comprenne bien, Thomas Weingard, OK Coffee Tips, j'ai mes grains de café. On va les cueillir. Déjà, la cueillette peut être différente, manuelle ou
5: mécanique.
0: Bon, ensuite, il faut traiter le grain de café. Comment le sortir de sa petite cerise? Et là aussi, c'est là qui va. C'est tout ce traitement, la fermentation, qui va donner la qualité intrinsèque du grain.
5: Oui, tout à fait. Donc, c'est vrai que moi, souvent en activité, j'aide un peu les gens à se dire, OK, qu'est-ce qu'on cherche maintenant sur un paquet au moment où on achète? Et en fait, c'est ça. Donc, si on a le nom de quelqu'un, une productrice, un producteur, si on a le procédé de fermentation qui est indiqué, la variété d'arabica, enfin l'espèce déjà, mais en général on est plutôt sur l'arabica pour la qualité, la variété d'arabica, ce sont déjà des éléments très spécifiques. L'altitude, comme on entendait dans la vidéo aussi humoristique, donc ce sont des éléments en fait qui vont donner des informations sur le terroir, sur la personne qui l'a fait et supposément sur la qualité qu'on pourrait attendre. Et puis, toujours chercher sur un paquet de café la date de torréfaction. Mmh. En fait, comme le café est une commodité qui ne pourrit pas, les autorités sanitaires autorisent 2 ans de date limite, mais en vrai, au niveau sensoriel, après 6 mois, il n'y a plus grand-chose. Donc, moi, je dis toujours, si vous avez un doute, si vous avez de l'information, le Graal, la dernière info, c'est la date de torréfaction. On conseille 3 mois après la date en termes de consommation.
0: C'est ça. Mais sur les paquets qu'on achète en hypermarché, il n'y a pas tout ça.
5: Alors, il n'y a pas. Pourquoi? Parce qu'en fait, le temps que les paquets arrivent en rayon, dans les réseaux de distribution, ils sont déjà passés les 3 mois en général. Donc, on est sur des filières qui ne sont pas suffisamment performantes pour un produit aussi délicat que le café en réalité. fait.
0: Et ce que vous me disiez hors antenne, Carlo, je vous laisse la parole juste après. Ce que vous me disiez hors antenne, c'est que bon, ce que font les industriels, c'est qu'ils ont cette capacité d'offrir 365 jours par an le même café dans ce paquet-là. On l'achète, il ne va pas changer d'un iota. On sait ce qu'on achète, on sait ce qu'on boit. Ils y parviennent parce qu'ils ont effectivement des techniques de blend, donc de mélange de grains, mais pas que, des techniques de torréfaction. Oui. Vous me disiez hors antenne, c'est très intéressant, ils ont plutôt tendance à donner un goût du four plutôt que pour gommer un goût de café.
5: C'est un peu caricatural, mais c'est réel. C'est-à-dire que comment est-ce que des marques avec des gammes précises et le même goût toute l'année, peu importe où on l'achète dans le monde, c'est impossible d'obtenir cette régularité en termes de goût si on goûte le café. Et donc 90%, j'exagère un peu, mais on n'est pas loin, du café qu'on trouve sur le marché, il est légèrement à fort brûlé. Pourquoi ? Parce que quand on passe cette étape, on ne goûte plus le café, on goûte le four. Et en fait, on est éduqué à penser que le café, ça goûte le caramel brûlé, l'amertume, on s'y accroche hein, émotionnellement, on connaît ça, donc on lâche pas l'affaire là. C'est qui ces gens qui viennent dire qui parlent de fleurs et de fruits? Mais en fait, le café, c'est un grain dans une cerise, et les fermentations vont vraiment apporter des développements fruités, floraux, délicats, proches de l'idée qu'on a du thé. C'est le meilleur du café.
4: Mais le café, quand même, le café bas de gamme ou pas forcément bas de gamme,
5: conventionnel.
4: Le café conventionnel, il a subi une fermentation aussi.
5: Alors la fermentation, on va plutôt parler de transformation. En fait, on a une couche gélatineuse autour du grain qu'on appelle le mucilage. Il faut la retirer pour stabiliser le grain. Donc, tout au long de l'histoire du café, on l'a séché, on l'a mis dans de l'eau pour que des bactéries le mangent. Et en gros, c'était vite, vite, on veut retirer ce truc. Mais il y a une trentaine, quarantaine d'années, en fait, on s'est dit, mais c'est une étape de fermentation. Donc, si on y travaille, on va augmenter le goût du café et passer de 30 à 300 composants aromatiques sur cette étape. Donc, on fait x10 en termes de qualité si on y donne,
4: rien
5: si on y accorde de l'attention.
4: Rien que sur la cerise. Et alors, mais juste une question toute simple. Vous nous avez expliqué que dans les circuits habituels du café industriel, il n'y avait pas... c'était difficile de trouver de la qualité.
5: Alors, hein, c'est pas que industriel, hein, c'est conventionnel. Parce que traditionnels sont conventionnels.
4: Et pourtant, il y a des variations de prix qui vont... Si je prends un café en sachet de 250 grammes bas de gamme, ou des capsules, on a des ratios de prix qui valent de 1 à 10. Est-ce que... en ouvrant une capsule, est-ce qu'en ouvrant un paquet, en mettant mon nez dessus, je peux comprendre que ce sera pas top?
5: Ah oui, bien sûr. Les cafés conventionnels vont un peu piquer au nez, ils vont pas sentir grand chose. Franchement, faites la comparaison. Vous achetez un paquet de spécialités chez vous, vous prenez votre paquet à la maison, vous moulez, il faut que les deux soient moulus, et vous sentez directement, vous sentirez quelque chose. Ça va vous sauter au nez, littéralement. Là, c'est sûr.
0: Ouais. Encore faut-il qu'on ait le tableau de conversion. Si on n'a pas goûté un café de spécialité, notre palais n'est habitué qu'à un goût. Moi, je voudrais faire réagir Benjamin. Tout ce que vous entendez là. Comment d'abord vous êtes rentré et avez découvert l'univers du café, maintenant ?
6: Alors moi, ça a été un peu par hasard. C'était à la fin de mes études. Bon, je ne savais pas trop quoi faire. Et
4: c'était pas des études de café.
6: C'était des études de graphisme, donc rien à voir.
4: Rien à voir.
6: Et j'ai découvert le café spécialité dans un petit coffee shop qui était à Tournai à l'époque, qui s'appelait le Humble Coffee. C'est là que j'ai bu mon premier espresso de spécialité. J'avais l'habitude de boire du café, mais c'était vraiment du café de commodité. Et ça m'a choqué. J'ai découvert que le café...
4: Choc-bar,
6: exactement. J'ai découvert que dans le café, on pouvait goûter des arômes fruités, on pouvait avoir de l'acidité, on pouvait avoir du sucre. Et tout ça, ça m'a vraiment... Ça m'a directement pris de passion. Et voilà, c'est comme ça que je suis tombé dedans. Au fur et à mesure, j'ai travaillé en tant que barista dans plusieurs coffee shops jusqu'à ouvrir ma torréfaction.
0: Et donc, votre atelier s'appelle Bou, B2O. Vous êtes où exactement?
6: Alors, on est basé à Anderlecht, le long du canal.
0: Région bruxelloise. Alors, j'ai ici un paquet de café que vous avez. C'est un mélange de café
6: Alors, celui-là, c'est ce qu'on appelle un single origin. Donc,
0: d'accord.
6: C'est une seule variété d'un seul pays.
0: C'est ça. Et alors, je vois une foule d'arômes. Raspberry, pineapple juice, strawberry ice cream. Ce sont des arômes qu'on peut retrouver dans un café.
6: Exactement.
0: C'est
6: comme Thomas l'expliquait, on a maintenant un développement énorme sur les méthodes de fermentation et qui peuvent créer des arômes en bouche auxquels on ne s'attendrait jamais si on boit un café traditionnel.
4: Et c'est des cafés en grains, Benjamin ? Parce que là, on ne voit que la boîte.
6: Tout à fait.
4: Vous ne vendez que du café en grains ?
6: Alors, nous, on le vend en grains. Maintenant, le client peut demander de le moudre et nous, on le moue sur demande.
4: Ce n'est pas un élément unique dans l'appréciation du produit, mais quand même, c'est intéressant de savoir. C'est une boîte de combien ?
6: 250 grammes.
4: Et c'est vendu ?
6: Alors, ça peut dépendre, ça peut aller de 10 jusqu'à 20 euros.
4: Donc, ça veut dire qu'on est à 40 euros le kilo, ouais. Ce qui est le même prix que le café qui se trouve dans les capsules du Suisse.
6: Exactement.
4: La Clément.
6: Exactement. Voilà.
5: Ah non, elles sont même plus chères. Ça, c'est pareil. Celle de supermarché.
4: Oui.
5: Celle du Suisse, la Clément, c'est le double.
4: Ouais. Oui, t'as raison. On est de 40 à 80 euros kilo. Quand on prend la peine de toute façon, le poids est marqué sur l'emballage.
0: Ouais. Oui, mais donc c'est vrai que ces cafés conventionnels et en capsule et ultra bien marketé, ça coûte that cost, comme on dit chez nous. Vous en pensez quoi de ces capsules ?
5: J'en pense que personne dans le café de qualité ne se réveille en se disant « je vais me faire une petite capsule ». Donc on est plutôt sur quelque chose qui, en général, c'est difficile d'obtenir ce qu'on peut avoir en faisant un café filtre ou même un espresso frais. Par contre, ce que j'en pense, c'est le génie, c'est la facilité. Effectivement, les machines sont pas chères, donc on pense faire une économie, mais si on réfléchit à la trésorerie à moyen terme, on y perd, puisque le prix au kilo est tellement cher.
4: Mais la machine a été inventée pour nous faire consommer de la capsule.
5: Oui. Mais donc l'idée, c'est qu'on en parlait, c'est qu'on peut avoir des machines à espresso automatiques avec moulin intégré. La machine coûtera plus cher, mais une fois qu'on l'a, on la garde 10 ans. Et puis, on peut jouer avec le grain et découvrir tous les terroirs du café, puisqu'on peut faire des petits réglages, avoir un résultat honnête à la maison, sans jouer à la dinette et au barista. Parce qu'on a aussi cette idée que si on joue avec un porte-filtre, le café va être meilleur. C'est un métier, le métier de barista, je l'enseigne. Je dis toujours aux gens, si vous achetez ça, il faut des bonnes machines, et il faut venir faire un cours avec moi, parce que sinon, vous ne vous en sortirez pas. Donc, les machines automatiques sont très bonnes alternatives.
0: Et c'est vrai qu'on est à une très jolie gamme aujourd'hui de machines. Charlotte nous envoie un petit message. Elle nous dit « Moi, j'achète du café en grains, mais en grande surface d'une grande marque italienne. Donc, à vous entendre, ça n'a pas vraiment d'intérêt, même si je le moue à la maison. »
4: Il ne sera pas meilleur.
5: Alors, cette personne aime son café, qui sommes-nous pour remettre les choses en question ?
4: Exactement.
5: Mais disons que nous cherchons autre chose en termes de goût.
4: Mais est-ce que le fait, tout simplement, de l'acheter en grains plutôt que moulu, quand même, ça fait un petit saut qualitatif ?
6: Oui, bien sûr.
4: Oui.
6: Le café moulu, en fait, va perdre énormément des arômes très rapidement.
4: Même s'il est emballé sous vide.
6: Même s'il est emballé sous vide, exactement.
4: Alors, parce qu'on l'ouvre et boum, les arômes partent dans
6: la pièce. C'est ça, en fait, il va s'oxyder.
0: Donc, le petit conseil déjà, vous pouvez mettre la main sur un petit moulin. Il y en a tous les prix.
5: Alors, il y a des pièges. Les petits moulins, il faut qu'il y ait des meules. Ça va, parce qu'on trouve des moulins où c'est deux lames, pas très cher.
0: Ah, ça brûle.
5: Non, en fait, ça, c'est des hachoirs, donc c'est bon pour les oignons et les échalotes.
0: Oui, mais ça brûle le grain. Oui.
5: Ça l'éclate en taille de particules différentes. Pour faire un bon café, c'est un peu technique, mais il faut des particules de la même taille pour que l'eau travaille de la même manière, toutes les particules. Du coup, il faut de la précision au niveau de la mouture. Ici, on a un petit moulin que Benjamin.
4: À la main.
5: À la main, mais ça, c'est déjà 250 euros. Ça va, mais c'est des meules précises. Je dirais que vers les 100 euros, on trouve certaines marques où c'est déjà honnête.
4: Oui.
5: On monte vers les 150 ou
4: plus. Les engrenages sont en uranium appauvri.
5: Je pense qu'on peut avoir du titane trempé dans l'azote.
0: On peut aussi dire que c'est un objet qu'on va garder toute une vie.
5: Évidemment.
0: Qui va être utilisé au quotidien.
4: Mais quand on est déjà vieux.
0: Vous voulez gré aux enfants.
5: Je rejoins Sophie, je me dis, mais si tous les jours de notre vie, on commence la journée avec un café, pourquoi ne pas se faire un peu plaisir? Pour le vin, on ne va pas chez des amis avec la bouteille à 2 euros en bas de rayon. Mais pour soi, pour le café, on est encore un peu résistant à dire « Ouais, mais allez, le paquet est plus cher. »
0: Alors, ce qu'on va faire, c'est qu'on va faire travailler Benjamin, parce que là, pour l'instant, c'est un peu le Club Med. Vous êtes venu avec un petit moulin, une cafetière et le filtre. Parce que, vous me disiez hors antenne, Thomas, les amateurs de café de spécialité, il n'y a que le filtre qui compte.
5: À la maison, en tout cas, c'est vrai que l'espresso demande trop de technologie, de budget, de réglage. Donc, la plupart des gens du café, en vérité, vont faire du filtre. On peut le faire au percolateur nouvelle génération aussi. À la tasse, comme Benjamin.
4: C'est quoi, Thomas, un percolateur nouvelle génération? Parce que moi, je suis vieille génération.
5: Je ne vais pas citer de marque, mais il y a des marques, en fait, contemporaines. Enfin,
4: on peut citer des marques, il n'y a pas de problème.
5: Par exemple,
4: à titre d'exemple.
5: Oui, à titre d'exemple, une marque hollandaise qui s'appelle Mocha Master. Eux ont été créés dans les années 60-70 à Eindhoven, je pense. Et en fait, ce sont des moulins qui vont avoir une distribution de l'eau, une température de l'eau, des matériaux qui ne conduisent pas trop la chaleur et qui vont faire que le café ne sera pas bouillant et meilleur en termes d'extraction. Et ça, c'est aussi très facile. Moi, je fais du perco le matin, un demi-litre ou un litre, et le tour est joué.
0: Mais la bête carafe en verre de nos grands-parents, on met le filtre en plastique et le filtre en papier, ça marche quand même.
5: Ça marche. Oh. En fait, ici, on est vraiment sur le filtre en papier.
0: Alors, vous allez nous faire un petit café maison, là. Un filtre, la qualité du filtre, c'est carton ?
6: Alors, la qualité du filtre, c'est simplement un filtre en papier qui est non blanchi.
0: Alors, on va faire chauffer l'eau, on va vous laisser vous installer. Et pendant ce temps-là, on va continuer cette discussion avec vous, Thomas. Il y a pas mal de questions aussi. Dans les cafés spécialités, il y a souvent du single origin, comme on a dans d'autres univers, le cacao, etc. Ouais. C'est une garantie d'une qualité, d'un sourcing ultra précis, ça ?
5: Alors, pas du tout. Et il y a beaucoup de confusion. Donc, souvent, on parle de single origin, mais le café en provenance d'un pays, si je vous dis 100% Brésil, le Brésil est très grand.
0: Ça veut rien dire.
5: Voilà, donc moi je parlerais plutôt de single estate, c'est en anglais, mais donc c'est une ferme en fait, c'est comme pour le vin, un château, et là pour le coup c'est très précis. Donc quand on parle de single estate, là pour moi on est un peu imbattable, parce que souvent on va avoir le nom d'une personne, le prénom et le nom d'une personne. Un single origin c'est encore très confus, mais on pense que c'est suffisant. Mais parfois il faut chercher un peu.
0: Vous pourriez même mettre un QR code avec... sur l'emballage.
5: Certaines torréfactions le font. Le QR code renvoie à un site avec de l'info. Ouais. Chez Bou, on a beaucoup d'infos sur le site, hein, parce qu'un label sur un paquet, on ne peut pas tout dire. Mais on a effectivement beaucoup d'infos et de l'information spécifique. Donc c'est ça que je dis toujours aussi. Ne cherchez pas une information Wikipédia générale sur le café du Chiapas au Mexique, génial, altitude, mais plutôt, Enrique Lopez, Finca Chelin, telle variété et telle fermentation.
0: Donc,
5: et en 5 mots-clés, on a de l'information.
0: Donc ce qu'on voit en grande surface, café, brésilien,
5: réputation, sélection des meilleurs
0: vins.
5: En fait, il n'y a pas d'information spécifique.
0: Oui, c'est ça.
5: On est sur une romance du discours.
0: Oui, c'est ça. On imagine la jungle brésilienne.
5: Voilà,
0: c'est
5: ça fait voyager, mais en fait, nous, on veut la personne, on veut la fermentation, l'altitude, la variété et la date de torréf. Et voilà.
0: Alors, Benjamin est à l'œuvre. Vous nous ouvrez un paquet de quoi, là ? Qu'est-ce qu'on va boire ?
6: Alors là,
0: à 11h38.
6: Je vous ai ramené un café de Colombie.
0: Ouais.
6: Avec une fermentation naturelle anaérobie.
0: Ça veut dire quoi ? Vous, allez, faites déjà le petit frais. Ça veut dire quoi, une fermentation anaérobie, Thomas ?
6: Alors, en fait, ça veut dire que...
5: Attends, je vais laisser Benjamin et moi, je vais moudre pendant qu'il parle.
0: On y va.
6: Donc c'est une fermentation en fait avec la cerise complète, ce qui veut dire que donc on va garder le sucre du fruit et la fermentation anaérobie va venir en fait intensifier les arômes du café.
0: Donc qu'on comprenne bien, en fait le café se présente sous forme d'un fruit qu'on appelle la cerise et dans lequel il y a deux grains.
6: Exactement.
0: C'est ça.
6: Oui, c'est ça.
7: Mais anaérobie, comment est-ce que... Bah, anaérobie, ça veut dire sans oxygène.
6: C'est ça,
7: je ne me trompe.
6: C'est ça.
7: Et donc, comment est-ce qu'on fait justement pour enlever le... C'est la
0: mucilage.
7: Fermentation qui va bouffer tout l'oxygène qui est dans la pièce
6: C'est pas vraiment ça. En fait, les producteurs vont mettre les cerises entières donc dans des grosses cuves qui vont venir remplir avec un liquide de fermentation. Ça peut dépendre d'un producteur
7: donc
6: à l'autre.
7: Il n'y a pas d'air.
6: Et ils vont fermer cette cuve donc, qui sera sans oxygène. Et donc la fermentation peut être de 24, 48 heures, autant que le producteur le souhaite. Et c'est cette fermentation et la durée de celle-là qui va déterminer un peu l'intensité et les arômes du café.
0: Alors, ce que vient de faire Thomas, c'est une petite mouture.
7: Combien de grammes, là, Thomas ?
0: Oh là
5: 15
0: là,
5: grammes.
0: Carlo !
7: 15 grammes, c'est pour deux...
0: On peut sniffer,
5: 250 millilitres, en général.
6: Deux petites tasses.
5: Alors, mais on voit que... On parlait d'éducation sensorielle, mais en fait, déjà, là, ça pique pas au nez.
0: Non.
5: C'est pas du tout poussiéreux en termes d'odeur. En fait,
7: ça
5: déjà,
7: sent le chocolat. Oui, ça sent...
5: Moi, je trouve que ça sent le brownie à la fraise, même. C'est fruité et chocolaté en même temps.
7: Et alors, bon, je suis en train d'examiner... Alors, c'est de la radio, hein, je suis désolé, mais je suis en train d'examiner la mouture et je vois quand même des morceaux. C'est pas
5: on a des particules. Alors, espresso, c'est fin. Filtre, c'est un peu moins fin.
7: Ah, d'accord.
5: Ouais, parce que le temps d'extraction va être plus long, le temps de contact va être plus long.
7: Et café grec, faites pas.
5: À la turque,
7: oui, café turc.
5: Si, si, mais ça, il faut un autre matériel. Donc, on
7: d'accord,
5: va le faire aujourd'hui, mais il y a des championnats hein, donc, aussi et c'est absolument fantastique.
0: Alors, on va le passer au filtre, ce petit café, là, magnifique. On a aussi, Thomas, restez assis, Benjamin s'occupe de la petite carafe. On a aussi des terroirs qui font évidemment rêver, notamment l'Éthiopie.
5: Oui.
0: Est-ce qu'on peut dire que tous les cafés éthiopiens sont extraordinaires ou c'est une légende ?
5: C'est une légende. En fait, l'idée des origines, et c'est une très très bonne question, c'est que parfois les gens disent « Ah, les cafés d'Éthiopie sont absolument géniaux ». En fait, non, les cafés de tous les pays peuvent être géniaux et médiocres. Ça dépend des filières, ça dépend des qualités, du tri. On aura toujours le haut du panier, évidemment, en specialty. Et puis, on aura le reste sur les marchés conventionnels. Mais donc, tous les pays produisent du meilleur et du moins bon café. Donc, c'est pas suffisant ou totalement pertinent comme information. Après, on peut pas nier le fait que sur la corne de l'Afrique et l'Afrique de l'Est, on a un des plus beaux terroirs au monde. Donc, souvent, les producteurs et les productrices dans ces régions ont parfois moins accès à l'innovation ou à la technologie. Par contre, la terre, le terroir et les variétés locales sont absolument géniales. Donc, oui, si les efforts sont faits en termes de récolte, de fermentation et de toute la chaîne avant l'export, effectivement, on aura quand même on aura des très très beaux cafés, effectivement.
0: Le changement climatique, les difficultés de culture, ça a un impact sur le prix du café aujourd'hui ?
5: Alors, ça a un impact énorme sur le prix du café, et puis ça a un impact aussi sur les pratiques, puisque, en fait, et ça, c'est pas une projection, hein, je vais en Éthiopie chaque année, puisque j'organise un voyage pour la production, et c'est vrai que les dernières fois, on s'est même moins bien daté les débuts et fins de saison, donc on s'est moins bien engagé les saisonniers, donc parfois on a des cerises pourries sur les arbres, parce qu'elles mûrissent trop tôt et qu'on n'a pas le personnel pour les cueillir, donc on a beaucoup d'éléments de détail auxquels on ne pense pas, hein, parce qu'on n'a pas trop idée de comment le café est fait, finalement, à la production, mais ce sont des projections réelles, au-delà des volumes qu'on va pouvoir produire en fonction de la météo. Là, j'étais en janvier, et dans le sud-ouest, vers Bonga, vers la jungle de Kaffa, tous les cerisiers étaient en fleurs. En fait, il y a eu des pluies pendant la saison sèche, et du coup, les arbres ont fleuri, et c'est extrêmement compliqué, parce que s'il y a du soleil sur les fleurs, elles brûlent, et ça pose beaucoup de questions sur la saison suivante. Donc oui, on a des sacrés challenges en ce moment.
0: On va s'offrir une petite pause, le temps que ce petit café se filtre tout doucement, et on se trouve juste après, les amis.
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5: Ouais, moi j'utilise...
0: Ouais, non, mais n'imaginez pas que parce qu'on fait une émission sur le service public que notre éthique est parfaite, que tout soit parfait dans ce monde-là, parce que figurez-vous qu'on vient de se faire un petit café de spécialité servi dans un gobelet d'une grande marque.
7: Voilà.
0: Vanté mais par un certain George.
7: L'avantage, c'est qu'on n'est pas à la télé, donc on est sur Ovio quand même, et on n'était pas obligé de le montrer.
0: Donc, voilà, on va goûter ce café spécialité que nous a préparé Benjamin Brassard de Bou Roaster Coffee, champion du monde de la torréfaction. Parlons de la torréfaction, Benjamin. Alors, pour qu'on comprenne bien, une fois que le café a été cueilli, fermenté, il est vert. le grain est vert.
6: C'est ça.
0: Et puis, il va y avoir une opération qui est indispensable pour la dégustation, c'est la torréfaction. Pour qu'on comprenne bien, il s'agit de cuire le grain.
6: C'est ça. En fait, la torréfaction, pour faire simple, ça va être simplement la transformation du café vert, donc qui est non consommable, à un café torréfié qui va devenir friable et qui va être propre à la consommation.
0: C'est ce qu'on fait aussi pour le cacao ? On le cuit,
6: une opération similaire, voilà. Oui, tout à fait.
0: Mais torréfier, ça veut dire quoi, concrètement ? Ça veut dire trouver une température parfaite qui permet de libérer un maximum d'arômes. Donc, il n'y a pas une recette précise. Chaque grain a sa torréfaction, chaque goût qu'on veut obtenir a sa torréfaction, c'est ça ?
6: Oui, c'est ça. En fait, il va y avoir plusieurs différences. Il va y avoir la façon dont on veut torréfier et comment va réagir certaines variétés de café par rapport à d'autres. Et le but du torréfacteur, en fait, ça va être un peu de sortir une identité à travers sa torréfaction. Donc, au plus on va pousser la torréfaction, au plus on va développer des arômes qui sont un peu plus brûlés, comme le disait Thomas plus tôt. Et au plus, justement, on va raccourcir cette torréfaction, au plus on va développer ce qu'on appelle des arômes fruités, de l'acidité. Donc voilà, et entre les deux, c'est au torréfacteur un peu de trouver son identité, ce qu'il veut.
0: Il n'y a pas une recette magique. D'ailleurs, pour le championnat du monde, dans lequel vous avez été donc élu champion du monde 2026, il y avait une difficulté, c'est que certains membres du jury étaient asiatiques. Et que forcément, le goût d'un asiatique n'est pas le même qu'un goût d'un européen, d'un italien. Et donc, il a fallu vous dire, bon, là, je dois quand même m'adapter à un goût qui va pouvoir résonner, quoi.
6: Oui, c'est ça. En fait, il faut, pour cette compétition, il faut pouvoir s'adapter aux personnes qui vont déguster le café. Et donc, forcément, on sait que le public asiatique aime un café qu'on appelle un peu plus développé, donc qui va pas être trop clair au niveau de la torréfaction. Mmh. Et donc, notre stratégie pour la compétition, ça a été de proposer un café, de torréfier un café qui soit pas trop clair en torréfaction. Mmh.
0: Ce qui est super intéressant, Thomas, aussi, c'est les accords qu'on peut faire avec le café. Le pairing, comme on dit.
6: Oui.
0: J'entends des accords avec du fromage. C'est un peu fou, ça, quand même.
7: Alors, il y a du fromage dont la croûte est frottée au café. Il y a un Américain qui fait ça. C'est absolument délicieux.
5: Ah ben, j'imagine. Alors, juste avant les accords, je voulais juste dire, par rapport à la consommation du café filtre, en fait, nous, on attend de le boire, parce que quand il est chaud, c'est pas là qu'on va accéder à le plus de subtilité.
0: D'accord.
5: En fait, quand le café filtre est très chaud, il est très café, et quand il commence à tiédir, c'est là qu'on accède au côté fruité, acide, et donc souvent on le boit tiède ou à température du corps.
0: Voire froid,
5: ouais, température du corps. Et souvent les gens sont genre, ouais, mon café doit être bouillant, ça pose vraiment des problèmes de santé, de froissement de vos papilles gustatives, en fait, quand il est trop chaud.
7: D'ailleurs, l'espresso n'est jamais brûlant, normalement.
5: Jamais, aucun café ne doit être brûlant, mais l'espresso, quand il tiédit, on va avoir une lecture un peu plus aigre, donc ça se boit chaud. Le filtre, on peut vraiment le laisser refroidir, on a une expérience évolutive à chaque gorgée.
0: On a pas mal de questions d'auditeurs, oui, parce qu'après, il faut faire son café à la maison.
7: Moi aussi, j'ai une question.
0: La température de l'eau, si on fait un café filtre, elle est importante, et quelle eau aussi ? Est-ce qu'on doit utiliser de l'eau minérale ou pas, ou de l'eau du robinet fonctionne bien ?
6: Alors la température, ça va être en fonction, bon là ça devient un peu plus technique, mais ça va être en fonction de la torréfaction. Donc au plus on va avoir une torréfaction qui est foncée, au plus on va recommander une température basse, donc peut-être autour des 80-85 degrés, mm-hmm. pour justement réduire cette amertume et cette intensité un peu brûlée qu'on n'aime pas forcément. Et justement en plus, on va être dans des torréfactions claires où on va avoir des notes un peu plus complexes. Là, on va avoir une température plus haute pour justement chercher ces notes un peu plus complexes.
0: Donc à nouveau, pas de règles précises. On s'adapte selon le produit.
6: C'est ça, oui, on s'adapte. Et au niveau de l'eau, on va recommander plutôt une eau minérale. En Belgique, la SPA est une eau qui est très recommandée.
7: Et est-ce que l'eau filtrée vous savez, ces cartouches maintenant qui filtrent et reminéralisent, est-ce que ça, c'est un bon...
5: L'osmose.
7: Oui, avec l'osmose inverse. Ouais. Mais avec des cartouches de reminéralisation. Vous savez, quand vous devez changer
5: les cartouches... J'ai ça chez moi, j'utilise ça.
7: Oui, quand vous changez les cartouches,
0: c'est
7: quel jour on est, tellement c'est compliqué.
0: Est-ce que ça fonctionne ?
5: Ah oui, oui, c'est le top du top.
0: Ah, d'accord.
5: En vérité, les cartouches adoucissantes, adoucir de l'eau n'en fait pas une eau bonne pour le café.
7: Non.
5: Dans le sens où la quantité de minéraux, le type de minéraux et le pH de l'eau vont permettre à un café de mieux ou moins bien s'exprimer. Ah. Je sais que c'est très technique, mais moi, quand j'ai commencé à faire du café à la maison, j'utilisais l'eau du robinet en me disant, oui, ça va. Et puis un jour, j'ai acheté la marque Benjamin a mentionné et je suis tombé de ma chaise. Le café ne goûtait pas du tout la même chose. C'est l'ingrédient principal.
0: C'est comme pour le thé, d'ailleurs.
5: Hein. Exactement.
0: Les spécialistes de thé vous conseillent d'utiliser certaines eaux, certaines températures, etc. Pas mal de demandes aussi sur les machines. Aujourd'hui, il y a les fameuses petites machines à piston. Donc, on met la mouture, on met de l'eau, et les machines à presse, et on presse avec un petit piston.
7: Et on en fout partout.
0: Est-ce que c'est bien ?
5: Non, c'est très bien.
0: Je trouve ça bien.
6: Moi, à chaque fois, j'ai renversé. Par contre, ma mère, 89 ans, le réussit à tous les coups.
0: Est-ce que c'est une bonne idée ?
5: C'est une très bonne idée. En fait, beaucoup de gens en ont à la maison. Une fois de plus, c'est comment on l'utilise. En fait, faire du café, ça demande un tout petit peu de précision. C'est comme faire une pâtisserie, un cake, combien de grammes de café, combien de grammes d'eau et combien de temps on laisse infuser. En gros, une French press, c'est une mouture moyenne à grossière, 4 minutes d'infusion, et puis on transvase pour éviter éventuellement ce qu'on appelle une surextraction de l'amertume. Moi, ce que j'aime bien avec cette technique, c'est qu'on a un filtre qui n'est pas en papier, donc on aura un peu un aspect plus gras. On aura les yeux du grain en surface du café, quelques particules non soluble, donc il y a plus de corps et de gourmandise en bouche, et surtout quand on le rince et qu'on met du lait et qu'on fait aller vite le piston, on fait une mousse de lait chaude ou froide, et donc on sait faire pas mal d'options avec ça en réalité.
6: Avec des questions. Un truc qui n'est pas super cher.
5: Ouais, non, très clairement.
0: Et la fameuse machine, la moque, quand
5: vous faites
0: l'expression.
5: Alors, j'ai un peu trollé le compte de Carlo à propos du nettoyage. Je dirais de l'eau bouillante pour éviter le temps de contact sur la source de chaleur qui va cuire les arômes, et donc c'est négatif. Et surtout un nettoyage quotidien avec du détergent vaisselle et de l'eau chaude.
0: Donc ça, on peut pas faire.
6: Détergent.
5: Si, il faut nettoyer. C'est comme si vous faisiez de la soupe et vous me dites, je nettoie jamais ma casserole, je la rince, je ne mangerai
6: pas de soupe chez vous. C'est un peu comme en France où on nettoie jamais sa casserole en tôle, ouais. En tôle d'acier, ça a poil. En Italie, tu risques de te faire virer.
5: Oui, mais c'est nouveau un mythe qui ne profite pas à la qualité, parce qu'en fait, il y a des lipides dans les grains du gras qui va rancir. Et j'ai un ami chef italien qui a fait l'expérience. Il a racheté une nouvelle moka. Il a fait son café dans celle 10 ans, jamais nettoyé, toujours rincé. Et la nouvelle, et il m'a appelé en état de choc en disant, mais comment est-ce que j'ai pu boire mon café pendant autant d'années? Il est bien meilleur sur une machine
0: propre. Non, mais ça veut dire qu'on peut utiliser cette petite cafetière, oui, j'allais dire l'italienne, mais pour faire un café de spécialité.
5: Oui, alors le grain qu'on va mettre dedans est important. Après, c'est pas la méthode privilégiée à cause de la source de chaleur.
0: Ce que vous voulez dire, c'est que c'est trop chaud.
5: C'est que ça va quand même un peu cuire certaines arômes délicates, et quand on cherche le top du top.
0: Oui, mais enfin, on peut rentrer dans l'univers avec le matériel qu'on a à la maison. Aller peut-être
5: brésilien, fermentation naturelle, moulu correctement, c'est génial.
0: Il nous reste une petite minute pour la dégustation. Qu'est-ce que vous dégustez là dans cette petite tasse
5: Mais là, il est tiède, donc il est vraiment bien. Mmh. Et Benjamin, je te laisse parler parce que je parle beaucoup.
0: Vous avez moins d'une minute pour nous en parler. Qu'est-ce qu'on goûte
18: Ce qui est intéressant avec ce café, c'est qu'on a vraiment ce côté chocolaté qui va venir vraiment enrober le palais. Mais on a quand même ce côté fruité qui va être là et qui va apporter quelque chose d'intéressant. On va avoir des notes de fruits rouges, moi, je trouve.
0: Ouais.
18: Et on a cette acidité aussi qui vient. Donc on a vraiment une tasse très complète, je trouve. On a le côté rond du chocolat.
0: Très aromatique.
18: Mais le fruit et l'acidité qui viennent un peu rajouter de la complexité.
0: Voilà. Avant de se quitter, peut-être rappeler évidemment que votre travail au quotidien, Thomas, c'est de permettre notamment au restaurant d'avoir ces cafés de spécialité. Et puis il y a un grand rendez-vous à ne pas rater. Ça se passera au mois de novembre.
5: Oui, tout à fait. Le Brussels Coffee Show début novembre. Et on fera des accords fromage-café et épices-café en exclusivité le dimanche lors du salon avec les cafés de chez Bou.
0: Sur le site Tour et Taxi.
5: Exactement.
0: Oui. Voilà. Et pour ce qui vous concerne, Benjamin, on vous retrouve où ?
18: Alors, nous, vous pouvez nous retrouver donc à Anderlecht le long du canal chez Coop, sur notre site internet boucoffeeroaster.com. Mm-hmm. Et comme Thomas le disait, on sera présent également au Brussels Coffee Show.
0: Voilà, et puis pour les amateurs, profitez de ce beau week-end pour pousser les portes de ces spécialistes. Ils sont torréfacteurs, il y en a de plus en plus en Belgique, ils ont des coffee shops, des coffee bars. Carlo, il n'y a plus qu'à.
6: Mais il n'y a plus qu'à, je sirote avec beaucoup de plaisir ce café de spécialité.
0: Voilà, Carlo, on se retrouve la semaine prochaine, spéciale bière. Ouh, il y a aussi beaucoup de choses qui se passent. Les amis, passez un bon week-end. Ovio.be pour le podcast et toutes les plateformes aussi. Belle journée à tous, profitez bien, soyez heureux et gourmands.
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34: Très bon après-midi à tous. On devrait conserver un temps ensoleillé avec un voile nuageux au sud du Sion sans brumeuse et un ciel un peu plus variable sur le nord et l'ouest. Le temps par contre restera sec cet après-midi. Les maxima vont varier en fonction de la couverture nuageuse. On pourrait avoir 20 à 21 degrés sous les nuages et ça pourrait grimper jusqu'à 23 voire même 24 degrés sous le soleil. Ce sera cette nuit temps calme avec un ciel qui se dégage dans la plupart des régions. Et puis en fin de nuit, on a quelques nuages bas qui vont arriver entre la côte et Bruxelles. Les minima seront de 11 à 13 degrés.
35: Bonjour à toutes et tous, soyez les bienvenus dans ce bref résumé de l'actualité. La Fédération Wallonie-Bruxelles est en fête tout ce week-end. Après une grande soirée hier sur la Grand Place de Bruxelles, place au volet politique aujourd'hui avec notamment le discours de la ministre-présidente Elisabeth De Grise. Un discours qui devrait être teinté de l'urgence budgétaire qui pèse sur le pays. Dès lundi, le gouvernement de la FOEB entrera lui aussi en conclave budgétaire. Un commissaire spécial va bientôt débarquer à la Sambrienne, la plus grande société de logement public de Wallonie basée à Charleroi. L'émission Investigation de la RTBF avait révélé de graves manquements en termes de salubrité et de sécurité incendie dans ces logements. Ce commissaire spécial aura pour mission de redresser la barre. Un manager de crise avait déjà été nommé il y a 5 mois pour épauler la direction de la Sambrienne. Mais la société wallonne du logement propose d'aller un pas plus loin. Potentiellement, ce commissaire spécial peut remplacer les organes de gestion. Et s'il estime que c'est nécessaire, il peut aller jusqu'à des licenciements. Je vous rappelle aussi ce retour, malgré le début de l'automne, du risque d'incendie en milieu naturel. Très peu de pluie ces derniers jours, des températures qui remontent, un vent qui s'intensifie et des feuilles mortes au sol. Un cocktail particulièrement dangereux pouvant conduire à des départs de feu. La majorité des provinces du sud du pays se mettent donc en alerte. Pas de feu en forêt, ni de feu d'artifice pour les prochains jours. Et une vigilance accrue demandée à tous les citoyens pour éviter de nouveaux incendies. À l'étranger, les inondations à Bangkok sont stabilisées. Près de 30 cm de pluie étaient tombées sur la capitale thaïlandaise depuis jeudi. Mais même si les inondations sont stabilisées, les dégâts restent considérables. Les autorités de Bangkok ont annoncé avoir préparé 1 million de sacs de sable pour les distribuer et ont ouvert plusieurs abris temporaires dans les écoles. Et puis après une veillée géante hier au Stade de France, le pape a rencontré ce matin une association dédiée à l'accueil des migrants, toujours en visite chez nos voisins français. Il sera sur la place de la Concorde pour une messe XXL. 600 000 personnes sont attendues sur place cet après-midi. Fin de ce flash, bel après-midi à l'écoute de la RTBF.
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34: Bonjour et bon week-end, bienvenue dans Transversale. Il est réapparu chez nous il y a une dizaine d'années. Le loup fait partie des espèces protégées en Europe. Mais quand un troupeau de moutons est attaqué, c'est là que ça se corse. La cohabitation entre le loup et les éleveurs reste un défi. Nous verrons dans un instant que des mesures sont prises, notamment l'installation de clôtures avec l'aide de bénévoles. C'est le cas en France, dans les Alpes du Sud. S'inspirer des castors, s'inspirer des barrages qu'ils construisent pour redonner vie aux cours d'eau, c'est le sens de certains projets en France. Les cours d'eau ont énormément souffert de la sécheresse cet été. Alors pour leur redonner vie, on s'inspire donc du castor. Vous allez comprendre dans une vingtaine de minutes. Enfin, vivre dans un cimetière parce qu'on n'a pas d'autre choix, c'est le quotidien de milliers de personnes à Manille, aux Philippines. Et ils sont de plus en plus nombreux. Une sorte d'économie parallèle s'y est organisée entre les tombes et les mausolées. Voilà pour le sommaire de cette semaine. Bienvenue à tous. Comment améliorer la cohabitation entre le loup et les éleveurs? Le sujet cristallise les tensions depuis le retour du prédateur chez nous. C'était il y a une dizaine d'années et avant ça en France, au début des années 90. Il y aurait aujourd'hui une trentaine de loups en Wallonie, mais les attaques sont régulières. En France, ils sont évidemment plus nombreux et il y a moins d'un mois encore, plus d'une soixantaine de brebis ont été tuées en une nuit dans un alpage du Vercors. Le chiffre est inédit. Aujourd'hui en France, on estime que le loup serait responsable de la mort d'environ 10 000 animaux chaque année, principalement des ovins. Alors face à ce constat, des loups sont régulièrement abattus malgré leur statut d'animal protégé en Europe. Alors pour épargner l'animal et en même temps lutter contre les prédations, des mesures et des aides sont prévues chez nous et puis aussi en France, avec notamment l'installation de clôtures. En France, par exemple, des citoyens se mobilisent bénévolement, notamment via l'association Férus et le programme Pastoralou. C'est ce que vous allez découvrir dans ce reportage dans les Alpes du Sud, territoire du retour du loup en France il y a plus de 30 ans. C'est un reportage réalisé par Marion Paquet.
10: Dans les brebis qui sont dehors là-bas, je vais vous expliquer en deux mots l'exploitation avant.
11: Ingrid Briclot est éleveuse dans les Alpes de Haute-Provence. Avec son mari, André, il possède 350 brebis.
10: On fait pâturer les brebis dehors, donc en général on sort avril ou mai.
0: Et on rentre, ça peut être 15 octobre si la neige est arrivée, comme ça peut être 31 décembre si la neige nous laisse un peu tranquille. Et en 2010, on s'est fait attaquer là-bas, derrière la bergerie, sous la maison, de mai jusqu'à la rentrée des brebis, un peu avant Noël. Donc là, on a eu des grosses pertes. Les seuls qui sont venus nous proposer de l'aide, c'est Pastour à Loup. C'est comme ça qu'ils sont venus faire des chantiers. On a refait des clôtures, on a fait un dossier pour poser. Sur nos clôtures grillagées, on a mis des fils électriques. Et ben, avec une chienne, on ne faisait pas grand-chose. Donc on a racheté un chien de sélection. Et de fil en aiguille, on a pu constituer notre propre meute. À meute de loup, meute de chien équivalente. Donc depuis 2010, en mettant du repos pour les chiens, du travail pour les humains, l'électricité, les clôtures, les filets, enfin bon, on n'est plus attaqué. Et ceux qui sont venus vraiment nous donner la main, nous aider dans tous les sens du terme, c'est Pastour à Loup.
4: Pastour à Loup, c'est un programme qui existe depuis 1999. Qui a été mis en place à l'origine par une association qui s'appelait le Groupe Loup France. C'est l'historique de Férus.
11: Fanny Mallet est salariée de l'association Férus, en charge du programme Pastour à Loup. Il se décline sur les territoires des Alpes, du Jura, de la Bretagne, du Lot et du Cantal.
4: Le retour du loup, on en parlera, hein, il s'est fait naturellement depuis l'Italie. Officiellement en France, la date de retour, c'est 92. Donc assez rapidement, s'est posé la question de... c'est chouette que le loup soit de retour, mais en attendant, ça va poser des problèmes au milieu agricole. Donc, qu'est-ce qui peut se mettre en place pour essayer de soutenir les premiers impactés par ce retour-là? Et ça, il faut vraiment garder ça en tête. Pastour à Loup, c'est un programme de soutien aux éleveurs face à la présence du loup.
11: Un programme qui fonctionne grâce à l'investissement de bénévoles. Environ 150 personnes sont formées tous les ans et débutent par une semaine de formation en plein air. Cette année, elles ont lieu sur la ferme d'Ingrid. Au milieu du camp, sous une grande tente, Fanny Mallet présente le programme aux bénévoles.
4: Pastour à Loup, c'est donc un programme de soutien aux éleveurs. L'idée, c'est d'être présent pour faire en sorte que la présence du loup soit plus supportable pour eux, que ce soit en termes de renfort de présence humaine pour améliorer la surveillance, mais aussi on va voir qu'il y a des chantiers d'aménagement pastoraux où on intervient sur les clôtures. En plus de la surveillance que vous pouvez être amené à faire, c'est des tâches qui sont liées à la protection, donc l'aide à la pose de filets. Il y a certains éleveurs ou bergers qui vont vous confier la tâche de nourrir les chiens de protection, ce qui permet aussi de se faire accepter par la meute plus facilement.
11: Durant le stage, et grâce à différents intervenants, les bénévoles apprennent donc comment se comporter avec les chiens de protection.
0: Surtout, vous restez calme et vous parlez. Vous racontez tout ce que vous voulez. Ce que vous avez fait la veille, ce que vous avez envie de faire. Enfin bon, le tout, c'est que le chien dans votre voix sente que vous êtes un citoyen lambda qui ne fait que passer.
11: À manipuler les filets.
5: Tendez bien votre fil en bas. En haut, à la limite, ce n'est pas trop grave. Mais en bas, il faut bien le tendre. Parce que sinon, il passe au-dessous.
11: Ou encore, à reconnaître un loup.
6: Bon, il a une tête beaucoup plus massive qu'un chien de la même taille. Les oreilles beaucoup plus courtes par rapport à un berger allemand, par exemple, qui fait à peu près la même taille. Et plus ronde. Plus arrondi.
11: Car leur principale mission, à l'issue de cette formation, sera la surveillance des troupeaux, de jour, mais surtout de nuit.
9: Eh ben, on monte dans un parc, là où il y a les brebis, pour aller passer la nuit, pour surveiller un petit peu le troupeau, vérifier que tout se passe bien,
12: qu'il n'y ait pas d'attaque.
9: Voilà.
11: Ce soir, c'est au tour de Mélisandre, Lou et Alice de tenter l'expérience. Elles vont veiller sur le troupeau d'Ingrid, parqué à quelques minutes à pied de la ferme.
4: Votre rôle tout simple, c'est d'aller bivouaquer auprès du troupeau. On pose la tente, on bivouaque pas loin du parc et on effectue des rondes. Nous, on conseille une ronde tous les deux heures, par exemple, mais surtout de ne pas s'assoupir profondément. Quoi. Quand même, mettez un réveil éventuellement si vous avez le sommeil lourd. Enfin voilà, il faut quand même dormir sur une oreille, en fait.
9: Tolu, tu as des préférences pour des heures de ronde?
12: Moi, je peux rester éveillée assez longtemps. Et c'est plus dur de me réveiller, genre,
9: okay.
12: À 4h.
9: Ouais, le 4h.
12: Mais je pense que tout le monde est un peu comme ça.
9: Ouais. Okay.
4: Vous marquez votre présence par le bruit, par les lumières. Vous êtes vraiment, encore une fois, un effarouchement, en fait. Le loup va se méfier du fait qu'il y ait une présence humaine, automatiquement.
9: Mais moi, j'avoue, le fait qu'on soit un binôme-trinôme, ça rassure un peu. Et puis, je suis pas du genre inquiète.
12: On a aussi un temps qui est super clément, donc ça aide aussi...
9: Je m'appelle Mélisande, je viens de Chambéry, mais initialement je viens surtout de Paris. J'ai toujours bossé à l'international et là je m'étais dit que c'était l'occasion de vraiment
13: comprendre quel était le point de vue des éleveurs, leur approche par rapport au loup.

0: J'ai des chaussures à garder sur soi quand on dort. Et si jamais il y a un loup qui arrive ou une bête qui pourrait aller à l'encontre de l'élevage en question, bah, c'est effaroucher, faire du bruit, etc. Donc marquer sa présence, on a plus un effet dissuasif qu'autre chose.
1: Moi, je peux rester réveillée assez tard. Je sais pas, tu préfères quoi, toi, Alice?
0: Je sais pas. Il est 23h.
2: Comment si tu veux, hein, si tu veux, Lou.
1: Moi, c'est Lou. Je viens de Paris. Et je vis en itinérance, quoi, depuis pas mal d'années. Et bah, j'ai toujours aimé être dehors. Enfin, je suis très proche de la nature. Ça fait un petit moment que je m'intéresse au monde pastoral. Et après, la protection de la faune et de la nature en général, c'est un peu ma seule préoccupation, on va dire. Et là, voilà, là, c'était une bonne occasion de participer activement, quoi, pour un projet qui, en plus, a vraiment fait ses preuves. Donc, bah, moi, ça me permet d'être dehors, au contact de gens qui font un métier qui m'intéresse et de faire quelque chose qui protège un animal qui est extrêmement important pour l'équilibre de la nature, quoi. Enfin, ouais, voilà.
3: Et pas d'appréhension particulière dans la surveillance?
1: Non, bah après, c'est sûr que si demain je tombe sur un loup, je sais pas trop comment je vais réagir. Bah, je pense que je serais plus waouh, mais en même temps pétrifiée, quoi. Je sais pas. Mais non, pas trop d'appréhension parce que, bon, bah là, on n'a pas les chiens, mais on est trois. Et après, pour des missions en solo, ouais, c'est un peu impressionnant quand même parce qu'on sait jamais. Et c'est vrai que si le loup attaque et. Enfin. Ce serait une situation que je vivrais très très mal, quoi. Et tu sais pas trop comment réagir, mais... Non, ça va, pas trop d'appréhension. En tout cas, pas pour ce soir.
3: Est-ce que, selon vous, les filles, c'est à la société civile, c'est aux associations d'aider les bergers, les éleveurs à lutter contre la prédation? Est-ce que ce serait pas plutôt le rôle de la profession ou un niveau plus haut de l'État, par exemple?
0: Enfin, je trouve ça cool aussi que la société civile, elle se prenne en main... Plutôt que de râler en disant que c'est la faute de machin, c'est de la faute de trucs, sauf qu'en attendant tu fais rien et tu t'engages pas, je trouve ça super important que tu te dises, bon bah en fait je peux être aussi acteur d'un changement, mieux comprendre le sujet du loup pour après sensibiliser ou avoir un discours nuancé sur le sujet, et comme ça on est acteur direct de ce sujet, et c'est, enfin, je trouve ça responsabilisant, je trouve ça... Faut pas attendre d'une structure au-dessus de nous pour agir.
1: Moi, je me dis surtout que si la question de régler ce problème revenait que aux éleveurs et à l'État, bah, ce serait assez dramatique pour le loup, je pense, au final, quoi. Donc,
4: Dans l'Union européenne, le loup est protégé. Mais ce statut de protection n'empêche pas les tirs dérogatoires. En France, le plan national loup rend possible le tir de 20% de la population recensée, soit environ 200 loups par an. Une mesure censée être prise en dernier recours.
5: La première chose qu'on cherche à promouvoir, c'est la protection des troupeaux.
4: Lors de la formation, les services techniques de l'État présentent les mesures nationales de lutte contre la prédation.
5: Donc la protection des troupeaux, c'est le gardiennage, les filets et les chiens de protection. Donc ça, c'est les trois moyens principaux qui représentent en réalité la majorité de la dépense. Quand ces moyens-là ne suffisent pas, et qu'il y a quand même de la prédation, c'est l'indemnisation des dégâts. Et en tout dernier recours, il y a l'application du protocole de tir dérogatoire, et donc faire un tir létal sur le loup malgré son statut d'animal protégé.
3: Ce genre de dispositif comme Pastoral Loup, est-ce que vous direz que ça comble un manque justement qui n'est pas assumé par l'État?
5: Ça vient, je pense, plutôt assister, enfin amener une aide supplémentaire qui est plus de l'ordre, je pense, de l'aide au répit, souvent pour les éleveurs et les bergers, parce que la présence de nuit d'un volontaire, c'est aussi une assurance supplémentaire qu'il y aura moins de prédation. Ça arrive qu'il y ait de la prédation malgré la présence près du troupeau d'un volontaire qui est là. Bon, voilà. Mais globalement, c'est un peu de paix de l'esprit pour se reposer aussi la nuit et puis peut-être un peu mieux dormir pendant la présence des volontaires. Donc c'est une façon de d'apporter un peu de répit aussi aux éleveurs, et puis indirectement pour Ferrus de protéger le loup, puisque si les troupeaux sont mieux protégés par la présence d'un volontaire, ça veut dire qu'il y aura moins de prédation, et moins de prédation, c'est aussi moins de tirs. Donc ils y trouvent aussi leur intérêt.
6: C'est parti.
7: Oui.
8: Vas-y Jean.
7: Si vous voulez bien vous rapprocher. Attention.

0: Je m'appelle Jean, je suis bénévole chez Ferrus depuis 6 ans, 7 ans.
1: 6 ans.
0: Ça a démarré par un article dans la presse qu'un copain m'a montré un jour en me disant « Bah tiens, tu devrais lire ça, ça pourrait t'intéresser ». Et je me suis retrouvé à 2000 mètres d'altitude fin octobre avec 1300 brebis en couchade libre. Et alors, couchade libre, ça veut dire qu'en fait, il n'y a pas de parc de nuit. Donc, c'est assez curieux d'ailleurs parce que les brebis rejoignent toutes seules leur couchade. Le berger les abandonnait, ils descendaient à sa cabane et les brebis filaient toutes seules avec les chiens.
2: Là-haut, dans un coin, quoi.
0: Ouais, c'est ça. Sauf que le coin, il était boisé et que.
3: Il était grand.
0: Voilà, et que c'était vaste. Et donc, je voyais. Peut-être 200 brebis et il y en avait 1300. Les chiens aboyaient toute la nuit, autant dire que je n'étais pas très fier. Bref, du coup, un petit stage, c'est pas mal.
2: Et as-tu été confronté à des problèmes de loups ?
0: Alors, j'ai entendu hurler une fois. Ouais. C'était très loin, ça m'allait très bien.
2: Ouais.
0: Et un soir, j'ai vu des yeux jaunes d'or qui passaient et qui repassaient dans le faisceau de ma lampe.
2: Okay.
0: Là, j'avoue que j'étais pas fier.
2: Il n'est pas passé qu'une fois, quoi.
0: Ah non, ça insistait quand même lourdement.
2: Ah ouais, d'accord.
0: Donc, du coup, j'ai appelé l'éleveur qui est monté en voiture. Il a rien vu. En tout cas, les yeux n'y étaient plus. Mais depuis que la voiture était montée, les yeux n'y étaient plus. Bon, voilà, ça s'est fini comme ça, l'affaire. Mais j'avoue que pendant une mission Ferrus, je préfère ne pas voir les yeux jaunes et ne pas voir de loup.
3: J'ai une petite question existentielle. Parce que 2-3 semaines par an, de nuit, c'est des choses hyper intenses et engageantes, et vous y retournez chaque année depuis 6 ans, qu'est-ce que vous allez chercher dans ces missions-là ?
0: Eh bien, je dirais que l'idée du programme de Pastoralou me paraît très importante, d'un point de vue politique. Ça permet de tordre le cou à l'idée qu'il y a des écolos des villes et puis des éleveurs des champs. Et que les gens peuvent se retrouver s'ils veulent bien faire un peu de. Enfin, avoir un peu de bonne volonté. Puis j'aimerais bien que mes enfants et mes petits-enfants aient la chance de croiser un loup, ou un ours, ou un lynx. Voilà.
4: Merci. Le stage, en fait, il est là surtout pour vous sensibiliser à cette question loup-pastoralisme-coexistence, pour que vous ayez un peu conscience du contexte dans lequel vous allez évoluer quand vous allez partir en mission. Et ça, il faut vraiment garder ça en tête. Pastoralou, c'est un programme de soutien aux éleveurs face à la présence du loup. C'est pas un programme de « je vais parler du loup aux éleveurs pour essayer de faire en sorte qu'ils l'acceptent mieux ». Et même, on va vous demander de ne pas mettre les pieds dans le plat, quoi. C'est pas du tout l'objectif d'aller tchatcher avec l'éleveur, savoir s'il est pour ou contre le loup. Ce qu'on veut, c'est qu'il n'y ait pas de prédation sur ce troupeau-là et que l'éleveur et le berger concernés vivent cette présence-là de manière plus apaisée, quoi. Et derrière, peut-être qu'il y aura moins de recours au tir. Mais en tout cas, l'objectif, c'est pas du tout de les convaincre ou de parler du sujet avec eux. S'il vient sur le tapis, ok, mais en tout cas, c'est pas à vous d'aller dire, il faut être le loup, alors... C'est bien, c'est pas bien. Moi, je trouve que c'est bien. Enfin, ça, voilà, vaut mieux éviter.
5: Tout le monde est là ? On peut attaquer ? C'est bon ? Ben, bonjour à toutes et à tous. Donc, je suis Thierry Daillé. Je travaille pour l'Office français de la biodiversité. Voilà, donc le régime alimentaire, le loup, c'est un prédateur d'ongulés, quoi. D'ongulés plutôt de la taille mouflon chamois pour ce qui est des animaux sauvages et plutôt ovin caprin pour ce qui est des animaux domestiques.
6: Et qu'est-ce qui vous amène aujourd'hui à participer à ce stage ? C'est quoi l'intérêt pour eux de savoir tout ça une fois qu'ils seront sur leur mission de surveillance ?
5: C'est des gens qui viennent d'univers qui peuvent être radicalement différents. Il y en a qui peuvent connaître le loup, mais de manière un peu imagée, dans les livres, etc. Nous, ce qu'on essaie, enfin, nous, tous les intervenants qui viennent là, c'est de leur faire toucher la complexité du sujet. Sur le loup, tout n'est pas blanc ou noir, quoi. Donc, s'ils arrivent chez un éleveur qui subit beaucoup de dommages avec un discours, alors si je veux caricaturer, écolo, etc., bon, ils vont se faire démonter, quoi. ils vont se faire démonter parce que le sujet
6: écolo
5: est plus complexe.
6: Écolo au sens pro-loup.
5: Ben, au pro-loup, dans le sens où le loup, c'est une bête gentille, il mange que des ongulés sauvages, les attaques sur les troupeaux domestiques, c'est des attaques de chiens, c'est pas du loup. Enfin, bon, voilà, je brosse autour des discours qu'on peut entendre, quoi. Eux, ils viennent pour aider les éleveurs, et donc il ne faut pas arriver en commençant par braquer les éleveurs, sinon ça ne sert à rien.
4: Alors, on fait évidemment un bilan chaque fin de saison avec les éleveurs, savoir ce qu'ils ont pensé de Pastora Loup, parce qu'il faut quand même s'imaginer que, pour beaucoup d'entre eux, travailler avec Férus, qui est une association de protection des grands prédateurs, ça peut être compliqué au départ, de se dire bah, « je vais accepter cette main qui m'est tendue de la part du monde qui est qualifié d'écolo, évidemment hein, ». On a cette étiquette-là, il ne faut pas se mentir. Et pour certains, ça peut être un frein. Il y a même des éleveurs qui refusent, du coup, ce coup de main. Et il y en a d'autres qui craignent un petit peu, qui, au départ, me disent « moi, franchement, si c'est pour avoir des écolo-bobos sur mon alpage et que toute la semaine, ils me cassent la tête avec leur grande théorie sur le loup, j'ai pas envie. »
1: Et on dit rien, les toutous, hein. Le fait d'avoir de la présence du loup, on revient au système qu'il faut qu'on soit présent en permanence. Le système était fait avant tel que de partout en France, les brebis ou les chèvres, tout le monde est dans les parcs, il n'y avait plus personne. Il n'y avait plus de bergers, il n'y avait plus rien. On lâche, on va voir une fois par 15 jours ou une fois par semaine. Mais bon, en une semaine, il peut avoir des chiens, il peut avoir un sanglier, il peut avoir une brebis qui se déroche. Donc la présence du loup a changé, modifié beaucoup le travail des éleveurs, à savoir qu'on a mis des chiens. Donc on a restauré un métier qui est le berger ou la bergère. On refait des meilleurs entretiens de montagne, c'est-à-dire qu'il y a des présences humaines, les brebis vont manger à tel endroit, etc. Donc le fait d'avoir remis des bergers, des bergères, des chiens, etc., je pense qu'en fait, on a remis l'église au milieu du village.
6: Et quand on est venu vous parler de Férus, donc l'association de défense des grands prédateurs, qui est venu vous dire bah, « nous, on peut vous aider », comment est-ce que vous l'avez perçu? Parce qu'a priori, on se dit « bon, association de défense des grands prédateurs... »
1: On ne s'est même pas posé de questions. Des gens qui viennent vous aider pour faire, pour vous aider à vous protéger du loup, ça ne nous avait même pas venu à l'idée de pour, contre, je ne sais pas quoi. Ça s'est fait tout naturellement.
6: Et comment est-ce que c'est perçu dans le monde pastoral, cette démarche-là?
1: Là, c'est ce qui est... Au début, on nous a traités de collabos. Alors, moi qui suis née à Verdun, ça passait mal. Collabos, bon, ok. Je ne vois pas le rapport, mais bon... Et puis, vie retourne, au fur et à mesure, je pense qu'on a les gens ont évolué.
6: Est-ce que pour vous, c'est le rôle des citoyens, des associations, d'assumer l'aide aux bergers, l'aide aux éleveurs? Est-ce que ce ne serait pas plutôt le rôle de la profession, ou même un niveau plus haut, celui de l'État?
1: Oui, parce qu'en fait, elles se mettent à notre portée. Le monde agricole a des choses à faire, mais tout seul, et puis dans le monde agricole... Les gens ne sont pas forcément au courant comment fonctionne le loup, pourquoi il fonctionne comme ça, etc. Donc s'il y a des associations, oui, c'est une bonne chose. On partage nos connaissances, nos valeurs, et ça peut peut-être avancer le schmilblick.
4: Et puis, un des aspects importants de ce programme-là, outre cet engagement sur le terrain de réduction de la prédation et de soutien aux côtés des éleveurs, c'est aussi un espace de rencontre, d'échange, de dialogue où il y a des idées préconçues d'un côté comme de l'autre qui tombent, parce qu'en fait on se rend bien compte que c'est pas parce qu'on n'a pas forcément la même idée au départ sur ce sujet-là qu'on peut pas travailler ensemble, trouver des solutions ensemble et avancer ensemble, quoi. Et ça, je pense que c'est vraiment la force du programme, de dire bon ok, on n'est pas d'accord, mais discutons plutôt que vouloir tuer tous les loups ou vouloir protéger tous les loups, enfin trouvons un peu... une ligne médiane, quoi, en fait. Et le programme Pastora Loup, bah, il est un petit peu sur cette ligne-là. Alors, encore une fois, on n'est pas la solution miracle, on ne mettra pas un bénévole derrière chaque troupeau, mais c'est déjà quelque chose de concret qui est fait, quoi, plutôt que juste rester dans les discours d'opposition, quoi.
7: Voilà pour ce reportage dans les Alpes du Sud en France, donc reportage signé Marion Paquet. L'été a été particulièrement chaud et sec, nous l'avons vécu ici, ailleurs aussi, en Europe occidentale. Ces canicules, cette sécheresse, ça a eu de terribles conséquences, on en a parlé, une surmortalité importante. Et puis des conséquences aussi sur l'environnement, sur les cultures. On a aussi parlé des cours d'eau. Alors en France, certains ont décidé de s'inspirer du travail des castors pour redonner vie en quelque sorte à ces cours d'eau. Vous l'ignorez sans doute, mais les barrages construits par les castors peuvent être utiles pour lutter contre ces phénomènes de sécheresse et contre les incendies. Vous allez comprendre avec ce reportage de Martin Delacoux, reportage réalisé du côté de Valence, dans le département de la Drôme, en compagnie pour commencer de Cédric Cadet. Il est chef de projet chargé de l'entretien des milieux aquatiques.
8: Alors, je nous emmène au bord de la Véor et de la Vierne. Et en fait, on va voir un cours d'eau qu'on a tenté de guérir grâce à une nouvelle approche, inspirée en partie de l'écologie du castor, mais aussi en reconsidérant complètement le rôle et la fonction du bois en rivière.
9: Cette nouvelle approche s'appelle l'eau-tech, qu'on pourrait traduire par technologie sobre. Plutôt que du béton ou de gros rochers transportés par pelleteuse, les techniciens viennent utiliser du bois coupé extrêmement localement.
8: Et donc la problématique de ces deux rivières, c'est qu'elles se sont, au fil du temps et finalement très récemment, incisées. C'est-à-dire qu'elles se sont complètement enfoncées dans la terre. Et ce faisant, en fait, elles se sont chenalisées. Les écoulements sont accélérés dans ce chenal et la rivière n'exerce plus qu'une force d'érosion sur le fond de la rivière. Elle est dans un processus de dégradation et d'incision. L'incision, en fait, entraîne une accélération des écoulements, un drainage globalement de toutes les zones humides qui sont autour du cours d'eau, qui finissent par s'assécher. Une simplification du milieu, et donc ça c'est très problématique pour la biodiversité, qui a besoin, elle, de complexité. Je vais bien m'arrêter là, parce que du coup on voit l'état initial. Ce point d'arrêt, là, il nous permet de voir effectivement l'état initial, à quoi ressemblait la rivière qui est la Véor, hein, à quoi elle ressemblait avant nos aménagements, qu'on va aller voir tout de suite après. Et on voit qu'un cours d'eau, par rapport où on se situe, il est 4 mètres plus bas. Et aujourd'hui, elle s'est figée complètement dans cette bande qui fait plus que 4-5 mètres de large. Le problème d'une incision, c'est que quand elle est enclenchée, chaque nouvelle crue, en fait, ça s'emballe, ça s'accélère. Cette incision, finalement, elle est relativement récente, puisqu'on regarde sur les photos aériennes de 1965, on découvre, on observe en fait cette bande active qui faisait 40-50 mètres de large, le cours d'eau qui se déplaçait dans ce vent. Et du coup, on suppose assez facilement que le fond de la rivière était 2-3 mètres plus haut.
9: C'est là que des barrages inspirés de ceux construits par les castors peuvent être utiles. Après quelques minutes de marche sous une chaleur de plomb, nous atteignons l'ouvrage inspiré des rongeurs et construit par Cédric Cadet et son équipe.
8: Et là, devant nous, donc, du coup, c'est un peu trompeur, hein, parce qu'il y a beaucoup de gros bois. Et ça, c'est la rivière qui les a amenés, qui les a déposés. Mais dessous, il y a un ouvrage mimétique castor. Lui, il a quand même le rôle de ralentir les flux, et notamment de ralentir les deux flux, solide et liquide. Solide pour remonter le fond de la rivière.
10: Quand vous dites recruter des matériaux, ça, c'est une expression qui veut dire quoi exactement? C'est vrai que ça vient presque du
8: rivière, langage RH. Une rivière, on a toujours l'impression que c'est un flux liquide, c'est de l'eau. Et en fait, une rivière, non, c'est des sédiments et de l'eau. Et quand elle n'a plus de sédiments à recruter, quand il n'y a plus d'apport de sédiments, et ben c'est une rivière qui s'enfonce dans la terre. Il faut imaginer que la rivière était dans le même état qu'en dessous.
10: Et donc moins large, parce que là, elle est beaucoup plus large, peut-être trois fois plus large, ou peut-être un peu plus que la rivière qu'on a vue tout à l'heure.
8: Beaucoup plus large que ce qu'on a vu tout à l'heure, et beaucoup plus haute, et beaucoup plus hétérogène. C'est-à-dire qu'on a plein de conditions d'écoulement différentes, plein d'habitats différents.
10: Ce qu'on entend aussi beaucoup, c'est qu'avant, on réfléchissait purement en tuyaux. C'est quelque chose que vous reprenez ?
8: Je pense qu'il y a des ingénieurs, s'ils avaient pu mettre les cours d'eau en tuyaux, ils auraient mis en tuyaux. Là, ils les ont juste bétonnés en rocher. En tout cas, ils les ont canalisés, quoi. Il aurait suffi de mettre une dalle dessus et c'était des rivières en tuyaux. Et là, non, on est complètement, bien sûr, à l'opposé, à l'inverse de cette stratégie de gestion qui est d'un autre temps.
10: Et l'un des avantages, du coup, des ouvrages castor, c'est de ramifier un petit peu la rivière. C'est ça aussi, c'est que ça peut aller. Il y a différents flux finalement. Il n'y a pas que le flux central.
8: Non, il n'y a pas que le flux central. Et nous, systématiquement, nos ouvrages mimétiques castor, ce que fait pas forcément le castor, on les positionne de façon justement à ouvrir ces bras secondaires. Ils ont plusieurs rôles, ces bras secondaires. Un rôle de pour permettre et pour conserver de la continuité écologique, c'est-à-dire le déplacement des sédiments et déplacement des communautés aquatiques et notamment des poissons. En fait, on ne crée pas de discontinuité, on crée de la continuité complexe qui est caractéristique des rivières complètement vivantes et naturelles. C'est une rivière naturelle et vivante, c'est une succession de zones comme ça avec plein de bois dans la rivière et des zones de lenteur, des zones d'accélération.
10: Et je ne sais pas si vous entendez, mais on entend cette différence avec la rivière qui est un petit peu plus complexe et du coup qui a des mini-chutes qu'on entend un petit peu au micro.
9: Le castor a été quasiment exterminé en France et dans une bonne partie de l'Europe. Il ne restait plus que quelques dizaines d'individus il y a une cinquantaine d'années, mais les populations sont en augmentation, comme le montrent ces trois extraits de reportages diffusés sur les chaînes locales de France 3.
7: Réintroduit dans ce secteur en 1974, le mammifère est désormais présent sur presque tous les cours d'eau du centre Val-de-Loire.
11: Le premier individu qui a été observé, c'était en 2019. Et c'est seulement en 2023 que un couple a été observé.
12: Depuis 3-4 ans, on a vraiment un essor très important des populations avec des indices qui se multiplient un petit peu sur tous les cours d'eau de la réserve naturelle.
10: Des traces de l'animal ont également été observées dans le secteur de la Véore et de la Lierne. Mais il ne faut pas compter sur le retour rapide du castor pour améliorer rapidement la situation de tous les cours d'eau de France. D'autant que tous les castors ne construisent pas de barrages. Certaines populations sont plus discrètes, ce qui les a d'ailleurs sauvés de l'extinction. Dans l'attente d'un barrage éventuel par des castors qui seraient bien des constructeurs, ces ouvrages créés par l'homme permettent de redonner une complexité à la rivière plus rapidement, avec des bénéfices qui arrivent aussitôt ou presque et qui sont parfois inattendus. Cédric Cadet.
8: La crue est arrivée, elle a déposé en fait du bois sur la structure mimétique castor, remonté l'eau et la rivière a réouvert ce bras en rive droite que nous on n'avait pas ciblé au départ et qui est toute l'année en eau maintenant, même en été. Et c'est super intéressant, on crée un milieu vraiment super intéressant pour les amphibiens ici.
10: Et parce que vous dites que c'est bon pour les amphibiens parce que le rythme de l'eau est vraiment très doux ici, c'est ça, et donc ça fait presque comme une mare en fait où ils peuvent s'installer.
8: Ouais, c'est presque comme un bras mort, c'est un bras secondaire effectivement avec de l'eau très lente, avec des hauteurs d'eau aussi variées, ce qui peut être intéressant pour des amphibiens et tout le corpège des amphibiens. Et voilà, c'est en ça aussi qu'on parle de conversation avec la rivière, c'est qu'on propose des choses et la rivière répond plus ou moins favorablement.
10: De quoi aussi favoriser l'implantation de libellules et autres insectes, mais aussi certainement de poissons, des truites en particulier, qui pourraient profiter de la profondeur de l'eau pour se réfugier des fortes chaleurs. Au-delà de la question des barrages castors, la révolution est à aller chercher dans le retour du bois mort en rivière, qu'on le laisse naturellement tomber dans les cours d'eau ou qu'il y soit placé par la main de l'homme, une pratique à contre-courant de la gestion des rivières pendant longtemps, comme l'explique Kevin Vical, chargé de projet à l'Agence de l'eau Rhône-Méditerranée.
13: Les pratiques historiques sur les cours d'eau, pas seulement en France, mais dans beaucoup d'endroits d'Europe et d'Amérique du Nord, c'était le nettoyage des cours d'eau, l'entretien, on enlevait le bois, on voulait que l'eau circule mieux, un souci de propreté, un souci de gestion de risque aussi. Et toute cette recherche scientifique qui a mis en évidence en fait à quel point le bois est nécessaire et important dans les cours d'eau et à quel point l'enlever finalement ça contribue à les dégrader, ça a un petit peu remis ces pratiques-là en question en fait.
10: Outre le barrage mimétique castor, d'autres types d'ouvrages peuvent être construits avec du bois, avec des noms presque poétiques, manche-berge, nourrisseur de fond ou fendeur de flot. Des structures sur lesquelles la science a plus de recul. Samuel Pinjon est géographe et travaille sur la gouvernance et la gestion de l'eau.
14: Globalement, on peut quand même dire que ça apporte de la complexité. C'est-à-dire que ça apporte aussi une complexité d'habitat, une complexité de structure, de la manière dont les flux vont se déplacer.
10: Parce que c'est vrai que c'est quelque chose qui inquiète un petit peu le bois en rivière.
14: C'est quand même aussi quelque chose qui est aussi beaucoup lié à la question de la vision du paysage, de la dynamique, du fait qu'on veut qu'une rivière coule. C'est aussi un élément qui est très important. Le bois peut avoir tendance à ralentir les rivières, etc. Si on reprend même l'art pictural du 19e siècle, on a quand même pas mal aussi d'images assez négatives des eaux stagnantes avec du bois. Et puis après, plutôt des éléments qui ont été à une période donnée mis en avant, effectivement de ce que le bois pouvait provoquer comme risque de catastrophe en plus, notamment des risques de surinondation, par exemple sur les embâcles, sur les ponts, ce genre de choses. Depuis 15, 20, 30 ans même en fait, depuis une trentaine d'années, on a quand même dans les travaux scientifiques qui montrent que les risques liés au bois ne sont pas à sous-estimer, mais qu'ils ont été à de nombreux endroits surestimés, notamment en fait la question du bois mort qui est dans le chenal. Là, ça va peut-être un peu plus technique. Mais en fait, notamment dans une période d'inondation, en fait, le bois qui peut être entre guillemets problématique, qui peut causer des gros embâcles, en fait, c'est plutôt davantage la ripisylve qui a emporté que le bois qui était présent dans le chenal à l'origine. Et la ripisylve, c'est la forêt alluviale, donc c'est la forêt qui est vraiment au bord de la rivière.
9: Mettre du bois en rivière n'est tout de même pas adapté partout. Difficile, par exemple, de redonner de la place au cours d'eau lorsque des champs ou d'autres activités économiques se sont développées à proximité immédiate.
7: Voilà donc pour ce reportage signé Martin Delacoux. On va se quitter cette semaine dans un cimetière à Manille, aux Philippines. Le cimetière nord de la capitale des Philippines abrite depuis la fin du 19e siècle les tombes d'illustres figures de l'archipel. Il est visité par des milliers de personnes chaque année et peu à peu, pour des raisons pratiques, les gardiens de tombes ont commencé à s'y installer. C'était à partir des années 50. Depuis lors, et parce qu'ils n'ont pas d'autre choix, des milliers de personnes s'y sont installées à leur tour et y vivent depuis parfois des dizaines d'années. Voici « Vivre parmi les morts », c'est un reportage aux Philippines de Juliette Chénion.
15: Ici, c'est la tombe de l'ancien président Manuel Roas.
16: C'est un gros cube noir qui fait office de mausolée de cet ancien président et c'est posé au milieu d'un rond-point. Des ronds-points, il y en a plusieurs dans le cimetière nord de Manille, le plus grand de la capitale des Philippines, 54 hectares où reposent plus d'un million de défunts.
15: Je suis Liliane Tiglao du cimetière nord de Manille, j'ai 69 ans.
16: Pour nous guider, nous sommes avec Liliane, une femme à la silhouette menue, les cheveux gris et un regard vif.
15: Ici, c'est la pyramide dont j'ai parlé. Ça appartient à la famille de l'ex-présidente, Gloria Macagapal Arroyo.
16: C'est un mausolée en forme de pyramide, effectivement, avec un toit pointu. Et puis à l'entrée, il y a deux statues de sphinx qui se font en face.
17: This is a horse.
16: Ici, c'est un cheval de course qui a sa tombe. Suivant la richesse des familles, les mausolées sont plus ou moins grands.
15: Le mausolée des vétérans de la Révolution.
16: Certains mausolées ont la taille d'une chapelle et il y en a plusieurs qui sont emblématiques ici. Au loin, on entend un convoi funéraire, Liliane a l'habitude.
15: Je vis ici depuis 1996, septembre 1996. Je suis venue ici par amour. J'ai suivi l'homme que j'aimais et qui habitait ici. Ici j'enseigne, je suis bénévole, je fais un peu de tout.
16: Comme Liliane, au moins 6000 personnes bien vivantes habitent ici, parmi les morts et les tombes. Ici, cela ressemble à une ruelle d'un petit village ou d'une petite ville avec les habitants vivent dans les tombeaux. Il y a parfois aussi des échoppes ou des stands de nourriture ou des cuisines installées dans ces tombeaux. Ici, voilà, on voit qu'il y a un frigo, il y a une télé, une enceinte. Parfois, certains mettent aussi leur vélo ou leur moto dans les mausolées pour les garder à l'abri. Ici, sur les grilles du mausolée, il y a des torchons qui sèchent. Pour se déplacer, il faut emprunter des tricycles, des tuk-tuks ou marcher sous un soleil écrasant. Il y a beaucoup de raccourcis et de chemin, c'est un vrai dédale. Il y a des tombes partout et il y a quelques rues qui sont identifiées, mais il y a aussi, entre deux rues, il y a facilement une douzaine, voire une quinzaine de rangées de tombes. Liliane est engagée dans plusieurs associations de résidents du cimetière. Elle connaît tout le monde et nous emmène rencontrer son fils.
18: Moi, c'est John John, j'ai 51 ans. Je vis dans le cimetière nord de Manille. John John, de son vrai prénom Angelito, se réveille d'une sieste. Il dormait sur un banc au deuxième étage d'un mausolée. Au rez-de-chaussée, il y a 5 tombes de granit.
19: Je m'occupe de ces tombes un peu tous les jours. Je nettoie tous les 10 jours.
18: Et on vous paye pour faire ça? La famille vous paye?
19: Oui, une fois par an. 1000 pesos, 14 euros. Pour d'autres tombes, c'est 700 ou 800 pesos par an.
18: Les gardiens de tombes comme Angelito rassurent les familles des morts, inquiètent des pillages ou de voir des inconnus s'installer dans leur mausolée. Angelito s'occupe au total de 20 sépultures.
19: Parfois, on n'a rien ici. Parfois un peu, ça dépend. Quand les gens viennent aux enterrements, là, on mange bien.
18: Angelito explique que pour les Philippins, la nourriture offerte lors de funérailles ne se rapporte pas à la maison, alors les familles des défunts laissent les restes aux habitants du cimetière.
19: Ici, les morts nous font gagner notre vie.
18: La plupart des habitants ici gagnent moins de 100 euros par mois, mais au moins, il n'y a pas de loyer à payer.
19: Pour ce mausolée, les propriétaires nous autorisent à rester au deuxième étage, du moment qu'on n'installe pas de meubles.
18: Donc vous vivez juste à côté de ce mausolée?
19: C'est en face, oui.
18: Est-ce qu'on peut aller voir? Can we go and see? Angelito a 4 enfants au total. Donc avec sa femme, ils vivent répartis sur, autour de plusieurs tombes et mausolées. Il nous montre sa chambre. Pour la construire, il a eu l'autorisation de vider 3 cases funéraires empilées les unes sur les autres. La pièce fait 2 mètres de haut et la largeur d'un lit simple. Il dort donc au-dessus de tombes et entre 2 murs accolés à des niches funéraires. Il y a aussi une télévision et puis une armoire avec tous leurs vêtements. Ça fait la taille environ d'un lit simple. Vous occupez de au moins une 20aine de tombes. Pourquoi est-ce que vous avez choisi celle-ci pour vous fabriquer une chambre?
19: Parce que comme ça, à la Toussaint, on ne me demande pas de partir quand les propriétaires viennent.
18: Chaque 1er novembre, en effet, plus de 30 000 visiteurs viennent dans le cimetière. Alors les habitants, eux, doivent quitter les lieux. Angelito, en débardeur troué, short et sandales, attrape un pot de peinture blanche. Il doit entretenir plusieurs plaques de niches funéraires ce jour-là. Ces niches sont l'option la moins coûteuse pour enterrer un proche aux Philippines. Ces niches, elles sont souvent colorées avec des couleurs pastel, bleu, rose, jaune, vert et blanc. À quelle fréquence vous devez repeindre la face avant de ces niches?
19: Pour la date d'anniversaire du décès, du mort et pour la Toussaint.
18: Vous connaissez les dates par cœur?
19: Oui, c'est mon boulot. Apprendre les dates, veiller sur les morts. Quand elles viennent, les familles me disent « Merci John, ça nous aide à nous souvenir de papa ».
18: Les concessions ne durent que 5 ans, il faut ensuite vider les tombes.
19: Pour vider, je prends un sac. Je démolis une partie de la niche et puis je sors les restes et je mets tout dans un sac. Sans protection, sans gants. C'est sûr que c'est pas un boulot comme les autres, mais c'est notre boulot, c'est comme ça. Si tu ne le fais pas, tu ne manges pas. Parfois je pense à partir d'ici. C'est dur, surtout quand il n'y a pas de travail.
18: Vous aimeriez vivre autre part?
19: Oui, à Tondo, chez moi.
18: Tondo, c'est le district le plus dense de Manille, plus de 600 000 habitants, entassés dans des quartiers populaires et des bidonvilles.
19: On a une maison de famille là-bas, mes tantes s'y sont installées. Il n'y a pas de place pour moi, mais je préférerais ma maison de famille.
15: La plupart d'entre nous travaillent dans le cimetière. Mais d'autres, surtout les jeunes, travaillent à l'extérieur. dans la construction ou comme femme de ménage. Ceux qui réussissent leurs études travaillent dans des bureaux.
18: Dans les allées du cimetière, s'est créée toute une économie de la débrouille, des épiceries ambulantes, des stands de nourriture, des cybercafés.
15: Ça, c'est de la nourriture assez commune dans le cimetière. On appelle ça pag-pag. C'est 12 pesos l'os de poulet. Ils achètent les restes de viande au marché. Ici, notre pag-pag est hygiénique. Il y a aussi du palamig.
18: Le palamig est une boisson à base de sucre brun et d'eau. Dans une autre allée, des jeunes font cuire des burgers sur une plaque toute neuve sous un barnum, toujours entre deux tombes.
20: Je m'appelle Maxwell.
15: Qu'est-ce que vous vendez ici?
20: Des nouilles sautées, des burgers. Je vis ici. Je suis né ici.
21: Qu'est-ce que vous aimez dans le fait de vivre ici?
20: Je me sens bien. C'est calme, c'est paisible et c'est très joli.
18: Avec ses tombes aux couleurs pastel, blanches, bleues, roses et ses larges allées boisées, le cimetière nord de Manille ressemble en effet à un parc. Ici, il y a 4 tombes et au milieu, il y a une piscine gonflable qui a été installée où deux petites filles s'amusent avec leur bouée en forme de canard.
15: Vous avez peur de vivre dans ce cimetière? Dans le monde en général, on a peur des cimetières.
20: Ça ne fait pas peur du tout. Les fantômes, ça n'existe pas. Il n'y a pas de fantômes. Il n'y a que des vivants ici. Ce qui est dur, c'est de gagner de l'argent. Il faut nettoyer des tombes pour gagner de l'argent.
18: Plus loin, nous croisons la route de Ryan, lui grave des pierres tombales. Il a 32 ans et il a toujours vécu ici.
22: C'est dur de vivre ici, mais on fait avec. L'eau, il faut aller la chercher dans les puits, mais on ne peut pas la boire. On doit acheter de l'eau minérale au marché, à l'extérieur. Pareil pour l'électricité, on est obligé de se brancher à l'extérieur et c'est très cher. Ce serait peut-être mieux d'être relogé ailleurs, dans un autre endroit.
18: La plupart des habitants se branchent illégalement sur des relais électriques. Des câbles emmêlés pendent un peu partout dans le cimetière avec des risques d'électrocution. Il n'y a pas non plus d'égout. Mais vivre ailleurs serait difficile. En Asie du Sud-Est, Manille est l'une des villes où il est le plus compliqué de se loger. Des loyers trop chers et trop peu de choix entre les bidonvilles et les résidences luxueuses.
22: Ici, c'est mieux qu'à Tondo, malgré tout. Tondo, c'est surpeuplé, chaotique. Ce n'est pas très fréquentable. Au moins ici, je gagne plus qu'avec un travail à l'extérieur du cimetière. Et puis, je peux passer la journée avec mes enfants. Ça, c'est mon fils et ma nièce.
18: Les enfants jouent à lancer des boulettes de papier dans des verres posés sur des bougeoirs. Ils sont dans un mausolée où il y a 5 tombes. Il y en a un qui est à plat ventre sur son téléphone et les autres jouent. Les enfants saluent tous Liliane en amenant sa main à leur front. C'est un signe de respect envers les aînés. Plus jeune, Liliane n'aurait jamais imaginé vivre ici.
15: Avant de venir vivre ici, je ne connaissais pas le cimetière. Je viens d'une famille qui n'est pas pauvre. Quand mon père est venu me voir la première fois, il était furieux de me voir dormir sur le sol. Mes oncles et tantes, eux, ils m'appelaient Liliane Cimetière. Avec le temps, mes proches ne me voient plus de la même manière. Grâce à mes activités, je suis allée en France, à Bangkok. Ils le voient, ils sont fiers de moi. Ils le voient sur
17: Facebook.
15: Vous savez, je possède une maison en dehors du cimetière. Mais je l'ai donnée à mes frères et sœurs parce que j'ai compris que je serais plus utile ici. Je peux améliorer les choses ici.
18: Au fil des ans, la population du cimetière grossit. Les premiers habitants, gardiens de tombes, fleuristes, tailleurs de pierre, ont eu des enfants, des petits-enfants qui se marient à l'extérieur et fondent à leur tour une famille dans le cimetière.
0: Il y a les personnes comme vous qui vivent ici depuis longtemps, mais certaines sont arrivées plus récemment et souvent sont dans des endroits plus cachés du cimetière. Est-ce que vous pouvez expliquer un peu ce qu'il se passe? Pourquoi des gens continuent à venir ici sans avoir forcément d'emploi dans le cimetière?
15: Alors, oui, c'est arrivé. Ça arrive. Beaucoup de gens de l'extérieur du cimetière, dont les maisons sont démolies, ont commencé à venir ici. À l'époque, l'administrateur du cimetière était indulgent avec eux. Il ne faisait rien pour les arrêter, même quand il les voyait débarquer avec leurs affaires. En général, s'ils s'installent dans le cimetière, ça nous va. Sauf que quand ce sont des gens qui viennent se cacher pour fuir les autorités, dans ce cas, c'est nous qui trinquons.
18: Depuis que le cimetière est habité, plusieurs maires de Manille ont mené des évictions, mais les habitants se réinstallent. Le directeur du cimetière, lui, a expliqué plusieurs fois dans la presse tolérer la présence des gardiens de tombes, tout en considérant que personne ne devrait vivre ici. Liliane pense la même chose.
15: Depuis le début, les différentes associations de défense des habitants du cimetière demandent à être dans des programmes d'aide au logement ou au relogement. Aujourd'hui encore, je me rends à des réunions à ce propos. J'aimerais dire aux agences du gouvernement qui veulent nous aider qu'elles devraient nous considérer comme des partenaires, pas comme des bénéficiaires d'aide. Elles ne nous demandent jamais notre avis, elles décident tout toutes seules.
18: Des projets de relogement ont échoué, les habitations proposées étaient trop loin des emplois ou dans des zones mal famées. Autre inquiétude pour Liliane, l'absence de papiers d'identité pour des enfants nés dans le cimetière et non déclarés, ce qui complique l'accès à des aides du gouvernement.
15: Je voudrais vraiment que tous les enfants et les jeunes sortent d'ici. Ils ont droit à une vie normale, avec les vivants, sans niche funéraire, sans croix et sans tombe.
18: Avec des bénévoles de l'association ATD Carmonde, Liliane et d'autres habitantes animent des cours de soutien pour les enfants du cimetière. Cela a lieu une fois par semaine à l'ombre de grands arbres, car l'inscription à l'école a beau être gratuite aux Philippines, l'éducation pèse sur le budget des familles.
15: Tous les jours, il y a des devoirs. Il faut faire des albums, des cahiers. Ça coûte cher.
0: Quand les enfants vont à l'école, est-ce qu'ils entendent des choses désagréables sur le fait qu'ils vivent dans un cimetière?
15: Quand mon petit-fils allait à l'école primaire, les enfants disaient « Tu es bien fier pour quelqu'un qui vient du cimetière » ou alors « Tu pues la mort ». Dans une autre école, des professeurs aussi faisaient des remarques. Ils disaient aux enfants « Toi, tu as vraiment les manières de quelqu'un qui vit dans un cimetière ».
18: L'un des programmes d'ATD Carmonde s'appelle Anga League. Il a été mis en place en 2012. Le but, aider les enfants à faire leurs devoirs et à regagner confiance en eux. En fin d'année scolaire, l'association organise même une cérémonie de remise des diplômes. La fête a lieu dans un quartier en dehors du cimetière sur un terrain de basket où ont été installées des chaises en plastique, une enceinte et des arches de ballons gonflables. Certains ont sorti leur tenue préférée, une robe rouge à volants, des baskets toutes blanches. On voit que plusieurs se sont fait vraiment beau pour recevoir leur diplôme. Marianne, 36 ans, est venue avec sa fille.
2: Je l'ai inscrite parce qu'elle avait du mal en lecture et en écriture. Maintenant, elle y arrive mieux. Notre rêve, c'est qu'elle ne soit pas comme nous, qu'elle ait une meilleure vie que la nôtre.
18: Cet événement est aussi l'occasion de se faire croiser deux mondes, celui des familles du cimetière et celui des bénévoles. Rosanne est volontaire pour ATD Car Monde depuis 5 ans.
3: Je viens d'une île et pour moi au début c'était surprenant. Dans ma culture, on ne mélange pas les vivants et les morts. Mais en passant du temps dans le cimetière, j'ai compris que les habitants n'avaient pas le choix. Ils aimeraient vivre ailleurs.
18: De leur côté, les habitants du cimetière, eux, aiment dire aux visiteurs que ce ne sont pas des morts dont il faut se méfier, mais bien des vivants.
7: Vivre parmi les morts, un reportage aux Philippines de Juliette Chénion. Merci d'avoir été une nouvelle fois au rendez-vous de Transversal. Excellent après-midi, excellent week-end. On se retrouve quand vous le souhaitez sur Ovio et vos plateformes de podcast. Et puis aussi la semaine prochaine, samedi prochain, à partir de midi. À très bientôt.
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7: Très bon après-midi à tous. On devrait conserver un temps ensoleillé avec un voile nuageux au sud du Sion en Sambre-et-Meuse et un ciel un peu plus variable sur le nord et l'ouest. Le temps par contre restera sec cet après-midi. Les maxima vont varier en fonction de la couverture nuageuse. On pourrait avoir 20 à 21 degrés sous les nuages et ça pourrait grimper jusqu'à 23 voire même 24 degrés sous le soleil. Ce sera cette nuit temps calme avec un ciel qui se dégage dans la plupart des régions. Et puis en fin de nuit, on a quelques nuages bas qui vont arriver entre la côte et Bruxelles. Les minima seront de 11 à 13 degrés. On va retrouver ces quelques nuages bas demain qui traîneront sur le centre et le nord du territoire, mais qui vont se dissiper dans le courant de la matinée. Ailleurs déjà, un temps bien ensoleillé dans un ciel voilé. L'après-midi sera très lumineuse, avec un soleil bien généreux, toujours ce ciel voilé, et des températures en hausse jusqu'à 26 degrés, notamment à Namur ou à Liège.
18: Une file d'assiettes vides dans plusieurs rues de Bruxelles, c'est une opération des Restos du Cœur et de plusieurs associations pour rappeler que trop de personnes n'ont rien dans leur assiette. Elisabeth De Grise dit comprendre la colère et la déception. La ministre-présidente de la Fédération Wallonie-Bruxelles assume les économies qui ont été décidées. Ce soignant avait tout prévu, sauf ça, se retrouver demain sur la ligne de départ des championnats du monde de cyclisme. La Slovaquie n'avait plus de coureurs, alors elle s'est tournée vers lui.
1: Bonjour. Plus d'un demi-million de personnes dépendent de l'aide alimentaire en Belgique. Les besoins augmentent, les dons et les subsides diminuent. Les Restos du Cœur et plusieurs autres associations qui distribuent de l'aide alimentaire craignent de ne pas tenir le coup cet hiver. Et ce matin, elles ont organisé une opération, une longue file d'assiettes vides dans le centre de Bruxelles. C'est un reportage de Véronique Fievé.
4: Une centaine de représentants des Restos du Cœur et d'autres structures qui aident à remplir le frigo ont brandi ce matin une assiette vide, symbole de ce qui les attend cet hiver. Céline Pianini est la directrice du Restos du Cœur de Charleroi. On y distribue chaque jour près de 300 repas.
8: Par exemple, entre juillet 2025 et juillet 2026, on remarque une augmentation de 24% de la demande. Ça n'était jamais arrivé auparavant et nous ne sommes pas encore aux portes de l'hiver.
4: Au Restos du Cœur de Saint-Gilles, Christopher Collin redoute aussi les prochains mois.
9: La réforme du chômage va pousser des gens vers les Restos du Cœur, vers l'aide alimentaire. De manière générale, c'est indéniable. On a créé ici un robinet à précarité.
4: Aujourd'hui, de nombreuses structures d'aide ne seraient tout simplement plus capables d'accepter de nouveaux bénéficiaires. Brigitte Grisard de la Fédération des services sociaux.
10: On a des diminutions au niveau de l'approvisionnement qui fait que si on prend des nouvelles personnes, on ne sait plus les nourrir.
4: Ne laissez pas ces assiettes vides, entendait-on ce matin, 40 ans après le lancement par Coluche des Restos du Cœur.
1: Un nouveau shérif en quelque sorte, il devrait débarquer à la Sambrienne, la plus grande société de logements sociaux de Wallonie. Elle est basée à Charleroi. Il y a plusieurs mois, l'émission Investigation de la RTBF a révélé de graves manquements en termes de salubrité et de sécurité incendie dans les logements. Et suite à ce reportage, un manager de crise a été désigné pour redresser la barre. Sa mission se termine et il va donc laisser la place à un commissaire spécial. Simon Gérard, expliquez-nous quels changements sont prévus.
11: Eh bien, ça va un pas plus loin. Le manager de crise, c'était une belle-mère, entre guillemets. Il était là pour épauler les organes de gestion de la Sambrienne. Il devait proposer des solutions pour améliorer la salubrité des logements, la sécurité incendie, les finances aussi. Au bout de 5 mois de travail, dans un communiqué, la ministre wallonne du logement a constaté, dit-elle, des résultats, mais une mise en œuvre des actions qui reste fragile. La tutelle, le conseil d'administration de la société wallonne du logement, propose donc un commissaire spécial.
1: Et ce commissaire, il aura plus de pouvoir ?
11: Alors potentiellement oui, le commissaire spécial peut prendre la place de la direction et même carrément procéder à des licenciements s'il le juge nécessaire. Mais les contours de sa mission ne sont pas encore définis. Le gouvernement wallon va se pencher là-dessus au prochain conseil des ministres. En attendant, le manager de crise actuel est prolongé.
1: Merci Simon pour ces explications. Les concerts hier, les discours aujourd'hui en cette veille de 27 septembre, en ce week-end de fête de la Fédération Wallonie-Bruxelles. Une fédération dans une situation budgétaire très délicate. Dans l'enseignement comme ailleurs, il y a des réformes qui ont dû être décidées. Elisabeth De Grise, la ministre présidente, a bien conscience des efforts qui sont demandés.
12: Alors nous sommes en plein travail budgétaire, évidemment, comme l'ensemble des entités, mais nous avons fait l'année passée un vrai travail de fond sur une trajectoire pluriannuelle afin de stabiliser notre déficit budgétaire. Et donc notre volonté aujourd'hui, c'est de rester sur cette trajectoire. Si nous n'avons pas de report de charges des autres entités, normalement, il ne devrait plus y avoir de grosses économies en Fédération Wallonie-Bruxelles, mais un travail de stabilisation pour maintenir cette trajectoire.
1: Une interview au micro de David Brichard. Plusieurs provinces wallonnes se remettent en alerte face au risque d'incendie. Il s'agit du Brabant wallon, de Namur et du Luxembourg. Les gouverneurs ont pris des arrêtés, par exemple, pour interdire tout feu dans les bois et dans les forêts ou en bordure de ces zones. Stéphanie Ernoux est chargée de communication pour le Cortex, le centre chargé de la coordination des risques. Et elle nous explique pourquoi ce risque est bien réel.
13: La sécheresse est toujours bien là, elle est persistante. Le pic, c'est ce samedi, effectivement, avec encore une augmentation de la sécheresse jusqu'à mardi prochain, où là, vraiment, on passera d'un risque modéré pour de risque d'incendie à un risque élevé pour mardi prochain. Par risque, en fait, on a l'accumulation de facteurs aggravants. C'est évidemment l'absence de précipitations, y compris pour toute la semaine prochaine. Ce sont les températures qui vont augmenter, avec mardi plus de 25 degrés. C'est le vent, alors il est encore faible ce week-end, mais il va augmenter progressivement. également durant le début de la semaine prochaine. Donc tous ces facteurs sont des facteurs aggravants de risque d'incendie. Et puis il y a l'état de la sécheresse de la végétation vivante est sèche. Il y a aussi une accumulation de feuilles mortes depuis plusieurs semaines. Tous ces facteurs-là aggravent effectivement le risque d'incendie.
1: Des explications recueillies par Marc Mellon. Sur les trottoirs, dans les fossés, plus d'une tonne de déchets abandonnés ont été ramassés à Bruxelles lors de la première édition de la World Cleanup Week. Elle s'est clôturée hier. 1300 bénévoles y ont participé. Une opération organisée par la ville de Bruxelles. La banque italienne Intesa San Paolo est victime d'une escroquerie à 95 millions d'euros. Des malfrats se sont fait passer pour un célèbre avocat par mail, mais aussi grâce à une conversation téléphonique. Et ils ont utilisé l'intelligence artificielle pour prendre la voix de cet avocat. Les escrocs ont dérobé 95 millions d'euros à la banque. 36 millions restent d'ailleurs introuvables. La banque ne fait aucun commentaire. C'est une information du journal italien Le Corriere della Sera. Le pape Léon XIV célébrera une messe cet après-midi en plein cœur de Paris, sur la place de la Concorde où se dresse déjà un hôtel géant. Soit 600 000 fidèles ou curieux sont d'ailleurs attendus. Mais ce matin, le pape a tenu à visiter une association d'aide aux migrants. Tout un symbole pour lui qui appelle au vivre ensemble, comme nous le raconte Sandro Calderone.
0: Le pape a été accueilli avec des chants dans les locaux de la maison Bakita. Bakita, le nom d'une esclave soudanaise devenue sainte. Léon XIV voulait rencontrer des personnes migrantes.
2: Je m'appelle Meysam.
0: Comme ce jeune trentenaire.
2: Je suis afghan, je suis arrivé en France en 2015.
0: Aujourd'hui, il est bénévole au sein même de l'association qu'il a accueilli.
2: Je suis surtout heureux de former les femmes, car dans mon pays, elles n'ont pas l'endroit de se former ni d'aller à l'école.
3: Chers frères et sœurs, bonjour.
0: Lors d'un bref discours, le pape a répété son message d'ouverture aux migrants.
3: Sainte Paquita nous invite à voir ceux qui sont invisibles, à libérer ce que l'économie et la culture réduisent aujourd'hui en esclavage, à honorer la dignité infinie de chaque frère et sœur.
0: Cette courte visite, elle a duré une demi-heure, a été saluée par les responsables de l'association comme un message avant la présidentielle prévue en France en avril prochain. Un message qui dit qu'il faut faire preuve de charité envers les personnes venues d'ailleurs. Un message éminemment politique.
1: Et après la messe prévue cet après-midi à Paris, le pape s'envolera pour Lourdes. Aucun avion, par contre, ne se pose pour l'instant à l'aéroport de Catane en Sicile, à nouveau à cause de cendres volcaniques projetées par l'Etna. Tous les atterrissages sont suspendus jusque 16 heures. En cyclisme, c'est le week-end d'apothéose au championnat du monde à Montréal au Canada, avec la course en ligne chez les femmes. Aujourd'hui, un parcours très difficile de 180 km à suivre en direct sur RTBF Typique et dès 14h50 et bien sûr aussi sur Ovio. Et demain, place à la course, messieurs, avec les meilleurs des meilleurs, avec aussi un Slovaque qui n'aurait jamais cru devoir monter sur un vélo ce week-end, Robin Duculot.
5: Oui, il s'appelle Vladimir Kovačík, il a 28 ans, il est présent sur place normalement en tant que soigneur de l'équipe de son pays. Seulement voilà, il n'a plus personne à soigner puisque les trois coureurs pro de l'équipe slovaque ont tous dû déclarer forfait en dernière minute, le délai étant trop court pour envoyer un suppléant jusqu'au Canada. C'est donc un peu en désespoir de cause pour éviter le forfait complet que ce soigneur va prendre le départ avec les Cador, lui qui avait disputé quelques courses UCI mais plus depuis 2017 et jamais à pareil niveau. Cela permettra à la Slovaquie d'éviter une trop grande perte de points et donc de places réservées pour les prochains grands championnats. Comme dit l'adage, l'important c'est de participer.
1: Ouais, mais il ne passera pas inaperçu. Merci Robin Duculot et voilà qui referme ce journal. Bel après-midi.
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8: Très très bon samedi à toutes et tous, ravi de vous accueillir en ce samedi, veille de jour férié. Oui, demain c'est dimanche, mais double jour férié. Fête de la Fédération Wallonie-Bruxelles en ce 26 septembre. On est très très heureux de vous accueillir sur RTBF La Première avec Françoise Wallravens qui est avec nous.
9: Bonjour.
8: Comment ça va?
9: Ça va bien et vous?
8: Ah bah écoutez, très bien. On est très très heureux de réouvrir les bureaux de l'agence tourisme et aujourd'hui on parle à la découverte des vignobles belges. La Belgique qui en compte désormais plus de 300 et le vin est devenu une vraie façon de découvrir nos régions, des vignes au cœur des paysages étonnants, des vendanges, des cépages parfois inattendus et surtout des viticulteurs passionnés. On compte 350 vignerons en Belgique et plus de 1000 hectares de vignes. Oui, vous avez bien entendu, au pays de la bière, la vigne pousse et elle pousse même plutôt bien. La preuve, l'année dernière, la production belge a atteint un record de 4,3 millions de litres, des chiffres qui donnent le tournis. Et aujourd'hui, dans l'agence tourisme, eh bien, on vous prend par la main, on vous emmène justement dans ces vignobles qui changent complètement notre manière de découvrir la Belgique. Alors, pas besoin d'aller en Bourgogne, ni en Champagne, ni dans le Bordelais. Parfois, il suffit juste de prendre la route ou même de pousser la porte d'un voisin. N'est-ce pas, Françoise?
9: Oui, à Villers-la-Ville, par exemple, il y a une vigne de seulement 2000 mètres carrés. Mais 230 membres, les vendanges ont été faites samedi dernier. Et ce qui est surprenant, c'est qu'ils ne vendent pas de bouteilles.
8: Ouais, on va découvrir cette drôle de vigne avec Christophe Waterkane, vigneron de Villers-la-Vigne. Bonjour, Christophe.
10: Bonjour, Walid. Bonjour, Françoise.
8: Merci d'être avec nous.
9: Et puis, on vous emmènera du côté de Wavre, dans les vignobles qui sont les pieds dans la dille. 5 petites parcelles, des cépages résistants, une mosaïque qui a envahi le paysage du Brabant grâce à Pablo Kremers, un passionné de vin.
8: Ensuite, direction Sirop, près de Mons. Là, le vignoble compte environ 14 000 pieds répartis sur 9 parcelles et surtout 220 coopérateurs avec un nom comme ça. C'est plutôt sympathique pour les bénévoles qui viennent travailler dans les vignes. La binette joyeuse, ça, c'est très poétique, c'est très musical, ça donne envie de faire la fête et de consommer tout ça avec modération. Et après le travail, qu'est-ce qu'on fait? Ah ben, on trinque. Réponse tout à l'heure avec Bernard Knokart qui est avec nous. Bonjour Bernard.
11: Bonjour.
8: Comment ça? Vous êtes fils d'agriculteur, ingénieur à la retraite et surtout bénévole à vos heures perdues. Il est avec nous en cet après-midi et on va parler vin avec lui.
9: Oui, on terminera notre balade viticole entre Ivoire et Dinan au château Bombaron avec Jeannette van der Steen, l'une des pionnières du vin belge, vendange, dégustation, découverte du domaine et quelques petits secrets pour apprendre à mieux regarder, sentir et goûter son vin.
8: Bref, aujourd'hui, on ne vous propose pas seulement une tournée des vignobles, on vous propose surtout une tournée des histoires humaines derrière les bouteilles. Et puisque il faut démarrer, on va démarrer avec modération quand même, hein, en criant un bon santé. Et parce qu'un bon voyage ne se termine jamais sans un coup de cœur aussi, hein, puisqu'on en aura encore un aujourd'hui.
9: En fin d'émission, un auditeur, Paul-Henri, qui habite Namur, nous emmènera dans son petit coin de paradis, entre rivière, nature et peut-être quelques belles prises. Mais où ça? Surprise!
8: Des vignes, des vendanges, des bulles, des vieilles pierres et des balades en pleine nature. Vous l'avez compris, vous êtes dans l'agence tourisme. Alors, en ce samedi, santé!
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8: Je ne sais pas vous, mais moi ce samedi me plaît. Me plaît parce qu'on a deux invités et surtout que le sujet est assez intéressant. Il y a des vignobles qui se mesurent en hectares, en nombre de bouteilles ou en capacité de production. Et puis, il y a Villers-la-Vigne, au cœur des ruines de l'abbaye de Villers-la-Ville. On parle de seulement 0,2 hectares. Quand je dis seulement, c'est déjà quand même pas mal. 0,2 hectares de vignes, mais derrière ces 2000 mètres carrés, il y a une association de quelques 230 membres, des bénévoles, des roses, des vieilles pierres et surtout une drôle d'idée, oui, faire du vin sans vendre de vin. Et ce qui est encore plus étonnant, c'est que cette petite vigne fonctionne comme une véritable communauté. On peut donc devenir membre, venir tailler, vendanger, papoter, déguster, repartir avec un verre de vin. Christophe Waterkane, avant de parler de cette communauté, on va planter le décor. Qu'est-ce qui pousse exactement derrière les murs de l'abbaye? Vous avez combien de pieds? Quel cépage vous avez planté?
10: Alors on a 1000 pieds en

0: tout. Alors 1000 pieds en tout, c'est vraiment rien par rapport à d'autres grands vignobles. Mmh. Mais pour nous, c'est une densité suffisante pour faire du vin dans un petit clos que nous appelons clos du bonheur, le petit clos du bonheur. Mmh. Là où les moines, pendant 500 ans, ont fait du vin. C'est ce que nous croyons, c'est ce que nous avons vu aussi. Et nous avions envie, dans ce petit clos, un petit diamant entouré d'un fil d'or.
1: De perpétuer la tradition.
0: De perpétuer cette tradition. Mmh.
2: Et le choix de ces cépages résistants, ce n'est pas simplement parce qu'ils sont là ou ils sont à la mode, c'est une vraie réponse à votre manière de travailler.
0: Alors, ce sont donc deux cépages résistants, 800 pieds de rouge qui s'appelle le régent et 200 pieds de blanc qui s'appelle le muscaris. Ce sont des cépages qui permettent de mettre moins de produits phytosanitaires puisqu'ils sont plus résistants au mildiou et à l'oïdium, deux fléaux de la viticulture dans nos climats maritimes et tempérés. Et ça permet alors d'en mettre moins, ce qui est pour nous très important, non seulement pour l'écologie évidemment, mais aussi pour notre travail à nous, puisqu'on est bénévole et que l'on se réunit tous les 15 jours, 2 heures.
1: Donc produire proprement avec moins d'intervention. Donc votre objectif n'est pas de produire le maximum, mais de produire avec une logique qui correspond à ce projet, à votre projet.
0: Absolument, c'est une logique propre, durable, et ça fait 36 ans que ce petit vignoble a été planté. Mmh. 36 ans, donc le groupe est durable. Et s'il est durable, c'est par l'amitié qui nous unit. Et c'est ça qui fait peut-être quelque chose de plus.
1: Un bon vin, ça rapproche.
0: Ben absolument. Ouais.
2: Et cette logique se retrouve jusque dans la superficie. Vous dites 0,2 hectares, mais seulement une partie est réellement plantée.
0: Eh oui, parce qu'il faut faire la fête.
1: Ah, bon. Ouais.
0: Donc on a 15 arts plantés, mais on a 5 arts pour faire la fête. Non mais...
1: Et ça, c'est une répartition des terres agricoles qu'on ne retrouve pas dans beaucoup de domaines viticoles. Hein,
0: parce que autant faire la fête, mais on la fait beaucoup, évidemment, parce que c'est le salaire des bénévoles. Le salaire des bénévoles n'est pas le vin rouge, évidemment le vert, que l'on va déguster en fin de réunion de travail. Non, le salaire, c'est cette amitié, c'est cette convivialité.
2: Et votre modèle économique est un peu étonnant aussi, vous ne vendez pas de bouteilles, aucune.
0: Ah, la seule manière de déguster notre vin...
1: C'est d'être membre.
0: Oui, être membre ou de venir nous visiter.
1: D'accord.
0: Alors, nous vendons des visites. Nous avons un millier de visiteurs par an et nous avons donc un millier de verres que l'on offre gracieusement à nos 1000 visiteurs.
1: Et on ne peut pas acheter de bouteille?
0: Non.
1: Et on ne peut pas repartir avec une bouteille?
0: Ben, c'est pas possible puisqu'on est 230 membres.
1: Je pose des questions. 230, ça fait effectivement... Donc, ça fait beaucoup de fêtes, si j'ai bien compris. Hein. Donc, le vin est finalement presque le prétexte pour faire découvrir le lieu et surtout, vous l'avez dit, rencontrer les gens, c'est important ça aussi.
0: Rencontrer les gens et puis leur transmettre ce que l'on a appris. C'est un vignoble didactique. Mmh. Ça fait 30 ans que nous transmettons ce que nous avons appris à ceux qui arrivent, et de nombreux vignerons belges sont passés par chez nous, 1 an, 2 ans, 3 ans, parfois quelques mois, parfois prendre une idée, et puis faire beaucoup plus grand, beaucoup mieux peut-être. Mais c'est ce petit noyau, ce petit laboratoire de transmission entre passionnés.
2: Vous êtes 230, mais les 230 ne travaillent pas.
0: Non. Alors, je ne peux pas dire heureusement, parce que le clos de 20 arts est un peu petit, il y a environ 80 membres actifs. Mmh. C'est déjà 50 au moins qui sont là, tout le temps. On est 30 à 50 à chaque fois qu'on fait quelque chose. Les vendanges, on était 60, donc c'est plus qu'assez. Alors on a envie que vous veniez, plus qu'on a besoin que vous veniez. Ce n'est pas nécessaire, c'est simplement pour être heureux et partager des moments ensemble.
2: Vous parlez des vendanges, comment ça s'est passé? C'était samedi dernier.
0: Ah, elles étaient fantastiques. Appelons vraiment un chat un chat. Ces vendanges étaient exceptionnelles, comme 2025, comme 2022 et comme 2020. Mais 2026 est une superbe qualité, une plus petite quantité, mais ce n'est pas la quantité qui compte.
1: Là, c'est de faire venir les gens aussi sur place pour découvrir le vin, le patrimoine, le plaisir jardinier, le groupe, c'est un peu tout ça finalement.
0: Ils sont là pour ça, plus que pour faire de la vigne. Mmh. Nous avons des dames qui s'occupent des roses, on les appelle les maîtresses des roses. Elles sont là chez nous et on a 19 lignes, 19 roses, 19 variétés anciennes. On a des amis qui sont là pour l'escalier et les petites plantes accompagnatrices de l'escalier. Il y a en fait de tout. Chacun prend sa place tout seul. Il n'y a pas quelqu'un qui lui dit tu feras ceci ou tu feras ça. Chacun va là où il est heureux. Et les couples ou les binômes se forment au fil du travail pour le temps du travail.
1: Et le décor est fabuleux aussi. Hein.
0: C'est extraordinaire. Ouais. Mais ce sont les moines qui ont inventé. Nous, on n'a que copié les moines. Mmh. Les moines ont créé ce clos cistercien qui emmagasine la chaleur le jour pour la restituer la nuit.
1: Et vous avez utilisé ça pour vos vignes. Et justement, ces ruines ne sont pas simplement un décor, on l'a dit. Elles ont aussi une influence très concrète sur vos raisins.
0: Ah ben sur le gel déjà, oui. Puisque grâce à ces murs, alors je ne veux pas exagérer, mais nous sommes quasiment pas sensibles au gel. Ce qui en Belgique est un phénomène rare, mais ce n'est pas nous, ce sont les moines qui l'ont inventé. Mm-hmm. Les pierres réverbèrent la nuit, la chaleur emmagasinée le jour. Nous avons un microclimat de 2 degrés de plus que dans la rue.
2: Oui, et chez nous, 2-3 degrés, ça fait beaucoup.
0: C'est énorme. C'est là que l'on gèle ou pas, c'est là que l'on gagne ces 2-3 degrés qui font que le raisin sera là. Puisque avec le réchauffement climatique, la feuille sort plus tôt. Elle est donc plus sensible au gel, ce qui est surprenant, alors qu'on a un climat qui se réchauffe.
1: Et ça, c'est assez fascinant, parce que l'abbaye construite donc des siècles avant l'apparition de la viticulture moderne vous offre, on peut le dire finalement, une forme de protection climatique.
0: Ce sont les anciens qui nous montrent comment faire. Alors les techniques utilisées maintenant pour faire du vin sont tout à fait modernes. Mmh. On a tout en petit. Mais comme les grands, le chai est moyenâgeux, il est absolument splendide.
2: C'est une sorte de cave voûtée, mais qui n'est pas une cave.
0: Ouais. Les anciennes écuries.
1: Donc, faire coïncider la maturité du raisin, la météo, l'agenda de 230 personnes. Et quand tout est réuni, est-ce qu'il faut être viticulteur pour participer?
0: Non, il faut être membre pour que l'on participe. Ouais. Mais viticulteur pas, puisque l'on apprend, puisque l'on vous donne les gestes.
1: Imaginez, quelqu'un veut devenir membre, je voudrais aller toucher des vignes. On apprend, on transmet.
0: Il voit l'onglet « Comment devenir membre », il s'inscrit. Le lendemain, il est membre. Il a payé 25 euros, 25 euros pour un an. Mmh. Il est membre, il est en fait protégé par une assurance également. Ils sont membres à part entière et ils viennent ou ils ne viennent pas, mais ils apprennent à chaque séance de travail le travail de la vigne, depuis la plantation jusqu'à la dégustation.
2: Ils reçoivent quoi? Un petit sécateur? Un petit... Comment ça se passe pour couper?
0: Non, ils viennent avec leur propre matériel. Donc, ils amènent leur sécateur à eux, mais ils doivent surtout emmener un verre. On va l'utiliser pour déguster. Mais il suffit de venir, d'être là.
1: Le rendement principal, c'est peut-être pas le nombre de kilos récoltés, finalement.
0: Non, c'est d'abord l'ambiance, l'amitié, et puis la qualité de ce que l'on fait. Et je crois que les médailles que nous avons reçues lors des différents concours de vin pour les cépages interspécifiques, eh bien, ces concours-là nous montrent que la qualité est au rendez-vous.
1: Parce que c'est de la slow récolte?
0: Ah, c'est du slow wine, c'est du slow food. On fait tout lentement. Tous les visiteurs qui viennent, c'est lentement, ça, c'est deux heures.
1: Ça, c'est la Wallonie, monsieur. Ça, c'est la Wallonie.
0: On profite de l'instant. On a une densité de passion par mètre carré qui dépasse le monde entier.
1: Ouais.
2: Et votre notion de groupe, en fait, vous l'avez vraiment poussé très très loin, parce qu'en fait, il y a aussi une volonté d'ouvrir la vigne aux personnes à mobilité réduite. Ça, c'est extrêmement rare.
0: C'est un de nos axes stratégiques, c'est l'inclusif. Nous avons voulu permettre, faire une expérience, enfin, offrir une expérience aux personnes à mobilité réduite. C'était un projet qui n'intéressait pas tout le monde dès le début. Et donc, ce fut difficile, et ça a duré 20 ans, pour avoir un subside à la région Wallonne qui a évidemment bien compris cette unique occasion d'offrir au PMR, en chaise, avec une canne, avec des courbatures, de venir vendanger, tailler, faire toutes les opérations de la vigne. Donc, c'est quelque chose qui n'existe pas. C'est pas seulement pour les visiteurs. Les membres eux-mêmes peuvent venir travailler, même s'ils sont à mobilité réduite.
1: Oui, donc c'est intéressant parce que la démarche, votre démarche inclusive, elle consiste pas simplement à permettre de visiter le site, elle consiste à permettre de participer à la vie de la vigne. En fait, c'est ça.
0: Voilà, c'est exactement ça que l'on souhaite.
2: Je voudrais aussi reparler des roses. On en a parlé tout au début parce que c'est assez joli quand on arrive. Donc il y a 19 rangs, 19 roses à chaque fois au bout du rang. Pourquoi en fait? C'est patrimonial, je pense.
0: Oui, aussi. Mais c'est aussi parce que à l'époque, les roses étaient des alarmes aux deux maladies cryptogamiques de la vigne, le mildiou et l'oïdium. Et donc les roses alertaient. Mais maintenant, nos cépages sont résistants et les roses aussi. Donc, elles ne servaient plus d'alarme, mais c'est d'abord très très joli. Et puis, elles servaient à l'époque aussi pour que les chevaux, dans les tournières, en fin de ligne, tournent autour du buisson fleuri épineux et ne viennent pas emporter avec la charrue les premiers pieds. Donc, c'est tout à fait une histoire ancienne.
1: Christophe Waterken, finalement, quand on arrive à Villers-la-Vigne, on pourrait croire qu'on vient de découvrir une petite production viticole au milieu d'une abbaye françoise, mais on découvre surtout un projet collectif.
2: Une vigne où les murs de l'abbaye protègent les raisins, où les roses racontent l'histoire, où les bénévoles prennent le temps de vendanger et où même une personne en fauteuil peut participer à certains travaux.
1: Et puis, il y a cette idée assez belle. Hein. Ici, le vin n'est pas vraiment une marchandise, il sert surtout à créer, on l'a dit, et c'est ce qu'on fait cet après-midi, une rencontre, des rencontres. Christophe, si vous deviez donner une seule bonne raison de venir à Villers-la-Vigne, ce serait quoi?
0: Venir d'abord pour soi. C'est un équilibre. J'ai équilibré toute ma vie dans la vigne, je sais de quoi je parle. Il faut venir pour soi, et puis en fait aussi venir pour nous.
1: Il a l'œil qui frétille, et ça c'est bien le passionné qu'on a entendu, et vous en parlez avec le cœur. Après Villers-la-Vigne, on va rester dans le petit format, et vous restez avec nous, Christophe, avec une autre façon de faire du vin, direction Wavre, où le vignoble Les Pieds dans la Dyle s'est développé. C'est sur plusieurs petites parcelles chez différents propriétaires. Là aussi, Françoise, pas de grand domaine. C'est une viticulture culture à taille humaine, avec des cépages résistants, des vins qui portent parfois le nom même du lieu où ils sont nés.
2: Oui, derrière ce projet, Pablo Kremers, passionné de vin, est bien décidé à expérimenter une autre manière de cultiver la vigne chez nous. Je l'ai rencontré juste avant les vendanges, près de la ferme de la Balbrière à Otigny. Le raisin était à portée de main. Ah, je peux en goûter un? Ah ouais, il est bon.
3: Là, il est à 10 degrés d'alcool potentiel, donc il lui manque 2-3 pour être cueilli, quoi. Alors, la couleur du pépin en dit beaucoup. Si le pépin est vert, ça veut dire qu'il n'est pas mûr. Dès qu'il devient brun, ça veut dire qu'il est mûr, dans le sens où il peut être replanté et donner une nouvelle plante. C'est à ce moment-là que les oiseaux sont intéressés par le raisin, et c'est toujours la veille des vendanges, en fait.
2: Si vous deviez décrire le goût de votre vin, de vos vins?
3: Du fruit. On essaie que ça soit le plus fruité, le plus facile, le plus jus, que ça se rapproche du jus en fait.
2: Ici, on n'entre pas dans une immense propriété couverte de vignes, mais une véritable mosaïque de parcelles cultivées collectivement dans la vallée de la Dyle. Et derrière cette aventure viticole, un homme au parcours plutôt inattendu, Pablo Kremers, dont le métier de base est de fabriquer des bougies. Alors comment passe-t-on, Pablo, de la cire au cep?
3: Fabriquer des cires, c'est mon métier. Et à côté de ça, on a toujours été amateur de vin avec mon épouse. Puis le chemin faisant, et puis l'intérêt, la passion grandissante, à un moment, planter de la vigne, c'était, ça s'est imposé.
2: Racontez-nous un peu l'histoire, parce que c'est un peu particulier.
3: L'histoire, c'est que au tout départ, comme je ne suis pas agriculteur et que je n'ai pas de terre, obtenir ou acheter de la terre, c'est quasiment impossible si on n'a pas des grosses finances derrière. Donc on a essayé de faire ça un petit peu à l'artisanal et de demander à la ville. Donc on a essayé de voir avec la ville si c'était possible. Ça a été un petit peu compliqué. Il y a eu plusieurs épisodes, mais finalement, la vigne a quand même été plantée sur le terrain d'agriculteurs qui nous ont accueillis, avec les pieds de vigne qui nous ont été donnés par la ville. Comme on devait se constituer en ASBL pour obtenir ce terrain de la ville, certains membres ont accepté aussi d'héberger un certain nombre de pieds dans l'idée de faire une sorte de parcelle en mosaïque où tous les raisins issus de ces micro-parcelles de 20 ou 30 pieds auraient été rassemblés dans la même cuve pour faire une seule cuvée qui s'appelle aujourd'hui la cuvée Copain, quoi. Coop 1.
2: Vos cuvées ont des noms un peu originaux, expliquez-nous.
3: L'idée que chaque parcelle ait un nom et qu'on fasse du vin avec chacune des parcelles m'a plu dès le départ. Et l'idée, c'est de tout mettre ensemble et de finir avec un vin qui porte le nom de la parcelle. Donc ici, on est à la Balbrière. La ferme de la Balbrière, on a cherché un nom, on s'est dit Balbi Girls. Il y a deux parcelles qui se trouvent avenue Procession aux Reliques. Donc ça, c'est le nom du chemin. Et donc on a appelé un vin Procession et l'autre Relique. Puis il y a une parcelle qui se trouve au Riz. Ça s'appelle le Riz. Enfin voilà, c'est, chaque parcelle a son nom et on fait du vin avec les raisins exclusivement de cette parcelle-là. On les mélange pas entre eux.
2: C'est une richesse justement d'avoir plusieurs parcelles, plusieurs terrains différents.
3: On se rend compte maintenant, au bout de déjà de 2-3 ans, qu'en fait les raisins se comportent totalement différemment d'un endroit à l'autre. La pousse, la vigueur, tout est tellement différent. Enfin, c'est vraiment super intéressant de le voir. Et chaque parcelle est une demande de ma part pour planter de la vigne chez un propriétaire.
2: Comment ça fonctionne? Qui plante, qui entretient, qui récolte?
3: Chaque membre a planté, chaque membre s'occupe de sa vigne, chaque membre ramène le raisin et je vinifie le raisin ici à l'arbre qui pousse à Otigny. Il y a 1,5 hectare au total avec toutes les parcelles. Donc on devrait pouvoir faire 5-6 000 litres, quoi, 7-8 000 bouteilles au total.
2: Et vous en vivez?
3: Pas du tout. Même si tout est fait de façon très artisanale, avec très peu d'investissement, avec des terres qui sont louées, c'est assez compliqué en fait de vendre au juste prix. Ici, on est sur la parcelle de la Balbrière, c'est aussi là où on fait le vin. Elle est en cadran solaire, c'est-à-dire que si on se met au point de fuite, on voit tous les rangs.
2: Et le but, c'est quoi?
3: Le but, c'est de faire autrement, c'est d'expérimenter. Et en fait, on se rend compte que ça marche plutôt pas mal parce que ce cadran solaire, en fait, il est exposé plutôt à l'est qu'au sud. Et on se rend compte qu'en fait, le soleil traîne un peu plus longtemps dans ces rangs. En fait, chaque rang est baigné de soleil de façon un petit peu optimale tout au long de la journée. L'année passée, c'est la première année où on a fait du vin et le résultat est plutôt chouette. C'est un vin qui est plutôt riche et gourmand.
1: Les pieds dans la Dyle, ce sont 5 petites parcelles, des cépages résistants. Et vous l'avez entendu, des cuvées qui racontent chacune leur petit bout de territoire. Hein,
2: si vous avez envie de découvrir les pieds dans la Dyle et surtout de goûter les vins de Pablo Kremers, c'est assez simple. Le plus facile, c'est de le retrouver le premier vendredi du mois au marché festif de l'arbre qui pousse à la ferme de la Balbrière à Otigny. Pablo y est régulièrement présent avec ses bouteilles. On peut aussi découvrir les vignes lors des visites, notamment en prenant contact avec le vignoble via le site lespiedsdanslaDyle.be.
1: Et je sais que nos invités...
2: Ils le connaissent
1: bien, hein. Bernard, vous avez acheté de la cire chez lui, pour quelle raison?
4: Pablo récolte les cires des églises et il en fait des blocs. Et nous avions besoin de cire pour faire nos bougies anti-gel. Et donc, on est allé chercher 1,2 tonnes de cire chez lui et on a fait nos bougies.
1: Voilà, pour des vignes majestueuses, tout simplement. Mais
4: et qui résistent au gel aussi.
1: C'est le plus important. Restez avec nous, on va s'intéresser à vous dans un instant. Mais en attendant, un peu de musique tiens, sur RTBF, la première. 6 ans après leur album Vivant, le groupe Suarez revient, emmené par Marc Pinilla, 6e opus d'Amour et d'Aléa, qui est sorti en septembre dernier, les amis. C'est ce qu'on écoute tout de suite.

0: Suarez, c'était dingue. RTBF la première, l'agence tourisme qui a ouvert ses portes depuis maintenant une petite vingtaine de minutes, va continuer à aller sillonner les vignes du pays. C'est parti.
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0: Jusqu'à 14h, l'agence tourisme avec Françoise Wallravens et notre deuxième invité. C'est vrai que quand on pense vignoble, on pense plutôt Bourgogne, Bordeaux, Champagne. Et pourtant, à quelques kilomètres de Mons, à Cirault, la vigne a pris racine et pas dans un immense domaine viticole. Ici, les vignes sont réparties dans plusieurs petites et moyennes parcelles au cœur du village. Et derrière ce vignoble, il y a surtout une histoire de copains, une histoire d'amis, de voisins, de bénévoles. Et Bernard Knockhart est l'un des visages du vignoble de Cirault. Et quand on voit le sourire de Bernard, on sait qu'à...
2: Bah, ça voilà, s'est bien passé ce matin.
0: Non, on a envie d'être son copain, c'est surtout ça. Rebonjour Bernard, c'est vrai que, voilà, je l'ai dit, c'est une histoire qui commence en 2016. Les habitants de Cirault se disent, et si on plantait de la vigne ? C'est quand même une idée un peu inattendue, ça, non ?
3: Voilà, absolument. Donc, à Cirault, on n'a pas de moines, mais on a des pharmaciens, des docteurs, et c'est en fait l'idée du pharmacien du village qui aime le vin. En 2016, il se dit...
0: Il avait marre d'avoir les gens qui venaient chercher des aspirines le lendemain,
3: voilà,
0: de fête.
3: Tout à fait. Et donc, il se dit, je vais planter directement. Il commence avec deux parcelles, 2500 pieds. Mmh. Il en parle au docteur du village, qui dit, waouh, extraordinaire cette idée.
0: Qui lui en parle à ses patients.
3: Qui est d'abord en plante dans son jardin.
0: Ouais.
3: Puis troisième copain, puis le copain du copain. Et finalement, vous avez une dizaine de personnes qui, après deux ans, en 2018, ils décident, parce que moi je n'étais pas là, ils décident de créer la société coopérative Le Vignoble de Cirault.
2: Vous n'êtes pas dans les 11 premiers. Quand vous êtes arrivé ?
3: En 2018, j'étais proche de la pension. Et donc, par intuition ou peut-être par rapport à mes racines agricoles, j'ai pensé suivre une formation de viticulture.
0: Et parce que vous êtes fils d'agriculteur.
3: Tout à fait. Donc, retour à la terre, retour aux racines. L'IFAPME venait de commencer une formation à Villers-le-Bouillet. Donc, je me suis inscrit à la première session. Et dans cette formation, qui est théorie et pratique, il faut aussi faire un stage. Donc, on demande la liste des vignobles à l'époque. Et Cirault était le plus proche. Et donc... voilà, je suis parti pour 500 heures de stage.
0: Ouais, vous êtes arrivé comme stagiaire et vous n'êtes jamais vraiment reparti.
3: Oui, voilà, j'y suis toujours. On a décidé de me garder.
0: Et aujourd'hui, le petit groupe du départ est devenu beaucoup plus grand. Vous êtes combien ?
3: La société coopérative a à peu près 220 coopérateurs. C'est tous en grande partie ou en grande majorité des habitants du village ou des environs. Et les coopérateurs participent beaucoup à la vie du vignoble.
2: Et ceux qui mettent la main à la pâte, ils ont un tout petit nom vraiment mignon, ça s'appelle la Binette Joyeuse.
3: Oui, alors la Binette Joyeuse, c'est le groupe des bénévoles, encore un peu comme à Villers.
0: Alors la binette,
2: c'est pour couper.
0: Alors c'est pour couper, bien sûr, c'est l'outil de jardin, mais c'était aussi le nom de la perruque des rois de France, de la noblesse de l'époque, Louis XIV. Ce qu'il avait sur la tête, ça s'appelait une binette. C'est juste la petite parenthèse du samedi après-midi, autour d'un verre, que vous pourrez d'ailleurs repartager autour d'un bon verre.
3: Merci.
0: C'est cadeau.
3: Effectivement, donc la Binette Joyeuse, c'est notre groupe de bénévoles qui aide toute l'année dans les parcelles, taillées, effeuillées, essimées, enfin l'essimage ça se fait aussi mécaniquement, jusqu'à la vendange. Donc ça c'est la partie binette. Et puis joyeuse, par exemple les matins de travail, la Binette Joyeuse se réunit deux fois par semaine. À 10h30, 11h, il y en a un qui sonne le clairon. Et donc tout le monde se retrouve pour un quart d'heure, pour un petit remontant, hein.
0: Ah ben, bah, faut reprendre ses forces quand même. Voilà, je veux dire, à un moment donné, le travail c'est la santé, mais il faut quand même pouvoir dire encore santé. Donc chez vous, on travaille et après on trinque.
3: Voilà, c'est ça.
0: Ouais.
3: Donc ça c'est 10h à 11h, et puis on travaille encore une heure, et puis à midi on arrête, et là on fait la grande pause au chai.
0: Et quand on arrive à Cirault, il faut presque jouer les explorateurs, parce que votre vignoble n'est pas concentré sur une seule parcelle, vous l'avez dit, hein. Vous avez 3,5 hectares au total, c'est ça ?
3: À peu près, ouais. Mais en fait on ne compte pas en hectares, donc on a 9 parcelles, des petites, même toutes petites, la plus petite fait 100 pieds, la plus grande 3000, et en fait on préfère compter en pieds de vigne, donc nous sommes à 14 000 pieds pour 5 cépages.
2: Et ce qui est positif pour le tourisme, c'est qu'on peut finalement découvrir la vigne en découvrant aussi le village.
3: Voilà, c'est ça. Donc les parcelles sont éparpillées dans le village, vraiment. Et c'est vraiment la particularité de Cirault. Toute la vigne et les activités au vignoble sont bien ancrées dans la vie de la communauté.
0: Et 14 000 pieds, 5 cépages, mais lesquels du coup ?
3: Alors, on a trois blancs, Jean d'Itter, Muscaris, Souvigné Gris, et deux cépages rouges, le Cabernet Cortis et le Pinotin. Pinotin qui est un petit-fils du Pinot Noir.
2: Alors ces noms ne sont pas forcément familiers du grand public, alors pourquoi ces cépages-là?
3: Alors c'est aussi des cépages résistants, donc qu'on appelle aussi interspécifiques, et qui résistent, comme Christophe l'a dit, beaucoup mieux aux maladies que les cépages traditionnels. Et c'est particulièrement intéressant évidemment dans notre climat.
0: Et vous produisez combien de bouteilles?
3: Ça varie quand même un peu de la récolte,
0: de l'année,
3: de
0: l'année, du soleil.
3: Et du climat.
0: Oui, c'est ça. Alors,
3: je vais vous donner deux chiffres. 2024, on était à peu près à plus de 5000 bouteilles.
0: D'accord.
3: Ce qui n'est pas beaucoup pour 14 000 pieds. Mmh. 2025, presque 20 000.
0: Ah oui.
3: Ah oui.
0: Finalement, faire du vin en Belgique, c'est plus une curiosité absolue.
3: Non.
0: Vous êtes reconnu car vous raflez même des prix, on m'a dit.
3: Oui, tout à fait.
2: En fait, à Sirop, vous ne faites pas qu'un seul vin.
3: Oui, non, absolument.
0: Ben oui ou non?
3: Non, on ne fait pas qu'un seul vin. Bon, alors, tout au début, on a commencé par faire un vin par cépage. Il y avait un pour le Jaunitaire, pour le Muscaris et le Souvigné Gris. Et puis, très vite, on a fait un test avec des bulles et on a vu que tous nos gens, tous nos consommateurs adoraient ça. Et maintenant, on fait en fait deux bulles, le blanc et du rosé. Et dans les vins tranquilles, on s'est limité à un vin blanc fruité à base de notre muscaris. Et donc sur nos rouges, ça va dépendre de l'année. Quand l'année est bonne, on fait aussi un rouge. En 2022, 2025, et cette année, nous ferons aussi du rouge.
0: Avec, mettre en bouteille, un seul grand patron, si j'ai envie de dire. Le seul grand patron du vignoble, ça reste la météo. On va parler de cette météo justement, parce que faire pousser la vigne chez nous, c'est pas seulement attendre que le soleil brille, c'est plus que ça.
3: Bon, il y a le réchauffement climatique qui aide, bien entendu, mais il ne règle pas tout. Hein. Il y a le risque du gel, il y a les pluies, il y a la grêle parfois. Trop d'humidité, ça peut favoriser les maladies, mais les cépages résistants nous aident bien dans ce domaine.
2: Quand on déguste une bouteille belge, il y a derrière en fait beaucoup plus de travail qu'on l'imagine.
3: Énormément de travail. La saison commence chez nous à partir du mois de janvier, avec la taille, avec les travaux qui suivent, les feuillages, les cimages, etc. Notre binette joyeuse, elle est présente dans les vignes 2 jours par semaine pendant toute cette période, donc jusqu'au vendange. On parle de quand même 10 à 15 personnes. Hein. Si quelqu'un veut gagner beaucoup d'argent sans travailler, je lui déconseille de faire de la vigne.
0: Et heureusement Bernard, après le travail, il y a la dégustation et ça c'est important.
3: Oui, la convivialité est vraiment au cœur de notre projet. Chaque premier dimanche du mois, on invite qui veut venir au chai, et ça s'appelle le Péro du chai. Donc les gens peuvent déguster les nouvelles cuvées, prendre l'apéritif, manger un pain saucisse ou même simplement écouter un groupe musical local. Et se rencontrer, ça c'est le mot d'ordre du Sirop, c'est la convivialité.
2: Il y a environ parfois même 100 à 150 personnes. Hein,
3: oui, tout
2: vous
3: à
2: réunissez.
3: Fait. Oui, oui.
2: Vous avez aussi une manière très originale en fait, de faire découvrir vos parcelles, c'est la marche gourmande. Expliquez-nous.
3: Alors oui, chaque année, enfin depuis 4-5 ans, nous organisons une marche gourmande le premier dimanche du mois d'août. Et au départ du chai, les participants sillonnent le village et passent par 4 ou 5 parcelles. À chaque parcelle, c'est la découverte d'une de nos cuvées avec un accompagnement culinaire qui est soit préparé aussi par nos bénévoles ou par un artisan local. Ça peut prendre 4 heures.
0: Ou plus. Voilà. Ou plus si on titube un peu. Non. Non, parce que tout ça avec modération, bien sûr. Vous avez même organisé, on parlait de balade, du théâtre dans les vignes, un repas gaulois.
3: Ça n'arrête pas à Sirop, les organisations diverses et variées. En plus de la société coopérative, nous avons créé une confrérie qui est une ASBL qui en fait organise toutes ces activités. Donc la marche gourmande, les premiers dimanches du mois.
0: Le repas gaulois,
3: le théâtre dans les vignes. On a aussi depuis 3-4 ans la chasse aux œufs pour les enfants à l'époque de Pâques, la chasse aux bouchons pour les adultes.
0: La chasse aux bouchons,
3: c'est-à-dire
0: c'est comme la chasse aux œufs, sauf que c'est avec des bouchons.
3: Exactement.
0: Qu'est-ce qu'on gagne?
3: On gagne de quoi boire.
0: C'est pas mal ça. Donc Sirop, on peut potentiellement passer du statut de simple visiteur, puisque j'imagine qu'il y en a énormément, à celui de membre de la grande famille viticole. Comment on fait pour devenir membre?
3: Alors, c'est simple, vous le demandez et a priori, c'est accepté.
0: Il n'y a rien à payer?
3: Si, oui.
0: Ok.
3: Ah oui, donc ça dépend pour... Pour faire partie de la société coopérative, la part du coopérateur est de 500 euros.
0: Ok.
2: Minimum.
0: Pour ad vitam aeternam.
3: Oui.
0: Voilà.
2: Et si, par exemple quelqu'un qui entend ici aujourd'hui nous dit tiens, mais moi j'ai envie d'aller mettre mes mains dans les vignes à sirop, comment je fais ?
3: Il y a plusieurs façons. Bon, d'abord, vous pouvez nous suivre sur Facebook. Ça serait un premier contact. On vient aussi récemment de rénover notre site internet, donc levignobledesirop.be. Mais le plus simple, c'est d'abord de venir à un apéro-duché le dimanche. Donc, tous les premiers dimanches du mois, à part pendant la période des vendanges, le chai est ouvert à partir de 11h et c'est la fête.
0: Et pour les personnes qui se disent, moi, du vin belge, non, je le prends en France, qu'est-ce que vous diriez à cette personne pour le faire venir jusqu'à Sirop ?
3: Un Côte-du-Rhône ou un bon Bourgogne, c'est certainement bon, mais ouvrir une bouteille de Pinot...
0: Avec la binette joyeuse.
3: De Pinotin de sirop. Mmh. Avec, derrière, dans la tête, les souvenirs de tous les travaux qui ont été faits, ça... Ça n'a pas de prix.
2: On est en pleine vendange, là. Comment est le raisin chez vous ?
3: Très bon, très bon. En point de vue qualité, en quantité aussi, pas mal. Juste un petit peu moins que l'année passée.
2: Ce sera une bonne année.
3: Oui, ce sera une bonne année. Ça fait la deuxième de suite, ça c'est pas mal.
0: Voilà, à Sirop, finalement, le vin se déguste dans le verre, oui, peut-être. Mais l'histoire, elle commence dans le village. Et c'est l'histoire aussi un peu de ce village qu'on vous raconte cet après-midi. Hein. L'agence tourisme sur la première.
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0: Et après les vignes de Sirop, on change de décor et de relief, direction la vallée de la Meuse entre Ivoire et Dinan. Et si les cèpes plongent leurs racines dans un paysage qui, paraît-il, a son mot à dire dans le caractère du vin. Et derrière le domaine du Bon Baron, il y a Jeannette van der Steen, une histoire commencée presque comme un passe-temps et qui a fini par donner naissance à l'un des domaines viticoles les plus importants de Wallonie. Tenez-vous bien, 15 hectares.
2: Et Jeannette, c'est l'une des premières à faire du vin chez nous. Je l'ai retrouvée au cœur des vendanges, les pieds dans les vignes et à la main. Une grappe de raisin blanc.
5: Jeannette, là, on est devant des cajots énormes de pinot blanc.
6: Oui, ça c'est le pinot blanc que nous avons récolté aujourd'hui. Nous sommes démarrés à 7h30 ce matin et nous avons 4 cagés, portent plus ou moins 800 kilos et ça va être pressé cet après-midi.
2: Ici, le raisin cette année, il est comment ?
6: Super bien.
7: Bonjour.
2: Bonjour, bonjour, bonjour.
7: Ça va bien.
2: Jeannette van der Steen, vous êtes néerlandaise, vous arrivez donc dans la vallée de la Meuse avec une idée un peu folle, c'est de planter de la vigne ici. Qu'est-ce qui vous a fait croire que ça pouvait marcher ?
6: Alors, tout au début, c'était plutôt... comme hobby. Mon idée, c'était pour créer une chambre d'hôtes et cuisiner une fois par semaine ensemble avec clientèle et serre un peu de vin. Alors, nous avons planté 7 cépages parce que je ne voulais pas servir chaque semaine le même vin. Tout au début, c'était juste un demi-hectare. Dans l'époque, il n'y a pas des œnologues, il n'y a pas des connaisseurs ici en Belgique pour faire du vin. Le premier vin, c'était vendu très, très vite dans les restaurants, en particulier ici dans la région. Et nous avons planté chez des voisins quelques pieds de vigne, 400 pieds, 500 pieds. Et très vite, nous sommes arrivés à 2,5 hectares. Et j'ai dit à mon mari, écoute, c'est plus un hobby. La vallée ici, c'était comme une vierge, en fait. Il y a la crête de la Meuse. C'est entre deux châteaux. C'est le château Poilvache et le château de Grève-Cœur et la vigne de Château Bombaron. Et si vous êtes dans la vigne ici, vous trouvez vraiment le feng shui. Du moment où vous travaillez ici dans la vigne ou vous baladez dans la vigne, ça donne une énergie, c'est énorme.
2: Et la Meuse a un rôle très important.
6: Oui, la Meuse protège contre le gel de printemps. Il protège contre les canicules comme cette année-ci ou la sécheresse. C'est un régulateur de climat. Et en plus, avec la réverbération de ultraviolette, il donne plus de maturité aux raisins. J'appelle l'espace ici le vigne Divo Nanto parce que Divo, ça veut dire divine, sacré, et Nanto, c'est vallée.
2: On est dans la vallée sacrée.
6: Oui, c'est ça. Vallée sacrée avec du vin.
2: Jeannette, là, on est entre les rangs de deux vignes sur 13 hectares.
6: Oh, je sens que les raisins sont bien. Ils ne sont pas pourris. Je ne sais pas si c'était visible. Mais j'y constate 50 cm un peu plus haute. Il a des petites grappes, vous voyez, oui. Mais ils ne sont pas mûrs. On peut faire une récolte tardive avec celui-ci, mais on se laisse pour les oiseaux. Il ne faut pas être égoïste.
2: Il faut donner un peu à la nature.
6: Oui, ça c'est aussi les raisons. Par exemple, nous sommes certifiés durables et la durabilité, il va un peu plus loin que le culture bio. Mais pour la durabilité, c'est très holistique. Ça c'est la culture qui est importante. Mais c'est aussi la vie sur sol, mais aussi les oiseaux, le social, comment tu traites le personnel, le vendangeur par exemple.
2: Pourquoi Château Bon Baron?
6: Dans la maison, dans les caves, nous avons trouvé une grande pierre en grès qui dit Bon Baron. Nous avons pensé qu'on va trouver l'origine, mais jusqu'à ce moment, nous n'avons pas trouvé. Alors ça reste encore mystique, je ne sais pas.
2: Jeannette, quand les visiteurs viennent chez vous, vous les accueillez d'une façon un petit peu particulière.
6: J'ai fait une masterclass pour la dégustation, comment déguster le vin techniquement correctement. Alors, tu prends le verre, pas par le verre même, mais par le pied. Ça, c'est un. Le deuxième, c'est le visuel. Pour nous autres, c'est le plus important si le vin il est propre, il est net, il n'a pas d'impureté. Le troisième, c'est le nez passif. Vous ne bougez pas encore le verre, mais vous mettez le nez vraiment dans le verre. Et puis, il vous donne un swing. Vous tournez le vin dans le verre pour avoir toutes les arômes. Et vous prenez le deuxième nez. Alors, maintenant, ça c'est dans la bouche et on slurpe le vin. Alors, et puis, la plupart du monde, il avale directement. Et maintenant, je voudrais bien que vous, avec le vin dans la bouche, vous fermez la bouche et vous mâchez le vin. Et puis, le vin, il a presque la température de votre bouche.
5: Vous mâchez.
6: Et j'avale ou je crache.
0: Et
6: les gens...
0: Et maintenant, vous savez faire tourner votre verre. Vous slurpez donc maintenant.
2: Je slurpe et
0: vous
2: je fais...
0: slurpez. Mais surtout, vous savez pourquoi on le fait maintenant.
2: Oui, elle est incroyable. Ouais. Vraiment, cette femme, moi je l'ai rencontrée une après-midi, je serais bien restée 2-3 jours avec elle. Et l'endroit est magnifique. Vraiment, si vous voulez aller voir ce vignoble, je vous le conseille.
0: Christophe Bernard, quand on l'entend justement prodiguer tous ces conseils. Jeannette, qu'est-ce que ça vous parle forcément? Parce que ce sont des conversations que vous avez déjà eues avec tous vos amis, parce qu'on ne va parler que d'amitié autour d'un verre de vin.
7: Le vin n'est pas un produit. Le vin est issu du travail des hommes et des femmes qui ont fait le vin. Et donc, il y a une manière de l'apprécier qui est tout à fait particulière, et je trouve que Jeannette le fait de façon remarquablement imagée, et elle utilise ces mots à elle qu'on adore.
0: Le slurp.
7: Le slurp. Et ça fait des grands slurps.
2: Et le swing.
0: Le swing, voilà. On ne parle plus de la robe, de la home, du goût, non, mais on y va et on en parle avec le cœur, et c'est ça qui est bien, c'est rendre accessible aussi à ces dégustations. Françoise, au programme les vignes, le chai, la dégustation avec Jeannette aux commandes. Les visites se font comment? Sur
2: toute
0: réservation
2: l'année, toute l'année sur réservation. Alors c'est 30€ par personne pour la visite et la dégustation, 45€ avec une assiette de produits locaux. Et pour les groupes, il y a une formule avec repas qui est également possible. Bref, au Bon Baron, on vient pour découvrir les vignes, mais son mari aussi, Piotr, le mari de Jeannette, en fait, qui a un petit faible pour le pinot noir, et on repart avec quelques idées pour mieux comprendre ce qu'on a dans son verre.
0: Effectivement. Bernard, Christophe, vous qui êtes de l'autre côté de la radio, eh bien, restez avec nous. On vous emmène maintenant dans un endroit où la nature a pris beaucoup de place. C'est Paul-Henri, un auditeur de Namur, qui nous a soufflé cette escapade. Il nous parle d'un lieu qu'il aime particulièrement du côté de Miroir. Mais qu'est-ce qui lui plaît autant là-bas? Il va nous le raconter et vous allez peut-être avoir vous aussi envie d'y faire un petit détour. Alors, on enfile les chaussures de marche et on file à Miroir, près de Saint-Hubert.
8: Mon coup de cœur aujourd'hui, moi, c'est le domaine provincial de Miroir. Le domaine provincial de Miroir, eh bien, il est juste situé en province de Namur, pas très loin de Saint-Hubert. C'est un vaste domaine naturel. Il y a des centaines d'hectares de prairies, forêts, il y a aussi des ruisseaux, un étang. En fait, le domaine, il est traversé par la Lomme. C'est une rivière qui joue un rôle important dans la région. Et autour, à côté de cette rivière, il y a toute une série de promenades très, très jolies. C'est aussi un domaine où il y a un château, le château de Miroir, qui est resté longtemps un peu à l'abandon, mais qui vient d'être restauré, et on peut l'admirer d'assez loin. Il y a aussi quelque chose qui me touche dans ce coin-là, c'est qu'il y a aussi une activité humaine, il y a une pisciculture à Miroir, alors on y élève essentiellement des truites, grâce justement à une eau très fraîche, limpide de la Lomme. Cet élevage participe aussi à la gestion et à la conservation des populations de poissons dans les cours d'eau. Les gens qui travaillent là-bas sont vraiment des passionnés de la nature, avec qui on peut discuter, parler, et personnellement je suis un peu pêcheur de temps en temps, donc j'aime bien ce cadre qui me plonge dans la nature. Il y a des forêts, il y a la rivière, l'étang, la pisciculture, il y a du patrimoine historique, bref, c'est des promenades tranquilles, avec une atmosphère très nature, très sauvage, bref, j'adore.
0: Allez, Paul-Henri qui a un peu la même voix que Sébastien Nolveau. Tiens, j'ai écouté, je me disais, tiens, c'est Sébastien Nolveau qui s'est déguisé pour nous raconter son coup de cœur. Et vous pouvez faire la même chose, bien sûr, au niveau de vos coups de cœur. On nous envoie un petit mail. Hein,
2: oui, à tourisme@rtbf.be.
0: Et au domaine provincial, les balades sont gratuites. Et vous savez maintenant quoi faire. Forêt, étang, rivière, nature, tout ça sur plus de 1300 hectares. Et si vous voulez aller plus loin, certaines visites et activités sont aussi proposées avec réservation sur le site province.luxembourg.be. Le domaine provincial de Miroir, magnifique domaine, bref, à Miroir, le Grand Air, c'est 100 tickets d'entrée, hein, ça c'est le cas de le dire. Et ça fait du bien. Et ça passe vite une heure. Je sais. Vous me regardez comme ça, Christophe. Vous me regardez, Bernard aussi. Je sais. Mais on va prolonger l'aventure. On va vous accompagner. On va aller chacun dans vos vignes pour déguster tout ça avec vous. Et on vous propose de faire la même chose. Vous qui nous écoutez après cette balade entre vignes, cuvées, paysages et belles rencontres, il y a une chose qui est sûre. Pour découvrir la Belgique, il suffit parfois de suivre les rangs de vignes, tout simplement. Et derrière chaque bouteille, il y a surtout des hommes, des femmes, des terroirs, de la passion, l'envie de faire découvrir autrement nos régions. Merci en tout cas à nos deux invités. Merci à Christophe, merci à Bernard. Christophe Oderkane de Villers-la-Vigne, à Villers-la-Ville. Bernard Knokark du vignoble de Sirop, près de Mons. Merci vraiment à tous les deux. Merci à Jeannette aussi pour son slurp.
2: Et à Pablo
0: aussi.
2: Pour sa mosaïque de vignes.
0: Si cette émission vous a donné envie de partir justement sur les chemins du vignoble belge, eh bien vous savez ce qu'il vous reste à faire. Chaussez vos chaussures de balade et puis laissez-vous guider. Et semaine prochaine, on va changer complètement de décor, Françoise.
2: Oui, on va pousser des portes qui ont parfois été fermées pendant des années. Des chapelles, des églises, des lieux chargés d'histoire qui ont changé de vie. Bibliothèques, salles d'escalade, brasseries, espaces culturels, lieux de rencontre. Bref, on va découvrir comment les lieux sacrés se réinventent.
0: Ah oui, on vous emmènera découvrir ces lieux sacrés qui ont une nouvelle vie. La semaine prochaine, dans l'agence tourisme, même endroit, même heure, même fréquence. Samedi prochain, 13h10 sur RTBF La Première. Merci Françoise.
2: Merci Walid.
0: On va se retrouver la semaine prochaine forcément. Merci à vous de nous avoir suivis. 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Pour vous emmener jusqu'à 14h et les infos, c'est en musique qu'on se quitte, des artistes de la Fédération Wallonie Bruxelles qui s'invitent chez nous et dans vos oreilles. Voici Clément Chevalier, ce nom vous dit certainement quelque chose. Bah oui, c'est lui qui a gagné la 12e saison de The Voice Belgique, un Huclois qui nous dévoile son tout premier single depuis son sacre sous le Montera de Loïc Noté. Voici Avif.
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0: Bonjour à toutes et tous et bienvenue dans ce bref résumé de l'actualité. À la une ce samedi, la Fédération Wallonie-Bruxelles célébrait tout ce week-end, journée très politique aujourd'hui, avec différents discours depuis l'hôtel de ville de Bruxelles, dont celui d'Elisabeth de Grise. La ministre-présidente Les Engagés dit ce samedi comprendre la colère et la déception face aux économies prises par son gouvernement. Nous avons dû prendre des décisions difficiles, nous en sommes conscients, mais nous assumons, souligne Elisabeth de Grise. De son côté, la présidente de Défi, Sophie Rohoni, a déjà réagi. Certains politiques hypocrites célèbrent cette fédération, coupe de champagne à la main, sans dire s'ils trinquent à son avenir ou à sa mort. Voilà pour les mots de la présidente de Défi devant des militants de son parti réunis en congrès de rentrée aujourd'hui à Bruxelles. Les prisons du pays ont repris leur fonctionnement normal ce samedi après une nouvelle journée de grève de 24 heures visant à dénoncer la surpopulation carcérale. Information confirmée ce matin par l'administration pénitentiaire. Dans moins d'une heure, le pape Léon XIV arrivera sur les Champs-Élysées, toujours en visite chez nos voisins français. Le souverain pontife, a rendez-vous sur les Champs, puis sur la place de la Concorde pour une messe XXL. 600 000 personnes sont attendues sur place. Il prendra ensuite la direction de Lourdes avant de finir sa visite à Metz. Ce sera lundi. En Italie, l'Etna en fait de nouveau des siennes. Aucun avion ne peut se poser pour l'instant à l'aéroport de Catane en Sicile à cause de cendres volcaniques projetées par le volcan. Tous les atterrissages sont suspendus jusqu'à 16 heures au moins. Le mois dernier, en pleine saison touristique, des centaines de vols avaient déjà été annulés ou déroutés lors d'une nouvelle éruption du volcan le plus actif d'Europe. Et puis, qui portera le fameux maillot arc-en-ciel suite des championnats du monde de cyclisme ce week-end à Montréal? Place aujourd'hui à la course en ligne dames avec une grande favorite, la néerlandaise Demi Vollering. Côté belge, la double championne du monde Lotte Kopecky prendra le départ mais ne figure pas parmi les favorites. Départ de la course dans une cinquantaine de minutes. Voilà pour les infos, merci de nous suivre.
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3: Bonjour, vous tombez bien aujourd'hui, on traverse des frontières. Celles qu'on franchit avec une valise et un passeport, ou parfois juste avec sa vie pour seul bagage. Direction la Sicile, où l'arrivée de 72 hommes africains vient bousculer tout un village. Marie-Aurore Dawans nous présentera Silence du cœur, une fresque en 5 actes qui interroge la place que nous sommes prêts et prêtes à faire à celles et ceux qui arrivent de l'enfer ou d'ailleurs. On traversera aussi les frontières de la mémoire avec Yentl Rousseau-Pio dans Ne m'appelez pas camarade. Elle enfile un tutu pour nous raconter l'histoire du communisme. Un voyage entre Belgique et Hongrie sur les pointillés des frontières politiques et tout ça sur fond de lac des Cygnes. Et puis il y a aussi les frontières sociales, celles qui séparent les vies et les privilèges. Cédric Wautier est avec nous et on parlera avec vous de la fête.
4: Je vous imagine en tutu, tiens.
3: Ah oui.
4: Bah, oui.
3: Oui, il y a des photos qui existent.
4: C'est vrai.
3: Je ne vous les communiquerai pas.
4: Oh, dites.
3: La fête d'Anne-Cécile Van Dalem, ce sera dans votre chronique dans quelques instants. Salut aussi Morgane Coljon et Amélie Courtin qui préparent et réalisent cette émission. Des rencontres, des idées de sortie et des places à gagner. Vous écoutez Kiosque, le magazine des arts vivants en Belgique. D'où que vous veniez, vous êtes ici, chez vous. Bienvenue.
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3: Altino. C'est un village sicilien au pied de l'Etna, un village comme tant d'autres, avec son église, son bar de la place, ses querelles, ses parties de foot du dimanche et ses habitudes. Et la marée aussi, qui depuis quelques années dépose sur le rivage des hommes venus d'autres villages en quête d'une vie meilleure ou d'une vie tout court. Cette année, ils sont 72 gars venus d'Afrique de l'Ouest, des ragazzi, dans l'attente de papiers qui leur permettront eh bien, de poursuivre leur chemin et leur vie. Il faut donc désormais cohabiter. Certains ouvrent leurs portes, d'autres voudraient les voir repartir. Et puis entre les deux, il y a les hésitations, les rencontres et les contradictions. Silence du cœur, c'est un roman, avant tout un roman de Mohamed Mbougar Sarr, écrivain sénégalais récompensé par le Goncourt en 2021. De ce roman, Marie-Aurore Dawans tire une grande fresque théâtrale avec 19 interprètes au plateau et une question qui nous concerne directement. Ça veut dire quoi, au juste, accueillir. Marie Rordaman, c'est avec nous, bonjour.
5: Bonjour.
3: Bienvenue, vous êtes metteuse en scène, votre engagement auprès des personnes exilées traverse votre travail et votre vie citoyenne. Vous avez cofondé le mouvement 2,50€ qui facilite l'accès à la nourriture pour toutes ces personnes en migration. Vous avez porté à la scène Maouda, ça veut dire tendresse, on s'en souvient. Et donc là, avec Silence du cœur, vous retrouvez toutes ces questions, mais à l'échelle cette fois de tout un village. Alors, première question, on l'a dit, c'est une adaptation d'un roman. Qu'est-ce qui, à la lecture de cette histoire, de ce roman, vous a donné envie de le porter à la scène? Est-ce qu'il y a eu une voix, une situation, quelque chose qui vous a donné une urgence de partager?
5: D'abord, ce qui a commencé, c'était par rapport au fait que nous, on a hébergé des personnes en exil chez nous, des gens qui n'avaient pas de place dans des centres, etc. Et du coup, c'était les questionnements que ce livre soulève par rapport à ça, quoi, par rapport à qui on est face à l'accueil et les bouleversements que ça peut engendrer, mais aussi la complexité. D'accueillir, en fait, juste accueillir quelqu'un chez soi, ce n'est pas suffisant. Et en fait, avec Denis Lojol qui a fait l'adaptation et qui est mon compagnon, on s'en est bien rendu compte, en fait. Oui, on accueillait des gens chez nous, mais il y avait quelque chose de plus grand et de plus vaste que juste nous, et ça plongeait ces personnes dans des abîmes vraiment infernales, et donc souvent c'est l'attente, l'ennui, les choses qu'ils attendent et qu'ils croyaient qui arriveraient plus vite, et donc voilà, je trouvais que ce roman parlait extrêmement bien de ça, tout en étant une fable, et tout en n'étant pas des témoignages, puisque je venais d'un spectacle très sur les faits réels. J'avais aussi besoin de ce
3: décadrage.
5: Ce décadrage, oui, tout à fait.
3: Donc, si je vous suis bien, ce roman est venu faire résonner des situations que vous viviez au quotidien dans votre situation d'accueil. C'est vrai qu'au plateau, on voit d'abord le soulagement, la joie d'être accueilli, cette bonne nouvelle qu'on va recevoir un logement, des vêtements, de quoi manger, et puis arrivent les questions suivantes et les papiers, ah ben on verra plus tard, et le travail et l'argent, on verra plus tard, et la première chose qu'on dit à ces arrivants, c'est il va falloir que vous soyez patient et discipliné. Et on sent tout de suite que voilà, cet accueil, il est là, mais il est aussi conditionnel.
5: Exactement. Et moi, en faisant partie de cette famille de l'accueil et tout ça, j'ai quand même vu des situations qui m'ont mis extrêmement mal à l'aise.
4: Lesquelles ?
5: Par exemple, vouloir mettre des barrières nadar pour faire une distribution de nourriture, ça, ça me choque à chaque fois. J'ai fait beaucoup de distributions au parc Maximilien sans barrières nadar. Les gens ne sont pas des animaux, quoi. Enfin, et donc il y a un truc. Qu'en même temps, je comprends qu'on se dise « Oh, la sécurité, oh, attention, que les gens ne débordent pas, que machin et tout ça. » Mais en même temps, il faut aussi questionner qu'est-ce que ça renvoie comme image de mettre des gens dans des barrières nadar, quoi. C'est un exemple comme ça que j'ai pris.
4: Dans votre rôle d'accueillante, comment est-ce qu'on gère justement l'attente? Comment est-ce qu'on gère le temps long? Puisque ces hommes qui arrivent ou ces femmes qui arrivent, en effet, ont envie de travailler, ont envie de s'intégrer, ont envie d'aller vite, ont envie d'avoir des papiers, ou en tout cas de pouvoir se lancer dans la démarche. Et on le sent et on le sait, c'est très très long. Comment est-ce qu'on peut vivre cette lenteur finalement quand on accueille?
5: Du coup, nous, ce que je pense, alors là, je vais parler à la place des gens, mais c'est parce que, du coup, j'en ai quand même un peu discuté avec eux. On a une maison vivante, on a des enfants, on est à la campagne, donc il y a un truc qui permet de faire des choses. Mais donc, de jouer au football avec notre fille, c'était tous les jours, quoi. Léon ne laisse jamais personne. Le premier qui arrive, c'est on va jouer au foot. Et ça fonctionne comme ça. Mais par contre, après, il y a plein de choses. Je pense qu'on n'est pas apte, nous, famille d'accueil, de gérer. En fait, il y a vraiment un manquement qui est plus grand que juste... le désir d'aider, en fait.
3: Ça se voit et ça se ressent dans cette pièce qui est en 5 actes. Et donc, on va vraiment voir s'installer dans le temps long la mutation aussi des émotions de chacun, chacune. Il y a une lassitude, il y a une frustration, une colère qui se met à gronder justement chez ces migrants accueillis qui ont le sentiment très vite d'être parquée, en fait, d'être contenue dans ce petit bout d'Europe qui ressemble pas du tout à l'Europe qui s'était figurée, en fait. Il dit, c'est pas possible, j'ai pas traversé l'enfer pour arriver dans ce petit village vide où il y a rien à faire à part aller cueillir des fruits et des légumes une fois par saison. Et il y a aussi le désarroi et la lassitude et la frustration même des citoyens et citoyennes les plus engagés. Et là, on voit qu'en fait, ce qui coince, c'est que l'initiative citoyenne ne peut aller qu'à jusqu'à un certain point s'il n'y a pas de relais politique derrière. En fait, les choses ne bougent pas plus avant. Tant qu'il n'y a pas de papier, tant qu'il n'y a pas d'autorisation à circuler sur le territoire, à un moment, on tourne en rond, en fait.
5: Tout à fait. Tout à fait. Et surtout dans un climat qui est vraiment problématique en Belgique aussi, par rapport à des idées populistes et d'extrême droite qui très vite cristallise des choses chez des gens qui sont un peu qui essayent de faire de leur mieux mais qui finalement se retrouvent aussi pris là-dedans parce que comme on a l'habitude d'entendre ça à la télé, on a l'habitude de voir ça, enfin voilà.
4: Oui, mais on a l'habitude de le voir à la télé, vous le vivez, c'est-à-dire ouais. Que ce ne sont pas des personnages, ce ne sont pas des numéros, ce ne sont pas des migrants, c'est un homme, un jeune homme ou une jeune femme qui vient chez vous, ça change tout. Comment est-ce que vous parvenez, vous, à un moment quand vous êtes face à des dialogues ou des non-dialogues en tout cas, mais face à des gens extrêmes, comment est-ce que vous parvenez à tenter le dialogue, à tenter d'expliquer tout simplement votre geste?
5: Ben, du coup, en fait, ce qui est vraiment particulier, alors je ne me suis jamais retrouvée vraiment avec des gens extrêmes, j'ai l'impression, mais tout le monde trouve ça admirable. Il y a un truc un peu bizarre qui se passe, c'est que tout le monde trouve ça admirable, mais... Voilà, et donc ça, donc parce que nous, on fait pas du tout ça pour être admirable, c'est pas du tout la question. Et du coup, je crois que c'est pour ça ce spectacle aussi. C'est comme dit Bougarsar, quand on lui demande pourquoi est-ce qu'il écrit, il répond pour poser de meilleures questions. Et je trouve que c'est ce qu'on tente de faire ici, vraiment poser de meilleures questions plutôt que de

0: 500 pages. Denis Lojol l'a réduit à 50. Donc il y a beaucoup de choses qui sont sorties qui ne sont plus dans l'adaptation. Mais nous, on voulait vraiment parler de ça, de qu'est-ce que c'est l'accueil, qu'est-ce que c'est être accueilli, comment est-ce qu'on fait pour vivre. C'est le prêtre qui le dit. Moi, je préfère vivre en enfer parce que moi, on n'y est pas tout seul en fait, et on essaye de faire quelque chose.
1: Oui. C'est d'ailleurs aussi le personnage du prêtre qui soulève cette question des meilleures questions et qui dit, on demande très souvent aux personnes migrantes pourquoi es-tu partie ? On leur demande jamais pourquoi es-tu ici ? On est toujours dans la justification et on n'est jamais dans le projet. Et c'est vrai que c'est un roman foisonnant. Il y a beaucoup de personnages, il y a beaucoup de points de vue, il y a 19 interprètes au plateau, ce qui est devenu assez exceptionnel dans les créations. Qu'est-ce que cette présence collective justement permet de raconter qu'une distribution peut-être plus resserrée n'aurait pas permis ?
0: Bah, du coup, une distribution plus resserrée, on aurait dû encore faire éluder encore plus d'histoires, de personnages. Et on, là, déjà, c'est vraiment beaucoup par rapport au roman. On en a vraiment beaucoup moins, déjà. Ce qui était intéressant aussi, là, c'était la pluralité des regards, quoi. De rendre des choses complexes, en fait. Ce qu'on a tendance à simplifier, nous, on n'a pas voulu simplifier. On a voulu que ce soit plus compliqué, comme la vie, comme les rencontres. Et donc, de passer un peu par tout le spectre des rencontres. On m'avait dit ça aussi, c'est qu'on passe du rejet total et violent du fascisme à l'histoire d'amour, en passant par tous les spectres. Et donc ça, je trouve ça plus intéressant.
2: Vous parlez de complexité, c'est le cas aussi dans le spectacle La Fête, dont je vais parler dans quelques instants. Aujourd'hui, c'est difficile de défendre un spectacle complexe et pas un spectacle simple.
0: Je sais pas, parce que pour l'instant, j'ai l'impression que ça va. On m'a pas trop
2: pour l'instant.
0: Ouais, pour l'instant, parce que voilà, ça vient de commencer, quoi. Mais j'ai l'impression que c'est aussi la place qu'on doit prendre dans des institutions. Et je pense que Anne-Cécile, elle le sait aussi, et elle le fait. Et je pense qu'on est beaucoup à se dire, bah en fait, voilà, on a cette possibilité-là, saisissons-la. Ne rendons pas les choses simples.
1: La complexité, elle est aussi dans la multiplicité des personnalités de tous ces migrants à qui vous vous rendez. On entend souvent parler des migrants comme une masse uniforme et anonyme. Là, évidemment, chaque personnage a un nom, un prénom, des ancêtres, une histoire, et on s'attarde beaucoup sur le parcours de chacun. Et on voit aussi que chacun, chacune a eu des raisons différentes de fuir ou juste de partir pour espérer autre chose. Chacun arrive aussi avec son tempérament, qui dans l'espoir, qui dans la culpabilité, qui dans la colère, qui dans l'ambition de réussir sa vie. Et on sent que ça part de plein d'endroits très différents. Là aussi, c'était important de rappeler qu'il n'y a pas un parcours uniforme, il n'y a pas un archétype finalement du migrant, chose à quoi parfois les brèves médiatiques peuvent nous amener.
0: Mais complètement. En fait, il y a autant d'histoires que de personnes qui arrivent, enfin, ou qui partent, ou qui... Enfin, je n'ai pas rencontré deux personnes qui ont la même histoire. Parce qu'on est tous et toutes différentes. Enfin, nous aussi, oui, on habite tous les trois en Belgique, mais on n'a pas les mêmes vies, on n'a pas les mêmes... Enfin, voilà, c'est pareil pour eux, pour elles.
2: Mais pourquoi c'est si compliqué pour certains d'entendre des histoires, tout simplement ?
0: J'ai l'impression que c'est parce qu'on en a fait une masse, quoi. On en a fait une masse, on en a fait une vague. On parle de vague migratoire, on parle de crise migratoire, on parle... Enfin, il y a quand même un truc... Et c'est là aussi où... ce genre de textes sont méga importants parce que les mots, le choix des mots, le choix de comment on raconte les histoires est pour moi primordial. Et donc, si on parle de crise migratoire, c'est qu'il y a un problème. Oui, mais c'est quoi le problème ? Enfin, voilà. Si on parle de les migrants, ben, en effet, ce sont des groupes. Mais non, ce ne sont pas des groupes. Si on parle de ces jeunes gens qui sont arrivés à Ceuta il n'y a pas très longtemps, oh là là, on a sorti des chiffres, ils étaient 70 000, mais c'était énorme et tout ça. Oui, mais attendez, enfin, je veux dire, c'est des gens qui ont risqué leur vie pour passer d'un lieu à l'autre, et il s'est passé un truc de fou dans leur tête pour faire ça. Enfin, voilà. Et je trouve qu'on je vois des tentatives à des endroits, dans des journaux et tout ça, de raconter des histoires vraiment de personnes en disant, voilà, de sortir.

0: un peu de ce truc, ce n'est pas une vague. En fait, c'est l'histoire de l'humanité. L'histoire de l'humanité, c'est la migration. On a tous et toutes toujours migré. Pourquoi est-ce qu'un migrant n'a pas le droit et pourquoi moi, j'ai le droit ?
1: Ça pose aussi la question de la responsabilité, évidemment, ce spectacle, quand une situation micro ou macro devient intenable, et c'est ce qui va se passer dans ce village fictif d'Altino. Chacun peut se dire que la responsabilité, finalement, appartient à quelqu'un d'autre, hein, qui l'État, qui l'Église, qui l'administration, qui le voisin, qui, justement, le groupe de l'Agathe s'y accueille. Comment vous avez voulu que le spectacle vienne nous chercher, nous, dans cette tentation de se décharger ?
0: Peut-être c'est vous qui devez me le dire, j'espère que ça donne envie de faire quelque chose, en fait, et de se dire qu'en fait, on peut toujours faire quelque chose. Alors, on n'est pas obligé de faire un truc incroyable, de fou, même si vous pouvez absolument demander des informations sur qu'est-ce que c'est héberger des gens à Belle Refugees. Parce que des places sont supprimées à Bruxelles et donc c'est vraiment très grave. Mais encore une fois, c'est pas non plus si énorme que ça. Et je crois que ne pas laisser faire ou ne pas laisser dire dès qu'on entend quelque chose, dès qu'on voit une situation problématique, je pense que c'est déjà le début, en fait, de l'action. Et j'espère que ça fait ça.
2: Mais pour ça, il faut avoir des arguments. C'est ça qui est très compliqué face à des discours très simples, face à des extrêmes très simples qui amènent un argument, bings, qui est là, qui est simple à comprendre. Quand on est face à ça, quand on doit expliquer son rôle d'accueillante, quand on doit expliquer les histoires de ces hommes et de ces femmes, quand on doit être dans quelque chose de plus complexe, on a quelque chose de complexe face à quelque chose de simple, et souvent, c'est la simplicité qui gagne.
0: Mais...
2: il faut trouver les mots aussi pour expliquer ça.
0: Ah oui, tout à fait, tout à fait. D'ailleurs, c'est pas les miens, c'est ceux de quelqu'un d'autre que j'ai pris. Que j'ai fini par prendre. Oui, oui, oui. Moi, je suis pas à l'aise si je me dans la confrontation, je ne suis pas à l'aise par rapport. Voilà. Donc, du coup, j'essaye autre chose que la confrontation.
1: Alors, dans ce spectacle, il y a des moments très durs. Il y a aussi des très beaux moments de poésie et de beauté. Le spectacle s'appelle Silence du cœur, comme le roman dont il est adapté. Et pourtant, le chant, il y a une place aussi. Le chant, la danse, la poésie. Qu'est-ce que ces moments de voix réunis peuvent exprimer que les personnages n'arrivent peut-être pas forcément à se dire ?
0: Ben, qu'il y a quand même un truc qui est plus grand que la parole aussi, quoi. Qu'on essaye de trouver les mots, les bons mots, quel est le bon mot, comment est-ce qu'on va faire, quel bon argument on va pouvoir et tout ça. Et puis qu'après, il y a des moments, des bulles comme ça, où on peut se dire que, alors je vais dire la phrase, mais que l'art tente quelque chose, quoi. Peut nous parler à toutes et à tous, ou pas. Mais c'est des tentatives, quoi.
1: Une tentative à découvrir au Villard à Louvain-la-Neuve jusqu'au 2 octobre. Ça s'appelle donc Silence du cœur, d'après le roman de Mohamed Mbougarsar. Le spectacle poursuivra ensuite sa route à Mons les 7 et 8 octobre, et puis au Théâtre de Liège du 14 au 17 octobre, et puis enfin au Théâtre National à Bruxelles du 4 au 12 février 2027. Merci beaucoup.
0: Merci à vous.
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1: Tout de suite un peu de musique, on retrouve The Editors avec The Rush.

0: ans après leur projet IBM, le quintet britannique Editors est de retour avec un 8e album studio attendu pour le 30 octobre prochain. On les écoutait tout de suite avec The Rush sur la première.
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0: Cédric Wautier,
2: oui.
0: C'est vous qu'on retrouve pour la chronique de la semaine. Vous êtes allé voir pour nous la fête au Théâtre National d'Anne-Cécile Van Dalem et consorts.
2: Oui, et je l'ai samedi à l'écriture. En 2018, Sandadia meurt lors d'un baptême d'initiation organisé par un cercle de la jeunesse dorée flamande, baptême estudiantin. Il veut rentrer dans un club huppé et il va mourir dans des conditions terribles, dans des conditions aussi qui ont précédé la mort, qui sont terribles. S'ensuit eh bien un procès, procès qui va durer 6 jours, 5 jours qui seront consacrés à la défense eh bien des accusés et un jour consacré, le dernier jour, à la défense finalement eh bien de la victime ou des familles de victimes. Ça va profondément choquer Anne-Cécile Van Dalem qui assiste à ce procès en se disant mais déjà pourquoi est-ce qu'il y a ce déséquilibre entre 5 jours pour les accusés, un jour pour la victime? Pourquoi est-ce qu'il n'y a pas de reconstitution? Elle a une colère en elle, on va d'ailleurs le sentir pendant toute la représentation, et elle se dit je dois faire quelque chose de cette colère. Et ce qu'elle va faire, c'est réunir pendant quelques temps eh bien, des comédiens et des comédiennes pour imaginer finalement une proposition fictionnelle. C'est comme ça qu'elle parle de son spectacle. Qu'est-ce qui se passerait finalement si les deux familles se rencontraient? La famille des victimes, le père, le frère de la victime de ce Sandadia qui porte un autre nom dans le spectacle, et puis une des familles d'un jeune accusé. Qu'est-ce qui se passe s'ils se rencontrent dans une maison huppée du bord de mer? On écoute à ce propos Anne-Cécile Van Dalem.
3: Pour moi, ça semblait être une forme, on va dire, théâtrale, un huis clos entre deux familles qui se réunissent pendant un temps donné. On va dire c'est une forme assez classique, mais en même temps qui permet à la fois d'être à la dimension micro, puisqu'on peut parler de la question des responsabilités individuelles, mais également dézoomer et parler dans une dimension plus macro de l'histoire de la Belgique, de sa colonialité, etc.
2: Alors pendant 3 ans, elle va réunir eh bien des comédiennes, Habib Ben Tafous, je vais tous les citer parce qu'ils sont formidables tous, Anne-Pascale Clérambourg, Arne de Trémery, François Ebouélé, Oscar Van Rompuy, Anne-Cécile Van Dalem, Federico D'Ambrosio et Alex Tambou, des comédiens néerlandophones et francophones. Ils vont travailler là-dessus sur qu'est-ce que ça évoque pour eux, finalement, cette histoire, en fonction aussi de leur propre vécu de comédiens, d'hommes, de femmes, qui sont pères de famille, etc. Et pendant 3 ans, ils vont travailler avec Joël Sambi pour essayer eh bien, d'amener cette proposition, cette fiction, et nous amener aussi à réfléchir sur ce que ça dit de la Belgique. On écoute Joël Sambi.
4: On a encore besoin de parler de blanchité, de racisme, qu'on n'en sort pas... peut-être un peu plus qu'hier, mais certainement encore moins que demain. Ça dit qu'une histoire comme celle-là, il a fallu peut-être passer par la fiction pour qu'elle arrive, en tout cas dans les cercles. À Bruxelles, on en a parlé un petit peu, mais pas autant qu'en Flandre, moins qu'en Wallonie. Ça dit quelque chose de nos fractures et de nos endroits de rupture, mais ce qui est certain, c'est que ça dit quelque chose du racisme commun et partagé, et surtout de la nécessité de le travailler, de le questionner de manière commune aussi, quoi, à l'échelle de la Belgique.
2: Le souhait que l'on puisse tous et toutes se mettre au travail pour réfléchir finalement à ce qu'on voit, parce que c'est vrai qu'on va être pendant 2h50 à peu près marqué par les histoires, marqué par les images, marqué par la mise en scène, marqué par des visages, puisque les comédiens vont être filmés parfois de très très près et vont être diffusés sur grand écran. On va sentir énormément de souffrance des comédiens en tant que comédiens, mais aussi souffrance des personnages, et ça nous amène évidemment à réfléchir à ces violences de classe, ces questions de racisme qui sont là au quotidien, que l'on entend de plus en plus aussi au quotidien. Et ça va nous mettre toutes et tous mal à l'aise. Et mal à l'aise par rapport à notre propre vécu, par rapport à ce que l'on peut vivre et ce que l'on voit tous les jours et dont on se détourne un tout petit peu.
3: Aujourd'hui, si une histoire comme celle-là peut être arrivée et va continuer probablement à arriver parce qu'un système le permet et parce que en fait il faut qu'on se mette tous au travail pour que en fait ça n'existe plus, donc pour travailler sur les dominations, sur tout ça, et donc ce que le spectacle essaie de faire, c'est d'aller toucher les spectateurs, là où en fait il y a la plus petite distance entre ces personnages de cette histoire et eux-mêmes, en fait, pour comprendre qu'en fait toute cette histoire nous concerne. Mmh.
2: La plus petite distance, c'est assez intéressant, je fais toujours ça en sortie de spectacle, j'écoute un petit peu ce que disent les spectateurs et les spectatrices dès que les lumières se rallument, les premiers mots qui ressortent. Alors il y a eu énormément, et je pense que c'est un spectacle qui va cartonner parce qu'il est intelligent, il est complexe, il est beau, les comédiens et comédiennes sont formidables, ce mélange entre comédiens néerlandophones et francophones fonctionne. La proposition aussi de mélanger la vie des comédiens et comédiennes à la propre vie et à cette proposition fictionnelle fonctionne. Et puis, ben voilà, ce sera à chacun de se faire une idée. Et c'est pas simple, évidemment, de se dire, on va tenter de se mettre au travail, on va tenter de changer, eh bien, l'état d'esprit des spectateurs et spectatrices par rapport à ces réalités vécues. Il y a un parti pris d'Anne-Cécile Van Dalem qui est très clair, elle a été heurtée, choquée par ce qui s'est passé, par cette justice, justice de classe, à plusieurs reprises. On se dit, tiens, est-ce que, évidemment, si cet étudiant avait été blanc, est-ce que ça aurait été le même traitement? Point d'interrogation, on sent évidemment ce que Anne-Cécile Van Dalem veut dire là derrière. On sent aussi, à plusieurs reprises, tiens, ben, ces juges ou ces avocats qui ont participé à ce procès, ben, probablement qu'ils ont eux aussi participé à ces baptêmes dans ces mêmes cercles fermés. Donc c'est un peu une justice qui est fermée, etc. Et puis j'entends d'autres gens qui me disent « Ouais, mais attention, c'est très dangereux, ce spectacle. » Parce qu'il y a un parti pris qui est là, qui est assumé, qui est dit, et en même temps, il n'est pas totalement dit. Et puis on n'entend pas les parties adverses. Mmh. On n'entend pas la voix de la maman de cette victime. On n'entend pas d'autres voix qui permettent de pondérer. Moi, en tant que journaliste, c'est vrai que je suis habitué à entendre deux voix pour pouvoir me faire ma propre opinion. Ici, on n'en a qu'une. Eh bien, ce sera à chacun de se faire son opinion, de se dire j'aime, j'adore ce spectacle, il me perturbe, il me touche, il me met en colère. Est-ce que la colère permet de faire passer des messages? Là aussi, ce sera à chacun de se faire sa propre opinion. J'ai entendu des gens qui disaient formidable séquence, et il y a des formidables séquences, puis d'autres qui disent oh, la colère ça fonctionne pas, ça ne fait qu'attiser la haine, ça ne fait que pousser et porter des barrières, et la colère peut être dangereuse. Voilà, donc c'est un spectacle complexe, intelligent, qui fera réagir tout un chacun en fonction de ses propres opinions, en fonction de sa propre réalité, en fonction de son propre regard sur la justice. Ça se passe donc au Théâtre National jusqu'au 1er octobre et puis ce sera en tournée avec entre autres des dates à Liège du 7 au 9 octobre.
0: Merci beaucoup Cédric Wautier. On vous invite donc à aller vous faire votre propre opinion sur ce fascinant spectacle. Dans la suite, on reçoit Yentel Rousseau-Piau, direction quelque part entre la Belgique et la Hongrie, et l'histoire du communisme. On parle de « Ne m'appelez pas camarade ».
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0: On est donc au théâtre. Il y a une scène, et sur cette scène, il y a une artiste, en tutu, de tulle blanc, prête à danser un solo du Lac des Cygnes. Jusque-là, on pense savoir où on va, sauf qu'avant de se lancer dans les entrechats, cette artiste a envie de nous préciser deux ou trois détails sur elle-même, sur son histoire, et puis sur l'histoire de son histoire. Alors, quel rapport entre Tchaïkovski, une pénurie de papier toilette en Hongrie, et la statue de Lénine? Eh bien, toutes les réponses sont dans « Ne m'appelez pas camarade », le spectacle de Yentel Rousseau-Piau. Bonjour.
1: Bonjour.
0: Bienvenue.
1: Merci.
0: Yentel, vous êtes autrice, interprète, belgo-hongroise, et donc Ne m'appelez pas camarade, c'est votre première création personnelle dont vous partagez la mise en scène avec Diana David. Vous y faites dialoguer donc votre double culture, votre histoire familiale et puis l'histoire de l'Europe de l'Est et du monde en fait, avec beaucoup d'humour et beaucoup de tendresse. À quel moment vous vous êtes dit que cette histoire de famille et puis cette double culture pouvait devenir un spectacle? Qu'est-ce que vous aviez envie de comprendre en vous lançant dans l'élaboration de cette création?
1: Alors, je dirais qu'il y a deux choses qui se sont rencontrées il y a 3 ou 4 ans peut-être au début de tout ça. C'est d'une part des questionnements identitaires que moi j'ai pu avoir, notamment en sortant du conservatoire dans mon début et milieu de vingtaine par rapport à ma double identité, donc belge et hongroise, sachant que moi j'ai vraiment grandi entre les deux pays à peu près à 50% jusque mes 18 ans. Et donc des questionnements par rapport à ça et les différences justement culturelles qu'il pouvait y avoir ou socio-économiques entre les deux pays. Et puis le fait que je me suis rendu compte que ma génération en Belgique n'était pas nécessairement très au courant de l'histoire de l'Europe de l'Est, de l'histoire du communisme en Europe de l'Est, ce que plusieurs personnes ont signifié, parce que moi j'ai pas été scolarisée en Belgique, mais c'est qu'en cours d'histoire on apprend plus les deux blocs pendant la guerre mondiale et puis après plus grand chose. Alors que c'est quand même une histoire qui nous impacte aussi en Europe de l'Ouest. Il y a une migration assez significative qui s'est faite après la chute du mur de Berlin et encore aujourd'hui. Et donc, je pense qu'on est très concernés et pas nécessairement très au courant de cette histoire. Et je trouvais ça intéressant d'essayer de l'aborder donc aussi dans une volonté de partage d'informations.
0: Oui. Alors, votre génération, on rappelle, vous êtes née juste après la chute du mur de Berlin.
1: Oui, moi je suis née en 93.
0: Voilà.
1: Donc je n'ai pas vécu le communisme, ma maman a grandi dans le communisme par contre, elle a vraiment atteint l'âge adulte à peu près au moment de la chute du mur, donc elle a vécu cette scission totale, cet effondrement et cette violence aussi qui a été l'entrée du capitalisme dans les pays communistes. Mmh. Elle est vraiment de cette génération-là.
2: C'est rigolo parce que vu d'ici, évidemment, on a tous, si on a vécu évidemment la chute, l'impression, on a tous entendu, voilà, la liberté arrive dans ces pays, dans les pays du bloc de l'Est. Enfin, le mur est tombé, etc. Comme si ça allait être évidemment un mouvement vers un mieux. Et ce que vous dites là, c'est que ça a été une violence terrible de voir certaines choses rentrer dans votre pays.
1: Oui. Oui, parce que c'était une génération qui a grandi et vécu un système quand même assez fermé. Il y avait beaucoup de blocages d'informations. Déjà, ça, c'est une des choses. Et surtout, il y a eu un énorme effondrement économique. Donc, oui, il y a eu une liberté qui est arrivée, mais sans les mêmes opportunités que les jeunes d'Europe de l'Ouest. Donc, par exemple, en Hongrie, tous ces jeunes qui, d'un coup, ont voulu voyager, aller visiter l'Europe de l'Ouest, n'avaient absolument pas les moyens de le faire à cause de la différence de prix entre les tickets de train de l'Europe de l'Ouest et de l'Europe de l'Est.
2: Alors que nous, on le faisait très facilement.
1: Bien sûr. Et d'ailleurs, encore aujourd'hui, il y a un grand tourisme vers l'Est, parce que c'est encore toujours moins cher, même si la différence est moins grande qu'à l'époque. Donc oui, et puis la violence juste de l'arrivée du capitalisme, ça vraiment, je pense que c'est important d'en parler, parce que le communisme, les dictatures communistes avaient énormément de problèmes et de violence, déjà parce que c'était des dictatures, mais il y avait quand même cette volonté d'égalité, d'égalité des chances, et d'accès à la culture et à l'éducation pour tout le monde, qui n'est pas du tout le cas dans un système capitaliste. Tout le rapport aux publicités, aux marques, tout ça, ça a déboulé d'un coup et c'était violent. Moi, je le sais parce que ma maman me parle souvent du fait qu'elle a beaucoup de personnes de sa génération qui ne sont plus en vie. Donc, des personnes qui sont mortes avant leur cinquantaine, en fait, parce que pour plein de raisons, il y en a où c'était des overdoses, il y en a où c'était des cancers, ça dépend, voilà, des crises cardiaques, j'en sais rien, mais je veux dire, on voit en fait que cette génération ne s'est pas nécessairement remise, ou en tout cas certains n'ont pas réussi à faire ce switch et à survivre en fait à cet énorme chamboulement.
0: Ouais.
1: Ce qui est par exemple moins le cas pour mes grands-parents qui, eux, ont déjà vécu d'autres chamboulements précédemment. Donc il y a eu la Deuxième Guerre mondiale, puis il y a eu le début du communisme qui était très très violent dans les années 50 en Hongrie, qui s'est ensuite adouci. Donc je pense que quand sur une vie on a vécu plusieurs chamboulements, on s'adapte mieux. Quand on a vécu dans un système pendant 20 ans, 25 ans, et que d'un coup tout s'écroule, c'est psychologiquement vraiment compliqué.
3: Ouais, d'ailleurs pour une évocation pop de ce basculement, je vous renvoie, si vous ne l'avez pas déjà vu, au film Goodbye Lénine de 2003 de Wolfgang Becker avec l'excellent Daniel Brühl. Mais là pour l'heure, c'est de votre spectacle qu'on parle. Hein. Et une des premières scènes d'enfance que vous nous racontez, c'est ce rapport particulier que vous entretenez avec votre passeport. Ouais. C'est un des premiers souvenirs lors des voyages en train que vous faites entre la Belgique et la Hongrie. Vos parents vous disent ton passeport, tu te couches dessus. Tu n'as pas idée de ce que ça représente et de ce que certaines personnes donneraient pour l'avoir. Là où pour la plupart des enfants de votre âge, en fait, c'est un bout de papier que les parents gardent dans le tiroir ou dans le porte-monnaie. Vous, vous avez très tôt conscience de la particularité et du privilège que c'est de pouvoir passer une frontière.
1: Oui. Mais déjà, notre passeport n'était pas de la même couleur. Ma maman avait un passeport bleu, nous on avait un passeport bordeaux qui était le passeport belge. Et en fait, je ne sais pas à quel âge, mais moi j'ai l'impression que très très très jeune, j'ai pris conscience du fait qu'il n'avait pas la même valeur. Et puis oui, il y a le fait de vivre des contrôles frontières à cet âge-là, la nuit, avec des personnes en uniforme, parfois des chiens. En fait, on n'a jamais vécu de réelles situations de violence où j'ai pas à souvenir, mais la façon dont on se tient quand il y a un uniforme qui est présent... directement, il y a quelque chose qui change dans la pièce, quoi. Et encore aujourd'hui, si je fais un passage frontière, par exemple, entre la Hongrie et la Roumanie, en train, il y a encore des contrôles parfois. Enfin, on se tient d'une certaine façon quand il y a une personne en uniforme qui vient pour notre pièce d'identité, quoi.
2: Mm-hmm. C'est vrai que nous, notre génération, on l'a un peu oublié. On a un peu oublié ces passages de frontières vers les pays de l'Est, sauf quand on va encore dans des pays où il y a des contrôles. Vous avez dit, j'ai dû vivre aussi avec cette double identité, les questions de cette double identité. C'est quoi les questions principales que vous avez, qui étaient importantes à mettre d'abord sur papier et puis de proposer sur scène?
1: Je pense qu'il y a une question de privilège dans un rapport à la démocratie et à la liberté de parole. Il y a une question de privilège économique aussi. Il y a une grande migration et une fuite des cerveaux de l'Europe de l'Est vers l'Europe de l'Ouest qui est très très violente. Et je pense que c'est bien d'avoir conscience de ça. C'est... Quand on vit dans un pays qui a certains privilèges comme un système social très bien construit et une certaine liberté de parole, alors je pense qu'il faut rester très vigilant parce qu'on n'est jamais à l'abri de la montée du fascisme, comme on le voit tous les jours. Mais il faut aussi être conscient de ses privilèges et justement... se rendre compte de ce que c'est quand on n'a pas accès à ça. Voilà. Et moi, j'ai, comme je l'ai dit, j'ai été scolarisée partiellement en Hongrie, et donc j'avais vécu de fréquenter des enfants à Bruxelles et dans une petite ville hongroise de 30 000 habitants, et c'était pas du tout les mêmes réalités. Et pour moi, c'était très normal, vu que j'ai grandi là-dedans. À l'époque, je me posais pas de questions, mais j'en avais conscience.
2: C'était quoi votre réalité à l'école en Hongrie? Qu'est-ce que ça a de différent de la réalité dans nos écoles? On n'a pas deux heures, mais voilà quelques exemples qui peuvent nous permettre de bien comprendre ça.
1: À l'époque, dans les années 90, début 2000, c'était encore un système qui était quand même très ancré dans ce qui était dans le communisme. Donc il y avait des rapports un peu, je dois le dire, militaires entre les enfants et les professeurs, qui je pense sont peut-être un peu moins présents en Belgique. Le matin, il y a le responsable de classe, enfin tout le monde doit se mettre en garde à vous, le responsable de classe dit comme à l'armée, qui manque aujourd'hui, enfin il faut vraiment faire un rapport au professeur, à l'époque c'était comme ça, enfin voilà, il y avait la façon de se mettre en rang dans la cour, enfin, des comportements un peu militaires qui sont je pense un héritage d'une dictature, et je sais pas si c'est encore le cas aujourd'hui d'ailleurs dans les écoles en Hongrie, mais moi quand j'étais petite c'était encore le cas, et puis juste enfin vraiment le niveau de vie était totalement différent.
3: Donc en arrivant là-bas, on imagine que vous êtes un peu vue comme une privilégiée à temps partiel. Mais ce qui est intéressant aussi, c'est que très vite, vous reposez des balises dans ce spectacle. Notamment, vous nous refaites une petite leçon sur c'est quoi le communisme. Oui. Notamment en pointant, en l'occurrence c'était moi, une personne dans le public en disant « Mais voilà, vous avez un très joli pullover, c'est pas votre pullover, c'est mon pullover, son pullover, c'est notre pullover à vous tous. » Et ça, c'est une micro-métaphore, mais à partir de là, vous filez sur des notions d'histoire et sur certaines dates aussi qui sont importantes à replacer. C'est important pour vous de replacer justement ce contexte pour qu'on sache de quoi on parle. On a une vision finalement qui s'est décadrée de ce que c'était que le communisme, le bloc soviétique, et puis aussi ces pays qui étaient sous domination soviétique, qui n'avaient pas embrassé finalement l'esprit de l'URSS, qui avait été envahi.
1: Oui, qui avait été envahi et surtout qui avait été puni, parce qu'ils étaient dans la Deuxième Guerre mondiale, entre guillemets, du côté des Allemands. Je pense que les risques, quand on parle de ce sujet, c'est d'une part de dépeindre l'idéologie du communisme comme quelque chose de négatif et de non-humaniste, alors c'est quelque chose de profondément humaniste à la base. Et le risque, c'est de ne pas conscientiser qu'il s'agissait d'une très, très violente dictature qui a duré quand même pendant assez longtemps.
3: Et comment on réconcilie justement ces valeurs d'humanisme qui sont là et cette dictature qui a été là aussi et dont les pays ont souffert?
1: Ben, je pense que c'est un peu la scission d'âme dont souffrent toutes les personnes dans les pays post-communistes et la génération de mes grands-parents. C'est cette espèce de rêve brisé, en fait. On leur a promis un idéal qui était incroyable dans un monde effondré à la fin d'une Deuxième Guerre mondiale. Et en fait, ils se sont très vite rendus compte qu'ils n'allaient pas avoir ce qu'on leur avait promis et qu'il n'était pas question de réelle égalité. Et on peut parler de réelle égalité face à la famine ou aussi d'égalité homme-femme, parce que ça aussi, c'est un grand sujet. Normalement, dans le communisme, on était dans une égalité entre les genres. Dans la réalité, ce n'était pas le cas. Donc, il y a vraiment cette espèce de sensation de rêve brisé, je pense, qui vit avec même nous, les générations d'après, quoi. Cette trahison.
2: Oui. Je suis assez fasciné, je ne sais pas à quel âge vous avez, mais j'ai l'impression de me retrouver face à un docteur en sciences politiques aujourd'hui qui connaît parfaitement, évidemment, eh bien, ces deux réalités que vous avez vues. Donc, je me permets de poser une question à un docteur en sciences politiques. Qu'est-ce qui fait, selon vous, selon votre propre interprétation, que X années plus tard, eh bien, une majorité de Hongrois, à un moment, vote pour un bonhomme comme Orban?
1: Alors, je pense que, d'une part, la montée de l'extrême droite en Europe de l'Est est intrinsèquement liée au fait qu'il y a eu une dictature communiste. D'autre part, et que du coup, bah, après le communisme, il n'y a plus grand-chose en termes de parti de gauche, en fait. Ça a un peu été liquidé.
3: Le fantasme du leader?
1: Oui, mais je pense qu'il y a aussi une grande partie de... Enfin, il faut vraiment se rendre compte de la machine de la propagande. Et la machine de la propagande, c'est justement un système qui a été hérité de la dictature communiste. On a réutilisé les mêmes mécanismes, les mêmes fonctionnements. Et la machine de la propagande du système d'Orban était extrêmement impressionnante. Moi, je l'ai vu en parlant avec ma grande-tante, dame de 80 ans, qui faisait que regarder la télévision et la radio d'État. Et... Enfin, on parle vraiment d'un lavage de cerveau, en fait, pour... des milliers de personnes qui n'ont pas nécessairement accès à une autre langue. Il faut savoir que le hongrois, c'est une langue qui est quand même très particulière, qui n'a aucune ressemblance avec les langues slaves, avec les langues latines, etc. Ouais. Donc si on ne parle pas anglais, on n'a pas nécessairement accès aux médias d'autres pays. Donc on est dans une bulle fermée où on a accès à... Et je crois qu'à la fin, 83% des médias étaient sous contrôle du gouvernement. Donc en fait, voilà, c'est...
2: C'est vrai qu'on ne peut pas comprendre ça sans avoir ces chiffres. On ne peut pas s'imaginer, vu d'ici, à quel point cette propagande était encore présente.
1: En fait, il y a eu un moment, effectivement, de regain de liberté, d'ouverture de parole et tout ça dans les débuts des années 2000. Et puis, ça s'est progressivement refermé pendant... Le gouvernement d'Orban n'a pas commencé comme il a fini. Ça a été vraiment une progression.
3: Ouais. Alors, on parle de propagande et... Un des outils indirects de cette propagande, et c'est assez malin, c'est notamment ce ballet du lac des Cygnes dont vous nous parlez tout au long du spectacle et que vous nous promettez, je ne dirais pas ce qui se passe. Il faut peut-être rappeler pourquoi vous choisissez ce ballet comme porte d'entrée. C'est absolument pas anodin. C'est pas la carte postale, en fait. Il y a une véritable signification là derrière.
1: Oui, c'est quelque chose qui est très symbolique pour tous les pays post-communistes, mais surtout pour les pays qui ont été membres de l'URSS, parce que pendant plusieurs années, pendant toute la fin de l'URSS, quand il y avait des risques d'effondrement du système, en fait, par exemple à la mort de certains leaders, ou au moment du putsch de 91, on diffusait le lac des Cygnes en boucle à la radio et à la télévision, mais pendant peut-être même 24 heures. Et donc en fait, tout le monde savait qu'il se passait quelque chose, mais on ne savait pas ce qui se passait. Et c'est devenu le symbole de ça pour plein de gens. Et au-delà de ça, aujourd'hui, c'est vraiment un symbole de résistance. C'est-à-dire que, par exemple, en Russie, c'est utilisé par des artistes. Il y a des artistes qui réutilisent la mélodie ou l'image ou l'imaginaire des lacs des Cygnes pour résister ou lutter contre Poutine, par exemple. Ou contre des crimes d'écocide sur des lieux naturels. Donc, C'est très très fort comme symbole.
3: Mmh. Alors, je voudrais qu'on fasse juste un micro détour par la scénographie pour laquelle j'ai un gros coup de cœur. Alors, il y a pas grand chose autour de vous hein, sur ce plateau. Il y a une table, une chaise, et puis vous arrivez avec cette petite armoire roulante, une petite armoire de grand-mère qui est votre petit musée du communisme que vous allez utiliser. Une petite scénographie très artisanale. Vous avez choisi comment tous les objets qui composent ce petit musée sur lequel voilà, il y a plein de choses. Il y a une carte d'Europe, il y a des dates, etc. Mais voilà, vous n'utilisez pas forcément tous les objets présents dans l'armoire, mais tout de suite, en fait, ça évoque un bout de décor. D'où il vient, ce décor ?
1: Alors, en fait, on voulait vraiment partir sur un visuel de salon des années 70 des pays communistes, parce que déjà, il y avait ce rapport où tout le monde avait un peu le même salon, parce qu'il n'y avait pas accès à 17 sortes de meubles ou à 17 sortes d'objets décoratifs. Il y avait le fameux poisson en verre sur la télé, les livres, les photos. Enfin, en fait, on s'est inspiré des salons de nos grands-mères, de nos arrière-grands-parents et d'objets. J'ai beaucoup été chercher des objets qui viennent vraiment du RSS, notamment sur Vinted, hein, mais, mais néanmoins des objets qui viennent vraiment du RSS. Donc on voulait vraiment rendre ce visuel-là. Et un peu être dans le salon de nos ancêtres.
3: Ouais. C'est là que j'ai découvert qu'en fait j'ai un salon soviétique. Je ne le savais pas. Voilà, on en apprend toujours sur ses inconscients. La question de la peur traverse le spectacle. Hein, ouais. La question de la transmission de la peur au travers des générations. Cette peur que votre propre grand-mère, vos tantes, votre mère ne disent pas forcément avoir éprouvée pendant qu'elle vivait sous ce régime. Est-ce qu'on en hérite? Sans avoir soi-même connu finalement les conditions qui l'ont fait naître. C'était une question ça qui vous traversait ?
1: Absolument, et je pense que c'est la question de l'épigénétique, et je pense que c'est tout à fait le cas. Je pense qu'on hérite des réflexes aussi, notamment de méfiance. Moi j'ai vraiment, on m'a inculqué des choses qui sont des choses nécessaires à savoir lorsqu'on vit sous une dictature. Alors que moi j'ai jamais vécu sous une dictature. Par exemple le fait qu'on dit des choses à la maison qu'on ne dit pas dehors. Le fait qu'il ne faut pas trop ouvertement donner ses opinions politiques, les assumer nécessairement en public. Alors c'est quelque chose contre quoi je lutte, parce que je pense que c'est important aujourd'hui d'assumer ses opinions politiques, mais c'est un réflexe que je dois taire en moi.
2: Vous le disiez tout à l'heure, vous faites partie de cette génération qui n'a pas connu, évidemment, les deux blocs, qui n'a pas connu cette histoire, etc. Aujourd'hui, quand vous parlez tout simplement de votre vécu à vos potes, est-ce qu'ils vous comprennent ?
1: Je ne sais pas. Je pense que j'ai eu besoin de partager beaucoup d'informations aussi, peut-être, pour être mieux comprise. Tout à fait. C'est une possibilité.
3: Vous avez fait le tour hein, de nombreux pays de l'ex-URSS. Vous racontez que vous avez eu besoin de repasser physiquement ces frontières et d'aller voir ce qui reste. Alors, vous nous parlez de tout un tas de pays, notamment, on s'attarde un peu sur l'Arménie, qui est aussi un pays dont l'histoire reste finalement assez méconnue, y compris son histoire contemporaine. Ouais. En quoi ça a nourri, finalement, votre propre histoire ? Vous auriez pu, finalement, vous arrêter à votre déjà très riche expérience personnelle entre la Belgique et la Hongrie. Pourquoi il y avait besoin pour vous d'élargir un petit peu ce tour d'ex-URSS ?
1: Moi, j'avais très spécifiquement envie de parler des pays occupés par l'URSS parce que je pense que c'est l'histoire la plus méconnue alors que c'est la plus proche de nous. Donc ces pays-là d'Europe centrale, la Hongrie, la Pologne, la Roumanie, l'Allemagne de l'Est, la Bulgarie, la Tchécoslovaquie, étaient sous occupation et on ne le sait pas nécessairement. On connaît un peu l'histoire de l'URSS potentiellement. Donc ça, c'était important pour moi parce que c'est mon histoire, parce que c'est l'histoire de Diana aussi, ma cometteuse en scène et dramaturge qui est d'origine roumaine. Et je pense que c'est important aussi de souligner que ces pays ont vraiment vécu des différentes histoires. C'était toutes des dictatures communistes, et ils étaient tous sous occupation, en tout cas au début, parce que l'armée n'est pas nécessairement partie au même moment. Par exemple, en Roumanie, les troupes russes se sont retirées plus tôt qu'en Hongrie. En Hongrie, ils sont restés jusqu'en 91. La Pologne n'a pas vécu dans les années 80 la même chose que la Hongrie qui était assez florissante, que la Roumanie qui était dans une dictature catastrophiquement violente. Donc en fait c'est important aussi de pas tout mettre dans un panier. Les pays d'Europe de l'Est ont un vécu, les personnes d'Europe de l'Est sont des personnes comme ci ou comme ça. Non, en fait c'est vraiment des individualités.
3: Il y a cette question aussi hein, des filles de l'Est, ce grand cliché sur la fille de l'Est qui recouvre à peu près tout de la call girl à la gymnaste hein, finalement si on veut aller dans la caricature. Vous racontez tout ça avec beaucoup d'humour. Alors, c'est peut-être une question cliché, mais j'ai quand même envie de vous la poser. Le rire dans cette culture belgo-hongroise, dans la culture soviétique, ça permet quoi ? Qu'est-ce qu'on fait avec cet héritage ? Où est-ce qu'on a de la place pour rire quand il faut faire très attention à ce qu'on dit ?
1: Je pense que le rire est un outil de survie. C'est un instinct humain qu'on ne peut pas éteindre, en fait. Et le fait qu'il y ait eu des périodes où faire une blague sur le régime pouvait envoyer quelqu'un dans un camp de travaux forcés pendant 10 ans et que les gens continuaient quand même à faire ces blagues, c'est la preuve que le rire, en fait, c'est un réflexe de survie.
3: Merci beaucoup, Yentel Rousseau-Piau. Ne m'appelez pas camarade. C'est à découvrir de toute urgence. En plus, on révise son histoire géo. Ça vous réconcilie avec une grosse partie, à mon avis, de vos cours de secondaire. En tout cas, les trous qu'il y avait dans nos cours de secondaire, parce qu'effectivement, il manquait quelques chapitres. Et vous êtes là pour réparer ça. C'est à découvrir donc à partir de mercredi 30 septembre et jusqu'au 16 octobre au Richclair à Bruxelles. Et pour celles et ceux qui aiment déjà prévoir, sachez que le spectacle reviendra au Boson du 3 au 6 mars 2027. Mais on vous souhaite une longue et florissante tournée.
1: Merci beaucoup.
2: C'est bien, les docteurs en sciences politiques.
3: C'est génial, hein ? Ouais. Vous revenez quand vous voulez. Merci.
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3: Allez, vite, vite, vite, comme chaque semaine, on a encore quelques minutes pour vous glisser quelques bonnes recommandations pour bien occuper vos soirées. Cédric.
2: Vous aimez l'équitation ?
3: J'ai aimé ça.
2: Vous aimez le rock ?
3: Oui.
2: Vous aimez Alex Lutz ?
3: Oui.
2: Et vous aimez le sexe? Ça, je ne veux pas connaître votre réponse. Sexe, Grog et Rocking Chair, c'est le spectacle qui sera présenté en ouverture de la nouvelle saison de la Maison de la Culture de Tournai. C'est formidable, c'est un spectacle drôle avec ce comédien qui est lui aussi formidable, et bien qui nous propose un seul en scène équestre, à la fois drôle, mélancolique, dans lequel il évoque la mort de son père et les différences entre les générations. Ça a reçu des prix partout, partout, partout. Ça tourne partout, partout, partout. Je vous invite à aller le voir à Tournai le 2 octobre.
3: J'ai pas vu le rapport avec l'équitation, mais je pense que ça va être super quand même.
2: Vous allez le voir le 2 octobre, vous verrez bien.
3: Et ben voilà. Moi, quant à moi, je vous emmène en forêt, si ça vous dit. Une forêt rebelle.
2: D'accord, changement de programme
3: voilà.
2: Alors.
3: C'est la promesse de Mad de Joséphine Serre. Mad, je te promets la forêt rebelle. Spectacle qui arrive au Théâtre des Martyrs à Bruxelles. Qui nous raconte quoi? Au départ, un fait divers, la mort de Rémi Fraisse. C'était en 2014 sur la ZAD de Sivens. Et de cette tragédie, l'autrice va tirer une fable, l'histoire d'une sœur qui apprend la mort de son frère et qui cherche à comprendre. C'est une histoire qui nous raconte comment on peut donner un imaginaire à la colère. On a quatre interprètes au plateau qui fabriquent le récit quasiment en direct. Ils commandent eux-mêmes la régie, ils nous entraînent entre le conte et les revendications politiques. C'est une invitation à se demander ce qu'on veut défendre. Tiens, on en a beaucoup parlé dans cette émission. Et quelle place aussi on laisse aux vivants. C'est une invitation à bouger aussi au sens propre, vu que le spectacle se déroule en partie dehors, sur la place des Martyrs. Prévoyez donc une petite laine. Mad, je te promets, la forêt rebelle, ça se passe du 30 septembre au 4 octobre, aux Martyrs, à Bruxelles. C'est déjà fini.
2: Mais non.
3: Mais ne partez pas tout de suite, parce que je dois encore vous dire, Cédric, que la semaine prochaine, jeudi 1er octobre, vers 18h, on pose nos micros au Théâtre de Poche à Bruxelles pour une émission spéciale à l'occasion de la Semaine des Arts Vivants. Alors, si vous êtes dans les parages, venez, nous dire bonjour. Venez aussi voir L'Éveil du Printemps, la pièce mise en scène par Ilias Métioui, dont on vous parlera ce soir-là. Et puis, si vous n'êtes pas dans les parages, rendez-vous en radio ici même, samedi prochain, même heure.
2: On se retrouve au pied du feu de bois du Théâtre
3: de
2: Poche.
3: Voilà, c'est ça, près du Brasero, ça va être super. Dans la suite, ce sera super aussi, ces façons de voir que vous retrouvez. Et pour aller jusque-là, un peu de swing, le rappeur bruxellois avec Amour et Manque. Bonne suite de journée sur la première.
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0: Bonjour à toutes et tous, soyez les bienvenus dans ce bref résumé de l'actualité à la une. Ce samedi, la folie sur les Champs-Élysées, la célèbre avenue noire de monde pour assister au défilé du pape Léon XIV. Le souverain pontife est arrivé sur les champs à bord de sa papa mobile il y a une heure et va débuter dans quelques instants une messe depuis la place de la Concorde devant 600 000 personnes. À Madrid, des milliers de personnes aussi sont rassemblées pour protester contre la gestion par le gouvernement espagnol de l'afflux récent de migrants à Ceuta. Ils accusent le gouvernement de ne pas avoir protégé les frontières du pays et réclament des élections anticipées. Ceuta, ce territoire espagnol enclavé au Maroc qui avait été le théâtre cet été d'un afflux de 70 000 migrants marocains. Au moins 80 personnes y avaient perdu la vie. Chez nous, je vous rappelle ce retour malgré le début de l'automne du risque d'incendie en milieu naturel. Très peu de pluie ces derniers jours, des températures qui remontent, un vent qui s'intensifie et des feuilles mortes au sol, cocktail particulièrement dangereux pouvant conduire à des départs de feu. La majorité des provinces du sud du pays se mettent donc en alerte, pas de feu en forêt, ni de feu d'artifice pour les prochains jours et une vigilance accrue demandée à tous les citoyens pour éviter de nouveaux incendies. Et puis, qui portera le fameux maillot arc-en-ciel suite des championnats du monde de cyclisme ce week-end à Montréal ? Place aujourd'hui à la course en ligne dames avec une grande favorite, la néerlandaise Demi Vollering. Côté belge, la double championne du monde Lotte Kopecky prendra le départ, mais ne figure pas parmi les favorites. La course a débuté il y a quelques instants, des championnats du monde à suivre en télé sur RTBF typique. Enfin, je vous signale la victoire de George Russell au Grand Prix de Bakou, c'est de la Formule 1. Le Britannique qui s'était lancé en pole position a devancé le Néerlandais Max Verstappen et le Français Isaac Hadjar. Fin de ces infos, bel après-midi à notre écoute.
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2: Oui.
3: Oui.
2: Par où dire ?
1: Pascal Tison.
2: Dis-moi, par où y dire ?
4: Par où y dire ?
5: La collection Architecture de septembre, le campus Seria à Anderlecht, se dote de 4 nouveaux équipements, l'école Jules Verne et le lab Marie Curie, 2 écoles secondaires à pédagogie active. Le pavillon 22 en réfectoire et l'ancienne salle de sport rénovée. 3 bureaux d'architecture ont œuvré collégialement et repensent le paysage entre le canal, le ring et les espaces arborés. C'est une proposition de Pascal Goffaud. La passerelle quasi himalayenne de Caster a été inaugurée récemment dans le nord de la province de Liège. C'est un pont pédestre suspendu qui mesure près de 200 mètres de long et qui surplombe le canal Albert à environ 50 mètres de hauteur. Visite en compagnie de l'ingénieur architecte Vincent Servet et de Fabrice Cada. Avec Yves Robic, nous terminerons notre mini-cycle consacré aux manières alternatives d'habiter la ville en découvrant le Community Land Trust en compagnie de l'architecte Sophie Guisselen.
6: Le campus Seria à Anderlecht se dote de 4 nouveaux équipements. 2 écoles secondaires, l'une accueille des élèves du premier degré, l'autre des élèves des deuxième et troisième degrés. Et il y a à proximité de ces 2 écoles un pavillon réfectoire qui est ouvert à tous et une salle de sport ancienne qui a été rénovée. Ces 2 bâtiments sont des constructions indépendantes des 2 écoles. Ce complexe de 4 bâtiments a été réalisé par 3 bureaux d'architecture qui ont œuvré collégialement, MSA, V+ Architecture et 51N4E. Réinterprétation et extension du campus d'Anderlecht situé entre le ring, le canal et une nature boisée. Benoît Moritz du bureau MSA. Benoît Moritz, rappelez peut-être la spécificité de ce campus et l'originalité du projet.
7: Donc on est dans un campus scolaire lié à l'alimentation. Donc Seria, le IA, c'est industrie alimentaire, et qui a été construit au lendemain de la Deuxième Guerre mondiale avec une architecture un peu art déco, faite de briques vernissées jaunes par l'architecte Courtens et les frères Pollack. Donc on a différents bâtiments, mais qui ont chacun une fonction particulière et qui se démarquent chacun du point de vue de leur forme, en fait. Donc il y a une piscine, il y a une tour. Ils ont chacun des formes particulières. Et donc, nous, ce qu'on a voulu faire dans le cadre du projet, sur cette vingtaine d'hectares que représente ce campus et les 4 hectares sur lesquels on intervient, c'est en fait prolonger, réinterpréter le campus d'origine en retravaillant l'idée des bâtiments, chacun singularisé en fonction du cycle d'enseignement. Donc un bâtiment pour DOA, un autre pour D2-3, donc c'est des cycles liés à l'enseignement secondaire. Donc ils ont chacun une forme particulière. Et puis on a voulu également travailler le sol et l'idée d'un projet de paysage qui réinterprète le paysage d'origine, mais avec des préoccupations contemporaines, donc par exemple la gestion de l'eau et de la biodiversité sur le campus même. Donc on est dans une forme d'interprétation du 21e siècle, du campus éducationnel des années 50, et on le prolonge.
6: M4E a conçu le pavillon réfectoire et l'ancienne salle de sport qui a été refaite. Le bureau a également transformé les espaces qui séparent les bâtiments en des espaces de jeu, de détente et de biodiversité en collaboration avec Plant and Outgood.
4: Attends que tout le monde arrive parce qu'ils sont nombreux.
6: Okay. Mathieu Moreau pour 51N4E.
8: Un des grands enjeux du projet était de faire paysage et de faire parc au sein de ce campus. Comme vous le voyez, on a deux écoles avec des formes bien identifiables, une école horizontale et une école verticale. Le parti pris d'avoir fait justement cette école de cette manière verticale a permis de dégager tout un tas d'espaces qui nous a permis de gérer un parc de manière plus facile avec les espaces interstitiels entre les écoles et l'ancien campus. Au niveau du parc, on a travaillé avec deux biotopes, donc le biotope qui est existant des bordures de la route, une bordure forestière qui est là sur les coteaux qu'on a renforcé pour la faire venir entre les bâtiments, et un biotope humide lié à la présence du canal et au fait que la nappe phréatique est assez haute. Donc les deux biotopes se rejoignent finalement au niveau de cette plaine, et on a géré ensuite des poches un peu thématisées entre les bâtiments pour caractériser des paysages interstitiels et essayer de jamais avoir d'arrière, ou même quand on a une infrastructure avec un parking qui est à proximité de l'infrastructure, c'est un parking qui se veut perméable, où on a planté massivement, puis on peut continuer la visite. Voilà.
6: Deux écoles ont vu le jour sur le campus Seria à Anderlecht, deux écoles de l'enseignement secondaire. L'école Jules Verne accueille des élèves du premier degré, des deux premières années. L'horizontalité domine dans le profil du bâtiment. Et l'école Marie Curie, pour les élèves des deuxième et troisième degrés, elle s'élève verticalement. On retrouve Benoît Moritz du bureau MSA.
7: Voilà, donc deux nouveaux bâtiments. Ils ont chacun une architecture de toiture qui se singularise aussi. Il y a l'école D2-3, donc c'est la deuxième partie du cycle d'enseignement secondaire, où là on a des étudiants 14, 15, 16 ans, et qui est plutôt très verticale, avec une architecture de toiture assez particulière, qui se démarque dans le paysage, donc une sorte d'architecture de toiture presque industrielle.
6: Il y a une école beaucoup moins haute, horizontale.
7: Alors, c'est le même cycle d'enseignement secondaire, mais qui est divisé en deux cycles, DOA, D2-3, il ne faut pas me demander exactement. Ah ouais. En gros, c'est, ici c'est tronc commun, et après c'est l'autre tronc. Donc ici c'est plutôt 10, 11, 12, 13, et après c'est 13, 14, 15, 16, 17. Ah, voilà, donc c'est plutôt les grands dans l'autre école, verticalisés, et les petits dans cette école. Ce qui se voit aussi dans l'occupation du bâtiment, on voit bien que dans cette école-ci, la sollicitation des élèves est plus forte sur les murs. L'école verticale, on l'a aussi faite pour des élèves qui sont déjà presque des adultes, donc ils comprennent aussi que il faut faire attention par rapport à la sécurité, les fenêtres, etc. quoi.
6: L'école Jules Verne, école secondaire du premier degré, a été conçue par le bureau V+ Architecture, représenté par Jörn Aram Biang, une école assez basse au profil horizontal qui offre de grands espaces ouverts.
9: Et c'est pas parce qu'on fait une école pour des petits que l'échelle peut être petite. C'est une école donc DOA, donc c'est une école d'orientation, donc la première jeunesse. Donc, une école horizontale. Celle-ci fait un peu, enfin, essaye en tout cas de faire barrière par rapport à l'autoroute et protéger le parc. Celle-ci doit avant tout protéger une cour. Elle est très sèche, mais c'est une cour pour activités sportives, pour les classes d'orientation, donc la première jeunesse débordante d'énergie. Vous le voyez un peu partout, il y a un travail d'un socle avec de bancs et de auvents. C'était comment fabriquer un peu une assise d'accueil quand l'école est fermée. Elle peut faire d'eau utile au parc.
8: V+, c'est pour plus de bien-être.
9: C'est un raccourci du slogan de la jonction Normidie, donc vers plus de bien-être. Un but à atteindre. Alors, bah vous le voyez, c'est une école compacte. Il y a beaucoup d'étudiants, je crois que j'ai une bonne quinzaine, vingtaine de classes, soit 25. À droite, la salle de sport, le hall d'entrée en face, le réfectoire à gauche. Et un élément particulier de l'école aussi, c'est que dans son programme d'orientation, comme ils ne savent pas très bien s'ils font du professionnel, du technique ou ils vont à la filière classique, il y a donc énormément d'ateliers, peinture, bois, musique ou travaux manuels. Et tous ces ateliers se trouvent derrière le réfectoire, donc il y a tout un travail de porosité là-dessus, et qui va donner sur une autre cour qui est végétale, où initialement il y avait des serres qui étaient prévues, mais qui étaient considérées un peu comme un balcon ou un jardin donnant sur le canal, mais également l'extension de ces ateliers, de cette activité. Un autre point important, c'est que tout l'accès des enseignants se fait à l'arrière, où il y a le fameux parking aménagé par 51 Nord dans un cadre paysager, et qui vous donne accès au grand hall avec un grand escalier.
8: Vous êtes un guide sportif.
9: Bah, je suis un peu obligé. Le grand hall d'accueil.
8: Qu'est-ce qu'il y a à l'étage?
9: Les classes. Au rez-de-chaussée, toutes les fonctions communes. Salle de sport, réfectoire, atelier commun. En mezzanine, vous avez toutes les secrétariats et la direction. Et plus on monte, plus ça devient particulier. Et alors, les classes sont organisées autour d'une double hauteur avec, là-bas au bout, les locaux communs de tout ce qui est mutuel, chimie, physique, rémédiation, sont tous placés là-bas au bout. Bah, vu la densité des étudiants, leur jeune âge.
8: Et puis il y a une mixité sociale alors finalement.
9: Une mixité sociale, donc il faut quelque part privilégier l'aspect horizontal des bâtiments, qu'ils puissent aller un peu dans tous les coins, donner la possibilité de créer des groupes.
8: Donc, vous aviez des consignes au niveau de la pédagogie, comment traduire une pédagogie dans l'espace?
9: C'est la pédagogie active, c'est-à-dire que toutes les classes c'est carrément un carré, c'est flexible. Mais un autre élément important en pédagogie active, c'est les communs sont aussi larges que les classes.
8: Et ici, où est-on?
9: Alors ici, on est à la salle des professeurs.
8: Elle a l'air un peu excentrée, non?
9: Oui, mais en fait, il y a deux cages d'escalier, hein, donc il y a plein de passages secrets. En fait, elle accède partout, assez rapidement. Et en étant proche de la cour,

0: C'est fermé, en même temps extrêmement ouverte par les balcons, par les ouvertures, les fenêtres.
1: Oui, c'était un peu le but visé, hein, c'était de fabriquer...
0: Oui, mais en même temps, c'est assez labyrinthique quand on découvre le lieu.
1: Oui, c'est un peu comme une médressa, où on a quand même des éléments qui sont clairs, mais autour, il y a des passages secrets, il y a des chemins, c'est ce qu'on voulait un peu privilégier pour agrandir une école qui, à la base, se résume à elle, hein, finalement... On a mis en proue tous les laboratoires communs, alors qu'on pourrait les mettre au milieu. Quoi. Mais c'est justement non, c'est d'aller au bout de l'école et la parcourir et ainsi fabriquer une connexion. Et surtout, quelque part, même si on est dans un univers où on a un très beau contexte avec son canal, la vue sur le parc, on est quand même prisonnier par l'autoroute. Quoi. Donc il fallait créer un univers autonome très très fort. Quoi. Au niveau pédagogique aussi, les classes sont, en fait, ils ont des rideaux, mais chaque fois s'ouvrir. Donc les possibilités d'appropriation et d'extension du cadre pédagogique ont été mises en évidence. Quoi. Les choses, la terrasse ici, elle est surdimensionnée. Voilà, ça c'est l'ambition. Maintenant...
2: Toujours sur le campus du CERIA, l'école secondaire Marie Curie a été réalisée par le bureau MSA. Cette école secondaire des 2e et 3e degrés s'élève verticalement et elle dialogue visuellement avec une ancienne tour qui est présente sur le campus. L'école a 6 niveaux, à chaque étage des espaces de classe lumineux et modulables qui s'articulent autour d'un vaste hall. L'architecture est au service de la pédagogie active qui permet d'apprendre et d'expérimenter en toute autonomie. Alain Simon du bureau MSA.
3: Je propose qu'on fasse une première explication ici. Je vous explique un peu l'ensemble du bâtiment. Puis on va rentrer dans le bâtiment, on regardera le rez-de-chaussée, on va monter un étage, vous montrer une typologie de couloirs, et ensuite on montera tout en haut, voir la salle de sport. Une des choses qui nous a fort aidé dans ce projet, évidemment, c'est de penser cette école de manière verticale. Évidemment, tout le parc est né, et ça a fort désengorgé donc le sol. Il y avait dans le programme un grand préau qui était demandé, donc une zone couverte. On l'a mise de la manière la plus ouverte possible sur le parc et on l'a surélevée, donc on a augmenté en fait cette verticalité. Donc c'est une école, on la voulait assez rationnelle et assez simple, parce qu'une école avec pas mal d'étudiants, c'est des groupes à chaque fois de 24 étudiants, on voulait une très grande clarté pour que les profs aient une espèce d'intuitivité ou de simplicité dans la circulation de l'ensemble. Et donc ça fonctionne très simplement, on a deux cages d'escalier dont vous voyez en fait une des parties qui arrive et qui forme un espèce d'objet dans ce préau dégagé. Et on a une deuxième partie qui ressort un petit peu dans cette façade très rationnelle. C'est un escalier qui est un peu particulier. À chaque étage, il a une personnalité très différente à l'intérieur, alors qu'à l'extérieur, on dirait que finalement, il est assez calme et assez sage. Donc, dans tout le projet, il y a à chaque fois cette ambiguïté qui correspond, on pense, à l'enseignement et un peu à la pédagogie active, d'avoir ce côté très structuré, en fait, et puis plein d'endroits où c'est plutôt l'inverse, voire même on pervertit un peu cette idée à certains endroits, et on essaie de créer aussi plein d'endroits où on est un peu caché, où on peut se retrancher, où il y a plein d'endroits assez intimes, et vous le verrez aussi, des endroits où c'est relativement ouvert. On a essayé de se détacher complètement au niveau spatial de cette idée de cloisonnement que peuvent présenter des classes. Alors, on a l'administration, en fait, qui est au premier étage, qui a une chouette vue, mais une moins bonne vue que les étudiants. Et puis, au-dessus, vous avez une série de classes. À chaque fois, les grands carrés que vous voyez, c'est des salons qui permettent, en fait, que les couloirs dialoguent ensemble. Donc, c'est à chaque fois des espaces un peu plus grands qui permettent de faire respirer le centre du bâtiment. Et au-dessus, vous avez en fait la salle de sport avec une vue sur tout Bruxelles. Voilà, ça c'est le résumé rapide du squelette de l'école.
2: Chaque bâtiment scolaire se distingue dans le paysage. L'école Marie Curie est chapeautée d'une couronne en forme de chaîne, ces toitures en zigzag que présentent certaines architectures industrielles.
3: Cette grande couronne, elle nous sert, un, à avoir une partie sur la salle de sport qui demandait 8 mètres de haut, et deux, en fait, de cacher toute une partie aussi de techniques qui sont généralement apparentes sur les bâtiments et qu'on a voulu ici plutôt glisser sous cette couronne.
4: Alors, ceci devrait normalement ouvrir cette porte.
0: C'est particulier aussi, cette couverture en chaîne
3: Oui, tout à fait. La forme de la couronne, c'est quelque chose d'un peu entre le ludique et un peu l'iconique. Essayer de marquer l'importance de l'enseignement dans nos sociétés. C'est entre l'industriel et l'esprit.

0: Espèce de couronne en papier qu'on peut trouver dans le monde des enfants. C'était un peu de nouveau une ambiguïté entre ces deux iconographies. Donc voilà, ici vous avez un espace polyvalent. Il y a une partie avec des grands gradins sur lesquels ils peuvent faire les photos de classe. Alors, quand on rentre le matin ici, le soleil est juste là, donc c'est un endroit qui est vraiment très ensoleillé. Et pour nous, c'était très important que les étudiants le matin aient du soleil pour pouvoir avoir de l'énergie avant leur journée. Et puis après, on a installé un peu des objets un peu ludiques partout. Là, on a traité le banc avec une espèce d'ensemble de grands cercles où on peut se l'approprier un peu de manière un peu étrange. On peut monter sur les bancs. C'était important pour nous aussi que les étudiants puissent utiliser les espaces de manière un peu même brutale. Ils sont vraiment adolescents, donc ils ont un âge où ils aiment bien tester les limites et tester notamment les limites de l'architecture. Donc on leur a offert une architecture solide, mais ils peuvent interpréter ou se donner un peu en spectacle. Souvent, c'est un moment de la jeunesse où on aime bien faire ça. Et puis on a mis un peu par-ci par-là des tables de ping-pong, il y a des moitiés de terrain de basket, un peu particulier. On va monter la cage d'escalier, je vous montre un couloir typique, et puis la salle de sport.
1: Ici, c'est comme un atrium, en fait.
0: C'est comme un espèce de grand atrium. C'est un couloir, mais qui fait 6 mètres de large, dans lequel, de nouveau, on a disposé des objets un peu particuliers. Et les classes s'ouvrent totalement. Et donc, on peut donner cours, et ce qui fonctionne assez bien, pour 4-5 étudiants, ici, dispersés dans l'espace. Ce grand couloir, en fait, qui fait 6 mètres de large, a été un peu dicté par la salle de sport qu'on a mis au-dessus, tout au-dessus, et qui donne, en fait, une largeur à l'école. Mais donc on s'est retrouvé avec des classes assez confortables, un couloir très très large qui pouvait pour nous participer à la pédagogie. Toutes les classes peuvent être fermées par un espèce de rideau qui participe à l'acoustique. Elles peuvent tant se fermer que complètement s'ouvrir sur cet espace central. Et on a disposé, vous le voyez, des espèces de mobilier avec des formes très simples, mais qui permettent en fait une appropriation assez rapide des étudiants. Et en fait, la particularité de la pédagogie active, c'est qu'on n'étudie pas avec un professeur devant soi et uniquement dans un sens. C'est une pédagogie qui demande beaucoup plus d'interaction avec les étudiants, avec des petits groupes. Et puis, à chaque étage, on a une fin, en fait, qui est très lumineuse et à chaque niveau, très différente. Parfois, c'est un balcon, ici, comme une loggia. Une fois, c'est un balcon beaucoup plus ponctuel. Des fois, c'est une fin de couloir sur une fenêtre. Voilà. Donc, un dernier mot ici. Donc voilà, ici, vous avez la salle de sport. Là-bas, il y a un train qui passe. Ça permet d'avoir une vue donc, sur tout Bruxelles. Bruxelles finit quasiment ici. On a une vue sur le canal, puis on a une vue sur toutes les collines. On a l'altitude 100, on a la tour Albert. Il y a plein de petits éléments qui ressortent. Une des difficultés techniques ici aussi, c'est qu'évidemment, vous avez des classes en dessous. Donc comment faire du sport avec des gens qui étudient juste en dessous, ça a été un sacré défi avec les ingénieurs en acoustique à résoudre, mais ça fonctionne. En dessous, ils n'entendent absolument rien.
2: Campus Seria par MSA, V+ Architecture et 51N4E.
3: Nous partons à présent en province de Liège, tout près de la frontière avec les Pays-Bas. Nous avons rendez-vous avec Vincent Servet, ingénieur architecte. Bonjour Vincent Servet.
4: Bonjour.
3: Quelle magnifique journée. Vincent, vous m'avez donné rendez-vous ici au Fort des Bénémales. On est sur la commune de Bassanges et nous allons partir en excursion. On va se diriger vers le canal Albert. Pourquoi ?
4: Ah ben parce qu'on y a construit une passerelle, en fait, une passerelle himalayenne qui refranchit le canal et qui retrace un ancien chemin qui passait par là avant de creuser effectivement ce canal dans les années 30. Oui.
3: Bon ben c'est parti.
4: C'est un chemin qui existait et qu'ils ont remis un peu en état, je vais dire, en meilleur état, parce qu'ils s'attendaient à avoir un peu de visite. Et donc, ils ont un peu investi dans les infrastructures extérieures.
3: Parce que cette passerelle, c'est une commande d'un regroupement de communes.
4: Oui, donc c'est 3 communes. C'est les communes de Vizé, Bassanges et Oupeye qui se sont regroupées pour faire une intervention touristique, on va dire ça comme ça, d'une infrastructure de qui est cette passerelle.
3: On va pas trop parler dans la montée, là.
4: Donc là, on monte dans la colline qui est l'ancienne colline Saint-Pierre, en fait, et qui était tout cet ensemble qui a été coupé alors par la tranchée de Castère, ce qu'on appelle la tranchée de Castère, qui est une intervention qu'ils ont fait en 1935, je disais, pour faire le canal, et qui a séparé les deux rives. Rives qui sont d'un côté visées, de l'autre côté Bassange. Voilà.
3: Hello. Beaucoup de touristes apparemment par ici.
4: Oui, ça marche bien. Oui, il y a beaucoup de visites. Et bonjour.
3: Bonjour.
4: Et c'était un peu, entre guillemets, l'ambition des communes, hein, c'est que cette passerelle faisait un petit déclic pour réamener un petit peu de contexte à le fort, les promenades, la ferme de Castère sur l'autre rive. Enfin, tout ceci est fait un lien, quoi.
3: Ce qui est particulier sur ce plateau que nous traversons ici, ce sont ces structures qui ressemblent à des soucoupes volantes.
4: Oui, tout à fait. Un ovni, oui, comme on les dessine dans les vieux films. Effectivement, ce sont des tourelles avec des canons, en fait, hein, dedans. Je pense qu'il y en a encore une qui fonctionne toujours, c'est-à-dire qu'elle se levait, la coupole se levait, le canon pouvait être réorienté, et puis elle se rabaissait quand la partie était terminée.
1: Bonjour. Bonjour.
3: Vincent Servet, on se trouve ici en Wallonie, mais on se trouve pas loin de la frontière avec les Pays-Bas.
4: Oui, juste Maastricht à Jetpierre, juste ici plus loin, et la Flandre est aussi également juste à côté. Et donc il y a eu beaucoup de concertations entre les trois communes qu'on en parlait tout à l'heure, et ces deux communes limitrophes, si je puis dire, parce que ça fait toujours peur d'avoir des touristes qui arrivent, maîtriser les flux et ce genre de choses. Donc voilà, il y a eu beaucoup de questions, mais il y a eu un bon arrangement, il y a une très bonne entente, il y a des très bons échanges dans ces cinq régions, si je puis dire, qui amènent une activité assez fluide sur ce territoire.
3: Et on est accueilli par un concert d'oiseaux.
4: On a pris le chemin facile, il y a d'autres promenades, la plus courte fait 5-6 km, la plus grande fait 18 km, donc voilà, il y a plusieurs façons d'y arriver. Là, on a pris le chemin direct.
3: Voilà, ça y est, on commence à percevoir la structure de la passerelle juste devant nous.
4: Oui, tout à fait. Donc ça, c'est le pylône de la rive gauche, si on peut dire, hein, côté fort. Et on est ici au niveau de la plateforme dans laquelle c'était notre installation de chantier, donc où toutes les activités de stockage et de petites manutentions se faisaient juste en proximité. En fait.
3: Et là, juste avant la passerelle, il y a un panneau d'information avec un titre assez éloquent. Il est mis « Ceci n'est pas une passerelle ».
4: C'est une passerelle himalayenne. La définition est toujours assez ambiguë. En fait, c'est un concept un peu particulier. Déjà, les passerelles himalayennes, en fait, ce sont des passerelles qu'on appelle comme ça parce qu'elles sont relativement souples, elles sont très longues, elles ont des structures assez minimales. C'est un peu le principe des passerelles himalayennes. Et puis, la particularité qu'il y a ici, c'est que, en fait, j'ai pas expliqué, mais c'est un design and build. Ah, le marché, c'est un design and build. Donc, j'ai peut-être pas expliqué ce que c'est. C'est un client, donc les trois communes, qui font un concours. Mais dans le concours, ils appellent et la construction et la conception. Donc il n'y a pas comme d'habitude une mission de conception et puis après une mission d'entrepreneur. Ici, elle est liée. Et donc on fait une équipe avec un entrepreneur pour faire un projet. Et de ce projet-là, bah, on répond à un cahier de charge. Et dans le cahier de charge, on demandait que cette passerelle soit PMR, c'est-à-dire qu'elle soit accessible aux personnes à mobilité réduite. Et de ce fait-là, il y a des pentes limitées dans les structures qui ne sont pas compatibles avec la typologie habituelle des passerelles himalayennes. Donc il y a quelque chose voilà, qui génère déjà une réflexion par rapport à ça.
3: Et donc ça a été l'occasion d'une réflexion, ça a été une forme de défi j'imagine pour vous.
4: Oui, c'est des sujets, c'est très très intéressant déjà faire la réflexion et surtout de se dire il y a un contexte, un cahier de charge, un client, un lieu, surtout un lieu assez particulier et il faut amener une réponse qui a du sens par rapport au contexte et donc on essaye de se nourrir un peu comme tout architecte, de se nourrir des contraintes qu'on a pour amener une réponse qui nous paraît nous pertinente et qui, on l'espère, l'est.
3: Vincent Servet, on est à la radio, on n'a pas d'image, hein, on n'a que du son. On va se rapprocher de la passerelle et puis vous allez essayer de nous décrire ce qu'on a devant nous.
4: Bon, on va essayer d'écrire ça. Donc en fait, j'explique un peu le contexte en disant que cette passerelle devait être PMR. C'est une passerelle himalayenne, donc elle est très étroite. Elle fait 1,20 m de large, en fait. Hein, dedans. Classiquement, ces passerelles, c'est on va dire deux câbles qui vont d'un côté à l'autre, qu'on laisse pendre et on accroche une petite structure de plancher en dessous. Voilà, je caricature. Et donc, puisque on ne pouvait pas se permettre ces pentes avec ces câbles habituellement laissés, bah, en fait, le câble structurel, il ne peut pas être à l'endroit où on marche, il est au-dessus. Donc c'est pour ça que ce câble est au-dessus de notre tête et il est accroché à deux pylônes à chaque rive, un qui est à 18 mètres de haut, l'autre qui est à 12 mètres de haut. Et ce câble, en fait, a une déflexion, donc il descend, et c'est lui qui supporte en fait toute la structure. Alors voilà, jusque-là, c'est déjà une première particularité.
3: Oui, alors juste, je vous interromps, mais vous êtes en train de parler avec beaucoup d'aisance, mais moi j'avoue que j'ai limite le vertige, on est quand même assez haut ici.
4: Ah oui, on arrive à 55 mètres au-dessus du canal, donc on y est vite, hein, oui. Mais le panorama est magnifique, hein, donc on a une vue sur l'écluse de l'Annet, d'un côté. et sur le village de Cannes, de l'autre côté, qui est là-bas, donc où c'est la Flandre, en fait, hein, de l'autre côté. Et ici, c'est la limite de Wallonie, et les Pays-Bas sont juste en face de nous, en fait.
3: Ouais. Ouais, le paysage est magnifique, on voit jusqu'à l'horizon très très loin.
4: Hein. Oui, très loin, oui, oui. On voit le plateau d'Herve, en fait, hein, dans cette partie-là, oui.
3: Mais donc, reprenez Vincent.
4: Je ne sais pas si on va y arriver, mais... Donc on a déjà donné une indication sur la façon de le construire par rapport à ce câble qui était au-dessus de nous. Et puis, en fait, comme c'est un design and build, donc c'est un concours. Donc, on est en concurrence avec d'autres équipes, on va dire ça comme ça. Et on sait que dans les autres équipes, il y avait des entrepreneurs qui avaient déjà construit des passerelles himalayennes. Donc, on a amené la réflexion un peu autrement en disant, on va avoir juste un câble support et on va accrocher notre plancher, non pas aux suspentes qui sont suspendues à ce câble, mais on va mettre le plancher latéralement, donc il est à côté, en se disant mais on ne va pas avoir deux câbles qui vont supporter ensemble, on n'en aura qu'un. On mettra la surface sur laquelle on va marcher, non pas entre ces deux câbles, puisqu'on n'en a qu'un. Donc on la mettra, non pas au milieu non plus, on la mettra d'un côté, ok, latéralement. Et pour faire ça, ben on amène évidemment, au niveau structurel, qu'on amène de la torsion, parce que les choses sont excentrées et ça veut tourner. Et donc on a, en dessous de notre structure, un petit tube sur lequel est accroché notre plancher, et c'est ce tube qui est suspendu là au-dessus. Qu'est-ce que ça nous permet de faire ça? Ça nous permet de, en rive gauche, le platelage, il est en amont, si je peux dire, de la structure, et en rive droite, il est en aval. Et donc, ça nous permet de dire, bah, cette largeur qui est très limitée, hein, 1m20, c'est pas large, quand on se croise, c'est pas toujours sécure, bah, de se dire au milieu, bah, puisqu'on est une fois d'un côté ou de l'autre, bah, on peut les prolonger l'une l'autre, et ça nous fait une double largeur, qui au milieu, là où le panorama, la vue, enfin, où le lieu est vraiment exceptionnel, bah, on peut vraiment avoir un lieu de détente et profiter un petit peu sans être coincé par des dépassements ou des croisements.
3: Vincent Servet, je suis ici seul avec vous sur cette passerelle, avec d'autres usagers aussi, mais bien sûr, pour construire une passerelle comme celle-ci, vous n'êtes pas tout seul, il y a toute une équipe derrière vous.
4: Oui, non, on n'est pas tout seul du tout. Donc, nous, on s'occupe de la partie architecturale et structurelle, donc la partie conception, mais évidemment il faut des entrepreneurs qui sont capables de construire cette partie-là. C'est une association, donc on est avec Argea qui est l'entrepreneur général qui a un peu coordonné l'ensemble des travaux, et Exploitec qui est une société qui fait plutôt des travaux en altitude, en hauteur, des cordistes en fait, qui savent faire du montage dans des situations un peu compliquées, ce qui est un peu le cas ici quand on est un peu à hauteur dedans. Et puis après il y a encore toute une série d'intervenants, notamment il y a un charpentier métallique, l'entreprise Bellens, qui a construit beaucoup d'éléments, et puis d'autres qui ont fourni les câbles, les filets, enfin tous ces éléments-là qui s'assemblent pour faire la structure. Voilà. Donc mon bureau d'études s'appelle SEA plus Partner, tout servait pour Partner, ça fait les deux. Donc c'est un bureau que j'ai constitué il y a 7 ans maintenant, on a une quinzaine de personnes. Et en fait, nous, ce qui nous intéresse, on fait une moitié d'ingénierie en accompagnement d'architectes, donc on est ingénieur pur, et l'autre moitié, on fait plutôt des structures, des ponts et des passerelles, et là, on est architecte et ingénieur dans les deux. Et donc ce qui nous intéresse, en fait, c'est d'avoir une réflexion sur les structures et d'amener une plus-value sur la réflexion qu'on peut avoir. Voilà, en gros, c'est un peu ça. Voilà.
3: Il y a quand même beaucoup de vent, j'espère que ça va aller. Je pense que ça va aller pour l'enregistrement. Un chantier comme celui-ci, ça prend combien de temps, plus ou moins?
4: En fait, depuis le début du concours jusqu'à la fin, 2 ans. Et on va dire, le chantier, 1 an. Je caricature, mais 1 an de chantier et 1 an de développement du projet qu'on a vendu, qui après, il faut faire les études jusqu'au bout, hein, parce qu'on n'a pas été jusqu'au bout quand on a fait le concours, on était loin, mais pas jusqu'au bout. Plus un permis de bâtir, plus faire tous les plans, et puis après, préparer le travail qui se fait alors en une année.
3: Là, on se trouve en plein milieu de la passerelle. On est à plus de 50 mètres de haut par rapport au canal Albert. Comment est-ce qu'on travaille sur un chantier comme celui-ci?
4: C'était une des autres particularités de notre équipe. Donc, on voulait amener une différence. En fait, nous, on a travaillé sur le côté. Donc, on a très peu travaillé en altitude. Donc, on a mis les pylônes et puis lancé les câbles. Déjà, ça, c'est toute une opération. Hein. Le platelage, la surface sur laquelle on marche, elle est faite de 16 tronçons de 12 mètres. Et ces tronçons de 12 mètres, ils ont été préfabriqués en atelier, galvanisés, amenés sur la zone de chantier que je vous disais tout à l'heure. Et puis, ce qu'on a fait, c'est on prend le premier tronçon, qui est en fait celui qui va se trier à l'autre bout, on l'accroche sur le câble, sur des roulettes, et puis on va le laisser descendre. On pose le deuxième tronçon sur le câble, on l'accroche sur le premier, et en fait, on fait un train comme ça, d'accord? Ça veut dire qu'on travaille tout le temps sur terre ferme, avec des nacelles quand même et autres choses, mais on n'est pas en vraie altitude, et la passerelle, elle se déplace au fur et à mesure pour aller accoster sur l'autre côté.
3: Mais quand je vous entends, Vincent Servet, on a l'impression que vous parlez de Lego, on est quand même sur des structures qui pèsent un certain poids, là.
4: Ah oui, ça pèse un certain poids, mais ça reste une logique de Lego, c'est plutôt un mécano, on va dire ça comme ça. Mais effectivement, ça y a du poids, hein, au global, les éléments, tout ça fait une masse importante à mettre en place, mais la structure, elle est là, elle doit de toute façon porter son poids propre et porter les gens qui seront dessus. Donc elle a la capacité structurelle de le faire.
3: Bonjour madame.
5: Bonjour.
3: Vous êtes en balade sur cette passerelle?
5: Mais moi j'ai un peu de vertige, j'ai un peu peur sur le pont, mais c'est très magnifique, tu vois tout le paysage partout. Et l'année passée on a fait un pont comme ça en Allemagne, mais ici c'est un peu plus stable. Oui, c'est plus stable, mais tu as une vue très impressionnante sur tout le paysage de Wallonie, de Limbourg. Oui, c'est très impressionnant.
3: Et vous venez de loin?
5: Moi, je suis de Flandre orientale et mon compagnon, il est de province Limbourg, ici. Oui.
3: Ah,
5: mais moi,
3: ah oui, vous êtes de l'autre côté de la Belgique, alors?
5: Oui, oui.
3: Bah, bonne balade. Dank u wel.
5: Oui, merci beaucoup.
6: Ik kan jou wat vragen. Heeft hij de brug gemaakt?
7: Ja. Architect, là.
6: Ja. Oké, bonne journée.
3: Vincent Servet, on est en plein milieu de la passerelle qui fait 200 mètres de long. Pourtant ici, elle bouge un tout petit peu, clairement, on sent le vent, on sent un petit peu le mouvement de la structure, mais quasiment pas, c'est impressionnant.
4: Non, c'est assez rigide, en fait. Enfin, non, c'est pas rigide, c'est souple par rapport aux autres structures classiques des passerelles ou des ponts, c'est très souple. Mais quand on est dessus, celle-ci n'est pas trop souple, on va dire. Donc, et c'est la notion de passerelle himalayenne. En fait, la question de souplesse, c'est pas un problème, c'est des structures qui se déforment, c'est pas grave. Ce qui est dérangeant, c'est les fréquences auxquelles les choses se déforment. Place et les personnes sont parfois très sensibles dans certaines gammes de fréquences. Donc là, on essaye de sortir de ces gammes de fréquences, sinon il y a vraiment de l'inconfort et il y a des gens qui paniquent quand c'est comme ça. Voilà. Alors, verticalement aussi, c'est pas trop grave. Le plus gênant, c'est les horizontales. C'est les déplacements horizontaux qui sont de deux raisons. Le vent peut la faire bouger horizontalement, ça c'est pas très grave. Mais c'est surtout en fait quand les gens marchent l'un à la suite de l'autre, en fait, avec tes pieds, tu pousses un petit peu à gauche, avec le pied gauche, avec le pied droit, tu pousses un petit peu à droite, et quand tout le monde se synchronise, et les gens se synchronisent automatiquement, ben en fait, la passerelle, elle est entraînée, si tu veux, par ces mouvements-là. Et donc, c'est ça qu'il faut faire attention, de ne pas avoir trop de déplacements, parce qu'alors, on a vraiment un trop grand inconfort.
3: Ça me fait penser à ce film, Le Pont de la Rivière Kwai, je pense.
4: C'est ça, oui, c'est ça. Où on essaye effectivement de casser le pas pour passer les structures, hein, tout à fait. Ouais.
3: Vincent Servet, nous voici de l'autre côté de la passerelle, du côté rive droite.
4: Oui.
3: Ici, on peut admirer la passerelle en entier. On peut surtout parler de stabilisation. Comment est-ce que vous avez procédé?
4: En fait, comme on l'a expliqué tout à l'heure, on a un seul câble qui suspend l'ensemble de notre structure. Donc verticalement, on va dire que les choses tiennent, hein, à peu de choses près. On a dit que comme on avait eu le platelage sur le côté, il y a un petit tube qu'on devine sous la passerelle, il y a un petit tube qui glisse là en dessous du platelage, qui permet d'équilibrer la torsion. Donc là, on est stable aussi. Il reste encore à se dire, il ne faut pas qu'elle bouge horizontalement. Et le vent, il est horizontal et dans une tranchée comme celle-ci, dans une ouverture comme celle-ci, du vent, il y en a. Et donc, il faut stabiliser cette passerelle pour qu'elle ne bouge pas trop latéralement. On va aussi la stabiliser avec des câbles plus petits, deux câbles qui sont placés en dessous de la passerelle à 45 degrés d'un côté, 45 degrés de l'autre, grosso modo, hein, dedans, et qui vont se développer de la même façon. C'est une belle arche dedans à facettes. On voit l'arche à facettes dedans et avec des petits câbles qui vont relier notre tube. Donc, à chaque fois, chaque point d'accroche du plancher sur lequel on marche à une accroche verticale et deux accroches vers le bas qui le stabilisent tant bien que mal.
3: Vincent Servet, je rappelle que vous êtes ingénieur architecte. Comment est-ce que vous en êtes venu, vous, à faire ces études et puis à travailler dans ce domaine?
4: En fait, j'ai fait des études d'ingénieur, d'abord, d'ingénieur des constructions. Et j'ai toujours été intéressé par l'architecture, mais bon, les études d'ingénieur en construction amenaient pas mal à l'architecture et on avait beaucoup de relations avec les architectes. Donc voilà, j'ai fait mes études. Et puis quand j'ai fini mes études, à l'époque, il y avait non plus le service militaire, mais moi j'ai fait le service civil. Donc j'ai travaillé dans le service d'architecture de l'université à ce moment-là. Et puis, j'ai fait le stage d'architecte, j'ai travaillé 2 ans dans un bureau d'architecture. Et en fait, ce qui m'intéressait, c'est surtout de faire le lien entre la structure et l'architecture. Et donc mon métier, c'est devenu ça, c'est d'essayer d'avoir une relation. Parfois, on accompagne un architecte, mais pour amener une plus-value structurelle, je veux dire. Et parfois, bah, dans des passerelles, on est un peu tout seul parce qu'une passerelle ou un pont, un élément comme ça, c'est tellement structurel que l'architecture se fait par la structure.
3: Vincent Servet, pour venir sur la passerelle de Caster, nous sommes partis du fort des Bénémal. Il fait beau, on va peut-être en profiter pour faire une petite balade. Qu'est-ce qu'on pourrait faire pour rejoindre le fort?
4: Ah bah, prolonger la balade en fait, simplement aller jusqu'à la ferme de Caster, puisque maintenant on est en rive droite, donc on peut y aller, qui est un très bel ensemble. La nature est très très belle et la végétation aussi. Et puis de là, on peut redescendre le long des berges, simplement sur le canal, pour aller rechercher le fort, ou alors repasser par Cannes et aller par les collines simplement pour revenir. Donc c'est une boucle d'une heure et demie, oui.
3: C'est peut-être le moment d'écouter un petit peu de musique pour se quitter. Qu'est-ce qui vous ferait plaisir?
4: Si on peut trouver un morceau d'Issam Krimi, c'est du jazz, ben ce serait bien, voilà.
3: La passerelle de Caster est accessible toute l'année. La traversée coûte 3 euros en ligne ou 5 euros sur place. Tous les détails sur le site internet vialta.info. 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C'est ici que se referme cet épisode de Façon de voir, réalisation Fabrice Cada, avec le soutien de la Direction des arts plastiques contemporains et de la cellule architecture de la Fédération Wallonie-Bruxelles.
7: Bonjour Sophie Gisselne. Vous nous recevez aujourd'hui dans vos bureaux du Committee Land Trust de Bruxelles et on se rencontre à la suite de deux précédentes rencontres que j'ai organisées dans le cadre de notre émission pour essayer de questionner d'autres manières d'habiter la ville. On avait, il y a 2 mois, une rencontre avec l'association Comuna qui s'occupe de réaffecter des lieux inoccupés. Le mois dernier, on était en discussion avec Koba, qui là est un regroupement de locataires. Et cette fois-ci, on est avec vous pour parler du Committee Land Trust, qui est encore un autre dispositif tout à fait particulier qui se développe sur Bruxelles. Vous allez nous expliquer un peu de quoi il retourne. Vous êtes chargé de projet au Committee Land Trust.
8: Tout à fait. Et au Community Land Trust de Bruxelles, on développe des logements acquisitifs pour des personnes à faible revenu. On fait ça selon un mécanisme innovant qui nous vient des États-Unis. Et en fait, la particularité, c'est que les personnes qui achètent un logement chez nous achètent que les briques de leur logement, mais pas le terrain. Le terrain reste pour toujours dans la fondation d'utilité publique du Community Land Trust. Et donc les personnes n'achètent que le logement qui se trouve sur ce sol-là. Et de cette façon-là, le prix du logement est évidemment beaucoup moins cher parce qu'on n'achète pas le terrain.
7: Mais en quoi, malgré tout, on n'aurait pas pu imaginer d'autres dispositifs qui seraient par exemple de dire on limite le prix du terrain? D'où vient cette solution de dire pour régler le problème on va séparer le terrain du bâti?
8: Mais donc pour bien comprendre le modèle du Community Land Trust, il y a en effet encore d'autres facteurs. Donc le premier principe de base, c'est celui que j'ai expliqué, où on travaille avec des droits démembrés, donc le sol est séparé du bâti qui se trouve dessus et les personnes deviennent propriétaires de l'appartement ou du logement, mais pas du terrain. Le terrain, en quelque sorte, reste un bien commun pour lequel c'est bétonné dans les statuts du Community Land Trust qu'on va jamais vendre ce terrain et qu'il va toujours rester accessible pour des personnes à faible revenu. Donc c'est vraiment un mécanisme anti-spéculatif qu'on met en place là. Puis il y a un deuxième élément qui est très important, c'est les personnes qui achètent un logement chez nous. S'ils veulent le revendre, ils peuvent évidemment le faire, mais c'est avec une formule de revente plafonnée. Parce que les personnes qui achètent chez nous, ils peuvent acheter leur logement moins cher parce qu'ils payent pas le sol, mais parce qu'il y a aussi une partie de subsides régionales qui ont été injectées dans le projet, qui permettent aussi aux plus faibles revenus, par exemple quelqu'un qui a le revenu d'intégration sociale, il peut acheter aussi chez nous, mais son logement, par rapport aux autres logements, est un tout petit peu plus subsidié que l'appartement juste à côté, par exemple. Et donc, du coup, si les personnes revendent, ils peuvent le faire, mais la plus-value est limitée à 25%.

0: Vous disiez tout à l'heure que le dispositif venait des États-Unis et effectivement, en préparant l'émission, je voyais ce que je ne savais pas, c'est que ce dispositif s'est inventé dans un rapport de lutte presque.
1: Oui, tout à fait. Donc, aux États-Unis, dans les années 70, fin des années 1960, il y avait beaucoup de tensions à Alabama entre la population afro-américaine et la population plutôt blanche américaine. Et donc, les agriculteurs et agricultrices se sont mis ensemble pour défendre leurs droits vis-à-vis les personnes blanches qui voulaient saisir leur terrain. Et donc, ils se sont mobilisés pour acheter ensemble leur terrain agricole et permettre leur activité qu'ils avaient sur ces terrains depuis des années. Et ça a été, c'était le New Communities Inc. C'était le premier CLT qui a été créé, donc plutôt dans un contexte agricole, mais plus tard, dans les années 90, ça s'est étendu au contexte urbain où c'était pour protéger les droits à l'habitat.
0: Le CLT de Bruxelles, il existe depuis combien de temps?
1: Mais donc le CLT de Bruxelles, donc le Community Land Trust de Bruxelles, CLTB, existe depuis fin 2012. Et en fait, c'est en 2008, c'est la crise économique et donc tous les outils, tous les dispositifs que la région avait mis en place pour aider les personnes avec des faibles revenus, que ce soit des primes ou des autres aides qu'elles avaient mis en place, en fait, ne suffisaient plus ou ne servaient pas au public initialement visé, mais étaient utilisées par des personnes avec des revenus plus élevés. Et donc, du coup, le résultat avec cette crise économique était que ces personnes étaient encore plus à la recherche d'un logement décent. Et c'est dans ce contexte-là que le Community Land Trust est né.
0: Donc ça fait quasiment une vingtaine d'années maintenant. On n'a pas eu la possibilité d'aller en extérieur, mais il y a des projets très concrets donc, qui se sont construits, qui se sont élaborés. Vous pouvez nous dire un peu comment ça se passe après dans le concret? Vous êtes à l'initiative, des futurs propriétaires viennent vers vous. Comment ça s'élabore et peut-être à travers un exemple que vous auriez à nous décrire?
1: Mais donc, là, ça fait 13 ans qu'on existe et on reste un petit acteur par rapport à, par exemple, le Fonds du logement ou CityDef qui crée du logement pour la classe moyenne. Nous, on a 130 logements répartis sur 8 projets différents et nos projets, ça va de 7 logements à 34 logements par immeuble. Pour le moment, en tout cas, et elle se situe essentiellement autour de la zone du canal, à Molenbeek, Anderlecht, à Forêt, Bruxelles-Ville, Schaerbeek.
0: Cette localisation, elle a une origine historique ou géographique particulière?
1: Oui, celle autour du canal, c'était la zone industrielle. Les industries sont parties et donc il y a un bâti post-industriel qui est là. Et les prix de terrain ou de bâtiments là-bas sont moins chers qu'ailleurs dans la région. Donc ça, c'est aussi une des raisons pourquoi on est situé là en soi. Si demain on trouve un terrain à Woluwe, à Uccle, on sera très content aussi parce que c'est surtout là qu'il faut arrêter la spéculation. Mais donc voilà, pour le moment, nos projets sont plutôt situés dans ces communes-là, autour du canal.
0: L'impulsion de départ, elle se produit comment?
1: Mais donc, ça dépend un peu des projets, mais nous, on a notre équipe IMO qui va proactivement aller à la recherche des opportunités foncières. Mais parfois, il y a aussi des opportunités qui viennent vers nous. On a par exemple un de nos premiers projets, c'est dans un bâtiment qui appartenait à la fabrique d'églises qu'on a pu racheter d'eux. Et là, c'est une personne qui est venue vers nous. On a beaucoup de projets aussi qui sont situés, qui se situent dans le cadre des contrats de quartier. où c'est les communes avec de l'argent de la région qui mettent à disposition des terrains pour développer du logement conventionné. Et puis, il y a quelques rares cas où c'est, par exemple, un propriétaire qui vient vers nous et qui a envie que sa propriété, que ce soit un terrain ou son logement, où il a, par exemple, vécu toute sa vie, bah, que ça devient un logement communautaire ou un logement social et qui est prêt à nous vendre son logement à un prix plus faible. Et donc, des propriétaires comme ça sont évidemment les bienvenus chez nous aussi.
0: Et quand vous commencez à développer votre projet, c'est vous qui allez solliciter de potentiels acheteurs ou vous avez une agence qui réunit comme une agence immobilière en quelque sorte?
1: Quand on a été créé fin 2012, on a mis en place un registre des candidats et candidates propriétaires. Et donc, si les personnes sont intéressées à acheter un logement chez nous, ils s'inscrivent. Et chaque fois qu'on lance un nouveau projet, c'est-à-dire, en fait, on essaye de composer les groupes des futurs habitants et habitantes un à deux ans avant qu'ils emménagent, parce que on a aussi tout un processus d'accompagnement pour préparer au mieux les personnes à devenir propriétaires. Ça parle, cette préparation va de une formation autour des questions de copropriété, comment c'est pour habiter dans un logement à haute performance énergétique, mais aussi comment on va prendre des décisions en groupe, comment on va gérer les conflits et tout ça. Et donc, quand on lance un appel pour composer un groupe, on s'adresse à tout notre registre de candidats et candidates. Et si les personnes sont intéressées par le projet parce qu'ils trouvent que c'est une chouette échelle ou parce que la commune leur plaît, et s'ils sont évidemment en capacité financière d'acheter ce logement, ils peuvent candidater et nous on sélectionne les personnes selon l'ordre de notre liste de candidats et candidates.

0: on l'entend quand là on a abordé des questions techniques, mais on l'entend et on le comprend en vous entendant parler. Il est question de construire, de construire de l'habitat, et en même temps, il y a une éthique en dessous qui concerne la manière d'habiter la ville dans le rapport à l'énergie, la durabilité. Et là, on entend aussi la dimension tissu social, c'est-à-dire que vous êtes aussi, est-ce que je me trompe, dans une dynamique d'animation d'un tissu social en vue d'accéder à la propriété.
1: Ouais, c'est clair que l'aspect social est super important dans nos projets. D'ailleurs, notre nom, Community Land Trust, le dit bien. On essaye de créer une communauté qui va vivre ensemble dans son logement, mais aussi dans le quartier dans lequel il se situe. Et au niveau architectural, souvent, donc nos projets, à part un tout petit projet, mais c'est plutôt un hasard, qui est un logement unifamilial. Nos projets, c'est toujours des immeubles d'habitation collective. Chacun a son propre appartement, mais il y a aussi une série d'espaces collectifs. Ça peut être un jardin collectif, une buanderie collective, un atelier que différents logements se partagent. Et pour la plupart de nos projets, on essaye à chaque fois aussi de nouer un partenariat avec un organisme ou une association qui va occuper le rez-de-chaussée ou un autre étage dans l'immeuble. Mais l'idée est vraiment qu'on trouve un partenariat qui permet de créer, par exemple, un équipement de quartier qui, par son activité au rez-de-chaussée, va aussi animer la rue et qui va dire « ici, il y a quelque chose qui se passe dans ce bâtiment ». Et on essaye de créer des synergies avec cet équipement qui se trouve au rez-de-chaussée et l'association qui l'occupe, en partageant les locaux. Donc, par exemple, on a un projet à Molenbeek, Arc-en-Ciel, où c'est l'association Vie Féminine qui occupe l'équipement au rez-de-chaussée. Et ils ont des bureaux là-bas, mais ils ont aussi un espace polyvalent qui, en dehors des heures d'ouverture de l'association, est utilisable par les 32 ménages qui habitent au-dessus. Et donc, dans les faits, les habitants et habitantes de ce projet utilisent cet espace pour organiser une fête d'anniversaire, une réunion de copropriété, un cours de couture ou autre chose.
0: Du fait de cette institution qui reste propriétaire du terrain, vous restez en lien avec tous les projets que vous avez initiés.
1: Oui, en effet. Donc là, on commence à avoir plusieurs projets sur la région. On reste propriétaire du sol. Donc par cette manière-là, contractuellement, dans les actes, évidemment, on est lié aux différents habitats. Et on a aussi intérêt à ce que ces habitats se développent bien, parce que quand les personnes veulent revendre, c'est via la formule de revente plafonnée, mais les personnes sont obligées aussi de revendre à un candidat ou candidate qui est sur notre registre. Donc on a intérêt à ce que le bâtiment est par exemple bien entretenu. Donc on garde un lien avec nos différents projets.
0: Tout doucement, on arrive à la fin de cette rencontre. C'est toujours un peu trop court. Après 20 ans, on le voit sur Bruxelles, la situation liée à l'urbanisme et à l'architecture, c'est totalement métamorphosé, il me semble. Vous, le regard que vous portez aujourd'hui, notamment en termes de perspective, il est quoi? Est-ce que vous vous dites, tiens, un projet comme le CLT se développe, il y a un espace, ou est-ce que vous êtes de plus en plus contraint par la pression spéculative autour du bâti à Bruxelles?
1: Notre modèle a montré plein d'avantages, et on était le premier qui s'est installé sur le continent européen en 2012. Et là, il y a vraiment dans toutes les villes ou villages en Europe plein de community land trusts qui se créent. Donc ça montre la puissance du modèle et du potentiel. Il y en a certainement. Après, nos projets sont possibles uniquement avec un certain apport de subsides ou d'argent qui vient d'ailleurs, parce que Il y a environ 40% qui vient des subsides et 60% qui vient des crédits hypothécaires des personnes qui achètent. Là, aujourd'hui, on se retrouve dans une région qui n'a plus d'argent, qui ne va, c'est pas encore très clair, mais probablement il n'y aura pas de subsides d'investissement dans le logement social pour la législature jusque 2029. Et donc, du coup, on doit trouver d'autres moyens pour financer nos projets. À des petites échelles, c'est peut-être possible par des chouettes propriétaires qui nous vendent leur logement moins cher, comme j'ai déjà évoqué avant. Mais c'est clair qu'il faut une volonté politique pour rendre ces projets possibles. Mais l'intérêt est clairement là. Les prix sont en train d'augmenter tellement fort. On le voit dans d'autres plus grandes villes, mais aussi moins grandes villes dans d'autres pays, que aussi avec le tourisme qui se développe, ça devient impossible pour habiter en ville. Le gap entre la classe moyenne ne trouve plus non plus à se loger à Bruxelles. Et donc, il faut vraiment des solutions. Et le Community Land Trust, ou les coopératives d'habitat que le CLT essaye de promouvoir aussi avec, par exemple, COBA, c'est une solution innovante et une solution qui aide à lutter contre la spéculation. Et ce sera vraiment chouette si la région continue à soutenir ça, parce que c'est le seul moyen de garder les Bruxellois et les Bruxelloises dans notre ville.
0: Et ça semble quand même l'évidence de conserver une ville pour ses habitants. Merci beaucoup Sophie Guisselaine, à bientôt.
1: À bientôt, merci.
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8: Bonjour à toutes et tous et bienvenue. À la une ce samedi, le pape Léon XIV devant plus d'un demi-million de personnes. En visite en France, le souverain pontife tient en ce moment une messe depuis la place de la Concorde à Paris, après avoir défilé sur les Champs-Élysées à bord de sa Papa Mobile. Selon le Vatican, 700 000 personnes sont présentes pour assister à l'événement. En Italie, l'Etna en fait de nouveau des siennes. Aucun avion ne se pose pour l'instant à l'aéroport de Catane en Sicile, à cause de cendres volcaniques projetées par le volcan. Tous les atterrissages sont suspendus. Le mois dernier, en pleine saison touristique, des centaines de vols avaient déjà été annulés ou déroutés lors d'une nouvelle éruption du volcan le plus actif d'Europe. À Madrid, des milliers de personnes sont rassemblées pour protester contre la gestion par le gouvernement espagnol de l'afflux récent de migrants à Ceuta. Ils accusent le gouvernement de ne pas avoir protégé les frontières du pays et réclament des élections anticipées. Ceuta, ce territoire espagnol enclavé au Maroc qui avait été le théâtre cet été d'un afflux de 70 000 migrants marocains. Au moins 80 personnes y avaient perdu la vie. Chez nous, la Fédération Wallonie-Bruxelles est célébrée tout ce week-end, journée très politique aujourd'hui, avec différents discours depuis l'hôtel de ville de Bruxelles, dont celui d'Elisabeth de Grise. La ministre-présidente Les Engagés dit ce samedi comprendre la colère et la déception face aux économies prises par son gouvernement. Nous avons dû prendre des décisions difficiles, nous en sommes conscients, mais nous assumons, souligne la ministre-présidente de la Fédération Wallonie-Bruxelles. Et puis côté sport, l'Allemagne se lance dans une nouvelle candidature à l'organisation des Jeux Olympiques. Les derniers JO organisés chez nos voisins allemands s'étaient tenus en 1972. L'Allemagne a choisi Munich, comme il y a une cinquantaine d'années, pour postuler auprès du Comité Olympique International à l'organisation des JO d'été de 2036, de 2040 ou de 2044. Fin de ces infos, bel après-midi à notre écoute.
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14: Bienvenue à vous, très heureux de vous retrouver pour ce dernier samedi du mois de septembre. L'automne s'installe doucement, les journées raccourcissent, mais on garde nos bonnes habitudes du week-end. Une heure ensemble pour prendre le temps d'écouter, de découvrir et parfois de remonter un petit peu le fil de l'histoire. Merci en tout cas d'être avec nous cet après-midi, que vous soyez au programme. Un grand entretien autour du conflit israélo-palestinien, une balade dans le Paris du 15e siècle avec Barvanou et Jean Sans Peur, et puis un retour sur les derniers jours de l'occupation allemande en Belgique et la place de la résistance au moment de la libération. Et évidemment, de la musique entre tout ça. On commence avec Le Monde en direct présenté par Julie Morel et Pascal Claude. Leur invité est Robert Mallet, ancien conseiller pour le Moyen-Orient auprès de trois présidents américains, Bill Clinton, Barack Obama et Joe Biden. Pendant plusieurs décennies, il a donc suivi au plus près les négociations et publie aujourd'hui un nouveau livre. Ça s'appelle Demain, c'est hier, vie, mort et quête de la paix en Israël-Palestine. Voici l'extrait de cette rencontre.
15: Ma première expérience a été sous l'administration Clinton, lorsque nous avons essayé, avec les Israéliens et les Palestiniens, d'obtenir justement un accord final, un accord à deux États. C'était la fin des années 90, le sommet à Camp David en l'an 2000, entre président Arafat, le premier ministre de l'époque israélien Ehud Barak, et le président Clinton, qui s'est soldé, vous l'avez dit, par un échec, qui s'est suivi par le soulèvement palestinien et qui s'est suivi par trois décennies de débâcle et de fiasco, puis sous l'administration Obama où je l'ai conseillé pour les affaires du Moyen-Orient.
16: Vous écrivez « Le processus de paix était voué à l'échec dès le départ ». C'est un terrible constat quand on a investi autant de temps dans sa vie pour ce processus de paix. Mais ce qui est important, c'est que vous semblez avoir compris pourquoi aujourd'hui.
15: Ben, j'espère. En tout cas, ce qui m'a frappé dans les extraits que vous avez passés juste avant de me parler, c'est qu'on aurait pu entendre ces sons de cloche de la part du président Macron ou autre il y a 5 ans, 10 ans, 20 ans, 25 ans, 30 ans. C'est-à-dire qu'on nous rappelle, on nous répète maintenant depuis 30 ans qu'il n'y a qu'une solution, c'est la solution à deux États et qu'on va y parvenir. Or, il suffit de constater les faits. On n'a pas besoin d'être un magicien ou un grand diplomate pour le constater. C'est que ces années d'efforts déployés par différents présidents, avec différents dirigeants palestiniens, différents dirigeants israéliens, avec des dirigeants arabes qui ont également changé de temps en temps, une Europe qui s'est impliquée parfois un peu plus, parfois un peu moins, eh bien, quelle que soit la configuration, ça a été l'échec, et le plus grand échec, évidemment, c'est cette explosion de violence, cet octobre, et puis la guerre sauvage qu'Israël a menée. Si le processus de paix avait même contribué à améliorer les choses, on n'en serait pas là. Donc, c'est un constat, oui, c'est un constat terrible, mais il faut bien le reconnaître, sinon on risque de répéter toutes les erreurs qui ont mené au désastre que nous vivons aujourd'hui.
17: Ça veut dire qu'aujourd'hui, cette solution à deux États, il faut la mettre entre parenthèses, Robert Mallet ?
15: Je pense qu'en tout cas, et c'est le message de notre livre, de Hussein et moi, c'est au moins se poser la question. Plutôt que de répéter encore à l'infini, il n'y a qu'une solution, c'est la solution à deux États, alors que derrière ce slogan, tous les développements entre Israéliens et Palestiniens se sont dirigés dans la direction opposée. C'est-à-dire que plus on nous disait il n'y a qu'une solution, c'est la solution à deux États, plus on s'en éloignait sur le terrain, ce qui n'a pas changé la rhétorique des dirigeants qui répétaient, qui voulaient l'entendre, qu'il n'y avait que cette solution. Alors nous, ce qu'on dit, c'est posons-nous la question de savoir pourquoi ça a échoué. Est-ce que ça a trait à l'objectif lui-même? C'est-à-dire que est-ce que cet objectif aujourd'hui est viable? Est-ce qu'il est réaliste? Est-ce qu'il répond aux aspirations, aux craintes, aux espoirs des deux parties? Est-ce que les véritables protagonistes sont autour de la table? Est-ce qu'on a vraiment inclus tous les Israéliens et les Palestiniens qui sont concernés? On a exclu le Hamas, on a exclu les colons, on a exclu certains religieux israéliens, on a exclu les réfugiés, les membres de la diaspora palestinienne. Est-ce qu'il faut que ça demeure un monopole américain, alors que les Américains, et j'en ai fait partie de ces équipes, ont été lamentables dans leur gestion de ce processus, malgré tout le pouvoir et tous les leviers dont ils disposaient? Donc c'est un cri qui dit, posez-vous cette question avant de vous lancer, parce qu'on sait bien, les gens vont se lancer à un moment ou à un autre dans une nouvelle quête. Et derrière cette quête, si on n'y réfléchit pas, si on ne la corrige pas, eh bien les événements sur le terrain vont continuer à se dégrader. Et aujourd'hui, nous sommes plus loin que nous ne l'avons jamais été de la solution à deux États. Alors à quoi ça sert de répéter ce refrain si on ne nous propose pas une autre façon d'y parvenir?
16: Si l'on veut espérer en sortir, il faut sortir du dogme de la solution à deux États, c'est ce que vous nous dites. Il faut peut-être réfléchir aussi à mettre d'autres acteurs autour de la table et ne pas avoir comme unique médiateur les États-Unis qui sont aussi partie prenante aux côtés d'Israël dans ce conflit de manière très claire. Et puis vous dites aussi, on est peut-être trop resté focalisé sur la date de 1967. On dit qu'il faut en revenir à la solution de 1967. Vous vous dites... Mais non, remontons aux années qui ont précédé la création de l'État d'Israël. Partons véritablement d'une page blanche. Expliquez-nous ça, s'il vous plaît.
15: Oui, et ça a été un des dogmes, justement, du processus d'Oslo, du processus de paix, qui consistait à dire nous allons régler le problème qui est né en 1967 avec l'occupation israélienne de la Cisjordanie et de Gaza. Ce qui est une date arbitraire, on la comprend, et en tant que négociateur, c'était la date qui nous semblait la plus pratique, la plus convenable, parce que tout ce qu'il suffisait, entre guillemets, de faire, c'était de rendre la Cisjordanie et Gaza aux Palestiniens, et le tour était joué. Mais il faut bien savoir que, et il suffit d'en parler aux Israéliens, aux Palestiniens, ce conflit remonte à bien plus longtemps. Le conflit entre Israéliens et Palestiniens n'est pas né en 67. Sinon, pourquoi est-ce que les Palestiniens se seraient battus entre 1948, date de la création d'Israël, date de la Nakba, la catastrophe qu'ont vécu les Palestiniens avec l'expulsion de, le départ de 700 000 réfugiés palestiniens, la déposition de leurs terres. Et évidemment, les origines de ce conflit, il faut également se poser la question du trajet, du parcours du peuple juif, de ce qu'il a vécu, qui explique ses peurs, ses craintes et ce qu'il apporte aux négociations. Donc on peut commencer en 67, mais c'est une date totalement arbitraire et on a bien vu qu'à force d'essayer de résoudre ce problème, on n'y est pas parvenu. Et peut-être qu'au moins faut-il se poser la question de savoir si une des raisons pour lesquelles, est ce que nous essayons de décrire dans le livre, une des raisons pour lesquelles le processus de paix a échoué, c'est qu'il s'est trompé de sujet. Il a mal diagnostiqué le problème. Le problème entre Israéliens et Palestiniens, c'est un problème de deux nations qui font face à une lutte existentielle, avec toute une histoire, des émotions, une psychologie. Du côté palestinien, un désir de retour des réfugiés, un désir de justice pour l'injustice dont ils estiment avoir été victimes en 1948, qui est difficilement compatible avec la reconnaissance d'un État juif. Et du côté israélien, du côté des Israéliens juifs, eh bien, il y a toute cette histoire d'oppression, de persécution, de peur, et donc d'où cette volonté d'avoir un contrôle absolu de leur sécurité, et un contrôle absolu de leur sécurité s'accommode très mal de l'existence d'un État palestinien véritablement souverain. Donc la solution qu'on proposait était dans un sens trop étroite où le problème est trop vaste pour tenir dans l'étroitesse d'une solution à deux États qui ne s'adressait pas et qui ne répondait pas à toutes ces craintes, toutes ces frayeurs, tous ces espoirs que je viens de mentionner du côté palestinien et israélien.
16: Mais quelle est l'alternative alors ? On pense forcément à l'État binational, hein, toute la terre qui est à la fois palestinienne et israélienne. Mais vous dites que ce n'est pas l'un ou l'autre nécessairement, il y a plein de solutions alternatives. Vous pouvez en évoquer l'une ou l'autre pour nous, Robert Mallet ?
15: Vous avez raison. Souvent, l'argument contre ceux qui disent il faut chercher une alternative à la solution à deux États, ils disent la seule alternative serait un État binational. Il est hors de question que les Juifs israéliens l'acceptent parce qu'ils ne vont pas accepter d'être minoritaires dans leur pays, dans ce pays. Et les Palestiniens eux-mêmes, souvent, expriment le besoin d'avoir leur souveraineté, leur droit à l'autodétermination à eux seuls. Donc, l'État binational, autant il peut plaire d'un point de vue éthique, d'un point de vue moral, il est difficilement réalisable, en tout cas dans les échéances à venir. Maintenant, il y a d'autres solutions auxquelles il faut réfléchir, et nous proposons des pistes. Une fédération, donc un rapport beaucoup plus souple entre les deux États, parce que l'idée d'une division rigide entre deux États ethno-nationaux, comme je l'ai dit, il ne peut pas répondre au désir des réfugiés palestiniens de retourner chez eux, et ne peut pas répondre non plus à l'attachement de beaucoup de juifs israéliens à toute la terre, pas seulement à ce qu'ils avaient avant 1967. Donc cherchons fédération, confédération, relation peut-être avec la Jordanie qui serait différente. Il y a beaucoup d'Israéliens et de Palestiniens, je dis beaucoup, il y a un certain nombre, qui réfléchissent de façon un peu plus imaginative à ces solutions alternatives, comme je le dis, qui accepte comme fond.

0: entre deux entités, appelons-les des États, mais en tout cas deux entités, qui auraient une souveraineté plus fluide que celle qui est née, enfin, qu'on associe aux États-nations en Occident.
1: Robert Mallet, vous avez été négociateur américain de l'accord sur le nucléaire iranien de 2015, accord déchiré par Donald Trump. Aujourd'hui, ça fait plus de 6 mois maintenant que les États-Unis sont en guerre contre l'Iran. Une guerre que les États-Unis sont encore capables de gagner, selon vous ?
0: Non, ça dépend comment on définit la victoire, parce qu'avec cette administration, à chaque fois, la cible a changé. Est-ce que c'était un changement de régime ? Est-ce que c'était la fin du programme nucléaire ? Est-ce que c'était une reddition politique ? On ne sait pas. Mais en tout cas, c'est une guerre qui a échoué. Elle s'inscrit dans une longue, et nous en parlons dans le livre, une longue liste d'échecs américains dans la région qui est, proprement parlé, difficile à croire, parce que pays le plus puissant, à des moments, la seule superpuissance, pour citer un ancien ministre des Affaires étrangères français, Hubert Védrine, qui parlait d'hyperpuissance, qui disait, évidemment, il n'y avait pas de rival, il n'y avait rien pour contrecarrer les États-Unis. Et pourtant, si vous regardez ce bilan américain, au moins depuis l'an 2000, c'est un bilan parsemé d'échecs. Le dernier en date, c'est cette guerre contre l'Iran. Et je pense que ça reflète une incompréhension profonde de la part de beaucoup de dirigeants américains qui mésestiment, sous-estiment ce dont nous avons parlé tout à l'heure pour le conflit israélo-palestinien, c'est-à-dire le poids de la dignité, le poids du sentiment de désir de justice, de traitement égal. Et lorsqu'on essaie d'imposer des solutions, que ce soit aux Palestiniens, que ce soit aux Iraniens, que ce soit aux autres, eh bien nécessairement, ça déclenche des résistances. Donc, difficile de voir comment les États-Unis peuvent l'emporter. Je ne dis pas pour autant que l'Iran va gagner.
2: Ouais. Mais ça veut dire, dernière question, que les États-Unis doivent se désintéresser des affaires au Proche-Orient ? Qu'il est temps que ça s'arrête ?
0: Grosse question. Certainement, au minimum, ils doivent se poser la question de savoir si leur intervention, leur implication depuis des décennies a contribué à leur sécurité ou à la sécurité des pays et des citoyens de la région. Je pense que la réponse est négative, donc il faut vraiment revoir de fond en comble les moyens et les objectifs de la politique américaine au Moyen-Orient, parce que ça a été une catastrophe après une autre. Et la dernière en date, vous l'avez mentionné, c'est cette guerre illégale, anticonstitutionnelle et totalement injustifiée contre l'Iran, qui fait du mal au peuple iranien, qui fait du mal aux pays de la région, qui fait du mal au monde entier à cause des prix de pétrole et d'autres produits de première nécessité.
1: Merci Robert Mallet d'avoir été notre invité ce soir sur RTBF La Première. Le titre de votre livre que vous signez avec Hussein Agha, Demain, c'est hier, vie, mort et quête de la paix en Israël, Palestine, c'est aux éditions Max Milo. Merci et bonne soirée.
2: Merci à vous.
0: Merci à vous.
3: 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On change complètement d'univers maintenant avec une des grandes voix de la pop britannique. C'est Harry Styles. Voici American Girls. Très bon week-end. Merci d'être avec nous.

0: American Girls, Harry Styles sur RTBF, la première. Et nous, on quitte l'année 2026 pour faire un bond de plus de 6 siècles en arrière. Direction Paris avec Bart Van Loo. On retrouve sur les traces des Téméraires la formidable série de Bart Van Loo qui compte désormais 2 saisons et une bonne vingtaine d'épisodes. Cette fois, direction Paris, à la découverte de la tour Jean Sans Peur, une tour haute de 27 mètres, dernier vestige de l'ancien hôtel de Bourgogne et véritable démonstration de puissance au cœur de la capitale française. Mais comme souvent avec Bart Van Loo, derrière la beauté des pierres se cache une histoire nettement moins paisible.
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2: Un pour tous, tous pour un. Quand je suis à Paris et que j'en ai l'occasion, je ne manque jamais d'aller faire un tour rue Tiquetonne. Car c'est là que vit l'un de mes personnages préférés dans la littérature française. Oui, je veux bien sûr parler de... Je vous ai déjà mis sur la piste. D'Artagnan. D'Artagnan des Trois Mousquetaires. Les Trois Mousquetaires qui sont 4, vous le savez bien sûr. Athos, Porthos, Aramis et puis D'Artagnan, le 4e le plus célèbre. Et c'est ici, au numéro 16 de la rue Tiquetonne, qu'Alexandre Dumas, leur père spirituel, a choisi d'installer son D'Artagnan. Pour vous situer, nous sommes à 2 pas du Palais Royal et du Louvre, le terrain de jeu idéal des Trois Mousquetaires qui vont et viennent sans cesse entre d'un côté le cardinal et de l'autre le roi. Le 2e volet de la saga est d'ailleurs mon préféré. 20 ans après, je vous en lis une phrase. « En tout cas, dit D'Artagnan, si vous avez besoin de moi, vous me trouverez rue Tiquetonne à l'hôtellerie de la Chevrette. Nous voilà donc rue Tiquetonne. » Je vous entends déjà dire, mais monsieur Van Loo, le siècle des mousquetaires, c'est le 17e. Ce n'est pas celui de notre récit. Il est peu bourguignon, ce siècle. Oui, bien sûr, mais ce n'est pas un détour, juste un léger crochet. Car la rue Tiquetonne donne sur une autre rue, la rue française, qui mène à la rue Étienne-Marcel. Et là, en changeant de rue, je change aussi d'époque. Je remets mon épée, enfin ma rapière, dans mon fourreau et je range mon chapeau à plumes de mousquetaire dans mon sac à dos. Je tourne au coin jusqu'au numéro 20 et là, droit devant moi, se dresse la raison de ma venue. Un doigt de pierre, fin, élancé, pointé vers le ciel. Une relique médiévale qui détonne délicieusement au cœur d'un décor résolument 19e, 20e, 21e siècle. Ici, le passant s'arrête, inévitablement, en disant « Mais qu'est-ce que c'est que ce truc ?» D'ailleurs, 3 personnes près de moi gesticulent exactement de la même manière. « C'est quoi ?» Nous lisons ensemble le panneau. « La tour Jean Sans Peur ».
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2: Cette tour de Jean Sans Peur, ce qu'on voit ici, c'est tout ce qu'il reste d'un hôtel fastueux. Et quand je dis hôtel, je ne parle évidemment pas d'un hôtel où l'on réserve une chambre, je parle d'un hôtel particulier, une demeure princière. Elle fut construite ici, à cet endroit précis de Paris, sur l'ordre d'un homme dont le nom résonnait dans toute l'Europe, Robert d'Artois. Robert d'Artois était le chevalier le plus célèbre de son temps. Il commandait l'armée française lors de la bataille des éperons d'or et que retentissent maintenant les trompettes, car oui, chez nous en Flandre, nous nous apprend depuis notre plus tendre jeunesse que le 11 juillet 1302 que nous avons battu les Français pour la seule et unique fois de notre histoire. Enfin, ce jour-là, un combattant flamand, Willem van Safting, Guillaume de Safting, l'aurait précipité, notre Robert d'Artois, le leader des Français, hors de la selle. À terre, le comte d'Artois aurait alors lancé « Mais je suis le comte d'Artois !» Ce qui, manifestement, ne change absolument rien à l'affaire. Les Flamands prétendent ne pas le comprendre. Une chronique rapporte même cette réponse glaçante « Ici, il n'est gentilhomme que votre langue puisse comprendre. » Robert d'Artois est achevé sur le champ. Le chevalier disparaît donc, mais sa demeure, parisienne, reste. Son hôtel particulier est transmis de génération en génération et c'est là que l'histoire commence à vraiment se nouer, car Robert d'Artois est l'arrière-arrière-grand-père, le trisaïeul donc, d'une femme clé de notre récit, Marguerite de Mal. Marguerite hérite de cet hôtel et Marguerite épouse un prince. On le connaît entre-temps, Philippe Lardy, qui découvre ce bel hôtel. Philippe Lardy, duc de Bourgogne, dispose lui-même à Paris d'une autre demeure, l'hôtel de Bourgogne, du côté de la montagne Sainte-Geneviève, là où s'élèvera bien plus tard le Panthéon. Aux grands hommes la patrie reconnaissante. Mais à l'époque, bien sûr, le Panthéon n'existait pas encore. À cet endroit, enfin quasiment, se trouvait l'authentique hôtel de Bourgogne. Un hôtel qui, à la fin du XIVe siècle, tombe lentement en décrépitude. Jamais restauré, jamais vraiment entretenu. Alors, lorsque Philippe Lardy et Marguerite de Mal séjournent à Paris, ils préfèrent finalement loger ailleurs, ici, à l'hôtel d'Artois, rue Étienne Marcel, à deux pas de la rue de Tiquetonne, à deux pas de chez D'Artagnan, où je commence littéralement à prendre racine. L'hôtel d'Artois qui, au fil du temps, changera de nom, et oui, il deviendra l'hôtel de Bourgogne. Maintenant, je saute une génération, de Philippe Lardy à son fils, Jean Sans Peur, car c'est lui qui fait bâtir cette tour. C'est pour lui, c'est à cause de lui que nous sommes là, aujourd'hui, devant ce doigt de pierre pointé vers le ciel. Essayons maintenant de comprendre la situation de Jean Sans Peur. Son père, Philippe Lardy, est l'un des hommes les plus puissants du royaume. Il est le frère du roi de France, le frère de Charles V. Après la mort prématurée de Charles V, on a un nouveau roi de France, Charles VI, qui est sacré mais qui est encore trop jeune pour jouer les rois pour de vrai. Résultat, pendant un certain temps, c'est Philippe le Hardi, l'oncle qui prend les reins du pouvoir et de fait est le numéro 1 en France. Mais faisons maintenant un bond en avant. Nous sommes en 1404, Philippe le Hardi meurt. Et c'est là que Jean Sans Peur entre en scène. Il est désormais l'homme fort de Bourgogne, un prince redouté, richissime. Mais à Paris, il n'est que le neveu du roi. Autrement dit, il n'a plus, comme son père, vraiment voix au chapitre dans les affaires françaises. Et cela crée une friction, nous y reviendrons, une tension sourde entre Jean Sans Peur et la maison royale. Jean le sent. Il sait qu'il doit se tenir à carreau, marcher sur des œufs. Alors, par précaution, par instinct de survie, il prend une décision. Il fait adjoindre à son hôtel particulier un donjon, cette tour que nous avons sous les yeux, 27 mètres de haut, pour l'époque, c'est énorme, c'est spectaculaire, c'est une déclaration, même une double déclaration. D'abord, par souci de sécurité, Jean fait adosser la tour au rempart de la ville. En cas de problème, il peut partir vite, très vite. Mais en même temps, la tour est visible de partout et tout Paris ne peut s'empêcher de penser « Waouh, la Bourgogne !» Un double signal donc. D'un côté, si nécessaire, je disparais en un éclair. De l'autre, me voilà, here I am. La plus grande partie de l'hôtel a aujourd'hui disparu. Tout comme les remparts. Il nous reste finalement qu'une seule chose, la tour Jean Sans Peur. Un lieu historique. Un musée aussi que l'on peut visiter grâce à l'engagement d'une équipe de passionnés, archéologues, historiens. Une véritable pépite longtemps méconnue et que je vous recommande chaleureusement. Vous y découvrirez deux choses. D'abord, l'architecture de la tour elle-même, la construction voulue par Jean Sans Peur, c'est cela que je vais explorer avec vous dans un instant, et puis, en parallèle, deux petites expositions temporaires, l'amour au Moyen-Âge, la nourriture au Moyen-Âge, toujours un thème précis. Des expositions conçues avec rigueur, mais racontées avec clarté et une vraie dose de sympathie. Mais revenons maintenant à notre Jean Sans Peur. Retournons au début du XVe siècle. Car si l'extérieur de la tour impose déjà le respect, à l'intérieur, Jean Sans Peur entend bien aussi en mettre plein la vue. Jean donne un ordre très précis. À chaque étage de la tour, on installe des latrines, des toilettes quoi. Et pas n'importe lesquelles, car ces toilettes, les plus anciennes latrines conservées de la capitale française, étaient chauffées. Et chose exceptionnelle pour l'époque, dotées d'une évacuation interne. Ailleurs, en général, tout finissait dans la rue ou dans le jardin, par un simple trou. Il fallait accepter, bon gré mal gré, les salissures répugnantes sur les murs. Ici, en revanche, tout est soigneusement canalisé, avec en prime donc des cheminées qui assurent le confort et la chaleur. Mais Jean sans peur ne se contente pas de plonger sa tour militaire dans le luxe. Il veut aussi l'inonder de beauté. Et cette intention, ce mandat qu'il s'est lui-même assigné, lui, le fils de Philippe Lardy, qui avait porté l'alliance de la beauté et de la propagande au rang d'art, trouve son expression la plus éclatante dans l'escalier en colimaçon. Allons-y, montons. Tranquillement. Cela va prendre un peu de temps, mais tant mieux. Vous avez ainsi tout le loisir de vous préparer mentalement à quelque chose qui en vaut vraiment la peine. Nous y voilà, au sommet de cet escalier. Et là, oui, c'est vraiment waouh! L'axe autour duquel s'enroule l'escalier se termine par un chêne sculpté, un chêne taillé dans un grès fin d'une précision extraordinaire. Ce chêne est un clin d'œil à l'Ordre de l'Arbre d'Or, une confrérie chevaleresque fondée par Philippe Lardy. Mais retenez surtout ceci, c'est un clin d'œil de la part de Jean à son papa. Les branches et les feuilles du chêne viennent s'agripper à la voûte. Elles s'y mêlent à des rameaux d'aubépine. L'aubépine, symbole de sa maman, Marguerite de Mal. Et si vous regardez bien, autour des branches de chêne, vous verrez grimper du houblon. Le houblon, l'un des emblèmes du fils Jean sans peur. Nous sommes donc devant une véritable stèle héraldique sculptée, un arbre généalogique décoratif, spectaculaire, sans équivalent. Et cette œuvre est due au talent de Claus de Verve, un artiste super doué des plats pays, et oui, de chez nous, le neveu du grand Claus Luther. Vers 1410, ici même, à Paris, son burin fait littéralement jaillir la pierre. Et ce chef-d'œuvre est la plus belle signalétique imaginable pour mener au dernier étage, à la pièce où Jean sans peur embrasse la ville du regard. Et où, croit-il, se sentir à l'abri de ses plus grands ennemis ? Les Français, que l'on appelle alors, dans ce contexte précis, les Armagnacs. Je vous propose de nous asseoir un instant, car je dois maintenant vous expliquer quelque chose d'assez compliqué. La guerre civile entre Bourguignons et Armagnacs. Revenons au point de départ, à Philippe Lardy. Philippe Lardy, le papa de Jean, le frère du roi de France Charles V, est, en tant que frère du roi, un homme puissant. En 1380, son frère Charles V meurt. Son fils à lui, Charles VI, lui succède. Mais il est mineur. On institue donc un conseil de régence et très vite une évidence s'impose. Même s'il est le plus jeune des oncles du roi, Philippe Lardy en devient l'homme fort. Il y a bien un roi, mais en pratique c'est Philippe qui gouverne. Le jeune Charles VI n'est encore qu'un pantin entre ses mains. Arrivé à sa majorité, le roi tente de reprendre les rênes. « Merci mon oncle, vous êtes bien occupé de moi, mais maintenant à moi de jouer le roi. » Cela ne dure pas, car en 1392, Charles VI est frappé par une première crise de folie. On pense d'abord à un épisode isolé, mais très vite, il rechute. Encore et encore. La vie du roi de France devient une alternance de brèves éclaircies et de longues nuits mentales faites de folie et de confusion. Un coucou royal qui sort parfois de son horloge avant de s'y replonger. Philippe Lardy revient alors sur le devant de la scène avec un argument imparable. Le roi est faible d'esprit, il faut bien que quelqu'un gouverne à sa place. Philippe reprend les rênes du pouvoir, le revoilà, l'homme fort de France. Mais le temps passe et Philippe aussi vieillit. un autre homme commence à s'impatienter, Louis d'Orléans, le frère du roi Charles VI. Et Louis supporte de moins en moins que l'oncle Philippe soit encore l'homme fort du royaume. Mais Philippe l'Hardi reste incontournable, le pilier du pouvoir, jusqu'à sa mort en 1404. À partir de là, les cartes sont redistribuées. Louis d'Orléans, le frère du roi malade, devient l'homme fort en France. Côté bourguignon, Philippe l'Hardi est remplacé par son fils, Jean sans peur. Jean n'a connu qu'une seule chose dans sa vie, un père au sommet du pouvoir. Et il veut marcher dans ses pas, être lui aussi le véritable maître de la France. Mais la réalité est brutale. Il n'est plus le frère du roi, il n'en est plus que le cousin. Il peut réclamer bien moins d'argent au trésor royal, il dispose de bien moins de prestige symbolique. Mais il ne se résigne pas. Et très vite, une lutte acharnée s'engage entre Louis d'Orléans et Jean sans peur. Et de cette lutte naissent deux choses. D'une part, la tour au sommet de laquelle nous nous trouvons. Et d'autre part, la guerre civile entre Armagnac et Bourguignon. Imaginons-le. Jean sans peur, il est ici. Assis à son bureau à l'étage supérieur, face à Paris, il réfléchit. Comment concentrer le pouvoir comme mon père l'a fait? Comment me débarrasser de Louis d'Orléans? Le roi est fou, le moment est idéal, mais ce maudit frère du roi accapare toute la place. Que faire? Le voilà, Jean qui cogite. Il choisit une arme redoutable, la propagande. Une propagande ciblée, négative, contre Louis d'Orléans. Jean diffuse l'idée que Louis veut relancer la guerre de Cent Ans contre les Anglais. Entre parenthèses, on vit à ce moment-là une pause dans la guerre de Cent Ans. Personne n'en veut de ça. Pas plus que du grand schisme d'Occident. Deux papes, un scandale. Et Jean promet d'y mettre fin. Louis, affirme-t-il, ne le veut pas. À cela s'ajoute un discours très moderne, un peu populiste même. Les impôts sont trop élevés. Louis est prodigue. Il pille le trésor royal, ce qui, soit dit en passant, est vrai. Résultat, Jean sans peur devient extrêmement populaire à Paris. Cette popularité, cette arrogance, cette impression que le pouvoir suprême lui tend les bras, tout cela lui monte à la tête, ici même, dans son hôtel de Bourgogne. Jean sans peur prend alors une décision. Il organise l'assassinat de Louis d'Orléans. Comment ? Nous sommes le 23 novembre 1407. Plaçons-nous ici, à ses côtés. Regardons Paris par la fenêtre. D'accord, soyons honnêtes, en 1407, cette tour n'existe pas encore. Elle sera bientôt construite à cause de ce qui va maintenant se produire. Mais nous avons un avantage décisif. Nous voyageons dans le temps et le temps, lui, ne nous en voudra pas si on se pose ici pour voir ce qui se passe ce soir-là dans les rues de Paris. Jean sans peur sait que le roi dispose de plusieurs résidences à Paris. Devant lui, il embrasse la ville du regard. Il reconnaît le Louvre, l'ancien Louvre, au bord de la Seine. Un peu plus loin, le palais de la cité, ce que nous appelons aujourd'hui la conciergerie. Et Jean sait, le roi malade, le roi fou, séjourne le plus souvent ailleurs. À l'hôtel Saint-Paul, un peu plus à gauche encore. Pour résumer, devant nous, de droite à gauche, le Louvre, la conciergerie, l'hôtel Saint-Paul, où se trouve le roi. Et c'est là qu'il faut donc attirer Louis d'Orléans. Le plan se met en place. Jean envoie un messager à l'hôtel Barbette, la résidence parisienne de Louis. Le message est simple. « Votre frère est malade, monseigneur d'Orléans. Il vous réclame d'urgence. » Louis d'Orléans n'hésite pas. Il court voir son frère. Comme nous, Jean sans peur voit son émissaire traverser la ville à cheval. Il le voit frapper à la porte de l'hôtel Barbette. Louis d'Orléans sort. Il se sent en sécurité. Que pourrait-il lui arriver? Il est l'homme fort de Paris, de France. Louis en fourche, un simple mulet. Il n'est escorté que de deux ou trois hommes. C'est la fin de la journée. Dans les rues, il y a encore du monde. Les commerçants rentrent leurs marchandises, ferment leurs échoppes. Louis d'Orléans est à peine à 10 minutes tout au plus de l'hôtel Saint-Paul. Lentement, il progresse dans le labyrinthe des ruelles parisiennes. Mais il n'arrivera jamais à destination.
0: Paris et la tour Jean sans peur, raconté par Bart Van Loo dans Sur les traces des téméraires, une série qui nous emmène sur les lieux où s'est écrite l'histoire des ducs de Bourgogne. Avec aujourd'hui ce Paris du début du 15e siècle déchiré par les rivalités politiques. Et les deux saisons de Sur les traces des téméraires, soit une vingtaine d'épisodes, sont à retrouver en ligne sur RTBF Ovio. Place à la musique belge avec un jeune artiste qui décolle plutôt bien. C'est chaque fois un plaisir de le retrouver. C'est Teddy Bear avec Le Plus Beau.
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1: Le plus beau Teddy Bear sur RTBF, la première, le jeune Montois que l'on a beaucoup vu sur les scènes des festivals cet été poursuit son chemin avec ce tout nouveau single sorti le 18 septembre dernier. Et pour notre dernier podcast, on reste dans l'histoire, direction la Belgique de 1944 avec Sombre Belgique, 4 années de résistance, une série d'Eric Lose et Laurent Nélissen consacrée ici à 4 années de résistance durant l'occupation allemande. L'épisode que l'on vous propose aujourd'hui s'intitule « Après le combat ». À la fin de l'été 1944, tout s'accélère. En seulement 12 jours, les forces alliées libèrent l'essentiel du territoire belge. Face à leur progression, l'armée allemande choisit largement le repli plutôt qu'un affrontement prolongé. Le 14 septembre, une grande partie de la Belgique vit déjà au rythme de la victoire. Mais une fois le pays libéré, une autre histoire commence. Voici un extrait de Sombre Belgique.
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3: Le 2 septembre 1944, les Alliés entrent en Belgique par la frontière française dans la province du Hainaut. Le lendemain, par la voie des ondes, le gouvernement belge, toujours en exil à Londres, rend un vibrant hommage aux troupes libératrices ainsi qu'aux résistants, désignés dans cette allocution de combattants du front intérieur.
4: Mes chers compatriotes, voici la nouvelle attendue depuis si longtemps.
3: Hubert Pierlot, Premier ministre, en septembre 1944.
4: Les armées alliées ont pénétré en Belgique. Elles avancent d'un élan irrésistible et chacun de leurs pas délivre une fraction de notre territoire. Je veux dire la reconnaissance avec laquelle la Belgique accueille ses libérateurs. Ils ont livré pour la paix du monde l'une des plus grandes batailles de tous les temps. Les forces alliées vont rencontrer les combattants du front intérieur qui leur préparent les voies. À tous ces braves dont bientôt la Belgique et le monde connaîtront les exploits, nous crions courage, un dernier effort et nous les aurons.
3: Depuis le débarquement de Normandie le 6 juin 1944, ces combattants du front intérieur, et en particulier la résistance armée, préparent le terrain pour les alliés. L'armée secrète, le groupe G, les partisans armés, entre autres, commettent un nombre impressionnant de sabotages dans le pays, et plus précisément en Wallonie. En visant le réseau ferroviaire, les voies navigables, les infrastructures énergétiques, l'industrie lourde, la résistance cherche à affaiblir la machine de guerre allemande et à contrarier ses capacités de déplacement, avec un certain succès d'ailleurs. Lorsque les Alliés entrent en Belgique le 2 septembre, la résistance armée s'attend à participer à des opérations militaires aux côtés des Britanniques et des Américains. Elle s'est d'ailleurs préparée à mener des actions de guérilla dans le but d'harceler les troupes allemandes, voire de ralentir leur repli. Or, l'avancée alliée est tellement rapide que la résistance n'a que peu d'occasions de s'illustrer sur le terrain.
5: Les grandes villes, hein, que ce soit Bruxelles, Anvers, Liège, un peu plus tard, mais en quelques jours, tout est libéré.
3: Fabrice Martin, historien au CG Soma.
5: L'essentiel, je dirais, de l'apport de la résistance dans ces journées de septembre 44, d'abord quelques résistants qui aident les troupes britanniques à foncer sur Anvers, hein, ça va surprendre les Allemands, et ça va permettre rapidement de pouvoir libérer le port, en tout cas à partir de novembre 44, hein, et ça c'est quand même quelque chose de très important. Même au niveau, disons, de l'issue de la Seconde Guerre mondiale. Alors, une autre chose qu'on connaît moins du côté francophone, c'est l'aide des résistants dans ce qu'on appelle la poche de Mons, puisqu'il y a eu quand même plusieurs dizaines de milliers de soldats allemands qui sont coincés par l'arrivée rapide des Américains, cette fois-ci dans le Borinage et à Mons. Et là, les résistants aident de façon armée à combattre les Allemands qui sont coincés dans cette poche de Mons. Donc voilà, il s'agit là de l'apport le plus important de la résistance à la libération, mais pour l'ensemble de la population, pour la Belgique, c'est presque inespéré que la libération se soit passée aussi rapidement et sans trop de dégâts.
3: Débarrassé de la tyrannie nazie, le gouvernement qui est rentré en Belgique début septembre 1944 souhaite rétablir l'état de droit le plus rapidement possible. Malgré un sentiment de vengeance bien présent au sein de la population, les exactions contre les collaborateurs sont moins nombreuses chez nous qu'en France, par exemple, où la justice expéditive fait des ravages. En Belgique, la répression de la collaboration, encadrée par les autorités, se met en place rapidement. Les traîtres, les collabos et les inciviques sont jugés par des juridictions militaires, ce qui n'empêche pas les règlements de compte de se produire, ça et là, parfois de manière très brutale. Dans cette Belgique qui redémarre petit à petit, la résistance joue un rôle mineur. Peu considérée par la population qui connaît mal son action pendant l'occupation, la résistance ne jouit pas du prestige des alliés libérateurs. Rapidement écartés des missions de maintien de l'ordre, les résistants ne remplissent que des tâches subalternes, comme la surveillance des voies de circulation ou encore la garde de prisonniers allemands et de collaborateurs présumés maintenus en détention.
5: Ce qu'il y a surtout,
3: Fabrice Martin, historien au CG Soma.
5: C'est un peu une attitude ambivalente aussi des autorités, c'est-à-dire on leur confie un sale rôle, c'est-à-dire de constituer des lieux de détention provisoires où sont enfermés ceux qui sont soupçonnés de collaboration. Et donc les résistants jouent alors ce rôle de gardien, de prison, si j'ose dire, de centre de détention pendant ces quelques mois. Et donc ils interviennent aussi pour le ravitaillement, parce que ça c'est peut-être la priorité essentielle à côté de la répression de la collaboration de la population à l'époque, c'est de retrouver un ravitaillement après le chaos justement de l'été et du début septembre 1944. Et il y a des comités de ravitaillement qui s'établissent et donc les résistants travaillent à ça et il faut le dire, rapidement, après l'une ou l'autre semaine, les résistants acceptent plus ou moins partout de rendre la main aux autorités légales qui reviennent.
3: À Londres, pendant les années d'exil, le gouvernement belge s'est abstenu d'accorder une confiance aveugle à la résistance, à tort ou à raison. Depuis son retour en Belgique, l'exécutif n'a pas changé d'attitude. La méfiance à l'égard de la résistance reste de mise. Dans le viseur du Premier ministre Hubert Pierlot, il y a d'un côté l'armée secrète, composée en grande majorité de militaires, très à droite et léopoldistes, et de l'autre, il y a le Front de l'indépendance et les partisans armés, plus hétéroclites mais dirigés par les communistes. Armée secrète, Front de l'indépendance, partisans armés, Pierlot ne leur fait pas confiance. Il les qualifie même de dangereux. Il craint que ces mouvements, essentiellement armés, et la tentation de bousculer, voire de prendre le pouvoir d'une manière ou d'une autre. Une inquiétude pas si infondée que cela dans un pays dont les institutions renaissantes sont encore fragiles, voire instables. Dans cette Belgique fraîchement libérée, il n'est pas encore question du retour du roi Léopold III, toujours prisonnier avec sa famille en Allemagne. En son absence, c'est son frère Charles qui s'assied sur le trône en tant que régent. Un régent élu par le Parlement le 21 septembre 1944. Comme le veut la tradition, lorsqu'un nouveau chef d'État prend ses fonctions, le gouvernement lui remet sa démission. Hubert Pierlot, Premier ministre, respecte la règle et annonce par la même occasion qu'il souhaite en finir avec l'exercice du pouvoir. Hélas pour lui, les tentatives de former un nouveau gouvernement avec d'autres candidats premiers ministres échouent. Le régent n'a d'autre choix que de se tourner alors vers Hubert Pierlot qui accepte de reprendre le chemin du 16 rue de la Loi, le désespoir au cœur, dira-t-il. Le 26 septembre, un nouveau gouvernement Pierlot est donc formé. Il s'agit d'une coalition d'union nationale qui regroupe les catholiques, les libéraux, les socialistes et, fait inédit, les communistes. Parmi les 19 ministres, il y a deux communistes, Raymond Dispy et Albert Marteau. À leur demande express, ils sont accompagnés au gouvernement d'un sympathisant de choix, Fernand Demagny, ancien résistant qui a dirigé dans la clandestinité le Front de l'indépendance.
1: Après le combat, un extrait de l'épisode de Sombre Belgique, 4 années de résistance, une série signée Eric Loos et Laurent Nélissen. Un récit qui ne s'arrête donc pas au départ de l'occupant, mais s'intéresse aussi à ce qu'est devenu la résistance après la guerre et à la place qu'elle occupe encore aujourd'hui dans notre mémoire collective. La série est à retrouver en intégralité, bien sûr, sur RTBF Ovio. Et nous, on va terminer cette heure avec un petit peu de musique. Une voix belge que vous reconnaîtrez directement, celle de Martine de Volder, moitié de Balthazar, et surtout ici aux commandes de son projet solo Warhouse.

0: Simple Pleasures, Warhouse sur RTB Flat Première. Un cinquième album arrive en janvier pour les fans. Il va y avoir de la matière à se mettre dans les oreilles, de quoi déjà mettre une petite nouveauté de côté pour passer l'hiver. Il est presque 17h. Merci beaucoup de nous avoir accompagnés cet après-midi. Belle suite de week-end. Ne bougez surtout pas. Dans quelques instants, on retrouve le journal de 17h pour faire le point sur toute l'actualité. Et puis juste après, changement d'univers, place aux bulles, aux planches et au 9e art avec Thierry Belfroy pour Galaxy BD. 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
14: Bonjour tout le monde, balade, vélo, terrasse ou déjeuner dehors, vous allez pouvoir remettre les activités estivales au programme. Et ce week-end ouvre la porte à une chaleur encore plus marquée la semaine prochaine jusqu'à 29 degrés mardi et mercredi. Cet après-midi, le sud conserve beaucoup de soleil sous quelques voiles nuageux d'altitude. Plus au nord, les nuages circulent davantage mais le soleil réussit encore de jolies percées. Très peu de pluie, ce qui est problématique puisque nous sommes toujours en période de sécheresse et une douceur généreuse avec plus de 20 degrés jusqu'à 25 degrés du côté de Virton. Ce soir, le ciel s'éclaircit. En fin de nuit, quelques nuages bas pourront se former autour de Bruxelles et sur le nord. Et puis demain, la grisaille matinale se déchire assez vite et le soleil reprend rapidement ses quartiers. L'après-midi sera très douce, voire chaude, avec parfois plus de 25 degrés. Lundi, quelques nuages, mais encore de très belles éclaircies. Et puis mardi, changement de dimension, jusqu'à 29 degrés sous le soleil, température remarquable pour l'automne.
15: Jusqu'à 700 000 fidèles dans les rues de Paris cet après-midi. Le pape Léon XIV a été acclamé par des centaines de milliers de catholiques. Il a donné une messe géante, place de la Concorde. La colère, nous la reconnaissons, les réformes font mal, mais nous les assumons. Il en va de la viabilité financière de la Fédération. En ce week-end de fête de la Fédération Wallonie-Bruxelles, Elisabeth De Grise a justifié les mesures d'économie, mais elle le jure, l'an prochain, il n'y en aura plus. Une journée de détection de sportifs déficients visuels, ça se passe tout ce samedi au Bloquerie à Louvain-la-Neuve. Nous avons peut-être croisé l'un ou l'autre athlète paralympique de demain. David Riffon avec vous. Bonsoir à toutes et tous. 700 000 personnes, selon le Vatican, ont acclamé le pape Léon XIV dans sa descente des Champs-Élysées cet après-midi à Paris, à bord de sa papa mobile. Le chef du Vatican, grand sourire, a béni plusieurs bébés et salué la marée de fidèles. Ensuite, le pape a donné une messe géante, place de la Concorde. Sandro Calderon a suivi ce deuxième moment fort de la visite de Léon XIV en France.
16: Sur le chemin vers la place de la Concorde, une foule compacte s'est amassée pour voir Léon XIV dans sa papa mobile. Beaucoup avec un drapeau jaune et blanc du Vatican en main ou un GSM pour immortaliser l'instant.
17: Donc vraiment, j'étais très émue. C'est vraiment de l'émotion pour moi. Il y a de l'humanité, il y a tout là.
16: Selon le Vatican, 700 000 personnes ont assisté à la messe en plein air cet après-midi.
18: Je remercie Dieu de la grâce que m'est offerte de me trouver ici. Sur cette place de la Concorde.
16: Dans son homélie, le pape a appelé les fidèles à se tourner vers Jésus, oui. Source d'eau vive.
18: Baptisés, nous avons reçu l'eau vive dont parle l'Évangile. Mais avons-nous vraiment rencontré le Christ personnellement ?
16: Léon XIV a rendu hommage, je le cite, au beau pays qu'est la France, à ceux qui aspirent à bâtir une nation renouvelée à partir de ses racines chrétiennes. Léon XIV insiste sur l'importance de la charité.
18: Ne gardez pas cette foi en Jésus-Christ pour vous-même, mais laissez-la déborder pour abreuver et combler les personnes que vous rencontrez.
16: Aucun de nous n'est un numéro sur une carte d'identité, ni un matricule, mais une personne unique, a encore affirmé le pape.
18: Amen.
15: Et le pape a quitté Paris il y a quelques minutes. Léon XIV est attendu à Lourdes. Nous reconnaissons la colère et la déception, mais nous assumons. La ministre présidente de la Fédération, Olanie Bruxelles, l'a reconnu ce matin. Les temps sont durs. Nous avons dû prendre des décisions difficiles, mais il n'y avait pas le choix. Elisabeth De Grise s'est exprimée ce samedi à l'hôtel de ville de Bruxelles en ce week-end de fête de la Fédération, Olanie Bruxelles. Cet effort budgétaire a pour but d'assurer, dit-elle, la viabilité de la Fédération. Toutefois, on le jure, il n'y aura pas de nouveaux efforts en 2027 à la Fédération. Ceux réalisés cette année et l'an dernier dans l'enseignement où la culture était suffisant.
19: On a effectivement fait en octobre 25 presque 700 millions d'économies, mais pour pouvoir réinvestir aussi dans des politiques nouvelles et ne pas être que dans un cadre contraignant. Donc au total, de manière nette, ça fait effectivement un gros 500 millions d'économies que nous avons décidé en octobre 25, qui sont en train de se mettre en place. Notre travail maintenant, c'est de s'assurer qu'on reste sur la trajectoire. Et je le répète, j'invite évidemment les autres entités du pays à ne pas mettre de report de charges sur la Fédération Wallonie-Bruxelles.
15: La ministre présidente de la Fédération Wallonie-Bruxelles au micro de David Brichard. Un commissaire spécial devrait tout bientôt arriver au sein de la société de logement La Sambrienne à Charleroi, la plus grande société de logement public de Wallonie, épinglée il y a quelques mois par notre émission Investigation. Notre reportage avait mis au jour de graves manquements en termes de salubrité et de sécurité incendie dans les appartements. Un manager de crise avait déjà été nommé il y a 5 mois pour épauler la direction de La Sambrienne. Cette mission se termine et un commissaire spécial va prendre le relais. La différence, eh bien on va un pas plus loin encore. Il ne s'agit plus seulement d'observer et d'épauler éventuellement les organes de gestion, mais de prendre des mesures drastiques s'il le faut, prendre le contrôle de la gestion par exemple, ou procéder à des licenciements en cas de manquement. Cette question également, le modèle Starbucks a-t-il vécu ? La célèbre chaîne de café semble avoir perdu son âme. Elle ne fait plus recette et ses coûts augmentent. Résultat, eh bien Starbucks va fermer environ 250 cafés en Amérique du Nord. Michel Gasset, Starbucks est en pleine restructuration après de grosses difficultés ces dernières années.
20: Près de 250 cafés forcés à mettre la clé sous la porte en quelques jours aux États-Unis et au Canada. C'est évidemment loin d'être négligeable. Même si Starbucks exploite 18 000 cafés en Amérique du Nord, ces fermetures font partie d'un plan de relance décidé par le PDG Brian Nicol. Il a été nommé à la tête de Starbucks en septembre 2024 pour en finir avec les difficultés financières et retrouver l'âme de l'entreprise. Décodage avec Pierre-Alexandre Billiette, directeur général de Gondola, spécialisé dans la grande distribution.
21: Starbucks est une marque initialement emblématique, qui s'est développée à très grande échelle et qui finalement s'est industrialisée aux dépens de la chaleur et de l'identité de la marque. Ça a amené à cette forme de banalisation et de surcommercialisation et donc l'image et l'identité initiale ont vraiment dépéri.
20: Retrouver ses racines, c'est l'objectif de Brian Nicol. Il l'a répété fin juillet aux analystes financiers.
0: La mission de Starbucks repose sur une conviction simple, une tasse de café exceptionnelle, le lien humain et une expérience client de qualité. Les solides résultats de notre troisième trimestre démontrent que cette conviction génère des résultats durables.
20: Le plan de relance prévoit également une refonte et une simplification des menus, la rénovation de 1500 boutiques et, de toute évidence, des fermetures.
15: Les précisions de Michel Gasset avec Aline Jacobs. 26 septembre, ce samedi, c'est la journée mondiale de la contraception, mais aussi de la journée mondiale de la prévention des grossesses non planifiées chez les adolescentes, des journées organisées par l'ONU. Chaque année, en Amérique latine, plus d'1 600 000 adolescentes de moins de 19 ans mettent au monde un enfant, des grossesses prématurées, faute d'éducation à la sexualité, d'accès à la contraception, à l'avortement, mais aussi en raison de violences sexuelles. Les endroits les plus concernés, les zones rurales de pays comme le Nicaragua, le Guatemala ou le Honduras. C'est là que s'est rendue notre correspondante Marie-Aimée Copleutre.
1: Elena González, 48 ans, nettoie à la main les langes du bébé de sa fille.
22: Nous aimons beaucoup le bébé. Il va avoir 3 mois. Ma fille, elle, a 12 ans.
1: Sa fille, Marissa, est tombée enceinte d'un homme de 22 ans, habitant du village.
22: Elle me l'a dit alors qu'elle était enceinte d'environ 5 mois. Je me suis inquiétée parce qu'on me disait que c'était risqué, qu'elle pouvait mourir. Elle était trop jeune, elle était très jeune, et c'est pour ça qu'on lui a fait une césarienne.
1: Une grossesse qui empêche également l'accès à l'éducation. Alfredo Valessi, directeur de l'école du village.
20: Lorsqu'elles se retrouvent dans ce genre de situation, leur parcours scolaire s'arrête là. Elles entrent alors dans une nouvelle étape de leur vie, celle de fonder un foyer, d'en être responsable et même de devenir mère à 13 ou 14 ans. Ce sont des personnes qui restent à mi-chemin, pour ainsi dire.
1: Le manque d'accès à la contraception également aggrave le problème. Maria Calix est gynécologue.
23: Il n'y a pas de médicaments, y compris la pilule du lendemain. Il n'y a pas d'argent et cet accès n'est pas assuré par l'État. Il ne répond pas aux besoins et donc nous sommes en train de faire marche arrière en tant que pays. Ces jeunes filles se retrouvent enceintes et ce sont des patientes victimes de violences.
1: Pas d'accès à la contraception et un avortement toujours illégal et passible de prison au Honduras comme au Guatemala.
15: Un reportage au Honduras, il était signé Marie-Aimée Copleutre. Je vous propose à présent de nous arrêter au centre sportif du Bloquerie à Louvain-la-Neuve avec une journée de détection pour personnes déficientes visuelles. Ça se déroule toute la journée. Une trentaine de personnes moins voyantes ont été initiées à différents sports adaptés à leur handicap. Une journée proposée par la Ligue Handisport francophone. Et pourquoi pas détecter les champions paralympiques de demain au programme cyclisme, judo, escalade, natation était aussi, mais aussi l'athlétisme qu'ont pu découvrir quelques athlètes que Serge Autier a rencontrés.
24: Accélère. Jérôme, 41 ans, vient de courir plusieurs tours de piste reliés à un guide par une cordelette au poignet.
25: J'ai déjà couru tout le tour du truc. J'ai pas l'habitude, mais bon.
24: Comment est-ce qu'on court avec un guide?
25: Il tire avec la cordelette, tu sais où ce qu'il doit aller, mais des fois, si je dévie un peu trop, à gauche, à droite, c'est les indications qu'il faut, quoi.
24: Une course avec guide que découvre aussi Yanis, 11 ans.
26: Je cours et après je m'adapte un peu à la vitesse du guide et des fois je cours un peu plus vite. C'est pas la même chose que quand je cours à l'école, des fois avec des amis, mais c'est moins sécurisant que ici, car c'est un truc plus professionnel, il y a plus d'espace, du coup tu te dis je me sens en sécurité.
24: Les guides, ils sont bénévoles comme Éline, ravie d'aider Yanis à se défouler comme il ne peut pas le faire habituellement.
27: Pour qu'il puisse justement exploiter tout ce qu'il a envie de courir, exploiter son potentiel autant qu'il veut.
24: Et c'est bien le but de cette journée, montrer que faire du sport est possible, même avec un handicap visuel, et peut-être, pourquoi pas, faire éclore de futurs champions.
26: Ouais, t'inquiète, je vais aller vite.
15: Ces journées de détection, elles sont organisées une fois par an par la Ligue Handisport. Les mondiaux de cyclisme à Montréal, la course en ligne Dames, elle est en cours. Il reste une centaine de kilomètres à parcourir. Les Dames sont sur le circuit local. On suit notamment la performance de Lotte Kopecky, même si le parcours ne lui convient pas a priori. Course à suivre en direct sur RTBF Typique et sur Ovio. Demain, place aux messieurs avec Remco Evenepoel, Paul Sexas et Isaac Del Toro en grand favori. Course à suivre également sur les médias de la RTBF. En Formule 1, la victoire de George Russell sur Mercedes au Grand Prix d'Azerbaïdjan dans les rues de Bakou. Le Britannique s'est imposé devant le Néerlandais Max Verstappen et le Français Isaac Hadjar, tous deux sur Red Bull. Kimi Antonelli, le coéquipier de George Russell et leader du championnat du monde, l'Italien, a terminé cinquième en s'élançant de la 16e place. Très belle fin d'après-midi à notre écoute.
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34: Bienvenue dans Galaxy BD, l'émission qui vous emmène dans l'arrière-boutique de la création. Cette semaine, deux adaptations de romans, elles prennent place dans une nouvelle collaboration entre une maison de littérature, Gallmeister, et un éditeur de bande dessinée, Le Lombard. On parlera du gang de la clé à molette et de Betty, avec Jean-Baptiste Ostache, Amélie Kos et Jean-Luc Cornette. Et puis une plongée dans les nuits berlinoises des années 30, qui nous fait revivre autrement la montée du nazisme. C'est L'enfance des ruines, paru chez Rue de Sèvres. Son auteur, Pascal Rabaté, est avec nous également. Et puis on se penchera aussi sur les répercussions de certaines thématiques dans la pop culture, en compagnie de la chroniqueuse du jour, Marion Jomotte.
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0: le paysage de la BD franco-belge et qui nous a quittés une semaine plus tôt. Yves Schlierf, il était un très grand éditeur et notamment le créateur des éditions Cana. Cette émission lui est dédiée.
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0: Place à nos nombreux invités du jour à présent. Nous allons faire mieux connaissance. Pascal Rabaté, on va commencer avec vous. On vous suit depuis la fin des années 80. Pascal, bonjour.
2: Bonjour, bonsoir. Oui.
0: Vous êtes notamment l'auteur d'Ibicus, des Petits Ruisseaux ou d'Un verre dans le fruit. Depuis les années 2000, vous êtes aussi cinéaste. Vous avez tourné avec Yolande Moreau, Daniel Prévost, François Morel, Isabelle Carré et bien d'autres encore. Ce qui vous intéresse, les gens ordinaires, les failles, les faiblesses humaines. Pascal Rabaté. Qu'est-ce qui vous définit le plus, le fait d'être un raconteur d'histoire ?
2: Je dirais, si on demanderait à mes filles, à ma femme, c'est le bordel ambiant, si tu veux. C'est une sauce un peu avec tout ce qu'il y a dans le frigo. Je raconte des histoires, mais c'est... Enfin, la bande dessinée comme le cinéma, c'est des histoires avec un point de vue. Donc c'est un peu ma vision du monde, même si c'est pas la période actuelle. Je vais essayer de parler de ce que je regarde, de ce que je vis et de ce qui se passe autour.
0: Est-ce qu'il y a un personnage de bande dessinée, masculin ou féminin, qui vous a jamais fait pleurer, Pascal ?
2: Ben, je réfléchis, mais je vois pas tout de suite.
0: Bon, il pleure pas facilement.
2: Non, Philochard.
0: Si on vous proposait de reprendre Tintin, vous l'emmèneriez où et pour faire quoi ?
2: Oh, je l'emmènerais à la pêche et puis il y resterait.
0: On vous retrouve dans quelques minutes pour ouvrir votre enfance des ruines, Pascal Rabaté. Passons à nos trois invités du Lombard, qui viennent nous parler de deux ouvrages différents. On verra ça dans un instant. Jean-Baptiste Eustache, d'abord. Bonjour.
3: Bonjour.
0: Vous êtes l'auteur d'une vingtaine d'ouvrages de bande dessinée, tout en ayant d'abord travaillé dans le cinéma d'animation, principalement sur les décors. On vous doit notamment la série Neige Fondation, et plus récemment des livres remarqués, comme Il était une fois l'Amérique, ou Shibumi, aux RNBD. Jean-Baptiste, qu'est-ce que le passage par l'animation a laissé comme trace dans votre approche de la bande dessinée ?
3: La rigueur, l'organisation, le respect des délais, des deadlines, des validations diverses, de répondre aux mails dans les 24 heures et ce genre de choses, je pense.
0: Vous êtes le rêve d'un éditeur,
3: là. Organisé.
0: Vous êtes l'auteur rêvé pour l'éditeur.
3: Ben, j'imagine que je me suis dit que si j'étais pas un auteur génial, il fallait au moins que je sois un bon travailleur. Non, je pense que effectivement, j'aime bien m'atteler à des gros projets et les prendre comme des défis au long cours et donc du coup être assez régulier, organisé et toujours m'astreindre à un même travail, une même quantité de pages, ce genre de choses. Ouais.
0: Alors, quand vous lisez un roman, Jean-Baptiste Eustache, est-ce que vous le transposez d'office mentalement déjà en images ?
3: Une transposition pour la copie ? Non, je ne le fais pas du tout systématiquement. Il y a des personnages qui ne me parlent pas du tout. S'il n'y a pas de connexion avec les protagonistes, le circuit est fermé, quoi. Donc, okay. je comprends, mais je ne visualise pas. Et c'est typiquement ce que je recherche quand je fais une adaptation comme avec Le Gang ou Shibumi, c'est le fait que le courant circule entre les personnages et moi et que du coup à travers leurs descriptions, les dialogues qui sont suggérés, je puisse les voir, les entendre. Et du coup, être uniquement là pour faire le passe-plat, en gros, entre quelque chose qui existe déjà dans le texte et un design à venir. Mmh.
0: Alors, on passe au dernier duo, qui est celui qui signe l'album Betty, dans cette collection Gallmeister le Lombard. Commençons par vous, Amélie Kos. Il se trouve que vous aussi, vous avez fait des études d'animation. Pourquoi passe-t-on de l'image animée à cette chose inerte qu'est la bande dessinée ?
4: Alors moi, j'avais fait des études d'animation pour faire de la bande dessinée. Donc l'animation, c'était un détour. Je savais que je voulais faire de la BD. J'avais un papa fan de BD. Je m'étais dit, bon, la BD, c'est un peu un rêve. Et puis je n'étais pas la seule à me l'être dit, on me l'avait dit. La BD, c'est mignon, mais c'est un peu un rêve. Il faut avoir un truc stable et je voulais quand même dessiner. Et l'animation et la bande dessinée, c'est quand même très proche. On raconte avec les images et selon les différentes étapes du cinéma d'animation. Moi, j'avais fait un petit peu de storyboard, de pré-production. Donc les chara-design de personnages principalement. C'est quand même assez proche de ce qu'on peut se retrouver à faire en bande dessinée. Donc je me disais que ça m'éloignerait pas trop et finalement, j'ai même pas eu à m'éloigner parce que j'ai pu faire de la bande dessinée tout de suite.
0: Et dans cette bande dessinée, justement, si je ne me trompe pas, il y a au moins la moitié qui provient d'adaptations de romans.
4: Et bien, j'en ai sorti 5 et Betty est ma 5e et 3e adaptation, donc oui.
0: Ouais. Donc qu'est-ce qui vous plaît tant dans ce procédé ?
4: Alors, ça me plaît, ça m'intéresse, mais c'est aussi des

0: propositions qu'on m'a faites, notamment ma toute première, c'était la commode au tiroir de couleurs, adaptée du roman d'Olivia Ruiz. C'est l'éditeur qui me l'a proposé. Moi, j'avais encore rien sorti. Je me voyais mal refuser. Donc, j'ai commencé à travailler comme ça et j'ai découvert que ça pouvait être un petit peu sportif, notamment les adaptations. Après, j'ai travaillé sur Marcel Pagnol dans une collection et Marcel Pagnol est beaucoup moins bavard qu'Olivia Ruiz pour toutes sortes de raisons. Il est mort. Donc, c'était plus tranquille. Et après, j'aime bien alterner quand même avec de la fiction sans la pression de l'adaptation. Et quand on m'a proposé Betty, j'étais contente parce que je connaissais le roman. Et aussi, j'avais envie d'aller dans quelque chose d'un petit peu plus, un peu plus un drame.
1: On va en parler dans un instant de ce roman. Il reste Jean-Luc Cornette, votre scénariste, à présenter. Bonjour Jean-Luc, à vos débuts.
2: Bonjour Thierry.
1: Vous avez aussi assuré le dessin de certaines de vos histoires. On vous doit plusieurs biographies, des reprises de personnages classiques, comme Jane ou Chlorophylle. Mais vous aimez aussi le fantastique, comme dans Les Passe-Murailles, voire l'absurde carrément. Vous avez travaillé ces dernières années sur Audrey Hepburn, Joséphine Baker, Colette ou encore Frida Kahlo. Qu'est-ce qui vous fascine dans ces personnages que tout le monde croit connaître ?
3: Le fait déjà qu'on les connaît pas si bien que ça. Enfin, en tous les cas, moi, j'aime bien les découvrir plus en profondeur. C'est vrai que depuis une douzaine d'années, je me dirige plus vers de sorte de fiction historique, biographique, et j'aime autant que les personnages qui m'interrogent soient des femmes, parce que leur parcours est plus compliqué dès le départ, et donc il y a un défi plus grand pour arriver à réaliser leurs rêves. Donc pour Betty, qui est entre de la fiction et de la réalité, parce que c'est quand même l'histoire de la maman de l'autrice Tiffany McDaniel, mais bon, qui est romancée, il y avait un peu tout ça dedans, donc ça m'a beaucoup plu, alors que pour moi je le vois quand même comme un personnage de fiction.
1: Ouais.
3: J'ai pas dû faire de recherche historique, qui est une de mes passions maintenant en bande dessinée. C'est vraiment d'aller chercher toutes les sources. Ici, la source, c'est juste le roman.
1: On va en parler de ce roman transposé ainsi que du gang de la clé à molette dans un instant.
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1: Voilà, donc Jean-Luc Cornette et Amélie Kos, vous êtes là pour Betty, et puis Jean-Baptiste Ostage pour le gang de la clé à molette. Pourquoi est-ce que vous êtes dans la même partie d'émission? Parce que vos deux livres sortent en même temps, dans la même collection. C'est une envie de votre éditeur qui a souhaité faire une collection avec les éditions Gallmeister pour permettre à des auteurs et des autrices d'adapter certains des grands romans de cet éditeur spécialisé dans la littérature nord-américaine. Commençons par Betty, puisque vous venez d'en dire un mot, Jean-Luc. Amélie Kos, c'est un livre de femmes destiné à proposer de nouveaux portraits aussi, parce que je pense que Tiffany McDaniel tenait beaucoup à ça aussi, d'avoir une autre image qu'on puisse proposer. C'était important que ce soit une dessinatrice qui s'en empare.
0: C'était une demande express de Tiffany McDaniel, déjà, que ce soit une femme qui travaille sur le projet. Je pense que effectivement, c'est un projet très, très féminin, de ce qu'on peut vivre dans sa chair en tant que femme. Que c'est aussi intéressant d'avoir travaillé avec Jean-Luc, qui a un regard masculin, parce que quand on discute tous les deux de ce qui nous a attiré dans le projet, et bien du coup, c'est pas la même chose, probablement aussi de par nos vécus de genres différents. Moi, ce qui m'a touchée, c'est que c'est un projet féminin qui parle de conditions féminines, qui parle de violences sexuelles, sans jamais chercher à faire la morale à son lecteur ou même à ses personnages. On est là pour voir des gens, des humains, qui traversent des situations parfois très difficiles et qui le font plus ou moins bien avec leurs failles. Et on n'essaye pas de dire « ça c'est bien, ça c'est pas bien ». On essaye juste de raconter ses parcours de vie, à quel point ça abîme et à quel point, quand on est abîmé, on devient pas une victime parfaite, au contraire.
1: Alors Jean-Luc Cornette, vous avez un roman entre les mains, il fait 700 pages, et la bande dessinée en fait 150. Comment est-ce que vous faites? Qu'est-ce que vous sortez de ce roman quand vous le terminez pour la, je ne sais pas, quantième fois, au moment de vous dire, allez, maintenant on y va, on va en faire une bande dessinée. C'est quoi Betty pour vous? Résumez-le dans l'idée que vous en avez fait une bande dessinée.
3: C'est impossible. Non, bon, déjà, moi j'étais une des rares personnes ici à ne pas connaître le roman quand on m'a proposé.
1: Qui est la plus grande vente des éditions de Gallmeister.
3: Voilà.
5: Je connaissais pas non plus.
3: Et voilà, j'étais passé à côté. Et donc quand l'éditeur m'a dit, ce serait bien que tu fasses ça, ça te correspond bien, lis-le ce week-end et dis-moi lundi ce que t'en penses.
1: Allez, 700 pages pour le week-end.
3: Et puis bon. Alors je l'ai rappelé, je dis oui, les 100 premières pages, c'est pas mal, laisse-moi un peu de temps. Non, le truc c'est, oui, ça parle beaucoup de choses, parce que c'est avant tout l'histoire d'une famille sur 20 ans, Dans cette famille qui est très nombreuse, il y a la relation principale, c'est entre une des filles
1: Betty,
3: qui s'appelle Betty,
1: Betty
3: et son
1: Carpenter,
3: papa.
1: Et son père, oui.
3: Et ça parle donc de violence faite aux femmes, de racisme, ça parle des Amérindiens, ça parle de la nature, ça parle de comment se débrouiller dans la vie lorsqu'on a été maltraité, ça parle de beaucoup de choses, et tout ça entouré de ce qui fait le sel de la relation entre Betty et son papa, c'est-à-dire une relation orale qui se base sur des légendes indiennes, sur des textes, des contes qui lui racontent pour quelque part l'aider à vivre. Mmh. Et elle, de son côté, pour aussi s'aider elle-même à vivre, elle écrit. Elle note des choses. Tout ça est très, très riche. Ça, y a vraiment, c'est énorme. Moi, je l'ai lu comme un feuilleton. Il y a 47 chapitres. Et en fait, on pourrait lire ça en 47 semaines, un chapitre. Donc, il a fallu, de ce feuilleton, faire une seule histoire sans chapitre. Mm-hmm. 4 ou 5 fois moins longue. Donc,
1: bah
3: il
1: oui,
3: a fallu
1: oui,
3: sélectionner.
1: Comme je disais, elle ne fait plus que 150 pages. Donc
3: comme disait Amélie à l'instant, on n'a pas eu d'emblée exactement... On n'a pas flashé spécialement sur la même vision. Moi, c'était ce côté vraiment violence que subissent certains personnages féminins et comment c'est raconté et comment elles essayent de se débrouiller pour survivre à ça et puis pour avoir une vie relativement normale, voire sereine, donc de sortir de ça tout en gardant les blessures. C'est vraiment ça qui m'a touché. Donc moi j'étais un peu plus extérieur à tout ce côté légende indienne. Même si ça reste important dans la relation du père et de la fille.
1: On a dit dans les choses que ce roman transporte, il y a la nature. Ça, je dirais, Amélie Cos, c'est plutôt la chose la plus facile, on va dire, à dessiner. Et pour faire oublier les mots, le dessin est vraiment là.
0: C'était un des défis, de toute façon, c'est que c'est une histoire très difficile. Et souvent, quand on entend les gens parler du roman, ils disent pas « Ah, c'était horrible bon, ». Il y en a qui disent ça quand même. Mais ils disent « C'est une histoire lumineuse, mais avec de l'obscurité, de la noirceur, mais c'est globalement lumineux ». Et donc forcément, en bande dessinée, comme on condense, on aurait vite fait de faire un espèce de catalogue de la misère humaine, où ce serait très vite très sombre et très lourd à lire. Et donc avec le dessin et la couleur, il y avait ce défi de ramener cette lumière, cette nature qui accompagne les personnages et qui fait qu'on ressort de la BD, j'espère, moins plombé. Mais le dessin, c'est...
1: C'est une langue qui remplace la langue du roman.
0: Mais c'est une langue qui, effectivement, qui va remplacer les mots, qui va remplacer les bruits, qui va remplacer les odeurs, qui va tout remplacer, même des choses que le roman ne dit pas. Le dessin va le montrer. Et parfois, d'ailleurs, c'est un défi, parce que des choses non dites et tues dans le roman, on est obligé de les montrer quand on les dessine. Et donc, on est obligé de l'inventer et de faire attention à ne pas faire un pas de côté. Si ça, c'était pas montré, si cette pièce s'est dessinée d'une manière, ça n'aura pas le même ressenti que si elle est dessinée d'une autre, si la tapisserie est déchirée, si elle est verte, si elle est jaune, si on met de la poussière dans la lumière, si on n'en met pas, on raconte une histoire complètement différente. Et ça, c'est parfois dit dans le roman et parfois pas.
1: Alors, Jean-Baptiste Eustache, vous avez fait ce travail, vous, tout seul, puisque le gang de la clé à molette, vous en avez fait et la transposition scénaristique, le découpage, le storyboard et le dessin. Vous avez, vous aussi, eu l'impression que c'était ça qu'il fallait réussir à trouver. C'était comment est-ce qu'on peut pas, on peut ne pas faire une transposition mot à mot en bande dessinée ?
2: Moi, j'ai eu l'impression qu'il y avait beaucoup de couches de choses dans le gang de la clé à molette. C'est un peu, pour moi, c'est un peu son œuvre totale à Édouard Abbé. Et j'avais commencé par lire bien avant Le désert solitaire, où il fait vraiment une déclaration d'amour à cette région du désert de l'Utah, etc. Mais débarrassé de toute dramaturgie, toute fresque sociale des États-Unis de l'époque. Et là, en fait, il y a tout qui se superpose. Moi, j'ai pris le parti de non pas de couper dans l'œuvre des chapitres, des passages, mais plutôt de dégraisser certaines couches. Je traite pas du tout, par exemple, de la question des natifs américains. Je vais quand même beaucoup moins loin dans le politique, le rapport des citadins à cet espace sauvage et désert qui les entoure, parce que c'est vraiment ça, on a des îlots urbains mais qui sont au milieu de rien, de nulle part, sur des milliers de kilomètres. C'est très particulier, c'est un truc qu'on peut pas vraiment se représenter.
1: Il faut dire un mot, hein,
2: quand
1: de
2: on
1: n'y
2: est pas allé. Donc en fait, moi, voilà, j'ai un peu J'ai plus coupé de cette manière-là. On est plus chant, plus qu'en en retirant vraiment des morceaux.
1: Alors, le gang de la clé à molette, ça raconte l'histoire de quatre personnes qui sont toutes les quatre dans une espèce de détestation totale de la modernité, ou en tout cas de ce que la modernité a de pire, c'est-à-dire la modernité capitaliste, celle qui arrache à la nature ses bienfaits pour les transformer en monnaie sonnante et trébuchante. Ils décident de devenir des terroristes, des éco-terroristes, en quelque sorte. On est dans les années 70, ce mot n'est pas encore à la mode. Ce seront plutôt, on va dire des anarchistes ou des anarcho-écologistes. Et s'en prendre aux outils d'abord, aux machines, et puis peu à peu, ils vont de plus en plus loin, et on a l'impression que le livre, qui au départ est presque un livre drôle, parce qu'ils sont quand même un peu pieds-nickelés tous les quatre, même s'il y en a un qui est un vétéran, va devenir de plus en plus une sorte d'inéluctable chute vers le moment où on va les serrer, quoi.
2: Oui, oui, c'est, on se demande comment un truc pareil peut bien finir. Sachant en plus effectivement que c'est assez engagé, quoi. C'est plus du terrorisme que de l'écologie, et c'est d'ailleurs moi ce qui me plaisait, c'est que c'est des écologistes avec des flingues et de la dynamite qui mangent des steaks, qui jettent leur canette de bière sur le bord de la route, ce que je trouve
5: mais que les routes bétonnées,
2: que les routes
5: à
2: bétonnées
5: la base.
1: Oui, ils choisissent les routes. Marion a raison.
2: Et voilà, tout est dit, je trouve, à partir de là. C'est une humeur, une ambiance, une époque qui nous paraît très lointaine, parce qu'aujourd'hui, l'écologie est quand même plutôt empreinte de grosses, grosses anxiétés et de sobriété.
1: Ouais.
2: Alors que là, on est dans tout sauf le sobre. On est dans le spectaculaire, bruyant et pas du tout végétarien, quoi.
1: Alors, pour le coup, vous avez fait 300 et quelques pages, 330, si je ne me trompe pas. Grosse adaptation, si je puis dire. C'est vraiment un grand spectacle avant toute chose, cette transposition.
2: Et puis, moi, je voulais pouvoir m'étirer.
1: On est dans les décors, on est dans les silences.
2: C'est ça, c'est-à-dire que tout à l'heure, vous parliez des mots qui remplacent, du langage, du dessin qui remplace les mots. Je voyais difficilement comment raconter le désert autrement qu'avec du silence et de l'espace. Donc ça amène parfois à des choses qui se passent lentement dans des déroulés d'action, et à des cases qui peuvent sembler assez vides, des grandes doubles pages où il y a juste des cailloux et des cactus. Mais moi, c'était le biais que j'avais trouvé pour faire écho au texte magnifique d'Edouard Abbé, qui lui raconte le désert, le décrit pendant des pages et des pages, et sans être redondant, sans être soporifique, avec beaucoup de poésie. Et qui embarque le spectateur, parce qu'il a à la fois cette connaissance, cet amour du désert, et que du coup on se laisse, on est guidé, quoi.
1: Merci Jean-Baptiste Ostache, Le gang de la clé à molette de Edouard Abbé, transposé par vous au Lombard dans cette nouvelle collection.
2: Merci.
1: Lombard Gallmeister. Je rappelle le titre de l'autre ouvrage, donc c'est Betty de Tiffany McDaniel, transposé là pour le coup par Jean-Luc Cornette et dessiné par Amélie Cause, toujours dans cette même collection. On va continuer à parler du gang de la clé à molette, ou plutôt de l'héritage d'Edouard Abbé, dans un instant.
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1: Avec Marion Jomotte. Marion, bonjour.
5: Mais bonjour.
1: On vous a entendu là il y a quelques instants, mais vous êtes là surtout pour nous parler de cet héritage du roman d'Edouard Abbé, dans la pop culture.
5: Ouais, et je vous propose d'abord de nous plonger dans l'ambiance avec ce titre, Ballad of Edouard Abbé, par Tom Russell, sorti en 2004.
6: T'was in the town of Tucson in 1983.
5: Voilà, on imagine l'Est américain, les canyons rouges, les plateaux brûlés par le soleil, des kilomètres de désert et de poussière sous un ciel immense. Et c'est cette nature sauvage qu'Edouard Abbé aimait par-dessus tout et qu'il refusait de voir bétonnée, traversée de routes, de barrages et de machines. Alors il l'a défendue dans ses livres, et avec une radicalité qui va faire de lui une figure de l'écologie américaine.
1: Et parmi les héritages du roman Le gang de la clé à molette, on retrouve un terme, le monkey wrenching.
5: Ouais, une monkey wrench, c'est donc littéralement la grosse clé réglable, la fameuse clé à molette quête du titre. Mais après le roman de Abbey, eh bien, le terme il va aussi désigner une forme de sabotage. Mettre hors service une machine ou une infrastructure pour empêcher la destruction d'un environnement. Et cette idée, eh bien, elle est sortie du roman pour carrément entrer dans le réel. Quelques années après sa publication, est né Earth First, un mouvement écologiste radical largement influencé par Abbey et dont le slogan est « No compromise in defense of Mother Earth », donc pas de compromis dans la défense de la Terre-Mère. Et Abbey lui-même ne mâchait pas ses mots.
7: And if opposition is not enough, we must resist. And if resistance is not enough, then subvert.
5: Si l'opposition ne suffit pas, nous devons résister. Et si la résistance ne suffit pas, alors nous devons saboter. C'était les mots d'Edouard Abbey en 1980 lors d'une manifestation de Earth First contre le barrage de Glen Canyon. Et pour comprendre bien comment son œuvre a nourri cet activisme, bien voici ma première recommandation. C'est le documentaire Edouard Abbey, naturellement subversif, de Jérémy Frey et Elizabeth Quinn. C'est vraiment pour mesurer l'héritage laissé par Edouard Abbey. Et bien ce documentaire, il est parti à la rencontre de plusieurs personnes. Il donne la parole à ceux qui l'a inspiré, de près ou de loin. On y croise notamment Paul Watson, José Bové ou encore l'écrivaine Rachel Kushner, mais aussi les dessins de Robert Crumb qui avait illustré le gang de la clé à molette dans les années 80. Est-ce que vous avez vu ce documentaire ou est-ce que vous connaissez ce dessin?
2: Oui, tout à fait. Hein.
1: Et vous connaissiez les illustrations de Robert Crumb, Jean-Baptiste Ostache?
2: Oui, alors je rêve d'avoir l'édition américaine avec les illustrations de Robert Crumb, mais malheureusement, là, pour l'instant, j'ai juste une version PDF.
5: J'en ai trouvé une à vendre à 15 000 euros. Voilà, je pose un fou. En tout cas, le docu est à voir gratuitement.
1: Il va falloir vendre beaucoup d'albums.
5: Sur Arte. Et il est disponible jusqu'au 2 novembre 2026, donc c'est très proche, donc n'hésitez pas à aller y jeter un coup d'œil.
1: Alors, où en est cette pensée 50 ans plus tard, Marion, dans certaines fictions? Elle a pris un tournant encore plus radical.
5: Oui, en préparant cette chronique, j'ai justement repéré plusieurs récits récents qui reprennent cette question de l'action directe écologique, mais qui poussent la radicalité beaucoup plus loin. C'est le cas d'Impact. Je pense que c'est une BD que vous aviez fort apprécié, Thierry. C'est un roman d'Olivier Norek qui a été adapté en 2025 par Fred Pontarolo. Norek présente lui-même son personnage principal comme un éco-terroriste, thème que vous avez utilisé tout à l'heure, Thierry. Cet éco-terroriste, c'est Virgile Solal, ancien militaire qui tient les grandes entreprises pour responsable du dérèglement climatique. Il crée donc une organisation clandestine, Gris Noir, et passe à l'action. Enlèvement, prise d'otages, menaces. On est loin des bulldozers sapotés du gang de la clé à molette, mais 50 ans plus tard, la fiction continue de poser cette même question. Jusqu'où peut-on aller lorsque l'on estime que les moyens traditionnels ne suffisent plus face à l'urgence écologique?
1: Et cette même radicalisation est au cœur d'une série récente. Phoenix.
8: C'est à vous que s'adresse notre message. On menait notre planète droit dans le mur, mais c'est terminé. Il vous suffit de transférer l'argent et on épargnera vos enfants.
9: Il est hors de question de négocier avec ces terroristes.
10: Si on veut récupérer l'argent, il faut qu'ils nous prennent au sérieux.
11: Ne doutez jamais qu'un petit groupe d'individus puisse changer le monde.
5: Voilà, ces jeunes activistes européens convaincus que manifester ne suffit plus kidnappent simultanément les enfants de quatre grands patrons pour les contraindre à changer leurs pratiques. Phoenix transforme l'activisme écologique en thriller. C'est 6 épisodes créés par Mathieu Bernard et Louis Aubert, avec notamment François Berléand ou encore Marie Collomb. La série a remporté le prix de la meilleure série au Festival de la Fiction de La Rochelle en 2025 et c'est disponible notamment sur Canal+.
1: Et Edouard Abbey, qu'est-ce qu'il aurait pensé de tout ça?
5: Forcément impossible de répondre à sa place, hein, mais Abbey, chez lui, il y avait quand même une limite importante, c'était s'attaquer aux machines, oui, mais pas aux êtres humains. Et c'est peut-être finalement ce que son gang de la clé à molette continue de faire 50 ans plus tard, nous poser cette question inconfortable face à la destruction du vivant. Jusqu'où sommes-nous prêts à aller?
1: Eh bien, je vous pose la question.
5: Vous avez 2 heures.
1: On va écouter un peu de musique en ce qui nous concerne. Tovelo avec Stromae, des fleurs.

0: C'était Au Vélo et notre Stromae National.
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0: On va ouvrir maintenant L'enfance des ruines, le dernier livre de Pascal Rabaté. Pascal, vous nous emmenez dans le Berlin nocturne, noctambule et festif des années 30. La fête, elle est permanente au début, mais elle ne va pas évidemment continuer pendant tout le livre, parce que les années 30, c'est à la fin de la République de Weimar, mais c'est surtout le début des années du nazisme.
3: En effet, mais toutes les fêtes ont une fin de toute manière, et ça se termine au matin avec une gueule de bois. Et donc, les années 30 étaient peut-être la fête la plus qui a produit la plus grosse gueule de bois, qui a quand même duré de 33 à 45.
0: Ouais. Alors cette période, vous ne l'avez pas choisie au hasard. Vous l'avez choisie aussi pour des raisons, j'ai presque envie de dire presque esthétiques, parce que vous êtes tombé sur des dessins, des gravures qui vous ont amené à vous pencher sur cette période.
3: Alors quand j'étais aux Beaux-Arts dans les années 80, je faisais déjà de la gravure, je faisais de la gravure sur bois, du bois perdu, de la litho et de l'eau forte. Et à l'époque, on m'avait conseillé d'aller voir un peu chez les grands anciens, en l'occurrence les expressionnistes, donc Kirchner, Otto Dix, Beckmann, beaucoup. Quand j'ai découvert un peu tout cet univers, ça a été un peu ma... Enfin, ça a été quelque chose qui m'a habité, qui m'habite encore, c'est-à-dire c'est le mouvement artistique, la nouvelle objectivité qui a été pour moi un des trucs les plus marquants. Alors il y a eu le dadaïsme qui a foutu en l'air toutes les cartes, mais là-bas, en Allemagne, la nouvelle objectivité avait une fonction politique. Même si en France, la peinture, des gens comme Soutine sont des géants, la peinture restait un témoignage unique, un portrait. C'était la peinture qui finissait au salon, dans le meilleur des cas, au feu, puisque Soutine a brûlé la plupart de ses toiles. Mais en Allemagne, c'était des peintres qui faisaient témoignage, qui allaient derrière les murs chercher les mutilés de guerre et les peignaient. Ils faisaient ce que la société essayait de cacher.
0: C'est une période très étrange, hein, parce qu'elle est à la fois un moment de très grande liberté, notamment dans les mœurs. On le voit d'ailleurs dans le début du livre, on voit comment cette fête permanente berlinoise était bien en avance sur son temps, dans la manière dont on pouvait se comporter avec les autres, et toute une série de codes qui ont disparu après. Et puis en même temps, c'est ce moment où arrive une sorte de contre-pouvoir, hein, qu'est le Parti National-Socialiste, qui est en train de tout doucement sortir de terre, de trouver sa crédibilité, entre guillemets. Et votre personnage, vous le placez exactement dans ce faisceau. C'est un personnage qui a à la fois une sœur vivante avec un artiste noir qui s'est réfugié en Allemagne, parce que justement il veut fuir la ségrégation, et à la fois il va tomber un peu par hasard sur un jeune nazi qu'il va sauver et qui va l'emmener dans sa propre fête, et là, boum, la fameuse gueule de bois.
3: Voilà, on ne sauve pas toujours qui on veut et on n'a pas toujours les lecteurs qu'on souhaite.
0: Mais vous dites ça pour qui ?
3: Non, pour moi. Mais l'Allemagne de ces années-là, enfin, c'était assez. Ils ont perdu la guerre, certes, sans pratiquement de dégâts sur leur territoire. Donc c'est quand même.
0: On parle de la première guerre. Hein.
3: La première guerre, oui, pardon. Et c'est vrai que ça, c'est quand même une chose assez étonnante. Ils ont perdu la guerre. Ils offraient. Le statut de gueule cassée en France était exhibé. Tous les 11 novembre, il y avait des cohortes de mutilés de guerre. On exposait les gens qui s'étaient sacrifiés pour la patrie. En Allemagne, ça n'avait pas du tout la même lecture. Ils les pensionnaient, ils avaient une pension de misère, et on leur demandait de rester chez eux, parce que c'était le visage de la défaite. Donc il y a deux lectures, la lecture du vainqueur et la lecture du vaincu. Mais l'Allemagne de Weimar, c'est quand même le droit de vote pour les femmes en 1919. En France, ça arrive en 1945. C'était une liberté de mœurs totale. Mais en même temps, ça se développait en surface et en souterrain. On avait une pauvreté endémique. On avait j'imagine même pas aller acheter un paquet de clopes avec une brouette et rempli de billets. Enfin, l'inflation a été partout. Mais il y avait quelque chose de très mal digéré, cette défaite. Enfin, on digère très mal les défaites, mais là, il y avait quelque chose qui avait été un peu caché, qui avait été englouti. Et Macorlan en parlait dans son reportage Berlin 1931, je crois, où il dit, c'est très étonnant, c'est-à-dire que l'Allemand a gardé un peu les stigmates de l'Empire, c'est-à-dire que c'est la misère, les vêtements sont râpés, élimés, les chemises n'ont plus que des et plus, mais tout est repassé, tout est nickel. Les chaussures sont cirées, mais n'ont plus de semelles. On est quand même dans une société qui cache, qui ne veut pas montrer en fait le fait que tout va mal et que il y a ceux qui dansent en attendant la fin de la fête, et puis ceux qui courent après une solution si basique soit la proposition, quoi.
0: Ouais. Alors, il y a évidemment aussi, derrière ce sujet, puisque là, on parle beaucoup du sujet, on parle de l'époque, etc., il y a le traitement. Et ce traitement, eh ben, c'est évidemment celui d'un Pascal Rabaté, c'est-à-dire que à chaque fois que vous vous emparez d'une époque, d'un sujet lui-même, vous utilisez des outils qui sont appropriés. Vous, par exemple, je me souviens d'Ibicus, par exemple, vous étiez reparti aux sources, on va dire, du cinéma d'Eisenstein et des choses comme celles-là. Ici, on est plus précisément sur ces graveurs dont vous parliez et dont vous êtes inspiré.
3: En fait, j'ai essayé d'être au plus près, et puis ça...
0: Tout en faisant du dessin, c'est pas de la gravure, on est bien d'accord.
3: Non, c'est du dessin. Mais... je ne suis pas comme mon voisin, je suis totalement désorganisé, je n'ai respecté aucune deadline, enfin je me suis pris les pieds dans le tapis sur ce projet parce que je voulais mettre beaucoup de choses, ça s'agrégait au fur et à mesure des lectures, il y avait des éléments qui faisaient chambouler un peu le damier, quoi. C'était vraiment le bazar, et au début j'ai essayé de m'inspirer des Beckmann et d'un des plus grands dessinateurs qui soit, c'est Georges Groux. Et puis ça ne prenait pas. Enfin, c'est des dessinateurs qui mettent tellement de choses dans une image que on n'est plus dans la narration. C'est pas adaptable. Et donc je me suis un peu plus retourné vers des gens comme Lang, pas Jacques. Fritz.
0: C'est pas le même genre.
3: Ça fait deux fois que je fais le lapsus. Le Jacques vient avant le Fritz. Et du coup, ça a été un dessin qui a été dessiné surtout en lumière.
0: Ouais.
3: Avec une envie de me servir du noir comme d'une couleur et de m'en servir aussi comme lumière. Du coup, à un moment, j'avais des carrés noirs sur fond blanc.
0: Mais il y a surtout aussi une focale qui est presque tout le temps le 50 mm.
3: Un peu, oui, je voulais être très proche des...
0: Très proche des visages.
3: Très proche des visages et des... Enfin, aussi des architectures, mais c'était une volonté... C'est pour ça aussi que j'ai refait énormément de pages. Je crois que j'ai entre 5 et 7 versions de chaque planche.
0: Ah ouais.
3: J'ai essayé des cadrages, j'ai essayé de casser un petit peu les habitudes. Alors ça, je le fais à chaque bouquin. Mais enfin là, ça a été juste essayer un peu tout. Et donc ça, j'ai changé les axes, changé l'éclairage, changé les trucs. Et puis comme je suis un Saint Thomas du dessin, moi, il faut que ça passe par le papier pour me rendre compte que ça tient pas.
0: Et quand ça tient pas, on déchire.
3: Bah quand ça tient pas, non, on met de côté, puis on essaie de corriger un peu les choses, quoi. Non, on dit simplement, quand on a un peu d'égo, on dit « je le savais ». Et une semaine de paumée.
0: Lorsqu'on s'attaque à un sujet aussi grave que la montée du nazisme, est-ce qu'il y a toujours une espèce de warning quelque part, de qu'est-ce que je vais dire par rapport à l'époque? Ben, on est en pleine période du retour de certains partis liberticides en Allemagne, pour dire les choses gentiment.
3: Oui, avec l'Allemagne.
0: Oui, évidemment, mais on se place en Allemagne quand même.
3: Oui,
0: là,
3: oui,
0: donc,
3: oui.
0: On a un peu l'impression que l'histoire est en train de commencer à se répéter. Est-ce que c'est quelque chose qui vous a paralysé, auquel vous avez pensé, ou pas du tout?
3: Alors, le moteur du projet, ça a été ce que j'observe actuellement. Donc, j'avais envie d'en parler, de parler un peu de ces angoisses de société qui s'avancent de plus en plus près du ravin. Et je trouvais que cette période était le plus appropriée. Après, il y avait mes goûts personnels et l'achat d'une gravure sur eBay, pour ne pas le citer, à 5 euros, qui m'avait chamboulé, qui était une toute petite toforme de 26 qui racontait la société allemande qui dansait devant un précipice. Et c'est vrai que je me suis dit que c'était cette période qui allait peut-être canaliser un petit peu toutes mes angoisses et mes questionnements. Mmh. Donc ça a démarré comme ça. Après,
0: est-ce que la BD apporte des réponses ?
3: Non. Non, c'est...
0: À vous, hein ?
3: À moi, non. Bon, moi, j'ai... Le rôle d'un artiste, c'est d'être un peu un phare pour signaler les choses. J'ai l'impression d'être à peine une lampe de poche, mais c'est déjà ça.
0: Ouais, une sacrée lampe de poche, Pascal Rabot.
3: Enfin bon.
0: Merci de nous éclairer.
3: Si elle reste dans la poche, elle restera dans la poche. Hein.
0: L'enfance des ruines, c'est donc le titre de votre ouvrage qui est paru chez Rue de Sèvres. Merci d'être venu nous en parler. Il est temps de passer à nos recommandations de la semaine. Et on va commencer avec Jean-Luc Cornette. Qu'est-ce que vous nous proposez de lire, Jean-Luc ?
2: Alors, je vous propose de lire une bande dessinée qui s'appelle Levure, d'une jeune autrice dont c'est le premier bouquin, qui s'appelle Juliette Hayet, et c'est sorti chez Sarbacane. C'est un récit fantastique où on ne sait pas trop où on va un peu dans la tête du personnage, qui est une jeune femme qui, pour gagner sa vie, doit travailler dans une boulangerie...
0: industrielle, hein.
2: Oui, semi-industrielle, qui se situe plus ou moins dans une cave. Et donc j'ai lu cette bande dessinée, qui a des accents un peu à la David Lynch, et j'ai récemment vu, après coup, le film dont on parle beaucoup ces temps-ci, qui est Backrooms, et ça m'a beaucoup fait penser à ça, c'est-à-dire que on est dans le même monde, on passe un escalier ou une porte, et tout d'un coup, on ne sait pas trop si on est dans un autre monde, ou si on est dans ses propres cauchemars. Mmh. Et voilà, le tout en rouge, en bleu et au crayon de couleur.
0: Levure, donc, chez Sarbacane.
2: Oui, c'est très beau et très intriguant.
0: Marion Jomotte.
4: C'est aussi une première BD sortie chez Fluide Glacial par Tim Shark. Ça s'appelle « Il n'y a pas de mal à se faire du bien ». Toute première BD donc, pour cet auteur originaire de la Drôme qui a fait ses études en Belgique, à Liège. Il a choisi un thème un peu osé pour sa première BD. C'est lui-même qui le dit à la fin. Désolé papa, maman, ça va être un peu compliqué de montrer ça à vos copains pour montrer la première production du fiston. En fait, il nous raconte l'histoire d'Hugo qui est un jeune homme aussi inexpérimenté dans le domaine professionnel que dans celui du sexe. Et il va pourtant se retrouver à être engagé dans un love shop où il va découvrir un monde dont il ne soupçonnait pas l'existence. C'est une BD qui parle de notre rapport à l'intimité, à l'éducation sexuelle aussi, au désir, et tout ça dans notre société contemporaine. C'est drôle, c'est très drôle même. Ça prend la forme de plusieurs petits gags en quelques cases, et donc sur une page, il y a deux gags environ. Moi, j'ai le conseil de la mettre dans les toilettes. C'est toujours sympa d'aller chez quelqu'un, de pouvoir lire quelques pages comme ça. Ça se lit plus d'ailleurs page par page que toute la BD en un coup, mais franchement, jetez-y un œil, vous y apprendrez, je suis sûre, deux, trois infos importantes.
0: Alors, Pascal Rabaté, est-ce que vous souhaiteriez entendre un jour qu'on vous propose de vous mettre dans les toilettes ?
3: Moi, ça a déjà été fait.
4: C'est un compliment, hein. Ça se lit en toute discrétion.
0: Qu'est-ce que vous nous proposez de lire ?
3: Alors moi, il y en a plein, mais c'est vrai que le Rebetissa de Prudhomme, qui est sorti l'année dernière, reste quand même un peu sur mon étagère, je refeuillette, c'est un dessinateur extraordinaire, l'histoire était extrêmement sensible. C'était le pendant féminin du Rebetiko qui était sorti il y a
0: 10 ans avant
3: au moins.
0: Ouais, je pense.
3: Ça a été à la fois un choc esthétique, un choc narratif. Il y a presque la musique. Il a travaillé sur une espèce de rythme de dessin qui, il y a à la fois de la contemplation, il y a même des planches entières de mains qui voyagent sur le manche de la guitare. C'est une œuvre complète, quoi.
0: Côté agenda. Alors, sachez qu'un très gros colloque international se prépare qui se déroulera sur 4 journées, 2 à Bruxelles, 2 à Paris, autour de l'œuvre de Hergé. Les 7 et 8 octobre, le Palais des Académies de Bruxelles accueillera de nombreux intervenants. Les séances sont accessibles sur réservation. Il reste encore quelques places. Les 12 et 13 octobre, au Collège de France, à Paris, donc c'est pratiquement complet. Les Cultures de Tintin, Objectif Centenaire, c'est le nom de cette opération. Si cela vous intéresse, vous pouvez aller sur le site de l'Académie Royale de Belgique pour trouver le programme complet et les conditions d'inscription. Ne tardez pas. On écoute Charlotte Fever, Eclipse.

0: C'était Charlotte Fever. Il nous reste quelques secondes pour se dire au revoir. Merci à mes invités. Pascal Rabaté pour L'Enfance des Ruines. Tiffany, c'est la romancière. Amélie Coe, c'est Jean-Luc Cornette pour Betty. Jean-Baptiste Ostache pour Le Gang de la Clé à Molette. Dans quelques instants, vous retrouverez Didier Mellon après les infos. Didier, que nous réservez-vous?
1: Bonsoir Thierry. Nous avons une session acoustique sur le feu ce samedi. Trois chanteuses aux essences galiciennes nous rejoignent en studio. C'est le groupe Yalma qui chante et qui rayonne véritablement dans Le Monde est un village. On se retrouve au-delà des infos de 18h.
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17: Bonsoir à toutes, bonsoir à tous. Vous pensiez ressortir les petites vestes d'automne? Gardez-les encore un tout petit peu. L'été va clairement jouer les prolongations. Et la chaleur montera crescendo jusqu'en milieu de semaine prochaine. Alors ce soir, le ciel va progressivement faire le ménage parmi les nuages, avec encore quelques voiles nuageux d'altitude par endroit. Cette situation calme nous accompagnera durant une bonne partie de la nuit. En fin de nuit, quelques nappes de grisailles pourront toutefois se former sur le centre et sur le nord, notamment autour de Bruxelles. Les températures minimales seront comprises entre 11 degrés à Saint-Hubert et 13 degrés au littoral. Demain matin, les nuages bas pourront encore accrocher le ciel au réveil avant de se déchirer progressivement. Ailleurs, le soleil prendra rapidement ses marques. L'après-midi, il s'imposera largement, simplement filtré par quelques voiles. Et la chaleur va grimper encore. Parfois, plus de 25 degrés à l'ombre, 26 à Namur demain après-midi, 23 sur Saint-Hubert, 25 à Mons, 26 à Liège.
8: Bonsoir à tous et bienvenue dans votre journal de 18h. Au sommaire ce soir, voilà une messe dont ils se souviendront, 700 000 personnes entassées sur des Champs-Élysées noirs de monde pour écouter le pape Léon XIV, récit de cette journée XXL à Paris dans un instant. L'actualité, c'est aussi ces révélations concernant Benjamin Netanyahou. Bonsoir Sandro Calderon.
9: Bonsoir.
8: Le Premier ministre israélien aurait alerté d'une possible attaque le 7 octobre 2023.
9: L'avertissement a été lancé par le chef des renseignements égyptiens, mais Benjamin Netanyahou n'en aurait pas tenu compte.
8: On en parle avec vous dans quelques minutes. En Belgique, on fouille encore et encore pour trouver les milliards manquants. Conclave budgétaire à tous les niveaux de pouvoir, des économies doivent être faites et cela inquiète les grands patrons wallons, vous l'entendrez. Et puis, vous la préférez peut-être avec de la mayonnaise ou nature, nous serons au championnat du monde de la frite en fin d'édition. Voilà pour les titres, où que vous soyez, merci de nous écouter. Une tonne d'hosties distribuées en une après-midi. Voilà de quoi vous donner une idée de l'ampleur de la messe organisée par le pape Léon XIV à Paris. 700 000 personnes étaient présentes selon le Vatican. Après un long défilé sur les Champs-Élysées à bord de sa célèbre Papa Mobile, le souverain pontife est arrivé sur la place de la Concorde pour une messe XXL à Paris. Pour la RTBF, François-Xavier Legrand.
10: Le pape Léon accueilli comme une rockstar place de la Concorde. Parmi ce groupe de jeunes fidèles d'Île-de-France, Anaïs chante avec ses amis lycéens, drapeau du Vatican à la main.
13: C'est vrai que on a que 17 ans et que c'est vrai que dans la jeunesse on est que, j'ai envie de dire, une part infime. Et voir justement qu'on est tous ensemble sur une chanson, à tous chanter et hurler, c'est hyper beau.
10: Un autre groupe scolaire de la région Grand Est est accompagné par la sœur Elisabeth. Le dernier pape qu'elle a rencontré, c'était Jean-Paul II. Aujourd'hui, elle attend beaucoup du nouveau pontife.
18: Une personne rassemble toutes ces foules. Il y a une soif qui est là et il vient la combler en fait.
10: Une soif de quoi ?
18: De sens de la vie, de repères.
10: Dans la foule, des croyants du monde entier, Yves et Pascal, eux, n'habitent pas très loin, mais ont fait un petit bout de pèlerinage pour venir ici.
19: On habite dans les Yvelines à Juin-Josas et on a fait 15 km à pied. On est parti à 7h ce matin.
20: Dans un monde qui est inquiétant un peu, je pense que la parole du pape peut être très très importante. Comme en France actuellement, où les extrêmes se combattent, je pense que la tolérance est vraiment très très très importante.
10: Comme des supporters dans un stade, les chants reprennent place de la Concorde avant le début de la messe célébrée par le pape.
21: Au nom du Père et du Fils et du Saint-Esprit,
22: Amen.
21: La paix soit avec vous.
8: Le pape Léon XIV dorénavant en direction de Lourdes. Ce sont donc de nouvelles révélations embarrassantes pour le Premier ministre israélien Benjamin Netanyahou. Sandro Calderon, on vous retrouve pour en parler. Selon l'hebdomadaire américain The Atlantic, l'Égypte aurait alerté Israël d'une possible attaque du Hamas peu avant le 7 octobre 2023.
9: Oui, nous sommes le 26 septembre 2023. Ce jour-là, de manière exceptionnelle et secrète, le chef des renseignements égyptiens fait une brève escale à Tel Aviv. Et il est là pour lancer une alerte. Le Hamas prépare une opération d'ampleur depuis Gaza. Il ne donne pas de date précise concernant l'attaque. Il ne détaille pas non plus le mode d'action du mouvement islamiste palestinien. Mais il assure que sans concession économique de la part d'Israël, Gaza va vous exploser à la figure. Ce sont les mots qu'aurait employé le responsable égyptien. Avant le 7 octobre, cet avertissement a été envoyé à plusieurs reprises. L'hebdomadaire The Atlantic affirme que ces informations lui ont été confirmées par plusieurs sources israéliennes et égyptienne, américaine, européenne et de pays arabes. Depuis les attaques terroristes du 7 octobre, le Premier ministre israélien Benjamin Netanyahou nie avoir reçu le moindre avertissement. Au début du mois, il a encore démenti des informations selon lesquelles le président des Émirats Arabes Unis l'avait appelé pour l'avertir lui aussi d'une offensive majeure du Hamas.
8: Merci Sandro. Sandro Calderon, service international de la RTBF. Ces révélations de The Atlantic tombent tout juste un mois avant les élections législatives prévu en Israël. En Italie, l'Etna en fait de nouveau des siennes. Aucun avion ne se pose pour l'instant à l'aéroport de Catane en Sicile à cause de cendres volcaniques projetées par le volcan. Quelques 270 passagers des compagnies belges Brussels Airlines et TUI qui auraient dû quitter la Sicile ce samedi y sont actuellement bloqués. Le mois dernier, en pleine saison touristique, des centaines de vols avaient déjà été annulés ou déroutés lors d'une ancienne éruption du volcan le plus actif d'Europe. 18h et bientôt 5 minutes sur les différentes antennes de la RTBF. L'heure de gratter, gratter et encore gratter pour trouver des millions ou des milliards, que ce soit au fédéral, côté wallon ou côté flamand. Tous les niveaux de pouvoir travaillent en ce moment sur leur budget. Les conclaves budgétaires se multiplient. En Flandre, il faut trouver entre 1,5 et 2 milliards d'euros. Le gouvernement flamand est justement en conclave en ce moment. Mais ça n'enlève pas le sourire à Mathias Diependa, le ministre président flamand.
0: Oh, l'ambiance en interne est bonne, le travail se fait sérieusement et tout le monde est conscient de l'ampleur de l'exercice, mais il n'y a eu aucun mot déplacé ni quoi que ce soit de ce genre, il n'y a donc certainement aucun problème, mais je ne vais pas réagir là-dessus. Nous devons veiller en tant que pouvoir public à mettre de l'ordre dans nos finances, comme chaque famille en Flandre doit le faire. C'est un exercice difficile, nous y travaillons, rien n'est encore décidé, ce n'est qu'à la fin, lorsqu'il y aura un accord sur l'ensemble, que nous saurons où nous en sommes et nous verrons. Donc rien n'est encore définitivement arrêté, mais bon, je ne vais pas entrer dans le détail des mesures concrètes.
8: Les propos de Mathias Diependal, interrogé par nos confrères de la VRT. Le gouvernement de la Fédération Wallonie-Bruxelles entrera lui aussi en conclave dès lundi. Mais la ministre-présidente Elisabeth De Grise l'a confirmé aujourd'hui dans le cadre des fêtes de la Fédération Wallonie-Bruxelles. Les finances sont en bonne santé, il ne faudra pas prendre de mesures importantes pour 2027. Côté wallon, en revanche, là, il y a du boulot. Quelques 900 millions d'euros à trouver pour cette année, 2 milliards d'ici 2029. Conclave budgétaire déjà en cours. Pas de résultat probant pour l'instant, mais une inquiétude, je vous le disais en titre, celle des patrons wallons. Cédric Loriot, acte la fédération patronale de Wallonie, a analysé les budgets wallons des 10 dernières années et envoie quelques signaux au monde politique pour mieux rééquilibrer les budgets dans certains secteurs.
1: Pour le patronat wallon, il y a trois piliers sur lesquels il est urgent d'agir. Tout d'abord, la charge de la dette qui ne cesse d'augmenter. Chaque jour, la Wallonie, comme l'État belge d'ailleurs, doit emprunter des sommes colossales pour rembourser sa dette. En 10 ans, les intérêts sont passés de 300 millions à 700 millions d'euros. Deuxièmement, ce sont les dépenses courantes dans certains postes qui sont en constante augmentation, alors que la Wallonie ne peut pas se le permettre, dit Acte. Santé, famille, transport public, administration, pouvoirs locaux, toutes ces masses budgétaires ont augmenté plus vite que l'inflation. Seuls deux postes ont vu leur budget être réduit, l'emploi et l'économie, alors que la relance économique de la Wallonie reste son principal défi. Le troisième message concerne la transition écologique et l'urgence de mieux électrifier la Wallonie pour parvenir à se passer des énergies fossiles. Or, chez nous, l'électricité coûte plus cher que chez nos voisins. La Fédération plaide pour de vraies réformes structurelles afin de mieux équilibrer le budget de la Wallonie.
8: Les précisions de Cédric Loriot. Je vous rappelle aussi ce retour, malgré le début de l'automne, du risque d'incendie en milieu naturel. Très peu de pluie ces derniers jours, des températures qui remontent, un vent qui s'intensifie et des feuilles mortes au sol. Cocktail particulièrement dangereux pouvant conduire à des départs de feu. La majorité des provinces du sud du pays se mettent donc en alerte. Pas de feu en forêt ni de feu d'artifice pour les prochains jours. Et une vigilance accrue demandée à tous les citoyens pour éviter de nouveaux incendies. Croustillante à l'extérieur, fondante à l'intérieur et bien dorée, elle est mise à l'honneur aujourd'hui dans un événement de taille. Je vous parle évidemment de la frite. Le championnat du monde se déroule aujourd'hui à Arras, en France. C'est pas loin de Lille et sur la Grand Place, les candidats s'affrontent toute la journée. Parmi eux, évidemment, il y a des Belges. Arnaud Montero et Nina Zanata nous y emmènent.
4: C'est un vrai championnat du monde. Une scène, des supporters et des candidats déterminés. Nilufer est belge, elle vient de Verviers et elle compte bien remporter la battle des champions qui rassemble les lauréats des dernières années.
23: C'est la bonne variété de pommes de terre, la graisse de bœuf raffinée et le beau sel. Simple et efficace.
4: Pour gagner, il faut être concentré mais aussi bien préparé. Ces candidats français sont frères, l'un est agriculteur, l'autre fait des frites. Ils se sont battus contre la canicule pour avoir les meilleures pommes de terre.
24: On en prend soin du début de la plantation jusqu'à la récolte. Donc là, cette année, l'Artemis, ça va être très bonne pour nous. On en a pris soin, on l'a arrosé, on a eu l'irrigation sur l'exploitation.
4: Sur scène, les participants sont scrutés. Pas question de faire n'importe quoi. Mélissa Djabourian est membre du jury.
25: Je regarde la propreté là, du stand. Je regarde leur mise en place en dessous, s'ils sont aux normes d'hygiène.
4: Et évidemment, la dégustation compte avec cette grande question. Les frites belges sont-elles meilleures que les autres? Alexandre Blondiot aime à le penser.
26: Ouais, bah, c'est une passion chez nous. Il n'y a pas une famille en Belgique où la frite n'est pas le rendez-vous dominical ou au moins une fois par semaine. Oui, il y a un vrai savoir-faire, un amour de la frite en Belgique.
4: Montrer son savoir-faire et se frotter au meilleur, c'est C'est la quatrième fois qu'Arras accueille le championnat du monde de la frite.
8: Et puis, elle ne prépare pas des frites, mais dispute pourtant bien un championnat du monde, la course cycliste. Pour empocher le mythique maillot arc-en-ciel, a débuté cet après-midi à Montréal avec une grande favorite, la néerlandaise Demi Vollering côté belge. La double championne du monde Lotte Kopecky prendra le départ mais ne figure pas parmi les favorites. Course à suivre sur RTBF typique, arrivée prévue dans quelques heures. Voilà qui marque la fin de ce journal. Belle soirée à l'écoute de la RTBF.
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1: Belle soirée, bienvenue, nous avons rendez-vous ce soir, demain soir sur la première et demain soir aussi sur Musique 3, entre 20 et 22 heures, ce sont nos rendez-vous. Dominico, bienvenue dans l'environnement des fêtes de la Fédération Wallonie-Bruxelles. Eh bien, nous vous avons concocté un week-end spécial composé de notes et de mots fournis par des artistes du CRU, des artistes qui sont potentiellement vos voisins ou vos voisines d'ailleurs. Une session acoustique, Le Monde est en village, nous attend d'ici 19h et l'on se réjouit de partager évidemment cela avec vous. Nous avons sollicité ce soir trois chanteuses musiciennes pour cette session. C'est Yalma en trio avec Anna, Noémie et Véronica. Nous avons découvert Yalma, il y a plus de 25 ans avec ses traditions, avec ses cultures, avec ses spécificités, originalités au Centro Gallego de Saint-Gilles, le centre galicien de Bruxelles. Yalma en trio, c'est une session acoustique peaufinée par Antoine Duwartz et Sarah Pire avec la complicité de Perrine Lucas, Jonathan Rémy, Éric Wathieu.
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0: C'est un nom de groupe très familier qui nous accompagne donc ce soir, c'est Yalma, et en face de moi, juste en face de moi, j'ai un visage bien connu aussi, celui de Véronica. Hola Véronica.
1: Hola Didier.
0: Tout va bien ?
1: Tout va bien, oui, merci. Merci pour l'invitation.
0: Ah ouais, mais avec le plus grand des plaisirs, évidemment. C'est toujours un plaisir, une joie de retrouver votre proposition galicienne espagnole. Vous êtes venue accompagner, Véronica, vous nous présentez votre équipage du jour ?
1: Alors, c'est une nouvelle formation Yalma. C'est des anciennes Yalma qui reviennent un petit peu, puisqu'on peut l'annoncer maintenant, Natalia et ma sœur et Marisol ont décidé d'arrêter Yalma. Elles ont pris leur pension.
0: C'est leur retraite artistique.
1: Et du coup, ça fait un petit peu plus d'un an qu'on se retrouve avec Noémie, mais pour autre chose, pour aller faire du sport. Et puis on s'est dit, mais pourquoi pas reprendre aussi le chant. Et comme ça, de fil en aiguille, on a commencé à faire des petites vidéos après le sport. D'ailleurs, je vous invite à aller les voir sur Insta, c'est trop sympa. Et on s'est dit, pourquoi pas continuer Yalma, en fait. Yalma doit continuer de toute façon. Et puis, plus tard, on s'est dit, à deux, ça c'est plus un cœur.
0: À deux, c'est bien.
1: À deux, c'est bien. Mais à trois, c'est mieux.
0: Ah oui.
1: Et donc, du coup, il y a la petite sœur de Noémie, qui est aussi baignée dans la musique galicienne depuis toute petite, et qui nous a rejoints. Et donc, c'est un grand bonheur, voilà, c'est l'histoire d'une grande famille, hein, Yalma. Donc, voilà, ça reste en famille et ça paraît naturel et logique. Voilà.
0: Donc, sur ma droite, il y a Noémie et sur ma gauche,
1: il y a Anna. Noémie Palomo et Anna Palomo.
0: Voilà, et Véronica Codessal.
1: Muy bien.
0: La grande famille de Yalma continue ses activités et ça, c'est toujours très chouette aussi. Vous nous avez livré une première chanson qui s'appelle « Homme et amour ».
1: Alors, c'est une chanson très, très belle, très bien écrite, toujours traditionnelle.
0: On sent le rapprochement et l'éloignement.
1: Ici, on parle justement... elle parle à son amour, elle lui dit « Si tu peux, emmène-moi partout avec toi, même là où tu vas mourir. Je veux être toujours près de toi, onde te fores morrer, où tu iras, même où tu iras mourir, jusqu'à ta tombe. » Comme disait Noémie tout à l'heure, à la vie, à la mort, Didier. Et donc,
0: C'est vrai qu'elle est arrivée en disant à la vie, à la mort.
1: Elle est arrivée comme ça tout à l'heure.
0: À la vie, à la mort.
1: À la vie, à la mort. Et la deuxième partie, là, c'est un peu plus joyeux. C'est une muñeira et una jota qui invite à la danse, toujours. Qui invite à la danse et qui parle justement des liaisons familiales, des petits soucis qu'il y a dans les familles, comme dans toute... bonne famille qui se respecte.
0: Évidemment, on connaît tout ça, évidemment.
1: Ah
0: évidemment,
1: oui,
0: évidemment. Voilà, une formule voix, à présent, avec cette version 2026, 2027, 2028, 2029, 2030, 2031, etc. Puisque vous avez de la suite dans les idées. On va vous écouter avec un deuxième titre, Véronica, Anna et Noémie. Et là, c'est un mélange. Il y a au moins un titre qu'on connaît très, très, très bien, qui vous accompagne, qui fait partie de votre répertoire, Yalma en Festa. Et c'est un moment très symbolique lorsque vous étiez sur scène. Et
1: oui.
0: Lorsque vous êtes encore sur scène maintenant, je suppose que c'est un moment de cristallisation et de connexion avec le public intense.
1: C'est notre hit. Ouais. C'est notre banger. Non, c'est vrai, c'est un des premiers morceaux, je crois, qu'on a d'ailleurs arrangé avec des musiciens. Et il est dans notre premier album, donc il y a 25 ans, un quart de siècle. Et si on ne le joue pas en concert, on nous le demande. Parce que c'est vrai que le Aïlala, on le retient assez vite et les gens aiment.

0: chanter ça avec nous. Et on dit toujours Aïlala est international, tout le monde sait chanter en galicien parce qu'il y a beaucoup de Aïlala. Donc voilà, ça c'est pour Yalmam Festa qui veut dire l'âme en fête, parce qu'on aime beaucoup la fête. Et la première partie du morceau, on a choisi de chanter Aerva de Namorar. En Galice, on croit toujours aux sorcières, mais les bonnes sorcières, hein, les meigas, plutôt comme guérisseuses ou pour donner des petits conseils, comme par exemple ici dans la chanson, on nous dit que Aerva de Namorar, l'herbe pour rendre amoureux, mais il faut aller la chercher très haut dans une montagne. Elle est très difficile d'accès. Après, quand on l'a, si on veut rendre amoureux quelqu'un, il faut soit la mettre dans la poche du pantalon de cette personne, soit sous l'oreiller. Alors, sous l'oreiller, c'est plus compliqué. Et il faut surtout pas se tromper de chambre, parce que c'est irréversible.
1: Il y a toujours de belles histoires en Galice.
0: Oui,
1: moi, je me souviens d'une histoire aussi. Pour avoir une belle chevelure, il faut aller à la source de Taoutan.
0: Pour avoir une belle chevelure, mais voilà, des tailles fines, boire beaucoup d'eau de la source de Taoutan, et aussi, surtout, pour avoir une belle voix.
1: Ah, d'accord.
0: Voilà, les femmes de Taoutan,
1: elles sont top.
0: Voilà, c'est quelque chose. Donc voilà, la herba de namorar avec Yalmam Festa.
1: Ben, on vous écoute avec toute cette proposition de traditionnel à l'occasion de cette session acoustique du Monde est un village, et Yalma, évidemment représentée par Anna, par Véronica et par Noémie.

0: Ça, évidemment, c'est un super souvenir lié à Hjalmar, en concert ou en festival. Véronica, en principe, après ça, elle disait « super publico » parce que le public réagissait bien, réagissait fort, avec des applaudissements. C'était une chanson de rappel aussi, hein, Véronica, à ce moment.
1: Oui, c'était une chanson de rappel et c'est vrai qu'on les chantait le public tout seul. Et c'est trop beau. Nous, ça nous remplit de joie à chaque fois qu'on entend le public chanter avec nous. Donc, ouais, de très beaux souvenirs avec Hjalmar Festa.
0: Voilà, Hjalmar, petit comité avec Noémie qui a rejoint cette formation. Tout va bien, Noémie ?
2: Tout va bien.
0: Ouais, ben, bienvenue dans ce studio. Hein,
2: où merci.
0: Vous avez l'opportunité de défendre, d'illustrer une culture qui est forte, la culture galicienne. Pour rappel, pour mémoire, la Galice se trouve au nord-ouest de l'Espagne. C'est une terre forte de traditions, de culture, d'engagement aussi. Le rôle des femmes est très prégnant, très fort. Et vous perpétuez ça à votre façon ?
2: Oui, tout à fait. Moi, je suis née en Galice, mais bon, pour celles qui sont nées ici, n'est-ce pas? pour la petite histoire, c'est vrai que quand on est ici en Belgique, on est espagnol, et quand on est en Espagne, on est des Belges. Donc voilà, c'est toujours un petit peu une identité double, mais c'est ce qui fait qu'on est nous. Et donc, on représente la Galice partout où on va. C'est assez marrant, parce qu'en Galice, ils disent qu'on est le groupe le plus international qu'il y a, parce que on a voyagé jusqu'à Taïwan, par exemple. Et par exemple, on a aussi représenté la Galice en allant danser à des concours de danse à Palma de Mallorca. Et en même temps, on représentait la Belgique là-bas. Donc, c'était assez comique. Et donc, on a gagné parfois des concours comme ça, de premier prix de danse ou premier prix de chant, etc. En représentant la Belgique, mais avec du chant et des danses galiciennes.
0: Donc, ça doit faire plaisir, non?
2: Ah oui, non, c'est super. C'est ce qu'on est, c'est notre identité, je pense. Et c'est ce qui fait qu'on est différent aussi de tous les autres groupes en Galice. Mais pour en revenir à ta question sur les femmes, oui, c'était les femmes qui chantaient en Galice. Et chez moi particulièrement, mes grands-mères, un de mes grands-pères chantait aussi. Mais sinon, c'est les femmes. Et ça se transmet par voie orale. On va dans les villages, on rencontre des vieilles dames. On leur demande si elles savaient chanter, si elles savent jouer du tambourin. Elles nous accueillent chez elles, parfois à porte fermée. Mais ça se passe souvent dans les cuisines. Et c'est pour ça qu'on adore aussi chanter après un bon repas de famille, quoi, par exemple.
0: Ouais. Porte fermée par timidité ?
2: Par timidité, oui. Mais en Galice, tu sais, c'est une terre de sorcières. Hein. On croit souvent au mauvais sort et des choses comme ça. Donc, il faut faire attention avec ce que les voisines vont dire ou de ce que les voisins vont penser.
1: Si elles étaient en deuil. Si elles étaient en deuil, si c'était un frère, je ne sais pas, j'invente, mais c'est 3 ans. Si ton cousin était mort, tu rajoutes 2 ans. Et parfois, elles sont en deuil. Elles
0: doivent être
1: en deuil pendant 10 ans et toute leur vie. Et du coup, c'est vrai que nous, on arrive et on leur demande de chanter. Non, la voisine, elle va m'entendre. Je ne peux pas faire ça. Donc parfois, c'est vraiment fenêtre fermée. Et elles nous font ce plaisir parce qu'on vient de l'immigration et parce qu'elles sont touchées que des filles de l'immigration s'intéressent à leur chant. Donc, et c'est d'autant plus touchant. Et parfois, on n'a même plus envie d'enregistrer parce que, moi j'ai même les frissons maintenant, parce que c'est tellement intime ce moment, elles veulent pas qu'on les entende chanter, donc on les filme même pas, et ce moment on le vit là, c'est un moment unique et on le retient.
2: C'est un lien aussi qui se crée pour des années après, parce que on retourne en Galice et c'est vraiment comme si elles faisaient partie de nos familles, quoi, ces dames. Donc on arrive chez elles, elles nous accueillent un bras ouvert, elles nous font à manger. C'est incroyable.
0: Vous avez un répertoire qui est très traditionnel, Véronica. C'est une volonté, je suppose. Il n'y a pas de composition, il n'y a pas de création nouvelle pour l'instant.
1: Pour l'instant, non. C'est vrai qu'on va sûrement arriver à ça, parce qu'on aime créer. C'est vrai qu'avec les musiciens, il y a des compositions propres. Hein. On ne chante pas que du traditionnel, mais c'est toujours très inspiré de la tradition. Mais oui. Voilà, on est en plein dedans, on vient de recommencer. Et là, pour le moment, on se fait plaisir à redécouvrir de très vieux morceaux d'il y a un quart de siècle. Parfois qu'on a pu chanter depuis longtemps et qu'on harmonise. Et ça, c'est trop cool, c'est vraiment chouette. On fait des petits arrangements avec les pandeiretas aussi. Parce que c'est vrai que dans chaque village, à Tautong, ils vont faire un toque de pandeiretas, particulier, donc un rythme particulier où elles tapent sur leur tambourin d'une certaine façon. Mais parfois, nous, ben voilà, on réarrange le morceau à notre manière, mais toujours en respectant la tradition et sans oublier comment c'est et d'où on vient.
2: Après, il y a aussi un grand respect en fait envers les personnes ou les groupes qui ont récolté certaines chansons. C'est comme si elles avaient un espèce de droit d'auteur sur ces chansons-là. Et donc aujourd'hui, avec le trio, on chante beaucoup de chansons aussi qui ne sont pas spécialement des chansons de Yalma, si on peut le dire comme ça, mais qui sont par exemple de Leilia ou de Shiradella, ou enfin voilà d'autres groupes, parce que c'est vraiment des très belles mélodies. Et donc c'est pas parce que on estime en tout cas que c'est pas parce qu'elles ont été enregistrées par un groupe ou un autre qu'elles n'appartiennent pas justement à tout le monde, parce que finalement la musique traditionnelle c'est ça qui est beau, c'est qu'au fait ça appartient à tout le monde.
1: Oui, et elles aiment bien, je pense, que Yalma reprennent certaines de leurs chansons traditionnelles à l'étranger aussi. Pour elles, c'est chouette. Si on les partage sur les réseaux, ben elles vont repartager et elles se disent ouais, les Yalma ont repris une chanson à nous, même si elle est trad. Et donc, je trouve ça beau. Les chansons traditionnelles doivent vivre et c'est comme ça qu'elles resteront vivantes.
0: Et la prochaine chanson, Véronica, traite de quoi ?
1: La prochaine chanson, c'est cette chanson-là, elle est très belle parce que la dame qui la chantait elle a une voix incroyable. Ça a été enregistré par Dorothea Schubert, d'ailleurs, qui est une Suisse, qui a fait tout un collectage en Galice il y a plus d'un quart de siècle. Hein.
0: Donc, on tourne autour du quart de siècle. Depuis le début de l'émission, c'est le quart de siècle.
1: Donc, elle a enregistré cette dame-là, elle n'est plus aujourd'hui parmi nous, mais c'est une chanson qui nous suit aussi depuis notre plus jeune âge. Sustillo et suivi de
0: Linares.
1: Linares. Bon, Linares, là, on se donne à fond dans la bandeireta. Hein. J'espère que Antoine, l'ingénieur du son, n'aura pas trop de mal.
0: On lui fait confiance.
1: Voilà, on lui fait vraiment
0: confiance.
1: Rien
0: ne lui fait peur.
1: Et voilà.
0: Eh bien, on vous écoute.
1: Sustillo, suivi de Linares.
0: La version 2026-2027 de Yalma avec cette session acoustique du Monde est en village.

0: Il y a beaucoup de communication dans la musique galicienne, communication évidemment vers le public, communication entre les musiciennes, les chanteuses de Yalma.
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0: Nous allons aussi accueillir Anna. Hola.
3: Bonjour.
0: Anna. Merci d'être avec nous aussi. Vous êtes donc la plus récente arrivée dans cette formation Yalma, avec cette nouvelle cuvée. Vous avez appris à chanter et à jouer du pandereta de façon très naturelle aussi dans la famille. Comment ça se passe en fait? Comment se passe cette transmission du chant et du pandereta?
3: Nous, chez moi, à la maison en tout cas, toutes mes cousines et mes tantes, elles chantent et elles jouent de la pandereta. Et mes sœurs, et j'ai appris toute petite déjà à jouer avec elles à la maison.
0: On ne vous oblige jamais à chanter, à jouer? Ça se passe naturellement?
3: Dans mes souvenirs, on ne m'a pas obligée, mais peut-être qu'on m'a obligée. Mais je ne pense pas, non. C'était assez naturel, on avait envie de participer. De toute façon, tout le monde chantait, donc...
0: Alors, je suppose que les temps changent, que Internet, la télévision a un peu modifié les choses, que le chant ne passe plus de bouche à oreille en veillée, au coin du feu, nécessairement. Il y a des moyens de communication maintenant, de transmission, des musiques qui sont enregistrées. Est-ce que vous avez grandi aussi avec des artistes comme Wadi Galego, avec Mercedes Peón? Est-ce que vous écoutiez ces artistes-là?
3: Oui, oui, on les écoutait déjà à la maison, et puis moi, de mon côté aussi, et en plus, on les voyait aussi en concert, parce que quand on allait en Galice, on allait à toutes les fêtes, elles étaient là, elles chantaient, enfin, on découvrait des nouveaux artistes aussi en allant les voir en concert, et même quand elles venaient en Belgique, on les voyait aussi, donc oui, surtout à La Tentación ou au Centro.
0: Au Centro Gallego, donc le centre culturel galicien de Bruxelles, et La Tentación, qui est un lieu qui a repris un peu les activités du Centro Gallego.
3: Oui, c'est ça.
0: À une certaine époque, rue de Laeken, au centre-ville, et là, il y avait pratiquement tous les concerts, même quelquefois, plusieurs fois par semaine, des concerts et des moments de rencontres assez épatants. Je me souviens d'avoir rencontré aussi des artistes, des ambassadeurs, des ambassadrices de la musique espagnole et galicienne en particulier, mais pas que.
3: Pas que.
0: Qu'est-ce que vous avez appris, Anna, en voyant des artistes galiciens et établis, connus? Est-ce que vous avez, à un moment ou l'autre, pu capter des choses?
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1: Il est 19h. David Riffon, bonsoir à tous. Tout d'abord, cette information mobilité à Bruxelles. Les lignes 2 et 6 du métro sont interrompues en ce début de soirée entre les arrêts Steuvenberg et Delacroix en cause d'un dégagement de fumée, selon la STIB. Entre les stations Simonis et Belgica, on ignore la durée de cette interruption. 700 000, voire peut-être même 800 000 fidèles, selon une dernière actualisation du Vatican, se sont massés le long des Champs-Élysées et place de la Concorde cet après-midi pour la messe du pape Léon XIV. La messe géante clôturait la visite du chef du Vatican à Paris, la première d'un pape depuis Benoît XVI en 2008. Léon XIV était ensuite attendu au sanctuaire de Lourdes pour une prière à la grotte de Massabielle ce soir avant de célébrer une autre messe sur place demain matin. Donald Trump a rejeté le plan soumis à Washington par Téhéran pour rouvrir le détroit d'Ormuz. « Je rejette leur proposition », a déclaré le président américain devant la presse. Les dirigeants iraniens voulaient cet accord car, dit-il, ils sont en train de méchamment perdre. L'Iran avait annoncé hier avoir soumis une proposition aux États-Unis pour ouvrir sous 7 jours le détroit d'Ormuz à compter de la validation de l'accord. Le choix appartient désormais à Washington, avait déclaré le chef iranien de la diplomatie au siège de l'ONU à New York. Pour faire à nouveau monter la pression, aujourd'hui, Donald Trump avait publié sur son réseau social, avant le rejet officiel, cette carte du stratégique détroit d'Ormuz avec la mention « Détroit Trump ». Cette voie maritime par où transitait auparavant un cinquième des hydrocarbures mondiaux est au cœur du conflit depuis le mois de février. La République islamique en revendique le contrôle. Washington impose en retour un blocus au port iranien. Selon le Wall Street Journal, Donald Trump envisage une reprise des frappes en Iran après les législatives de mi-mandat en novembre. Les tensions sont très vives également entre la Russie et l'Allemagne. Le chef de la diplomatie russe, Sergueï Lavrov, a rencontré à l'ONU son homologue allemand. Le premier entretien de ce genre depuis le début de l'invasion russe de l'Ukraine en 2022. Cette rencontre intervient surtout aussi quelques semaines après l'interception de ce drone chargé d'explosifs à l'aéroport de Leipzig. L'Allemagne et la Russie ont depuis fermé leurs consulats respectifs au sein des deux pays. Merci pour votre attention. Passez une belle soirée.
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5: Bonsoir, merci d'être à l'écoute d'RTBF, la première, et bienvenue dans Sacré Français, bienvenue aux curieux, car des curiosités, il y en aura en français dans le texte ce soir encore, et beaucoup de nouveautés. On écoutera entre autres Charlotte Fever, Philippe Catherine, Chaga avec Adamé, puis un nouveau single aussi, avec un nouvel album pour le chanteur français Kali. Mais voici Tove Lo avec Stromae, des fleurs.

0: C'est le nouveau single du duo Charlotte Fever, il s'appelle Eclipse et il transforme le phénomène céleste en une ode à la fin de l'été. Écoutez-moi ça, une collection de souvenirs physiques que l'on voudrait retenir. Le soleil tape toujours aussi fort, ça sent les fruits coupés, le parfum du chlore mêlé à la crème solaire. L'été est encore là, mais on sait déjà qu'il est terminé. Philippe Catherine est aujourd'hui de retour lui aussi avec Je te donnerai, premier single d'un album surprise né d'une collaboration spontanée avec NKF. Il sera, Catherine, ce 6 octobre au Palais des Beaux-Arts de Charleroi pour un concert symphonique baptisé aux anges. On écoute Je te donnerai, Philippe Catherine.
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Chaga et Adamé, c'était La Flemme. Adamé, originaire de Nice, on l'a suivi pour sa contribution à la bande originale du film Netflix à succès, 365 jours l'année d'après, qui l'a glissé au sommet des classements Shazam en France. C'est le retour de Kali, extrait de son album Kali Curie, Allumette dans la nuit, un album qui vient de sortir, un album le plus intime de l'artiste qui marque un tournant, puisqu'il utilise pour la première fois son vrai nom de famille. Il livre un disque nu enregistré avec de vrais instruments et arrangé par Fred Palem. On l'écoute.

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C'était extrait de l'album Poussière d'or du toujours sublime Stéphane Escher. Voici Paul Roman. Il a fait quelques premières parties remarquées pour Mathieu Bogart, Scali, justement, ou encore Dominique A. Un prochain EP est actuellement en préparation, dont est extrait ce duo avec Clio. Ça change quoi? Voici Paul Roman.

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1: On écoutait le Noiseur avec Vol AF757, premier extrait de son prochain album attendu début 2027, 4 ans après le succès de Relax. 20 millions de streams tout de même. Voici Hero avec Fleur.
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Cet extrait de The Sound of Milk, le sixième album studio de Camille qui vient de sortir, un album triptyque enregistré sur plus de 15 ans. On écoutait Si tu souris aux anges. 2 ans après l'album Attrape-cœur, un premier album autoproduit entre rap, pop et soul, le jeune rappeur Hunter, originaire de Genneval, n'a que 25 ans et est pourtant déjà nostalgique.

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Il sera sur scène pour fêter la sortie de son premier album le 29 septembre à l'ancienne Belgique à Bruxelles. On écoutait première fois, c'était Doui. À l'instant, j'espère que vous passez une bonne soirée avec nous dans Sacré Français. On continue à découvrir quelques nouveautés sorties cette semaine ou il y a peu, extrait d'un premier EP intitulé Tout va bien, je crois. Voici Mélissa qui s'est fait connaître du grand public lors de son passage dans la Starac en France. On écoute de cet album Tout va bien, je crois, ce très joli Monstre et compagnie.

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1: À suivre, un saxophoniste prometteur de la nouvelle vague de jazz français, Léon Fall, avec Jungle Jack. Mais d'abord, la chanteuse bruxelloise Idyl, découverte dans The Voice Belgique, qui vient de sortir Naïve le 11 septembre. Un album produit par Simon Le Saint, mixé par Nicolas Michaud et Rémi Le Boss, avec cette chanson, entre autres, Illusion, de la retenue, et pas pour la frime, de la tenue, en fait, et une production juste dingue. Merci d'être curieux avec nous dans Sacré Français. C'est chaque semaine le samedi à 19h pour la version magazine et tous les jours du lundi au vendredi à 21h ou à minuit. Bonne soirée avec nous, Idyl donc.

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18: Il est 20h. David Riffon, bonsoir à tous. Tout d'abord un mot des championnats du monde de cyclisme à Montréal et la course dames qui vient de se terminer il y a quelques petites minutes, remportée par Demi Vollering. Les Néerlandaises étaient favorites avec à leur tête Demi Vollering, auteur d'une saison époustouflante. Elle est championne du monde pour la première fois. La fin de course a été dantesque, très animée. La Néerlandaise était dans une mauvaise passe. À un moment de la course, elle aurait pu perdre. Elle s'impose finalement au sprint devant la Polonaise Kasia Niewiadoma et l'Italienne Elisa Longo-Borghi. Lotte Kopecky, côté belge, n'a pas joué de rôle en vue dans cette course. Le bilan du naufrage d'un ferry survenu il y a près de deux semaines en mer de Java en Indonésie. Le bilan s'est alourdi à 64 morts. Les secours poursuivent les recherches pour retrouver des dizaines de personnes toujours disparues. Sur les 243 personnes à bord, 172 ont été évacuées, 108 ont survécu et 64 donc sont décédés. Mais les autorités sont toujours sans nouvelles de 71 autres passagers. Sergueï Lavrov a accusé l'Europe de s'opposer systématiquement au projet de paix en Ukraine. Le chef de la diplomatie russe a plutôt épargné les États-Unis, mais il a pointé un doigt accusateur envers le vieux continent. L'Europe fait tout ce qui est en son pouvoir pour contrecarrer les discussions de paix souhaitées par le gouvernement Trump, a déclaré Sergueï Lavrov à la tribune de l'Assemblée générale des Nations unies. Il a assuré que Moscou atteindrait ses objectifs militaires en Ukraine, peu importe les circonstances. Les objectifs de l'opération militaire spéciale seront atteints. La menace à la sécurité russe sera éliminée et la vie paisible reviendra, a-t-il déclaré. Le ministre avait rencontré auparavant, avant son discours, son homologue allemand, Berlin étant un soutien majeur de Kiev. La rencontre a eu lieu dans un climat de très vives tensions entre les deux pays après l'accusation allemande contre Moscou, soupçonnée d'avoir envoyé un drone chargé d'explosifs sur l'aéroport de Leipzig début du mois d'août. C'est très tôt dans la saison, de fortes précipitations et des vents puissants se sont abattus sur le nord-est des États-Unis ce samedi. Des centaines de vols ont été annulés et les coupures d'électricité ont touché des milliers de foyers. Les trois grandes villes, New York, Boston et Philadelphie, sont désormais sur le chemin de cette tempête qui, selon les autorités, pourrait entraîner de graves inondations sur les côtes. Merci pour votre écoute. Passez une excellente soirée.
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19: Octobre 1941. Nous sommes en Gironde, dans le petit village d'Escoire, tout proche de Périgueux. La France est sous la botte nazie. Proche de la côte atlantique, la Gironde est occupée par des troupes du Reich. Le village d'Escoire s'étend au pied d'un splendide château et de son domaine de 120 hectares. Cet élégant ouvrage du XVIIIe siècle déploie ses deux ailes sur 50 mètres de façade et 3 étages. Une merveille, comme sait nous en offrir le sud-ouest de la France. Un escalier à double révolution permet d'accéder au perron et une coquette rotonde au centre de la façade. Encore de nos jours, le bâtiment a conservé son prestige. Si vous allez contempler sa façade classée à l'inventaire des monuments historiques, prenez garde. Ce domaine dissimule d'inquiétants souvenirs et de sombres fantômes. En ce matin du 25 octobre 1941, il est 9h30 quand un homme se met à hurler « Au secours !» sur le perron du château. Puis il se précipite vers le village. Une centaine d'habitants accourent. Tous connaissent M. Henri Girard, le fils du riche châtelain et son seul héritier. Fils de bonne famille, mais qui n'a guère bonne réputation. Encore une de ces toquades, pensent certains. Les gens du cru connaissent son physique ingrat. Henri épouvante les enfants avec ses yeux glauques, sa maigreur, ses oreilles décollées, son visage émiassé, picoré de boutons. Il traîne depuis son adolescence une réputation d'irascible et de cynique. Mais c'est quand même le fils du châtelain. À l'époque, ça compte encore. Les villageois l'entourent. « Venez vite au château !» crie Henri Girard. « Prévenez les gendarmes, il y a du sang partout, c'est horrible !» Nous sommes le 25 octobre 1941. Il est 9h30 et c'est l'heure H de mon histoire.

Arrivés au château, les habitants découvrent la femme de ménage de 16 ans effondrée, les yeux exorbités dans son visage de cire. C'est elle qui, en arrivant prendre son service, a découvert la scène de crime. Comme chaque matin, elle est passée par la cuisine située au rez-de-chaussée de l'aile droite du château. Elle n'a pas trouvé la bonne, ce qui lui a paru bizarre. Elle l'a appelée, silence. A traversé sa chambre, personne. Par contre, quand elle pousse la porte de la chambre du châtelain, c'est l'horreur. Tout est en désordre et partout du sang. Oh la pauvre, elle a cru que c'était de la couleur rouge. Mais c'est bien du sang. Deux cadavres gisent par terre. La vieille bonne gît sur le dos, les yeux ouverts, le crâne fracassé comme une noix ouverte. À côté d'elle, le châtelain, Georges Girard, le père d'Henri, est recroquevillé, comme pour se protéger. Tétanisée, la jeune servante passe dans la salle à manger, puis dans le salon. Et là, elle découvre le cadavre de la tante Amélie, la sœur de Georges Girard. Sa tête n'est plus qu'une bouillie sanguinolente. Le sol est jonché de vêtements, de papiers, d'objets divers, de couvertures, de meubles renversés. Les pièces semblent avoir été dévastées par une bête monstrueuse. Au milieu d'une des chambres, abandonnée par terre, une serpe pleine de sang coagulé semble signer le crime. Première impression. C'est un acte de folie, d'un monstre qui a tout fracassé. Deux heures plus tard, les gendarmes arrivent en bicyclette. Puis les hommes de la PJ de Périgueux qui photographient la scène de crime. Le ressenti est insupportable, même pour des flics aguerris. Les visages des trois victimes sont difficilement identifiables. Les traits sont broyés, les os fracturés. Georges, le père, est en position fœtale, comme s'il avait renoncé à se défendre. Clairement, on s'est acharné. Mais qui a provoqué ce massacre? Un fou, un voleur qu'on a surpris? Les chambres présentent des traces de fouilles, mais les bijoux et les objets précieux sont toujours là. Plus tard, l'enquête prouvera toutefois que le ou les coupables ont emporté une somme de 6000 francs appartenant à la vieille tante. Peut-on parler d'un cambriolage qui a mal tourné ou est-ce une mise en scène? Dès la descente des policiers, l'attitude du fils les trouble. Henri Girard leur propose des cigarettes, des alcools, ce qui les ahurit. Pire, il se met au piano et joue « Tristesse » de Frédéric Chopin. Certains s'interrogent. Cet homme est-il dément? Il est avant tout suspect. Des éléments semblent le désigner. Le château était fermé de l'intérieur, comme chaque nuit, et il n'y a aucune trace d'effraction. Habituellement, Henri dort à l'étage, au-dessus de la chambre de son père. Or, la nuit du crime, il a exceptionnellement décidé de dormir dans une chambre à l'autre bout du château. Dès lors, il peut affirmer aux enquêteurs « Non, non, j'ai rien entendu, pas un seul cri. » Indice essentiel, la serpe ensanglantée. Le médecin légiste est formel, c'est bien l'arme du crime. Le gardien du château témoigne. Henri lui a emprunté une serpe, deux jours auparavant. Il voulait tailler les lierres. En examinant les mains du fils Girard, la police constate qu'elle porte des rougeurs, des ecchymoses, des hématomes. Dû à la manipulation d'une serpe, est-ce possible? Et le mobile? La police pense immédiatement à celui à qui profite le crime, Henri, le seul héritier. La fortune des Girard est importante. La police ne tarde pas à contacter le notaire des Girard. Henri doit hériter du château, de multiples terres rurales, d'immeubles à Paris et à Saint-Cloud et de plus de 10 millions de francs en titre. On tue parfois pour beaucoup moins que ça. Or, Henri Girard traîne derrière lui une solide réputation de dilapidateur et de quémandeur auprès de son père. Le commissaire tailleur qui dirige l'enquête n'hésite pas. Il lui passe les menottes et l'embarque comme suspect. Durant ses trois jours de garde à vue, Henri clame son innocence. C'est le juge d'instruction Marigny qui est chargé de l'affaire.
Il lit les lettres du père à son fils. Toutes prouvent l'amour qui unissait Henri à son père Georges. C'est en les invoquant que le suspect se défend. Mon père m'écrivait « Mon cher petit, mon chéri » et signait « Ton vieux Georges ». Et son père, jamais, ne lui a reproché dans aucune lettre d'être dépensier. Cela n'empêche pas Marigny de le considérer comme un possible coupable, rusé et intelligent. Une enquête minutieuse commence. Les témoignages du personnel du château et de certains villageois accablent Henri. Il passe à Escouart pour être violent et fantasque. Des disputes avaient souvent lieu au château entre le fils et son père. Henri détestait sa tante. Chaque témoin évoque son obsession de l'argent, son besoin d'en avoir plus et encore plus. Et puis, pourquoi l'avant-veille du crime, Henri a-t-il pressé son père de venir au château alors qu'il s'était vu récemment ? J'ai demandé à mon père de venir me rejoindre au château pour parler de mon avenir, répond Henri au magistrat instructeur. Mais au cours des interrogatoires, le suspect perd de plus en plus de sa superbe et de son assurance. Pour le juge, tout indique que le fils a prémédité son triple crime. Et il affirme, l'affection toute relative qu'il avait pour son père n'était pas un obstacle à l'exécution de ce projet. L'ombre de la guillotine semble se rapprocher dangereusement du cou d'Henri Girard. On s'en rend compte quand on lit les conclusions du juge Marigny. À Paris, ce dernier a commis un inspecteur de la PJ pour interroger sur la situation financière du suspect. Son père venait de lui donner 8000 francs et Henri avait claqué pas moins de 55 000 francs entre mars et juin. Il était donc à nouveau plus qu'à sec. Interrogé des témoins et des gens du pays, trace de lui un portrait catastrophique. Désordonné, dépensier, révolté, irrespectueux avec son père, sujet à des colères très violentes. Malgré ses études de droit, Henri n'a pas de profession. Bien que marié, il passe de femme en femme, de maîtresse en fille de rencontre. Et surtout, le juge a débusqué un mobile plausible. Le châtelain, veuf depuis longtemps, souhaitait vendre le château pour se remarier. Est-ce que Henri s'est mis à paniquer ? Voyait-il soudain son héritage lui filer entre les doigts ? S'il s'agit de son mobile, il lui fallait agir sur le champ. Sur ses bases et bien d'autres, le juge d'instruction bâtit un scénario crédible. À ses yeux, voilà comment il envisage l'exécution du forfait. Henri décide de supprimer son père et sa tante. Ce n'est possible qu'au château d'Escouart. Il use d'un motif futile pour attirer son père qui travaille à Vichy. Deux jours avant son forfait, il emprunte une serpe au gardien du château, détail que ces derniers ont confirmé. Elle laissera d'ailleurs sur ses paumes des traces de blessures. Père et tante, une fois installés au domaine, il fait le choix inhabituel de passer la nuit dans l'autre aile du château pour écarter les soupçons. Le juge a découvert un indice capital. C'est dans cette aile que se situe le disjoncteur général. Dès lors, le scénario est facile à deviner. Vers 22 heures, Henri coupe le courant. Surprise par cette obscurité soudaine, les trois futures victimes sont bien obligées de gagner leur lit à tâtons. Voilà pourquoi on les a retrouvés en tenue de jour et non en chemise de nuit. Henri leur laisse le temps de s'endormir et, muni d'une lampe de poche, gagne l'aile droite du château. Il commet donc son triple assassinat sur des personnes qui dorment ou s'éveillent en sursaut. Le meurtrier traîne alors les trois cadavres sur le parquet. Il organise un désordre pour tromper les enquêteurs et les aiguiller vers un cambriolage. Il en a le temps puisqu'il a toute la nuit pour bouleverser les deux scènes de crime. Il regagne alors sa chambre dans l'autre aile. S'endort-il ? Peut-on s'endormir après un tel acte ? Les diverses issues du château étant closes, conclut le juge, ce ne peut être que quelqu'un de l'intérieur qui est coupable. Pour Henri,
Il ne reste plus qu'à ameuter tout le personnel et le village, ce qu'il fera vers 9h, le lendemain matin. Ce n'est bien sûr qu'une hypothèse basée sur des faits troublants. Mais sûr de son dossier,

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1: Aujourd'hui, l'heure H revient en 1941 dans un château de Gironde. Un triple crime a été commis avec une fureur sauvage. Principal suspect, le fils de la famille, Henri Girard. Pas mal d'indices retiennent l'attention des enquêteurs et du magistrat-instructeur. Entre autres, le caractère violent, cynique et querelleur d'Henri, son avidité évidente de s'emparer de l'héritage familial et le fait qu'il a dormi au château la nuit du crime. C'est suffisant pour incarcérer Henri Girard, qui nie toute participation. Accusé de parricide et de deux meurtres avec préméditation, il attend son procès dans la prison de Périgueux. Il sait qu'il va y jouer sa tête. Henri Girard met longtemps à choisir ses avocats. Il sait que le public va s'attendre à une mise à mort. Ce qu'il craint, c'est que la pièce soit écrite d'avance. Le dossier d'instruction est bien construit, mais comme dans tout mélodrame, il peut y avoir des coups de théâtre aux assises. Tout dépend des acteurs. Et dans tout procès,

0: il n'y a pas qu'une vérité, c'est le risque à courir. Et vous allez voir que les volte-face, les stupéfactions et les revirements ne vont pas manquer. Le procès s'ouvre au tribunal de Périgueux, le 27 mai 1943, 2 ans après le triple assassinat. Effervescence au palais de justice, phénomène de foule, grand succès médiatique. La presse attend l'arrivée du monstre sanguinaire dans le box. Pour se défendre, Henri a choisi 2 avocats de la région. Et comme il a compris que la partie allait être difficile, il a choisi un 3e défenseur, la crème du barreau de Paris, distinguée, virtuose, de la parole et des gestes. À son entrée, il subjugue tout le public précédé par sa réputation. C'est maître Maurice Garçon. Henri, qui sait que ce dernier a été un ami de son père, compte beaucoup sur lui. Tous les regards se tournent vers maître Maurice Garçon qui attend son heure. Quand il lance sa plaidoirie, il parle de son amitié pour Georges Girard, une des 3 victimes, et précise une chose évidente. Comment voulez-vous que j'accepte de défendre son fils accusé pour le meurtre d'un ami ? Oui, il va faire fort. C'est au moment où il demande au président du tribunal l'autorisation de déplacer jury, avocat et magistrat jusqu'au château d'Escouart. Dans quel but ? Demande le président. Démontrer qu'il y a d'autres suspects possibles, répond l'avocat parisien. Ah, l'autorisation est exceptionnelle. Pourtant, tout le tribunal se déplace au château. Et là, coup de théâtre, le doute s'insinue. Car avant de paraître aux assises, l'avocat parisien a passé au peigne fin le château. Et qu'a-t-il découvert ? Une brèche. Un interstice visible sur un des volets du rez-de-chaussée. Or, poursuit Maurice Garçon, les enquêteurs ont affirmé qu'aucune personne venant de l'extérieur ne pouvait pénétrer dans les pièces du crime. Faux, et je vais vous le prouver. Regardez avec cette tige de bois. Je l'introduis dans cette petite ouverture sous le volet, je peux sans effort le soulever, le faire céder et l'ouvrir. Et regardez. La fenêtre du rez-de-chaussée ferme mal et peut laisser entrer quelqu'un. Ah, soudain, les certitudes s'affaissent, là, devant l'aile droite du château. Le public va aller de surprise en surprise au cours de cette semaine de procès. La défense est habile et le jury hésitant. Il ne manque pas de poser des questions et de se poser des questions. La tige en bois de maître Maurice Garçon a semé le doute. Mais la surprise capitale viendra à l'issue des plaidoiries. Le jury se retire et il revient 10 minutes plus tard. Impensable. Certains journalistes sont encore au bistrot en train de savourer un petit rouge. Ils vont manquer l'autre coup de théâtre. Henri Girard est acquitté. Le public applaudit. La PJ est atterrée. Henri tombe dans les bras de son défenseur. Il a échappé à la guillotine, mais l'acquittement, il n'espérait pas tant. Est-il enfin libre ? Oui, oui, car à l'époque, il n'est pas possible pour le parquet de faire appel après une décision de cour d'assises. Henri Girard est déclaré innocent à vie, affaire classée. Aussitôt, il dépose plainte contre X pour l'assassinat de sa famille. Non mais quel revirement ! Le triple crime du château d'Escouart restera irrésolu et l'ombre ensanglantée de la serpe poursuivra le suspect toute sa vie. En 1943, 1944, 1945, 1946, 1947, la guerre et ses miasmes semble ne laisser aucune trace sur sa ligne de vie. Henri Girard entame la 2e partie de son existence, et ce ne sera pas la dernière. Il a 26 ans, il est riche, il vit à Paris, sur l'île Saint-Louis, dans un vieil hôtel particulier miteux et misérable. Il a changé de femme, comme d'habitude. Acquitté, il a touché son double héritage, mais il le dilapide en 3 ans. Alcool et amphétamines pour lui. Veste pour les filles de passage. tiroir plein de billets pour les copains d'un jour ou les invités d'un soir. Qui est donc cet homme si difficile à cerner? Un personnage à la Céline, un pauvre type, une crapule, un dévoyé. Voilà un mot que lui-même emploiera quand un journaliste va l'interviewer. Un dévoyé. Quand Henri Girard s'installe à Paris, c'est la fin du roman criminel. Il rencontre pas mal de difficultés à trouver un boulot. Il plonge dans la dèche, dans la pauvreté jusqu'au cou. Il reste à Henri Girard une échappatoire. Partir. Son existence fantasque, déséquilibrée, imprévue, ne le pousse-t-elle pas à cette solution? L'aventure pour se faire oublier ou pour ne jamais revenir. Le 2 mai 1947, il est au Havre. Il abandonne sa nouvelle femme et ses enfants et monte à bord d'un rafio, le Colombie. Terminus, le Venezuela. En quatrième classe, tout en bas. Sa vie d'homme est aussi tout en bas. Il a 300 dollars en poche. C'est tout ce qui lui reste. À bord, il se fait un copain, un chanteur qui n'a encore qu'un prénom, Léo. Ne cherchez pas dans votre mémoire. Il sera bientôt Léo Ferré. Henri Girard commence ici sa deuxième vie, celle d'un raté de l'aventure. Le 17 mai, il débarque à Caracas. Il est comme un bateau qui a cassé sa dérive, à l'eau poisseuse d'une nouvelle vie. Aux côtés d'un fils de famille syphilitique et mythomane, Henri remonte l'Orénoque sur un vieux bateau bourré de trafiquants, de cochons et de prostituées. Son but, trouver des filons aurifères. Mais il préfère bronzer, picoler. Et comme l'or le fascine, il repart cette fois dans un petit avion minable. Il trouve un peu d'or en pataugeant et en se cassant les reins. Les maigres pépites qu'il récolte passent en alcool, en partie de poker et de jambes en l'air. Henri en a vite marre. Il revend son tamis et son diplôme de droit pour une pacotille. Il finit par rencontrer un autre Henri, Henri Charrière, le fameux papillon évadé du bagne, qui tient une pension de famille tropicale avec sa femme. Il essaye tout pour subsister. Arpenteur, cuistot dans un boui-boui, gérant d'un bar à prostituées, livreur de marchandises, chauffeur de taxi, avec une vieille Fraser qui tombe en panne tous les 15 jours. Puis, il se lance dans la contrebande d'objets de culte et de pièces détachées, entre le Venezuela, la Colombie et l'Équateur. Fin novembre 1948, il est pris dans le coup d'État militaire au Venezuela. Rómulo Gallegos est chassé du pouvoir. Paumé comme il est, Henri Girard aide ses partisans à fuir dans sa guimbarde. Il est repéré par les putschistes, fiché, recherché. À Caracas, il se sait inscrit sur une liste noire sous l'appellation de l'étranger. Plus question de rejoindre la capitale. Henri commence à penser à s'exfiltrer. Mais il a laissé à Caracas son maigre pécule, ses papiers, son semblant de garde-robe. Colombie, Équateur, Pérou, c'est son plan d'évasion. Il est hébergé, aidé par des trafiquants, des patrons de bordel, des anciens bagnards. Inutile d'allonger ce palmarès de misère, vous avez compris. Résultat ? Faiblesse cardiaque, malnutrition, épuisement. Henri Girard est méconnaissable, squelettique, édenté, anémié, déprimé et crâne rasé. Le 1er mars 1949, il se faufile dans la soute du Coutances. Mais le commandant de bord lui demande son nom. Il se renseigne au consulat à Lima, recherché en Amérique du Sud. Présumé assassin en France. Ah, ça sent le roussi. Finalement, le consul de France décide de son sort. Il sera jugé en France et basta. Que pouvait-il faire d'autre en voyant cette locumène, ce débris broyé par le climat équatorial? Henri Girard n'a plus rien. Ni argent, ni métier, ni logement, ni avenir et si peu de famille. Il repart donc vers la France avec moins que rien. Moins que rien. Enfin, pas si sûr. Car 2 ans plus tôt, quand il a débarqué à Caracas, il a trouvé très vite du boulot. Un sale boulot. Et il est peut-être temps que je vous en parle. Quand on lui a demandé ses capacités, il a dû avouer qu'il n'en avait pas. Par contre, il sait conduire. Un planteur de cacao lui a proposé une place de chauffeur de benne basculante. Et il y prend goût. Ah, ça sent l'aventure. Puis, il passe à la vitesse supérieure. Avec un peu plus d'adrénaline, pourquoi pas ? Henri convoie par camion tout ce qu'on lui propose. Des tubes de pipeline, par exemple, une demi-tonne chacun. Il va les transporter par pyramide de 50, grossièrement arrimées. Très dangereux. Le moindre nid de poule, le moindre virage pris trop sec ou un coup de frein trop brusque peut faire basculer la pyramide placée à l'arrière. Le patron qui l'a engagé l'a averti. Fais gaffe. Si la pyramide de ta cargaison bascule, elle défonce ta cabine et elle te tue net sur le coup. Entre ratés de l'aventure, on se parle, on sympathise. Henri rencontre d'autres camionneurs, des têtes brûlées, des illégaux, des crapules. Il découvre le prix de leur peur, leur salaire de misère, la peur qu'ils traînent derrière eux. On lui parle même d'autres transports nettement plus périlleux. Henri est fasciné par ces récits et il les bloque dans sa mémoire.
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1: Aujourd'hui dans leur H, je vous raconte l'étrange destin d'un fils de famille, suspecté d'un triple meurtre, englué dans une vie chaotique. Après son procès, qu'il l'a innocenté en 1943, Henri Girard s'est installé à Paris. Son héritage familial, à peine empoché, s'est vite évaporé dans des nuits hantées de filles faciles, de paumées et de parasites. Sans boulot, déséquilibré de la vie, il a décidé de partir. Au Venezuela, il a vécu 2 années dans la peau d'un raté de l'aventure. Chercheur d'or, trafiquant, gérant d'un bar, convoyeur, camionneur, et tant d'autres misères. Quand il rentre en France, en 1949, personne ne l'attend sur les quais du Havre. Il est méconnaissable, décharné, malade, effondré. C'est pourtant là que débute l'étape suivante de son existence hors normes.

0: Ce qu'Henri rapporte avec lui pour rentrer en France, il ne l'a pas planqué dans son maigre bagage. C'est en lui qu'il a fait le transfert. Appelez ça comme vous voulez. Une idée, des bribes de souvenirs, des images fortes, des sensations, des émotions, de la sueur. Une violente inspiration, en tout cas. Un nouveau souffle. Et c'est comme ça que l'inattendu va bientôt lui ouvrir une nouvelle tranche de vie. Alors, décidément, cet homme est imprévisible. Henri retrouve Paris et sa compagne Elisabeth, qui le reconnaît à peine. Il faut dire que c'est un vrai squelette. Elisabeth s'éloigne. Un jour, Henri croise un de ses anciens copains. Un photographe et sa muse, Léla. Le squelette séduit la jeune muse. « Adieu Elisabeth et vive Léla !» Elle a 22 ans et elle lui murmure « On crevera de faim, mais je t'aime. » Tous deux plongent dans la misère. Henri cherche une place de camionneur. Il y a pris goût en Amérique du Sud. Mais il lui faut le permis poids lourd français. Il se présente alors pour des petits boulots. On lui rétorque qu'un gars qui a fait le droit est bien trop cultivé pour ses métiers basiques. Décidément, rien n'est facile. Sur l'île Saint-Louis, Léla et lui vivent leur amour dans un taudis. À l'époque, l'île est un quartier malfamé. On se méfie d'un paumé qui est passé devant les assises, car on se souvient parfois de l'affaire du château d'Escouart. La Feuille de Chou, France Dimanche, lui offre une page entière pour se justifier. Il en profite pour se disculper, pour se débarrasser de ses fantômes et pour clamer « Je suis un dévoyé, mais je ne suis pas un assassin ». Et puis, une idée soudaine semble le projeter en avant. Il a des fourmis dans les doigts. Et s'il écrivait, puisqu'on ne le veut pas comme manœuvre? Déjà en 1941, Henri avait tenté un essai d'écriture qui avait volé au bac. Déjà sur le bateau vers le Havre, il a rempli des feuilles et des feuilles avec ce qu'il a vécu là-bas. Il se met donc à rassembler ses notes de souvenirs et ses ébauches écrites lors du trajet en mer. Il en ferait bien un synopsis pour un film ou un roman. Échec là encore. Partout, on lui ferme la porte. Ou il la claque en hurlant « La littérature, c'est peuplé d'abrutis, ça ne rapporte rien, et les éditeurs, c'est pas mieux !» Pourtant, Léla et lui n'ont pas le choix. Comme elle le dira plus tard, il fallait bien manger. Combatif, Henri persévère. Il s'engage dans un nouveau récit, plus ciblé et focalisé sur un seul thème, la peur. Il se souvient qu'à Caracas, il a rencontré un type dans un bar de nuit. Ce maigrichon avait l'air d'un vieillard malgré ses 38 ans. Il a raconté à Henri ce qu'il avait vieilli en si peu de temps. Conduire durant 24 heures un camion bourré de nitroglycérine qui risquait d'exploser au moindre choc. Terminus auprès d'un puits de pétrole en feu que le souffle de l'explosion devait éteindre. Ce boulot de dingue et de paria lui avait blanchi les cheveux. Il avait vieilli de 30 ans en un seul trajet. Mais ça... « Ça, c'est un bon sujet, se dit Henri. » Il décide d'en faire un roman. Il suffit d'ajouter du suspense, de la sueur, des bars malfamés, des salauds, des alcooliques rongés par les fièvres, des imbéciles qui, comme il l'écrit, paient à boire à ceux qui bientôt seront des cadavres. Il lui faut des routes, des décors. Pas de problème. Il les a encore dans sa peau. Les odeurs avec. Il se souvient même de cette pancarte vue sur une cahute immonde. On embauche d'excellents chauffeurs de camions. Travail dangereux, haut salaire, s'adresser au bureau. À coups de nuit blanche, Henri mène son récit comme il a conduit son camion sur les routes brûlées. Il fonce et rédige son roman en 3 mois. Et en caleçon, car il a dû laisser son pantalon au Mont-de-Piété en échange d'une machine à écrire. Il en est là. Son audace va payer. Personne dans la littérature française ne s'est penché sur ces parias de l'Équateur. Dans les salons snobs et les cénacles littéraires parisiens, on préfère les états d'âme style 16e arrondissement ou les déglutitions existentialistes. Henri va les emmener de force sous le soleil implacable du Venezuela. Ah, c'est tout autre chose. Là-bas, l'absurde a un sens. Loin de ce Jean-Paul Sartre pour un télo. Henri sort de ses tripes l'angoisse des chauffeurs. Ces phrases, sues dès le premier chapitre. La peur et la mort sont imminentes. Les camions deviennent des personnages. Il écrit. De quelle couleur est donc la peur? Sûrement pas bleue. Blanche, grise, chinée, rose et vert? Non. La peur est un liquide incolore, inodore et insipide. Il se paye même une raclée en règle contre le cynisme de la société pétrolière américaine qui, pour protéger ses propres chauffeurs, préfère sacrifier des suicidaires sans état d'âme. Arrivé à la dernière phrase, Henry lance camion et chauffeur dans le néant. Un écrasement final. Un ami lit son roman. Le texte n'a pas encore de titre, mais le langage est familier. Le rythme brutal, les images fulgurantes. Survolté, l'ami d'Henry file avec lui et le présente à un agent littéraire qu'il connaît. Ce dernier bondit d'enthousiasme. Il veut même donner un titre au bouquin, Le feu au cul. Bon, heureusement, Henry en trouve un autre, Le salaire de la peur. S'est-il rendu compte que ses personnages sont un peu ses frères ? Surtout quand il écrit « Le destin sait ce qu'il fait ». À chacun de ces hommes est souvent ménagé un tête-à-tête avec la mort. Et c'est pas toujours la mort qui gagne. Pour se protéger, pour rompre définitivement avec le crime des squares, Henry choisit un pseudonyme. Il le fait surtout pour se masquer. Il prend le prénom de son père et l'adjoint au nom de jeune fille de sa mère, qu'il a perdue trop jeune. Ça fait Georges Arnaud. Illico, l'agent littéraire, fait retaper et relier le manuscrit. Et sur le champ, il l'emporte chez l'éditeur René Julliard, un des plus prestigieux de Paris. L'éditeur se plonge dans Le salaire de la peur. Il a du flair et il n'hésite pas 10 secondes. Peu lui importe le sujet brut, peu lui importe l'absence de style littéraire. C'est pas du Proust et c'est tant mieux. Dès le lendemain, Julliard convoque l'auteur dans son bureau. Georges Arnaud a emprunté une chemise blanche pour l'occasion. L'éditeur lui fait signer son contrat et lui paie un avaloir de 30 000 francs. Et immédiatement, il fait tourner les rotatives. Il n'en revient pas. Le soir, ce sera la fête totale dans le logis délabré de l'île Saint-Louis avec Léla et tous les copains. Ce qu'il ignore, c'est la raison de l'empressement de René Julliard. Ce dernier vise le Goncourt. La preuve qu'il tient le roman en haute estime. Le salaire de la peur est en vitrine des librairies dès le 1er novembre 1950. Il secoue la rentrée littéraire, mais n'aura pas le Goncourt. Il le frôlera. Le livre est un succès. Une partie de la critique l'encense. Le tout Paris court après Georges Arnaud. C'est une vedette. Il sourit sous ses moustaches. Un pactole lui tombe du ciel. Les premières ventes demeurent moyennes, 36 000 exemplaires. Mais patience, un accélérateur va changer la donne. Reniflant le pactole, les producteurs du 7e art se pressent. C'est d'abord un certain Alfred Hitchcock qui propose d'adapter le roman. Refus catégorique d'Henry. Peut-être a-t-il tort. Mais il s'écrit « Pas question, le film doit rester français ». Il le restera. Le 2 février 1951, le cinéaste Henri-Georges Clouzot achète les droits pour 3 millions de francs. Le mois suivant, c'est un éditeur américain qui signe un contrat de traduction pour les États-Unis. Outre-Atlantique, on juge qu'à côté du roman d'Arnaud, les auteurs américains de polar ont l'air d'enfants qui écrivent à leur vieille tante célibataire. Henri peut désormais s'acheter des costumes de marque et des chemises blanches de classe. Pour couronner son bonheur, il épouse Léla. 3 semaines plus tôt, Clouzot a commencé son tournage en Camargue, dans la bambouseraie, d'Anduze et sur les routes caillouteuses du Gard. Côté distribution, la production a fait fort. Charles Vanel et le tout jeune Yves Montand. Les conditions sont épouvantables. Le tournage va s'étaler sur plus de 6 mois, ininterrompu par des pluies torrentielles et des pénuries d'argent. À l'arrivée, Clouzot a gagné. Pour peu, le public pris par le film se saisirait du volant de ces monstres de ferraille qui filent vers la mort. Succès public et succès critique. Henri Girard, dit Georges Arnaud, voit défiler le pactole. Il est à nouveau riche. Le triomphe du film fait vendre le roman. 2 millions d'exemplaires écoulés. D'autant que le film remporte l'Ours d'or au Festival de Berlin et le Grand Prix du Festival de Cannes en 1953. Quant à Charles Vanel, il y recevra le prix d'interprétation masculine. Mais une lourde question demeure. Le romancier était-il un assassin ? Les assises de Périgueux l'ont déclaré innocent. Toutefois, surpris par la rapidité du jury à rendre son verdict, on a parlé d'une connivence entre le président du tribunal et maître Maurice Garçon, un des avocats du prévenu. Plus tard, Catherine Girard, sa fille, a affirmé qu'en 1976, son père lui avait avoué sa culpabilité doublée d'une préméditation. Gérard de Villiers, le célèbre auteur des romans d'espionnage SAS, a recueilli la même confession. Le mobile ? Il aurait voulu se venger contre son père et sa tante qui avaient négligé de soigner sa mère atteinte de tuberculose, sa mère qu'il aimait tant. Alors coupable ou non ? La vérité nous échappe. Mais rappelez-vous, l'enquête a révélé des indices troublants. Henri a-t-il dit la vérité à sa fille ? A-t-il continué à jouer son personnage ? Le connaissant, il aurait été capable d'user de son cynisme et de sa jactante pour semer le doute ou transgresser les convenances familiales. En tout cas, par cet aveu, il a allumé une nouvelle déflagration dans le clan des Girard. Ce qui demeure, c'est qu'en devenant Georges Arnaud, Henri Girard s'est masqué. Il a disparu sous un pseudonyme pour signer son « Salaire de la peur », puis une dizaine d'autres publications chez Julliard par la suite. Il s'est surtout débarrassé de l'Henri Girard soupçonné du triple meurtre du château d'Escouart. Il a beau avoir dédié son « Salaire de la peur » à son père assassiné, il a tissé à jamais bien des secrets autour de lui. Voilà pour ce récit que j'ai eu le plaisir de partager avec vous grâce à la plume de Michel Carli et à la collaboration des équipes de LDV Productions.
1: L'heure H. Jean-Louis Lahaye.

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7: David Riffon, bonsoir à tous. Le trafic des lignes 2 et 6 du métro bruxellois a totalement repris, indique la STIB ce soir. La circulation avait été perturbée à deux reprises en fin d'après-midi en raison d'un dégagement de fumée. Une première interruption entre 17h20 et 19h10 elle a d'abord touché le tronçon entre les stations Steuvenberg et Delacroix, puis celui entre Steuvenberg et la gare de l'Ouest. Un peu après la reprise, le trafic a de nouveau été interrompu, d'abord entre Boxtal et Simonis et puis entre Steuvenberg et de nouveau la gare de l'Ouest. Le tout jusqu'à 19h45 environ, la fumée s'était dégagée à l'extérieur de la station. Une autopompe a été dépêchée sur place. Des milliers de personnes ont défilé dans les rues de Madrid pour protester contre l'expulsion d'une femme de 87 ans du logement qu'elle occupait depuis 70 ans. Les manifestants réclamaient une meilleure protection pour les locataires. Les images de son évacuation sur une civière de son appartement mercredi ont choqué. La police a dû forcer la porte. Cet incident remet la crise du logement sur le devant de la scène en Espagne à l'approche des élections législatives de 2027. En traversant le centre de Madrid, les manifestants ont scandé des slogans et brandi des banderoles en réclamant des mesures pour freiner la hausse des coûts du logement et rendre les expulsions plus difficiles. Des frappes russes et ukrainiennes ont tué au moins 16 personnes dans les deux pays aujourd'hui. Moscou et Kiev ont intensifié leurs attaques ces derniers mois au prix d'un nombre croissant de victimes civiles. Le président ukrainien Volodymyr Zelensky a affirmé que deux personnes ont été tuées dans la ville de Zaporizhzhia, dans le sud du pays. Les autorités de Soumy ont annoncé que deux autres personnes avaient été tuées également dans cette ville du nord-est, proche de la Russie. Dans la région de Dniepropetrovsk, dans le centre-est, une attaque aérienne russe a tué une adolescente de 17 ans et une femme de 59 ans. À Kiev, enfin, la capitale, une attaque de drone contre un immeuble résidentiel a fait 5 blessés aujourd'hui. Mais c'était pire hier, des frappes sur la capitale ont fait 7 morts au total. Demi Vollering, championne du monde de cyclisme, la néerlandaise s'est imposée au sprint devant la polonaise Cassia Nieuwiadoma et l'italienne Elisa Longo Borghini à Montréal. La saison de Demi Vollering est époustouflante, le doublé, Tour de France, Tour d'Italie, mais aussi le Tour des Flandres, Liège-Bastogne-Liège ou encore la Flèche Wallonne. Demain, la course messieurs, les Belges font figure de favoris. Merci pour votre attention, excellente soirée.
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8: Bonjour à vous. Que savez-vous de la beauté ?
9: Pas grand-chose, mais je sais la reconnaître quand elle est là.
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8: Bonjour Lily Hassen.
10: Bonjour.
8: On interprétait ici un court échange entre deux de vos personnages. Vous parvenez à l'identifier, vous, la beauté ?
10: Ben, je vais répondre comme mon personnage. Je sais quand elle est là, je la ressens.
8: À quoi ça tient ?
10: Ça, une émotion.
8: Lilia Sen, vous êtes née en 1991, vous avez grandi à une trentaine de kilomètres de Paris, vous avez été journaliste pour le journal Le Monde et votre visage est apparu sous le feu des projecteurs dans l'émission Quotidien présentée par Yann Barthès. C'est dans les plis, comme on dit, dans le reste du temps imparti dans la vie que vous avez commencé à écrire. Les soirées, les week-ends et les vacances devaient être chargés en mots, en phrases, en ratures, relectures et réécritures. L'œil du Pan, votre premier roman sort en 2019, a suivi Soleil amer en 2021 et pour écrire le troisième, vous avez effectué une nécessaire pause médiatique, pause rompue à la rentrée 2024 puisque vous aviez repris l'émission des radios francophones publiques consacrée à la littérature. On vous écoutait chaque dimanche midi quasi religieusement sur RTBF la première. Et nouvelle pause média en cette rentrée alors que sort Je, votre nouveau roman. On y retrouve votre écriture ultra sensible et sensorielle, attentive aux détails qui font l'essentiel. Et aussi Lilia Sen, on y ressent votre empathie pour les destinées d'humains dominés, écrasés. Avec Je, vous éclairez Un angle mort de Jane Eyre, le roman de Charlotte Brontë. Vous intéressez à la première femme de Rochester, Bertha, celle qui vit au grenier, celle que l'on surnomme la folle. Et comme vous l'écrivez, c'est une histoire d'hier, une histoire d'aujourd'hui. Lilia Sen, vous êtes notre invitée cette semaine. Et de la partie aussi, Camille Moreau et Pascal Clark. Salut à vous deux.
0: Salut Pascal.
9: Salut.
8: Pascal, vous êtes vous journaliste, écrivaine, vous avez du courrier à nous livrer, en tout cas une lettre à adresser. Elle sera pour qui ?
9: J'écris au romancier Télisson Aurélien et je lui ai écrit sans IA.
8: Eh ben voilà. Camille, vous êtes écrivaine, libraire et philosophe et vos pensées, vous nous les partagez volontiers. Vers où, vers quoi, vers qui s'orientent-elles ?
0: Eh bien, cette semaine, j'ai pensé à qui appartient l'art exactement.
8: Grande question, votre biais. À quoi tu penses est à suivre. Dans quel monde on vit ? Saison 13, numéro 5. C'est parti.
11: Dans quel monde on vit ? Pascal Claude.
8: Et pour démarrer, Lilia Sen, votre selfie sonore, un son qui fait figure d'autoportrait. Voici celui que vous avez choisi.
12: 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Je veux changer d'atmosphère dans mon jardin.
8: Benjamin Biolay avec cet extrait de Jardin d'hiver. Vous êtes en manque de lumière, Lilia Sen ?
10: Oui, de calme, de vraiment changer d'atmosphère. Parfois, on en a bien besoin. Et puis, en ce moment, avec l'actualité aussi lourde, c'est vrai que j'ai besoin de m'imaginer des replis, des refuges. Et c'est vrai que cette chanson est une sorte de refuge mental.
8: Ils existent, ces refuges ?
10: Pendant la rentrée littéraire, non, mais je les recherche très souvent dans ma vie.
8: Pascal ?
9: Oui, Lilia, j'ai failli vous appeler IA, une obsession.
8: Bref. Ça arrive.
10: Bon, faut pas confondre.
9: Hein. Non, je sais bien. Apparemment, quand vous étiez enfant, en classe, vous rêvassiez assez souvent. À qui, à quoi pensiez-vous ?
10: Ah, je pensais beaucoup à l'amour, j'avais envie de vivre de belles histoires. Et puis après, j'ai compris que c'était plus compliqué dans la vie. Mais c'était vraiment un âge où j'étais très très romantique. Et j'étais quand même très très souvent amoureuse.
8: Vous ne l'êtes plus aujourd'hui romantique ?
10: Si, toujours, je pense qu'on ne guérit jamais, mais...
8: Parce que c'est une maladie ?
10: Mais oui, c'est une maladie terrible. C'est une maladie, la preuve, on peut en mourir, on le sait, la littérature nous le raconte, de Werther à ce personnage d'Antoinette. Donc, on peut en mourir, mais ça peut être une belle maladie, en tout cas, j'y crois encore.
8: Vous vous sentiez différente, dites-vous, à quoi tenait, selon vous, cette différence ?
10: Je pense que j'avais envie de travailler, j'avais envie de grandir, j'avais envie d'être une adulte, j'avais envie d'avoir des responsabilités, d'avoir une carte bleue. Je sais pas, mon adolescence, elle est passée de manière très étrange. Je me sentais pas tellement en phase avec les jeunes de mon âge, j'avais des amis un peu plus âgés. Et je me sentais différente aussi par mes préoccupations, par la musique que j'écoutais, par tout un tas de choses.
8: Avec rapidement l'envie de devenir écrivaine qui a surgi ?
10: J'ai passé beaucoup de temps en cours à écrire. Dans mes cours d'histoire, j'écrivais. Et j'écrivais des petites histoires.
8: La poésie ?
10: Oui, la fiction. J'écrivais des nouvelles que je ne sais pas où elles sont aujourd'hui. Mais j'ai passé beaucoup d'heures de classe à soit lire des classiques pendant les cours d'histoire géo, soit écrire pendant les cours de philo, et puis m'inventer des histoires.
8: Qui les a lues, ces histoires ?
10: À l'époque, personne. Personne. Mais j'étais très contente quand on avait des exercices rédactionnels, en revanche.
8: Dans votre roman, votre héroïne, elle est contrainte de changer de prénom. Antoinette devient Bertha. C'est son mari, Rochester, qui décide. Je pensais à tout ce que porte un nom, une musique qui vous précède, une mémoire qui se déploie à chaque syllabe, écrivez-vous. Alors, puisque nous faisons connaissance, que porte votre prénom, Lilia ?
10: C'est la fleur de lys en latin. J'avais pas forcément fait le lien avec mon livre, mais il y a quand même beaucoup de fleurs et de botanique dans ce roman. Et puis, non, c'est un prénom latin, c'est un prénom assez rare, un petit peu bassin méditerranéen, Italie, jusqu'en Ukraine, il y a des Lilia. Mmh. Non, c'est un prénom que j'aime bien, je trouve qu'il me va bien.
13: Pourquoi vous, Marie de Duras, vous vous suicidiez à l'alcool, au vin rouge ? Pourquoi ?
9: C'est parce que je suis une alcoolique.
13: Mais pourquoi être alcoolique ? Mais pourquoi ?
9: Parce que j'ai connu des hommes qui me faisaient boire. J'ai commencé comme ça. Avec qui je sortais tous les soirs.
13: Et on devient alcoolique comme ça ?
9: Oui. Mais en ce moment, je suis une alcoolique qui ne boit pas, si vous voulez. Qui ne boit pas. Tout à l'heure, j'aurais bien pris un verre de scotch. Je n'ai pas fait.
8: Marguerite Duras, en 1984, avec Bernard Pivot. Elle vous impressionne manifestement, Duras, quand elle lâche de telles vérités. Pourquoi, Lilia Sen ?
10: Bah, elle dit on manque d'un dieu et c'est pour ça qu'elle boit. Et c'est vrai qu'il y a des passages dans la vie matérielle, moi, qui me retournent, parce qu'ils sont criants de vérité, de sincérité. Elle ne se ménage pas, elle ne s'épargne pas. Vous lisez la première page de L'Amant, tout de suite, elle parle de son visage dévasté, alors que les femmes, pendant longtemps, ne se sont pas autorisées à parler de leur physique en ces termes. Et elle s'abîme, mais c'est en même temps, c'est une force de vie incroyable. C'est une femme que j'aurais aimé rencontrer.
8: Elle est un modèle pour vous ?
10: Je crois que dans son franc-parler, oui. Oui, je pense que c'est une sorte d'objectif. Il ne faut pas devenir alcoolique comme elle. Mais dans sa vérité, qu'on ressent et qui est venue, pas forcément tout de suite d'ailleurs dans son écriture, mais petit à petit, avec ses phrases qui sont tellement reconnaissables, tellement belles, criantes de vérité. Je ne sais pas comment elle fait ça, c'est une magicienne.
8: Vérité dans ses textes, mais aussi vérité quand elle prend la parole.
10: Oui, tout à fait, elle est très franche.
8: Vous aussi ?
10: Bah oui, je crois.
8: On va le vérifier ensemble à la suite de cet entretien, Camille.
14: Oui, un mot qui revient beaucoup quand on interroge votre entourage sur vous, c'est le mot méticuleuse. Est-ce qu'on dit vrai quand on dit que vous êtes méticuleuse ?
10: Alors oui et non. Par exemple, je procrastine beaucoup, ce qui n'est pas généralement une sorte de trait de caractère des gens méticuleux. Mmh. En revanche, quand je suis prise de passion pour quelque chose, j'arrive à un niveau d'obsession. Ce roman, par exemple, à la dernière minute, je pense que j'ai envoyé 12 pages de correction à mon éditrice sur des mots, parce que je trouvais qu'un mot était plus précis qu'un autre. Et je suis un enfer pour les correcteurs. Donc oui, parfois, je deviens vraiment obsessionnelle à un point assez fou, mais comme je procrastine et que je peux être assez paresseuse, les deux créent quelque chose, une sorte de mélange un peu étrange.
8: Vous voyez, Antoinette, tout ce qui mérite d'être fait doit l'être fait parfaitement.
9: Vous ne laissez donc jamais rien au hasard, dis-je, mi-sérieuse, mi-amusée ?
8: Alors le hasard, Lilia Sen, il joue quelle part, quel rôle dans votre vie ?
10: Ah mais j'adore les hasards, j'adore les coïncidences, j'adore, je trouve que c'est la plus belle matière pour une romancière. C'est les rencontres imprévisibles, c'est quelqu'un que vous allez croiser dans le métro, c'est une personne avec laquelle vous aviez rendez-vous avec quelqu'un et puis vous le croisez par hasard. Je crois que c'est une sorte d'écriture divine comme ça qui se met en place et puis qui peut vraiment rebondir comme une sorte d'écho avec votre écriture à certains moments. Enfin, il faut jouer avec les hasards quand on écrit.
8: Les hasards, matière romanesque.
10: Ah mais complètement. De toute façon, moi, je sais même pas en général comment je vais terminer un livre. Il faut laisser beaucoup de place, j'ai l'impression, au hasard aussi. C'est une forme de confiance. Et quelque part, parfois, la vie nous donne des réponses à des moments où on doute, où on ne sait pas très bien comment faire avancer même un manuscrit. Et je crois que le hasard est un allié, à condition de l'apprécier à sa juste valeur, d'être observateur, de prendre le temps aussi. Si on est tout le temps sur son téléphone dans la rue, il se passera beaucoup moins de choses que si on marche le nez en l'air. Et donc ça se provoque aussi, le hasard.
15: Me trouvez-vous, bel homme ?
16: Non, monsieur.
15: Me faites-vous confiance ?
16: Pas du tout, monsieur.
15: Jeanne, vous m'aimez ? Jeanne !
8: Ça, c'est extrait de l'une des adaptations de Jane Eyre, le roman de Charlotte Bronte, publié en 1847. Un jour, on m'a présenté Rochester. Lui n'a jamais changé, il traverse les siècles sans vieillir. Il m'a épousée, conduite en Angleterre, enfermée dans un château. Puis une autre femme est entrée au manoir, pauvre et digne, modeste et courageuse. C'est à elle que Charlotte Bronte a prêté sa voix. L'orpheline devenue gouvernante, l'amoureuse aimée en retour. Et moi, la folle du grenier, je suis restée l'obstacle invisible, la sorcière dans l'ombre de ce conte de fées. C'est ce que vous écrivez et nous sommes là précisément dans votre roman. C'est la voix d'Antoinette devenue Bertha que nous entendons. Est-ce que c'est dès votre première lecture du roman de Bronte que vous avez été sensible à la trajectoire de ce personnage un peu oublié ?
17: Non, pas du tout. Aussi naïf que Jane Eyre, d'ailleurs qu'il n'est pas tant que ça. Mais j'étais un peu comme elle, je me suis identifiée à ce personnage qui était vraiment la jeune femme gouvernante qui arrivait dans ce manoir et qui était séduite par cet homme plus âgé, ténébreux. Je m'identifiais à ce personnage-là. Et effectivement, l'autre femme, c'était une sorte d'épouvantail. Donc je pense que comme des générations de lecteurs et de lectrices, c'était un personnage qui m'effrayait. Et je l'ai retrouvé des années plus tard.
8: Quand ? À quelle occasion ?
17: Il y a, je pense, à peu près 2 ans et demi. après une histoire qui s'est terminée, un sentiment d'enfermement que j'ai ressenti. Et le
8: une
17: fait
8: histoire
17: de...
8: d'amour ?
17: Oui, enfin d'amour, je ne sais pas si on peut appeler ça de l'amour, justement, c'est tout le sujet. Mais en tout cas, le sentiment... Enfin, à un moment, le fait de douter aussi même de sa propre santé mentale, j'ai repensé à cette femme et j'ai relu ce roman parce que je me suis vraiment demandé pourquoi cette femme était revenue hanter mes pensées.
8: Donc c'est venu en quelque sorte répondre à une nécessité ?
17: Je ne sais pas si c'était une nécessité.
8: D'aller chercher ce personnage pour essayer de comprendre ce que vous traversiez ?
17: En fait, elle s'est imposée. Je ne vais pas aller fouiller dans ma bibliothèque. Non, elle s'est imposée. Et j'ai relu Jane Eyre à ce moment-là, mais de manière hasardeuse, puisqu'on parlait du hasard. C'est une sorte de hasard, je ne saurais pas l'expliquer, c'est comme un rêve. Il y a des choses qui vous semblent complètement insignifiantes dans la vie, et parfois elles reviennent en boomerang, vous ne savez pas trop pourquoi. Et j'ai relu le roman, et vraiment, je me suis dit, mais je n'ai jamais lu ce livre, en réalité.
8: Lui donner la parole à cette femme en 2026, à quel sens, à quelle portée pour vous, Lilia Sen ?
17: En fait, je lui donne la parole et je lui donne ma parole aussi. C'est ma voix à travers elle qui s'exprime. C'est une femme qui m'intéresse, mais elle m'intéresse parce que son histoire raconte aussi quelque chose de permanent. Le fait que certaines situations peuvent se reproduire encore aujourd'hui. C'était pas un jeu au sens où j'avais envie d'écrire mon petit roman victorien pour me faire plaisir. J'avais envie de comprendre
8: ce
17: qui me
8: reliait. C'est un roman très actuel.
17: Oui, c'est ça. Et qu'est-ce qui fait qu'aujourd'hui, une femme du 21e siècle se reconnaisse dans un personnage du 19e ? En réalité, c'est dramatique. Et c'est ce drame-là que j'avais envie de déconstruire, de comprendre. Et je ne voulais pas le faire seule, finalement. Elle a été aussi

0: de mon cerveau, je pouvais lui faire porter à elle et donc les extérioriser. Et donc, voilà, il y a eu ce jeu entre elle et moi.
1: Vous en parlez comme si c'était une personne vivante.
0: Ben oui, la littérature, c'est dingue, mais c'est pour ça que c'est une sorte d'hommage aussi au texte de Charlotte Brontë. C'est que ce qui est fou, c'est que ce personnage, il existe. Et quand j'ai fini mon livre, elle m'a manqué. Elle me manque. C'était vraiment une sorte d'alter
1: ego. Vous avez l'occasion de parler d'elle, là, en ce moment.
0: Oui, voilà, je vis vraiment avec un fantôme depuis. Mais pour moi, elle a une existence très concrète.
1: Et Charlotte Brontë, elle était là au moment de l'écriture du livre, quelque part derrière votre épaule?
0: Oui, parce que c'est quand même elle qui a créé ce personnage et que, encore une fois, se dire que plusieurs romancières ont pu tourner autour de cette histoire à deux siècles d'écart, et puis avec Jean Rhys, un siècle d'écart, moins d'un siècle. Mais c'est ce qui fait la force d'un classique, c'est ce qui fait qu'un classique est un classique. La capacité de résonance de ce texte s'était limitée au XIXe siècle, on n'en parlerait plus et ce ne serait pas un classique de la littérature. Ce qui fait que c'est un classique, c'est parce qu'on peut justement s'amuser avec les personnages, parce qu'ils continuent à vivre, parce qu'ils continuent à être modernes d'une certaine manière et qu'il y a quelque chose de suffisamment puissant dans une œuvre originelle comme celle de Charlotte Brontë pour pouvoir en continuer à vivre et à revivre et à renaître des siècles plus tard.
1: Ce que vous racontez, en fait, Lilia Hassène, c'est l'histoire de la violence, de la manipulation, avec, j'ai l'impression, l'amour en guise de mobile, en guise de couverture, de cache-sexe, si je puis dire.
0: Oui, c'est exactement ça. D'ailleurs, c'est là où les pervers sont très très forts. C'est qu'ils jouent de cette frontière entre l'amour et la violence en permanence. Et dans l'éducation des jeunes femmes, et notamment à travers des textes comme Jenner, on nous a appris à trouver beaucoup d'excuses à ces hommes-là. Quand j'ai des conversations avec des amis, parfois elles se sont fait planter trois fois par le même homme.
1: Oui, mais il me dit qu'il m'aime.
0: Et elle rentre dans la psychologie de cet homme, mais avec une puissance et une force de conviction.
1: Elle ne devrait pas.
0: Mais je me dis toujours, et toi, comment tu te sens? Et qu'est-ce que tu ressens, toi? Et en réalité, le fait de se sentir mal, déjà, c'est un indice. Mais ça fait partie de notre éducation en tant que femme. On est dans une sorte de système d'empathie, de sur-empathie. Et c'est vrai que ces hommes savent y faire avec ces profils-là. C'est pour ça que je voulais que mon personnage soit une femme lucide, intelligente, qui a effectivement ce caractère aussi empathique. Et ce qui pourrait être une force dans un monde normal finit par jouer contre elle.
1: Le mot « emprise », il paraît que... Vous ne l'aimez guère. Je vous ai entendu le dire à plusieurs reprises. Mais pourquoi? Il n'est pas suffisamment précis pour raconter ce qui se joue?
0: D'ailleurs, maintenant, il y a un mot qui est le mot contrôle coercitif, une expression contrôle coercitif qui est quand même plus adaptée, plus juste. Parce que c'est vraiment ce qui est intéressant, c'est comment ces hommes s'y prennent pour tisser leur toile autour d'une femme. L'emprise, c'est une conséquence. Mais enfin voilà, moi, dans l'histoire qui m'est arrivée, je me suis pas sentie sous emprise. J'étais pas complètement obnubilée par un homme. C'est pas ça ce qui s'est passé. C'est qu'on peut se retrouver très vite. Et d'ailleurs, c'est le cas de mon personnage. Elle est prise au piège par cet homme, mais elle est prise au piège par une société. Elle est prise au piège parce qu'elle a peur de décevoir, parce qu'elle a peur de l'échec, parce que pèse sur elle tout un tas de préjugés, de contraintes liées à son sexe, liées à son âge, liées à sa beauté, liées à ses origines, liées au fait qu'elle soit ni blanche ni noire. En fait, tout ça pèse sur elle. Et finalement, si le comportement de cet homme est possible, c'est parce qu'il y a déjà tout un système, on appelle le patriarcat maintenant, qui rend possible et qui facilite ce genre de comportement.
1: Vous savez qu'à chaque invité, je leur demande d'épingler un élément à propos duquel ils ont changé d'avis, et vous m'avez écrit « Je pensais que les femmes avaient toujours le choix de partir en cas de violence conjugale jusqu'à ce que ça m'arrive ».
0: Oui, c'est vraiment la phrase qu'on entend tout le temps dans toutes les affaires. Oui, mais pourquoi elle n'est pas partie? Et oui, quand ça vous arrive, vous comprenez très bien que ce qui se joue dans le départ, c'est que partir, c'est aussi se mettre en danger, physiquement, souvent. Un homme qui s'est montré menaçant, même de manière assez sournoise, vous fait comprendre par des signaux faibles, et vous le comprenez très bien, et vous le ressentez en vous-même, par la peur. Vous ressentez que partir représentera un danger. Et ça, voilà, quand on l'a vécu de manière animale et charnelle, on se dit, mais parfois, partir, c'est se couper d'un cercle amical, c'est devoir se justifier auprès de ses amis, sa famille, avoir tellement arrangé de situations auparavant pour faire comprendre que non, quand même, cet homme a des qualités, vous vous trompez, vous avez perçu ça, mais c'est pas vrai, on a tellement menti pour le protéger, etc., que c'est se mettre en porte-à-faux, quelque part passer pour une folle qui change de discours. Et donc tout ça, c'est des pièges dans lesquels on s'est enfermé parfois toute seule.

0: Mais c'est tellement intéressant en littérature de le déployer.
1: Et comment on fait pour partir alors un jour?
0: Mais c'est aussi un risque, mais qui est, je pense, qu'un risque nécessaire. Et c'est pour ça aussi que j'écris ce livre. C'est qu'il faut, il faut le prendre, mais ça ne se prend pas tout seul. En général, il faut une amie. Il faut, pour certaines femmes, il faut des conditions matérielles. Mmh. Il faut trouver une solution pour les enfants. Enfin, maintenant, il y a des associations qui aident ces femmes en danger. Mais c'est très dur, et je crois qu'il faut quand même le dire, parce que certaines femmes se sentaient un peu nulles de ne pas y arriver.
1: Bertha, elle se rend compte qu'écrire à propos de Rochester, c'est encore une preuve qu'elle ne s'est pas complètement émancipée. En écrivant cette histoire, je continue de nourrir ce poison obsédant. Voilà le piège. Je crois me libérer, et c'est lui qui tient la plume. L'écriture, Lilia Hassen, n'a pas le pouvoir total de briser les chaînes.
0: Mais c'est le dilemme, c'est se dire, est-ce que pour se débarrasser d'une histoire, il faut l'occulter ou régler les choses dans le cabinet d'un psy et voilà, ou est-ce que quand on est romancière, ben, il faut continuer à vivre un peu avec et se dire que ça peut servir à d'autres. Alors après, la solution moi, que j'ai trouvée, c'est de déplacer l'histoire au 19e siècle, ce qui était un moyen assez commode pour ne pas nommer cette personne, pour ne pas nourrir son narcissisme. Parce que le pire dans ces personnalités perverses, et c'est ce que dit très bien Christine Angot, notamment au sujet de son père, qui lui avait dit « mais un jour tu écriras notre histoire », ce qui paraît impensable, c'est que ces personnalités, elles peuvent se réjouir aussi que vous écriviez sur elles. Elles ne réfléchissent pas du tout. Moi, je serais terrifiée, mortifiée. Ben, bon, c'est a priori que je suis assez saine d'esprit. Mais pour des gens qui ont un vrai trouble narcissique, Enfin, c'est presque un cadeau. Donc, si j'avais vraiment écrit cette histoire au XXIe siècle avec son prénom, je pense que je lui aurais fait presque un cadeau pour lui montrer à quel point il avait compté dans ma vie. Alors que finalement, bon, là, Rochester, c'est un personnage secondaire de mon roman. Il a pas une existence très intéressante et ça me va bien.
1: En vous lisant, j'ai forcément repensé à Adèle Lyon et à son livre « Mon vrai nom est Elisabeth », texte dans lequel elle évoque son arrière-grand-mère internée et lobotomisée dans les années 50 du siècle dernier. Elle était qualifiée de folle, folie qui pourrait se transmettre. Est-ce que vous craignez encore aujourd'hui de devenir folle ?
2: Non, ça c'est
1: non,
2: vraiment
1: ça c'est
2: le...
1: sûr et certain.
2: Ouais, non, vraiment, c'est la belle histoire de cette enquête, c'est que je l'ai commencé pour ça, pour me libérer de cette peur-là, et que ça a fonctionné. Vraiment. Aujourd'hui, à mes oreilles, entendre qu'une femme de ma famille ou une femme en général a un tempérament fragile, avec ce que ça cache en fait de suspicion de troubles psychiatriques, ça me hérisse. Ouais.
1: Adèle Lyon, qui était à notre micro en juin 2025, tempérament fragile, folie, maladie mentale, à l'aide de quelques mots, en fait, on enferme les femmes, on les fait taire, Lilia Hassen.
0: Bah, je ne sais pas si vous avez remarqué, mais la folie au masculin ou au féminin, elle n'a pas du tout le même sens. Quoi. C'est un homme, bah, comme même Nicolas Demorand, qui écrit tout un livre pour dire « je suis malade », etc. Ce sera perçu avec, encore une fois, beaucoup d'empathie, beaucoup... en revanche, dire la femme folle, c'est vraiment... c'est très difficile pour une femme, encore aujourd'hui, de parler de sa santé mentale. On a peur. On a vraiment peur. Et donc, c'est ce...
1: Surtout si c'est une santé mentale fabriquée ou inventée.
0: Ah oui, mais parce que c'est pour ça. C'est qu'il y a tout un arsenal pour les femmes, de l'hystérique à la folle du grenier, à la folle du bus. Voilà, toutes ces expressions qui sont quand même assez souvent féminines. En tout cas dans leur acception la plus violente. Et ça raconte aussi quelque chose de ce qu'explique très bien Adèle Lyon et ce qu'elle écrit dans son livre, de la construction d'une folie au féminin.
1: J'ignorais, dans ma grande naïveté, qu'un être humain puisse jouir de l'anéantissement d'un autre. On pourrait penser qu'en quelque sorte, et c'est terrible comme réflexion, qu'Antoinette, que Bertha, elle a sa part de responsabilité, la naïveté.
0: Mais je pense que c'est une foi en l'être humain. C'est pas tellement une naïveté. C'est très difficile, tant que ça vous est pas arrivé, de concevoir que quelqu'un, effectivement, puisse se prendre du plaisir à vouloir vous débattre. Alors on le sait, il y a eu quand même des périodes historiques qui se sont complètement construites là-dessus. Mais on a toujours l'impression que ça y est, qu'on arrive à un tel niveau de progrès, de réflexion, de documentaire sur ces questions, etc., que c'est fini, il y a eu MeToo. Ça ne peut plus arriver, c'est bon, on a compris. Et ben non, ça arrive encore. Et c'est vrai que c'est une sorte de mystère. Et la manière dont ça se met en place, c'est tellement lent, c'est tellement insidieux, c'est tellement bien fait d'une certaine façon, que de toute façon, c'est quasiment indétectable. Et quand le piège se referme, c'est presque trop tard.
1: Vous pourriez encore tomber dans ce type de piège. C'est une de vos craintes, Lilia Sen. Ou là, il y a tous les red flags qui sont allumés.
0: Moi, je suis célibataire depuis, donc je crois que oui, j'ai peur, parce qu'on a encore plus peur. En fait, ce qui est terrible, c'est que c'est la peur de l'échec qui peut nous conduire à ces situations-là. Parce que si on a eu une situation, par exemple un divorce ou une séparation, et qu'on rencontre quelqu'un juste après, on n'a pas envie de se retromper. Donc on va rester plus longtemps aussi en se disant « Ah mais non, il ne faut vraiment pas que ça m'arrive encore, parce que je vais vraiment passer pour la folle. » Encore une fois, c'est ce qu'on anticipe en tant que femme. Voilà, ça c'est un piège, par exemple, qu'on se tend à nous-mêmes, parce qu'on a envie d'être bien perçue, parce qu'on a envie d'une vie rangée, parce que pour une femme, avoir une bonne réputation, c'est ça, c'est rester très longtemps avec le même partenaire, et qu'on a tellement intégré, intériorisé, que ça finit par nous jouer des tours. Et c'est pour ça qu'il y a tout un système à repenser derrière. Et là où j'en suis sortie et pas sortie, c'est que malgré tout, cette pression, je la ressens encore, c'est la peur de se tromper, de se dire, ben voilà, en fait, aujourd'hui, j'ai un enfant, comment je rencontre une personne, si c'est pas la bonne, mais là, c'est la fin, j'ai l'impression que c'est la fin du monde, alors que non. Mais c'est tellement ancré dans la vie des femmes. On nous a tellement appris que voilà que une femme devait rester quelque part à sa place, construire, être une sorte de pilier dans une famille. Que quand on a l'impression que les choses se nous échappent et s'enfuient autour de nous et s'envolent, et ben c'est très très difficile à accepter. Donc, je pense que maintenant, il y a plein de signaux que je reconnaîtrais. Je suis devenue un peu plus parano.
1: Mais... Ou vigilante.
0: Oui, vigilante. Pas... Mais bon, ça peut... il faut aussi faire attention à ne pas devenir un peu... pas devenir trop vigilante. Il faut aussi faire confiance. Mais c'est sûr que ce n'est pas facile.
1: Pourquoi le langage amoureux est-il si plein de mensonges, d'histoires qu'on se raconte et qu'on raconte aux autres? C'est ce que se demande Bertha. C'est une question que vous vous posez vous aussi, Lilia Sen?
0: Bah oui, parce que dans les débuts amoureux, on a envie de dire je t'aime au bout de 3 semaines, on a envie de... Ce qui nous retient aujourd'hui, c'est justement, c'est les carcans de pas, encore une fois, pas passer pour une folle en tant que femme, on va pas dire je t'aime trop vite, on a peur de la réaction de l'autre, on nous a appris des espèces de codes, suis-moi, je te fuis, fuis-moi, je te suis, donc espèce de croyance populaire comme ça, de, il faut pas trop se déclarer trop vite. Enfin, en fait, là-dedans, on sait pas ce qui est vrai, on sait pas ce qui est faux, on sait pas si, face à une personnalité particulière, ça fonctionne. Et finalement, on se fait aussi avoir par ça. C'est-à-dire, quand on rencontre une personnalité qui est complètement déconcertante, qui n'est pas du tout dans ces jeux-là, on peut avoir le sentiment de tomber amoureux ou amoureuse beaucoup plus vite, parce qu'on va vouloir croire à une passion dévorante, rapide, et que, voilà, là encore, est-ce que c'est vrai ? C'est très difficile de démêler même ce mot « je t'aime », c'est Roland Barthes qui expliquait très bien, mais qu'est-ce qu'il veut dire, qu'est-ce qu'il signifie ?
1: C'est très possessif.
0: Oui, c'est vrai.
1: C'est « je t'aime ».
0: Oui, c'est ça, c'est moi. C'est le jeu, encore une fois.
1: Le philosophe François Julien propose de dire à la place de « je t'aime », « nous sommes intimes ».
0: Ouais, je ne suis pas très convaincue.
1: Mais il y a un « nous ».
0: Oui, faisons famille, je ne sais pas. Non, je trouve que c'est...
1: Il y a une langue de l'amour à réinventer, peut-être.
0: Mais peut-être qu'il faut, il faut trouver d'autres mots, il faut trouver d'autres expressions. Je pense que l'humour peut aussi résoudre tous ces problèmes de vocabulaire.
1: L'humour qui sauve l'amour.
0: Voilà, c'est un beau slogan.
1: Lilia Sen, vous êtes notre invitée cette semaine.
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1: C'est très sympa de vous savoir là, l'écrivaine Lilia Sen est avec nous cette semaine et toujours à nos côtés Camille Moreau pour son « À quoi tu penses ?» et une réflexion sur l'art, je crois, Camille.
5: Oui, effectivement, j'ai pensé à cette pauvre Zara Larsson qui s'est fait voler sa chanson.
1: Grand tube de l'été, paraît-il. Et dans moins de 3 minutes, Pascal Clark, nous écouterons attentivement la lettre inédite et garantie sans IA que vous nous avez préparée. Mais là, place tout de suite à quelques mesures de votre playlist Lilia Sen, la musique qui vous fait vibrer, les chansons que vous aimez, un top 3 qui commence comme ça. Les Libertines avec What Cathy Did.
0: Oh, j'adore, ça me met de bonne humeur.
1: Tout simplement.
0: Tout simplement. La musique, c'est simple.
1: Et bah, tout simplement, on enchaîne. 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

0: Peut-être que ça pourrait faire partie de la bande originale de votre roman, Les Dormantes, Zao de Sagazan.
1: Tout à fait, c'est à ça que j'ai pensé quand je vous ai envoyé cette musique. C'est une parolière de génie. Et puis, non, il faut écouter vraiment les paroles de cette chanson. C'est vraiment une histoire de piège et de comment on s'endort aussi dans une histoire.
0: On reste réveillé avec ce troisième choix. Sylvie Vartan, autre époque, c'est ça que vous écoutiez quand vous étiez jeune?
1: j'adore la variété des années 70, j'adore 60, 70, 80 même. J'écoute Étienne Dao aussi, j'aime beaucoup.
0: Ah oui, j'adore Dao. Ouais. Sylvie Vartan, irrésistiblement, c'était donc votre playlist.
1: C'est ma bonne humeur en ce moment, tout ça.
0: Ah bah ouais. C'est chouette, merci pour ce partage.
2: Télisson Aurélien, l'auteur de 38 ans, vient de se voir décerner le prix du roman FNAC.
3: C'est la grosse polémique dans le milieu littéraire de cette rentrée.
4: C'était ça ou mourir. Son auteur, c'est Télisson Aurélien.
5: Aurait été presque intégralement écrit par l'intelligence artificielle.
6: C'est le conte Balance ton Claude, jusqu'ici peu suivi sur le réseau X, qui a mis le feu aux poudres.
0: Pascal Clark, place à En toutes lettres, et vous écrivez donc à Télisson Aurélien. C'est à vous, Pascal.
7: Cher Télisson Aurélien, il semblerait que votre vie, longue pour l'heure de 38 ans, s'inscrive sous le sceau, sous le signe du chaud et du froid, dans cet ordre-là. De votre Haïti natal jusqu'au Québec, il vous a fallu encaisser un sacré choc thermique, mais vous ne saviez pas encore qu'en termes de changement climatique, vous n'aviez encore rien vu. Le chaud fut d'abord caniculaire, comme un été sans fin, orambant en France la rentrée littéraire. Une pluie tropicale de dithyrambes sur votre premier roman, c'était ça ou mourir, ode poignante, un texte d'une très très grande force, une écriture d'une vélocité extrêmement luxuriante. Bref, vous étiez le phénomène de la rentrée littéraire. Les ventes ont suivi, première place. Les nominations au prix aussi, sur toutes les listes qui comptent, dont le Goncourt. Et déjà un premier laurier décroché, prix du roman FNAC. 400 libraires, 400 lecteurs, à l'unisson, en pamoison. Cher Télisson Aurélien, en début de semaine, winter has come, à quelques jours de l'automne, comme ce tremblement de terre qui un jour vous avait fait quitter Haïti. Il suffit de quelques mots sur X, compte anonyme, balance ton Claude, accusation éponyme. Votre livre aurait été rédigé quasi exclusivement par une IA. Analyse, pangramme, formel, ce ne peut être un faux positif, comme on parlerait d'un virus identifié à tort. Pangramme, le plus fiable des détecteurs d'intelligence artificielle, une sorte de Yuka de l'IA. Depuis, on est sorti de la poésie. Doutes, discrédits et questions en rafale. Est-ce vrai? Vous jurez que non, dégoûté, en colère. Si c'est vrai, comment tous les professionnels n'y ont-ils vu que du feu et pas d'artifice? Les critiques, les libraires, jusqu'à votre éditeur chez Grasset, Olivier Nora, viré depuis dans une brutalité à 100% authentifiée Bolloré. Attendez, Télisson, ce n'est pas fini. Pourquoi l'accusation sur X a-t-elle été si vite relayée par le chroniqueur du Figaro, Samuel Fitoussi, et par le directeur adjoint de la rédaction de Valeurs Actuelles, Charles Sapin? Vous criez à la jalousie, pire, vous hurlez au racisme. Question corollaire, pourquoi seul votre livre a-t-il été testé par Pangramme? Depuis, les autres romans de la rentrée l'ont été, verdict, 100% humain. Cher Télisson Aurélien, n'étant pas moi-même un algorithme, pas que je sache, je ne sais pas si vous avez vraiment plongé dans l'IA. Néanmoins, aujourd'hui, vous êtes convaincu de plagiat, doit-on dire plagiat. Vous resterez l'un des premiers auteurs à soulever tant de questions, car si c'est le cas, l'intelligence artificielle serait donc capable de produire une œuvre créative, émouvante, non standardisée, et pas seulement des frigos avec congélo. On pensait jusqu'ici que seule une âme humaine savait faire ça. Vertige. Pascal Clark, IA Free.
0: Merci à vous, Pascal. En toutes lettres, à retrouver notamment sur RTBF Ovio. Vous lui diriez quoi, vous, à Télisson Aurélien?
1: Je trouve que c'est, enfin, tout ça est très très violent. Maintenant, je sais pas, je peux pas déterminer ce qui est vrai ou faux. Mmh. Et puis, je suis dans la même liste que lui, donc je garderai bien de tout commentaire. En tout cas, je me dis que voilà, moi, j'ai bien de la chance d'avoir publié avant tout ça, que ce sera peut-être la garantie, d'une certaine manière, d'avoir publié 3 romans avant l'IA, d'avoir figuré sur des listes avant l'IA, et qu'aujourd'hui, il y aura aussi tout un soupçon jeté sur les écrivains, la manière dont même tous nos textes ont été passés au scanner depuis 3 jours, la manière dont les PDF circulent, on les met dans les machines. Bah oui, parce qu'en fait, il y a des systèmes de correction. Un correcteur peut très bien utiliser l'IA sur votre texte. Il y aura une détection d'IA. Alors, ce ne sera pas à 100%, évidemment. Mais en fait, de plus en plus, dans le temps, on aura des textes avec une part d'IA, même dans les recherches que vous faites. Je crois qu'arriver à une forme de pureté aussi, ce serait un danger. C'est un outil comme Google l'a été. Personne ne s'est posé la question de si les écrivains faisaient des recherches sur Google. Après, voilà.
0: Mais c'est différent. L'écriture, c'est l'IA qui fait le travail d'écriture.
1: Exactement. Ça, l'écriture. Mais c'est aux éditeurs d'être garants. En fait, ce qui est terrible aussi, c'est que est-ce qu'il faut se défendre quand on est accusé? Est-ce qu'il faut il faut donner toutes les preuves? Est-ce qu'il faut rentrer là-dedans parce que c'est des accusations Twitter? Qui sera le tribunal de
0: c'est la littérature en quelque sorte qui entre à l'ère du soupçon.
1: Bah oui, et puis il y a vraiment un côté tribunal des réseaux sociaux, mais c'est vrai que je trouve que ça fait beaucoup de mal à la littérature, ça fait du mal aux écrivains qui on s'est tous retrouvés à passer nos textes dans des machines, sachant qu'on les nourrit en faisant ça. Je dis juste qu'il faut pas jeter complètement l'eau propre sur la littérature dans son ensemble. Je pense que vraiment cet engagement qui consiste à vouloir écrire un livre, à passer des mois sur un texte, sachant que la plupart des écrivains gagnent pas leur vie, je trouve quand même que c'est une telle prise de risque, c'est un tel engagement qu'il faut quand même préserver ça. There is strange fruit,
0: blood on the leaf. Notre voiture traversa un vallon asséché, bordé de fromager. 2 corps pendaient encore à l'un d'eux, un homme et une femme. Leurs jambes touchaient les herbes hautes. On avait laissé leurs cadavres accrochés comme un avertissement. Je fis arrêter la voiture. J'avais entendu parler de ces pendaisons par paire, des couples qu'on exécutait ensemble pour briser jusqu'au désir d'aimer. Il ne suffisait pas d'ôter la vie, il fallait aussi humilier le lien. La promesse partagée, cette preuve d'humanité qu'incarnait le sentiment amoureux. C'est ce que vous écrivez, et en lisant cette partie de votre texte, Lilia Hassen, j'ai forcément pensé à cette chanson de Billie Holiday intitulée Strange Fruit. Le Strange Fruit évoqué étant le corps d'un noir pendu à un arbre. La première partie de votre livre, elle se déroule en Jamaïque. Nous sommes dans les années 30 du 19e siècle. La Jamaïque est alors une colonie britannique. Et vous racontez dans le roman le combat des esclaves, et en particulier les émeutes réprimées de Noël 1831. Tout serait parti, en fait, Lilia Hassen, d'une fausse rumeur.
1: Oui, la rumeur selon laquelle l'abolition de l'esclavage avait été annoncée et certains esclaves ont cru qu'on leur avait caché. Et c'est vrai que ce mouvement de foule a été réprimé dans le sang. Des exécutions sommaires, des pendaisons. Et j'avais vraiment envie que mon roman s'inscrive aussi dans ce contexte-là, parce que c'est une autre forme de domination. Et c'est quand même un roman sur la domination.
0: Vous faites un lien entre les violences conjugales et l'esclavagisme ?
1: En réalité, c'est dans ce contexte-là, c'était presque encore plus facile, finalement. Les dominations, elles s'accumulent, elles se conjuguent, elles se répondent. C'est une domination toute seule, c'est déjà un problème. Mais quand elles sont multiples comme ça, ça devient encore plus facile pour certains hommes qui ont des instincts de propriétaire, comme ce Rochester, de faire son œuvre.
0: Pourquoi êtes-vous devenue une écrivaine, Lilia Hassen, je le disais déjà en ouverture, qui est du côté des opprimés, des dominés,
1: qui est
0: sensible à ces réalités?
1: Mais je crois qu'on écrit aussi pour ça, c'est parce qu'on... On s'est senti aussi, on a un sentiment parfois d'injustice à réparer, qu'il y a des choses qui remontent parfois dans nos origines profondes, même dans un inconscient familial. On travaille avec son inconscient quand on écrit. Donc forcément, que ce soit mes origines familiales, même un livre comme Soleil amer, il y avait déjà cette question d'identité. La question de ne pas savoir exactement notamment pour les enfants issus d'immigration, de ne pas se sentir tout à fait chez eux quand ils retournent en vacances sur leur terre d'origine. Et puis en France, de ne pas être considéré tout à fait comme français alors qu'on y est né. Ça, ce sentiment, il est partagé par plein de gens, ce sentiment de ne pas se sentir à sa place. Et ce personnage aussi, quand je l'ai rencontré, quand je l'ai retrouvé d'une certaine manière, elle incarnait aussi ça, parce qu'elle est ni blanche ni noire, elle est dans une sorte d'entre-deux identitaire. Et je pense que comme je me suis souvent sentie comme ça, même en tant que femme...
0: C'est plus le cas aujourd'hui.
1: Non, mais si, je pense que toute ma vie, j'ai toujours eu l'impression que c'était une force. Finalement, on nous renvoie toujours... soit vos origines, soit votre âge, soit votre genre. Soit... De toute façon, on n'aime pas ne pas pouvoir vous insérer dans une catégorie. Et moi, je prends un malin plaisir à ne...
0: À sortir des cases.
1: Mais je ne veux faire partie d'aucune. Et ça peut être déstabilisant. En tout cas, on peut renvoyer une image qui n'est pas forcément la bonne. Mais c'est assez... ça peut être assez jouissif de regarder tout ça en sachant exactement ce qu'on peut penser de vous, avec cette lucidité-là. De le comprendre, de l'observer, d'en faire de la matière aussi pour un livre, parce que la question des préjugés, la question des apparences irrigue tout mon travail.
0: Bertha, dans votre livre, elle s'adresse à son enfant et elle se souvient des premiers moments, c'est le lien, hein, de ses premiers moments avec lui. Extrait. Il y avait dans ces moments une pureté que je n'ai jamais retrouvée. Le monde semblait suspendu à ta respiration régulière, au poids tiède de ton corps contre le mien, cette certitude fugitive que tout était encore réparable. Je ne savais pas que ces instants étaient des souvenirs en train de naître. Je ne savais pas que je les revivrais plus tard en me remémorant chaque détail, la courbe de ton sourire, la lumière sur tes cheveux, la vibration de ton rire. Quand je ferme les yeux, je peux encore l'entendre. Vous, je me suis demandé, Lilia Hassen, la jeune mère, vous êtes en train en ce moment de fabriquer des souvenirs de ce type?
1: J'espère bien. Oui, c'est difficile d'écrire et d'être mère. Je comprends mieux pourquoi pendant des années on a considéré que l'écriture était un métier d'homme. Et d'ailleurs, je crois que c'est Maria Pourchet qui écrit ça très bien dans un livre que j'adore, Toutes les femmes sauf une. Dit écrire, c'est être un homme d'une certaine manière. C'est vrai que c'est difficile. Il y a quand même beaucoup de déplacements, beaucoup de contraintes, notamment le soir. Beaucoup de voilà. Et en même temps, c'est très joyeux. C'est ce qu'on a envie de faire. Mais toutes les librairies, c'est le soir. Les salons du livre, c'est les week-ends. Enfin, c'est quand même.
0: Il y a des émissions à la radio le matin.
1: Oui, voilà. Heureusement. Mais c'est une sorte d'emploi du temps difficilement compatible. Le temps de l'écriture, c'est un temps qui peut s'allonger, qui vous rend très égoïste, qui vous enferme aussi d'une certaine manière dans vos émotions parfois. Et donc c'est un défi aussi d'élever un petit être quand on a toute cette place consacrée à son imaginaire.
0: Vous parlez d'égoïsme, vous avez le sentiment que la maternité, d'une manière ou d'une autre, a affecté votre manière d'écrire?
1: Et je crois en bien. Le fait de devoir quand même toujours voler un peu du temps pour écrire, je procrastine moins, je parlais de procrastination tout à l'heure. Bon, bah, là, quand je savais qu'il était à la crèche, j'avais un certain temps pour écrire. Donc je me disais pas, bon, je m'y remettrai à 18h, c'était pas possible. Donc ça aide aussi à trouver un cadre, à trouver voilà, une manière de composer avec tout ça. Je pense que c'est assez utile, et puis d'un point de vue même sentimental, moi, ce que ça a ouvert en moi, je pense que ça a ouvert des portes assez jolies aussi.
0: C'est de l'ordre du sentimental.
1: Oui, c'est complètement. C'est de l'ordre du sentiment, en tout cas.
0: Votre héroïne, elle se demande comment sa mère s'est comportée avec elle quand elle était elle-même bébé. Je me surprenais à penser, m'a-t-elle cajolée? S'est-elle attardée auprès de mon berceau? Je le crois aujourd'hui, on reproduit les gestes que le corps a aimés. D'où vient cette intuition, Lilia Hassen?
1: J'ai vraiment ce sentiment, mais qui est partagé par certaines philosophes. Il y a une philosophe que j'adore qui s'appelle Anne Dufour-Mantel, et qui formule à peu près ça. C'est-à-dire que même chez des enfants qui ont été abandonnés parfois à la naissance et qui ont un sentiment terrible, et à juste titre, d'abandon et de ne pas avoir peut-être été...
0: De manque de caresses, d'affection.
1: Oui, voilà. Elle le dit très justement, il faut quand même... qui est une sorte de souffle d'amour pour donner la vie. Et ça, c'est une idée qui est aussi présente dans mon livre. C'est que juste cette force qu'on a pour pousser son premier cri, pour s'extraire du ventre, cette énergie vitale qui est folle, c'est-à-dire que vraiment un enfant qui sort du corps de sa mère, il lui faut une force considérable. Cette force-là correspond à une sorte d'élan amoureux.
0: C'est son premier jeu.
1: En tout cas, c'est le premier acte d'amour.
0: Bertha, quand elle parle de Masson, à savoir la personne qui l'a élevée, elle dit « Il a veillé sur mes silences ». Veiller sur les silences de quelqu'un, c'est avoir quelle attitude ?
1: Ça, c'est mon grand fantasme. Je rêve de rencontrer quelqu'un qui respecte ça, qui respecte le silence, qui respecte la solitude. Je crois que c'est là encore, c'est une sorte de marque d'amour. On est quand même aujourd'hui très sollicité tout le temps. Moi, ça me rend dingue. Pour le coup, je supporte pas les sursollicitations. Et j'ai besoin de moments où juste, là c'est pas possible, mais je regarde mon emploi du temps et je n'ai rien à faire. Et je crois que c'est dans ces espaces-là quand même qu'il se passe des choses, qu'on formule des projets. La fuite en avant de toujours sortir, voir du monde, ça va un temps, mais à un moment j'ai l'impression de perdre mon temps.
0: Et donc, ode au silence, nécessité.
1: Après, j'aime bien bavarder, mais j'aime bien choisir mes moments. C'est vraiment, je peux passer beaucoup de temps au téléphone avec ma mère, par exemple. J'adore ça. Mais il y a des moments où j'ai besoin de silence, de calme, de solitude, et je recherche. J'ai été capable, même quand j'écris, je peux prendre des hôtels, peu importe où, juste parce qu'il faut que je quitte un environnement où je pourrais être sollicitée et que je veux pouvoir dire je ne suis pas là.
0: Bertha, elle évoque à un moment cette seconde vue des endeuillés qui savent reconnaître la forme d'un malheur à venir. Ça m'a intrigué cette phrase. Les endeuillés, ils ont la capacité de percevoir le danger à l'horizon.
1: Moi, je suis quand même assez convaincue que cette communication avec la mort qu'on a quand on la côtoie et quand on l'a côtoyée, il y a une sorte de sens supplémentaire qui peut en sortir. Et parfois, oui, une sorte de prémonition. En tout cas, moi, ça m'est arrivé.
0: On a toujours le choix, même dans l'horreur, même sous la contrainte, toujours. C'est notre conscience qui trace la ligne. Et moi, j'ai choisi d'obéir. C'est ce que dit à un moment dans le texte l'un de vos personnages. On a toujours le choix, vraiment, Lilia Hassen ?
1: Oui, je crois qu'on a le choix. Après, ce qu'on peut, c'est autre chose. Mais on a toujours le choix. On peut. C'est la question du libre-arbitre, elle est... D'ailleurs, à un moment, elle pense à cette femme esclave qui s'est enfuie, et ça lui a coûté la vie. Et elle est dans ce château. D'ailleurs, même dans le texte originel de Charlotte Brontë, elle est dans ce château, mais elle se promène tout le temps. Donc c'est une femme enfermée, mais qui l'est pas. Donc c'est une femme qui pourrait partir. Mais elle fait le choix de ne pas. Parce qu'elle veut protéger une sorte d'espoir, elle veut protéger son enfant, elle attend quelque chose. Mais c'est une décision.
0: Et dans le cas de votre vie, vous avez quitté le château, vous avez quitté le grenier.
1: Et moi, j'ai jamais eu de problème à partir. Parfois, c'est très difficile et vous le payez très cher. C'est pour ça que cette femme esclave qui perd sa vie, c'est pas forcément toujours. C'est pas forcément une grâce de partir. Mais moi, je l'ai toujours fait. J'ai toujours quitté mes emplois. J'aime bien cet acte de liberté qui est l'acte du départ, de pouvoir partir, de choisir de partir.
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0: À la radio, sur RTBF, la première ou en podcast, notamment via RTBF Ovio. Vous êtes toujours les bienvenus dans quel monde on vit ? Et cette semaine, c'est l'écrivaine Lilia Hassen, notre invitée, là, comme promis. Place au À quoi tu penses avec Camille Moreau. Vous connaissez ?
1: Elle en a parlé tout à l'heure. Donc...
0: C'est un extrait de Midnight Sun de l'artiste suédoise Zara Larsson. Apparemment, gros tube de l'été. Et c'est le point de départ de votre réflexion cette semaine, Camille.
9: Effectivement, cette chanson a été reprise dans une vidéo de la Maison Blanche montrant des déportations violentes de l'ICE. Donc l'artiste Zara Larsson a réagi en dénonçant cette vidéo et en expliquant que sa chanson, qui parle de connexion à la nature et aux autres, se trouvait ainsi détournée de manière honteusement déshumanisante. Alors il y a en effet de quoi enrager pour une artiste de voir son œuvre lui échapper à ce point, et je me suis donc demandé, Pascal, à qui appartient l'art ?
0: À l'artiste d'abord, non ?
9: Eh bien, je pense qu'au contraire, l'art appartient à tout le monde. Une fois que l'œuvre est donnée au public, celui-ci peut légitimement s'en emparer. Et c'est le propre d'une œuvre que d'être interprétée. Le linguiste italien Umberto Eco défend justement cette nature interprétative dans son fameux essai « L'œuvre ouverte ». Il y explique que le spectateur participe à l'achèvement du sens. Une œuvre n'est jamais fermée sur une signification unique.
0: Mais alors, on peut faire dire n'importe quoi à n'importe quelle œuvre, en fait ?
9: Eh ben non, Pascal, parce que si l'interprétation est libre, ce n'est pas non plus une licence absolue. Umberto Eco distingue par ailleurs interpréter et utiliser. L'intention de l'auteur ne commande pas le sens, c'est vrai, mais celui-ci reste maintenu par la structure de l'œuvre. Une lecture qui ignore la cohérence interne de l'œuvre n'est plus une interprétation, mais un usage. On se sert de l'art comme d'un prétexte, comme on utiliserait un objet, si vous voulez. La chanson récupérée pour une vidéo de propagande relève typiquement de l'usage.
0: Et si c'était l'interprétation elle-même le problème, alors ?
9: C'est effectivement la théorie de la philosophe américaine Susan Sontag. Dans « Contre l'interprétation », elle s'insurge contre cette habitude qu'on a de chercher ce qu'une œuvre veut dire. Comme s'il fallait la traduire forcément en message pour la comprendre, quitte à l'appauvrir. Contre ce risque, Susan Sontag préconise un autre rapport à l'art qui ne soit pas interprétatif, mais, selon ses termes, érotique.
0: Érotique, rien que ça.
9: Alors ne ricanez pas, Pascal, il ne s'agit pas de sexualité, mais de sensualité au sens large, de retrouver le plaisir des sens devant l'œuvre. Son érotique de l'art suppose une attention à la présence de l'œuvre, vraiment la recevoir plutôt que de chercher ce qu'il faudrait en tirer. Et la propagande est l'inverse d'une érotique. Elle sélectionne un sens et le verrouille en imposant un cadre qui ferme la polysémie de la chanson. En théorie, donc, plus l'œuvre est complexe et belle, plus elle résiste à l'usage à des fins de propagande. Donc si j'étais Zara Larsson, je m'inquiéterais moins de la récupération que de cette question. Comment créer des œuvres qui portent en elles une érotique de liberté et ainsi barrer la route à toute interprétation autoritaire ?
0: Matière à penser, c'était le « À quoi tu penses ?» de Camille Moreau à retrouver notamment sur notre site La Première. Avant de se quitter, nos traditionnelles prescriptions culturelles pour ce week-end, qu'est-ce que vous nous recommandez ? Pascal d'abord.
7: Eh bien, c'est un recueil paru chez Segers, un recueil de textes intitulé « Une orgie de sainteté ». C'est l'intégrale des chansons de Jean-Louis Murat, les siennes, ainsi que celles écrites pour les autres. 400 textes au total, parce que, bon, outre le musicien, outre le chanteur, Jean-Louis Murat était surtout un auteur, parfois un peu abscon, mais le plus souvent lumineux.
0: Lilia Sen ?
1: Eh bien, un film classique, Mankiewicz, Soudain l'été dernier, où il est question, encore une fois, d'une femme en passe d'être lobotomisée. Parce que considérée comme folle par sa tante.
0: Camille, vous, vous avez choisi ceci. Qu'écoutons-nous ?
9: Eh bien, j'avais envie de vous emmener à Istanbul cette semaine avec le dernier album du groupe turc Babazula. Leur nouveau disque XXX, c'est une sorte de voyage sonore assez unique, avec le saz électrique qui se frotte à des vibes électro, reggae, dub. Je trouve que c'est vraiment la musique qui peut nous apporter l'élan dansant dont on a vraiment besoin en ce moment. Et sachez qu'ils sont en concert en octobre au Botanique à Bruxelles.
0: Et de mon côté, un album qui a près de 30 ans.

0: C'est la chanson qui ouvre ce disque qui a pour titre La Llorona. C'est signé Lassa, artiste américano-mexicaine qui nous a quittés en 2010. Sa voix a ce pouvoir rare de vous ouvrir le cœur, de vous enlacer et d'accueillir vos larmes. C'est d'une infinie beauté, invitation donc ce matin à découvrir ou à redécouvrir Lassa. Et à ne pas tarder à découvrir Je, le nouveau roman de Lilia Hassen. C'est publié chez Gallimard. Merci beaucoup Lilia Hassen pour cette conversation et merci à vous Camille et Pascal.
1: Merci Pascal.
2: Salut.
0: C'était Dans quel monde on vit, merci de nous avoir suivis et merci à l'équipe Elena Verrier, Maluis Krief, Marcellino Costenaro, Guillaume Desmet et Loïc Normand. Ne perdons pas le contact, abonnez-vous à notre podcast. La suite sur RTBF, la première c'est la météo et les infos de 22h. Caresse à l'oreille et belle suite de week-end.

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2: Bonsoir à toutes, bonsoir à tous. Ce week-end nous remet doucement sur les rails de l'été et la chaleur va encore monter de plusieurs crans dans les prochains jours. Alors cet après-midi, le soleil a gardé une belle longueur d'avance dans le sud. Du centre au nord, le ciel était plus chargé, c'est vrai, mais les éclaircies ont continué de se faufiler de temps en temps. Pour ce soir, le ciel se débarrasse progressivement de ses nuages en fin de nuit. Quelques grisailles pourront toutefois se former du centre au nord. Demain matin, elles finiront par céder. Ensuite, place à une après-midi largement ensoleillée et parfois plus de 25 degrés à l'ombre. Lundi, nuages et soleil vont se partager le ciel. Mardi, vous risquez de regarder deux fois le calendrier. Soleil et jusqu'à 29 degrés en toute fin septembre. Des températures dignes du mois de juin.
3: Il est 22h. David Riffon, bonsoir à tous. Le pape Léon XIV a entamé ce soir à Lourdes, dans le sud-ouest de la France, une nouvelle étape de son voyage dans le pays porté par un fort engouement populaire. 800 000 fidèles étaient par exemple rassemblés à Paris pour suivre une messe géante place de la Concorde cet après-midi. Après les 80 000 hier soir pour la veillée au Stade de France, après des bains de foule dans la capitale pendant deux jours, le souverain pontife a de nouveau suscité l'enthousiasme en arrivant en soirée donc à Lourdes, au pied des Pyrénées, où il sera notamment attendu sur la question sensible des violences sexuelles dans l'Église. Ensuite, le pape s'est recueilli dans le silence de sa prière dans la grotte de Massabielle. Demain, il doit donner une messe, toujours à Lourdes. Les ministres flamands ont mis un terme aux discussions budgétaires pour aujourd'hui, peu avant 21h. Une nouvelle réunion en comité restreint en Cairn est prévue demain midi. Le gouvernement de Matthias Diependal est à la recherche d'1,5 milliard à 2 milliards d'euros pour ramener son budget à l'équilibre. Lundi, le ministre président flamand doit présenter sa déclaration dite de septembre, comme on l'appelle dans le nord du pays, soit les grandes lignes de sa politique pour l'année à venir et le budget qui va avec. Donald Trump a rejeté le plan soumis à Washington par Téhéran pour ouvrir le détroit d'Ormuz. « Je rejette leur proposition », a déclaré le locataire de la Maison-Blanche devant la presse. Les dirigeants iraniens voulaient cet accord car ils sont en train de méchamment perdre, dit-il. L'Iran avait annoncé hier avoir soumis une proposition à Washington pour rouvrir sous 7 jours le détroit d'Ormuz à compter de la validation de l'accord. Selon le Wall Street Journal, en plus de ce refus, Donald Trump envisage plutôt même une reprise des frappes en Iran après les législatives de mi-mandat de novembre, les midterms. Les provinces de Namur, de Luxembourg, du Brabant-Wallon et de Liège ont pris des arrêtés contre le risque d'incendie qui devrait augmenter à partir de lundi. Les principales restrictions concernent les zones boisées et les forêts. Selon les prévisions météo, l'augmentation des températures, le renforcement du vent et l'absence surtout de précipitations en début de semaine pourraient accroître le risque de départ de feu dans ces provinces où la sécheresse persiste. Les arrêtés de police pris par les gouverneurs interdisent donc d'allumer un feu ou de fumer dans ou en bordure des bois. Et les lanternes volantes sont également strictement interdites. Faire un barbecue, lui, est autorisé, mais à condition qu'il soit surveillé de près par un adulte qui dispose d'un moyen de l'éteindre rapidement en cas de problème. Merci pour votre écoute. Passez une excellente soirée.
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4: Est-on condamné à s'écraser si l'on veut prendre sa place dans une société élitiste, a fortiori lorsqu'on est issu d'une minorité? Racisme institutionnalisé, justice de classe, dilution des responsabilités sont nos thèmes abordés ce soir. Bienvenue dans Libre Ensemble.
5: Libre Ensemble, Catherine Axe, Jacques Nizin.
4: Bonsoir Anne-Cécile Van Dalem.
5: Bonsoir.
4: Bonsoir François Makanga.
6: Bonsoir.
4: Anne-Cécile, je vous présente, mais on vous connaît. Vous êtes donc metteuse en scène, autrice et actrice belge. François, vous êtes dramaturge, artiviste, comme l'on dit, guide conférencier. Vous êtes aussi, vous travaillez, vous alliez convergence et sensibilisation des enjeux décoloniaux dans la création artistique européenne. Et on va vous dire, chers auditeurs qui vous nous écoutez aujourd'hui, ce soir, bienvenue à vous d'ailleurs. Pourquoi Anne-Cécile et François sont avec nous ce soir? Eh bien, c'est pour une nouvelle création très attendue d'Anne-Cécile Van Dalem. Une pièce, une représentation qui s'appelle La Fête. Alors Anne-Cécile, vous nous renvoyez à un fait survenu en 2018, la mort de l'étudiant Sanda Dia lors du baptême d'initiation organisé par un cercle universitaire en Flandre. Les 18 prévenus écoperont de peines légères d'intérêt général. À partir de cette tragédie, Anne-Cécile, accompagnée de Joël Sambi à l'écriture, vous avez imaginé une suite. Deux ans après le procès, la famille de victimes accepte de rencontrer celle des deux condamnés. C'est ça la fiction autour de laquelle vous nous emmenez dans cette pièce, donc spectacle qui s'appelle La Fête. L'entrevue dans cette villa au bord de la mer du Nord est orchestrée par une journaliste en votre personne, qui espère donc capter un geste de réconciliation. Alors Anne-Cécile, vous avez assisté à ce procès. Déjà, j'ai envie de vous demander pourquoi vous avez assisté à ce procès et qu'est-ce qui vous a marqué ?
5: Eh bien, j'ai assisté à ce procès un petit peu par hasard, mais en fait, quand j'ai entendu parler de Sanda Dia, la première fois, c'était au moment de l'interruption du premier procès à Hasselt, donc en 2022, où le procès venait d'être interrompu pour... C'est assez compliqué à expliquer parce que le nombre de choses absolument incroyables qui se sont passées tout au long à la fois de l'enquête et du procès, ça prendrait plus que l'émission pour en parler. Mais disons que j'étais déjà en train d'ouvrir donc ce nouveau cycle de création qui s'appelle « Des mondes hantés » où je travaillais sur... les récits de personnes disparues qui reviennent hanter notre présent. Mmh. Et donc Sanda Dia est arrivée un peu de cette manière, s'est imposée d'une certaine manière à moi. Et donc j'ai suivi ce procès à Anvers sans trop savoir ce que j'allais y chercher, simplement parce que ça m'intéressait de comprendre, en fait, puisqu'en fait, entre l'année de la suspension du procès et le procès à Anvers, donc, il y a eu une année qui sont écoulées, au cours de laquelle j'ai fait des recherches, évidemment, sur ce qui s'était passé. Et voilà. Et donc, je me suis installée pendant une semaine à Anvers. J'avais jamais passé non plus du temps dans cette ville. C'était pour moi comme presque la découverte, en fait,
4: d'un monde
5: qui est à même pas une heure de train de Bruxelles. Et moi, je suis wallonne, donc j'ai grandi aussi dans la culture wallonne. Et en fait, ça a été vraiment une forme de choc, de rencontre, à la fois... de découvrir une classe, une bourgeoisie, en fait, qui a très habile pour se cacher. Et que j'ai eu, quand je suis arrivée dans ce procès, la sensation comme ça de rencontrer des personnes que j'avais l'impression de n'avoir jamais rencontrées à ce niveau-là, en fait, d'une bourgeoisie qui, en fait, sait très très bien faire en sorte de ne pas être vue ni d'être nommée. Donc ça, c'est la première chose évidemment qui m'a interpellée au cours du procès. La deuxième chose, c'est que j'étais assise à côté donc des mères, des prévenus, ce que je ne savais pas au début, mais que j'ai fini par comprendre au bout de quelques jours que c'était donc les mères des prévenus. Il faut savoir que les pères étaient pour la plupart absents. Certains venaient au moment où leur fils comparaissait, mais la plupart du temps, en fait, la charge émotionnelle était confiée aux mères. Et moi-même, j'étais à la fois dans un premier temps comme bouleversée par ça, parce que je pouvais, fallait imaginer, donc 18 femmes dont qu'on accuse pendant à peu près 5 jours d'avoir mal éduqué leur fils.
4: Oui, c'est un peu un procès de mère aussi. Hein,
5: oui, c'était à la fois un procès de mère, et moi j'ai ressenti cette émotion très forte, et puis à un moment donné, je me suis posé aussi la question de qu'est-ce que c'est, en fait, qu'est-ce qui est en train de se jouer, et pourquoi ces femmes sont-elles là, seules, et pourquoi avec leurs émotions sont-elles aussi là, et pourquoi est-ce que c'est elles qui portent ça, et aujourd'hui je me pose encore la question de savoir si finalement tout ça n'était pas aussi une forme, une stratégie assez efficace, en fait, de confier d'identifier en fait ou d'exposer l'émotion des mères face aux juges et puisque
6: allez-y,
5: ça a marché.
6: Allez-y. Oui, évidemment.
5: Voilà,
6: ça a
5: marché pour moi parce que je peux vous dire que au bout du cinquième jour, j'avais très envie de croire à l'innocence de ces jeunes, alors même que j'y allais tout à fait chargée de, enfin, la conviction qu'évidemment le racisme avait opéré dans cette histoire, que évidemment ils allaient être protégés, que bien sûr je n'avais pas beaucoup de doutes sur comment le procès allait se dérouler, mais moi-même j'étais troublée. Et c'est ce trouble qui a été le point de départ de ce malaise, de cette intranquillité qui m'a poussée à vouloir chercher plus loin, chercher au-delà du procès, ce que ça avait produit sur moi.
6: Voilà. Donc travailler ce racisme institutionnalisé, comme on vient de le dire, cette justice de classe, cette dilution des responsabilités, comme vous le dites, puisque les mères l'ont pris toutes et les pères n'étant même pas là. Tout de suite, vous vous êtes dit, tiens, je vais en faire un objet théâtral, un objet de représentation ou une autre forme, et vous avez directement travaillé, parce que je pense qu'il y a un long travail de plusieurs années avant ce spectacle qui se joue aujourd'hui et pendant encore une semaine au Théâtre National, mais on nous y reviendrons, et qui va tourner en Wallonie, en France.
5: En fait, quand je me suis rendu compte de l'endroit où le procès s'arrêtait, c'est-à-dire que tout ce qui ne pouvait pas être pris en charge par un procès, parce que c'est pas en fait la responsabilité ou c'est pas le rôle d'un procès, parce qu'un procès il est là pour arrêter un conflit, mais la façon dont ce conflit est arrêté ne dit rien en fait de ce que cette histoire produit, de tout ce que enfin voilà, c'est
6: de quoi
5: c'est
6: elle est chargée
5: une façon,
6: depuis longtemps,
5: comme le dit Joël, de pointer les flèches dans un sens ou dans un autre, mais finalement il y a toute une série de choses qui ne sont pas prises en compte, que la justice n'est pas censée prendre en compte, et que le théâtre, en tout cas, je voulais interroger la possibilité du théâtre de le prendre en compte, comme c'est mon médium, évidemment, très vite, je me suis posé la question de ce que je pouvais faire avec.
6: Et alors, le but n'était évidemment pas de reconstituer ce qui s'était passé, ce drame des deux jours de baptême, de bizutage, comme on le dit en France, mais plutôt d'apporter autre chose, et on le comprend très vite, une rencontre entre les deux familles qui devait avoir lieu, qui a failli avoir lieu, qui n'a jamais eu lieu.
5: Oui, alors la question de la rencontre, elle a été aussi pour moi très, d'une certaine manière, utilisée ou employée au cours du procès comme une manière de dire on sait d'entrée de jeu que le procès ne pourra pas réparer et que in fine oui, que ce procès ne pourra pas réparer et que donc une fois le procès passé, ce que nous voudrions nous, c'est, et là je parle je tiens le discours plutôt des familles des accusés, de leurs avocats, de dire mais une fois le procès terminé, puisque tout ceci n'est qu'un accident, on ne va pas pouvoir vous apporter ce que vous souhaitez, à savoir que c'est pas du tout ce que le papa de Sandadi a toujours été très clair sur le fait qu'il voulait pas que ces jeunes aillent en prison, mais en disant on sait les limites de la justice, mais par contre, si on s'assied tous autour d'une table, vous verrez que nous sommes les mêmes, nous sommes égaux, votre fils était un ami de nos fils, et en fait, parlons, et vous allez voir, on va régler ça, en fait, autour d'une table. Et bien sûr, ça n'a pas eu lieu, et bien sûr, à aucun moment donné, je n'ai pris cette proposition au sérieux. Je ne me suis pas dit, tiens, ces familles vont vraiment se rencontrer. Par contre, je me suis posé la question de savoir qu'est-ce que ça donnerait si réellement, en fait, ces familles se rencontraient. Et puis, c'est une fois que j'ai rencontré, que j'ai commencé à travailler de manière un peu plus étroite avec la famille Sandadia, que j'ai compris qu'il y avait eu très rapidement une possibilité de rencontre, mais qui avait été très, très vite écartée. Voilà.
6: Le père dit, par la voix de son avocat, le père de Sanda, que c'est une énorme frustration pour les proches de ne pas avoir pu rencontrer, parce qu'il y a encore beaucoup de questions en suspens et que la famille n'aura jamais de réponse, face évidemment à cette omerta, on vous le dit entre guillemets, qui a régné durant toute la procédure. Et est-ce que c'est une espèce de justice réparatrice, ce que vous avez fait là, dans ce spectacle? Et puis on verra avec François la construction, justement, de tous les dialogues et de toute l'histoire.
5: Alors, c'était pas l'idée d'en faire une justice réparatrice, en tout cas, mais c'était très vite, moi, quand j'ai abordé le papa de Sandadia, le frère de Sandadia, je leur ai posé la question de savoir si En tout cas, je leur ai exposé ma propre question qui était est-ce que le théâtre peut, est-ce que la fiction peut prendre en charge ce que le réel n'a pas pu prendre en charge, et donc potentiellement si mettre en scène cette rencontre pourrait donner lieu à mettre en scène à la fois les questions, ce qui n'a pas été posé, les questions qui n'ont pas été posées, les réponses qui n'ont pas été reçues. Mais on sait que dans cette histoire, il y a des questions fondamentales qui n'ont pas trouvé de réponse. La question n'est pas tellement de savoir, d'obtenir ces réponses. Donc ces questions, c'est qui a donné cette huile de poisson à Sandadia,
6: qui a provoqué l'œdème cérébral,
5: sa mort,
6: dont dit les médecins.
5: Qui a menti à la professeure, parce qu'il y a une professeure qui voulait appeler la police, arrêter le baptême, et on lui a dit
6: non, tout va bien.
5: Non, on est étudiant en médecine, vous inquiétez pas, il rentre chez lui, c'est fini. Il faut savoir que cette prof n'a pas été appelée à témoigner. Enfin, il y a toute une série de questions.
6: L'événement s'est passé en deux jours. Or, le premier jour, là où Sanda a beaucoup bu, on l'a fait beaucoup boire, n'a pas été pris en compte lors du procès.
5: Il a failli ne pas l'être. S'il avait été jugé à Celt, il n'aurait pas été pris en charge. Mais c'est pour ça qu'il est retourné en Anvers, là où on savait qu'il y avait un conflit d'intérêts, puisque une des mamans des prévenus était magistrate à Anvers. Mmh. Mais ça n'a pas empêché quand même qu'on juge à Anvers. Mais donc, toutes ces questions, finalement, elles n'ont pas obtenu de réponse. Mais ce que la famille voulait, c'était surtout que les jeunes, en apportant ces réponses, prennent leurs responsabilités. Ce qui a été le plus dur, finalement, c'est de permettre que personne ne prenne les responsabilités. Donc, finalement, que cette mort ne fasse pas de différence. C'est-à-dire que cette mort ne change rien.
6: Et soit oubliée, soit balayée, et qu'elle ne fasse pas de différence. Oui, tout à fait. Vous dites d'entrée de jeu, d'ailleurs, même dans la scénographie, on va revenir dessus aussi, qu'on a tenté de vous dissuader de monter cette pièce parce que vous étiez blanche.
5: Alors, on ne m'a pas dissuadée, mais on m'a mise en garde. On m'a mise en garde, ce qui est tout à fait, c'est absolument entendable. À partir de... dès que j'ai pensé écrire cette pièce, je me suis évidemment posé la question de ma position en tant que femme blanche, francophone, donc à peu près à tous les endroits, au mauvais endroit.
6: Vous cochez toutes les cases.
5: Les cases de l'illégitimité, on va dire, pour prendre en charge cette histoire. Donc, évidemment, à partir du moment où j'ai décidé de le faire et de poursuivre ce travail, je ne pouvais pas faire autrement que d'interroger cette position.
6: C'est pour ça
5: que le rôle que je joue dans la pièce existe.
6: Alors on va un peu parler de la scénographie qui est très originale, que moi personnellement je n'avais jamais vue encore au théâtre. C'est que vous mêlez dès le début l'identité on a envie de dire comédiens, autoristes et comédiennes, comédiennes et autoristes, mais en fait c'est presque des interprètes, puisque ce sont des professionnels, mais qui expliquent qui ils sont dans leur vie, leurs identités, et puis qui expliquent quel personnage ils vont prendre. Et donc vous évoluez comme ça entre réalité et fiction tout le long de la pièce. À des moments même, vous permettez à vos interprètes de cesser, de revenir à une forme de réalité par un mot, crocodile, plutôt que stop, on arrête tout. Et donc on évolue, et c'est vrai que c'est un peu perturbant. Moi, ça m'a un petit peu tourneboulé. C'est qu'au sortir de ça, de là, on a presque envie d'aller voir sur Internet le groupe Thyssen Hans. Et puis mon compagnon m'a dit, mais enfin, ça n'existe pas. C'est un nom d'emprunt. Ah oui, c'est vrai, c'est un nom d'emprunt. Donc toute cette scénographie, elle était évidemment là pour appuyer le fait que vous vous mettiez en retrait tous avec votre histoire personnelle pour servir justement cette histoire-là.
5: La dramaturgie, oui, on l'a construite en fait dès le départ, à partir de ce que je vous expliquais, donc cette position située à partir de laquelle je prends la parole en tant que porteuse de projet, autrice, co-autrice et metteur en scène, on l'a fait pour chaque personne en fait qui s'exprime et qui va interpréter ce spectacle. Donc quand j'ai commencé à travailler avec les actrices, et ça on l'a fait avec François au tout début des workshops, donc on a commencé par travailler, à faire des workshops.

0: aussi tu perpétueras ces violences, etc. Donc nous, on a réfléchi avec François, on a construit des workshops autour de ces questions-là, où les actrices partaient au départ non seulement d'eux-mêmes, mais on a commencé par leur enfance, donc vraiment les premiers exercices c'était vraiment de partir de qui étiez-vous enfant et de comment on a été construit chacun chacune par notre histoire pour trouver en fait le chemin le plus organique vers les rôles qu'on allait interpréter, puisque le cœur même de la nécessité de ce projet vient du fait de se dire en fait cette histoire elle dépasse de loin le procès, elle continue à agir, aujourd'hui elle continue à agir sur nous, elle a un potentiel évidemment de faire changer les choses, de nous transformer, de nous déplacer, mais ça n'est possible qu'à partir du moment de nous, on est prêt à regarder déjà d'où on vient, qui on est, ce qu'on...
1: Il y a des moments extrêmement délicats et malaisants pour nous, évidemment, qui ont... je suis femme blanche de 50 ans, donc qui nous ont traversé tout au long de notre histoire et de notre famille. François Makenga, justement, ce travail que vous a demandé Anne-Cécile... assez tôt hein, dans la démarche, je pense. Il a été ardu, il a été compliqué, il a été pour vous, au contraire, clair dès le début. Vous que l'on dit artiviste, vous êtes là justement pour un petit peu recadrer, remettre en perspective toute cette histoire-là.
2: Disons que ça a été une opportunité, une expérience pour simplement reposer les coordonnées des impensées coloniales qui structurent notre pays et pour zoomer de l'impossibilité d'une justice occidentale, en fait, de traduire le racisme. Puisque dans nos sociétés occidentales, le racisme, ça signifie cette figure des trois singes. Hein. C'est la chose, l'éléphant au milieu de la porcelaine qu'on ne veut pas entendre, pas parler, pas voir, puisque ça fait de nous des mauvaises personnes qui n'iront pas au paradis. Si je caricature 200 ans de philosophie occidentale. Et donc, quand il s'agit de traduire le racisme, de faire, que ce soit dans un couple, interracial ou en justice, d'oser aborder cette question-là, c'est là que se met en place des mécanismes qui ont été théorisés. Et là, il faut venir à la grande époque des mouvements féminismes américains où tout d'un coup des femmes blanches se sont rendues compte avec des femmes noires qu'elles avaient à peu près les mêmes problèmes avec le patriarcat, mais quand il s'agit de race, en fait, il y a une conversation qui ne peut pas se faire. Mm-hmm. Et ça va donner cette référence qui a été seulement traduite en français il n'y a même pas 10 ans, Robin DiAngelo Whitefield, j'ai dit la fragilité blanche, qui serait en fait ces systèmes de défense que toute personne blanche développerait quant à l'impossibilité d'avoir une conversation sur ces sujets-là. Et là, c'est aussi bien dans l'interpersonnel qu'évidemment dans l'institutionnel. Avec aussi cette référence contrat racial, qui est tout simplement l'envers du contrat social, le fait que dans nos sociétés occidentales, eh bien, on a des conversations où tacitement, on évacue le fait que c'est entre personnes blanches que ça se passe. Mm-hmm. Il y a comme une sorte de contrat comme ça qui... Et on va voir qu'évidemment, le contrat racial a quasiment été l'une des conditions du comportement de Sanda dans le baptême, puisque et faisant partie d'une famille avec un parent noir, et là on va du côté de Frantz Fanon, peau noire, masque blanc, tout le conditionnement qu'une personne racisée peut développer en s'éduquant, ajouter à cela W. Du Bois, c'est la double conscience, mm-hmm. voilà. Le fait que lorsqu'on est une personne non blanche, on apprend évidemment tout le système éducatif blanc et on compense l'ignorance de la personne blanche. Oui. On vit comme ça dans une dissonance cognitive que Douce Dombeau appelle la charge raciale, qui font qu'on apprend évidemment l'éducation nationale et on compense. Mm-hmm. Et c'est toutes ces... C'est avec toutes ces références qui, je le répète, ça fait peut-être 10 ans que ça commence à être, qu'on peut trouver ça déjà traduit en français, que évidemment ça fait l'objet de recherches, que ça permet de lire de façon transversale les impensées des différents passés coloniaux des pays européens. Et c'est avec cette littérature qu'on a imaginé la condition d'une rencontre entre ces deux familles.
1: Mmh. Qui qui est assez étonnante et malaisante, je le disais à Cécile, c'est qu'effectivement la famille blanche et le père et la maman de la famille bourgeoise

0: flamande n'arrête pas de dire, mais nous sommes comme vous, nos enfants sont comme vous, nous sommes comme vous. Mais en fait, vous voyez tout ce qu'on fait d'effort pour. Et face à cela, le père de comment s'appelle-t-il, de Sanda, dans la Tidiane, qui ne cesse de répéter, mais oui, et j'ai dit à mon fils qu'il fallait rester debout, qu'il fallait être digne. Je l'ai tacitement enfermé dans ce secret, dans cette sagesse. J'ai déguisé ma peur à moi.
1: Ça c'est fanonien.
0: Ah voilà.
1: C'est vraiment cette, à titre personnel, cette scène, elle est vraiment, ça évoque la façon avec laquelle mon propre père m'a éduqué, et donc beaucoup de personnes racisées se retrouvent évidemment là-dedans. C'est des choses, je pense, qu'on n'a jamais vues en théâtre francophone, un personnage afro-belge d'une telle profondeur. Je n'ai pas de souvenir, et donc ça met tout simplement, ça remet en place cette bonne vieille ligne raciale qu'il y avait aussi bien au Congo belge, qu'il y a ici, frontières linguistiques, toutes ces frontières qui, dans notre pays, au fait, sont structurantes, quoi.
0: Et le père ne cesse de dire aussi, mais j'avais dit à mon fils qu'il devait en faire trois fois plus que les autres et que les blancs. Et donc, toute cette cérémonie d'initiation qui a mal tourné, de baptême, où Sanda a tenu bon, Tidiane, on le voit dans la représentation, a tenu bon, parce qu'il savait qu'il devait faire plus dur, plus fort, que les autres.
1: C'est une des hypothèses.
0: Une des hypothèses, oui, c'est ça.
1: Un juge, quand on lui présente une affaire possiblement évacuée de tous ces aspects-là, va en conclure que c'est un accident.
0: Oui, parce que l'étudiant pouvait dire, le jeune pouvait dire, stop, j'arrête.
1: Son consentement.
0: Voilà,
1: mais bon.
0: Vous avez travaillé les dialogues avec Anne-Cécile pendant de longs mois pour justement au couteau ciseler tous les mots utilisés, Anne-Cécile et François.
1: Alors le dialogue, ça a été cette superbe conversation digne de ce qui s'est passé aux États-Unis entre le féminisme blanc et le féminisme noir américain. Donc c'est vraiment la conversation entre Anne-Cécile et Joël, que je connais par ailleurs, dont je connais la plume poétique et qui évidemment c'est sillonner toutes ces nuances et qui nous permet d'avoir cette dramaturgie de la réparation. Donc on a voulu quelque part que l'acte théâtral qui est posé soit pour lui. Il est là, il a toujours été là. Cette conviction qu'on a, lorsque certes on peut être catholique, musulman, mais provenant de cet espace africain où on dit que les morts ne sont pas morts,
0: oui.
1: Ils ne vont pas voir Saint-Pierre.
0: C'est vrai que Tidiane est toujours là par mots, par voix. La voix
1: est donc
0: là.
1: Il est là quelque part, et donc on a voulu que le public repart avec cette sensation, en fait, qu'il est là. Et qu'il a une conviction de tout ce que, au fond, l'instruction n'a pas pu montrer. Et c'est ça qu'on a essayé, je pense, de faire ressentir. Et cette expérience, évidemment, à titre personnel, elle est évidemment émotionnelle, puisque ça
0: bien
1: évoque
0: sûr.
1: Évidemment toute, certes, ça évoque l'affaire en tant que telle, mais ça va aussi dans, à titre personnel, tous les moments où j'ai dû porter la charge raciale, où j'ai dû appliquer tout ce qu'il faut pour être une personne, je dirais, racisée.
0: De même qu'Anne-Pascale Clérambourg, qui joue, qui interprète la maman du jeune, comment s'appelle-t-il, Olivier. Donc famille bourgeoise flamande, dit que lors des ateliers d'impro, ce que vous appelez workshop, j'imagine, elle a dû faire face justement à ces choses très très inconfortantes pour elle, qui l'a ramenée justement à ses propres biais racisés. Il en était de même pour vous, Anne-Cécile, en travaillant avec François et Joël? Puisque dans la pièce, vous jouez aussi et la reportrice et votre rôle.
2: Oui, alors je vais juste dire une petite précision, juste parce que vous l'avez dit deux fois, donc j'aurais juste corrigé que ce n'est pas une famille flamande, c'est une famille wallonne flamande, puisque la maman, Sophie, est issue de la bourgeoisie francophone, issue du Hainaut, donc c'était très important pour moi de situer cette famille, de construire cette famille, justement, pas uniquement en disant c'est une famille flamande, mais dans une histoire, c'était une histoire de la Belgique aussi, où on a aussi notre part à jouer, la bourgeoisie francophone. Donc voilà, c'était juste une précision. Et alors oui, ben évidemment, on ne sera jamais. C'est un travail. Enfin, je veux dire, la déconstruction, elle se fait, elle va se faire toute notre vie. Donc effectivement, même si bien sûr que pour aborder ce projet, j'avais évidemment lu énormément, travaillé énormément, déconstruit le plus possible de choses avant de pouvoir. Parce que c'est une responsabilité aussi qu'on porte de porter un tel projet avec des actrices et que donc même si on a l'impression d'avoir fait une partie du travail, on est systématiquement et toujours rattrapé parce que on porte une histoire des centaines d'années d'histoire de domination et de racisme et de colonisation et de choses qui nous ont construites, même si voilà, en tant que femme, je me trouve aussi à un endroit de ce système de domination où je comprends,
0: enfin, voilà, comprendre que les mères ont tout fait pour oui.
2: Voilà, mais bien sûr que j'ai été rattrapée tout le temps et que c'est un travail qui est très inconfortable. C'est aussi pour ça qu'on a pris énormément de temps pour le construire, qu'on a pris plus de 3 ans avec des périodes qui étaient jamais au-delà de 2 semaines de travail, parce que quand on sortait tous de ce travail-là, on en sortait vraiment exsangue, parce que on mettait tout sur le tapis et puis on acceptait d'y aller, oui. Voilà, comme disait souvent François.
0: Et émotionnellement, il y a un réel, enfin, on sent le travail qui est dans les tripes, hein, les comédiens sont formidables, comédiens
1: exceptionnels, vraiment.
0: Vous avez travaillé avec le papa, le frère, la maman, avec la famille de Santadia? Alors, les deux familles ou pas du tout?
2: Non, on a rencontré à plusieurs le papa de Santadia, le frère de Santadia ainsi que sa femme Marie de nombreuses fois. C'est Doué Marie, on s'est vu plusieurs fois pendant une année. Ils ont vraiment accompagné le travail, ils ont lu le texte, on a beaucoup discuté, ils ont rencontré les actrices, mais ils nous ont toujours à la fois accordé une très grande confiance, et dès lors qu'on leur a parlé du projet, ils nous ont dit, ben, si on peut aider, si on peut contribuer, on est là, mais en fait on vous laisse vraiment, voilà, ouais. c'est une pièce de théâtre, nous on ne sait pas, voilà, c'est pas notre domaine, on vous laisse. Ils nous ont vraiment accordé une très grande confiance qui était très importante, et puis ils sont venus à des endroits, voilà.
0: Qu'ils ont venu voir la pièce? Pas encore,
2: oui.
0: elle était
2: oui, là. Oui, bien sûr. Oui, ils avaient assisté à des répétitions, et puis ils sont venus à la première.
1: Ouais. Ouais. Donc plusieurs fois, le frère a assisté à 2-3, à des moments différents, workshop, et effectivement on a eu l'insigne honneur d'avoir la famille, et ça enjoint aussi le geste de dramaturgie proposé. C'était vraiment, on a voulu que ce soit un acte de réparation qui, avec le fait de mettre en commun l'énergie de différentes disciplines au service du soin de peut-être les 2-3 personnes qui doivent voir ce oui. projet, ça nous a permis de parfois faire des choix. Et effectivement, la nuance est importante qu'a posée Anne-Cécile, le fait de véritablement situer la famille dans le pouvoir francophone patrimonial colonial et l'ascenseur social du mari flamand qui épouse une rentière. C'est vraiment quelque chose de très très important et qui se retrouve aussi dans la charge du nom qu'on a amené.
0: Et qui dit à un moment donné dans la pièce d'ailleurs qu'il lui-même a subi la discrimination parce qu'il était pauvre avec des vêtements
2: qui sont qui parlait pas français.
1: De nouveau, des leviers de conversation que toute personne racialisée connaît.
0: Des parallélismes qu'on fait en pensant bien faire et qui sont des stéréotypes énormes.
1: Etc. Et j'aurais aimé revenir sur la charge du nom qu'on a amené en souvenir de Santadia. Tidiane, ça vient de Tidiane Thiam, qui était la seule personne noire à avoir dirigé une banque historique européenne. Il a dirigé le Crédit Suisse et il a été démis de ses fonctions parce que, tout simplement parce qu'il a été, par rapport à qui il était, alors que la banque, elle était précédemment, elle avait subi la crise des subprimes. Parce qu'évidemment, ça évoque les rêves d'avenir de Tidiane, qui voulait justement avoir une voiture, une Mercedes, qui voulait avoir les mêmes privilèges.
0: Comme Sanda, qui voulait faire partie de ce club et de l'élite de cette université.
1: Et Poku, ça c'est référence au mythe fondateur du peuple Baoulé, un peuple dans lequel correspond au fond la famille Dia, qui est donc cette reine qui, pour faire... ça tape une histoire à la Moïse qui, pour faire traverser son peuple en transhumance, devait traverser une sorte de fleuve avec ses méandres, mais malheureusement, les oracles lui demandaient de sacrifier son fils. Et lorsqu'elle a jeté son fils dans la rivière, elle a dit Baoulé, qui signifie l'enfant est parti. Et ainsi, le peuple baoulé a pu produire. Et ça, évidemment, ça fait référence au moment clé du procès qui a conduit à, je vais pas spolier, à ce qu'effectivement les juges décident que, bah oui, c'était un accident. Vous voyez, la preuve en est.
0: Merci beaucoup. Nous sommes à la fin de cette émission. Je voulais juste demander rapidement, on est bien d'accord que ce spectacle, cette pièce s'adresse absolument à tout le monde et à tout âge, Anne-Cécile.
2: Alors, on a quand même situé une limite d'âge à partir de 14 ans, parce que c'est quand même assez dur.
0: Mais je veux dire, tout le monde est le bienvenu, parce qu'on n'a pas dit aussi, mais lors de votre du procès où vous avez assisté, très peu de journalistes francophones, on en a très peu parlé, et c'est une grande question aussi de ce côté-ci de la frontière linguistique, on va dire.
2: Bien sûr, oui.
0: Mais vous êtes en tournée...
2: On est en tournée toute la saison.
0: Au Théâtre National, jusqu'à la semaine prochaine, et puis en
2: Alors
0: tournée.
2: Après, on va aller à Liège, on va aller à Tournai, à Namur, à Gand, à Anvers, et puis à Paris, et puis pas mal en France, à Lyon, à Lille, à Mulhouse, à Chambéry, à Toulouse, et puis en Allemagne.
0: Pourrez vite voir donc ce spectacle, la fête aussi. Pourquoi ? Parce que lors du procès...
2: Un des avocats a justifié le fait d'avoir conseillé son client de nettoyer très vite les lieux du baptême avant même que la police puisse arriver, en disant, quand on fait une fête et que la fête est finie, on range.
0: Évidemment, et on nettoie tous les indices qui pourraient être à charge, évidemment. Allez voir la fête. Merci beaucoup Anne-Cécile Van Dalem pour ce magnifique travail. Merci à vous d'avoir éclairé le travail de Cécile avec toutes vos connaissances. François Makanga, merci à tous d'avoir choisi de nous écouter. Rendez-vous la semaine prochaine pour un autre rendez-vous de la laïcité. Merci.
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4: Bonsoir à tous et bienvenue dans votre émission Présence protestante. D'ici quelques instants, c'est le pasteur David Van Didon qui nous apportera une réflexion. Très belle soirée à toutes et tous.
5: Bonjour à toutes et bonjour à tous. Je vous propose aujourd'hui une méditation autour d'une question vertigineuse. Qu'est-ce que la foi ? Quand nous parlons de la foi, nous employons volontiers deux expressions qui semblent a priori presque équivalentes et qui pourtant ne disent pas tout à fait la même chose. Nous parlons de la foi chrétienne en ce qui nous concerne, et chacun de nous pourra parler en disant « ma foi », avec ce petit possessif qui ramène immédiatement la question vers quelque chose de plus intime, ce que moi je crois, la manière dont je crois, ce qui demeure en moi, lorsque les certitudes deviennent moins évidentes. Mais lorsque je dis « ma foi », qu'est-ce qui est exactement à moi ? Est-ce une conviction acquise ? Est-ce une confiance dans l'existence de Dieu ? Une expérience ? Une décision peut-être ? Nous parlons souvent comme si nous possédions une certaine quantité de foi. Certains ont la foi, d'autres l'ont perdue. Certains en ont beaucoup, quand d'autres en ont peu. Les textes bibliques sont peut-être beaucoup moins tranquilles que nous sur cette question. La foi y apparaît où on ne l'attend pas. Elle peut cohabiter avec ce qui semble être son contraire. Elle vient d'ailleurs que du sujet croyant lui-même. Elle agit précisément lorsque pourtant elle paraît minuscule. Il devient alors difficile d'en faire une qualité stable que certains posséderaient et que d'autres n'auraient pas. Il y a une scène dans l'évangile selon Marc qui condense presque toute cette difficulté. Un homme vient trouver Jésus parce que son fils est prisonnier d'un mal qui le détruit. Les disciples ont essayé d'intervenir, mais ils n'ont rien pu faire. Le père se tourne alors vers Jésus. Marc, chapitre 9, versets 22 à 24. « Mais si tu peux faire quelque chose, laisse-toi émouvoir et viens à notre secours. » Jésus lui dit, « Si tu peux, tout est possible pour celui qui croit. » Aussitôt, le père de l'enfant s'écria, « Je crois, viens au secours de mon manque de foi. » Si tu peux. La demande est déjà traversée par l'incertitude. L'homme ne vient pas avec une confession de foi parfaitement assurée. Et Jésus reprend les mots du père, « Si tu peux, tout est possible pour celui qui croit. » Alors là, le récit pourrait devenir véritablement cruel si nous le lisions comme une leçon sur la puissance de la conviction. Si ton fils n'est pas guéri, ce serait parce que tu ne crois pas assez. La foi deviendrait alors une sorte d'énergie spirituelle dont l'efficacité dépendrait de l'intensité. Il faudrait éliminer le doute, produire une confiance assez forte pour rendre possible l'action de Dieu. Mais la réponse du Père empêche précisément cette lecture. Il ne dit pas « Très bien, je vais croire davantage ». Il ne cache même pas ce qui en lui résiste à la foi. Il s'écrie « Je crois, mais viens au secours de mon manque de foi ». Cette phrase est vertigineuse. Elle contient deux propositions en même temps. Non pas « Autrefois je doutais et maintenant je crois », mais « Je crois et au cœur même de cette foi demeure quelque chose qui ne croit pas ». Marc place cette contradiction au cœur même de la relation à Jésus. L'homme ne dissimule pas son incrédulité, il la porte avec lui, il la transforme en prière. Viens au secours. La foi n'est pas nécessairement la disparition du doute. Elle peut être la manière dont mon doute est remis à un autre. Je ne parviens pas à produire par moi-même la certitude totale que j'imagine devoir posséder, mais cette incapacité devient l'objet de ma demande, devient l'objet de ma prière. Je crois suffisamment, pourrait-on dire, pour reconnaître que je ne peux pas fabriquer moi-même la foi qui me manque. La foi de ce père prend la forme d'une dépendance. Il croit, puisqu'il s'adresse à Jésus, mais ce qu'il demande à Jésus, c'est précisément de rendre possible cette foi que pourtant il confesse déjà. Il n'est donc pas question ici de certitude. La foi se loge dans la direction vers laquelle se tourne l'existence. Le père de l'enfant hésite, il demande, mais il demande à Jésus. C'est un mouvement de confiance. Jusque dans ce qui doute en moi, je me tourne vers toi. Ce n'est pas au bout d'un chemin que l'être humain pourrait parcourir par ses propres forces que se trouve Dieu. Dieu doit venir vers nous, se donner à connaître. Et si nous pouvons le connaître, ce n'est pas parce que nous possédons en nous une faculté adéquate, mais parce que Dieu crée lui-même la possibilité de cette connaissance. Alors la phrase du Père prend une profondeur nouvelle. Viens au secours de mon manque de foi. Même sa possibilité de croire dépend de celui auquel il croit. La foi n'est pas une œuvre préalable que l'humain devrait fournir comme un gage pour que Dieu agisse. Elle est une réponse à une initiative qui le précède. Et c'est ce que Paul formule autrement dans la lettre aux Romains. Romains chapitre 10, versets 16 et 17. Mais tous n'ont pas obéi à la bonne nouvelle. En effet, Ésaïe dit « Seigneur, qui a cru ce qu'il nous a entendu dire ?» Ainsi la foi vient de ce qu'on entend, et de ce qu'on entend par la parole du Christ. La foi vient de ce qu'on entend. Il faut peut-être prendre au sérieux ce verbe. La foi vient. Elle est une provenance. Elle ne se contente pas d'exister en moi, elle arrive à moi. La foi vient de l'écoute, c'est-à-dire qu'elle commence par quelque chose que je ne produis pas, quelque chose d'extérieur à moi. Pour écouter, il faut qu'une parole soit prononcée. Quelqu'un parle, et parce que quelqu'un parle, une réponse de ma part devient possible. L'écoute dont parle Paul n'est pas seulement le fait de recevoir une information. Non, quelque chose m'est dit et cette parole demande, appelle une réponse. En me mettant à l'écoute, j'accepte de ne pas être l'origine de ce qui m'arrive. Avant d'être celui qui décide, je suis celui qui entend. La foi ne commence pas avec l'homme croyant, elle commence avec Dieu qui parle. La question de la foi n'est plus d'abord « qu'est-ce que je trouve en moi ?» Elle devient « qu'est-ce que j'entends ?» et surtout « qui parle ?» Car il ne suffit pas qu'une parole vienne de l'extérieur. Pour que cette parole devienne événement de révélation, Dieu doit encore être celui qui se donne à connaître en elle. Dieu n'est pas seulement le contenu de la foi, il en est aussi l'initiative et la possibilité. C'est pourquoi la foi est si difficile à posséder. Si elle dépend d'une parole vivante, elle doit toujours à nouveau être reçue. Elle ne peut pas devenir une sorte de capital spirituel définitivement acquis. La foi d'hier ne peut pas simplement devenir une réserve dans laquelle je puiserai aujourd'hui. Elle doit encore entendre, elle doit encore répondre. La foi n'abolit jamais cette dépendance à une parole qui vient. Elle apparaît ainsi comme un événement plutôt que comme une possession. Mais il reste une difficulté. Car on pourrait alors réduire la foi à une attitude humble et réceptive. Croire, ce serait reconnaître notre incapacité, attendre, recevoir. Et nous tomberions là dans une autre caricature, celle d'une foi essentiellement attentiste et passive. C'est ici que le récit parallèle de Matthieu devient particulièrement intéressant. Écoutons Matthieu chapitre 17, verset 20. « Amen, je vous le dis, en effet, si vous avez la foi comme une graine de moutarde, vous direz à cette montagne, déplace-toi d'ici à là, et elle se déplacera. Rien ne vous sera impossible. » Les disciples viennent de faire l'expérience de leur impuissance, et ils demandent à Jésus pourquoi ils n'ont pas pu intervenir. Jésus leur parle alors d'une foi comparable à une graine de moutarde. Alors finalement, faut-il beaucoup de foi ou au contraire très peu? Le paradoxe rend ici impossible une lecture strictement quantitative. Jésus ne dit pas « lorsque votre foi aura atteint la taille d'une montagne, vous pourrez déplacer les montagnes ». Il choisit précisément et au contraire une image de petitesse. La puissance de la foi ne vient donc pas de son volume. Le problème n'est pas d'abord la quantité de foi possédée, mais la relation dans laquelle cette foi place le croyant. Les disciples ont fait cette expérience de l'impuissance et Jésus ne leur donne pas une méthode pour devenir plus puissant. Ils mettent en question l'endroit où ils cherchent la force. La foi ne rend pas l'homme souverain. Elle le met en relation avec une puissance qui n'est pas la sienne. Ce qui déplace la montagne, ce n'est pas la grandeur du croyant. Sa petitesse cesse d'être un obstacle lorsqu'elle ne prétend plus être sa propre ressource. Et cela signifie aussi que la foi n'est pas une contemplation qui laisserait l'existence inchangée. Elle est une réponse. La parole entendue devient une parole à laquelle l'existence elle-même répond tout entière. Elle écoute parce qu'elle ne peut pas se donner elle-même son origine et précisément parce qu'elle écoute, elle peut agir. Nous venons de parcourir trois textes qui interrogent et déplacent la question de la foi. Marc nous empêche de confondre la foi avec une certitude sans faille. Paul rappelle qu'elle vient de ce qui est entendu. Et Matthieu refuse que nous mesurions sa puissance à sa grandeur, puisqu'une foi comparable à une graine de moutarde peut se tenir devant une montagne. Qu'est-ce que tout cela change pour celui qui croit? D'abord peut-être ceci. Je n'ai plus besoin de considérer mon doute comme le lieu où la foi s'arrête. Le Père, dans le texte de Marc, ne résout pas son incrédulité avant de venir à Jésus. Il vient avec elle. Il ne lui demande pas de confirmer une foi déjà solide, mais de secourir ce qui, en lui, ne parvient pas encore à croire. Le doute peut aussi être porté dans la relation à Dieu et devenir lui-même prière. Nous passons beaucoup de temps à attendre d'être assez fort, assez assuré, assez courageux pour agir. Mais la graine de moutarde ne devient pas d'abord une montagne avant d'oser parler à la montagne. La foi n'est pas la promesse que tout se passera comme nous le souhaitons. Elle n'est pas une technique pour plier le réel à nos volontés. Elle introduit seulement une fissure dans cette nécessité. Si Dieu est Dieu, alors le possible ne se réduit peut-être pas à ce que je suis capable de prévoir à partir de ce que je connais déjà. Ma foi. C'est peut-être là que le petit mot « ma » retrouve sa juste place. Ma foi est réellement ma foi. Personne ne peut croire à ma place. La parole m'atteint dans une histoire qui est la mienne, avec ce que je comprends, ce qui me résiste, mes blessures, mes souvenirs, mes questions. Et lorsque je réponds, c'est bien moi qui réponds. Mais ma foi est mienne comme ma réponse est mienne. Lorsque quelqu'un m'appelle et que je lui réponds, oui, cette réponse engage ma voix, ma liberté, mon histoire, etc. Pourtant, elle n'a pas commencé avec moi. Elle existe bien parce que quelqu'un m'a appelé. Elle est à moi, sans avoir son origine en moi. Peut-être pouvons-nous dire la même chose de la foi. Dire « ma foi » ne signifie pas nécessairement « voici une conviction que je possède et dont je peux disposer ». Cela peut vouloir dire « voici ma réponse à une parole qui m'a rejoint ». Alors je n'ai pas besoin d'attendre que tout doute ait disparu avant de prier, ni d'être devenu puissant avant de commencer à agir. Je peux entendre et répondre aujourd'hui avec ce que je suis. Et peut-être la grâce est-elle précisément là, dans le fait que nous n'avons pas à produire par nous-mêmes la possibilité de croire, mais qu'il nous est donné, chaque fois, à nouveau, d'entendre et de répondre. Je crois. Viens au secours de mon manque de foi. Peut-être est-ce cela, finalement, avoir la foi. Amen.
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2: Bonsoir à toutes, bonsoir à tous. Gardez vos lunettes de soleil à portée de main pour demain et ne rangez surtout pas les vêtements légers. Cette fin septembre va franchement reprendre des couleurs d'été. Cette nuit, le ciel restera d'abord peu nuageux ou simplement voilé. Vers la fin de nuit, quelques nappes de grisaille pourront toutefois se former sur le centre et sur le nord, notamment autour de Bruxelles. Les températures de la nuit seront comprises entre 11 degrés à Virton et 13 degrés du côté du littoral. Demain matin, les nuages bas de la nuit pourront encore être assez étendu au réveil, mais ils vont se déchirer entre le milieu et la fin de matinée. Ailleurs, le soleil prendra rapidement ses marques. Et puis l'après-midi, il passera franchement à l'offensive. Une belle lumière, quelques voiles nuageux d'altitude et surtout des températures qui vont dépasser parfois les 25 degrés à l'ombre. Lundi, une faible perturbation va frôler le nord avec quelques pluies possibles au littoral. Ailleurs, nuages et éclaircies vont alterner. Mardi, l'été reprend carrément les commandes. Beaucoup de soleil jusqu'à 29 degrés. Il y 48 heures, jeudi, c'est le retour de l'automne.
3: Il est 23h. 800 000 fidèles, une marée humaine pour la messe en plein air du pape Léon XIV cet après-midi à Paris. Ce soir, le chef du Vatican est à Lourdes. Elle ne regrette rien, il fallait passer par là. Les économies à la Fédération Wallonie-Bruxelles étaient nécessaires, mais promis, il n'y en aura plus en 2027, jure Elisabeth De Grise, la ministre présidente de la Fédération. Eux aussi le jurent, ils ne se marcheront pas sur les pieds et se sacrifieront l'un pour l'autre en fonction des circonstances de course sur les routes de Montréal. Remco Evenepoel et Wout Van Aert sont les deux cartes belges dans la course arc-en-ciel demain côté messieurs. Vous entendrez Wout Van Aert en fin de journal. David Riffon, bonsoir à tous. 800 000 fidèles, selon une dernière actualisation du Vatican. Ce soir, 800 000 fidèles se sont massés le long des Champs-Élysées et place de la Concorde à Paris cet après-midi pour la messe du pape Léon XIV. La messe géante clôturait la visite du chef du Vatican à Paris, une première pour un pape depuis Benoît XVI en 2008. François-Xavier Legrand a assisté à cet événement et interrogé plusieurs fidèles catholiques ravis du moment. Reportage.
4: Le pape Léon accueilli comme une rockstar place de la Concorde. Parmi ce groupe de jeunes fidèles d'Île-de-France, Anaïs chante avec ses amis lycéens, drapeau du Vatican à la main.
5: C'est vrai que on a que 17 ans et que c'est vrai que dans la jeunesse, on est que, j'ai envie de dire, une part infime. Et voir justement qu'on est tous ensemble sur une chanson à tous chanter et hurler, c'est hyper beau.
4: Un autre groupe scolaire de la région Grand Est est accompagné par la sœur Elisabeth. Le dernier pape qu'elle a rencontré, c'était Jean-Paul II. Aujourd'hui, elle attend beaucoup du nouveau pontife.
6: Une personne rassemble toutes ces foules. Il y a une soif qui est là et il vient la combler, en fait.
7: Une soif de quoi ?
6: De sens de la vie, de repères.
4: Dans la foule, des croyants du monde entier, Yves et Pascal, eux, n'habitent pas très loin, mais ont fait un petit bout de pèlerinage pour venir ici.
8: On habite dans les Yvelines, à Jouy-en-Josas, et on a fait 15 km à pied. On est parti à 7h ce matin.
9: Dans un monde qui est inquiétant un peu, je pense que la parole du pape peut être très très importante. Comme en France actuellement, où les extrêmes se combattent, je pense que la tolérance est vraiment très très très importante.
4: Comme des supporters dans un stade, les chants reprennent place de la Concorde avant le début de la messe célébrée par le pape.
10: Au nom du Père et du Fils et du Saint-Esprit,
11: Amen.
10: La paix soit avec vous.
3: Reportage de François-Xavier Legrand. Ce soir, le pape est à Lourdes où il s'est tout d'abord recueilli. Demain, une nouvelle messe doit y être donnée. Les ministres du gouvernement flamand ont terminé leur discussion budgétaire peu avant 20h. C'est tout pour aujourd'hui. Une nouvelle réunion en comité restreint est prévue demain midi. Le gouvernement NVA, Voreut CDNV de Matthias Diependal est à la recherche de 1,5 milliard à 2 milliards d'euros pour éviter le dérapage budgétaire. Lundi, le ministre-président doit présenter sa déclaration de septembre devant les députés flamands, c'est-à-dire les grandes lignes de sa politique pour l'année à venir et le budget qui y est lié. Les temps sont durs, nous avons dû prendre des décisions difficiles, mais il n'y a pas le choix. Nous reconnaissons la colère et la déception, mais nous assumons. Elisabeth De Grise s'est exprimée à l'hôtel de ville de Bruxelles ce matin, en ce week-end de fête de la Fédération Wallonie-Bruxelles. Selon la ministre présidente de la Fédération, cet effort budgétaire avait pour but d'assurer la viabilité de la Fédération. Mais elle le promet, ces efforts ne seront pas renouvelés en 2027.
7: On a effectivement fait en octobre 25 presque 700 millions d'économies, mais pour pouvoir réinvestir aussi dans des politiques nouvelles et ne pas être que dans un cadre contraignant. Donc au total, de manière nette, ça fait effectivement un gros 500 millions d'économies que nous avons décidé en octobre 25, qui sont en train de se mettre en place. Notre travail maintenant, c'est de s'assurer qu'on reste sur la trajectoire. Et je le répète, j'invite évidemment les autres entités du pays à ne pas mettre de report de charges sur la Fédération Wallonie-Bruxelles.
3: Interview David Brichard. Bien croustillante à l'extérieur, fondante à l'intérieur et surtout bien dorée, cuite dans la graisse de bœuf. La frite a été mise à l'honneur aujourd'hui. Le championnat du monde s'est déroulé à Arras, dans le nord de la France. Sur la Grand Place, les candidats se sont affrontés toute la journée et parmi eux, évidemment, il y avait des Belges, notamment Arnaud Montero et Nina Zanata.
12: C'est un vrai championnat du monde. Une scène, des supporters et des candidats déterminés. Nilufer est belge, elle vient de Verviers et elle compte bien remporter la battle des champions qui rassemble les lauréats des dernières années.
13: C'est la bonne variété de pommes de terre, la graisse de bœuf raffinée et le beau sel. Simple, efficace.
12: Pour gagner, il faut être concentré mais aussi bien préparé. Ces candidats français sont frères, l'un est agriculteur, l'autre fait des frites. Ils se sont battus contre la canicule pour avoir les meilleures pommes de terre.
14: On en prend soin du début de la plantation jusqu'à la récolte. Donc là, cette année, l'Artemis, ça va être très bonne pour nous. On en a pris soin, on l'a arrosé, on a eu l'irrigation sur l'exploitation.
12: Sur scène, les participants sont scrutés. Pas question de faire n'importe quoi. Mélissa Djabourian est membre du jury.
15: Je regarde la propreté là, du stand. Je regarde leur mise en place en dessous, s'ils sont aux normes d'hygiène.
12: Et évidemment, la dégustation compte avec cette grande question. Les frites belges sont-elles meilleures que les autres? Alexandre Blondiot aime à le penser.
16: Ouais, bah, c'est une passion chez nous. Il n'y a pas une famille en Belgique où la frite n'est pas le rendez-vous dominical ou au moins une fois par semaine. Oui, il y a un vrai savoir-faire, un amour de la frite en Belgique.
12: Montrer son savoir-faire et se frotter au meilleur, c'est la quatrième fois qu'Arras accueille le championnat du monde de la frite.
3: À quelques semaines des élections législatives, de nouvelles révélations embarrassantes pour le Premier ministre israélien Benjamin Netanyahou. Selon l'hebdomadaire américain The Atlantic, l'Égypte aurait alerté Israël d'une possible attaque du Hamas peu avant le 7 octobre 2023, Sandro Calderon.
17: Oui, nous sommes le 26 septembre 2023. Ce jour-là, de manière exceptionnelle et secrète, le chef des renseignements égyptiens fait une brève escale à Tel Aviv. Et il est là pour lancer une alerte. Le Hamas prépare une opération d'ampleur depuis Gaza. Il ne donne pas de date précise concernant l'attaque. Il ne détaille pas non plus le mode d'action du mouvement islamiste palestinien. Avant le 7 octobre, cet avertissement a été envoyé à plusieurs reprises. L'hebdomadaire The Atlantic affirme que ces informations lui ont été confirmées par plusieurs sources. Israélienne, égyptienne, américaine, européenne et de pays arabes. Depuis les attaques terroristes du 7 octobre, le Premier ministre israélien Benjamin Netanyahou nie avoir reçu le moindre avertissement. Au début du mois, il a encore démenti des informations selon lesquelles le président des Émirats Arabes Unis l'avait appelé pour l'avertir lui aussi d'une offensive majeure du Hamas.
3: Les championnats du monde de cyclisme à Montréal dans la course dames ce soir. La néerlandaise Demi Vollering, grande favorite, s'est imposée au sprint devant la polonaise Kasia Niewiadoma et l'italienne Elisa Longo Borghini qui complète donc le podium. Côté belge, Lotte Kopecky n'a pas pu jouer un rôle en vue dans cette course. Demain, place à l'apothéose, la course en ligne messieurs, 273 km et une équipe belge qui prend le départ avec de grandes ambitions. Avec deux cartes à jouer, Remco Evenepoel et Wout Van Aert. Wout Van Aert qui a tenu à rassurer tout le monde sur l'entente entre les deux leaders belges.
18: Oui, c'est clair qu'on commence tous les deux avec des ambitions de gagner. Mais à la fin, quand on sent que seulement un peut gagner, c'est normal qu'on va choisir. Le but, c'est de gagner pour la Belgique. Je pense vraiment que nous sommes un groupe très fort. L'atmosphère, c'est génial les derniers jours. Donc, oui, je pense que tout le monde va donner le maximum. Et avec moi et Remco, je pense que nous sommes ici avec la force le plus grand possible. Donc, oui, nous sommes prêts.
3: Wout Van Aert au micro de notre envoyé spécial à Montréal, Jérôme Elguers. Cette course des élites, messieurs, elle est à suivre en télé sur Tipeee et en radio sur Vivacité. Demain donc, à partir de 15h et en intégralité pour une grande journée de cyclisme sur la RTBF. Excellente fin de soirée à notre écoute.
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20: Très très bon samedi à toutes et tous, ravi de vous accueillir en ce samedi, veille de jour férié. Oui, demain c'est dimanche, mais double jour férié, fête de la Fédération Wallonie-Bruxelles en ce 26 septembre. On est très très heureux de vous accueillir sur RTBF La Première avec Françoise Wallravens qui est avec nous.
21: Bonjour.
20: Comment ça va?
21: Ça va bien et vous?
20: Ah bah écoutez, très bien, on est très très heureux de réouvrir les bureaux de l'agence tourisme et aujourd'hui on parle à la découverte des vignobles belges. La Belgique qui en compte désormais plus de 300 et le vin est devenu une vraie façon de découvrir nos régions, des vignes au cœur des paysages étonnants, des vendanges, des cépages parfois inattendus et surtout des viticulteurs passionnés. On compte 350 vignerons en Belgique et plus de 1000 hectares de vignes. Oui, vous avez bien entendu, au pays de la bière, la vigne pousse et elle pousse même plutôt bien. La preuve, l'année dernière, la production belge a atteint un record de 4,3 millions de litres, des chiffres qui donnent le tournis. Et aujourd'hui, dans l'agence tourisme, eh bien, on vous prend par la main, on vous emmène justement dans ces vignobles qui changent complètement notre manière de découvrir la Belgique. Alors, pas besoin d'aller en Bourgogne, ni en Champagne, ni dans le Bordelais. Parfois, Il suffit juste de prendre la route ou même de pousser la porte d'un voisin. N'est-ce pas, Françoise?
21: Oui, à Villers-la-Ville, par exemple, il y a une vigne de seulement 2000 mètres carrés. Mais 230 membres, les vendanges ont été faites samedi dernier. Et ce qui est surprenant, c'est qu'ils ne vendent pas de bouteilles.
20: Ouais, on va découvrir cette drôle de vigne avec Christophe Waterkane, vigneron de Villers-la-Vigne. Bonjour, Christophe.
22: Bonjour, Walid. Bonjour, Françoise.
20: Merci d'être avec nous.
21: Et puis, on vous emmènera du côté de Wavre, dans les vignobles qui sont les pieds dans la dille. 5 petites parcelles, des cépages résistants, une mosaïque qui a envahi le paysage du Brabant grâce à Pablo Kremers, un passionné de vin.
20: Ensuite, direction Siro, près de Mons. Là, le vignoble compte environ 14 000 pieds répartis sur 9 parcelles et surtout 220 coopérateurs avec un nom comme ça. C'est plutôt sympathique pour les bénévoles qui viennent travailler dans les vignes. La binette joyeuse, ça, c'est très poétique, c'est très musical, ça donne envie de faire la fête et de consommer tout ça avec modération. Et après le travail, qu'est-ce qu'on fait? Ah ben, on trinque. Réponse tout à l'heure avec Bernard Knokart, qui est avec nous. Bonjour Bernard.
23: Bonjour.
20: Comment ça? Vous êtes fils d'agriculteur, ingénieur à la retraite et surtout bénévole à vos heures perdues. Il est avec nous en cet après-midi et on va parler vin avec lui.
21: Oui, on terminera notre balade viticole entre Ivoire et Dinan au château Bombaron avec Jeannette van der Steen, l'une des pionnières du vin belge, vendange, dégustation, découverte du domaine et quelques petits secrets pour apprendre à mieux regarder, sentir et goûter son vin.
20: Bref, aujourd'hui, on ne vous propose pas seulement une tournée des vignobles, on vous propose surtout une tournée des histoires humaines derrière les bouteilles. Et puisque il faut démarrer, on va démarrer avec modération quand même, hein, en criant un bon santé et parce qu'un bon voyage ne se termine jamais sans un coup de cœur aussi, hein, puisqu'on en aura encore un aujourd'hui.
21: En fin d'émission, un auditeur, Paul-Henri, qui habite Namur, nous emmènera dans son petit coin de paradis entre rivière, nature et peut-être quelques belles prises. Mais où ça? Surprise!
20: Des vignes, des vendanges, des bulles, des vieilles pierres et des balades en pleine nature. Vous l'avez compris, vous êtes dans l'agence tourisme. Alors, en ce samedi, santé!
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20: Je ne sais pas vous, mais moi ce samedi me plaît. Me plaît parce qu'on a deux invités et surtout que le sujet est assez intéressant. Il y a des vignobles qui se mesurent en hectares, en nombre de bouteilles ou en capacité de production. Et puis, il y a Villers-la-Vigne, au cœur des ruines de l'abbaye de Villers-la-Ville. On parle de seulement 0,2 hectares. Quand je dis seulement, c'est déjà quand même pas mal. 0,2 hectares de vignes, mais derrière ces 2000 mètres carrés, il y a une association de quelques 230 membres, des bénévoles, des roses, des vieilles pierres et surtout une drôle d'idée, oui, faire du vin sans vendre de vin. Et ce qui est encore plus étonnant, c'est que cette petite vigne fonctionne comme une véritable communauté. On peut donc devenir membre, venir tailler, vendanger, papoter, déguster, repartir avec un verre de vin. Christophe Waterkain, avant de parler de cette communauté, on va planter le décor. Qu'est-ce qui pousse exactement derrière les murs de l'abbaye? Vous avez combien de pieds? Quel cépage vous avez planté?
2: Alors on a 1000 pieds en tout. Alors 1000 pieds en tout, c'est vraiment rien par rapport à d'autres grands vignobles. Mais pour nous, c'est une densité suffisante pour faire du vin dans un petit clos que nous appelons clos du bonheur, le petit clos du bonheur. Là où les moines, pendant 500 ans, ont fait du vin. C'est ce que nous croyons, c'est ce que nous avons vu aussi. Et nous avions envie, dans ce petit clos, un petit diamant entouré d'un fil d'or.
20: De perpétuer la tradition.
2: De perpétuer cette tradition.
21: Et le choix de ces cépages résistants, ce n'est pas simplement parce qu'ils sont là ou ils sont à la mode, c'est une vraie réponse à votre manière de travailler.
2: Alors, ce sont donc deux cépages résistants, 800 pieds de rouge qui s'appelle le régent et 200 pieds de blanc qui s'appelle le muscaris. Ce sont des cépages qui permettent de mettre moins de produits phytosanitaires puisqu'ils sont plus résistants au mildiou et à l'oïdium, deux fléaux de la viticulture dans nos climats maritimes et tempérés. Et ça permet alors d'en mettre moins, ce qui est pour nous très important, non seulement pour l'écologie évidemment, mais aussi pour notre travail à nous, puisqu'on est bénévole et que l'on se réunit tous les 15 jours, 2 heures.
20: Donc produire proprement avec moins d'intervention. Donc votre objectif n'est pas de produire le maximum, mais de produire avec une logique qui correspond à ce projet, à votre projet.
2: Absolument, c'est une logique propre, durable, et ça fait 36 ans que ce petit vignoble a été planté. 36 ans, donc le groupe est durable. Et s'il est durable, c'est par l'amitié qui nous unit. Et c'est ça qui fait peut-être quelque chose de plus.
20: Un bon vin, ça rapproche.
2: Ben absolument. Ouais.
21: Et cette logique se retrouve jusque dans la superficie. Vous dites 0,2 hectares, mais seulement une partie est réellement plantée.
2: Eh oui, parce qu'il faut faire la fête.
20: Ah, bon. Ouais.
2: Donc on a 15 arts plantés, mais on a 5 arts pour faire la fête. Non mais...
20: Et ça, c'est une répartition des terres agricoles qu'on ne retrouve pas dans beaucoup de domaines viticoles. Hein,
2: parce non, parce que autant faire la fête, mais on la fait beaucoup, évidemment, parce que c'est le salaire des bénévoles. Le salaire des bénévoles n'est pas le vin rouge, évidemment le vert, que l'on va déguster enfin de réunion de travail. Non, le salaire, c'est cette amitié, c'est cette convivialité.
21: Et votre modèle économique est un peu étonnant aussi. Vous ne vendez pas de bouteilles, aucune.
2: Ah, la seule manière de déguster notre vin...
20: C'est d'être membre.
2: Oui, être membre ou de venir nous visiter.
20: D'accord.
2: Alors, nous vendons des visites. Nous avons un millier de visiteurs par an et nous avons donc un millier de verres que l'on offre gracieusement à nos 1000 visiteurs.
20: Et on ne peut pas acheter de bouteille?
2: Non.
20: Et on ne peut pas repartir avec une bouteille?
2: Ben, ce n'est pas possible puisqu'on est 230 membres.
20: Je pose des questions. 230, ça fait effectivement... Donc, ça fait beaucoup de fêtes, si j'ai bien compris. Hein. Donc, le vin est finalement presque le prétexte pour faire découvrir le lieu et surtout, vous l'avez dit, hein, rencontrer les gens, c'est important ça aussi.
2: Rencontrer les gens et puis leur transmettre ce que l'on a appris. C'est un vignoble didactique. Ça fait 30 ans que nous transmettons ce que nous avons appris à ceux qui arrivent, et de nombreux vignerons belges sont passés par chez nous, 1 an, 2 ans, 3 ans, parfois quelques mois, parfois prendre une idée, et puis faire beaucoup plus grand, beaucoup mieux peut-être. Mais c'est ce petit noyau, ce petit laboratoire de transmission entre passionnés.
21: Vous êtes 230, mais les 230 ne travaillent pas.
2: Non. Alors, je ne peux pas dire heureusement, parce que le clos de 20 arts est un peu petit. Il y a environ 80 membres actifs. C'est déjà 50 au moins qui sont là, tout le temps. On est 30 à 50 à chaque fois qu'on fait quelque chose. Les vendanges, on était 60, donc c'est plus qu'assez. Alors, on a envie que vous veniez, plus qu'on a besoin que vous veniez. Ce n'est pas nécessaire, c'est simplement pour être heureux et partager des moments ensemble.
21: Vous parlez des vendanges, comment ça s'est passé? C'était samedi dernier.
2: Ah, elles étaient fantastiques. Appelons vraiment un chat un chat. Ces vendanges étaient exceptionnelles, comme 2025, comme 2022 et comme 2020. Mais 2026 est une superbe qualité, une plus petite quantité, mais ce n'est pas la quantité qui compte.
20: Là, c'est de faire venir les gens aussi sur place pour découvrir le vin, le patrimoine, le plaisir jardinier, le groupe, c'est un peu tout ça finalement.
2: Ils sont là pour ça, plus que pour faire de la vigne. Nous avons des dames qui s'occupent des roses, on les appelle

0: au fil du travail pour le temps du travail.
1: Et le décor est fabuleux aussi. Hein.
0: C'est extraordinaire.
1: Ouais.
0: Mais ce sont les moines qui ont inventé. Nous, on n'a que copié les moines.
1: Mmh.
0: Les moines ont créé ce clos cistercien qui emmagasine la chaleur le jour pour la restituer la nuit.
1: Et vous avez utilisé ça pour vos vignes. Et justement, ces ruines ne sont pas simplement un décor, on l'a dit. Elles ont aussi une influence très concrète sur vos raisins.
0: Ah ben sur le gel déjà,
1: oui.
0: Puisque grâce à ces murs, alors je ne veux pas exagérer, mais nous sommes quasiment pas sensibles au gel. Ce qui en Belgique est un phénomène rare, mais ce n'est pas nous, ce sont les moines qui l'ont inventé.
1: Mm-hmm.
0: Les pierres réverbèrent la nuit, la chaleur emmagasinée le jour. Nous avons un microclimat de 2 degrés de plus que dans la rue.
2: Oui, et chez nous, 2-3 degrés, ça fait beaucoup.
0: C'est énorme. C'est là que l'on gèle ou pas, c'est là que l'on gagne ces 2-3 degrés qui font que le raisin sera là. Puisque avec le réchauffement climatique, la feuille sort plus tôt. Elle est donc plus sensible au gel, ce qui est surprenant, alors qu'on a un climat qui se réchauffe.
1: Et ça, c'est assez fascinant, parce que l'abbaye construite donc des siècles avant l'apparition de la viticulture moderne vous offre, on peut le dire finalement, une forme de protection climatique.
0: Ce sont les anciens qui nous montrent comment faire. Alors, les techniques utilisées maintenant pour faire du vin sont tout à fait modernes.
1: Mmh.
0: On a tout en petit. Mais comme les grands, le chai est moyenâgeux, mmh. Il est absolument splendide.
2: C'est une sorte de cave voûtée, mais qui n'est pas une cave.
0: Ouais. Les anciennes écuries.
1: Donc, faire coïncider la maturité du raisin, la météo, l'agenda de 230 personnes. Et quand tout est réuni, est-ce qu'il faut être viticulteur pour participer?
0: Non, il faut être membre pour
1: ouais,
0: que l'on participe.
1: Ouais.
0: Mais viticulteur pas, puisque l'on apprend, puisque l'on vous donne les gestes.
1: Imaginez, quelqu'un veut devenir membre, voudrait aller toucher des vignes. On apprend, on transmet.
0: Il voit l'onglet « Comment devenir membre », il s'inscrit. Le lendemain, il est membre. Il a payé 25 euros,
1: mm-hmm.
0: 25 euros pour un an.
1: Mm-hmm.
0: Il est membre, il est en fait protégé par une assurance également. Ils sont membres à part entière et ils viennent ou ils ne viennent pas, mais ils apprennent à chaque séance de travail le travail de la vigne, depuis la plantation jusqu'à la dégustation.
2: Ils reçoivent quoi? Un petit sécateur? Comment ça se passe pour couper?
0: Non, ils viennent avec leur propre matériel. Donc, ils amènent leur sécateur à eux. Mais ils doivent surtout emmener un verre. On va l'utiliser pour déguster. Mais il suffit de venir, d'être là.
1: Le rendement principal, c'est peut-être pas le nombre de kilos récoltés finalement.
0: Non, c'est d'abord l'ambiance,
1: mmh.
0: l'amitié, et puis la qualité de ce que l'on fait. Et je crois que les médailles que nous avons reçues lors des différents concours de vin pour les cépages interspécifiques, eh bien, ces concours-là nous montrent que la qualité est au rendez-vous.
1: Parce que c'est de la slow récolte?
0: Ah, c'est du slow wine, c'est du slow food. On fait tout lentement. Tous les visiteurs qui viennent, c'est lentement,
1: ça,
0: c'est deux heures.
1: Ça, c'est la Wallonie, monsieur. Ça, c'est la Wallonie.
0: On profite de l'instant. On a une densité de passion par mètre carré
1: ouais.
0: qui dépasse le monde entier.
1: Ouais.
2: Et votre notion de groupe, en fait, vous l'avez vraiment poussé très très loin, parce qu'en fait, il y a aussi une volonté d'ouvrir la vigne aux personnes à mobilité réduite. Ça, c'est extrêmement rare.
0: C'est un de nos axes stratégiques, c'est l'inclusif. Nous avons voulu permettre, offrir une expérience aux personnes à mobilité réduite. C'était un projet qui n'intéressait pas tout le monde dès le début. Et donc, ce fut difficile, et ça a duré 20 ans, pour avoir un subside à la région Wallonne qui a évidemment bien compris cette unique occasion d'offrir au PMR, en chaise, avec une canne, avec des courbatures, de venir vendanger, tailler, faire toutes les opérations de la vigne. Donc, c'est quelque chose qui n'existe pas. C'est pas seulement pour les visiteurs. Les membres eux-mêmes peuvent venir travailler, même s'ils sont à mobilité réduite.
1: Oui, donc c'est intéressant parce que la démarche, votre démarche inclusive, elle consiste pas simplement à permettre de visiter le site, elle consiste à permettre de participer à la vie de la vigne. En fait, c'est ça.
0: Voilà, c'est exactement ça que l'on souhaite.
2: Je voudrais aussi reparler des roses, on en a parlé tout au début, parce que c'est assez joli quand on arrive, donc il y a 19 rangs, 19 roses à chaque fois au bout du rang. Pourquoi en fait? C'est patrimonial, je pense.
0: Oui, aussi. Mais c'est aussi parce que... À l'époque, les roses étaient des alarmes aux deux maladies cryptogamiques de la vigne, le mildiou et l'oïdium. Et donc les roses alertaient. Mais maintenant, nos cépages sont résistants et les roses aussi. Donc elles ne servaient plus d'alarme, mais c'est d'abord très très joli. Et puis elles servaient à l'époque aussi pour que les chevaux, dans les tournières, en fin de ligne, tournent autour du buisson fleuri épineux et ne viennent pas emporter avec la charrue les premiers pieds. Donc c'est tout à fait une histoire ancienne.
1: Christophe Waterken, finalement, quand on arrive à Villers-la-Vigne, on pourrait croire qu'on vient de découvrir une petite production viticole au milieu d'une abbaye, Françoise, mais on découvre surtout un projet collectif.
2: Une vigne où les murs de l'abbaye protègent les raisins, où les roses racontent l'histoire, où les bénévoles prennent le temps de vendanger et où même une personne en fauteuil peut participer à certains travaux.
1: Et puis il y a cette idée assez belle, hein. Ici le vin n'est pas vraiment une marchandise, il sert surtout à créer, on l'a dit, et c'est ce qu'on fait cet après-midi, une rencontre, des rencontres. Christophe, si vous deviez donner une seule bonne raison de venir à Villers-la-Vigne, ce serait quoi?
0: Venir d'abord pour soi. C'est un équilibre. J'ai équilibré toute ma vie dans la vie.

0: vignes. Je sais de quoi je parle. Il faut venir pour soi et puis en fait aussi venir pour nous.
1: Il a l'œil qui frétille et ça c'est bien le passionné qu'on a entendu et vous en parlez avec le cœur. Après Villers-la-Vigne, on va rester dans le petit format et vous restez avec nous Christophe avec une autre façon de faire du vin, direction Wavre où le vignoble Les Pieds dans la Dyle s'est développé. C'est sur plusieurs petites parcelles chez différents propriétaires. Là aussi, Françoise, pas de grand domaine. C'est une viticulture à taille humaine avec des cépages résistants, des vins qui portent parfois le nom même du lieu où ils sont nés.
2: Oui, derrière ce projet, Pablo Kremers, passionné de vin, est bien décidé à expérimenter une autre manière de cultiver la vigne chez nous. Je l'ai rencontré juste avant les vendanges, près de la ferme de la Balbrière à Otigny. Le raisin était à portée de main.
3: Ah, je peux en goûter un?
4: Ah ouais, bon.
5: Là, il est à 10 degrés d'alcool potentiel, donc il lui manque 2-3 pour être cueilli, quoi. Alors, la couleur du pépin, on dit beaucoup. Si le pépin est vert, ça veut dire qu'il n'est pas mûr. Dès qu'il devient brun, ça veut dire qu'il est mûr, dans le sens où il peut être replanté et donner une nouvelle plante. C'est à ce moment-là que les oiseaux sont intéressés par le raisin, et c'est toujours la veille des vendanges, en fait.
2: Si vous deviez décrire le goût de votre vin, de vos vins?
5: Du fruit. On essaie que ça soit le plus fruité, le plus facile, le plus jus, que ça se rapproche du jus en fait.
2: Ici, on n'entre pas dans une immense propriété couverte de vignes, mais une véritable mosaïque de parcelles cultivées collectivement dans la vallée de la Dyle. Et derrière cette aventure viticole, un homme au parcours plutôt inattendu, Pablo Kremers, dont le métier de base est de fabriquer des bougies. Alors comment passe-t-on, Pablo, de la cire au cep?
5: Fabriquer des cires, c'est mon métier. Et à côté de ça, on a toujours été amateur de vin avec mon épouse. Puis le chemin faisant, et puis l'intérêt et la passion grandissante, à un moment, planter de la vigne, c'était, ça s'est imposé.
2: Racontez-nous un peu l'histoire, parce que c'est un peu particulier.
5: L'histoire, c'est que au tout départ, comme je ne suis pas agriculteur et que je n'ai pas de terre, obtenir ou acheter de la terre, c'est quasiment impossible si on n'a pas des grosses finances derrière. Donc on a essayé de faire ça un petit peu à l'artisanal et de demander à la ville. Donc on a essayé de voir avec la ville si c'était possible. Ça a été un petit peu compliqué. Il y a eu plusieurs épisodes, mais finalement, la vigne a quand même été plantée sur le terrain d'agriculteurs qui nous ont accueillis avec les pieds de vigne qui nous ont été donnés par la ville. Comme on devait se constituer en ASBL pour obtenir ce terrain de la ville, certains membres ont accepté aussi d'héberger un certain nombre de pieds dans l'idée de faire une sorte de parcelle en mosaïque où tous les raisins issus de ces micro-parcelles de 20 ou 30 pieds auraient été rassemblés dans la même cuve pour faire une seule cuvée qui s'appelle aujourd'hui la cuvée Copain, quoi. Coop 1.
2: Vos cuvées ont des noms un peu originaux, expliquez-nous.
5: L'idée que chaque parcelle ait un nom et qu'on fasse du vin avec chacune des parcelles m'a plu dès le départ. Et l'idée, c'est de tout mettre ensemble et de finir avec un vin qui porte le nom de la parcelle. Donc ici, on est à la Balbrière. La ferme de la Balbrière, on a cherché un nom, on s'est dit Balbi Girl. Il y a deux parcelles qui se trouvent avenue Procession aux Reliques. Donc ça, c'est le nom du chemin. Et donc on a appelé un vin Procession et l'autre Relique. Puis il y a une parcelle qui se trouve au Riz. Ça s'appelle le Riz. Enfin voilà, c'est, chaque parcelle a son nom et on fait du vin avec les raisins exclusivement de cette parcelle-là. On les mélange pas entre eux.
2: C'est une richesse justement d'avoir plusieurs parcelles, plusieurs terrains différents.
5: On se rend compte maintenant, au bout de 2-3 ans, qu'en fait, les raisins se comportent totalement différemment d'un endroit à l'autre. La pousse, la vigueur, tout est tellement différent. Enfin, c'est vraiment super intéressant de le voir. Et chaque parcelle est une demande de ma part pour planter de la vigne chez un propriétaire.
2: Comment ça fonctionne? Qui plante, qui entretient, qui récolte?
5: Chaque membre a planté, chaque membre s'occupe de sa vigne, chaque membre ramène le raisin et je vinifie le raisin ici à l'arbre qui pousse à Otigny. Il y a 1,5 hectare au total avec toutes les parcelles. Donc on devrait pouvoir faire 5-6 000 litres, quoi. 7-8 000 bouteilles au total.
2: Et vous en vivez?
5: Pas du tout. Même si tout est fait de façon très artisanale, avec très peu d'investissement, avec des terres qui sont louées, c'est assez compliqué, en fait, de vendre au juste prix. Ici, on est sur la parcelle de la Balbrière. C'est aussi là où on fait le vin. Elle est en cadran solaire, c'est-à-dire que si on se met au point de fuite, on voit tous les rangs.
2: Et le but, c'est quoi?
5: Le but, c'est de faire autrement. C'est d'expérimenter. Et en fait, on se rend compte que ça marche plutôt pas mal parce que ce cadran solaire, en fait, il est exposé plutôt à l'est qu'au sud. Et on se rend compte qu'en fait, le soleil traîne un peu plus longtemps dans ces rangs. En fait, chaque rang est baigné de soleil de façon un petit peu optimale tout au long de la journée. L'année passée, c'est la première année où on a fait du vin et le résultat est plutôt chouette. C'est un vin qui est plutôt riche et gourmand.
1: Les pieds dans la Dyle, ce sont 5 petites parcelles, des cépages résistants. Et vous l'avez entendu, des cuvées qui racontent chacune leur petit bout de territoire.
2: Si vous avez envie de découvrir Les Pieds dans la Dyle et surtout de goûter les vins de Pablo Kremers, c'est assez simple. Le plus facile, c'est de le retrouver le premier vendredi du mois au marché festif de l'arbre qui pousse à la ferme de la Balbrière à Otigny. Pablo y est régulièrement présent avec ses bouteilles. On peut aussi découvrir les vignes lors des visites, notamment en prenant contact avec le vignoble via le site lespiedsdanslaDyle.be.
1: Et je sais que nos invités...
2: Ils le connaissent bien,
1: Bernard, vous avez acheté de la cire chez lui, pour quelle raison?
6: Pablo récolte les cires des églises et il en fait des blocs.
3: Et nous avions besoin de cire pour faire nos bougies anti-gel. Et donc, on est allé chercher 1,2 tonnes de cire chez lui et on a fait nos bougies.
1: Voilà, pour des vignes majestueuses, voilà. Tout simplement. Mais
3: et qui résistent au gel aussi.
1: C'est le plus important. Ben, restez avec nous, on va s'intéresser à vous dans un instant. Mais en attendant, un peu de musique tiens, sur RTBF La Première. 6 ans après leur album Vivant, le groupe Suarez revient, emmené par Marc Pinilla. 6e opus d'Amour et d'Aléa, qui est sorti en septembre dernier, les amis. C'est ce qu'on écoute tout de suite.

0: Suarez, c'était dingue. RTBF La Première, l'agence tourisme qui a ouvert ses portes depuis maintenant une petite vingtaine de minutes. On va continuer à aller sillonner les vignes du pays. C'est parti.
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0: Jusqu'à 14h, l'agence tourisme avec Françoise Wallravens et notre deuxième invité. C'est vrai que quand on pense vignoble, on pense plutôt Bourgogne, Bordeaux, Champagne. Et pourtant, à quelques kilomètres de Mons, à Cîreaux, la vigne a pris racine et pas dans un immense domaine viticole. Ici, les vignes sont réparties dans plusieurs petites et moyennes parcelles au cœur du village. Et derrière ce vignoble, il y a surtout une histoire de copains, une histoire d'amis, de voisins, de bénévoles. Et Bernard Knockhart est l'un des visages du vignoble de Cîreaux. Et quand on voit le sourire de Bernard, on sait qu'à...
2: Bah, ça voilà, s'est bien passé ce matin.
0: Non, on a envie d'être son copain, c'est surtout ça. Rebonjour Bernard, c'est vrai que, voilà, je l'ai dit, c'est une histoire qui commence en 2016. Les habitants de Cîreaux se disent, et si on plantait de la vigne ? C'est quand même une idée un peu inattendue, ça, non ?
3: Voilà, absolument. Donc, à Cîreaux, on n'a pas de moines, hein, mais on a des pharmaciens, des docteurs, et c'est en fait l'idée du pharmacien du village, qui aime le vin. En 2016, il se dit...
0: Il avait marre d'avoir les gens qui venaient chercher des aspirines le lendemain
3: voilà,
0: de fête.
3: Tout à fait. Et donc, il se dit, je vais planter directement. Il commence avec deux parcelles, 2500 pieds. Mmh. Il en parle au docteur du village, qui dit, waouh, extraordinaire cette idée.
0: Qui lui en parle à ses patients.
3: Qui est d'abord en plante dans son jardin.
0: Ouais.
3: Puis troisième copain, puis le copain du copain. Et finalement, vous avez une dizaine de personnes qui, après deux ans, en 2018, ils décident, parce que moi je n'étais pas là, ils décident de créer la société coopérative Le Vignoble de Cîreaux.
2: Vous n'êtes pas dans les 11 premiers. Quand vous êtes arrivé ?
3: En 2018, j'étais proche de la pension. Et donc, par intuition ou peut-être par rapport à mes racines agricoles, j'ai pensé suivre une formation de viticulture.
0: Et parce que vous êtes fils d'agriculteur.
3: Tout à fait. Donc, retour à la terre, retour aux racines. L'IFAPME venait de commencer une formation à Villers-le-Bouillet. Donc, je me suis inscrit à la première session. Et dans cette formation, qui est théorie et pratique, il faut aussi faire un stage. Donc, on demande la liste des vignobles à l'époque. Et Cîreaux était le plus proche. Et donc... Voilà, je suis parti pour 500 heures de stage.
0: Ah, vous êtes arrivé comme stagiaire et vous n'êtes jamais vraiment reparti.
3: Oui, voilà, j'y suis toujours. On a décidé de me garder.
0: Et aujourd'hui, le petit groupe du départ est devenu beaucoup plus grand. Vous êtes combien ?
3: La société coopérative a à peu près 220 coopérateurs. C'est tous en grande partie ou en grande majorité des habitants du village ou des environs. Et les coopérateurs participent beaucoup à la vie du vignoble.
2: Et ceux qui mettent la main à la pâte, ils ont un tout petit nom vraiment mignon, ça s'appelle la Binette Joyeuse.
3: Oui, alors la Binette Joyeuse, c'est le groupe des bénévoles, encore un peu comme à Villers.
0: Alors la binette,
2: c'est pour couper.
0: Alors c'est pour couper, bien sûr, c'est l'outil de jardin, mais c'était aussi le nom de la perruque des rois de France, de la noblesse de l'époque, Louis XIV. Ce qu'il avait sur la tête, ça s'appelait une binette. C'est juste la petite parenthèse du samedi après-midi, autour d'un verre, que vous pourrez d'ailleurs repartager autour d'un bon verre.
3: Merci.
0: C'est cadeau.
3: Effectivement, donc la Binette Joyeuse, c'est notre groupe de bénévoles qui aide toute l'année dans les parcelles taillées, effeuillées, essimées, enfin l'essimage ça se fait aussi mécaniquement, jusqu'à la vendange. Donc ça c'est la partie binette. Et puis joyeuse, par exemple les matins de travail, la Binette Joyeuse se réunit deux fois par semaine. À 10h30, 11h, il y en a un qui sonne le clairon. Et donc tout le monde se retrouve pour un quart d'heure, pour un petit remontant, hein.
0: Ah bah, il faut reprendre ses forces quand même. Voilà, je veux dire, à un moment donné, le travail c'est la santé, mais il faut quand même pouvoir dire encore santé. Donc chez vous, on travaille et après on trinque.
3: Voilà, c'est ça.
0: Ouais.
3: Donc ça c'est 10h à 11h, et puis on retravaille encore une heure, et puis à midi on arrête, et là on fait la grande pause au chai.
0: Et quand on arrive à Cîreaux, il faut presque jouer les explorateurs, parce que votre vignoble n'est pas concentré sur une seule parcelle, vous l'avez dit, hein. Vous avez 3 hectares et demi au total, c'est ça ?
3: À peu près, ouais. Mais en fait on ne compte pas en hectares, donc on a 9 parcelles, des petites, même toutes petites, la plus petite fait 100 pieds, la plus grande 3000, et en fait on préfère compter en pieds de vigne, donc nous sommes à 14 000 pieds pour 5 cépages.
2: Et ce qui est positif pour le tourisme, c'est qu'on peut finalement découvrir la vigne en découvrant aussi le village.
3: Voilà, c'est ça. Donc les parcelles sont éparpillées dans le village, vraiment. Et c'est vraiment la particularité de Cîreaux. Toute la vigne et les activités au vignoble sont bien ancrées dans la vie de la communauté.
0: Et 14 000 pieds, 5 cépages, mais lesquels du coup ?
3: Alors, on a 3 blancs, Jean d'Itter, Muscaris, Souvigné gris, et deux cépages rouges, le Cabernet Cortis et le Pinotin. Pinotin qui est un petit-fils du Pinot Noir.
2: Alors ces noms ne sont pas forcément familiers du grand public, alors pourquoi ces cépages-là?
3: Alors c'est aussi des cépages résistants, donc qu'on appelle aussi interspécifiques, et qui résistent, comme Christophe l'a dit, beaucoup mieux aux maladies que les cépages traditionnels. Et c'est particulièrement intéressant évidemment dans notre climat.
0: Et vous produisez combien de bouteilles?
3: Ça varie quand même un peu de
0: la récolte, de l'année,
3: de
0: l'année, du soleil.
3: Et du climat.
0: Oui, c'est ça.
3: Je vais vous donner deux chiffres. 2024, on était à peu près à plus de 5000 bouteilles.
0: D'accord.
3: Qui n'est pas beaucoup pour 14 000 pieds. Mmh. 2025, presque 20 000.
0: Ah oui.
3: Ah oui.
0: Finalement, faire du vin en Belgique, c'est plus une curiosité absolue.
3: Non.
0: Vous êtes reconnu car vous raflez même des prix, on m'a dit.
3: Oui, tout à fait.
2: En fait, à Sirop, vous ne faites pas qu'un seul vin.
3: Oui, non, absolument.
0: Ben oui ou non?
3: Non, on ne fait pas qu'un seul vin. Bon, alors, tout au début, on a commencé par faire un vin par cépage. Il y avait un pour le jaunitaire, pour le muscaris et le souvigné gris. Et puis très vite, on a fait un test avec des bulles et on a vu que tous nos gens, tous nos consommateurs adoraient ça. Et maintenant, on fait en fait deux bulles, le blanc et du rosé. Et dans les vins tranquilles, on s'est limité à un vin blanc fruité à base de notre muscaris. Et donc sur nos rouges, ça va dépendre de l'année. Quand l'année est bonne, on fait aussi un rouge. En 2022, 2025, et cette année, nous ferons aussi du rouge.
0: Avec, mettre en bouteille, un seul grand patron, si j'ai envie de dire. Le seul grand patron du vignoble, ça reste la météo. On va parler de cette météo justement, parce que faire pousser la vigne chez nous, c'est pas seulement attendre que le soleil brille, c'est plus que ça.
3: Bon, il y a le réchauffement climatique qui aide, bien entendu, mais il ne règle pas tout. Il y a le risque du gel, il y a les pluies, il y a la grêle parfois. Trop d'humidité, ça peut favoriser les maladies, mais les cépages résistants nous aident bien dans ce domaine.
2: Quand on déguste une bouteille belge, il y a derrière en fait beaucoup plus de travail qu'on l'imagine.
3: Énormément de travail. La saison commence chez nous à partir du mois de janvier, avec la taille, avec les travaux qui suivent, les feuillages, les cimages, etc. Notre binette joyeuse, elle est présente dans les vignes 2 jours par semaine pendant toute cette période, donc jusqu'au vendange. On parle de quand même 10 à 15 personnes. Hein. Si quelqu'un veut gagner beaucoup d'argent sans travailler, je lui déconseille de faire de la vigne.
0: Et heureusement Bernard, après le travail, il y a la dégustation et ça c'est important.
3: Oui, la convivialité est vraiment au cœur de notre projet. Chaque premier dimanche du mois, on invite qui veut venir au chai, et ça s'appelle le Péro du chai. Donc les gens peuvent déguster les nouvelles cuvées, prendre l'apéritif, manger un pain saucisse ou même simplement écouter un groupe musical local. Et se rencontrer, ça c'est le mot d'ordre du sirop, c'est la convivialité.
2: Il y a environ parfois même 100 à 150 personnes. Hein,
3: oui, tout
2: vous
3: à
2: réunissez.
3: Fait. Oui, oui.
2: Vous avez aussi une manière très originale en fait, de faire découvrir vos parcelles, c'est la marche gourmande. Expliquez-nous.
3: Alors oui, chaque année, enfin depuis 4-5 ans, nous organisons une marche gourmande le premier dimanche du mois d'août. Et au départ du chai, les participants sillonnent le village et passent par 4 ou 5 parcelles. À chaque parcelle, c'est la découverte d'une de nos cuvées avec un accompagnement culinaire qui est soit préparé aussi par nos bénévoles ou par un artisan local. Ça peut prendre 4 heures.
0: Ou plus. Voilà. Ou plus si on titube un peu. Non. Non, parce que tout ça avec modération, bien sûr. Vous avez même organisé, on parlait de balade, du théâtre dans les vignes, un repas gaulois.
3: Ça n'arrête pas à Sirop, les organisations diverses et variées. En plus de la société coopérative, nous avons créé une confrérie qui est une ASBL qui en fait organise toutes ces activités. Donc la marche gourmande, les premiers dimanches du mois.
0: Le repas gaulois,
3: le théâtre dans les vignes. On a aussi depuis 3-4 ans la chasse aux œufs pour les enfants à l'époque de Pâques, la chasse aux bouchons pour les adultes.
2: La chasse aux bouchons,
0: c'est-à-dire c'est comme la chasse aux œufs, sauf que c'est avec des bouchons.
3: Exactement.
0: Qu'est-ce qu'on gagne?
3: On gagne de quoi boire.
0: C'est pas mal ça. Donc Sirop, on peut potentiellement passer du statut de simple visiteur, puisque j'imagine qu'il y en a énormément, à celui de membre de la grande famille viticole. Comment on fait pour devenir membre?
3: Alors, c'est simple, vous le demandez et a priori, c'est accepté.
0: Il n'y a rien à payer?
3: Si, oui.
0: Ok.
3: Ah oui, donc ça dépend pour... Pour faire partie de la société coopérative, la part du coopérateur est de 500 euros.
0: Ok.
2: Minimum.
0: Pour ad vitam aeternam.
3: Oui.
0: Voilà.
2: Et si, par exemple quelqu'un qui entend ici aujourd'hui nous dit tiens, mais moi j'ai envie d'aller mettre mes mains dans les vignes à sirop, comment je fais ?
3: Il y a plusieurs façons. Bon, d'abord, vous pouvez nous suivre sur Facebook. Ça serait un premier contact. On vient aussi récemment de rénover notre site internet, donc levignoble-de-sirop.be. Mais le plus simple, c'est d'abord de venir à un apéro-duché le dimanche. Donc, tous les premiers dimanches du mois, à part pendant la période des vendanges, le chai est ouvert à partir de 11h et c'est la fête.
0: Et pour les personnes qui se disent, moi, du vin belge, non, je le prends en France, qu'est-ce que vous diriez à cette personne pour le faire venir jusqu'à Sirop ?
3: Un Côte-du-Rhône ou un bon Bourgogne, c'est certainement bon, mais ouvrir une bouteille de Pinot...
0: Avec la binette joyeuse.
3: De Pinotin de sirop, avec derrière, dans la tête, les souvenirs de tous les travaux qui ont été faits, ça n'a pas de prix.
2: On est en pleine vendange, là. Comment est le raisin chez vous ?
3: Très bon, très bon. Point de vue qualité, en quantité aussi, pas mal. Juste un petit peu moins que l'année passée.
2: Ce sera une bonne année.
3: Oui, ce sera une bonne année. Ça fait la deuxième de suite, ça c'est pas mal.
0: Voilà, à Sirop, finalement, le vin se déguste dans le verre, oui, peut-être. Mais l'histoire, elle commence dans le village. Et c'est l'histoire aussi un peu de ce village qu'on vous raconte cet après-midi. Hein. L'agence tourisme sur la première.
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0: Et après les vignes de Sirop, on change de décor et de relief, direction la vallée de la Meuse entre Ivoire et Dinan. Et si les cèpes plongent leurs racines dans un paysage qui, paraît-il, a son mot à dire dans le caractère du vin. Et derrière le domaine du Bon Baron, il y a Jeannette van der Steen, une histoire commencée presque comme un passe-temps et qui a fini par donner naissance à l'un des domaines viticoles les plus importants de Wallonie. Tenez-vous bien, 15 hectares.
2: Et Jeannette, c'est l'une des premières à faire du vin chez nous. Je l'ai retrouvée au cœur des vendanges, les pieds dans les vignes et à la main. Une grappe de raisin blanc.
5: Jeannette, là, on est devant des cajots énormes de pinot blanc.
6: Oui, ça, c'est le pinot blanc que nous avons récolté aujourd'hui. Nous sommes démarrés à 7h30 ce matin et nous avons 4 cagés, portent plus ou moins 800 kilos et ça va être pressé cet après-midi.
2: Ici, le raisin cette année, il est comment ?
6: Super bien.
7: Bonjour.
2: Bonjour, bonjour, bonjour.
7: Ça va bien.
2: Jeannette van der Steen, vous êtes néerlandaise. Vous arrivez donc dans la vallée de la Meuse avec une idée un peu folle, c'est de planter de la vigne ici. Qu'est-ce qui vous a fait croire que ça pouvait marcher ?
6: Alors, tout au début, c'était plutôt... comme hobby. Mon idée, c'était pour créer une chambre d'hôtes et cuisiner une fois par semaine ensemble avec clientèle et serre un peu de vin. Alors, nous avons planté 7 cépages parce que je ne voulais pas servir chaque semaine le même vin. Tout au début, c'était juste un demi-hectare. Dans l'époque, il n'y a pas des œnologues, il n'y a pas des connaisseurs ici en Belgique pour faire du vin. Le premier vin, c'était vendu très, très vite dans les restaurants, en particulier ici dans la région. Et nous avons planté chez des voisins quelques pieds de vigne, 400 pieds, 500 pieds. Et très vite, nous sommes arrivés à 2,5 hectares. Et j'ai dit à mon mari, écoute, c'est plus un hobby. La vallée ici, c'était comme une vierge, en fait. Il y a la crête de la Meuse. C'est entre deux châteaux. C'est le château Poilvache et le château de Grève-Cœur et la vigne de Château-Bombaron. Et si vous êtes dans la vigne ici, vous trouvez vraiment le feng shui. Du moment où vous travaillez ici dans la vigne ou vous baladez dans la vigne, ça donne une énergie, c'est énorme.
2: Et la Meuse a un rôle très important.
6: Oui, la Meuse protège contre le gel de printemps. Il protège contre les canicules comme cette année-ci ou la sécheresse. C'est un régulateur de climat. Et en plus, avec la réverbération de ultraviolette, il donne plus de maturité aux raisins. J'appelle l'espace ici le vigne Divo Nanto parce que Divo, ça veut dire divine, sacré, et Nanto, c'est vallée.
2: On est dans la vallée sacrée.
6: Oui, c'est ça. Vallée sacrée avec du vin.
2: Jeannette, là, on est entre les rangs de deux vignes sur 13 hectares.
6: Oh, je sens que les raisins sont bien. Ils ne sont pas pourris. Je ne sais pas si c'était visible. Mais j'ai constaté 50 cm un peu plus haut. Il a des petites grappes, vous voyez, oui. Mais ils ne sont pas mûrs. On peut faire une récolte tardive avec celui-ci, mais on se laisse pour les oiseaux. Il ne faut pas être égoïste.
2: Il faut donner un peu à la nature.
6: Oui, ça c'est aussi les raisons. Par exemple, nous sommes certifiés durables et la durabilité, il va un peu plus loin que la culture bio. Mais pour la durabilité, c'est très holistique. Ça c'est la culture qui est importante. Mais c'est aussi la vie sur sol, mais aussi les oiseaux, le social, comment tu traites le personnel, le vendangeur par exemple.
2: Pourquoi château Bon Baron?
6: Dans la maison, dans les caves, nous avons trouvé une grande pierre en grès qui dit Bon Baron. Nous avons pensé qu'on va trouver l'origine, mais jusqu'à ce moment, nous n'avons pas trouvé. Alors ça reste encore mystique, je ne sais pas.
2: Jeannette, quand les visiteurs viennent chez vous, vous les accueillez d'une façon un petit peu particulière.
6: J'ai fait une masterclass pour la dégustation, comment déguster le vin techniquement correctement. Alors, tu prends le verre, pas par le verre même, mais par le pied. Ça, c'est un. Le deuxième, c'est le visuel. Pour nous autres, c'est le plus important si le vin il est propre, il est net, il n'a pas d'impureté. Le troisième, c'est le nez passif. Vous ne bougez pas encore le verre, mais vous mettez le nez vraiment dans le verre. Et puis, il vous donne un swing, vous tournez le vin dans le verre pour avoir toutes les arômes, et vous prenez le deuxième nez. Alors, maintenant, ça c'est dans la bouche, et on slurpe le vin. Alors, et puis, la plupart du monde, il avale directement. Et maintenant, je voudrais bien que vous, avec le vin dans la bouche, vous fermez la bouche et vous mâchez le vin. Et puis, le vin, il a presque la température de votre bouche.
5: Vous mâchez.
6: Et j'avale ou je crache.
0: Et les gens... Et maintenant, vous savez faire tourner votre verre. Vous slurpez donc maintenant.
2: Je slurpe et
0: vous
2: je fais...
0: slurpez. Mais surtout, vous savez pourquoi on le fait maintenant.
2: Oui, elle est incroyable. Ouais. Vraiment, cette femme, moi je l'ai rencontrée une après-midi, je serais bien restée 2-3 jours avec elle. Et l'endroit est magnifique. Vraiment, si vous voulez aller voir ce vignoble, je vous le conseille.
0: Christophe Bernard, quand on l'entend justement prodiguer tous ses conseils. Jeannette, qu'est-ce que ça vous parle forcément? Parce que ce sont des conversations que vous avez déjà eues avec tous vos amis, parce qu'on ne va parler que d'amitié autour d'un verre de vin.
7: Le vin n'est pas un produit. Le vin est issu du travail des hommes et des femmes qui ont fait le vin. Et donc il y a une manière de l'apprécier qui est tout à fait particulière, et je trouve que Jeannette le fait de façon remarquablement imagée, et elle utilise ces mots à elle qu'on adore.
0: Le slurp.
7: Le slurp.
0: Le slurp.
7: Et ça fait des grands slurps.
2: Et le swing.
0: Ah, le swing, voilà. On ne parle plus de la robe, de la home, du goût, non, mais on y va et on en parle avec le cœur, et c'est ça qui est bien, c'est rendre accessible aussi à ces dégustations. Françoise, au programme, les vignes, le chai, la dégustation avec Jeannette aux commandes, les visites se font comment? Sur
2: toute
0: réservation
2: l'année, toute l'année sur réservation. Alors c'est 30 euros par personne pour la visite et la dégustation, 45 euros avec une assiette de produits locaux. Et pour les groupes, il y a une formule avec repas qui est également possible. Bref, au Bon Baron, on vient pour découvrir les vignes, mais son mari aussi, Piotr, le mari de Jeannette, en fait, qui a un petit faible pour le pinot noir, et on repart avec quelques idées pour mieux comprendre ce qu'on a dans son verre.
0: Effectivement. Bernard, Christophe, vous qui êtes de l'autre côté de la radio, eh bien, restez avec nous. On vous emmène maintenant dans un endroit où la nature a pris beaucoup de place. C'est Paul-Henri, un auditeur de Namur, qui nous a soufflé cette escapade. Il nous parle d'un lieu qu'il aime particulièrement du côté de Miroir. Mais qu'est-ce qui lui plaît autant là-bas? Il va nous le raconter et vous allez peut-être avoir vous aussi envie d'y faire un petit détour. Alors on enfile les chaussures de marche et on file à Miroir, près de Saint-Hubert.
8: Mon coup de cœur aujourd'hui, moi, c'est le domaine provincial de Miroir. Le domaine provincial de Miroir, eh bien, il est juste situé en province de Namur, pas très loin de Saint-Hubert. C'est un vaste domaine naturel. Il y a des centaines d'hectares de prairies, forêts, il y a aussi des ruisseaux, un étang. En fait, le domaine, il est traversé par la Lomme. C'est une rivière qui joue un rôle important dans la région. Et autour, à côté de cette rivière, il y a toute une série de promenades très, très jolies. C'est aussi un domaine où il y a un château, le château de Miroir, qui est resté longtemps un peu à l'abandon, mais qui vient d'être restauré, et on peut voilà l'admirer d'assez loin. Il y a aussi quelque chose qui me touche dans ce coin-là, c'est qu'il y a aussi une activité humaine, il y a une pisciculture à Miroir, alors on y élève essentiellement des truites, grâce justement à une eau très fraîche, limpide de la Lomme. Cet élevage participe aussi à la gestion et à la conservation des populations de poissons dans les cours d'eau. Les gens qui travaillent là-bas sont vraiment des passionnés de la nature, avec qui on peut discuter, parler, et personnellement je suis un peu pêcheur de temps en temps, donc voilà, j'aime bien ce cadre qui me plonge dans la nature. Il y a des forêts, il y a la rivière, l'étang, la pisciculture, il y a du patrimoine historique, bref, c'est des promenades tranquilles avec une atmosphère très nature, très sauvage, bref, j'adore.
0: Allez, Paul-Henri qui a un peu la même voix que Sébastien Nolveau. Tiens, j'écoutais, je me disais, tiens, c'est Sébastien Nolveau qui s'est déguisé pour nous raconter son coup de cœur. Et vous pouvez faire la même chose, bien sûr, au niveau de vos coups de cœur. On nous envoie un petit mail. Hein,
2: oui, à tourisme@rtbf.be.
0: Et au domaine provincial, les balades sont gratuites. Et vous savez maintenant quoi faire. Forêt, étang, rivière, nature, tout ça sur plus de 1300 hectares. Et si vous voulez aller plus loin, certaines visites et activités sont aussi proposées avec réservation sur le site province.luxembourg.be. Le domaine provincial de Miroir, magnifique domaine, bref, à Miroir, le Grand Air, c'est 100 tickets d'entrée, hein, ça c'est le cas de le dire. Et ça fait du bien. Et ça passe vite une heure. Je sais, vous me regardez comme ça, Christophe. Vous me regardez, Bernard, aussi, je sais. Mais on va prolonger l'aventure, on va vous accompagner, on va aller chacun dans vos vignes pour déguster tout ça avec vous, et on vous propose de faire la même chose. Vous qui nous écoutez, après cette balade entre vignes, cuvées, paysages et belles rencontres, il y a une chose qui est sûre: pour découvrir la Belgique, il suffit parfois de suivre les rangs de vignes, tout simplement. Et derrière chaque bouteille, il y a surtout des hommes, des femmes, des terroirs, de la passion, l'envie de faire découvrir autrement nos régions. Merci en tout cas à nos deux invités. Merci à Christophe, merci à Bernard. Christophe Oderkane de Villers-la-Vigne, à Villers-la-Ville. Bernard Knokark du vignoble de Sirop, près de Mons. Merci vraiment à tous les deux. Merci à Jeannette aussi pour son slurp.
2: Et à Pablo
0: aussi.
2: Pour sa mosaïque de vignes.
0: Si cette émission vous a donné envie de partir justement sur les chemins du vignoble belge, eh bien vous savez ce qu'il vous reste à faire. Chaussez vos chaussures de balade et puis laissez-vous guider. Et semaine prochaine, on va changer complètement de décor, Françoise.
2: Oui, on va pousser des portes qui ont parfois été fermées pendant des années. Des chapelles, des églises, des lieux chargés d'histoire qui ont changé de vie. Bibliothèques, salles d'escalade, brasseries, espaces culturels, lieux de rencontre. Bref, on va découvrir comment les lieux sacrés se réinventent.
0: Ah oui, on vous emmènera découvrir ces lieux sacrés qui ont une nouvelle vie. La semaine prochaine, dans l'agence tourisme, même endroit, même heure, même fréquence. Samedi prochain, 13h10 sur RTBF La Première. Merci Françoise.
2: Merci Walid.
0: On va se retrouver la semaine prochaine, forcément. Merci à vous de nous avoir suivis. 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Pour vous emmener jusqu'à 14h et les infos, c'est en musique qu'on se quitte. Des artistes de la Fédération Wallonie-Bruxelles qui s'invitent chez nous et dans vos oreilles. Voici Clément Chevalier. Ce nom vous dit certainement quelque chose. Oui, c'est lui qui a gagné la 12e saison de The Voice Belgique. Un Huclois qui nous dévoile son tout premier single depuis son sacre sous le Montera de Loïc Noté. Voici Avif.
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0: Il est minuit.
1: David Riffon avec vous pour ce résumé de l'actualité. Le pape Léon XIV a entamé ce samedi soir à Lourdes une nouvelle étape de son voyage en France. Il a prié, notamment dans la grotte de Massabielle. Ce dimanche matin, toujours à Lourdes, il doit donner une messe. Sa visite a déclenché un élan populaire. Depuis deux jours, ce samedi, 800 000 fidèles catholiques se sont massés dans les rues de Paris pour le voir déambuler en papa mobile sur les Champs-Élysées et donner une messe en plein air, place de la Concorde. Les ministres flamands ont mis un terme aux discussions budgétaires. Peu avant 21h ce samedi soir, une nouvelle réunion en comité restreint est prévue ce dimanche midi. Le gouvernement de Matthias Diependal est à la recherche d'1,5 milliard à 2 milliards d'euros pour ramener son budget à l'équilibre. Lundi, le ministre président flamand doit présenter sa déclaration de septembre, c'est-à-dire sa déclaration de politique régionale. Ça ne vous a pas échappé, il fait de nouveau sec et la hausse des températures et le retour du vent la semaine prochaine ne sont pas un bon cocktail. Quatre provinces du sud du pays, Namur, Luxembourg, Brabant Wallon et Liège ont pris des arrêtés contre le risque d'incendie. Allumer un feu ou fumer dans ou en bordure des bois et des forêts est interdit. Les lanternes volantes sont également strictement interdites. Si vous souhaitez faire un barbecue, c'est autorisé, mais à condition qu'il soit surveillé de près par un adulte qui dispose d'un moyen de l'éteindre rapidement si un problème survient. Aux États-Unis, par contre, de fortes précipitations et des vents puissants se sont abattus sur le nord-est du pays. Une tempête à la puissance inhabituelle pour la saison s'est intensifiée, entraînant l'annulation de centaines de vols et des coupures d'électricité pour des milliers de foyers. Les trois grandes villes de l'Est, New York, Boston et Philadelphie, sont sur le chemin de cette tempête. Selon les autorités, elle pourrait entraîner de graves inondations sur les côtes. Le jour J pour Remco Evenepoel et Wout Van Aert, nos deux leaders désignés pour la course en ligne des championnats du monde de cyclisme. Côté messieurs, 273 km à parcourir, dont 12 fois le circuit local dans Montréal. Les favoris, outre les Belges, le français Sexas, le portugais Del Toro, l'irlandais Healy ou le néerlandais Van Der Poel. Course à suivre sur tous les médias de la RTBF, notamment en intégralité sur Tipeee, en télé et sur Ovio dès 14h50. Ce samedi soir, la néerlandaise Demi Vollering a été sacrée championne du monde chez les dames. Merci pour votre écoute, passez une très belle nuit.
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5: Bonsoir, merci d'être à l'écoute d'RTBF. La première est bienvenue dans Sacré Français, bienvenue aux curieux, car des curiosités, il y en aura en français dans le texte ce soir encore, et beaucoup de nouveautés. On écoutera entre autres Charlotte Fever, Philippe Catherine, Chaga avec Adamé, puis un nouveau single aussi, avec un nouvel album pour le chanteur français Kali. Mais voici Tove Lo avec Stromae, des fleurs.

0: C'est le nouveau single du duo Charlotte Fever, il s'appelle Eclipse et il transforme le phénomène céleste en une ode à la fin de l'été. Écoutez-moi ça, une collection de souvenirs physiques que l'on voudrait retenir. Le soleil tape toujours aussi fort, ça sent les fruits coupés, le parfum du chlore mêlé à la crème solaire. L'été est encore là, mais on sait déjà qu'il est terminé. Philippe Catherine est aujourd'hui de retour lui aussi avec Je te donnerai, premier single d'un album surprise né d'une collaboration spontanée avec NKF. Il sera, Catherine, ce 6 octobre au Palais des Beaux-Arts de Charleroi pour un concert symphonique baptisé aux anges. On écoute Je te donnerai, Philippe Catherine.
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Chaga et Adamé, c'était La Flemme. Adamé, originaire de Nice, on l'a suivi pour sa contribution à la bande originale du film Netflix à succès, 365 jours, l'année d'après qu'il a glissé au sommet des classements Shazam en France. C'est le retour de Kali, extrait de son album Kali Curie, Allumette dans la nuit, un album qui vient de sortir, un album le plus intime de l'artiste qui marque un tournant puisqu'il utilise pour la première fois son vrai nom de famille. Il livre un disque nu enregistré avec de vrais instruments et arrangé par Fred Palem. On l'écoute.

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C'était extrait de l'album Poussière d'or du toujours sublime Stéphane Escher. Voici Paul Roman. Il a fait quelques premières parties remarquées pour Mathieu Bogart, Scali, justement, ou encore Dominique A. Un prochain EP est actuellement en préparation, dont est extrait ce duo avec Clio. Ça change quoi ? Voici Paul Roman.

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1: On écoutait le Noiseur avec Vol AF 757, premier extrait de son prochain album attendu début 2027, 4 ans après le succès de Relax. 20 millions de streams tout de même. Voici Hero avec Fleur.
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Cet extrait de The Sound of Milk, le sixième album studio de Camille qui vient de sortir, un album triptyque enregistré sur plus de 15 ans. On écoutait Si tu souris aux anges. Deux ans après l'album Attrape-cœur, un premier album autoproduit entre rap, pop et soul, le jeune rappeur Hunter, originaire de Genval, n'a que 25 ans et est pourtant déjà nostalgique.

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Il sera sur scène pour fêter la sortie de son premier album le 29 septembre à l'ancienne Belgique à Bruxelles. On écoutait première fois, c'était Doui. À l'instant, j'espère que vous passez une bonne soirée avec nous dans Sacré Français. On continue à découvrir quelques nouveautés sorties cette semaine où il y a peu, extrait d'un premier EP intitulé Tout va bien, je crois. Voici Mélissa qui s'est fait connaître du grand public lors de son passage dans la Starac en France. On écoute de cet album Tout va bien, je crois, ce très joli Monstre et compagnie.

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1: À suivre, un saxophoniste prometteur de la nouvelle vague de jazz français, Léon Fall, avec Jungle Jack. Mais d'abord, la chanteuse bruxelloise Idylle, découverte dans The Voice Belgique, qui vient de sortir Naïve le 11 septembre. Un album produit par Simon Le Saint, mixé par Nicolas Michaud et Rémi Le Boss, avec cette chanson, entre autres, Illusion, de la retenue, et pas pour la frime, de la tenue, en fait, et une production juste dingue. Merci d'être curieux avec nous dans Sacré Français. C'est chaque semaine le samedi à 19h pour la version magazine et tous les jours du lundi au vendredi à 21h ou à minuit. Bonne soirée avec nous. Idylle donc,

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0: Il est 1h.
1: David Riffon avec vous pour ce résumé de l'actualité. Le pape Léon XIV a entamé ce samedi soir à Lourdes une nouvelle étape de son voyage en France. Il a prié, notamment dans la grotte de Massabielle. Ce dimanche matin, toujours à Lourdes, il doit donner une messe. Sa visite a déclenché un élan populaire. Depuis deux jours, ce samedi, 800 000 fidèles catholiques se sont massés dans les rues de Paris pour le voir déambuler en papa mobile sur les Champs-Élysées et donner une messe en plein air, place de la Concorde. Les ministres flamands ont mis un terme aux discussions budgétaires. Peu avant 21h ce samedi soir, une nouvelle réunion en comité restreint est prévue ce dimanche midi. Le gouvernement de Matthias Diependal est à la recherche d'1,5 milliard à 2 milliards d'euros pour ramener son budget à l'équilibre. Lundi, le ministre président flamand doit présenter sa déclaration de septembre, c'est-à-dire sa déclaration de politique régionale. Ça ne vous a pas échappé, il fait de nouveau sec et la hausse des températures et le retour du vent la semaine prochaine ne sont pas un bon cocktail. Quatre provinces du sud du pays, Namur, Luxembourg, Brabant Wallon et Liège ont pris des arrêtés contre le risque d'incendie. Allumer un feu ou fumer dans ou en bordure des bois et des forêts est interdit. Les lanternes volantes sont également strictement interdites. Si vous souhaitez faire un barbecue, c'est autorisé, mais à condition qu'il soit surveillé de près par un adulte qui dispose d'un moyen de l'éteindre rapidement si un problème survient. Aux États-Unis, par contre, de fortes précipitations et des vents puissants se sont abattus sur le nord-est du pays. Une tempête à la puissance inhabituelle pour la saison s'est intensifiée, entraînant l'annulation de centaines de vols et des coupures d'électricité pour des milliers de foyers. Les trois grandes villes de l'Est, New York, Boston et Philadelphie, sont sur le chemin de cette tempête. Selon les autorités, elle pourrait entraîner de graves inondations sur les côtes. Le jour J, pour Remco Evenepoel et Wout Van Aert, nos deux leaders désignés pour la course en ligne des championnats du monde de cyclisme côté messieurs. 273 km à parcourir, dont 12 fois le circuit local dans Montréal. Les favoris, outre les Belges, le français Sexas, le portugais Del Toro, l'irlandais Healy ou le néerlandais Van Der Poel. Course à suivre sur tous les médias de la RTBF, notamment en intégralité sur Tipeee en télé et sur Ovio dès 14h50. Ce samedi soir, la néerlandaise Demi Vollering a été sacrée championne du monde chez les dames. Merci pour votre écoute, passez une très belle nuit.
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3: Bonjour, vous tombez bien aujourd'hui, on traverse des frontières. Celles qu'on franchit avec une valise et un passeport, ou parfois juste avec sa vie pour seul bagage. Direction la Sicile, où l'arrivée de 72 hommes africains vient bousculer tout un village. Marie-Aurore Daouans nous présentera Silence du corps, une fresque en 5 actes qui interroge la place que nous sommes prêts et prêtes à faire à celles et ceux qui arrivent de l'enfer ou d'ailleurs. On traversera aussi les frontières de la mémoire avec Yentl Rousseau-Piau dans Ne m'appelez pas camarade. Elle enfile un tutu pour nous raconter l'histoire du communisme. Un voyage entre Belgique et Hongrie sur les pointillés des frontières politiques et tout ça sur fond de lac des Cygnes. Et puis il y a aussi les frontières sociales, celles qui séparent les vies et les privilèges. Cédric Wautier est avec nous et on parlera avec vous de la fête.
4: Je vous imagine en tutu, tiens.
3: Ah oui.
4: Bah oui.
3: Oui, il y a des photos qui existent.
4: C'est vrai.
3: Je ne vous les communiquerai pas.
4: Oh, dites.
3: La fête d'Anne-Cécile Van Dalem, ce sera dans votre chronique dans quelques instants. Salut aussi Morgane Coljon et Amélie Courtin qui préparent et réalisent cette émission. Des rencontres, des idées de sortie et des places à gagner, vous écoutez Kiosque, le magazine des arts vivants en Belgique. D'où que vous veniez, vous êtes ici, chez vous. Bienvenue.
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3: Altino. C'est un village sicilien au pied de l'Etna, un village comme tant d'autres, avec son église, son bar de la place, ses querelles, ses parties de foot du dimanche et ses habitudes. Et la marée aussi qui depuis quelques années dépose sur le rivage des hommes venus d'autres villages en quête d'une vie meilleure ou d'une vie tout court. Cette année, ils sont 72 gars venus d'Afrique de l'Ouest, des ragazzi, dans l'attente de papiers qui leur permettront eh bien, de poursuivre leur chemin et leur vie. Il faut donc désormais cohabiter. Certains ouvrent leurs portes, d'autres voudraient les voir repartir. Et puis entre les deux, il y a les hésitations, les rencontres et les contradictions. Silence du cœur, c'est un roman, avant tout un roman de Mohamed Mbougar Sarr, écrivain sénégalais récompensé par le Goncourt en 2021. De ce roman, Marie-Aurore Daouans tire une grande fresque théâtrale avec 19 interprètes au plateau et une question qui nous concerne directement. Ça veut dire quoi, au juste, accueillir Marie Rordaon, c'est avec nous, bonjour.
5: Bonjour.
3: Bienvenue, vous êtes metteuse en scène, votre engagement auprès des personnes exilées traverse votre travail et votre vie citoyenne. Vous avez cofondé le mouvement 2,50€ qui facilite l'accès à la nourriture pour toutes ces personnes en migration. Vous avez porté à la scène Maouda, ça veut dire tendresse, on s'en souvient. Et donc là, avec Silence du cœur, vous retrouvez toutes ces questions, mais à l'échelle cette fois de tout un village. Alors première question, on l'a dit, c'est une adaptation d'un roman. Qu'est-ce qui, à la lecture de cette histoire, de ce roman, vous a donné envie de le porter à la scène? Est-ce qu'il y a eu une voix, une situation, quelque chose qui vous a donné une urgence de partager?
5: D'abord, ce qui a commencé, c'était par rapport au fait que nous, on a hébergé des personnes en exil chez nous, des gens qui n'avaient pas de place dans des centres, etc. Et du coup, c'était les questionnements que ce livre soulève par rapport à ça, quoi, par rapport à qui on est face à l'accueil et les bouleversements que ça peut engendrer, mais aussi la complexité. D'accueillir, en fait, juste accueillir quelqu'un chez soi, ce n'est pas suffisant. Et en fait, avec Denis Lojol qui a fait l'adaptation et qui est mon compagnon, on s'en est bien rendu compte, en fait. Oui, on accueillait des gens chez nous, mais il y avait quelque chose de plus grand et de plus vaste que juste nous, et ça plongeait ces personnes dans des abîmes vraiment infernales, et donc souvent c'est l'attente, l'ennui, les choses qu'ils attendent et qu'ils croyaient qu'ils arriveraient plus vite, et donc voilà, je trouvais que ce roman parlait extrêmement bien de ça, tout en étant une fable, et tout en n'étant pas des témoignages, puisque je venais d'un spectacle très sur les faits réels. J'avais aussi besoin de ce
3: décadrage.
5: De ce décadrage, oui, tout à fait.
3: Donc, si je vous suis bien, ce roman est venu faire résonner des situations que vous viviez au quotidien dans votre situation d'accueil. C'est vrai qu'au plateau, on voit d'abord le soulagement, la joie d'être accueilli, cette bonne nouvelle qu'on va recevoir un logement, des vêtements, de quoi manger, et puis arrivent les questions suivantes et les papiers, ah ben on verra plus tard, et le travail et l'argent, on verra plus tard, et la première chose qu'on dit à ces arrivants, c'est il va falloir que vous soyez patient et discipliné. Et on sent tout de suite que voilà, cet accueil, il est là, mais il est aussi conditionnel.
5: Exactement. Moi, en faisant partie de cette famille de l'accueil et tout ça, j'ai quand même vu des situations qui m'ont mis extrêmement mal à l'aise.
6: Lesquelles ?
5: Par exemple, vouloir mettre des barrières nadar pour faire une distribution de nourriture, ça, ça me choque à chaque fois. J'ai fait beaucoup de distributions au parc Maximilien sans barrières nadar. Les gens ne sont pas des animaux, quoi. Enfin, et donc il y a un truc. Qu'en même temps, je comprends qu'on se dise « Oh, la sécurité, oh, attention, que les gens ne débordent pas, que machin et tout ça. » Mais en même temps, il faut aussi questionner qu'est-ce que ça renvoie comme image de mettre des gens dans des barrières nadar, quoi. C'est un exemple comme ça que j'ai pris.
6: Dans votre rôle d'accueillante, comment est-ce qu'on gère justement l'attente? Comment est-ce qu'on gère le temps long? Puisque ces hommes qui arrivent ou ces femmes qui arrivent, en effet, ont envie de travailler, ont envie de s'intégrer, ont envie d'aller vite, ont envie d'avoir des papiers, ou en tout cas de pouvoir se lancer dans la démarche. Et on le sent et on le sait, c'est très très long. Comment est-ce qu'on peut vivre cette lenteur finalement quand on accueille?
5: Du coup, nous, ce que je pense, alors là, je vais parler à la place des gens, mais c'est parce que, du coup, j'en ai quand même un peu discuté avec eux. On a une maison vivante, on a des enfants, on est à la campagne, donc il y a un truc qui permet de faire des choses. Mais donc, de jouer au football avec notre fille, c'était tous les jours, quoi. Léon ne laisse jamais personne. Le premier qui arrive, c'est on va jouer au foot. Et ça fonctionne comme ça. Mais par contre, après, il y a plein de choses, je pense, qu'on n'est pas aptes, nous, famille d'accueil, de gérer. En fait, il y a vraiment un manquement qui est plus grand que juste... le désir d'aider, en fait.
3: Ça se voit et ça se ressent dans cette pièce qui est en 5 actes, et donc on va vraiment voir s'installer dans le temps long la mutation aussi des émotions de chacun chacune. Il y a une lassitude, il y a une frustration, une colère qui se met à gronder justement chez ces migrants accueillis qui ont le sentiment très vite d'être parquet, en fait, d'être contenu dans ce petit bout d'Europe qui ressemble pas du tout à l'Europe qui s'était figurée, en fait. Il dit, c'est pas possible, j'ai pas traversé l'enfer pour arriver dans ce petit village vide où il y a rien à faire à part aller cueillir des fruits et des légumes une fois par saison. Et il y a aussi le désarroi et la lassitude et la frustration même des citoyens et citoyennes les plus engagés. Et là, on voit qu'en fait, ce qui coince, c'est que l'initiative citoyenne ne peut aller qu'à jusqu'à un certain point s'il n'y a pas de relais politique derrière. En fait, les choses ne bougent pas plus avant. Tant qu'il n'y a pas de papier, tant qu'il n'y a pas d'autorisation à circuler sur le territoire, à un moment, on tourne en rond, en fait.
5: Tout à fait. Tout à fait. Et surtout dans un climat qui est vraiment problématique en Belgique aussi par rapport à des idées populistes et d'extrême droite qui très vite cristallisent des choses chez des gens qui sont un peu qui essayent de faire de leur mieux mais qui finalement se retrouvent aussi pris là-dedans parce que comme on a l'habitude d'entendre ça à la télé, on a l'habitude de voir ça, enfin voilà.
6: Oui, mais on a l'habitude de le voir à la télé, vous le vivez, c'est-à-dire ouais. Que ce ne sont pas des personnages, ce ne sont pas des numéros, ce ne sont pas des migrants, c'est un homme, un jeune homme ou une jeune femme qui vient chez vous, ça change tout. Comment est-ce que vous parvenez, vous, à un moment quand vous êtes face à des dialogues ou des non-dialogues en tout cas, mais face à des gens extrêmes, comment est-ce que vous parvenez à tenter le dialogue, à tenter d'expliquer tout simplement votre geste?
5: Du coup, en fait, ce qui est vraiment particulier, alors je ne me suis jamais retrouvée vraiment avec des gens extrêmes, j'ai l'impression, mais tout le monde trouve ça admirable. Il y a un truc un peu bizarre qui se passe, c'est que tout le monde trouve ça admirable, mais... Voilà, et donc ça, donc parce que nous, on fait pas du tout ça pour être admirable, c'est pas du tout la question. Et du coup, je crois que c'est pour ça ce spectacle aussi. C'est comme dit Bougarsart, quand on lui demande pourquoi est-ce qu'il écrit, il répond pour poser de meilleures questions. Et je trouve que c'est ce qu'on tente de faire ici, vraiment poser de meilleures questions plutôt que demander est-ce que le centre peut ouvrir à Uccle ou pas, parce que je trouve que ce n'est pas une bonne question, ce n'est pas le fond du problème. Le fond du problème n'est pas celui-là. C'est comment ces gens arrivent ici, qu'est-ce qu'on leur laisse ici, comment est-ce qu'on peut vivre ici ensemble. Enfin, voilà. Et donc, Bougarsart l'a fait. Mm-hmm. Il l'a fait en 500 pages. Denis Laujol l'a réduit à 50. Donc, il y a beaucoup de choses qui sont sorties qui ne sont plus dans l'adaptation. Mais nous, on voulait vraiment parler de ça, de qu'est-ce que c'est l'accueil, qu'est-ce que c'est être accueilli, comment est-ce qu'on fait pour vivre. C'est le prêtre qui le dit. Moi, je préfère vivre en enfer parce que moi, on n'y est pas tout seul, en fait, et on essaye de faire quelque chose.
3: Ouais. C'est d'ailleurs aussi le personnage du prêtre qui soulève cette question des meilleures questions et qui dit, on demande très souvent aux personnes migrantes pourquoi es-tu parti, on leur demande jamais pourquoi es-tu ici. On est toujours dans la justification et on n'est jamais dans le projet. Et c'est vrai que c'est un roman foisonnant, il y a beaucoup de personnages, il y a beaucoup de points de vue, il y a 19 interprètes au plateau, ce qui est devenu assez exceptionnel dans les créations. Qu'est-ce que cette présence collective justement permet de raconter qu'une distribution peut-être plus resserrée n'aurait pas permis?
5: Du coup, une distribution plus resserrée, on aurait dû encore faire éluder encore plus d'histoires de personnages. Et on, là, déjà, c'est vraiment beaucoup par rapport au roman. On en a vraiment beaucoup moins, déjà. Ce qui était intéressant aussi là, c'était la pluralité des regards, quoi. De rendre des choses complexes, en fait. Ce qu'on a tendance à simplifier... nous, on n'a pas voulu simplifier, on a voulu que ce soit plus compliqué, comme la vie, comme les rencontres, et donc de passer un peu par tout le spectre des rencontres. On m'avait dit ça aussi, c'est que on passe du rejet total et violent du fascisme à l'histoire d'amour, en passant par tous les spectres. Et donc ça, je trouve ça plus intéressant.
6: Vous parlez de complexité, c'est le cas aussi dans le spectacle La Fête, dont je vais parler dans quelques instants. Aujourd'hui, c'est difficile de défendre un spectacle complexe et pas un spectacle simple.
5: Je sais pas, parce que pour l'instant, j'ai l'impression que ça va. On va pas trop
6: pour l'instant.
5: Ouais, pour l'instant, parce que voilà, il vient, ça vient de commencer, quoi. Mais j'ai l'impression que c'est aussi la place qu'on doit prendre dans des institutions. Et je pense que Anne-Cécile, elle le sait aussi, et elle le fait. Et je pense qu'on est beaucoup à se dire, bah en fait, voilà, on a cette possibilité-là, saisissons-la. Ne rendons pas les choses simples. Mmh.
7: La complexité, elle est aussi dans la multiplicité des personnalités de tous ces migrants à qui vous rendez... on entend souvent parler des migrants comme une masse uniforme et anonyme. Là, évidemment, chaque personnage a un nom, un prénom, des ancêtres, une histoire et on s'attarde beaucoup sur le parcours de chacun et on voit aussi que chacun, chacune a eu des raisons différentes de fuir ou juste de partir pour espérer autre chose. Chacun arrive aussi avec son tempérament, qui dans l'espoir, qui dans la culpabilité, qui dans la colère, qui dans l'ambition de réussir sa vie. Et on sent que ça part de plein d'endroits très différents. Là aussi, c'était important de rappeler qu'il n'y a pas un parcours uniforme, il n'y a pas un archétype finalement du migrant, chose à quoi parfois les brèves médiatiques peuvent nous amener.
5: Mais complètement. En fait, il y a autant d'histoires que de personnes qui arrivent, enfin, ou qui partent, ou qui... Enfin, je n'ai pas rencontré deux personnes qui ont la même histoire. Parce qu'on est tous et toutes différentes. Enfin, nous aussi, oui, on habite tous les trois en Belgique, mais on n'a pas les mêmes vies, on n'a pas les mêmes... Enfin, voilà, c'est pareil pour eux, pour elles.
6: Mais pourquoi c'est si compliqué pour certains d'entendre des histoires, tout simplement?
5: J'ai l'impression que c'est parce qu'on en a fait une masse, quoi. On en a fait une masse, on en a fait une vague. On parle de vague migratoire, on parle de crise migratoire, on parle... Enfin, il y a quand même un truc... Et c'est là aussi où... ce genre de textes sont méga importants parce que les mots, le choix des mots, le choix de comment on raconte les histoires est pour moi primordial. Et donc, si on parle de crise migratoire, c'est qu'il y a un problème. Oui, mais c'est quoi le problème ? Enfin, voilà. Si on parle de les migrants, ben, en effet, ce sont des groupes. Mais non, ce ne sont pas des groupes. Si on parle de ces jeunes gens qui sont arrivés à Ceuta il n'y a pas très longtemps, oh là là, on a sorti des chiffres, ils étaient 70 000, mais c'était énorme et tout ça. Oui, mais attendez, enfin, je veux dire, c'est des gens qui ont risqué leur vie pour passer d'un lieu à l'autre, et il s'est passé un truc de fou dans leur tête pour faire ça. Enfin, voilà. Et je trouve qu'on... Je vois des tentatives à des endroits, dans des journaux et tout ça, de raconter des histoires vraiment de personnes en disant, voilà, de sortir un peu de ce truc, ce n'est pas une vague. En fait, c'est l'histoire de l'humanité. L'histoire de l'humanité, c'est la migration. On a tous et toutes toujours migré. Pourquoi est-ce qu'un migrant n'a pas le droit et pourquoi moi, j'ai le droit ?
7: Ça pose aussi la question de la responsabilité, évidemment, ce spectacle, quand une situation micro ou macro devient intenable, et c'est ce qui va se passer dans ce village fictif d'Altino, chacun peut se dire que la responsabilité, finalement, appartient à quelqu'un d'autre, hein, qui l'État, qui l'Église, qui l'administration, qui le voisin, qui, justement, le groupe de l'Agathe s'y accueille. Comment vous avez voulu que le spectacle vienne nous chercher, nous, dans cette tentation de se décharger ?
5: Ben, j'espère, ça je ne sais pas, peut-être c'est vous qui devez me le dire, j'espère que ça donne envie de faire quelque chose, en fait, et de se dire qu'en fait, on peut toujours faire quelque chose. Alors, on n'est pas obligé de faire un truc incroyable, de fou, même si vous pouvez absolument demander des informations sur qu'est-ce que c'est héberger des gens à Belle Refugees. Parce que des places sont supprimées à Bruxelles et donc c'est vraiment très grave. Mais encore une fois, c'est pas non plus si énorme que ça.

0: qui est là, qui est simple à comprendre. Quand on est face à ça, quand on doit expliquer son rôle d'accueillante, quand on doit expliquer les histoires de ces hommes et de ces femmes, quand on doit être dans quelque chose de plus complexe, on a quelque chose de complexe face à quelque chose de simple, et souvent, c'est la simplicité qui gagne.
1: Mais...
0: il faut trouver les mots aussi pour expliquer ça.
1: Ah oui, tout à fait, tout à fait. D'ailleurs, c'est pas les miens, c'est ceux de quelqu'un d'autre que j'ai pris, que j'ai fini par prendre. Oui, oui, oui. Moi, je suis pas à l'aise si je me... dans la confrontation, je ne suis pas à l'aise par rapport... voilà. Donc, du coup, j'essaye autre chose que la confrontation.
2: Alors, dans ce spectacle, il y a des moments très durs. Il y a aussi des très beaux moments de poésie et de beauté. Le spectacle s'appelle « Silence du cœur », comme le roman dont il est adapté. Et pourtant, le chant, il y a une place aussi. Le chant, la danse, la poésie. Qu'est-ce que ces moments de voix réunis peuvent exprimer que les personnages n'arrivent peut-être pas forcément à se dire ?
1: Ben... qu'il y a quand même un truc qui est plus grand que la parole aussi, quoi. Qu'on essaye de trouver les mots, les bons mots, quel est le bon mot, comment est-ce qu'on va faire, quel bon argument on va pouvoir et tout ça. Et puis qu'après, il y a des moments, des bulles comme ça, où on peut se dire que, alors je vais dire la phrase, mais que l'art tente quelque chose, quoi. Peut nous parler à toutes et à tous, ou pas. Mais c'est des tentatives, quoi.
2: Une tentative à découvrir au Villard à Louvain-la-Neuve jusqu'au 2 octobre. Ça s'appelle donc Silence du cœur, d'après le roman de Mohamed Mbougarsar. Le spectacle poursuivra ensuite sa route à Mons les 7 et 8 octobre, et puis au Théâtre de Liège du 14 au 17 octobre, et puis enfin au Théâtre National à Bruxelles du 4 au 12 février 2027. Merci beaucoup.
1: Merci à vous.
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2: Tout de suite un peu de musique, on retrouve The Editors avec The Rush.

0: 4 ans après leur projet IBM, le quintet britannique Editors est de retour avec un 8e album studio attendu pour le 30 octobre prochain. On les écoutait tout de suite avec The Rush sur la première.
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0: Cédric Wautier,
2: oui.
0: C'est vous qu'on retrouve pour la chronique de la semaine. Vous êtes allé voir pour nous La Fête au Théâtre National d'Anne-Cécile Van Dalem et consorts.
2: Oui, et je les samedi à l'écriture. En 2018, Sandadia meurt lors d'un baptême d'initiation organisé par un cercle de la jeunesse dorée flamande, baptême estudiantin. Il veut rentrer dans un club huppé et il va mourir dans des conditions terribles, dans des conditions aussi qui ont précédé la mort, qui sont terribles. S'ensuit eh bien un procès qui va durer 6 jours, 5 jours qui seront consacrés à la défense eh bien des accusés et un jour consacré, le dernier jour, à la défense finalement eh bien de la victime ou des familles de victimes. Ça va profondément choquer Anne-Cécile Van Dalem qui assiste à ce procès en se disant mais déjà pourquoi est-ce qu'il y a ce déséquilibre entre 5 jours pour les accusés, un jour pour la victime? Pourquoi est-ce qu'il n'y a pas de reconstitution? Elle a une colère en elle, on va d'ailleurs le sentir pendant toute la représentation, et elle se dit je dois faire quelque chose de cette colère. Et ce qu'elle va faire, c'est réunir pendant quelques temps eh bien des comédiens, des comédiennes, pour imaginer finalement une proposition fictionnelle. C'est comme ça qu'elle parle de son spectacle. Qu'est-ce qui se passerait finalement si les deux familles se rencontraient, la famille des victimes, le père, le frère de la victime de ce Sandadia qui porte un autre nom dans le spectacle, et puis une des familles d'un jeune accusé. Qu'est-ce qui se passe s'ils se rencontrent dans une maison huppée du bord de mer? On écoute à ce propos Anne-Cécile Van Dalem.
3: Pour moi, ça semblait être une forme, on va dire, théâtrale, un huis clos entre deux familles qui se réunissent pendant un temps donné. On va dire c'est une forme assez classique, mais en même temps qui permet à la fois d'être à la dimension micro, puisqu'on peut parler de la question des responsabilités individuelles, mais également dézoomer et parler dans une dimension plus macro de l'histoire de la Belgique, de sa colonialité, etc.
2: Alors pendant 3 ans, elle va réunir eh bien des comédiennes, Bib Ben Tafous, je vais tous les citer parce qu'ils sont formidables, tous, Anne-Pascal Clérambourg, Arne de Trémery, François Ebouélé, Oscar Van Rompuy, Anne-Cécile Van Dalem, Federico D'Ambrosio et Alex Tambou, des comédiens néerlandophones et francophones. Ils vont travailler là-dessus sur... Qu'est-ce que ça évoque pour eux, finalement, cette histoire, en fonction aussi de leur propre vécu de comédiens, d'hommes, de femmes, qui sont pères de famille, etc. Et pendant 3 ans, ils vont travailler avec Joël Sambi pour essayer eh bien, d'amener cette proposition, cette fiction, et de nous amener aussi à réfléchir sur ce que ça dit de la Belgique. On écoute Joël Sambi.
4: On a encore besoin de parler de blanchité, de racisme, qu'on n'en sort pas... peut-être un peu plus qu'hier, mais certainement encore moins que demain. Ça dit qu'une histoire comme celle-là, il a fallu peut-être passer par la fiction pour qu'elle arrive, en tout cas dans les cercles. À Bruxelles, on en a parlé un petit peu, mais pas autant qu'en Flandre, pas encore, je pense, un peu moins qu'en Wallonie. Ça dit quelque chose de nos fractures et de nos endroits de rupture, mais ce qui est certain, c'est que ça dit quelque chose du racisme commun et partagé, et surtout de la nécessité de le travailler, de le questionner de manière commune aussi, quoi, à l'échelle de la Belgique.
2: Le souhait que l'on puisse tous et toutes se mettre au travail pour réfléchir finalement à ce que l'on voit, parce que c'est vrai qu'on va être pendant 2h50 à peu près marqué par les histoires, marqué par les images, marqué par la mise en scène, marqué par des visages, puisque les comédiens vont être filmés parfois de très très près et vont être diffusés sur grand écran. On va sentir énormément de souffrance des comédiens en tant que comédiens, mais aussi souffrance des personnages. Et ça nous amène évidemment à réfléchir à ces violences de classe, ces questions de racisme qui sont là au quotidien, que l'on entend de plus en plus aussi au quotidien. Et ça va nous mettre toutes et tous mal à l'aise. Et mal à l'aise par rapport à notre propre vécu, par rapport à ce que l'on peut vivre et ce que l'on voit tous les jours et dont on se détourne un tout petit peu.
3: Aujourd'hui, si une histoire comme celle-là est arrivée et va continuer probablement à arriver parce qu'un système le permet et parce que en fait il faut qu'on se mette tous au travail pour que en fait ça n'existe plus, donc pour travailler sur les dominations, sur tout ça, et donc ce que le spectacle essaie de faire, c'est d'aller toucher les spectatrices là où en fait il y a la plus petite distance entre ces personnages de cette histoire et eux-mêmes, en fait, pour comprendre qu'en fait toute cette histoire nous concerne. Mmh.
2: La plus petite distance, c'est assez intéressant, je fais toujours ça en sortie de spectacle, j'écoute un petit peu ce que disent les spectateurs et les spectatrices dès que les lumières se rallument, les premiers mots qui ressortent. Alors il y a eu énormément, et je pense que c'est un spectacle qui va cartonner parce qu'il est intelligent, il est complexe, il est beau, les comédiens et comédiennes sont formidables, ce mélange entre comédiens néerlandophones et francophones fonctionne. La proposition aussi de mélanger la vie des comédiens et comédiennes à la propre vie et à cette proposition fictionnelle fonctionne. Et puis, ben voilà, ce sera à chacun de se faire une idée. Et c'est pas simple, évidemment, de se dire, on va tenter de se mettre au travail, on va tenter de changer, eh bien, l'état d'esprit des spectateurs et spectatrices par rapport à ces réalités vécues. Il y a un parti pris d'Anne-Cécile Van Dalem qui est très clair. Elle a été heurtée, choquée par ce qui s'est passé, par cette justice, justice de classe, à plusieurs reprises. On se dit, tiens, est-ce que, évidemment, si cet étudiant avait été blanc, est-ce que ça aurait été le même traitement? Point d'interrogation, on sent évidemment ce que Anne-Cécile Van Dalem veut dire là derrière. On sent aussi à plusieurs reprises, tiens, ben, ces juges ou ces avocats qui ont participé à ce procès, ben, probablement qu'ils ont eux aussi participé à ces baptêmes dans ces mêmes cercles fermés. Donc c'est un peu une justice qui est fermée, etc. Et puis j'entends d'autres gens qui me disent, ouais, mais attention, c'est très dangereux ce spectacle. Parce qu'il y a un parti pris qui est là, qui est assumé, qui est dit, et en même temps, il n'est pas totalement dit. Et puis on n'entend pas les parties adverses, on n'entend pas la voix de la maman de cette victime, on n'entend pas d'autres voix qui permettent de pondérer. Moi, en tant que journaliste, c'est vrai que je suis habitué à entendre deux voix, pour pouvoir me faire ma propre opinion. Ici, on n'en a qu'une, et bien ce sera à chacun de se faire son opinion, de se dire « j'aime, j'adore ce spectacle, il me perturbe, il me touche, il me met en colère, est-ce que la colère permet de faire passer des messages ?» Là aussi, ce sera à chacun de se faire sa propre opinion. J'ai entendu des gens qui disaient « formidable séquence », et il y a des formidables séquences, puis d'autres qui disent « oh, la colère, ça fonctionne pas, ça ne fait qu'attiser la haine, ça ne fait que pousser et porter des barrières, et la colère peut être dangereuse. » Voilà, donc c'est un spectacle complexe, intelligent, qui fera réagir tout un chacun en fonction de ses propres opinions, en fonction de sa propre réalité, en fonction de son propre regard sur la justice. Ça se passe donc au Théâtre National jusqu'au 1er octobre et puis ce sera en tournée avec entre autres des dates à Liège du 7 au 9 octobre.
0: Merci beaucoup Cédric Wautier. On vous invite donc à aller vous faire votre propre opinion sur ce fascinant spectacle. Dans la suite, on reçoit Yentel Rousseau-Pio, direction quelque part entre la Belgique et la Hongrie et l'histoire du communisme. On parle de « Ne m'appelez pas camarade ».
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0: On est donc au théâtre. Il y a une scène, et sur cette scène, il y a une artiste, en tutu, de tulle blanc, prête à danser un solo du Lac des Cygnes. Jusque-là, on pense savoir où on va, sauf qu'avant de se lancer dans les entrechats, cette artiste a envie de nous préciser deux ou trois détails sur elle-même, sur son histoire, et puis sur l'histoire de son histoire. Alors, quel rapport entre Tchaïkovski, une pénurie de papier toilette en Hongrie, et la statue de Lénine? Eh bien, toutes les réponses sont dans « Ne m'appelez pas camarade », le spectacle de Yentl Russo-Pio. Bonjour.
1: Bonjour.
0: Bienvenue.
1: Merci.
0: Yentl, vous êtes autrice, interprète, belgo-hongroise, et donc Ne m'appelez pas camarade, c'est votre première création personnelle dont vous partagez la mise en scène avec Diana David. Vous y faites dialoguer donc votre double culture, votre histoire familiale et puis l'histoire de l'Europe de l'Est et du monde en fait, avec beaucoup d'humour et beaucoup de tendresse. À quel moment vous vous êtes dit que cette histoire de famille et puis cette double culture pouvait devenir un spectacle? Qu'est-ce que vous aviez envie de comprendre en vous lançant dans l'élaboration de cette création?
1: Alors, je dirais qu'il y a deux choses qui se sont rencontrées il y a 3 ou 4 ans peut-être au début de tout ça. C'est d'une part des questionnements identitaires que moi j'ai pu avoir, notamment en sortant du conservatoire dans mon début et milieu de vingtaine par rapport à ma double identité, donc belge et hongroise, sachant que moi j'ai vraiment grandi entre les deux pays à peu près à 50% jusque mes 18 ans. Et donc des questionnements par rapport à ça et les différences justement culturelles qu'il pouvait y avoir ou socio-économiques entre les deux pays. Et puis le fait que je me suis rendu compte que ma génération en Belgique n'était pas nécessairement très au courant de l'histoire de l'Europe de l'Est, de l'histoire du communisme en Europe de l'Est, ce que plusieurs personnes ont signifié, parce que moi j'ai pas été scolarisée en Belgique, mais c'est qu'en cours d'histoire on apprend plus les deux blocs pendant la guerre mondiale et puis après plus grand chose. Alors que c'est quand même une histoire qui nous impacte aussi en Europe de l'Ouest. Il y a une migration assez significative qui s'est faite après la chute du mur de Berlin et encore aujourd'hui. Et donc je pense qu'on est très concernés et pas nécessairement très au courant de cette histoire. Et je trouvais ça intéressant d'essayer de l'aborder donc aussi dans une volonté de partage d'informations.
0: Ouais. Alors votre génération, on rappelle, vous êtes née juste après la chute du mur de Berlin.
1: Oui, moi je suis née en 93.
0: Voilà.
1: Donc je n'ai pas vécu le communisme. Ma maman a grandi dans le communisme par contre. Elle a vraiment atteint l'âge adulte à peu près au moment de la chute du mur. Et donc elle a vécu cette scission totale, cet effondrement et cette violence aussi qui a été l'entrée du capitalisme dans les pays communistes. Mmh. Elle est vraiment de cette génération-là.
2: C'est rigolo parce que, vu d'ici, évidemment, on a tous, si on a vécu évidemment la chute, l'impression, on a tous entendu, voilà, la liberté arrive dans ces pays, oui. dans les pays du bloc de l'Est. Enfin, le mur est tombé, etc. Comme si ça allait être évidemment un mouvement vers un mieux. Et ce que vous dites là, c'est que ça a été une violence terrible de voir certaines choses rentrer dans votre pays.
1: Oui. Oui, parce que c'était une génération qui a grandi et vécu un système quand même assez fermé. Il y avait beaucoup de blocages d'informations. Déjà, ça, c'est une des choses. Et surtout, il y a eu un énorme effondrement économique. Donc, oui, il y a eu une liberté qui est arrivée, mais sans les mêmes opportunités que les jeunes d'Europe de l'Ouest. Donc, par exemple, en Hongrie, tous ces jeunes qui, d'un coup, ont voulu voyager, aller visiter l'Europe de l'Ouest, n'avaient absolument pas les moyens de le faire à cause de la différence de prix entre les tickets de train de l'Europe de l'Ouest et de l'Europe de l'Est.
2: Alors que nous, on le faisait très facilement.
1: Bien sûr. Et d'ailleurs, encore aujourd'hui, il y a un grand tourisme vers l'Est, parce que c'est encore toujours moins cher, même si la différence est moins grande qu'à l'époque. Donc oui, et puis la violence juste de l'arrivée du capitalisme, ça vraiment je pense que c'est important d'en parler parce que le communisme, les dictatures communistes avaient énormément de problèmes et de violence déjà parce que c'était des dictatures, mais il y avait quand même cette volonté d'égalité des chances et d'accès à la culture et à l'éducation pour tout le monde qui n'est pas du tout le cas dans un système capitaliste. Tout le rapport aux publicités, aux marques, tout ça, ça a déboulé d'un coup. Et c'était violent. Moi, je le sais parce que ma maman me parle souvent du fait qu'elle a beaucoup de personnes de sa génération qui ne sont plus en vie. Donc des personnes qui sont mortes avant leur cinquantaine, en fait. Mmh. Parce que, pour plein de raisons, il y en a où c'était des overdoses, il y en a où c'était des cancers, ça dépend. Des crises cardiaques, j'en sais rien. Mais je veux dire, on voit en fait que cette génération ne s'est pas nécessairement remise, ou en tout cas certains n'ont pas réussi à faire ce switch et à survivre en fait à cet énorme chamboulement.
0: Ouais.
1: Ce qui est par exemple moins le cas pour mes grands-parents qui, eux, ont déjà vécu d'autres chamboulements précédemment. Donc il y a eu la Deuxième Guerre mondiale, puis il y a eu le début du communisme qui était très très violent dans les années 50 en Hongrie, qui s'est ensuite adouci. Donc je pense que quand sur une vie on a vécu plusieurs chamboulements, on s'adapte mieux. Quand on a vécu dans un système pendant 20 ans, 25 ans et que d'un coup tout s'écroule, c'est psychologiquement vraiment compliqué.
3: Ouais, d'ailleurs pour une évocation pop de ce basculement, je vous renvoie si vous ne l'avez pas déjà vu au film Goodbye Lenin de 2003 de Wolfgang Becker avec l'excellent Daniel Brühl. Mais là pour l'heure, c'est de votre spectacle qu'on parle. Hein. Et une des premières scènes d'enfance que vous nous racontez, c'est ce rapport particulier que vous entretenez avec votre passeport. Ouais. C'est un des premiers souvenirs lors des voyages en train que vous faites entre la Belgique et la Hongrie. Vos parents vous disent ton passeport, tu te couches dessus. Tu n'as pas idée de ce que ça représente et de ce que certaines personnes donneraient pour l'avoir. Là où pour la plupart des enfants de votre âge, en fait, c'est un bout de papier que les parents gardent dans le tiroir ou dans le porte-monnaie. Mmh. Vous avez très tôt conscience de la particularité et du privilège que c'est de pouvoir passer une frontière.
1: Oui. Mais déjà, notre passeport n'était pas de la même couleur. Ma maman avait un passeport bleu, nous on avait un passeport bordeaux qui était le passeport belge. Et en fait, je ne sais pas à quel âge, mais moi j'ai l'impression que très très très jeune, j'ai pris conscience du fait qu'il n'avait pas la même valeur. Et puis oui, il y a le fait de vivre des contrôles frontières à cet âge-là, la nuit, avec des personnes en uniforme, parfois des chiens. En fait, on n'a jamais vécu de réelle situation de violence où j'ai pas à souvenir, mais la façon dont on se tient quand il y a un uniforme qui est présent... directement, il y a quelque chose qui change dans la pièce, quoi. Et encore aujourd'hui, si je fais un passage frontière, par exemple, entre la Hongrie et la Roumanie, en train, il y a encore des contrôles parfois. Enfin, on se tient d'une certaine façon quand il y a une personne en uniforme qui vient pour notre pièce d'identité, quoi.
2: Mm-hmm. C'est vrai que nous, notre génération, on l'a un peu oublié. On a un peu oublié ces passages de frontières vers les pays de l'Est, sauf quand on va encore dans des pays où il y a des contrôles. Vous avez dit, j'ai dû vivre aussi avec cette double identité, les questions de cette double identité. C'est quoi les questions principales que vous avez, qui était importante à mettre d'abord sur papier et puis de proposer sur scène?
1: Je pense qu'il y a une question de privilège dans un rapport à la démocratie et à la liberté de parole. Il y a une question de privilège économique aussi. Il y a une grande migration et une fuite des cerveaux de l'Europe de l'Est vers l'Europe de l'Ouest qui est très très violente. Et je pense que c'est bien d'avoir conscience de ça. C'est quand on vit dans un pays qui a certains privilèges comme un système social très bien construit et une certaine liberté de parole. Alors je pense qu'il faut rester très vigilant, parce qu'on n'est jamais à l'abri de la montée du fascisme, comme on le voit tous les jours. Mais il faut aussi être conscient de ses privilèges et justement se rendre compte de ce que c'est quand on n'a pas accès à ça. Voilà. Et moi, comme je l'ai dit, j'ai été scolarisée partiellement en Hongrie, donc j'avais ce vécu de fréquenter des enfants à Bruxelles et dans une petite ville hongroise de 30 000 habitants, et c'était pas du tout les mêmes réalités. Et pour moi, c'était très normal, vu que j'ai grandi là-dedans. À l'époque, je me posais pas de questions, mais j'en avais conscience.
2: C'était quoi votre réalité à l'école en Hongrie? Qu'est-ce que ça a de différent de la réalité dans nos écoles? On n'a pas deux heures, mais voilà quelques exemples qui peuvent nous permettre de bien comprendre ça.
1: À l'époque, dans les années 90, début 2000, c'était encore un système qui était quand même très ancré dans ce qui était dans le communisme. Donc il y avait des rapports un peu, je dois le dire, militaires entre les enfants et les professeurs, qui je pense sont peut-être un peu moins présents en Belgique. Le matin, il y a le responsable de classe, enfin tout le monde doit se mettre en garde à vous. Le responsable de classe dit, comme à l'armée, qui manque aujourd'hui. Enfin, il faut vraiment faire un rapport au professeur. À l'époque, c'était comme ça. Enfin voilà, il y avait la façon de se mettre en rang dans la cour, enfin, des comportements un peu militaires qui sont, je pense, un héritage d'une dictature. Et je sais pas si c'est encore le cas aujourd'hui d'ailleurs dans les écoles en Hongrie, mais moi quand j'étais petite c'était encore le cas. Et puis juste, enfin vraiment, le niveau de vie était totalement différent.
3: Donc en arrivant là-bas, on imagine que vous êtes un peu vue comme une privilégiée à temps partiel. Mais ce qui est intéressant aussi, c'est que très vite, vous reposez des balises dans ce spectacle. Notamment, vous nous refaites une petite leçon sur c'est quoi le communisme. Oui. Notamment en pointant, en l'occurrence c'était moi, une personne dans le public en disant « Mais voilà, vous avez un très joli pullover, c'est pas votre pullover, c'est mon pullover, son pullover, c'est notre pullover à vous tous. » Et ça, c'est une micro-métaphore, mais à partir de là, vous filez sur des notions d'histoire et sur certaines dates aussi qui sont importantes à replacer. C'est important pour vous de replacer justement ce contexte pour qu'on sache de quoi on parle. On a une vision finalement qui s'est décadrée de ce que c'était que le communisme, le bloc soviétique, soviétiques, et puis aussi ces pays qui étaient sous domination soviétique, qui n'avaient pas embrassé finalement l'esprit de l'URSS, qui avait été envahi.
1: Oui, qui avait été envahi et surtout qui avait été puni, parce qu'ils étaient dans la Deuxième Guerre mondiale, entre guillemets, du côté des Allemands. Je pense que les risques, quand on parle de ce sujet, c'est d'une part de dépeindre l'idéologie du communisme comme quelque chose de négatif et de non-humaniste, alors que c'est quelque chose de profondément humaniste à la base. Et le risque, c'est de ne pas conscientiser qu'il s'agissait d'une très, très violente dictature qui a duré quand même pendant assez longtemps.
3: Et comment on réconcilie justement ces valeurs d'humanisme qui sont là et cette dictature qui a été là aussi et dont les pays ont souffert ?
1: Ben, je pense que c'est un peu la scission d'âme dont souffrent toutes les personnes dans les pays post-communistes et la génération de mes grands-parents. C'est cette espèce de rêve brisé, en fait. On leur a promis un idéal qui était incroyable dans un monde effondrés à la fin d'une Deuxième Guerre mondiale. Et en fait, ils se sont très vite rendus compte qu'ils n'allaient pas avoir ce qu'on leur avait promis et qu'il n'était pas question de réelle égalité. Et on peut parler de réelle égalité face à la famine ou aussi d'égalité homme-femme, parce que ça aussi, c'est un grand sujet. Normalement, dans le communisme, on était dans une égalité entre les genres. Dans la réalité, ce n'était pas le cas. Donc, il y a vraiment cette espèce de sensation de rêve brisé, je pense, qui vit avec même nous, les générations d'après, quoi. Cette trahison.
2: Oui. Je suis assez fasciné, je ne sais pas à quel âge vous avez, mais j'ai l'impression de me retrouver face à un docteur en sciences politiques aujourd'hui qui connaît parfaitement, évidemment, eh bien, ces deux réalités que vous avez vues. Donc, je me permets de poser une question à un docteur en sciences politiques. Qu'est-ce qui fait, selon vous, selon votre propre interprétation, que X années plus tard, eh bien, une majorité de Hongrois, à un moment, vote pour un bonhomme comme Orban ?
1: Alors, je pense que, d'une part, la montée de l'extrême droite en Europe de l'Est est intrinsèquement liée au fait qu'il y a eu une dictature communiste. D'autre part, et que du coup, ben, après le communisme, il n'y a plus grand-chose en termes de parti de gauche, en fait, ça a un peu été liquidé.
3: Le fantasme du leader ?
1: Oui, mais je pense qu'il y a aussi une grande partie de... Enfin, il faut vraiment se rendre compte de la machine de la propagande. Et la machine de la propagande, c'est justement un système qui a été hérité de la dictature communiste. On a réutilisé les mêmes mécanismes, les mêmes fonctionnements. Et la machine de la propagande du système d'Orban était extrêmement impressionnante. Moi, je l'ai vu en parlant avec ma grande-tante, dame de 80 ans, qui faisait que regarder la télévision et la radio d'État. Et... Enfin, on parle vraiment d'un lavage de cerveau, en fait, pour... des milliers de personnes qui n'ont pas nécessairement accès à une autre langue. Il faut savoir que le hongrois, c'est une langue qui est quand même très particulière, qui n'a aucune ressemblance avec les langues slaves, avec les langues latines, etc. Ouais. Donc si on ne parle pas anglais, on n'a pas nécessairement accès aux médias d'autres pays. Donc on est dans une bulle fermée où on a accès à... Et je crois qu'à la fin, 83% des médias étaient sous contrôle du gouvernement. Donc en fait, voilà, c'est...
2: C'est vrai qu'on ne peut pas comprendre ça. Sans avoir ces chiffres. On ne peut pas s'imaginer, vu d'ici, à quel point cette propagande était encore présente.
1: En fait, il y a eu un moment, effectivement, de regain de liberté, d'ouverture de parole et tout ça dans les débuts des années 2000. Et puis, ça s'est progressivement refermé pendant... Le gouvernement d'Orban n'a pas commencé comme il a fini. Ça a été vraiment une progression.
3: Ouais. Alors, on parle de propagande et... Un des outils indirects de cette propagande, et c'est assez malin, c'est notamment ce ballet du Lac des Cygnes dont vous nous parlez tout au long du spectacle et que vous nous promettez, je ne dirais pas ce qui se passe. Il faut peut-être rappeler pourquoi vous choisissez ce ballet comme porte d'entrée. C'est absolument pas anodin. C'est pas la carte postale, en fait. Il y a une véritable signification là derrière.
1: Oui, c'est quelque chose qui est très symbolique pour tous les pays post-communistes, mais surtout pour les pays qui ont été membres de l'URSS, parce que pendant plusieurs années, pendant toute la fin de l'URSS, quand il y avait des risques d'effondrement du système, en fait, par exemple à la mort de certains leaders, ou au moment du putsch de 91, on diffusait le Lac des Cygnes en boucle à la radio et à la télévision, mais pendant peut-être même 24 heures. Et donc en fait, tout le monde savait qu'il se passait quelque chose, mais on ne savait pas ce qui se passait. Et c'est devenu le symbole de ça pour plein de gens. Et au-delà de ça, aujourd'hui, c'est vraiment un symbole de résistance. C'est-à-dire que, par exemple, en Russie, c'est utilisé par des artistes. Il y a des artistes qui réutilisent la mélodie ou l'image ou l'imaginaire des Lacs des Cygnes pour résister ou lutter contre Poutine, par exemple. Ou contre des crimes d'écocide sur des lieux naturels. Donc, C'est très très fort comme symbole.
3: Mmh. Alors, je voudrais qu'on fasse juste un micro détour par la scénographie pour laquelle j'ai un gros coup de cœur. Alors, il y a pas grand chose autour de vous hein, sur ce plateau. Il y a une table, une chaise, et puis vous arrivez avec cette petite armoire roulante, une petite armoire de grand-mère qui est votre petit musée du communisme que vous allez utiliser. Une petite scénographie très artisanale. Vous avez choisi comment tous les objets qui composent ce petit musée sur lequel voilà, il y a plein de choses. Il y a une carte d'Europe, il y a des dates, etc. Mais voilà, vous n'utilisez pas forcément tous les objets présents dans l'armoire, mais tout de suite, en fait, ça évoque un bout de décor. D'où il vient, ce décor ?
1: Alors, en fait, on voulait vraiment partir sur un visuel de salon des années 70 des pays communistes, parce que déjà, il y avait ce rapport où tout le monde avait un peu le même salon, parce qu'il n'y avait pas accès à 17 sortes de meubles ou à 17 sortes d'objets décoratifs. Il y avait le fameux poisson en verre sur la télé, il y avait les livres, les photos. Enfin, en fait, on s'est inspiré des salons de nos grands-mères, de nos arrière-grands-parents et d'objets. J'ai beaucoup été chercher des objets qui viennent vraiment du RSS, notamment sur Vinted, hein, mais, mais néanmoins des objets qui viennent vraiment du RSS. Donc, on voulait vraiment rendre ce visuel-là. Et un peu être dans le salon de nos ancêtres.
3: Ouais, c'est là que j'ai découvert qu'en fait, j'ai un salon soviétique. Je ne savais pas. Voilà, on en apprend toujours sur ses inconscients. La question de la peur traverse le spectacle. Hein, ouais. La question de la transmission de la peur au travers des générations. Cette peur que votre propre grand-mère, vos tantes, votre mère ne disent pas forcément avoir éprouvée pendant qu'elle vivait sous ce régime. Est-ce qu'on en hérite sans avoir soi-même connu finalement les conditions qui l'ont fait naître ? C'était une question ça qui vous traversait ?
1: Absolument, et je pense que c'est la question de l'épigénétique, et je pense que c'est tout à fait le cas. Je pense qu'on hérite des réflexes aussi, notamment de méfiance. Moi j'ai vraiment, on m'a inculqué des choses qui sont des choses nécessaires à savoir lorsqu'on vit sous une dictature. Alors que moi j'ai jamais vécu sous une dictature. Par exemple le fait qu'on dit des choses à la maison qu'on ne dit pas dehors. Le fait qu'il ne faut pas trop ouvertement donner ses opinions politiques, les assumer nécessairement en public. Alors c'est quelque chose contre quoi je lutte, parce que je pense que c'est important aujourd'hui d'assumer ses opinions politiques, mais c'est un réflexe que je dois taire en moi.
2: Vous le disiez tout à l'heure, vous faites partie de cette génération qui n'a pas connu, évidemment, les deux blocs, qui n'a pas connu cette histoire, etc. Aujourd'hui, quand vous parlez tout simplement de votre vécu à vos potes, est-ce qu'ils vous comprennent ?
1: Je ne sais pas. Je pense que j'ai eu besoin de partager beaucoup d'informations aussi, peut-être, pour être mieux comprise. Tout à fait. C'est une possibilité.
3: Vous avez fait le tour hein, de nombreux pays de l'ex-URSS. Vous racontez que vous avez eu besoin de repasser physiquement ces frontières et d'aller voir ce qui reste. Alors, vous nous parlez de tout un tas de pays, notamment, on s'attarde un peu sur l'Arménie, qui est aussi un pays dont l'histoire reste finalement assez méconnue, y compris son histoire contemporaine. Ouais. En quoi ça a nourri, finalement, votre propre histoire ? Vous auriez pu, finalement, vous arrêter à votre déjà très riche expérience personnelle entre la Belgique et la Hongrie. Pourquoi il y avait besoin pour vous d'élargir un petit peu ce tour d'ex-URSS ?
1: Moi, j'avais très spécifiquement envie de parler des pays occupés par l'URSS parce que je pense que c'est l'histoire la plus méconnue alors que c'est la plus proche de nous. Mmh. Donc ces pays-là d'Europe centrale, la Hongrie, la Pologne, la Roumanie, l'Allemagne de l'Est, la Bulgarie, la Tchécoslovaquie, étaient sous occupation et on ne le sait pas nécessairement. On connaît un peu l'histoire de l'URSS potentiellement. Donc ça, c'était important pour moi parce que c'est mon histoire, parce que c'est l'histoire de Diana aussi, ma commetteuse en scène et dramaturge qui est d'origine roumaine. Et je pense que c'est important aussi de souligner que ces pays ont vraiment vécu des différentes histoires. C'était toutes des dictatures communistes, et ils étaient tous sous occupation, en tout cas au début, parce que l'armée n'est pas nécessairement partie au même moment. Par exemple, en Roumanie, les troupes russes se sont retirées plus tôt qu'en Hongrie. En Hongrie, ils sont restés jusqu'en 91. La Pologne n'a pas vécu dans les années 80 la même chose que la Hongrie qui était assez florissante, que la Roumanie qui était dans une dictature catastrophiquement violente. Donc en fait c'est important aussi de pas tout mettre dans un panier, les pays d'Europe de l'Est ont un vécu, les personnes d'Europe de l'Est sont des personnes comme ci ou comme ça. Non, en fait c'est vraiment des individualités.
3: Il y a cette question aussi hein, des filles de l'Est, ce grand cliché sur la fille de l'Est qui recouvre à peu près tout de la call girl à la gymnaste hein, finalement si on veut aller dans la caricature. Vous racontez tout ça avec beaucoup d'humour. Alors, c'est peut-être une question cliché, mais j'ai quand même envie de vous la poser. Le rire dans cette culture belgo-hongroise, dans la culture soviétique, ça permet quoi ? Qu'est-ce qu'on fait avec cet héritage ? Où est-ce qu'on a de la place pour rire quand il faut faire très attention à ce qu'on dit ?
1: Je pense que le rire est un outil de survie. c'est un instinct humain qu'on ne peut pas éteindre, en fait. Et le fait qu'il y ait eu des périodes où faire une blague sur le régime pouvait envoyer quelqu'un dans un camp de travaux forcés pendant 10 ans et que les gens continuaient quand même à faire ces blagues, c'est la preuve que le rire, en fait, c'est un réflexe de survie.
3: Merci beaucoup, Yentel Rousseau-Piau. Ne m'appelez pas camarade. C'est à découvrir de toute urgence. En plus, on révise son histoire géo. Ça vous réconcilie avec une grosse partie, à mon avis, de vos cours de secondaire. En tout cas, les trous qu'il y avait dans nos cours de secondaire, parce qu'effectivement, il manquait quelques chapitres. Et vous êtes là pour réparer ça. C'est à découvrir donc à partir de mercredi 30 septembre et jusqu'au 16 octobre au Richclair à Bruxelles. Et pour celles et ceux qui aiment déjà prévoir, sachez que le spectacle reviendra au Boson du 3 au 6 mars 2027. Mais on vous souhaite une longue et florissante tournée.
1: Merci beaucoup.
2: Bien, les docteurs en sciences politiques.
3: C'est génial, hein. Ouais. Vous revenez quand vous voulez. Merci.
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3: Allez, vite, vite, vite, comme chaque semaine, on a encore quelques minutes pour vous glisser quelques bonnes recommandations pour bien occuper vos soirées. Cédric.
2: Vous aimez l'équitation ?
3: J'ai aimé ça.
2: Vous aimez le rock ?
3: Oui.
2: Vous aimez Alex Lutz ?
3: Oui.
2: Et vous aimez le sexe? Ça, je ne veux pas connaître votre réponse. Sexe, Grog et Rocking Chair, c'est le spectacle qui sera présenté en ouverture de la nouvelle saison de la Maison de la Culture de Tournai. C'est formidable, c'est un spectacle drôle avec ce comédien qui est lui aussi formidable, et bien qui nous propose un seul en scène équestre, à la fois drôle, mélancolique, dans lequel il évoque la mort de son père et les différences entre les générations. Ça a reçu des prix partout, partout, partout. Ça tourne partout, partout, partout. Je vous invite à aller le voir à Tournai, voilà, le 2 octobre.
3: J'ai pas vu le rapport avec l'équitation, mais je pense que ça va être super.
2: Vous allez
3: quand même
2: voir le 2 octobre, vous verrez bien.
3: Ben voilà. Moi, quant à moi, je vous emmène en forêt, si ça vous dit. Une forêt rebelle.
2: D'accord, changement de programme,
3: voilà,
2: alors.
3: C'est la promesse de Mad, Mad de Joséphine Serre. Mad, je te promets la forêt rebelle. Spectacle qui arrive au Théâtre des Martyrs à Bruxelles. Qui nous raconte quoi? Au départ, un fait divers, la mort de Rémi Fraisse. C'était en 2014 sur la ZAD de Sivens. Et de cette tragédie, l'autrice va tirer une fable, l'histoire d'une sœur qui apprend la mort de son frère et qui cherche à comprendre. C'est une histoire qui nous raconte comment on peut donner un imaginaire à la colère. On a quatre interprètes au plateau qui fabriquent le récit quasiment en direct. Ils commandent eux-mêmes la régie, ils nous entraînent entre le conte et les revendications politiques. C'est une invitation à se demander ce qu'on veut défendre. Tiens, on en a beaucoup parlé dans cette émission. Et quelle place aussi on laisse aux vivants. C'est une invitation à bouger aussi au sens propre, vu que le spectacle se déroule en partie dehors sur la place des Martyrs. Prévoyez donc une petite laine. Mad, je te promets, la forêt rebelle, ça se passe du 30 septembre au 4 octobre aux Martyrs à Bruxelles. C'est déjà fini.
2: Mais non.
3: Mais ne partez pas tout de suite, parce que je dois encore vous dire, Cédric, que la semaine prochaine, jeudi 1er octobre, vers 18h, on pose nos micros au Théâtre de Poche à Bruxelles pour une émission spéciale à l'occasion de la Semaine des Arts Vivants. Alors, si vous êtes dans les parages, venez, nous dire bonjour. Venez aussi voir L'Éveil du Printemps, la pièce mise en scène par Ilias Métioui, dont on vous parlera ce soir-là. Et puis, si vous n'êtes pas dans les parages, eh bien, rendez-vous en radio, ici même, samedi prochain, même heure.
2: On se retrouve au pied du feu de bois du Théâtre
3: de
2: Poche.
3: Voilà, c'est ça, près du Brasero, ça va être super. Dans la suite, ce sera super aussi, ces façons de voir que vous retrouvez. Et pour aller jusque-là, un peu de swing, le rappeur bruxellois avec Amour et Manque. Bonne suite de journée sur la première.
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